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1: Bonjour, vous m'entendez? Ici professeur Caillou, Pierrette Caillou. Je fais parfois du deltaplane avec mon chien et je vous parle depuis le BRGM.
2: Le bureau des risottos et des goudas magiques.
1: Mais non, voyons. Quelle petite plaisante, cette Abel. C'est le bureau des recherches géologiques et minières. C'est le bureau des cailloux.
2: Je savais, hein.
1: Oui, mais enfin, il m'arrive d'avoir des doutes. Il est si jeune, mon stagiaire de troisième.
2: Bah, non.
1: Mon jeune assistant.
2: Votre collègue, je suis géologue, moi aussi.
1: Oui, enfin, dans votre courte vie, vous n'avez pas encore eu le temps de mener des expéditions dans le monde entier, comme cette fois où j'ai remonté le Nil à la recherche de l'or des pharaons.
2: Les pharaons, vous m'avez déjà raconté ça 3000 fois, professeur.
1: Oui, bon. Alors, si je fais ce podcast, c'est pour partager avec vous mes aventures avec les cailloux. Oui, et aussi avec vous, Abel. Parce que figurez-vous que c'est merveilleux, les cailloux. D'abord, il y a des éléments minuscules, infiniment petits, qui se regroupent pour former des minéraux de mille et une formes, de mille et une couleurs. Les minéraux se regroupent à leur tour et forment des cailloux qui... Oh, une lettre de la caillou-tonnette. Un caillou a besoin d'aide. On arrive.
2: Vous ne voulez pas qu'on la lise avant?
1: Oh oui, pas bête. Oh, une fois, j'ai pas regardé. Je suis partie à toute berzingue. Je suis allée en Patagonie. Oh, la bêtasse parfois.
2: Alors. Cher professeur Caillou, ici Lithium. Je vous écris depuis chez moi. Une batterie de voiture électrique très agréable, très spacieuse, bien entretenue, mais on s'en fiche. J'ai un problème. Je trimballe un sentiment étrange depuis un moment. Je me sens seul, en fait. J'ai l'impression qu'il me manque une partie de moi-même. Aidez-moi.
1: Caillou en détresse, on arrive à toute vitesse. Nous voici donc au plus près de Lithium, dans un environnement parfois enchanteur. Mais souvent hostile.
2: Pourquoi on est sur un parking de supermarché, professeur?
1: Bah, on va faire des courses. Oh, j'ai eu de ces envies de pâté en croûte.
2: Ah.
1: Mais non, Abel, voyons, je plaisante. Oh, du pâté en croûte, j'en ai toujours sur moi, voyons. Non, Lithium, qui nous a écrit tout à l'heure, se trouve dans ce véhicule blanc, là, au fond, branché près des caddies. Tu le vois? Nous allons nous glisser sous la voiture grâce à cette planche à roulettes afin de nous rapprocher de la batterie.
2: Bon, il sort d'où ce skateboard?
1: Ben de mon sac, pardon. Lithium! C'est le BRGM!
2: Le bureau des risottos et des goudas magiques?
1: Oh, mais qu'est-ce qu'ils ont tous avec ça? Non! Le BRGM! Le bureau de recherche géologique et minière! J'ai le professeur Caillou!
2: Ah, vous avez eu ma lettre?
3: Pourquoi tu te sens sale, Lithium? Vous êtes des millions de lithium là-dedans. Et puis vous vous amusez bien, non? Vos électrons font la course d'un bout à l'autre de la batterie, ça crée de l'électricité, ça permet à la voiture de tracer la route, enfin je sais pas, c'est incroyable!
2: Oui, je sais, bah, heureusement on est là pour faire fonctionner vos voitures électriques, vos smartphones, puis ils sont sympas en plus, les eaux de lithium, enfin ça va. C'est pas eux le problème, c'est autre chose. C'est comme s'il me manquait une partie de moi. Je suis en pleine crise existentielle, en fait. Je sais plus qui je suis, je me sens pas complet, je sais même pas d'où je viens.
3: Bah avant, t'étais dans une usine de batterie.
2: Bah ça, je sais, mais encore avant.
1: Si tu veux, on peut remonter à la naissance de l'univers. Tu es présent depuis le Big Bang, il y a presque 14 milliards d'années.
2: Et depuis, entre le Big Bang et l'usine de batterie, je me rappelle de rien.
1: Pas de panique, mon lithium. Je connais quelqu'un qui saura t'aider. C'est Gaëtan Lefèvre, un très bon géologue spécialiste du lithium. Enfin, de toi. Je dois juste trouver son numéro. Je dois l'avoir quelque part dans mon sac. Alors... Non, ça c'est mon marteau. Ça, non, ça c'est ma boussole. Ça... C'est énorme. C'est mon microscope. Voilà mon pâté croûte. Ça, c'est ma collection de pierres précieuses. monsieur. Oh, regardez, un spodumène. Oh, ça, c'est un très beau spécimen. Violet et translucide. Il contient plein de copper lithium. Ah, et voilà le numéro de Gaëtan Lefèvre. Voilà. Ben, vous voyez comme ça va vite quand on est bien organisé.
3: Ne quittez pas. Non, mais professeur, c'est bon, je suis au téléphone avec lui depuis 5 minutes, là. J'ai trouvé son numéro sur Internet. Je vous le mets en haut-parleur ?
1: Impressionnant.
3: Ah ben, merci, professeur. Vous savez, si on peut en parler 5 minutes. Moi, je donne simplement ma vie pour la recherche et travailler
4: allô
3: avec vous,
4: allô,
3: c'est un grand honneur.
4: Allô ?
1: Bonjour, Gaëtan, c'est Pierrette. Tu vas bien ?
4: Écoute, ça va. Je reviens de Nouvelle-Zélande, là. Je vais chercher des cailloux, et puis un torrent déchaîné s'est mis sur mon chemin. Alors, l'hélicoptère est venu me chercher.
1: J'ai pas le temps pour ton blabla. On est sur une nouvelle mission avec Abel, et on a un petit lithium qui ne sait plus d'où il vient. Tu veux nous faire un petit topo ?
4: Oui, tout à fait. Le lithium, c'est un métal. C'est même le métal le plus léger, ce qui le rend très pratique dans les batteries, parce qu'il se déplace très vite. Il date de la naissance de l'univers. Il est apparu en même temps que ses cousins, hydrogène et hélium. Il fait fonctionner tous nos appareils électroniques et même les voitures électriques aujourd'hui. C'est pour ça qu'il est très utile dans la transition écologique. On peut le trouver dans des roches issues des volcans. Par exemple en Australie, en Chine, au Canada, mais même dans le Massif central en France. Ou alors on peut le trouver dans de l'eau salée, en Amérique du Sud, en Chine et aussi en Alsace.
1: Merci Gaëtan.
3: Grâce à lui, on peut savoir exactement d'où tu viens et peut-être comprendre pourquoi tu te sens si seul.
2: Waouh!
3: Faut juste que l'on compte tes isotopes.
2: Eh, c'est hyper perso.
3: Ouais, mais si je rentre ça dans mon logiciel, on va connaître ta zone d'extraction.
2: D'accord.
1: Il veut dire qu'on va pouvoir retrouver ta maison d'enfance, là où tu as grandi. Si tu veux, on pourrait même y aller ensemble.
2: Sérieusement?
1: Oui! Et si tu viens d'un beau cristal, je pourrais compléter ma collecte. Spodumène, pétalite, lépidolite, j'en ai jamais trop.
2: Youhou ! Ah ouais ? Ouais !
1: Il faudra juste que tu sautes dans une petite pile pour le transport. Oh, je dois en avoir une quelque part dans mon sac. Ça, c'est mon marteau. Ça, c'est ma boussole. Oh, un spodumène ! Alors ça !
3: Non mais c'est bon, professeur, j'en ai une là. Tu sautes dedans, lithium ?
2: Bon bah, c'est parti !
1: Rebonjour tout le monde! L'aventure continue! Nous survolons actuellement le Chili!
5: Je ne savais pas que vous aviez votre brevet de pilotage, professeur! C'est impressionnant!
1: J'en ai pas! J'ai suivi mon instinct! Bon, par contre, je ne sais pas atterrir! Heureusement que j'avais siège jetable!
5: Mais quoi?
3: C'est quoi ces piscines vertes et jaunes? C'est trop beau, j'ai jamais vu ça!
1: C'est un salar! Un désert de sel! C'est un petit peu comme un champ de lithium!
2: Waouh! Je pousse dans les champs comme les fraises!
1: Pas tout à fait! À la base, tu es un petit bout de métal contenu dans un caillou. Mais ton caillou a été dissous dans les montagnes qu'on aperçoit là-bas. Tu le vois? Juste à côté de ces montagnes, il y a des grands lacs d'eau salée. Tu t'y es retrouvé piégé. Et juste en bas, c'est un lieu d'extraction. Les humains créent des sortes de marais salants, des saumures. Ils y mettent les éléments piégés au fond des lacs et ils peuvent ensuite en extraire le lithium.
2: Wow !
3: En tout cas, c'est chouette aussi le terrain. C'est tellement agréable cette descente.
2: On profite du vent qui nous caresse le visage tout en admirant les reflets irisés du soleil sur les bassins et vallées alentour.
1: C'est joli, mais c'est long, Abel. Ah. On s'ennuie surtout. Allez, on se détache.
3: Oh là là, mais qu'est-ce que vous me faites pas faire, professeur ?
1: Oh bah on le voit mieux le bassin quand on est dedans. Oh, oh Abel, lithium, regardez.
3: C'est incroyable, hein, lithium. Lithium.
1: Lithium.
3: Wouhou, elle est trop bonne. Mais je me souviens de cet endroit, ça y est. Je me rappelle, je suis resté un temps ici. Mais j'étais pas tout seul. J'étais raccroché à du... Chlore. Mon pote.
1: Lithium, ça fait tellement longtemps. Tu te souviens de ça?
3: Bah carrément. Big Bang.
1: J'ai compris. Voilà ce que... manquait à notre petit lithium, son ami Chlore.
3: Je peux aller jouer avec lui un peu, s'il te plaît, s'il te plaît.
1: Ok, mais pas longtemps. On doit te ramener dans ta batterie.
3: Ok, promis. Tu viens, Chlore ?
1: Le lithium ne se trouve jamais pur dans la nature. Il est toujours allié à des non-métaux, comme le chlore, à l'intérieur de sel, comme au fond du lac. Il a été découvert par les humains en 1817, mais il s'accroche tellement fort à ses potes, les sels, qu'il a fallu des décennies pour réussir à les séparer.
3: Oh là là, mais quelle joie de voir lithium si heureux dans ce cadre idyllique, avec ce coucher de soleil sur les bassins multicolores et cette lumière si particulière qui nous rappelle les plus beaux tableaux impressionnistes de ces...
1: Vous avez raison, Abel, on s'ennuie. Faisons quelque chose d'utile, vous allez m'aider à ranger mon sac. Voilà. Alors, là, c'est mon marteau. Là, oh, c'est vrai que c'est mon gros microscope. Vous allez le porter pour la suite. Et là, nom de nom, une...
3: Peau d'humaine, je sais, oui.
1: Le métier de géologue, c'est un métier dans lequel on doit tout le temps ranger. Et les cailloux, on les range dans la carothèque. Mais ça, c'est une autre histoire. Alors, le granit va ici... Cette roche volcanique va ici. Oh, oh, c'est vrai que c'est pratique, votre informatique, pour classer tout ça.
3: Oh, du lithium dans de la pétalite. Oh. Vous pensez qu'il est heureux, lithium, sans chlore dans sa batterie?
1: Oui, et ils ont même prévu de se revoir. Oh, une lettre dans la caillou de lettres. Un caillou a besoin d'aide. Ah non, c'est une carte postale.
3: Cher professeur Caillou, c'est lithium et chlore qui est juste là. Nous sommes en vacances ensemble et on s'éclate plus que le Big Bang. Vous avez compris, c'est pas par rapport au Big Bang. Voilà, c'est pour ça. Merci pour votre aide. C'était juste pour dire ça. À bientôt.
1: Oh, c'est bizarre, il vous a pas écrit, Abel.
3: Si, si, il y a deux jours, il m'a envoyé un mail. En tout cas, cette histoire nous rappelle tellement la beauté des liens qui unissent non seulement les humains, mais également les éléments qui peuvent toujours compter.
1: Ennuyant, je roupille. Allez, Abel, il faut finir de ranger les cailloux avant notre prochaine mission.
3: D'accord, super.
1: Et voilà, c'est la fin de ce podcast. Mais par contre, c'est vrai que je sais pas du tout comment on l'éteint. Alors... Est-ce que c'est le temps, Abel?
3: Oui, je crois que c'est... Ah.
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0: 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Parce que, vous savez, si on tourne un peu, finalement, ça fait du beurre. Mais remplacer le beurre et la crème, je pense...
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2: Il est 3h, le flash Philippe Père. Le prix du gazole va baisser jusqu'à 18 centimes d'euros par litre dès le 1er novembre. Promesse du Premier ministre ce lundi après son rendez-vous avec les distributeurs de carburant. Sébastien Lecornu qui assure que cette baisse va se répercuter aussi sur le prix du fioul domestique et celui du gazole non routier. Une baisse rendue possible par la vente à prix coûtant de 10 millions de barils issus des stocks stratégiques de la France. L'impôt en France n'est pas prélevé de façon juste et égalitaire. C'est ce que dénonce Oxfam France qui annonce ce mardi attaquer l'État devant la justice. Quand un milliardaire paye en proportion de ses revenus moins qu'une infirmière, on attaque là les fondements de la République, et dénonce la directrice générale de l'ONG, Cécile Duflo. Les principales organisations lycéennes seront reçues jeudi par le ministre de l'Éducation nationale, Édouard Geffray. Annonce faite hier lundi à la veille d'une nouvelle journée de mobilisation. Un acte 5 des lycéens pour réclamer plus de moyens dans l'éducation, plus de professeurs, des locaux en meilleur état et dénoncer aussi la plateforme d'orientation post-bac Parcoursup. Comment un adolescent de 14 ans a-t-il pu se procurer un fusil de chasse? C'est la question à laquelle doivent répondre ses parents qui sont en garde à vue ce soir à Aubagne, près de Marseille. Garde à vue aussi pour ce jeune qui a tiré sur le principal de son collège. C'était hier matin. Il a tiré aussi sur une enseignante. Les deux victimes sont blessées, mais leur pronostic vital n'est pas engagé. Il n'y aura pas cours ce mardi dans le collège. À l'étranger, cette visite rarissime, mais surtout très sensible diplomatiquement, celle du roi d'Espagne, Felipe VI, qui est attendu à Ceuta ce mardi, 2 mois et demi après l'afflux massif de migrants dans cette enclave espagnole du nord de l'Afrique et dont la souveraineté est revendiquée par le Maroc. C'est la toute première visite d'un souverain espagnol depuis celle de Juan Carlos. C'était en 2007, visite qui avait provoqué une crise diplomatique avec Rabat. Le pape hospitalisé ce mardi à Rome, Léon XIV, doit être opéré pour qu'on lui retire un nodule au poumon, opération jugée peu risquée selon les experts. C'est la toute première hospitalisation du souverain pontife, âgé de 71 ans, depuis un an et demi qu'il est à la tête de l'Église catholique. Et puis quand on donne son avis, on sait de quoi on parle, sauf sur Google, où n'importe qui peut en laisser un sans même avoir testé la prestation. Le numéro 1 mondial du web a reconnu ce lundi devant la justice française en Bourgogne qu'il n'a pas les moyens de vérifier les commentaires. Google est poursuivi par les gérants d'une maison d'hôtes victimes de faux avis de personnes qui n'ont jamais mis un pied chez eux. Le jugement sera rendu en janvier. Il est 3h passées de 3 minutes.

0: comme pour un acteur, c'est la personnalité. Sa présence.
1: Ouais, bon, non, ça traîne la maîtrise.
2: Si tu es dans un défi, il faut que ça coule dans tes lèvres. Ok?
3: Ça peut couler, hein.
4: Ça a jamais servi à rien de faire des films, de toute façon.
5: On s'en fout.
4: C'est pour ça que c'est cool, le cinéma. Ça sert à rien, ok?
6: Une ferme dans la Beauce, en France, fin des années 80. Un couple bourgeois en Russie en 2022, à l'aube de la guerre avec l'Ukraine. Ces deux films n'ont rien en commun, si ce n'est que chacun a obtenu une récompense à Cannes. Et c'est toute la beauté et la diversité du cinéma, aimer l'un et l'autre comme nous les avons aimés, tous les deux. Bonjour tout le monde et salut Laurent.
7: Bonjour Christine, bienvenue à tous.
6: Le remake d'un film français à la sauce russe, La femme infidèle de Chabrol dans la Russie de Poutine. Au milieu de sa tournée mondiale, nous avons profité de quelques heures à Paris pour le rencontrer. Andrei Zviagintsev, son film Minotaure, Grand Prix à Cannes, a été choisi pour représenter la France aux Oscars. Il sort le 14 octobre prochain. Et avec nous pour de vrai ce matin, l'auteur d'un merveilleux film d'animation, Le Corset. Bonjour Louis Clichy.
8: Bonjour.
6: Christophe, 11 ans, cadet d'une famille d'éleveurs dans la Beauce, va devoir porter un corset métaphore de l'adolescence et une porte vers l'imaginaire. Le Corset, lui aussi, sur nos écrans le 14 octobre prochain. Enfin, il est sorti ce mercredi d'une espèce explosive à une joyeuse jungle.
9: 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On aura tout vu. 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
10: Le Grand Prix est attribué à Minotaure.
11: Миллионы людей по обе стороны линии соприкосновения сейчас мечтают только об одном, чтобы наконец.
12: Des millions de gens de part et d'autre de la ligne de contact, il ne reste que d'une chose, que les massacres cessent enfin. Et la seule personne qui puisse mettre fin à cette boucherie est le président de la Fédération de Russie. Mettez fin à ce carnage, le monde entier attend cela. Merci beaucoup.
6: Un message à Vladimir Poutine tandis qu'il reçoit le Grand Prix à Cannes. Andrei Zviagintsev, en réalisant Minotaure, le remake de La femme infidèle de Claude Chabrol, transforme son récit dans la Russie de 2022. Gleb, chef d'entreprise prospère, vit avec sa femme Galina et leur fils dans une ville de province. Il se retrouve confronté à des problèmes croissants. La Russie a besoin d'hommes pour faire la guerre en Ukraine et donc confisquer une partie de ses employés. Conflit extérieur et intérieur intime dans le cercle familial. Galia, sa femme, le trompe et une vie soigneusement construite va basculer rapidement dans la violence. Un polar tendu, une étude de mœurs et en même temps un film politique, des interrogations morales, mensonges, trahison, bassesse, dont il nous laisse seul juge, le tout réalisé avec une grande maîtrise formelle, on n'en dira pas plus. À vous de le découvrir, voici Zviagintsev et sa voix française, Joël Chaperon.
13: Tu passes me prendre au bureau ce soir?
14: Bien sûr.
13: Pourrais-je parler à Madame Desvallées, s'il vous plaît? C'est de la part de son mari.
15: Je t'ai téléphoné chez le coiffeur.
14: Ah bon? On m'a rien dit?
15: Non, tu étais déjà parti.
6: Chabrol disait, le sujet du film, c'est le meurtre. Et pour vous?
16: Bien évidemment, au centre de cela, il y a ce meurtre, absolument terrible, ce crime terrible, mais autour de ce meurtre, il y a aussi des choses qui sont invisibles, et autour de ce meurtre qui lui l'est.
7: Qu'est-ce qui vous intéresse dans le cinéma de Chabrol comme cinéaste? Quelle place vous lui attribuez?
16: Je sais que pour les Français, c'est un nom particulièrement important parce que c'est un représentant de la nouvelle vague et c'est un auteur qui a fait une quantité immense de films. Je pourrais absolument pas d'ailleurs, je pourrais pas vous dire d'ailleurs combien il a fait de films, 40, 50, j'en ai plus d'idées. Donc pour moi c'est un rébus qu'on n'arrive pas à résoudre. Je me demande comment c'est possible de faire autant de film, donc ne serait-ce que pour, dans cette quantité, qu'il a, quantité de films qu'il a fait, il y a, je comprends très bien que ce soit une figure importante pour les Français, pour la France d'une manière générale.
6: Vous dites que la politique est entrée dans votre vie, dans la vie de beaucoup de Russes, mais également dans votre cinéma. Ça veut dire qu'on ne peut plus faire un film sans évoquer cette Ukraine et cette guerre.
16: Je sais qu'en Russie, il n'y a pas de politique, en fait, parce qu'il n'y a pas de choix possible. Donc, qu'est-ce qu'on peut dire de la politique quand elle n'existe pas?
6: Et pourtant, il y a des acteurs russes qui n'ont pas voulu faire le film parce que c'était risqué pour eux de faire votre film.
16: Oui, effectivement. L'un des acteurs a lu le scénario parce que, bien évidemment, avant de les faire venir pour le casting, pour faire les essais, je devais être convaincu qu'ils seraient d'accord pour prendre part à ce film. Il y en a un d'eux qui a lu le scénario et qui m'a téléphoné en me disant: André, j'ai lu effectivement le scénario jusqu'au bout et j'ai pleuré, en fait, pleuré parce que je suis malheureusement obligé de refuser ce rôle, que je ne peux pas participer à ce film. Et oui, il y en a eu d'autres effectivement qui m'ont dit la même chose.
6: Je reviens sur votre phrase où vous dites le film est politique, vous verrez, mais les gens à qui on s'adresse, nos auditeurs, n'ont pas vu le film. Donc, en gros, vous avez dit, il est politique parce qu'on ne peut plus parler de politique en Russie. Mais est-ce qu'on peut aller un peu plus loin quand même?
3: Non.
16: Non. Non, parce que les spectateurs qu'on essaye de faire venir dans les salles, je pense que c'est eux qui viendront, effectivement, ils verront le film. Je sais qu'en France, il y a une vraie tradition de beaucoup parler du film avant de les voir. Et je me souviens effectivement qu'à une des séances d'un de mes films, j'étais juste à côté de la porte. Il y a l'animateur de la soirée qui il s'est mis à raconter en fait plein de choses avant et les films que j'avais fait. Et puis il a continué en fait de parler. Et donc je demande à mon traducteur, mais c'était une autre traductrice, Jenny Zvonkin, et qu'est-ce qu'il dit? Il est en train de raconter le film. Donc je suis absolument convaincu que le spectateur est un co-auteur en fait, qui entre dans la salle et qui voit le film, et là le film à ce moment-là naît dans sa tête, et je voudrais surtout pas lui souffler quoi que ce soit.
6: Gleyb à un moment dit: rien ne sera plus jamais comme avant, il faut s'adapter. Et vous, par rapport au cinéma, c'est pareil, il faut s'adapter.
16: Je suis dans une sorte de cage dorée aujourd'hui. Les circonstances ont complètement changé. J'avais des conditions absolument idéales en Russie. Je pouvais choisir de tourner un film en décor naturel. Je pouvais aussi faire construire un appartement dans un studio avec, comme dans Elena par exemple. Donc on pouvait se permettre de faire tout ce qu'on voulait. Aujourd'hui, ici, c'est plus compliqué de rentrer dans un contexte nouveau et de défendre également les droits que j'avais sur une période de préparation qui soit très longue, ou sur le nombre de jours de tournage également. Mais mes producteurs, Nathanaël Karmitz et Charles Gilibert, ont regardé précisément comment je travaillais, et je sais qu'ils ont effectivement compris, et c'est ce qu'ils m'ont dit en tout cas: maintenant on a compris comment vous travaillez et pourquoi vous aviez besoin de ces conditions-là. Et donc je suis très content d'avoir trouvé cette compréhension chez eux, dans les yeux des producteurs français. Donc c'est comme une sorte d'écluse en fait qui m'a permis de faire passer dans ces nouvelles conditions, et ça a été absolument pas douloureux.
6: Revenons aux propos du film. Tout à l'heure, vous avez dit que le spectateur va devoir réfléchir de son côté. Mais cet homme, est-ce que c'est un monstre ou c'est un homme amoureux?
11: Non, вообще говоря, это важный момент, важный вопрос.
16: Это aussi effectivement une question importante parce que ça dépend de effectivement de ce que tu vas dire. Ça aurait été particulièrement facile de prendre un artiste qui soit même assez brutal dans sa figure avec des gros sourcils, vous savez, avec des grosses avec un front qui soit particulièrement ridé, dont on sait qu'on ne peut rien attendre de positif de sa part. Mais pour moi, ce serait été une décision beaucoup trop simple, en fait, et trop banale. Là, moi, c'était beaucoup plus intéressant d'avoir quelqu'un, au contraire, qui génère de la sympathie et de le voir, justement, prendre des décisions dans un choix et de voir quel acte il va faire. Parce que ce n'est pas la manière qu'il a d'être dans la vie, c'est l'importance de savoir comment est-ce qu'il agit dans la vie. C'est ça, à ce moment-là, que les gens comprennent de ce qu'est véritablement sa conscience, en fait. C'est-à-dire qu'on voit via ses actes comment il est réellement. D'où le fait que je m'adresse aux spectateurs, où je leur fais confiance à ces spectateurs, parce que c'est à eux de choisir si c'est un monstre ou si c'est un homme amoureux.
6: Ça sert à quoi la musique dans un film, André ?
16: Ça, c'est une très bonne question. C'est vrai. Si on se souvient des films de Robert Bresson ou de Eric Rohmer, qui pouvaient se passer complètement de musique, quasiment pratiquement sans aucune note, c'est du très grand œuvre. C'est vraiment bravo. Mais je pense que les gens qui observent le cinéma, en fait, qu'ils soient des spectateurs ou même des amateurs, je vous parle pas des professionnels, et qui ne savent pas comment fabriquer la pensée du metteur en scène. Comment se fabrique la pensée du metteur en scène. Moi, il me semble qu'il y a quelque chose qui est une espèce de challenge, de défi qu'on se lance à soi-même de faire un film sans musique. Parce que c'est de l'artillerie lourde, la musique. En fait, si jamais tu as une séquence dont tu n'es pas très content, tu es à ce moment-là, tu ramènes les violons et là, tu te dis, il va falloir pouvoir s'en sortir, essayer de s'en sortir sans l'artillerie lourde. C'était pour moi une vraie tentation. D'ailleurs, comme pour n'importe quel auteur, de faire une séquence de 20 minutes sans absolument un mot prononcé. Après, je vais essayer de ne pas spoiler, donc c'est compliqué effectivement de vous dire ce qui se passe, mais en tout cas, il y a une séquence de 20 minutes où on regarde effectivement, on observe le protagoniste principal. Il n'y a absolument pas de dialogue, de toute façon, il n'a personne en face de lui pour lui parler. Donc, dans cette séquence, c'eût été une grande tentation pour moi de mettre de la musique. Il fallait absolument que je lutte contre moi-même pour refuser toute musique.
6: Et dernière question, et j'aurais dû commencer par là, comment allez-vous ?
16: De mieux en mieux. Ce qui m'est arrivé en 2021 n'a pas pu se passer de séquelles, c'est-à-dire que j'en ai encore aujourd'hui et jamais je ne retrouverai la situation, l'état dans lequel j'étais avant le coma dans lequel on m'a plongé. J'ai passé 40 jours dans le coma artificiel, et 40 jours, c'est évidemment c'est un choc pour l'organisme. Et puis ensuite j'ai eu le syndrome de Guillain-Barré, et c'était quelque chose d'absolument, tu peux pas souhaiter ça à ton pire ennemi. Et puis en plus tout le système nerveux périphérique a été absolument bloqué. Donc je continue de vivre avec ça aujourd'hui, mais en tout cas, vous savez, il y a 4 ans, j'étais en fauteuil roulant quand je suis sorti de la clinique, et 6 mois plus tard, j'ai commencé à retrouver la possibilité de marcher. Donc j'aurais du mal évidemment aujourd'hui à me plaindre, parce que c'est une sorte de miracle qui s'est déroulé, qui s'est passé, et donc j'ai réussi effectivement à sortir du néant. Donc je serais malvenu de me plaindre. En tout cas, c'est une nouvelle chance qui m'est offerte pour la vie, de même que la France m'a offert aussi cette nouvelle chance pour la vie, parce que ce qui est en train de se passer aujourd'hui avec Minotaur, c'est un nouveau miracle, c'est un miracle de plus. Je ne sais pas pourquoi je mérite ces miracles-là, mais en tout cas, je ne peux que remercier le destin.
3: Et
16: ce qui se passe, c'est effectivement ce qui se passe aujourd'hui avec moi, c'est un autre miracle, un nouveau miracle.
6: Minotaure d'Andrei Diaghilev, le film sort chez nous le 14 octobre prochain et nous partons maintenant en France, dans la Beauce.
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5: Regardez-moi bien, regardez-moi bien. Non, je suis là. Ouh, je suis là. Voilà, c'est bien. Ah,
8: je crois que tu baves un petit peu.
5: Voilà. Alors remonte un peu tes lunettes, elles sont de travers. Oula, attention là, t'es pas droit, hein. Tu te redresses? Ouais, c'est parfait. Attention. Ah. Mais alors, qu'est-ce qui se passe? Comment tu t'appelles?
17: Christophe.
5: Comment?
17: Christophe.
5: Alors Christophe, il faut que tu restes bien droit parce que là, t'es de travers, hein.
17: Mmh.
5: Allez, on essaie de faire un effort, Christophe.
6: Une photo de classe, fin des années 80 dans la Beauce. Christophe, 11 ans, fils d'agriculteur, incapable de se tenir droit, va devoir porter un corset qui va changer son adolescence. Résumé sec pour une comédie pleine d'humour et de tendresse, Le Corset, votre premier film d'animation et premier film tout seul. Lui qui s'est acclamé à Cannes, j'y étais. Un film pas autobiographique, quoique, en commun, la Beauce, les parents agriculteurs et le corset. Ça fait beaucoup.
8: Oui, c'est une, on va dire, c'est une base tout à fait réaliste. Et après, j'ai mélangé des choses, c'est-à-dire, j'ai pas exactement eu ce corset dans ce milieu-là. Je l'avais plutôt dans la ville plus tard.
6: Mm-hmm.
8: Mais je trouvais que c'était intéressant de parler de corset précisément dans cette région, dans ces fermes très enfermantes que sont les fermes Beauceronnes, très carrées, à l'abri du vent et des autres. Et puis, cette manière de parler, cette espèce de non-dit, ces gens un peu taiseux, je trouve que ça collait bien avec cet enfermement du corset.
6: Ouais, enfin, un film sur vous, après avoir travaillé pour Pixar, Wall-E, là-haut, les Astérix, il fallait se raconter aussi.
8: Je ne sais pas s'il fallait se raconter. En tout cas, je trouvais qu'il y avait des choses qui me tenaient à cœur de parler de cette région. Et puis, effectivement, de parler de...
6: Plate.
8: Ouais, très plate, vraiment, vraiment.
7: Aussi plate que le personnage est courbe.
8: Exactement, ouais, c'est
7: et
8: ça.
7: Même c'est aussi, que ça des histoires de cet antagonisme-là.
8: Ouais. C'est ça.
7: Alors, ouais. Ça aurait pu s'appeler le plat et le courbe.
8: Le plat pays. Je suis allé en Belgique, voilà. Et ils ont bien compris le film.
6: Ouais.
8: Donc, c'est vrai que j'aimais bien parler de cette région parce qu'elle est peu montrée aussi au cinéma.
6: Ouais.
8: Aussi, peut-être pour des raisons qui ne sont pas très intéressantes, pas bucoliques.
6: L'appareil plus adolescence, on va dire, c'est une double peine, quoi.
8: Et c'est ça, c'est double peine. C'est double peine, c'est comment déjà rendre une période de sa vie bien compliquée en y remettant un petit coup avec ce truc qui va enfermer, qui va empêcher une espèce de dévolution, de chrysalide comme il faut, quoi.
6: Combien de temps vous l'avez porté, vous, le corset?
8: Alors moi, je l'ai porté de 17 ans à 23 ans. Et j'en reporte, alors, nouvelle scoop, j'en reporte encore.
6: Ouais, c'est vrai.
8: Parce qu'en vieillissant, la scoliose, c'est jamais une histoire tout à fait finie. Donc j'arrive, j'en porte là. Alors ils sont moins grossiers
7: et puis moins
8: la technologie a fait des choses depuis mais c'est un peu ça m'accompagne jusqu'à la fin de mes jours.
6: Beaucoup de thèmes abordés dans le corset au-delà de l'adolescence, notamment la mutation du monde agricole au tournant des années 90. Effectivement, l'éleveur de moutons va devoir s'improviser et céréalier. En fait, ce film, c'est la vraie vie paysanne, pas le fantasme, mais c'est pas évident, je veux dire, c'est dans des détails qu'on voit l'évolution.
8: Oui, c'est important d'en parler, mais c'est vrai que j'avais une version du scénario, même de l'animatique. Hein. L'animatique, c'est vraiment le storyboard qu'on a monté et qui va vraiment être la structure et la base de notre film. J'avais une version qui était très, très ancrée sur l'agriculture, avec beaucoup de séquences là-dessus, parce que j'avais une envie d'en parler. Mais je me suis aperçu que je menais un peu deux sujets de front et qu'il fallait que tout passe par les yeux de Christophe. Et en fait, le film est vraiment de son point de vue, à de rares moments près vers la fin où je m'intéresse très légèrement un peu plus au père.
6: Mmh.
8: Mais c'est vrai que je me suis imposé cette règle de dire je ne verrai de l'agriculture que ce que Christophe peut en voir ou dont il est témoin.
6: On sent le vécu, par exemple. Moi, je trouve que j'étais très ému par l'attention aux animaux dans la cour et autour d'eux.
8: Des chiens, des... Ouais, je
6: oui,
8: sais.
6: Des poules.
8: Ouais, bah, c'est sûr que c'est aussi de ramener une manière de faire qui est de dire que bah, l'élevage, c'est quand même des gens, quand même justement des animaux, des êtres vivants, je veux dire, avec qui on va avoir une espèce d'affection et puis qui finissent par disparaître. Hein. Mm. Donc il y a quelque chose aussi que je trouve dur dans ces
6: Il y a une notion de la mort qu'on a beaucoup plus dans ces milieux-là qu'en ville, finalement.
8: Ah ben, je pense qu'on a une vraie conscience de ce qu'on mange parce qu'on sait ce que ça implique et d'où ça vient et ce que c'est à l'origine, ça c'est sûr.
6: Le corset, c'est surtout les relations entre un père et son fils, un père mutique qui parle peu, qui parle quand c'est nécessaire. C'est drôle, ça m'a fait penser au cinéma de Coris Maki.
8: Alors oui, pourquoi pas. Coris Maki, ouais, j'ai l'impression quand même que, en tout cas, moi, j'ai voulu faire quelque chose qui était plutôt taiseux, c'est-à-dire un peu. C'est pas exactement le père que j'ai connu, par exemple. C'est un père très différent, même s'il a un peu la caricature. Mais j'ai trouvé que c'était plutôt l'idée de faire un père qui n'arrive pas à éduquer correctement son enfant et qui considère que la chose de l'éducation est du domaine, l'apanage un peu de la mère. Donc on est dans une famille très patriarcale. C'est un peu aussi l'idée que j'avais en tête par rapport à ça.
7: On pense aussi beaucoup au profil paysan de Depardon.
8: Alors ça,
7: avec lequel vous avez foré en commun en plus.
8: Carrément, parce que c'est vrai que ça a été une inspiration. Ouais. J'ai vu ces trucs-là il y a assez longtemps, je les ai un tout petit peu re-regardés quand j'ai commencé à anticiper.
7: On rappelle trois documentaires sur,
8: exactement,
7: sur sa famille, mais pas seulement.
8: Exactement, et je trouve qu'il y avait un truc très documenté, un documentaire qui me plaisait beaucoup et que j'ai essayé de retranscrire d'une certaine manière en étant un peu plus long sur les plans, en laissant passer les choses et puis en prenant aussi des acteurs qui ne sont pas tous des acteurs professionnels. C'était le but de retrouver aussi ce ton-là.
6: Alors ce jeune garçon qui va être empêché par ce corset va découvrir autre chose et notamment va découvrir la musique à travers l'orgue de l'église du village avec un professeur qui est incarné par...
8: Qui est incarné par Alexandre Astier.
6: Oui, voilà. On écoute. Hé,
3: hey, oh, ça va pas bien là, mais qu'est-ce qui se passe? Oh là là, regarde-moi ça, le si bémol est foutu. Tu sais combien ça coûte de réparer ça? Qu'est-ce qu'il va dire ton père quand on va lui en...
18: Il mon père. Et s'en fiche de moi de toute façon.
3: Mais enfin, non, tu peux pas dire ça.
18: Lui apprendre. Quoi? Vous ne voulez plus, c'est ça?
3: Mais attends, nom d'une pipe! Tu déboules, tu tapes comme un sauvage sur un instrument précieux. J'ai pas fini! Je veux bien te donner des cours, mais tu me promets de ne plus te comporter comme ça. Jamais, c'est compris? C'est compris! Bon, je prends ça pour un oui.
6: Vous êtes très attentif au son, Louis Clichy, je vous vois écouter le...
8: Non, c'était étonnant d'entendre son image, j'aime bien.
6: Oui, et le petit garçon, le Christophe, il est incarné par votre fils.
8: C'est ça, j'étais dans cette transmission-là.
6: Bah oui.
8: En fait, ça s'est fait de manière très insidieuse, c'est que moi j'avais besoin de voix témoin pour faire mes petits dessins dans mon coin chez nous, et que comme lui était dans sa chambre, j'allais l'embêter en enregistrant deux trois phrases sur mon téléphone.
6: Ouais.
8: Et puis de fil en aiguille, on a trouvé que c'était pas mal. Puis je voulais pas trop imposer mon enfant, je trouvais que c'était compliqué. Ouais. Tout le monde me disait, il est bien cet enfant, c'est qui? C'est le mien. Et je sais pas. Et en fait, il a bien aimé.
7: Dans le cinéma français,
8: je me rappelle, j'ai joué avec Sandra, je dis, oui, on t'embauche tout le temps ta famille.
7: Oui, ça,
6: c'est vrai.
8: Le copinage, ouais. Et bam, le premier film que je fais, j'emploie Gary. Ouais.
6: Donc, il y a un soin, une attention au son extraordinaire, effectivement, un vrai tournage dans une vraie ferme, avec pas mal de locaux et de non-professionnels.
8: Ouais, c'est ça. Je voulais un peu des non-professionnels parce que j'avais un peu peur de la... Bon, peut-être que je connais pas aussi... Je me méfie toujours un peu des acteurs, d'une certaine manière. Si on vient du film d'animation, on a une petite distance avec ça. Mais j'avais peur peut-être d'avoir des caricatures ou même des très très bons acteurs qui essaieraient de faire ça. Il y a quand même un léger accent. Il y a une manière de poser la voix qui est différente. Et j'ai préféré d'avoir un jeu un peu moins maîtrisé, mais quelque chose d'assez authentique. Voilà, c'était un point de vue que j'avais et j'étais très content de pouvoir me dire la famille dans son ensemble. Alors, à part Rod Parado, là, qui joue...
6: Qui est vachement bien, qui joue le grand frère.
8: Qui joue le grand frère.
6: Qui lui va reprendre l'héritage du...
8: Exactement. Mais qui vient de
6: lui aussi... Qui a été sacrifié, lui.
8: Exactement. Ouais. qui est un peu l'agriculteur qui est lui super motivé sur les nouvelles méthodes et tout ça, et puis qui se retrouve un peu berné par la coopérative. Mais voilà, mais donc j'aimais bien cette idée-là, et de se dire que les ajouts, que ce soit effectivement Alexandre Astier ou même le prêtre qui vient d'un autre endroit, je pouvais m'autoriser à avoir des acteurs plus renommés.
6: Parlons de la forme et du dessin, vraiment le trait au pinceau à l'encre de Chine. Vous dites, pour aller à l'essentiel.
8: Oui, j'avais envie, j'aime bien de garder, même si c'est un truc de production qui est très très gros, il faut une organisation, j'aime bien me dire on y va de manière spontanée sur les choses. Moi, le dessin que j'ai là, c'est un dessin que j'ai fait bien avant d'aller travailler chez Pixar dans des courts-métrages. Et je me suis dit, c'est l'occasion de le faire là, pour ce film-là, parce que ça nous permettra d'aller vite. C'est aussi un moyen de penser économie. C'est-à-dire que ça, c'est plutôt qu'une ligne claire qui va demander beaucoup d'attention.
6: C'est moins romantique, ça, comme explication.
8: Eh ben ouais, mais c'est bien, en fait. Je trouve que la contrainte est intéressante. La contrainte m'a amené... je pense que j'aurais fait un truc encore plus léché, d'une certaine manière. Je ne sais pas si on aurait gagné à l'image. Et finalement, cette contrainte d'aller vite et d'aller à l'essentiel m'a plu. Et donc, c'est ce dessin, donc Encre de Chine. Alors, on a fait l'animation sur tablette graphique, mais ça reprend l'encre de Chine. C'est vraiment de l'image par image, de manière traditionnelle. Et par contre, tous les décors, ils ont été faits sur papier, en aquarelle, à Valence.
7: C'est l'animation décorsetée.
8: Exactement, on peut dire ça.
6: Ce sont les gestes et regards qui racontent l'histoire. Et ça, il faut les capter en dessin.
8: Et d'autant plus que, effectivement, comme les gens ne disent pas grand-chose dans ces milieux, ça veut dire que l'acting, le jeu, va être assez essentiel. Et en plus, pas extravagant, pas d'extériorisation, donc tout est

0: film d'animation, c'est très long, c'est un peu plat et monotone, comme,
1: comme la bosse.
2: Et il fallait pas styliser la bosse aussi.
0: Ouais, il fallait essayer de la rendre un peu. En fait, non, oui, il fallait. En fait, moi, je suis pas très bon couleur. Et c'est là que Cécile Guillard a intervenu parce que moi, j'aime bien le noir et blanc. Mais il n'y avait pas de raison de faire ce film en noir et blanc parce qu'il fallait parler de saison, il fallait faire tout ça. Et effectivement, on utilise l'aquarelle de manière très rapide avec beaucoup de réserves de blanc. Et le blanc nous permet de gérer la lumière, c'est-à-dire que le pinceau ne va pas à plein d'endroits du dessin.
2: Et pourtant, c'est un petit court-métrage en noir et blanc qui vous a fait remarquer par Pixar.
0: Et c'est ça.
2: C'est ça qui est fou.
0: Eh ben oui.
2: Sur quelle chanson ?
0: Sur la chanson d'Edith Piaf, À quoi ça sert l'amour ?
2: Ouais.
0: Ouais.
2: Et c'est un court-métrage de tout, le temps de la chanson.
0: Ouais, c'est ça, ouais.
2: On vous prête du matos, vous le faites tout seul. Et là, vous êtes dans les festivals, et puis Pixar vous remarque.
0: Pixar aime bien peut-être Edith Piaf, ils aiment bien le côté français parisien.
2: Non, au-delà de ça quand même.
0: Oui, non, mais je pense qu'ils ont aimé. Je pense oui, bah, peut-être ils ont aimé ma manière peut-être de voir de l'animation, d'être assez justement peut-être un peu efficace et de pas en faire des tonnes. Voilà.
2: Vous avez appris quoi chez eux?
0: Chez eux, j'ai pas appris vraiment l'animation 3D un peu là-bas, mais j'ai appris de manière empirique. J'avais des tendinites au bras parce que je m'y prenais très très mal. Donc, mais par contre, j'ai appris une manière de très très bizarrement horizontale, pour revenir encore à cette histoire de boss, par rapport à, c'est-à-dire que le réalisateur est vraiment à l'écoute et tout le monde peut dire des avis sur les choses, c'est très bien. Le réalisateur est pas non plus omnipotent parce qu'il y a une espèce de collégial de réalisateurs au-dessus de lui qui vont lui dire non, tu fais pas ça. Alors, c'est des bonnes choses et des mauvaises choses, mais ça permet aussi de lisser un peu les égos, je trouve. Et puis, ils sont très, très enclins à nous autoriser à apprendre par nous-mêmes et à faire des cours de scénario, de choses comme ça. Donc, il y a vraiment une émulation qui est très puissante là-bas. Donc, ça, c'est vraiment intéressant.
2: Pour revenir au film, mais au corset, il va découvrir l'amour, Christophe, quand même.
0: Alors, ça, on ne sait pas.
2: On va voir, on écoute un
3: extrait. Je suis à Saint-Charles en quatrième. Et toi ?
4: En cinquième, à Jean-Aimont.
3: Tu fais de la compète en natation ?
4: Non, enfin, c'est mon dos.
3: Je comprends mieux. JF ? Ça veut dire quoi ?
4: Je sais pas. C'était à mon grand-père, Émile Fleureau.
3: L'an passé, je faisais de la GRS. Gymnastique, rythmique et sportive. Je voulais continuer, mais on a déménagé avec ma mère. On déménage souvent. Et il n'y a pas de club de GRS dans le coin, alors je fais de la natation. J'ai décidé d'en faire à fond. Bon, sauf aujourd'hui. Pour gagner les Jeux Olympiques à Barcelone. Enfin, pour les JO, ça dépendra. Ma mère, elle est prof remplaçant, on déménage tous les ans. L'année prochaine, on part à Narbonne. Ils font quoi, tes parents ?
4: Ils sont agriculteurs.
3: Ah bah c'est bien, tu risques pas de déménager. T'as pas soif ?
4: J'ai soif.
3: Viens, on va au supermarché.
4: Je peux pas, j'ai mon cours de musique.
3: Tu fais de la musique ? Cool ! Moi, je suis dans un groupe de rock. Tu joues quoi comme instrument ?
4: De l'orgue. Du grand orgue.
3: De l'orgue ? Comme dans les églises ? C'est pas un peu naze ?
4: Non, c'est pas naze.
2: Quelle fierté, Clara, plus âgée, sera un peu comme une initiatrice et surtout elle va aller à l'inverse de ce qu'il vit, lui, dans la ferme avec plein de non-dits et tabous. Elle va le faire un peu exploser, cette enveloppe-là.
0: Oui, c'est un peu ça, la deuxième personne qu'il rencontre qui l'aide un peu à... En tout cas, elle le déniaise, voilà, je pense qu'elle le déniaise. Je ne sais pas si on peut dire plus que ça, mais c'est un peu ça. C'était l'urbaine, celle qui a... Voilà, lui a des parents qui sont ensemble, elle est... on comprend qu'elle vit qu'avec sa mère, donc il y a un truc qui me plaisait aussi... C'est con, mais elle est blonde. Enfin, il est blond et elle est brune. Il y a vraiment toutes ces oppositions que j'aimais bien. Et oui, elle va un peu le sortir de ça. Je trouve qu'il y avait un truc intéressant à gérer. Je trouve que c'est toujours des périodes, les premiers émois que je trouve assez marrant. On est un peu encore enfant et puis on sent des trucs, mais pas tout à fait. Et lui grandit. Je trouve qu'il y a des choses intéressantes. Et puis ça me plaisait. Je pensais peut-être une petite revanche sur la vie de me dire que une plus brune et plus grande s'intéresse à un jeune. qu'un corset. Je trouve que c'est assez marrant parce que c'est pas toujours le cas dans les collèges.
2: Mais vous, c'est un peu l'animation qui vous a sorti du corset ou le corset qui vous a fait sortir.
0: Bah, en fait, j'y retourne. Ouais, c'est marrant. Il y a plein de choses. On peut faire une analyse pendant des points.
2: Bah oui.
0: Ouais, je pense que c'est sûr que le dessin m'a fait sortir d'un enfermement, c'est sûr. Et puis c'est marrant quand je refais ce film, je reporte un corset. Donc c'est incroyable.
2: Allongez-vous.
0: Ah ouais, c'est
2: moi, je le disais en entamant cette heure, j'ai assisté à l'acclamation après la projection. Vous avez l'air un peu surpris d'être vous nous le disiez un petit peu avant, comme si

0: Cannes, c'était pas l'animation, quoi.
1: Non, je suis surpris parce que je pense qu'on ne connaît pas bien les codes. Et puis c'est vrai que bon, bah, c'était notre première présentation. Je ne savais pas trop quoi faire et accueillir, en fait, juste accueillir les applaudissements, c'est tout à fait chouette, ouais. Mais je ne savais pas quoi faire. Mais non, en fait, je suis très content. L'animation a toujours ce problème de souffrir un peu, d'être un peu le genre inférieur, à la, on va dire, aux films de prise de vue réelle, hein, qu'on appelle nous très méchamment les films de viande.
2: C'est vraiment c'est
1: pas
2: vrai.
1: Ouais, c'est ça, en animation.
2: Voilà,
1: on n'est pas sympa avec les acteurs. Mais donc voilà, donc là, être un peu à cette hauteur-là et en plus recevoir un prix, ouais. Au-delà de, personnellement d'être fier de ça, moi je suis content pour le milieu de l'animation.
0: Oui, et ben quel prix, prix spécial du jury à certains regards, mais surtout à Annecy, prix du public et prix du jury.
1: Ouais.
0: Le film sort le 14 octobre. Encore bravo. Je dis le film et pas film d'animation. Votre merveilleux film sort le 14 octobre. Il s'appelle Le Corset. On se retrouve après feu Chatterton pour les sorties.

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1: Laurent, on va commencer les sorties avec une fine animation. C'est un outil qui s'appelle Joyeuse Jungle, qui est signé Edmunds Johnson. Pendant les vacances scolaires, il a 9 ans, rejoint sa famille dans la forêt tropicale où il vit avec la tribu Pemon, près de la montagne du Diable. Lorsque la suite d'un accident, sa mère doit emmener son père à l'hôpital, il se porte volontaire pour s'occuper de son frère Alex, âgé de 3 ans, sauf qu'elle... À cause d'une lecture, elle va le perdre de vue, Laurent. Et c'est une animation sans 3D ni image de synthèse.
2: Absolument. Et c'est une coproduction française du studio GBK, bien connu et bien aimé, avec des Polonais, des Tchèques et des Lettons. Et le réalisateur lui-même est Letton. C'est une belle coproduction d'animation européenne. Le scénario, c'est le chemin inverse d'habitude. Hein. Là, c'est des enfants de la jungle qui découvrent la ville. Ici, c'est exactement inverse. Les personnages vivent sur une île au cœur de la jungle et sont rattachés à la ville par l'école pour les enfants et par l'hôpital à l'hôpital pour les adultes. Et puis surtout, et vous le disiez, il faut y insister, pas de 3D, pas d'IA, que de la belle animation travaillée, colorée. Alors on va dire que c'est de l'animation traditionnelle. Oui, ben, ça fait du bien parfois. C'est réconfortant, c'est chaud. Ça dure 1h10. On peut dire que c'est bien pour à partir de 6-7 ans, et après, les grands enfants que nous sommes restés peuvent absolument aller voir ce Joyeuse Jungle.
1: 16 ans après The Social Network, réalisé par David Fincher, voici The Social Reckoning par Aaron Sorkin, qui avait d'ailleurs scénarisé le précédent, plus axé sur Zuckerberg. Celui-ci s'approche plutôt... elle s'attache plutôt aux dangers générés par Facebook, une enquête dangereuse menée par une jeune ingénieure chez Facebook, un peu la gorge profonde, et un journaliste au Wall Street Journal. Ce serait un peu comme une version 2.0 des Hommes du Président, extrêmement bien documentée et scénarisée, même si Sorkin, en termes de mise en scène, ce n'est pas Fincher, mais le film sur le fond reste intelligible et passionnant. Butterfly Jam de Kantemir Balagov, cinéaste russe, exilé aux USA, là où se déroule le film, Laurent, dans le New Jersey. Un ado de 16 ans, surnommé Pitet, partage son temps entre les tapis de lutte et le petit restaurant caucasien de sa famille, au bord de la faillite, mais une décision impulsive de son père, éternel opportuniste, vient bouleverser sa trajectoire, façonnant peu à peu un récit de fierté, d'héritage et de masculinité, des vies précaires, des rêves contrariés dans une Amérique qui ne veut pas d'eux. Balagov, grand faiseur d'images dans cette plongée dans une Amérique assez inconnue, Laurent.
2: Oui, alors malicieusement, on pourrait dire d'autant plus inconnu que c'est tourné dans le nord de la France. Parce que c'est ça, c'est ça la malice du film, c'est que c'est un Russe exilé qui produit en langue américaine avec des acteurs américains, mais aussi un coproducteur français qui n'est rien moins que celui de Jacques Audiard, Pascal Costeux. Ça fait un mélange absolument détonnant et c'est bien inscrit dans la filmographie de ce cinéaste qu'on suit depuis son premier film, magnifique Test Nota, le magnifique Test Nota, et puis après il y a eu Une Grande Fille. Là, on sent que le poids de l'exil, le poids de la reconstruction que ce cinéaste doit faire. Et là, c'est peut-être un propos plus modeste, plus hésitant, moins abouti que les deux précédents, mais c'est justement ce qui est intéressant. Là, il l'acquiert aussi, peut-être dans sa dimension américaine. Moi, j'ai beaucoup pensé à James Gray, et Dieu sait si dans notre bouche, c'est un immense compliment. Il y a de ça vraiment, avec un regard, une fièvre, une volonté de décrire à la fois la brutalité du monde, mais aussi ce qui peut être sa superbe beauté. On est sous le charme de ce Butterfly Jam, cette confiture de papillons.
1: C'est émouvant et super encourageant de découvrir une nouvelle cinéaste sur la carte. Elle est française, elle s'appelle Sarah Arnold et son film L'espèce explosive. Dans la campagne du nord-est de la France, les sangliers qui ravagent les cultures provoquent une guerre ouverte entre chasseurs et agriculteurs. Brun, céréalier en faillite, lutte pour maintenir sa ferme à flot. Quand un notable du coin le pousse à bout, il déraille et disparaît. Un an plus tard, Fulda, un gendarme corse muté dans la région pour raisons disciplinaires, mène l'enquête avec Stéphane, la nouvelle psy de la gendarmerie. Une double enquête policière, je ris parce que c'est très drôle, une double enquête policière et psychanalytique donc, et une cinéaste qui questionne les notions de genre, de virilité, et s'amuse avec leurs représentations. On se croirait par moments chez les Coen, Fargo, mais aussi chez Guiraudy, mais en fait, son film est complètement atypique, polar rural, comédie burlesque, un malin mélange des genres, au dialogue cinglant, une interprétation dingue d'Alexis Mananti en Corse. et décalé de Vincent de Dienne en mâle alpha. Et puis il y a aussi Bertrand Belin en chef des gendarmes. Et une palme pour Ella Rumpf qui, elle, joue la psy Laurent.
2: Oui, oui, j'adhère tout à fait à cette lecture enthousiaste d'un premier film qui fait aussi, on ne va pas l'ensevelir sous les références, mais moi j'ai aussi beaucoup pensé à Bruno Dumont, au moins dans les gendarmes foutraques et loufoques. Il y a une dose de fantastique sociale, on va dire, absolument assumée, et d'un loufoque aussi revendiqué. C'est ce qui fait le prix, le charme, le poids de cette espèce explosive qui est à la fois l'espèce animale, mais qui est aussi peut-être beaucoup plus l'espèce humaine, et c'est ça qui est aussi intéressant dans le film. On se dit, en voyant ce film, bon, on se dit quoi ? On se dit vivement le prochain, parce que franchement, une cinéaste est née, un univers est là.
1: Ouais. Et c'est du Dupieux très travaillé en même temps.
2: Oh, oui, parce... oui, ah oui, très travaillé.
1: Très travaillé. Ton animal maternel, de la réalisatrice costaricaine Valentina Morel. De retour au Costa Rica après des études en Europe, Elsa retrouve sa petite sœur Amalia seule dans la maison familiale. De plus en plus insaisissable, celle-ci semble enfermée dans des croyances ésotériques. Dans une famille bourgeoise, recomposée et dysfonctionnelle, une mère fantasque, un père absent et trois actrices qui ont été récompensées à Cannes dans la catégorie Un certain regard.
2: C'est ça, oui, on l'a vu à Cannes et on a été vraiment séduit par ce portrait au féminin. C'est le portrait d'une jeune femme aux prises, vous le disiez, avec une famille dysfonctionnelle. Le plus intéressant peut-être, c'est le décalage incroyable entre les préoccupations de cette famille, qui sont donc un milieu privilégié, et puis un environnement social extrêmement violent, extrêmement hostile, qui est incarné en quelque sorte, si je puis dire, par un autre personnage du film, qui est la ville de Costa Rica, et qui est ici beaucoup plus qu'un décor. Et du coup, le film s'impose par cette dichotomie, avec un casting d'actrices qu'il fallait effectivement absolument récompenser dans sa globalité. Il y a une vraie maîtrise formelle en matière de cinéma. Là aussi, on se dit, alors c'est pas un premier film, mais on se dit, bon voilà, il y a un univers, il y a une cinéaste, il y a une cinématographie singulière, on a envie d'avoir le prochain film sous les yeux. Ça s'appelle Ton animal naturel.
1: C'est vrai que la ville, elle est beaucoup moins exotique que ce qu'on peut entendre sur le Costa Rica, c'est très drôle.
2: Oui.
1: Un doc qui s'appelle Retour au collège, qui a été tourné fin 2018 et qui sort enfin maintenant d'Antoine Fromental. Au collège Auguste Renoir, des élèves de 3e risquent de passer devant le conseil de discipline. Sarah, pour une histoire de typex qui s'est terminée en bagarre. Quant à Yasmine, elle a traité sa prof d'art plastique de bipolaire. Autour de Monsieur Comès, le principal haut en couleur, qui s'apprête à prendre sa retraite, l'équipe pédagogique se démène pour trouver une solution. On entend élèves, profs, une agent d'entretien, la CPE, des parents d'élèves, et même la médiatrice de la mairie, un sujet politique, le vivre ensemble, le société, Laurent.
2: Ben oui, et c'est un documentaire qui tombe bougrement bien au moment où les collèges s'embrasent, mais pas forcément de leur fête, en tous les cas pas au degré de violence auquel on assiste. Et c'est très très important ce documentaire parce que il est à la fois lucide et optimiste. Il cultive à la fois le pessimisme de l'intelligence et l'optimisme de la volonté, comme dirait l'autre. C'est-à-dire qu'on a effectivement la description d'un constat de grande déshérence d'un système éducatif qui ne va pas bien, mais comme on a au sein de ce système des gens comme le proviseur, les parents, qu'on voit les élèves et les enseignants qui sont eux tout à fait capables de relever les choses, tout à fait capables de croire encore, d'avoir la foi dans ce système d'enseignement public, et finalement c'est au moment où dans la rue effectivement les choses se passent, c'est un film en miroir, c'est un film en regard qui redonne de l'espoir, et c'est pas rien.
1: Et Christian, retour au collège. Christian Comès, qui est parti de l'éducation nationale, il est quand même incroyable.
2: Oui.
1: Il est devenu président de l'association Réussir pour l'aide aux devoirs.
2: Mais bien sûr.
1: Réussir ensemble, pardon.
2: Absolument.
1: Deux reprises, une palme d'or qui s'appelle Secret et mensonge, signé Mike Lee.
2: Oui, Mike Lee, c'est peut-être, en tout cas à mes yeux, le meilleur film de Mike Lee.
1: Non, c'est Naked, pour moi.
2: Ah
1: Naked.
2: Bon, alors voilà, ils sont ex-écho. On va dire, moi, vous avez raison, il faut pas l'oublier. Voilà, ce grand cinéaste inégal, il faut bien le dire. Donc c'est pour ça qu'on on met en avant ces deux films-là, parce que d'autres, on ne pouvait plus décevoir. Non, vraiment, celui-là est un très grand film.
1: L'éclipse, absolument. Antonioni. Bah,
2: l'éclipse.
1: De l'ombre.
2: Bah oui, voilà, c'est le noir et blanc magique, le couple, voilà, tout ce que savait si bien faire Antonioni et qui nous a ravis. Il faut revoir ces films, surtout, s'il vous plaît, sur grand écran.
1: Les festivals.
2: Alors, les festivals, du 12 au 18, vous irez, s'il vous plaît, à La Roche. Sur Lyon pour le 17e édition de ce très très beau, très riche festival. Il y a une compétition internationale, il y a aussi une compétition dites nouvelles vagues qui constituent le laboratoire de la programmation, c'est-à-dire des films qu'on découvre. Et puis il y a un éclairage sur un grand cinéaste, Abderrahmane Sissako.
1: Mais oui. Et la 25e
2: édition
1: du
2: cinéma d'animation. Voyez l'occasion, on pense à vous quand même. Voilà, du 11 au 31 octobre. Le grand invité, c'est Pierre-Luc Grandjean. Et vous opinez du chef. C'est dans 300 lieux culturels et éducatifs. Et on pourra, par exemple, y découvrir aussi le nouveau film de M. Leudenbach, Carmen, que nous aimons beaucoup.
1: 40 secondes pour deux cadeaux.
2: Eh bien, ce sera suffisant. Deux livres pour une fois.
1: Oui,
2: deux livres pour vous spécialement, Louis Clichy. Ghiblipédia, ouais. Un guide des créatures et des créateurs du studio Ghibli, que vous connaissez, Miyazaki, Osada, etc. C'est chez Grund, et c'est un formidable introduction à cet univers très malin. Ça décline les cinéastes, les personnages, les thèmes récurrents, les bêtes, etc. Et un autre livre tout aussi passionnant et tout aussi animé et dessiné, Hommage à Tim Burton, d'Amandine Jugno, chez Inis. Très joli livre, très bien fait, qui explore film par film l'univers de Burton, en donnant là aussi des éclairages thématiques, le dessin comme ADN créatif.
1: Merci beaucoup pour ce merveilleux film qui s'appelle Le Corseil, qui sort le 14 octobre. Merci à notre équipe. Stéphanie Texier à la réalisation, Denis Deras à la préparation, Thierry Dupin pour la programmation musicale, et aux manettes ce matin, Noé Chabanne et Jérôme Ragano. Au revoir.
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1: Il est 4h, le flash Philippe Père. 4 morts dans le nord-ouest du Mexique lors du passage de la tempête tropicale Rachel. C'est ce qu'annonce à l'instant le parquet de l'État de Basse-Californie. Les victimes sont 2 mineurs et 2 adultes d'une même famille. Ils ont été victimes d'une inondation à la suite des fortes pluies provoquées par la tempête. En France, une nouvelle journée de manifestation des lycéens. Aujourd'hui, partout dans le pays, la 5e depuis le début du mouvement. Elle doit se faire dans le calme, l'ordre et le respect des personnes et des biens, a lancé Emmanuel Macron hier, journée au cours de laquelle des blocages se sont poursuivis dans certains lycées, avec au moins 8 personnels de l'éducation nationale blessés. Il n'y aura pas cours au collège Lacanal d'Aubagne, près de Marseille, aujourd'hui, au lendemain d'une fusillade qui a fait 2 blessés. Un adolescent de 14 ans a tiré avec un fusil de chasse sur le principal de son établissement et sur une enseignante. Leur pronostic vital n'est pas engagé. Le jeune, de même que ses parents, ont été placés en garde à vue. Avis aux automobilistes qui roulent au diesel, c'est à partir du 1er novembre, dans 3 semaines, que le prix du litre devrait baisser de 12 à 18 centimes d'euros. C'est ce qu'a réaffirmé le Premier ministre Sébastien Lecornu hier soir, après avoir reçu les distributeurs de carburant. Une baisse qui est rendue possible par le prélèvement de 10 millions de barils de gazole dans les stocks stratégiques du pays. Elle vise à mieux protéger les victimes de violences sexistes et sexuelles. La loi dite intégrale pourrait passer un cap important aujourd'hui. Ces 69 articles vont être soumis au vote des députés après 10 jours de débat. Mais l'opposition de gauche, LFI, écologiste et communiste, menace de ne pas la voter ou de s'abstenir à cause de certains reculs obtenus par la droite et le Rassemblement national. Si vous vous êtes habitué à payer tout ou partie de vos courses avec vos tickets restaurants, eh bien ne changez rien malgré les inquiétudes des restaurateurs. Les députés ont prolongé hier leur utilisation dans les supermarchés. Cela concerne environ 6 millions de salariés. La mort d'un acteur de Breaking Bad, O.J. Mitty, qui jouait Flynn, le fils de Walter White, dans cette série considérée comme l'une des plus grandes de l'histoire de la télé. Il est décédé à l'âge de 34 ans hier soir. Il souffrait d'une paralysie cérébrale depuis sa naissance, mais on ne connaît pas à ce stade les causes de sa mort. Et puis la Ligue des champions de foot et ses deux clubs français qui seront sur le pont ce soir, mardi, à l'occasion de la 2e journée. À 18h45, Lens va accueillir le Sporting Portugal et à 21h, Lille va se déplacer à Londres sur le terrain d'Arsenal avec un certain Olivier Giroud qui va retrouver l'Emirates Stadium pour sa probable der en Ligue des champions. Il est 4h passées de 3 minutes.

Boitard et bonsoir à tous. Encore une semaine agitée, on dirait. On verra s'il y a des répercussions dans les sons qu'on écoute ce soir. Au menu, plein de nouveautés comme toujours. Et on commence au Brésil. Et je remets le son.

Vos et Naomi Kiss. Autrement dit, tu n'as pas voulu de moi. C'était Criollo, Amaro Freitas et Dino de Santiago, trois lusophones, attendus demain soir à la Philharmonie de Luxembourg pour le festival Atlantico. Alors d'un côté, un rappeur de San Paolo, Criollo, au centre, vous l'entendez, un pianiste de jazz venu de Recife, c'est Amaro Freitas, et bien enfin, vous ajoutez un chanteur venu du Cap-Vert, installé à Lisbonne, Dino de Santiago. Criollo, le rappeur, donnait récemment un concert Tiny Desk. Vous savez, c'est cette formule de concert captée dans les bureaux de la radio publique américaine NPR. Concert Tiny Desk, mais Brésil, la formule s'exporte. Le Brésil, qui, vous avez dû en entendre parler, retient son souffle. À l'aube d'un second tour d'élection présidentielle, ce sera dans 15 jours, élection dont les conséquences seront lourdes pour le pays comme sur le plan international. Répercussions. Le mot revient souvent pour dire quelque chose de plus grave que les effets ou les conséquences. On verra s'il y a des répercussions sur le plan musical dans les nouveautés de ce soir. En tout cas, c'est le nouveau titre d'un morceau de Big Red, Répercussions. Pour vous parler du manuel de survie dans ce monde de merde, un livre d'Alexandre Grondeau qui vient de paraître. Il y aura des lectures tout aussi joyeuses et instructives ce soir, comme Ringo, la nouvelle BD d'Hervé Bourris consacrée au batteur des Beatles, ou encore une histoire de perquisition incroyable à Londres, une usine qui fabriquait des faux vinyles, enfin des vrais disques, mais sans l'accord des artistes ni de leurs éditeurs. Tout à fait légal, mais inattendu. La rencontre entre Mogwai et Iggy Pop, vous entendrez ça tout à l'heure, ainsi que le nouveau Ino Casablanca, Fantasio, pas celui de la BD, le chanteur, le contrebassiste, ou encore General Electric qui se fait des films, vous comprendrez pourquoi en fin d'émission. Enfin, la nouveauté de la semaine, c'est un disque dont on est partenaire sur France Inter, Spirale, le nouvel album de Dominica, un disque où il est question notamment d'un souvenir marquant, voire Shining à 12 ans, ça a dû être traumatisant, mais du spectre de la guerre aussi, et là, Dominica propose à petite dose, peut-être qu'un peu de bromure en haut lieu, un peu plus souvent, rendrait le monde un peu plus sûr, plein de gens vivraient plus longtemps. Et pourquoi pas? Enfin, plus amoureux, il y a cette chanson que vous allez retrouver au fil des écoutes sur Inter, où l'on se retrouve sur une île, apparaître sur le quai, Dominica.

0: Keep Trying, c'était Larry June, le rappeur de San Francisco, qui collabore avec la famille de Pierre Paulin, le designer qui avait réalisé, vous savez, les salons de l'Elysée pour Georges Pompidou, entre autres, fauteuil rouge donc pour Larry June dans le studio français de Sounds, Like Paulin. À suivre, eh bien, la première histoire de ce soir.
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Vous vous demandez pourquoi est-ce qu'on écoute Abbey Road? Mais parce qu'on devrait écouter les Beatles tous les jours, à mon avis. Allez, roulement de tambour, c'est pour vous parler du batteur des Beatles et de Ringo, cette nouvelle BD qui vient de paraître chez Casterman. Après un premier numéro qui était consacré à Paul McCartney, Hervé Bourris s'intéresse à Richard Starkey, le batteur gaucher, autrefois enfant chétif de Liverpool, qui va devenir Ringo Starr. Star, parce que c'est la moitié de son nom, Starker, avec un double R, parce que ça a plus de style, et Ringo, enfin, parce qu'il est connu pour porter trois bagues, une de sa mère, une de sa grand-mère, et une offerte par sa première amoureuse, pour qui il était prêt à devenir un cogger, un catholique, rendez-vous compte. On apprend plein de mots d'argot liverpudlien et des distinctions importantes en parcourant les pages de Ringo, avec d'abord ce rappel géographique et social dès les premières pages. Liverpool, c'est à 6 heures de train de Londres à l'époque, et en voiture, ça prenait 8 heures. Quand on est issu de la classe ouvrière, on ne peut pas percer à la capitale, et encore moins quand on vient du Nord. L'accent scouse est méprisé. Pour le showbiz, on n'est pas seulement des ploucs, on n'existe même pas. Pourtant, Ringo sera le premier des quatre Beatles à connaître le succès, alors qu'il a à peine 3 ans de plus que George Harrison. John et Paul le considèrent au départ comme un aîné, beaucoup plus stylé qu'eux. Il joue déjà aux cavernes dans le groupe de Rory Storm and the Hurricanes, où tous les quatre sont bien habillés, ils ont des cartes de visite, et lui possède même une voiture pour transporter sa batterie. Quand ils se croisent à Hambourg, George est l'un des musiciens les mieux payés de la ville, il a des copines et puis il boit même des 7-7, hein. Whisky, tranche de citron et 7-Up. Alors oui, il y avait déjà un batteur dans les Beatles au début, mais Pete Best est taiseux. Lui ne veut pas se coiffer comme les autres et dès les premières sessions chez EMI, George Martin le juge trop mauvais. Leur manager Brian Epstein et les trois autres Beatles feront des pieds et des mains pour faire venir Ringo, et parce que le courant est toujours passé quand ils se croisaient, notamment à Hambourg. Barbe rasée, coupe au bol adoptée, Ringo devient un Beatles, et dès les premiers titres publiés, c'est le début de la Beatles mania. Pourtant, comme le raconte bien Hervé Bourris, Ringo, arrivé après les trois autres, gardera toujours l'impression d'être sur un siège éjectable au sein du groupe, et l'année 1966 sera celle de leur tournée mondiale, mais peut-être celle de trop, même si les succès s'accumulent et que les phases B sont excellentes.

Et avec Rain, Ringo livre selon lui la meilleure performance de batterie de toute sa carrière. Alors il faut voir dans la BD la double page noir et blanc psyché consacrée à cette tournée de 66. C'est l'année où Ringo chante Yellow Submarine, le morceau préféré des enfants et détesté par les adultes. On apprend aussi qu'en plus de faire la tournée des stades, ce que personne n'avait fait hein, jamais avant les Beatles, le groupe se retrouve pris en otage aux Philippines pour avoir refusé d'aller à un cocktail organisé par la femme du dictateur Marcos. Folie Beatles qui les conduit jusqu'en Inde pour trouver un peu de sérénité. Et c'est en enregistrant à leur retour le double album blanc que les dissensions se font de plus en plus grandes entre les Beatles et Ringo a bien du mal à trouver sa place dans la bataille des égos. Il prend alors la décision de quitter le groupe. Il part en Sardaigne avec sa femme sur un bateau et là il mange pour la première fois de sa vie un tentacule de poulpe et il découvre à quel point l'animal est mystérieux, intelligent, secret aussi. Ringo, derrière sa batterie, n'a que 4 membres, mais il aimerait bien aller se reposer au fond de l'eau comme les poulpes. Ce qui inspire cette chanson qu'il proposera à son retour avec les Beatles.

Ringo, l'âme des Beatles, selon Hervé Bourice, la BD est éditée chez Casterman. Allez, retour à l'actu avec l'Australienne Courtney Barnett qui sera en concert dimanche soir au Casino de Paris. Sur la pochette de son dernier album, Creator of Habit, on voit une mante religieuse, il y a plein d'animaux, tout un bestiaire chez elle. Elle écrit comme personne, la preuve, écoutez rien que le début. Je suis une puce, je suis une amibe, j'ai besoin que tu m'analyses. Courtney Barnett sur France Inter.

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1: Vous aussi, vous avez envie de faire de l'amour avec la voix du lézard. Iggy Pop est toujours là. Et son backing band ici s'appelle Mogwai. Ouais, les Écossais, rien que ça, fêtent leurs 30 ans de carrière et s'offrent un duo avec Iggy Underground.

Alors, 11 albums dont aucun n'est mauvais. Les Écossais de Mogwai s'offrent donc une compilation et ce duo inédit Underground avec Iggy. Ceux qui étaient présents à leur concert à la Route du Rock à Saint-Malo en parlent avec des trémolos dans la voix. Vous avez peut-être pu l'entendre sur France Inter, c'était somptueux. Ne les ratez pas si vous êtes du côté de Strasbourg le 11 novembre. Sinon, consolez-vous avec Fantasio et ses démons démodés.

vous ai déjà parlé d'elle. Alléluia, cette chanteuse anglaise, ancienne mannequin d'origine éthiopienne et égyptienne. Après Londres, Bristol, Amsterdam et Bruxelles, elle sera bientôt en concert à Paris le 14 novembre au Petit Bain. Nouvel extrait de son premier album, ça s'appelle Mektoub, le destin, c'est écrit. Alléluia sur France Inter.

Tu peux t'aimer, mais Patouche. Il est fou ce merengue accéléré d'Ino Casablanca. Patouche, Ino, qui sera très attendu au Grunt Festival cette année encore. Il fait le back-to-back. Ce sera le 30 octobre à la Grande Halle de la Villette à Paris. Et tout de suite, la deuxième histoire de ce soir.

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2: Three is the magic number, chanté de la Soul dans leur premier album. Vous vous souvenez de ce disque avec la pochette jaune, on voyait leurs trois têtes et puis des fleurs? Eh bien, cet album de la Soul et quelques milliers d'autres exemplaires se sont retrouvés au centre d'une des plus grandes saisies de faux de l'histoire de l'industrie musicale. Le mois dernier, à Londres, un certain Rehan Ahmed a été condamné à 3 ans et 6 mois de prison ferme par la Cour de Londres, reconnu coupable d'avoir dirigé la plus grande entreprise de contrefaçon de disques vinyles de l'histoire du Royaume-Uni. Alors au départ, il y avait Phoenix of Vinyl, une usine de fabrication de disques à Londres. L'entreprise a exercé en toute légalité de 2007 à 2017. Ils avaient toute une gamme complète de services, un mastering, gravure de disques, pressage. Mais à partir de 2017, l'usine aurait fonctionné clandestinement, essentiellement la nuit, en produisant des enregistrements contrefaits, copiés, à une échelle rarement observée dans l'industrie musicale moderne. En février 2024, des premiers mandats de perquisition exécutés par la police de Londres ont conduit à une saisie record. Perquisition qui a même été filmée et les images sont assez impressionnantes. Ah, vous entendez les policiers qui ouvrent les cartons. Et puis il y a l'ingénieur qui reconnaît les matrices. Les matrices qui permettent de faire des copies. Au total, la police a saisi près de 15 000 disques, 18 tonnes de matériel, dont 4 presses à vinyle, qui étaient très vieilles, hein, d'environ 70 ans, plus de 3 000 matrices métalliques et puis des milliers de pochettes, d'étiquettes, bref, de lourdes preuves indiquant l'existence d'une activité de fabrication hautement organisée et entièrement illégale, y compris des albums eux-mêmes chargés de plein de samples et d'autres disques.

Kanye West qui faisait partie des disques les plus copiés avec sans doute les Daft Punk, les Beatles, Taylor Swift, Kendrick Lamar, Ed Sheeran. Les faux vinyles étaient copiés à partir d'exemplaires originaux, puis revendus directement dans des magasins indépendants ou à des particuliers via des plateformes de vente en ligne. Les autorités estiment le manque à gagner pour l'industrie musicale britannique à près de 9,5 millions d'euros. Au total, le droit d'auteur de 108 artistes et éditeurs ont été violés. Je parie que les Fugees et leur album The Score faisaient partie du lot des copies demandées. De quoi vous tuer un business en douceur avec des chansons. Killing Me Softly, en somme. Yeah.

0: Extrait de l'album The Score des Fugees, dont je vous raconterai l'histoire entière et sans arnaque. Depuis leur studio du Booga Basement, vous entendrez Lauryn Hill, Prass et Wyclef. Et je remets l'album demain soir à 21h sur Inter, et c'est déjà disponible en podcast. Allez, retour à l'actu avec un autre livre encore. Manuel de survie dans ce monde de merde, le dernier ouvrage d'Alexandre Grondeau est disponible en librairie. Un livre destiné, je cite, aux hédonistes, aux combattants, à ceux qui ne lâchent rien, aux penseurs libres, aux tolérants, aux laids et fiers de l'être, aux cabossés de la vie, aux rebelles, aux lanceurs d'alerte. C'est plein de pistes de réflexion à propos, par exemple cet extrait. Faites parler les enfants, ne leur parlez pas comme à des idiots, laissez-les exprimer leurs sentiments et leurs pensées, vous les rendrez autonomes. Le manuel de survie dans ce monde de merde bénéficie d'une bande-son composée par Big Red, Extragasonic. Si vous n'avez pas le livre, moi de mon côté, je vous offre déjà Big Red pour ce soir. 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

comprenez pourquoi il fait des films. General Electric, le groupe mené par Hervé Salters, au clavier avec plein de bons musiciens autour de lui, dont Cyril Atef à la batterie, Christophe Mink à la basse. Ils seront tournés au printemps à partir du mois de mars à Lyon, Grenoble, Reims, Oigny, Marignac et Toulouse, mais aussi La Rochelle, au Havre, Hérouville-Saint-Clair, Saint-Nazaire, La Roche-sur-Yon, Paris et Rennes. Venez voir General Electric en concert. It's a Dream, c'est un rêve, non, c'est bien réel. C'était longtemps un inédit de Fatboy Slim, ce morceau It's a Dream, paru en 2016 pour les 20 ans de son album Better Living Through Chemistry. Ça fait 30 ans maintenant. Le pionnier du big beat, Norman Cook, sera en concert à Paris le jeudi 22 octobre au club Miao Miao. C'est immense et ça sonne bien, comme dans un rêve, le Miao Miao.

0: fin de ce numéro répercussion et je remets le son au micro. Mathieu Conquet, programmation musicale avec Djoubaka, réalisation et mise en onde, Jérôme Chélius. Très bonne soirée à tous.
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0: Bonjour à tous. Dans les manifestations lycéennes aujourd'hui, nous devrions voir encore beaucoup de pancartes sur Parcoursup. Cette plateforme est au cœur de la contestation. Pourquoi est-elle autant décriée? Est-elle vraiment une ignominie, pour reprendre le mot de Jean-Luc Mélenchon? C'est la question du jour à 6h20. En Inde aussi, la jeunesse se mobilise, mais là c'est contre une réforme électorale qui pénalise les minorités. Le Premier ministre Narendra Modi répond par la force, des milliers d'arrestations et une capitale complètement barricadée. Jean-Philippe Ballas nous racontera à 7h10. Nous irons aussi aux États-Unis où la fronde contre la prolifération sans limite des data centers prend de l'ampleur. C'est le grand reportage à 5h40. 6h05, le jeu vidéo de la semaine, c'est un jeu français, même breton, mais au nom anglais, Sovereign Tower. 6h12, Esprit Sport, une semaine spéciale Ultra Trail pour comprendre l'engouement autour de ces courses de l'extrême. Et dans Regarde la France, rencontre avec une professeure d'Occitan qui exerce à Agen. Le journal Philippe Père, bonjour.
2: Bonjour Mathilde, bonjour à tous.
0: Les lycéens à l'aube d'une cinquième journée de manifestation.
2: À quelques jours des vacances de la Toussaint, l'enjeu désormais pour les manifestants, c'est d'éviter un essoufflement du mouvement. D'autant que certains sont dans leur quatrième semaine de blocage. Alors il faut bien occuper et surtout motiver les troupes. Pour ça, on met en place des activités originales, disons, comme au lycée Hélène Boucher, 20e arrondissement de Paris, Raphaël Benabdelmoumen.
3: Coincé entre les poubelles qui barrent l'entrée du lycée, un petit barbecue entouré par un attroupement d'élèves.
4: Ceux qui veulent manger, une ligne derrière moi.
5: On est tous là dans la joie, dans la bonne humeur, pour montrer que bah y a pas que des poubelles qui brûlent.
6: Il y a aussi des barbecues qui brûlent.
3: Mais au-delà des merguez qui dégoulinent déjà de ketchup, ce barbecue c'est du sérieux. Il fallait changer de stratégie, expliqua Maya en classe de première.
7: Vu que ça fait maintenant 10 jours qu'on bloque à Hélène Boucher, on a envie de trouver des moyens de ramener plus de gens, de faire des divertissements, mais aussi de faire que les gens mangent le midi parce que tout le monde n'a pas la capacité de s'acheter à manger tous les midis.
4: Merguez sans sauce !
3: Le but, c'est donc de convaincre de nouveau, mais aussi de tenir sur la durée, avance Teddy, venu du lycée d'en face.
8: Même les gens politisés, on était sur les poubelles à 14h, on n'en pouvait plus, quoi. Et là, on arrive vraiment à créer de l'animation, donc en vrai, c'est cool.
9: On a dit, on laisse un côté pour les végis.
3: Et la stratégie fonctionne, selon Anastasia, en seconde.
10: Attends, on a fait des battles de rats, ça peut paraître con, mais c'est très drôle. Des ateliers crochets, ça marche. Parce qu'en fin de semaine, on n'était personne, et là, on est beaucoup, beaucoup plus que dans fin de semaine.
3: La suite du programme est déjà toute trouvée.
11: Aujourd'hui, on a proposé un blog Halloween avec venir en déguisement et ce genre de choses.
3: Et pour les vacances, à la fin de la semaine, les lycéens réfléchissent déjà à d'autres actions pour ne pas laisser le mouvement s'éteindre.
12: Et on en regardera pour nous aussi.
2: Et pour cette nouvelle journée de manifestation, Emmanuel Macron appelle au calme et au respect des personnes et des biens. 8 personnels ont été blessés hier en marge de blocage, selon le ministère de l'Éducation nationale. Le ministre Édouard Geffray, ministre de l'Éducation nationale, qui a annoncé qu'il va recevoir les principaux représentants des organisations lycéennes et étudiantes.
0: Édouard Geffray qui est sur France Inter ce matin, invité de Benjamin Duhamel à 7h50.
2: Il n'y aura pas cours au collège La Canale d'Aubagne, près de Marseille aujourd'hui, au lendemain d'une fusillade qui a fait 2 blessés. Un adolescent de 14 ans a tiré avec un fusil de chasse sur le principal de son établissement et sur une enseignante. Leur pronostic vital n'est pas engagé. Le jeune, de même que ses parents, ont été placés en garde à vue.
0: Avis aux automobilistes qui roulent au diesel.
2: Dans 3 semaines, 1er novembre, la baisse de 18 centimes d'euros par litre. C'est en tout cas la promesse réaffirmée par le Premier ministre hier, après avoir reçu les distributeurs de carburant. Une baisse, on le rappelle, rendue possible par la vente à prix coûtant à la fin du mois de 10 millions de barils issus des stocks stratégiques du pays. Bien, mais peu mieux faire de la vie de certains habitants de l'île de Groix, en Bretagne. Une seule station-service et des prix qui donnent envie de faire demi-tour, Nina Pavant.
0: André vient de terminer ses courses à Intermarché.
13: Bon, moi, c'est du gasoil. Le dernier coup que j'ai fait était 2,92.
0: L'annonce d'une baisse est bienvenue, mais pas suffisante selon ce retraité.
13: Bah, c'est pas une baisse énorme. Hein. Entre 12 et 18 centimes, ça va pas faire grand-chose. Hein. Ouais, mais ça sera compliqué parce que ici, c'est beaucoup plus cher. Hein. Oui, tout est plus cher ici, de toute façon, 30% au moins.
0: Marie-Zelle a depuis longtemps réduit ses déplacements.
6: Le carburant à 3 euros, on hésite à venir faire des courses, on vient moins souvent, quoi.
0: L'île de Groix, c'est un petit territoire, mais pour beaucoup d'habitants âgés, il est impossible de prendre le vélo à la place de la voiture.
6: C'est pour ça qu'on voit beaucoup plus de voitures électriques sur l'île maintenant, automatiquement, mais si l'électricité augmente, ce sera kiff-kiff pour Eco. Et il faut pouvoir investir aussi dans une voiture électrique, donc on s'arrange pour tout faire à la fois. Quand je vais au bourg, je vais à la pharmacie, je vais aux journaux, je vais au pain, une fois par semaine.
0: Ça fait qu'on s'isole du coup,
6: voilà,
0: ça,
6: automatiquement. Ouais.
0: Marie-Zelle ne pourra pas profiter de cette baisse à la pompe qui concerne le gazole. Elle espère le même geste du gouvernement pour les véhicules à essence.
2: Nina Pavant, et j'ajoute que cette baisse du prix du gazole va se répercuter aussi sur le prix du fioul domestique et celui du gazole non routier, a précisé le chef du gouvernement. Le gouvernement qui va surveiller de très près les discussions sur le budget, c'est ce soir que son examen démarre à l'Assemblée nationale. Dans un climat plus qu'incertain, faute de majorité, et à l'approche de la présidentielle.
0: En Arabie Saoudite, de fortes explosions ont encore secoué Riyad.
2: La capitale du royaume où les habitants ont reçu hier soir sur leur portable un message des autorités les appelant à se réfugier dans un endroit sûr, une première depuis des semaines, alors que les Houthis du Yémen ont revendiqué de nouvelles frappes, dont une visant à nouveau l'aéroport. 4 morts cette nuit dans le nord-ouest du Mexique lors du passage de la tempête tropicale Rachel. 2 adultes et 2 enfants d'une même famille. Ils ont été pris au piège d'une inondation provoquée par de fortes pluies. 5 autres personnes sont toujours portées disparues.
0: Les retrouvailles entre un stade et une compétition de légende.
2: La Ligue des champions de football dans l'antre de Bollaert ce soir. Le RC Lens accueille le Sporting Portugal pour le compte de la 2e journée. 3 ans que les Lensois n'avaient pas joué dans le cadre de ce championnat à domicile. Alors forcément, les supporters trépignent d'impatience, Jean-Pierre Blimeau.
12: À Lens, Naëlle, jeune supportrice, vient au stade avec son père depuis toute petite. Elle n'a pas voulu manquer les retrouvailles du stade Bollaert avec la plus belle des Coupes d'Europe.
14: C'est le retour, c'est le premier match. Il fallait vivre ça à Bollaert. Enfin, moi, je l'ai vécu en 2023 et forcément, il fallait être là.
12: Pour cette jeune fille très active sur les réseaux sociaux, quelle que soit la compétition, la ferveur est d'ailleurs toujours au rendez-vous.
14: Il y a juste, bien sûr, un peu plus de magie parce que c'est la Ligue des Champions. On entend la musique, il y a l'hymne qui résonne dans Bollaert. On a un peu plus d'étoiles dans les yeux puisqu'on a des grandes équipes.
12: Et pourtant, on parle beaucoup de ce match en ville, explique Laurent aux abords du stade.
15: Bien sûr qu'on en parle, la Ligue des Champions, c'est sacré. C'est la ferveur européenne, les gros matchs, les grosses ambiances.
12: Cet abonné de longue date aimerait aussi que les Lensois aillent plus loin que la phase de groupe, ce que le club n'a jamais réussi à faire en 3 tentatives.
15: On n'a jamais passé les poules à Lens en Ligue des Champions, donc c'est le moment jamais.
12: Même si, quoi qu'il arrive, le public lensois sera toujours derrière son équipe, souligne Nicolas, autre fervent du Racing.
16: De toute façon, la fête sera là, le jeu sera là, on passera une bonne soirée, et dans le malheur ou la gloire, on est là, quoi.
12: Et cela tombe bien, dans le malheur ou la gloire, ce sont les paroles d'un chant régulièrement entonné par les supporters lensois.
2: Et le coup d'envoi de la rencontre est à 18h45, à 21h, autre club français sur le pont de la Ligue des Champions, Lille, sur la pelouse d'Arsenal. Et puis on a appris hier soir la mort d'un acteur de Breaking Bad, O.J. Mitty, qui jouait Flynn, le fils de Walter White, dans cette série considérée comme l'une des plus grandes de l'histoire de la télé. Il avait 34 ans, il souffrait d'une paralysie cérébrale depuis sa naissance, mais on ne connaît pas à ce stade les causes de sa mort.
0: C'était le journal de Philippe Père, 5h08.
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0: Quel est le cocktail du jour, Patricia Charbonnier ? Patricia Charbonnier, on vous écoute pour la météo du jour.
17: De la douceur pour aujourd'hui, mais avec de la grisaille toute la journée au nord de la Loire, jusqu'au nord du Massif central et de la Nouvelle-Aquitaine, avec de nombreux nuages bas, doublés de quelques brouillards ce matin. Et sous les nuages bas, nous aurons localement, tout au long de la journée, quelques bruits. Les éclaircies reviendront quand même dans l'après-midi, près des côtes de la Manche et sur la Bretagne. Le temps sera plus ensoleillé avec de belles éclaircies près des Pyrénées. Toujours très ensoleillé dans le sud-est aujourd'hui, avec une reprise du Mistral et de la Tramontane cet après-midi. Et une grande douceur ce matin dans l'ouest, avec 16 degrés à Brest et mais il fait seulement 4 degrés à Mulhouse. Et pour cet après-midi, les températures seront en hausse partout. Météo France prévoit 18 à Besançon, 20 degrés à Dunkerque, 21 à Lyon, 23 à Paris comme à Bordeaux et Nice, 25 à Marseille et 26 à Ajaccio.
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0: Une semaine dans leur vie, l'épisode 2 arrive dans 3 minutes. Feuilleton consacré cette semaine à la Glouglou Mobile. C'est un bistrot itinérant de la région centre qui se rend dans les villages pour rompre l'isolement et créer du lien social. Dans le Lacar News, à suivre également, Elon Musk qui sort le carnet de chèques pour éviter une déculottée électorale à Donald Trump. Théodora qui roule pour Jean-Luc Mélenchon à la présidentielle. Et un trésor paléontologique en Nouvelle-Zélande, une grotte vieille d'un million d'années. Avant cela, de la musique avec l'artiste français Lescope et son dernier single, Couleur, un titre pop électronique aux accents très années 80.

0: Les scopes en playlist sur France Inter avec Couleur, extrait de son 4e album studio Polaroid, dont la sortie est prévue pour le 30 octobre. Le chanteur a pour le moment une seule date de concert prévue. Ce sera le 2 avril à la Gaîté Lyrique de Paris. Il est 5h12, elle va de village en village, se gare sur les places de marché. La Glouglou Mobile, c'est un bar itinérant, un camion transformé en bistrot pour remplacer ceux qui ont disparu dans les campagnes et avec eux, bien souvent aussi, le lien social. Cela fait 25 ans que cette Glouglou Mobile sillonne la région centre. On la retrouve à Léré, dans le Cher, pour le 2e épisode de notre feuilleton Une semaine dans leur vie, avec son propriétaire Hervé Huguet, retraité et rebaptisé Monsieur Glouglou par ses clients, toujours très fidèle.
1: Alors là, j'appelle une amie qui va venir nous retrouver au marché pour justement oublier sa solitude à la maison. Parce qu'elle vient nous couper le pain, et elle vient nous couper le saucisson et faire les tartines de pâté pour l'apéro de ce midi. Alors pendant ce temps-là, ça l'occupe et elle voit du monde et elle est habituée. Elle voit autant de clients que nous puisqu'elle les voit tous passer à la Glouglou Mobile. Oui, allô ? Allô, Annie ? Oui, c'est Hervé. Est-ce que tu viens aujourd'hui au marché ? Ah, d'accord. On t'attend.
2: Moi, c'est Annie. Je viens toutes les semaines parce que depuis que mon mari est décédé, il m'avait fait promettre de continuer à venir puisqu'on venait tous les deux avant toutes les semaines. Et il a voulu que je continue à venir. Et je suis à ma promesse. Je continue à venir. Parce que ça me rappelle quand il était là, quoi. Mais quand je suis revenue toute seule, ça n'a pas été simple. C'est dur quand on se retrouve toute seule comme ça. Il n'y a que mon chat qui vit avec moi. Voilà. Ben, je parle à mon chat toute la journée. Ma voisine, elle me le dit, elle me dit, je vous entends parler à votre chat tout le temps. Et ben, je lui dis, écoutez, ça me fait du bien de parler à mon chat. Sans ça, je parle au mur, hein, j'ai personne à qui parler. Ah ben, c'est vrai que j'attends ce jour-là avec impatience maintenant. C'est des amis maintenant.
3: Donc vous sortez une fois par semaine pour Glouglou.
2: Voilà, et puis en même temps, je fais mes courses et on discute. On fait le monde toutes les semaines.
1: Allez, un petit coup de même tout salon. Voilà, ça va rafraîchir le gosier ce matin, hein, voilà.
4: Il faut le rafraîchir le gosier.
1: Et voilà. Et il y a beaucoup de gens âgés, hein, qui se retrouvent veufs, hein, qui ont perdu ou leur femme ou leur mari. Hein. J'ai le souvenir d'une dame de 92 ans. Elle se payait un petit coup de sang, hein, avec un crottin. Et cette dame, elle était seule. Et lorsqu'elle est décédée, on a même appris qu'elle n'avait même pas de famille, qu'elle était de l'assistance publique. Elle me disait toujours, ah ben dès que je viens là le samedi matin, je passe un petit moment vers vous. Eh ben, je suis content, j'en ai pour toute ma semaine. Parce qu'après, ben, elle rentrait chez elle. Bon, à part sa femme de ménage, elle ne voyait personne d'autre. Vous allez bien ?
5: Oui.
1: Installez-vous, vous êtes combien ? Alors, regardez, profitez-en. Prenez place. Allez-y, je vous en prie. Vous savez, la campagne, c'est une certaine façon de vivre. Hein, parce qu'il y a des gens qui ne voient personne de la journée. Hein. Peut-être le facteur, mais comme le facteur des fois ne passe pas tous les jours, alors donc ça met les rencontres assez rares.
6: On a besoin de ces gens-là. Ça fait vivre nos petits villages.
7: Votre prénom ?
6: Laurent. Ah non, c'est exceptionnel. Sinon, c'est la mort, hein, nos petits villages, de plus en plus. Hein.
1: Je suis la pharmacie du marché. Parce que ils viennent renouveler tous les samedis matin leur ordonnance, hein, pour leur donner du baume au cœur pour la semaine. Alors, une petite bière ? Elle est bien fraîche. Il m'est arrivé quelquefois de ne pas pouvoir être là, pour des raisons de santé. Alors, ils sont malheureux. Alors, la semaine suivante, quand je peux revenir, eh bien, effectivement. Alors, ben, vous étiez pas là la semaine dernière. Ben, Glouglou, qu'est-ce que tu donc fais ? Pourquoi t'étais pas là samedi ? Alors, faut donner des explications, hein. Alors, j'ai un carnet de doléances, hein, où je suis obligé de leur dire, ben voilà, pourquoi je n'étais pas là. Voilà.
0: Une semaine dans la vie de Monsieur Glouglou, un feuilleton en 4 épisodes, réalisé par Sandrine Houdin. La suite, demain.
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0: Il est 5h17, les lycéens font encore la une de nombreux journaux ce matin, cette nouvelle journée de manifestation. L'Humanité met l'accent sur l'une des causes de cette colère, les établissements délabrés. Le bâti scolaire est en état d'urgence, titre le quotidien communiste, alors que le gouvernement et les régions se renvoient la balle sur le financement de la rénovation. Le Figaro, lui, insiste sur les violences qui sont particulièrement concentrées à Bordeaux, à Lyon et dans l'Académie de Créteil. Mais les fermetures de lycées sont en net recul. 96,5% des établissements étaient ouverts hier. La Croix préfère saluer cette génération qui s'éveille à l'engagement, qui est aussi une génération inquiète, car elle grandit dans un monde incertain, une jeunesse qui veut se faire entendre dans un monde où les crises s'accumulent. Et je vous cite La Croix, ces adolescents de 2026 étaient à l'école primaire quand le Covid les a confinés chez eux. Depuis, ils ont vu éclater une guerre aux portes de l'Europe, en Ukraine. Ils ont entendu les échos du conflit au Proche-Orient qui fracture la société française, y compris dans les cours de récréation. Ils ont aussi vécu dans leur chair le dérèglement climatique qui a transformé leur salle de classe en bouilloire. Ces jeunes reçoivent le soutien de Sophie Binet ce matin dans Libération. La patronne de la CGT se souvient que sa propre vie militante a commencé par des mobilisations lycéennes à la fin des années 90. Et elle ne mâche pas ses mots à l'égard d'Emmanuel Macron. Depuis 10 ans, les jeunes sont traités comme des chiens, dit-elle. Et ça ne va pas s'arranger, ça ne va pas changer avec le budget 2027 qui tourne le dos à notre jeunesse. Le projet de loi de finances commence à être débattu aujourd'hui à l'Assemblée. Ce mouvement lycéen fait aussi irruption dans la campagne présidentielle. Le défi pour les candidats, c'est de réussir à séduire une génération plurielle, revendicative et marquée par une forte abstention. Et ça, c'est le dossier de l'opinion. En dehors de ce sujet, vous avez Le Parisien aujourd'hui en France qui revient sur cette fusillade dans un collège d'Aubagne. Un élève de 14 ans armé d'un fusil de chasse a blessé le principal et une professeure. Le mobile reste mystérieux. Et dans Les Échos, vous lirez que l'on se dirige vers un record de défaillance d'entreprise cette année. Trois infos plus ou moins décalées. C'est le Lacar News, journal présenté par Cyril Lacarrière dans l'émission Zoom Zoom Zen. On commence par l'homme le plus riche du monde qui vient de dépenser une somme faramineuse.
7: Selon le New York Times, Elon Musk est devenu, et de loin, le plus généreux donateur des Républicains pour les élections de mi-mandat qui se déroulent dans 3 semaines. Rien que pour ce scrutin, l'homme le plus riche du monde a fait don de plus de 360 millions de dollars. Tout ça dans l'espoir, bien sûr, que les Républicains conservent la majorité au Sénat. À titre de comparaison, pour la campagne présidentielle de Donald Trump, il y a 2 ans, Musk n'avait donné que 290 millions de dollars. C'est dire l'enjeu que représentent ces élections pour le camp ultra-conservateur. Le quotidien new-yorkais rappelle avec ironie que Musk avait pourtant assuré l'an dernier qu'il allait mettre moins d'argent dans la politique. Bon, c'est pas gagné. Preuve en tout cas que même si Elon Musk ne fait plus son show sur les estrades ou à la Maison Blanche, il reste bien un puissant artisan du pouvoir trumpiste.
8: La grotte oubliée du jour, Cyril.
7: Voilà un pan entier de l'histoire de la Terre qu'on croyait perdue. En Nouvelle-Zélande, des paléontologues ont découvert tout un écosystème enfermé sous terre depuis 1 million d'années. Et à l'intérieur de cette grotte, ils ont découvert les restes intacts de 16 espèces préhistoriques, dont, accrochez-vous, un ancêtre volant du kakapo. Et qu'est-ce que c'est ce kakapo ? C'est le perroquet le plus lourd du monde. Ils ont aussi retrouvé des pigeons géants et des espèces de grenouilles inconnues au bataillon. Au-delà de la découverte scientifique, l'existence de cette grotte et ce qui s'y trouve nous apprend une chose essentielle. Elle prouve que les changements climatiques ont déjà provoqué une première vague d'extinction d'innombrables espèces, et ça des centaines de milliers d'années avant que les premiers hommes ne posent le pied en Nouvelle-Zélande.
8: On termine avec l'engagé du jour.
7: Votez bien en 2027, suivi du hashtag LFI, la chanteuse Théodora a décidé d'afficher son soutien au mouvement de Jean-Luc Mélenchon. C'est avec un message publié sur Instagram où elle est suivie par presque 900 000 personnes que la jeune femme a fait savoir pour qui elle votera l'année prochaine. Théodora, qui s'est aussi exprimée ces derniers jours en faveur du mouvement lycéen, je la cite, « La police frappe les enfants, les femmes, les noirs, les maghrébins, arabes et j'en passe, mais on parle de bavures policières comme si c'était exceptionnel. La violence est inhérente à la police et la police tue. » Fin de citation. Théodora qui s'engage, la campagne de 2027 sera-t-elle celle où les artistes investissent la politique ?
0: Cyril Lacarrière et son Lacar News, c'est dans Zoom Zoom Zen entre 16h et 18h, émission présentée par Mathieu Noël. Cet après-midi, il sera question du maintien de l'ordre en France, alors que de nouvelles manifestations lycéennes sont prévues aujourd'hui. Autre sujet, l'ouverture de la 91e édition du Mondial de l'Automobile à Paris. On continue en musique avec pas un ni deux, mais 3 artistes, le producteur Daï, le rappeur Kendrick Lamar et la chanteuse Amber Mark, réunis sur ce morceau « How to Pray ».

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1: How to Pray de Daï, Kendrick Lamar et Amber Mark.
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1: Dans 5 minutes, un nouveau journal sur France Inter et une humoriste va nous y conduire. Mao Drama, que vous entendez dans l'émission France Culture, présentée par Maïtena Birabin en compagnie de Daniel Morin et Xavier Le Herpeur.
3: Bonjour les beautés.
4: Bonjour.
3: Merci. Alors, c'était pas pour toi, oh, Daniel, mais j'adore que tu t'aimes autant. Bravo, ma belle. Yas Queen Slay. Alors, je me suis demandé, qu'est-ce qu'il faut concrètement pour qu'une révolution ait lieu, selon les historiens? En 4 points, l'exposé commence maintenant. D'abord, il faut une famine. En 1789, il y a eu des mauvaises récoltes. En ce moment, eh bien, tout est cher. Il y a l'inflation. L'essence coûte 3 euros. Il y a des étudiants qui sont là le soir, genre, oh non, j'ai encore mangé de l'eau ce soir. Mais ça n'a rien à voir avec 1789, c'était complètement autre chose parce qu'à l'époque, c'était un souverain déconnecté de la réalité du pays qui refuse d'écouter les doléances de son peuple et préfère utiliser la force pendant que le coût de la vie explose. Ça n'a donc rien à voir, notamment s'ils avaient des perruques à l'époque. Ensuite, il faut au moins 3,5% de la population dans la rue, ce qui représente 2,4 millions de Français.
5: Oui.
3: Ce n'est donc pas un hasard, mais exactement une stratégie politique de nous terroriser pour qu'on ait peur d'aller en manifestation. Et je ne jette pas genre la brique. Moi-même, c'est un mardi, une copine me dit « Mao, tu veux faire un cours de poterie ?» Ou alors peut-être tu veux perdre tes dents. Bon, bah, je vais finir avec une assiette mal moulée avec marqué « Nous sommes les petites filles des sorcières que vous n'avez pas brûlées. » Ensuite, il faut une étincelle. Alors cette étincelle, justement, ça peut être cette disproportion de la violence qu'on voit. Ça peut un petit peu nous unir dans l'indignation. C'est une violence qui est dure, qui s'auto-entretient. Les CRS frappent par anticipation. Ça durcit le groupe en retour. Et alors moi, j'adore les circuits courts, mais quand c'est des circuits courts de potimarron, pas du marron. Oui, cette chronique est par choupie, mais avec des gros seins. Enfin, il faut une structure, une stratégie et un leader. Et alors moi, j'ai une image qui m'est venue en tête, Bali Bagayoko. Voilà, je pense qu'on tient le président de la 6ème République. Et je ne sais pas, est-ce que vous vous rappelez qu'à un moment, Bali Bagayoko, il avait été accusé d'avoir un taf à mi-temps alors qu'il était déjà élu?
5: Oui.
3: Et ben moi, je pense que c'était pas cadre, c'était super-héros, mais sans cap. Bon alors, maintenant, on a donc à la suite de mon débat. Est-ce qu'on assiste à une dérive autoritaire? Qu'est-ce qu'on dirait si on voyait notre pays de l'étranger? Il y a des symboles qui ont sauté. Moi, un truc qui m'a marqué parce que j'y étais étudiante, c'est les CRS à la Sorbonne. Normalement, c'est un peu comme les églises, tu touches pas. Donc, il faut qu'on refasse des formations et qu'on dise aux flics. La Sorbonne, comme le clitoris. Voilà. Et alors, il y a aussi des scènes. C'est marrant que ça fasse rire la personne gay qui est peut-être épanouie dans sa sexualité et qu'elle a les étudiants.
6: Oh, t'as fait une nouvelle, oui. Merci pour l'épanouissement personnel.
1: Quelle bonne nouvelle, Xavier.
3: D'autres symboles, il y avait des scènes avec des sittings, avec des CRS qui ont foncé sur des gens qui étaient assis. Et je suis là vraiment, faut céder dans la gestion de la colère. Il faut écouter Petit Bambou, il faut faire de la cohérence cardiaque, il faut prendre des infusions de tampons usagés de... Non.
6: Aussi,
5: non.
3: Alors, le saviez-vous, la France est d'ailleurs championne d'Europe de mutilation de LBD. Voilà, cocorico, bravo la France. Avant, d'ailleurs, on appelait ça un flashball, mais c'était un peu trop agressif. Donc, on a changé le mot. Maintenant, on appelle ça un lanceur de balles de défense. Peut-être que bientôt, on va appeler ça un outil de médiation balistique. Ou alors, peut-être un outil de pétanque un peu fort, intergénérationnel. La France est également le seul pays d'Europe à utiliser des grenades de désencerclement qui sont des armes de type A2, donc juridiquement ce sont bien des armes de guerre. Si on continue, peut-être qu'on n'aura plus d'armes à envoyer à l'Ukraine et on sera tout bizarre, on sera là à expliquer « Oui, les Russes sont dangereux, mais enfin, vous n'avez pas vu les 4e B de Jacques Prévert ?» Et surtout, tous ces gens qui frappent, c'est avec nos impôts, je veux dire, l'État, c'est nous, c'est moi qui paie la matraque qui frappe mon enfant. J'ai pas d'enfant. Mais imaginez, moi j'ai vraiment ce truc qui commence à me gonfler. J'ai gna gna gna cette chronique, j'ai payé 150 euros avec mes impôts. Mais attendez, 15 CRS, c'est 40 000 euros. Et c'est moi qui les paie, c'est mes impôts. Et ça, ce n'est pas ma conception du service public. Voilà.
1: L'humoriste Mao Drama dans France Culture. L'émission revient en direct à 11h. Maïtena Birabin reçoit notamment l'écrivain Olivier Norek pour l'adaptation en BD de son best-seller Entre deux mondes.
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1: Dans la prochaine demi-heure, la chronique jeux vidéo, il s'agit de diriger un royaume avec des chevaliers qu'on envoie aux missions. Le problème, c'est qu'ils ne sont pas tous doués et obéissants. Et puis côté musique, que des grosses pointures avec Beck qui en est à son 15e album, un disque folk et mélancolique que l'on décline dans la chronique playlist. On écoutera aussi le tube planétaire Get Lucky que l'on doit au Daft Punk, à Nile Rodgers et à Pharrell Williams. Bon réveil avec nous sur France Inter, il est 5h30. Un nouveau point sur l'actu avec Philippe Père et on commence par l'examen du budget qui démarre aujourd'hui à l'Assemblée nationale.
4: Dans un contexte particulièrement compliqué pour le gouvernement face au mur menaçant de la dette et en pleine campagne présidentielle, l'exécutif s'attend à tout et redoute le risque d'une censure qui empêcherait le Parlement d'adopter la version présentée. Au plus haut sommet de l'État, Mathieu Bonnour, il y a des différences de vues entre l'Élysée et Matignon.
5: D'un côté, le Premier ministre répète depuis des mois son envie de laisser la main aux parlementaires. En coulisses, le chemin des ordonnances paraît comme la solution la moins risquée. Même si le gouvernement se retrouve censuré, le budget dans sa copie initiale serait adopté et l'exécutif pourrait abattre cette carte mi-décembre. Il tâtonne encore, avance tout de même un parlementaire du socle commun. Et puis il y a l'option du passage

0: formation, plus de professeurs aussi, des locaux en meilleur état et dénoncer la plateforme d'orientation post-bac Parcoursup. Les principales organisations lycéennes seront reçues jeudi par le ministre de l'Éducation nationale.
1: Édouard Geffray qui sera l'invité de Benjamin Duhamel à 7h50 quant à Parcoursup. Pourquoi cette plateforme cristallise-t-elle autant les critiques? C'est la question du jour à 6h20.
0: Comment un adolescent de 14 ans a-t-il pu se procurer un fusil de chasse? C'est la question à laquelle doivent répondre ses parents qui sont en garde à vue depuis hier soir à Aubagne, près de Marseille. Garde à vue aussi pour ce jeune homme qui a tiré sur le principal de son collège hier matin, de même que sur une enseignante. Ils sont tous les deux blessés, mais leurs jours ne sont pas en danger.
1: À l'étranger, une visite très sensible diplomatiquement.
0: Celle du roi d'Espagne, Felipe VI, qui est attendu à Ceuta aujourd'hui, 2 mois et demi après l'afflux massif de migrants dans cette enclave espagnole du nord de l'Afrique et dont la souveraineté est revendiquée par le Maroc. C'est la toute première visite d'un souverain espagnol depuis celle de Juan Carlos en 2007, visite qui avait provoqué une crise diplomatique avec Rabat. Le pape hospitalisé aujourd'hui à Rome, Léon XIV, 71 ans, doit être opéré pour qu'on lui retire un nodule au poumon. Opération jugée peu risquée selon les experts. C'est sa toute première hospitalisation depuis le début de son pontificat.
1: Le mondial de l'auto ouvre aujourd'hui au public.
0: Pas moins de 500 000 visiteurs y sont attendus jusqu'à dimanche. Et une star, la voiture électrique, avec en toile de fond la course aux fameux matériaux critiques pour fabriquer les batteries. C'est méconnu, mais cette bataille industrielle et commerciale se joue aussi au moment de l'étape du recyclage pour récupérer ces métaux précieux dans nos vieilles batteries et ainsi réduire notre dépendance à la Chine. À Grenoble, au cœur de la plateforme de batteries du CEA, l'un des plus grands pôles de recherche sur les batteries en Europe, les chercheurs testent des solutions pour développer ce recyclage ultra stratégique, Sandy Dauphin.
2: Dans son laboratoire dédié au recyclage des batteries, Emmanuel Billy, ingénieur chercheur au CEA, montre un petit flacon rempli de poudre noire. C'est la black mass, véritable concentré de métaux précieux obtenu après le broyage des batteries usagées.
3: Le cobalt, le manganèse, le lithium, mais aussi le graphite, ils sont tous mélangés sous une forme de poudre avec un certain nombre d'impuretés et pour pouvoir les réutiliser dans le champ des batteries, la chimie est impérative pour séparer sélectivement chacun de ces éléments considérés comme critiques et stratégiques par l'Union européenne.
2: Sauf que ce recyclage chimique ne se fait presque pas en Europe. Nous produisons cette poudre noire précieuse, mais faute d'usines de raffinage, cette black mass est massivement exportée vers l'Asie.
3: Aujourd'hui, cette matière-là, à 75% au peu ou prou, repart en Asie. Elle est processée sur le sol asiatique essentiellement pour refaire de nouvelles batteries qu'on rachète. Aujourd'hui, il faudrait garder l'essentiel de cette matière pour pouvoir faire émerger des grands acteurs de la chimie et être souverain sur le plan européen.
2: Ce laboratoire du CEA teste donc des technologies pour que les métaux précieux de nos vieilles voitures électriques restent en Europe pour alimenter nos propres gigafactories de batteries sans repasser par la case Chine.
0: Sandy Dauphin. Et puis un match de football à la saveur particulière ce soir pour Olivier Giroud. L'attaquant de Lille va revenir fouler pour la dernière fois de sa riche carrière la pelouse de l'Emirates Stadium de son ancien club d'Arsenal dans le cadre de la deuxième journée de la Ligue des Champions. Le coup d'envoi de la rencontre est à 21h.
1: C'était le journal de Philippe Père. Je vous donne les prévisions météo. Côté ciel, la carte ressemble à peu de choses près à celle d'hier avec un ciel gris dans toute la partie ouest et des petites pluies de la Manche et des frontières du nord jusqu'à la Gironde. Cet après-midi, cette perturbation gagnera le nord-est, Alsace, Franche-Comté jusqu'au nord des Alpes. Dans le sud-est, rien à voir, c'est de nouveau l'été avec un soleil généreux près de la Méditerranée. Il fera beau aussi le long des Pyrénées. Et ce qui va marquer la journée, c'est une grande douceur. On la ressent dès le réveil, il fait souvent de 11 à 18 degrés. Et cet après-midi, les températures maximales afficheront de 16 à 26 degrés du nord au sud. Dans 5 minutes, reportage aux États-Unis dans la capitale mondiale des centres de données et des data centers de plus en plus décriés par ceux qui habitent à côté. Connaissez-vous la broderie de Selaos? C'est un artisanat typique de la Réunion dont nous parlerons avec l'invité déjà debout. Et la chronique jeux vidéo nous conduira dans un univers médiéval fantastique.
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1: Dans la playlist de France Inter, c'est le nom de la chronique musicale du 5-7, votre chronique Marion Guilbeault, bonjour.
5: Bonjour Mathilde.
1: Aujourd'hui, le 15e album de Beck, un disque de rupture et de vulnérabilité qui sonne comme un classique.

On l'a connu chanteur loser dans les années 90, héros de l'antifolk, amuseur funky, artificier psychédélique, icône de la génération X, compagnon d'écriture et de production de Charlotte Gainsbourg. C'est un caméléon toujours en mutation, toujours en mouvement, comme s'il lui était impossible de se poser. Déjà 15 albums studio au compteur, une myriade de projets parallèles et pourtant, un disque de Beck, ça reste toujours un événement.

avec Ride Lonesome, c'est le titre de ce disque, préparez-vous à rentrer dans une vue panoramique du Grand Ouest américain. Et pour autant, Beck n'est pas Lucky Luke, Mathilde. C'est un urbain, on n'est pas dans un western, mais plutôt dans une errance mélancolique à la Paris, Texas. Beck chante la fin d'une histoire d'amour, la solitude qui en découle, le passage du temps, comment se dire adieu, comment continuer sans l'autre. Ce n'est pas son premier disque de rupture, mais c'est sans doute la première fois qu'il se montre si vulnérable.

0: Et ce disque, il l'a enregistré avec sa garde rapprochée ?
1: Oui, les arrangements de cette Americana sentimentale ont été signés par son propre père, David Campbell. À la production, c'est son vieux complice, Nigel Godrich. Tout a été enregistré live avec ses musiciens réunis dans la même pièce, loin des ordinateurs avec lesquels il s'est amusé pendant des années. Si je vous dis que tout cela a eu lieu dans un studio mythique d'Hollywood, celui-là même où les Beach Boys ont créé Pet Sounds, alors vous ne serez pas étonné si ces 12 chansons ont des allures de classique. Mais à 56 ans, un grand fan de Gainsbourg, il assume la nostalgie camarade.

0: des 12 chansons de Ride Lonesome, le dernier album de Beck. Bonne journée Marion Guilbeault.
1: À demain Mathilde, bonne journée.
0: Il est 5h41, ils poussent comme des champignons les data centers pour accompagner la course aux nouvelles technologies et l'essor de l'intelligence artificielle. Aux États-Unis, ces centres de données se comptent par milliers et ils sont devenus un enjeu de campagne pour les élections de mi-mandat dans 3 semaines, car ils posent de plus en plus de problèmes de voisinage. Franck Madvon s'est rendu en Virginie, dans le comté où l'on recense le plus de data centers au monde.
2: Dans le comté de Loudoun, impossible de les manquer. Ces mastodontes envahissent le paysage. Il y a plus de 230 data centers ici. Julie Briskman est l'une des élus du comté démocrate en charge d'un district. Elle nous donne rendez-vous devant un centre de données, l'un des plus récents. Derrière d'immenses façades bleues, des milliers de serveurs stockent d'énormes quantités d'informations. Julie Briskman combat ces data centers depuis son élection. En 2020.
3: Au début, c'était une question d'esthétique. Puis ça a été l'empiètement sur les zones résidentielles. Puis les réactions étaient de plus en plus vives. Les lignes électriques qui sillonnent le comté et traversent les jardins des habitants sans interaction avec eux. Puis les générateurs qui créent du bruit, de la pollution. Puis des inquiétudes sur l'eau consommée par les data centers. Puis la pression exercée sur le réseau électrique.
2: Ce qui frappe d'abord, c'est le bruit. Un léger bourdonnement continue, mais c'est surtout quand les générateurs au diesel se mettent en route que le volume augmente. Or, nous sommes juste à côté de zones résidentielles.
4: Hi, Frank, I'm Greg.
2: Greg Pierriot nous accueille chez lui. Il habite ici depuis près de 15 ans.
5: Le bruit provenant du data center est insupportable. Je ne sors plus beaucoup de chez moi. Parfois, je sors faire une petite marche et je reviens avec une migraine. Parfois, le bruit est si fort qu'il me réveille la nuit, surtout quand ils mettent en route les générateurs de secours au diesel. Et je le sens aussi dans ma poitrine à cause de la pollution de l'air qui en découle.
2: Presque tous les voisins se plaignent. Certes, les centres de données payent des impôts et ont enrichi le comté, mais ça ne suffit pas. Zaïd Ratman, lui, s'inquiète pour la santé de ses 4 enfants. Il n'a pas de preuve scientifique de la responsabilité du data center, mais ce qu'il constate laisse peu de place au doute.
6: Le principal problème, c'est que mes enfants tombent souvent malades. Les médecins ne parviennent pas à établir une cause certaine, mais mes enfants continuent à tomber malades. Et avant le data center, tout allait bien. J'ai toujours nourri les oiseaux. Vous voyez, il y a une mangeoire devant la maison. Mais regardez autour, il n'y a plus d'oiseaux, plus aucun.
2: Ce soir, le comté de Loudoun organise une réunion sur les data centers. Les habitants peuvent s'entretenir avec des spécialistes des problèmes que pose l'industrie. Certains sont ici pour défendre ces centres de données. Exemple, Tony Howard, président de la Chambre de commerce du comté.
7: Notre comté a un système scolaire reconnu, des parcs, des services publics, un centre de loisirs tout neuf. Les data centers créent par ailleurs des dizaines de milliers d'emplois. Du point de vue économique et fiscal, l'industrie des centres de données a été un succès phénoménal pour notre
2: Mais dans l'ensemble, les participants à ce rendez-vous sont d'abord préoccupés par ces hangars géants qui défigurent le comté. Rickstone était jusqu'ici à l'abri. 2 data centers sont actuellement en construction près de chez lui. Il ne comprend pas que Donald Trump encourage autant la construction de ces centres de données.
8: Il est fou. On a besoin d'un minimum de régulation. Et Loudoun est un bon exemple. Ici, on a laissé des data centers s'installer pendant 10-15 ans sans que ce soit régulé. Et voilà où ça nous mène. Il faut plus de supervision et de règles. Le comté de Loudoun devient l'exemple dans ce pays et même dans le monde de ce qu'il ne faut pas faire.
2: Le comté de Loudoun débat actuellement d'une pause de 12 mois avant la validation de nouveaux centres de données.
0: Franck Matevon pour ce grand reportage dans le fief mondial des data centers, le comté de Loudoun aux États-Unis.
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0: Il est 6h moins le quart, semaine spéciale Outre-mer avec les invités déjà debout. Hier, nous étions à Mayotte. Ce matin, direction La Réunion, où il est 7h45 chez vous. Bonjour Mireille Adelnard.
10: Bonjour.
0: Merci d'être en direct avec nous. Vous êtes la responsable de la Maison de la Broderie à Sillaos. Qu'a-t-elle d'exceptionnel, cette broderie ?
10: La broderie de Sillaos, qu'est-ce qu'elle a d'exceptionnel ? Donc, contrairement à la majorité des broderies traditionnelles, où l'on brode des motifs sur une toile, les jours de Sillaos se pratiquent en déstructurant la matière. Donc, le tissu, la brodeuse tire et coupe méticuleusement les fils de chaîne et de trame d'une toile, puis elle reconstitue de motifs géométriques en réalisant des points de broderie très précis tels que le point de reprise ou encore le point de feston.
0: Oui, vous avez parlé de jours, vous avez dit les jours de Sillaos, parce qu'en fait, on ajoure la toile, c'est ça, on fait des trous, des vides qui font des dessins.
10: C'est ça, donc on a pris le mot ajourer, comme on enlève le fil, on l'a baptisé les jours de Sillaos, donc de manière artistique, poétique, certains disent que c'est parce qu'on voit le jour à travers.
0: Quelle matière brodez-vous ? C'est du coton ?
10: Non, c'est du lin. Donc, essentiellement, hein, le tissu de prédilection qu'Angèle McAuliffe, celle qui a créé la broderie de Sillaos, elle avait commencé à travailler avec du lin. Donc, on a continué sur ce tissu qu'on fait venir essentiellement de Normandie. On préfère le lin, mais on peut travailler sur plusieurs types de tissus, tels que la soie, l'organdi, la mégaline encore. On peut travailler sur une bonne quantité de tissu. Par contre, il nous faut un tissu à travers lequel on voit la trame, on voit le fil, pour pouvoir le couper, le compter et faire les trous.
0: Donc pour les outils, il faut quoi ? Une aiguille, des ciseaux et de sacrés oui. bons yeux aussi, j'imagine.
10: Et il faut une grande dextérité, c'est sûr. Oui. Il faut une bonne vue. Il nous faut du tissu, du fil, donc essentiellement du coton. Et un tambour pour tendre le tissu puisque on le fait sur un tissu tendu.
0: Et beaucoup de patience parce que c'est long.
10: Effectivement, c'est long. Donc ça peut partir d'un petit dessous de verre où il faut 2 jours de travail en allant sur une nappe pour laquelle il nous faudra 14 mois de travail.
0: Ah ouais, plus d'un an pour faire une nappe. Waouh.
10: Oui, plus d'un an.
0: Et
10: c'est celle qui commence, la termine, puisque pas toutes les brodeuses ont la même tension dans le fil. Donc si on veut un travail régulier, il faut que ce soit celle qui commence, qui termine.
0: Et donc vous faites exclusivement du linge de maison ?
10: Vous
0: faites des vêtements
10: aussi ?
0: On fait
10: du linge de maison. On a fait des vêtements, donc on a des petites robes de baptême, des petites robes pour enfants, des brassières. On fait aussi des vêtements, beaucoup moins, puisque... on a perdu un peu des couturières, il nous reste essentiellement des brodeuses. Donc éventuellement pour ceux et celles qui sont intéressés par des vêtements, on peut apporter un motif sur le vêtement qu'on nous rapporte, mais l'élaboration du vêtement en entier, on ne le fait plus depuis quelque temps.
0: Et la maison de la broderie, donc
10: ce serait peut-être une idée.
0: Et la maison de la broderie, donc c'est quoi ? C'est un musée ? C'est une école ?
10: Alors, on appelle souvent la maison de la broderie un musée, sauf que pour être un musée, il faut que ce soit bien spécifique. Donc, on a tendance à l'appeler musée. C'est pour ça que on dit une maison de la broderie, c'est un service communal. Mm-hmm. Donc, quand il y a au rez-de-chaussée l'exposition, et puis à l'étage, il y a un atelier où on peut voir des brodeuses discuter et les voir travailler.
0: Il faut combien d'années pour maîtriser cet artisanat ?
10: On estime qu'il faudrait au moins 2 ans, comme un CAP, comme ce CAP qui a eu lieu il y a quelques années de cela, qui a été fermé en 1994. Donc il faudrait 2 bonnes années, puisqu'il faut maîtriser plusieurs techniques de broderie.
0: Et ce sont que des femmes ou il y a des brodeurs ?
10: Alors, il y a essentiellement on dit les brodeuses de Sillaos. Je reste persuadée que anciennement, les parents faisaient travailler les jeunes hommes, ne serait-ce pour enlever le fil du tissu. Ils sont restés discrets ces dernières années, commencent à dire « oui, ma mère me l'a fait faire ». Ensuite, on a des demandes d'initiation qui se font par le biais d'hommes, hein, des Bretons essentiellement, qui viennent et qui nous demandent des initiations.
0: Merci beaucoup.
10: Mais le mot brodeur même, ce sont essentiellement des femmes.
0: Merci Mirella Delnard, donc responsable de cette maison de la broderie à Sillaos, une tradition réunionnaise que vous participez à préserver. Je vous souhaite une bonne journée. Il est 6h10, à cette heure-ci on vous passe toujours un tube, un classique, un standard, appelez-le comme vous voulez. Ce matin c'est un morceau qui a fait danser la planète en 2013. Ils s'y sont mis à plusieurs pour le réaliser et que des stars, Daft Punk, Pharrell Williams et Nile Rodgers. Voici Get Lucky.

0: Get Lucky, Daft Punk, Pharrell Williams et Nile Rodgers.
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0: Quoi de neuf dans le monde du jeu vidéo? Il suffit de demander à Olivier Bénis. Bonjour Olivier.
2: Bonjour Mathilde.
0: Cette semaine, on va découvrir comment bien faire tourner une table ronde.
2: Oui, avec un jeu qui, s'il était une fable de La Fontaine, pourrait s'appeler Le Lépreux devenu roi. Dans Sovereign Tower, vous incarnez ce lépreux traqué par des soldats qui va trouver refuge un peu par hasard dans une ancienne tour magique dont il parvient à ouvrir la porte sans difficulté après des centaines de prétendants malheureux.
3: Les mots de la prophétie disaient donc vrai. Je suis Sœur Arline, gardien des vestiges de cette tour, et j'ai attendu toute ma vie le jour béni où un être parviendrait à franchir ses portes, Votre Altesse. Et quel choix surprenant de la part des dieux. Disons un choix marqué par le destin, sauf votre respect. Je vois que vous avez déjà revêtu la tenue traditionnelle qui sied à la couronne. Comme le veut la coutume, l'anonymat de cet habit sera votre protection et votre salut.
2: Votre nouveau quotidien consiste donc à établir votre pouvoir dans la région en recrutant des chevaliers que vous estimerez dignes de siéger à votre table ronde et en écoutant chaque jour les doléances de votre peuple et de vos voisins. L'occasion pour le jeu de vous proposer une galerie de personnages haut en couleur, agrémentée de commentaires sarcastiques de la voix intérieure qui sert de narratrice aux chroniques de votre règne.
4: Mathilde de Fort-Gaveau, comtesse émérite du comté de Gaveau. La femme qui se tient devant vous vous surplombe de toute sa hauteur, droite comme un piquet très, très intimidant. Un immense lion de compagnie se tient derrière elle.
5: Je l'emmène uniquement lors des réunions officielles que je souhaite dominer sans équivoque.
4: Mission réussie.
5: Il a déjà mangé un conseiller qui se montrait trop curieux.
2: Pardon ? Certains de ces personnages ont des conseils pour vous, d'autres des requêtes, d'autres enfin des missions à confier à vos chevaliers. Cela va des quêtes épiques aux commissions un peu plus terre-à-terre.
5: Ah, Votre Altesse, j'avais hâte de vous rencontrer, Karine Forgeronne. Vous voyez, j'ai peut-être besoin de vous pour retrouver mon marteau qui est peut-être tombé de ma carriole dans l'épaisse et absolument pas effrayante forêt entre Bourg-en-Lay et Trèfle-Mont. Non, non, je ne l'ai pas perdu, seulement égaré depuis de bonnes années.
2: Bien sûr, même la mission la plus simple sur le papier peut coûter du temps, voire la vie à vos chevaliers, mais vous pourrez compter sur un démon tapis dans l'ombre des sous-sols de la tour qui peut, sur demande, et évidemment sans aucune conséquence morale ou surnaturelle, vous faire remonter le temps pour voir si vous auriez pu prendre de meilleures décisions.
0: C'est donc un jeu de stratégie, mais qui sait rester léger.
2: Oui, rassurez-vous, si vous avez peur de devoir jongler entre les statistiques de vos personnages, les missions en cours et à venir, les améliorations à apporter à votre tour, Sovereign Tower relève plus du jeu d'aventure avec des éléments de gestion que du Civilization ou du Age of Empires. C'est d'ailleurs ce qui fait toute sa force. Les Rennais du studio Wild With, inséré ici l'équivalent en breton de Cocorico, ont trouvé un bel équilibre entre les différents éléments de leur jeu. Le rythme est enlevé, mais on n'a jamais l'impression d'être débordé par toutes les choses à gérer dans cette relecture maligne des récits de la table ronde. Et surtout, chaque action nous propose de savoureuses interactions avec les différents personnages. C'est d'ailleurs ce qui fait tout le sel du jeu. Ces héros, anti-héros et protagonistes attachants à la langue bien pendue et aux chevilles plus ou moins à l'étroit dans leurs chausses. De plus, la mécanique de voyage dans le temps achève d'écarter toute angoisse, de regretter amèrement un choix, ce qui incite à expérimenter pour voir si l'on trouve la combinaison parfaite entre les tâches proposées et les chevaliers à votre disposition pour les accomplir. Autrement dit, c'est une réussite tant en termes de plaisir de jeu que d'écriture, fine et souvent franchement drôle, sans pour autant tomber dans la parodie. Bref, cette table ronde-là est tout sauf de la Kaamelott. Elle était facile.
0: Non, elle était pas si facile, hein, le petit clin d'œil à Alexandre Astier qui fait du bien.
2: Bon, voilà.
0: Sovereign Tower, c'est un jeu qui est disponible pour l'instant uniquement sur PC.
2: Exactement.
0: C'est ça, Olivier. C'était la photo jeu vidéo tous les mardis dans 5-7 avec Olivier Bénis.
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0: 5h58.
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0: Que prévoit Météo France, Patricia Charbonnier?
10: De la douceur pour aujourd'hui, mais avec de la grisaille toute la journée au nord de la Loire, jusqu'au nord du Massif central et de la Nouvelle-Aquitaine, avec de nombreux nuages bas, doublés de quelques brouillards ce matin. Et sous les nuages bas, nous aurons localement tout au long de la journée quelques bruits. Les éclaircies reviendront quand même dans l'après-midi près des côtes de la Manche et sur la Bretagne. Le temps sera plus ensoleillé avec de belles éclaircies près des Pyrénées. Toujours très ensoleillé dans le sud-est aujourd'hui avec une reprise du Mistral et de la Tramontane cet après-midi. Et une grande douceur ce matin dans l'ouest avec 16 degrés à Brest et Nantes, mais il fait seulement 4 degrés à Mulhouse. Et pour cet après-midi, les températures seront en hausse partout. Météo France prévoit 18 à Besançon, 20 degrés à Dunkerque, 21 à Lyon, 23 à Paris comme à Bordeaux et Nice, 25 à Marseille et 26 à Ajaccio.
11: Merci beaucoup Patricia Charbonnier. À suivre dans le 5-7, la revue de presse. Et dans un quart d'heure, Marc Vancher va nous parler du temps, de la mesure du temps. Faut-il redéfinir la seconde? Les systèmes actuels donnent une précision de 16 chiffres après la virgule. Mais on peut faire mieux désormais. France Inter, il est pile 6h justement. Le journal Céline Asselot, bonjour.
12: Bonjour Mathilde, bonjour à tous. Les manifestations et les blocages figurent dans l'emploi du temps de leur journée. Les lycéens se mobilisent à nouveau ce mardi et ce mouvement rappelle des souvenirs à ceux qui sont descendus dans la rue en mai 68. Dialogue entre deux générations à suivre dans ce journal et analyse avec vous Mathilde dans 20 minutes.
11: Oui, pourquoi Parcoursup cristallise-t-elle autant les critiques? Cette plateforme est-elle vraiment une ignominie, pour reprendre le mot de Jean-Luc Mélenchon? C'est la question du jour à 6h20.
12: Et nous irons aussi à Aubagne dans les prochaines minutes. Beaucoup d'émotions et de questions après le geste d'un collégien qui a blessé le principal et une enseignante avec un fusil de chasse. On parlera du budget qui arrive à l'Assemblée, du racisme de plus en plus décomplexé dans les hôpitaux britanniques et puis de ses retrouvailles qu'Olivier Giroud espérait depuis longtemps. L'attaquant de Lille affronte ce soir son ancien club d'Arsenal en Ligue des Champions. Combien seront-ils dans les rues aujourd'hui pour la 5e grande journée d'action nationale depuis le début du mouvement? Les syndicats lycéens espèrent mobiliser autant que mardi dernier, quand plus de 260 000 manifestants avaient été comptabilisés par les autorités. Des défilés sont donc organisés ce matin au Mans, à Clermont-Ferrand, à Quimper, à Grenoble, cet après-midi à Poitiers, à Paris. Départ à 14h de la place d'Italie pour demander des mesures, un plan à 10 milliards d'euros pour les lycées, la suppression de Parcoursup. On va y revenir avec votre invitée Mathilde. Dans un quart d'heure, il s'agit là du plus puissant mouvement de jeunesse que le mouvement ait connu depuis mai 68, disait il y a quelques jours Jean-Luc Mélenchon. Et c'est vrai qu'il y a des liens entre les deux mobilisations et cela nourrit les discussions dans certaines familles. France Inter sur le terrain ce matin dans une famille parisienne. Camille est élève en seconde, ses grands-parents militants d'extrême gauche ont participé à mai 68 et Flore Catala les a rencontrés à l'occasion d'un dîner.
13: C'est la première fois depuis que les blocages ont commencé que Camille retourne voir ses grands-parents. Alors forcément, elle a beaucoup à leur raconter.
14: Là, du coup, on a bloqué toute la semaine. On a fait ce qu'on appelle une semaine noire.
15: Ça fait remonter des souvenirs.
13: Jean-François et Claudia avaient la vingtaine en mai 68. Tous les deux militants d'extrême gauche, tous les deux très engagés.
16: J'ai été sur les barricades la nuit des barricades. À l'époque, je courais plus vite que les flics. Et on a commencé à retirer des pavés.
14: Tu sais que c'est marrant, en fait, leurs pavés, c'est un peu les gars de nos poubelles actuelles.
13: Ces récits, Camille ne les connaissait pas tous. Et elle découvre aussi que sa grand-mère,
17: trompée,
13: avait gardé de vieilles coupures de presse.
17: Ce numéro,
14: oh wow, c'est cool.
17: Sur la répression au début de mai 68. Les flics ont matraqué un étudiant.
14: Enfin, en vrai, c'est un peu la même chose aujourd'hui.
13: Des échos entre printemps 68 et automne 26, mais aussi des différences.
16: Nous, on était optimistes. On avait des profs, on avait des lycées qui fonctionnaient, on n'avait aucun problème matériel. C'était plutôt idéologique. On voulait que le monde fonctionne autrement.
14: D'ailleurs, j'avais entendu quelqu'un dire, et je trouve ça hyper juste, que vous vous battiez pour faire avancer vos droits et que nous maintenant on se battait pour garder nos droits en fait.
13: Et aujourd'hui, la même interrogation entre l'adolescente et ses grands-parents, ce mouvement lycéen marquera-t-il autant que mai 68?
14: Eux, en 3 semaines, ça a profondément changé la société et ça a vraiment marqué un truc. Donc nous, je pense que même si ça a un impact moins grand, je me dis en tout cas, c'est possible que même en peu de temps, on arrive à faire un truc qui soit cool.
13: Alors quand vient l'heure de trinquer, chacun lève son verre aux luttes. Le lendemain, Camille ira à l'aube rebloquer son lycée avec le soutien de ses grands-parents.
17: Vas-y, mais fais gaffe.
13: Mais aussi forcément face aux violences, un peu de leur inquiétude.
12: Reportage signé Flore Catala. La mobilisation doit se faire dans le calme, dans l'ordre et dans le respect des personnes et des biens, demande Emmanuel Macron qui a rarement pris la parole sur le sujet depuis le début du mouvement. Hier, peu de blocages, 130 établissements fermés, mais des violences avec 8 personnels de l'éducation nationale blessés selon le ministère. Et on en vient maintenant à cette attaque qui a suscité une très grande émotion au collège de la Canale d'Aubagne dans les Bouches-du-Rhône. sans lien avec la mobilisation. Un adolescent de 14 ans a blessé le principal de son collège et une enseignante à coups de fusil. Il est en garde à vue, tout comme ses parents. Ses motivations sont encore très floues et provoquent beaucoup d'incompréhension au sein de l'établissement où vous vous êtes rendu, Jules de Kiss. Une cellule médico-psychologique a été ouverte dès hier.
15: Michel va sûrement le faire, il est élève en troisième et il reste estomaqué par tout ce qui s'est passé.
18: Encore serait dans un lycée en Amérique, ok, mais dans le collège à Auburn, c'est quelque chose quand même.
15: Il n'oubliera pas ce qu'il a vu en tentant de fuir le collège après les tirs avec un ami.
18: Il me dit, je te jure, retourne-toi, il y a du sang. Au début, je me dis, non, du sang ? Je me retourne, du sang, je cours dehors.
15: Au début, Nefissa n'a pas cru non plus sa fille qu'il a appelée dans la panique.
19: C'est au son de sa voix, j'ai compris que c'était vraiment vrai, donc je suis arrivée.
15: Elle a trouvé sa fille en état de choc.
19: Elle est tombée dans mes bras comme si elle avait 2 ans et demi. Elle tremblait de partout, elle était en pleurs, elle était paniquée.
15: Aujourd'hui, Layana s'est un peu remise de ses émotions.
19: Je sais pas trop ce que je ressens, c'est bizarre à expliquer, mais c'est juste choquant en fait. J'arrive pas à poser des mots. J'ai eu peur.
15: Elle va retourner voir les psychologues et puis les professeurs comme Christophe prendront le relais.
20: On va les accueillir, pas pour parler de maths ou d'espagnol, mais pour les écouter surtout, tenter de les tranquilliser. Je vais improviser parce que ça je sais pas faire, j'ai pas été formé pour ça.
15: Retour en classe sûrement demain et d'ici là il y aura ce soir à 18h en centre-ville un rassemblement de soutien pour tous ces profs et ces élèves traumatisés.
12: Et le ministre de l'Éducation nationale dénonce une violence débridée de la part de certains jeunes. Édouard Geffray qui sera l'invité de la grande matinale de France Inter, ce sera à 7h50.
11: C'est le sujet qui va occuper les parlementaires dans les prochaines semaines. Quel budget dans une France en crise ?
12: Le projet de loi de finances arrive aujourd'hui à l'Assemblée nationale en séance plénière après avoir été retoqué en commission. La mission s'annonce donc délicate pour le gouvernement. Il va tenter de convaincre les députés que son budget de redressement permettra de réduire le déficit et de rassurer les marchés. Mais le compromis est loin d'être acquis. Une motion de rejet sera examinée dès ce soir à l'ouverture de la séance. Il y aura aussi en préambule du débat budgétaire une discussion sans vote sur la dette et sur les intérêts à rembourser. Cela doit être un sujet de préoccupation majeure. Selon Anthony Morlet-Lavidali, il est économiste à l'Institut Rexecode.
21: On a une obligation de ramener le déficit public à un niveau plus raisonnable parce qu'on est aujourd'hui complètement déphasé par rapport à nos partenaires européens. Il faut avoir en tête qu'on a un déficit à l'heure où on se parle qui est à peu près 2 fois supérieur à la moyenne de nos partenaires européens et que ça devient intenable parce que la dette publique, à l'heure où on se parle, elle augmente d'environ 3 à 4 points de PIB par an. C'est insoutenable dans la durée, les marchés l'ont compris, c'est pour ça qu'il y a une défiance croissante de la part des investisseurs, qu'ils soient d'ailleurs nationaux ou internationaux, c'est que nous sommes sur une trajectoire de finances publiques où on a perdu le contrôle des grandes masses. Et au passage, il faut bien le dire, aucun parti politique, si ce n'est celui du gouvernement et encore, n'a intérêt à faire l'effort budgétaire qui est demandé, pour la simple et bonne raison que nous avons des élections. Et pour se faire élire, vous ne pouvez pas demander l'impossible à la population.
12: L'économiste Anthony Morlet-Lavidali au micro de Mathilde Dehimi. C'est dans ce contexte de restrictions budgétaires que l'ONG Oxfam annonce attaquer l'État en justice pour inégalité des contribuables devant l'impôt. Quand un milliardaire paie en proportion de ses revenus moins qu'une infirmière, ce sont les fondements de la République qui sont attaqués, dit l'association, qui donne 2 mois au gouvernement pour répondre avant de saisir le tribunal administratif.
11: France Inter 6h07 au Royaume-Uni, les soignants de plus en plus souvent victimes de racisme.
12: C'est ce que montre un nouveau rapport qui dresse le même constat que les précédents. Le racisme est devenu un problème majeur dans les hôpitaux britanniques. Infirmiers, radiologues, urgentistes, près de 3 soignants sur 10 issus d'une minorité ethnique disent avoir été harcelés, intimidés ou agressés par des patients. Gaëlle Joly à Londres a recueilli leur témoignage.
22: 25 ans qu'il exerce au sein du NHS au Pays de Galles, mais cet infirmier qui préfère taire son nom n'avait jamais connu un tel racisme.
23: Un patient avait demandé à avoir un manager gallois. Il est devenu très raciste. Certains me disent, retourne dans ton pays, qu'est-ce que tu fais ici? Et c'est vraiment douloureux, après 25 ans ici, de devoir encore se battre pour prouver que nous avons notre place ici.
22: En 5 ans, les incidents racistes signalés par les infirmiers ont bondi de 78%. Et les discriminations touchent aussi les médecins.
24: On m'a notamment traité de singe. Le pire, c'est surtout depuis environ 1 an et demi. Alors tout cela vous affecte mentalement, émotionnellement et aussi psychologiquement.
22: Pour Lisa Elliott, du syndicat infirmière CN, le climat anti-migrant contribue à cette situation.
1: C'est un phénomène qui touche la société dans son ensemble, mais qui évidemment influence aussi les comportements au sein du NHS et envers les professionnels de santé.
22: Le NHS a annoncé des formations obligatoires, un meilleur suivi des incidents et davantage de moyens de sécurité dans les hôpitaux. À Londres, Gaëlle Joly, France Inter.
12: Sa convalescence devrait durer une semaine selon le Vatican. Le pape sera hospitalisé en fin de matinée. Une intervention destinée à extraire un nodule pulmonaire. Léon XIV en avait fait lui-même l'annonce dimanche dernier devant les fidèles rassemblés place Saint-Pierre. Le roi d'Espagne, lui, se prépare à un déplacement très symbolique, très sensible aussi en matière diplomatique. Felipe VI se rend à Ceuta aujourd'hui, cette enclave espagnole dans le nord de l'Afrique qui a vu affluer cet été des dizaines de milliers de migrants. La dernière visite royale sur place remonte à plus de 20 ans.
11: Et puis deux clubs français défendent leur chance ce soir en Ligue des champions de football.
12: Oui, tout d'abord Lens qui accueille le Sporting Portugal de Lisbonne à 18h45 au stade Bollaert. Et puis Lille qui se déplace à Londres sur la pelouse d'Arsenal. Une rencontre qui aura une saveur particulière pour l'attaquant du LOSC, Olivier Giroud, qui a porté le maillot du club britannique pendant plus de 5 ans, Sylvain Charlet.
2: Et sous le maillot des Gunners, Olivier Giroud a inscrit 105 buts en 253 matchs, remportant au passage 6 trophées, 3 cups et 3 Community Shields. Alors quand le LOSC a décroché en fin de saison sa qualification pour la phase régulière de la Ligue des Champions, l'ancien avant-centre des Bleus s'est imaginé revenir jouer dans la capitale anglaise. Et le tirage au sort lui a offert ce joli cadeau quelques jours après ses 40 ans.
3: Je voulais qu'une chose, c'était jouer à l'Emirates Stadium. Donc encore une fois, j'ai beaucoup de chance. J'avais la chance, après avoir quitté Montpellier, d'y retourner avec Arsenal quelques semaines après, en septembre. Quelques années après avoir quitté Londres, la Première Ligue et Arsenal, évidemment, le fait de revenir là-bas et jouer la Ligue des Champions, c'est extraordinaire, donc j'ai hâte.
2: Ce n'est pas la première fois qu'Olivier Giroud retrouve sur son chemin les Gunners. Depuis son départ d'Arsenal en janvier 2018, il a affronté les Rouges et Blancs à 5 reprises, à chaque fois sous le maillot de Chelsea, le voisin londonien. Son bilan, 3 défaites et 2 victoires, dont un succès en finale de la Ligue Europa en mai 2019.
12: Sylvain Charlet, ici Nord, Arsenal face à Lille en Ligue des Champions, ce sera à partir de 21h.
11: Céline Aslot, merci et bonjour Marc Voisset et Laetitia
4: Guillet. Bonjour Mathilde.
11: Bonjour Mathilde. Marc, votre revue de presse est dans 3 minutes, qu'avez-vous repéré ?
4: La seconde, on va être à la seconde près, parce que la seconde, figurez-vous, pourrait même changer de durée. Ne m'en demandez pas plus, 6h15.
11: Non, je vous en demande
4: secondes.
11: Plus dans quelques minutes. Laetitia, quelle rencontre dans Regard de la France ?
13: C'est une langue que Nancy contribue à perpétuer. Elle enseigne en occitan dans une école primaire d'Agen.
11: Et on vous écoute après Esprit Sport.
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11: Comment expliquer l'essor de l'Ultra Trail en France ? Ces courses sont pourtant ultra difficiles, avec de gros dénivelés sur des distances qui dépassent souvent les 100 km. Nous avons posé la question à Simon Carrara, le directeur de l'Ultra Trail des montagnes du Jura, une épreuve de 175 km qui a attiré au début du mois près de 1000 coureurs en solo ou en équipe.
5: Des 100 miles, entre 165 et 170 km, il y en a beaucoup. Et du coup, je pense qu'aujourd'hui, ça fait plus peur aux gens. Autant avant, tout le monde voyait un extraterrestre faire ça, mais maintenant, non, sur un format de l'UTMB ou sur d'autres choses. Voilà, c'est un long format, ça plaît aux gens, c'est un dépassement de soi. Et les gens ont découvert cette course nature et la découvrent de plus en plus, notamment depuis le Covid. On se rend compte que c'est une explosion du trail. Hein. Maintenant, n'importe quelle association organise un trail, il va être plein. Je pense qu'après, c'est se mettre des défis. Moi, je connais des personnes qui s'inscrivent sur un 100 km, je dis, mais tu vas faire 100 km toi ? Mais tu cours pas. Ah ouais, non, mais c'est bon, il s'est mis à courir cette année, il fait 100 km. Et ils y arrivent, ils le font. Je pense que cette société aujourd'hui où on se fait vite taper sur la tête, où on n'est pas trop mis en valeur et ainsi de suite, bah là, de se dire, bah regardez, moi j'ai réussi à faire 100, j'ai réussi à faire 175 km et je le fais. Ce qui est sympa, c'est que donc la tête de peloton ne lève pas la tête du guidon, ils avancent, ils se posent pas la question. Et après, le retour qu'on a des bénévoles sur les ravitaux, c'est que les gens sont super contents de s'arrêter, de discuter au milieu du trail, de papoter là-dessus. Et je pense que c'est un bel esprit populaire qu'on trouve, et ça c'est cool. On peut entendre un peu du monde du trail, c'est qu'un 250 km, un 300 km, et bah ça, ok, ça commence à être dans l'air du temps. Donc nous l'idée c'est de le faire en relais, peut-être un jour en solo, on verra, pourquoi pas. C'est un défi, hein, parce que vu que c'est une grande traversée, il faut aller trouver plus au nord, plus au sud. On a le parcours, hein, les 300 km sur le tracé, on les a, il n'y a pas de souci. Ça fait 13 000 mètres de dénivelé positif, c'est pas une paille non plus pour un solo. Mais voilà, c'est des idées comme ça, à voir si on les concrétise.
11: Simon Carrara, l'organisateur de l'Ultra Trail des montagnes du Jura, il répondait à Cédric Guillou.
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11: 6h15.
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11: Marc Vaucher pour la revue de presse et comme d'habitude, d'abord les grands titres. Et
4: oui, dans la Provence, c'est le choc. Un adolescent de 14 ans scolarisé au lycée La Canale à Aubagne a ouvert le feu au fusil de chasse dans son établissement, blessant le principal du collège et une enseignante avant d'être désarmé. Il n'y a pas encore beaucoup d'éléments de réponse, lit-on dans Var Matin. La fusillade ne semble pas liée au mouvement de protestation qui secoue actuellement les lycées. Idem pour le Parisien. À la une, consternation à Aubagne, le mobile reste mystérieux. L'acte 5 de la mobilisation lycéenne fait la une du Figaro qui titre également que le Premier ministre se voit devant une équation budgétaire impossible à l'Assemblée. Un budget qui tourne le dos à notre jeunesse, dit en une de Libération le leader de la CGT, Sophie Binet. L'humanitaire en chérie avec une photo d'une lycéenne masquée par une pancarte où on lit « Nos lycées tombent en ruine, vos promesses aussi, lycéens et étudiants dénoncent leurs conditions d'études dans des établissements délabrés. Cette jeunesse grandit dans un monde incertain, c'est la génération inquiète, titre La Croix, de ce mardi qui est allé prendre le pouls des lycéens de 15 à 18 ans, une jeunesse plurielle qui s'éveille à l'engagement.
11: Marc, vous avez trouvé votre choix dans le journal Le Monde, une nouvelle seconde est en vue.
4: Vous avez une seconde Mathilde, oui. Savez-vous que le temps ne passe pas exactement à la même vitesse au pied qu'au sommet de la Tour Eiffel? C'est pas
11: fascinant.
4: Moi qui le dis, c'est ce qu'Albert Einstein avait prédit, un métronome au pied de la Tour Eiffel bat moins vite qu'à son sommet. C'est la même chose pour les fréquences des atomes qui seront donc différentes en fonction de l'altitude. Bref, la gravité influence l'écoulement du temps. C'est ce que nous raconte David Larousserie dans Le Monde en ligne. Les scientifiques disposent d'horloges si précises qu'elles peuvent mesurer cette différence. Elle est infime, imperceptible pour nous. Et donc, puisque le temps s'écoule très légèrement, différemment selon l'altitude, ces horloges pourraient permettre de mesurer des différences de hauteur et pourraient même aider à détecter certains mouvements de terrain provoqués par des séismes et donc les prévenir. Les chercheurs ont fait de tels progrès que du coup, une nouvelle définition officielle de la seconde est envisagée pour 2030 et ils espèrent utiliser ces horloges pour réinterroger les grandes lois de la physique, voire explorer certains mystères de l'univers. Mais les secondes s'égrènent, chère Mathilde, et tournent. Alors, je m'arrête ici.
11: Et je reviens à mon adjectif, hein, c'est fascinant.
4: Je vous confirme.
11: Marc Boischer, merci. 6h17, c'est à vous Laetitia Gaillet pour Regarde la France. Nous allons dans une classe pas comme les autres.
26: Pour apprendre, s'ouvrir à une langue qui n'est pas encore morte.
27: M'appelle Nancy Capel, j'ai 44 ans, suis professeur d'occitan bilingue à l'école Élysée en plus d'Agen.
26: Autrement dit,
27: je m'appelle Nancy Capel, j'ai 44 ans et je suis enseignante en section bilingue occitane à Élysée Reclus, l'école d'Agen. J'ai une classe de 25 élèves du CP jusqu'au CM2, mais qui viennent à mi-temps en fait dans la journée. Je fais les mêmes matières que mes collègues, mais en langue occitane.
10: On est plus une famille qu'une simple classe, en fait. Mes collègues, des fois, me le disent, oui, mais là, les Occitans, ils sont toujours ensemble dans la cour de récréation. Et c'est vrai. C'est très étonnant.
26: C'est touchant, même.
10: Oui, je trouve.
26: Vous, la langue occitane, c'est quoi dans votre histoire ?
10: Mon père le parlait avec mon grand-père, mais je comprenais très peu de choses. Par contre, je comprenais des mots, parce que moi, il m'appelait Nénette, c'est le bébé, quoi, la petite fille, en fait.
26: Donc, est-ce que c'est une manière de se rapprocher de ses racines ?
10: Bien sûr, ça c'est certain, oui. Ouais. C'est mettre du sens derrière quelque chose qu'on a entendu depuis tout petit, quoi.
26: Mais ça, vous le savez pas tout de suite ?
10: Ben, en tout cas, pas petite, voire même il y a un déni total de... Je me revois à un repas à table avec mon père, où il me dit « Dame Elupa ». Et je lui dis, mais tu peux pas parler français. Et j'attrape le pain et je lui donne, quoi. C'est une langue qui n'avait aucun intérêt parce que personne ne parle occitan. Donc. En fait, c'est que des hasards. Le hasard à Bordeaux que le professeur passe dans l'amphi pour dire, voilà, venez en occitan. Le hasard de me retrouver dans cette école où on enseigne en bilingue occitan avec une collègue qui va partir à la retraite et qui a besoin de quelqu'un. Mais on... Je fais partie des gens qui pensent que des fois, dans la vie, il n'y a pas que des hasards, en fait. C'est parce que c'était important pour moi.
26: Quand on parle cette langue, on se rapproche de son histoire profonde, de là d'où on vient.
10: Pour moi, oui. C'est un patrimoine familial, un patrimoine local. C'est rattaché à un terroir, en fin de compte. Savoir où on est et d'où on vient, ça sert à savoir où on va. C'est mieux comprendre les autres aussi.
26: Et pour mieux s'imprégner de la langue, il faut l'écouter, le son basique.
10: Bonjour, au revoir, c'est le même. Donc, adieu.
26: Et comment on dit merci ?
10: Merci.
26: Merci. C'est pas si compliqué si on parle lentement, en fait.
10: Oh, clairement. Non, est-ce la simple, les comprenez. Il n'y a pas de berta di romaine des différences entre le français et l'occitan. C'est juste une question des prononciations, surtout. Il n'y a pas de bonne manière de faire ou de bonne manière de dire. On va s'enrichir les uns les autres et un côté apaisant, quoi, on va dire.
26: C'est une langue qui vous apaise.
10: Oui. Ben, c'est une langue chantante, en plus, donc c'est très agréable, quoi.
26: Mais à quel moment vous vous dites... Il faut que je le transmette
10: parce que je faisais ce métier-là.
14: Mais j'ai jamais récupéré ces bêtes-là.
26: Ça veut dire quoi pour vous, justement, enseigner ?
10: Transmettre des choses, aider les autres et leur permettre de grandir et savoir que c'est des gens bien.
11: Regarde la France et le portrait de Nancy Capel, enseignante en occitan dans une école primaire d'Agen. Merci Laetitia.
26: Merci à vous et merci à Pablo Pérez qui m'a aidé à réaliser ces portraits cette semaine. Adieu.
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11: Il est 6h20, Parcoursup supprime nos rêves, notre avenir n'est pas un algorithme. Voilà le genre de slogan que l'on entendra encore aujourd'hui dans les manifestations lycéennes. Cette plateforme Parcoursup cristallise la colère des jeunes, mais est-elle vraiment une ignominie, pour reprendre le mot de Jean-Luc Mélenchon ? C'est la question du jour et elle vous est adressée, Julien Grenet. Bonjour.
16: Bonjour.
11: Vous êtes directeur de recherche au CNRS, professeur à l'École d'économie de Paris, directeur adjoint de l'Institut des politiques publiques. Alors votre domaine à vous, c'est l'éducation. Vous avez même fait partie du comité éthique et scientifique de Parcoursup à ses débuts. Parcoursup qui est accusé d'être un système opaque, stressant et inégalitaire. Ces trois reproches sont fondés ?
16: Alors c'est vrai que quand Parcoursup a été mis en place, la grande promesse qui avait été faite, c'était que cette plateforme serait plus transparente que celle qui l'avait précédée, admission post-bac. Et on peut dire quand même que cette promesse n'a pas du tout été satisfaite. Parcoursup reste quand même extrêmement opaque.
11: Qu'est-ce qui manque de transparence ?
16: Ce qui est vraiment opaque, c'est la manière dont les formations classent les candidats. C'est-à-dire que les formations, très souvent, utilisent des formules, des feuilles Excel pour classer les candidats en fonction des éléments de leur dossier scolaire, leurs notes, mettre des coefficients sur les différentes matières. Et en fait, cette petite cuisine n'est pas rendue publique, alors que très souvent, elle s'appuie sur des formules qui sont des formules mathématiques qui pourraient être en théorie communiquées.
11: Pourquoi c'est caché ?
16: Parce que je pense qu'il y a des choses pas complètement avouables dans ces formules, et notamment la prise en compte du lycée d'origine, par exemple, parce que les formations n'ont à leur disposition que les notes au contrôle continu, et les pratiques de notation ne sont pas exactement les mêmes d'un lycée à un autre, donc ça peut motiver.
11: Oui, on entend des lycéens qui disent, moi, si je mets mon lycée de Seine-Saint-Denis, c'est sûr que j'ai aucune chance, quoi. S'il n'a pas le choix, il dit qu'il vient d'un lycée de Seine-Saint-Denis, ça va handicaper ses chances.
16: Et le problème, c'est qu'il n'y a absolument aucun contrôle scientifique de la manière dont ces repondérations peuvent être faites. On peut comprendre le point de vue des formations qui disent, mais moi, je veux pouvoir comparer des candidats qui ne viennent pas des établissements comparables, comment je fais ? Ce qui manque avant tout, c'est des notes comparables. Il n'y a pas ces notes du bac qui sont disponibles au moment de Parcoursup. Il y a essentiellement le français, c'est tout en première. Et je suis pas le seul à le dire, hein, le défenseur des droits, la Cour des comptes, le comité éthique scientifique de Parcoursup répètent depuis des années qu'il faut plus de transparence dans les critères de classement utilisés.
11: Donc, opaque, c'est fait, stressant et inégalitaire. On a déjà abordé un peu les deux
16: stressant,
11: aussi.
16: Hein. Stressant, oui, parce que c'est une procédure qui s'étale dans le temps, de janvier jusqu'à juillet. Admission post-bac, c'était plus resserré. Et c'est vrai qu'il y a ce système d'offres en continu, de propositions en continu, ce qui fait que les lycéens, les élèves de terminale, ils préparent le bac tout en devant consulter régulièrement les propositions qui leur sont faites ou pas faites. Certains n'en reçoivent pas pendant très longtemps. Donc c'est une procédure qui a un côté très anxiogène et tout ça est redoublé par le fait que, ne connaissant pas très bien la manière dont ils sont classés, ils ont un peu de mal à anticiper finalement les propositions qui vont leur être faites. Est-ce qu'à la fin ils vont voir quelque chose?
11: Mais avant, quand c'était le bac qui déterminait tout, les lycéens disaient aussi c'est super stressant, le bac c'est un examen couperé, c'est très dur. Enfin, donc en fait le stress s'est déplacé, mais ça a toujours été stressant.
16: Oui, et le stress, il existait aussi dans l'admission post-bac, hein, la procédure qui précédait. Donc ça, c'est quelque chose qui est un peu indépassable quand il s'agit d'entrer en supérieur. Mais ça se nourrit aussi du fait que beaucoup de lycéens vont pas trouver la place qu'ils souhaitent. Il y a beaucoup d'insatisfaction créée qui est en lien aussi avec le fait qu'il y a une énorme augmentation de la population étudiante. Enfin, du nombre de bacheliers au cours des dernières années. On est passé de 63% d'une cohorte à 80% en quelques années. Et l'offre de formation, pendant ce temps, elle ne s'est pas ajustée.
11: Donc, ce n'est pas tant Parcoursup en soi le problème. Il y a des problèmes avec Parcoursup, mais le problème, c'est les débouchés, c'est le supérieur qui n'a pas suivi, c'est ça?
16: Oui, c'est-à-dire qu'on a ce qu'on appelle une vague de massification, une troisième massification. Et l'offre, ce n'est pas du tout adaptée. Et en fait, les moyens aussi investis dans le supérieur n'ont pas suivi l'évolution de la population étudiante. Juste pour rappeler, le nombre d'étudiants, il a augmenté de 30% depuis 2010. Mmh. La dépense par étudiant, elle, en euros constants, elle a baissé de 8% depuis cette période. Donc, il n'y a pas assez de moyens investis. Les places, elles sont insuffisantes dans un certain nombre de débouchés, particulièrement dans la voie professionnelle, les BTS, les BUT.
11: Donc les élèves, quand ils n'ont pas de place dans les BTS, ils se retrouvent à la fac par défaut. Et c'est pour ça aussi qu'on a l'un des plus mauvais taux de réussite des pays de l'OCDE. Il y a seulement un élève sur trois qui réussit sa licence en 3 ans. C'est à cause de problèmes d'orientation, notamment.
16: En partie, et on ne peut pas reprocher à un bachelier professionnel qui souhaite s'inscrire en BTS d'échouer en licence alors que ce n'était absolument pas ce qu'il souhaitait faire. Et en licence, pour information, un bachelier pro, il a moins de 10% de chances de l'obtenir à la fin. Même pas en 3 ans, même en 5 ans. En BTS, il a au moins une chance sur deux d'obtenir son BTS. Donc là, il y a vraiment une incohérence, c'est-à-dire qu'on a démocratisé l'accès au bac, notamment le bac professionnel, mais on n'a pas du tout adapté, on n'a pas accompagné ça par une transformation de l'offre dans le supérieur.
11: Mais donc le Premier ministre Sébastien Lecornu qui dit envisager de corriger Parcoursup, est-ce que même si on réussit à améliorer le système, et il faudrait le faire en plus à court terme, je ne sais pas si c'est possible, est-ce que ça va changer vraiment beaucoup de choses ou pas?
16: Alors,
11: le problème est au-delà de Parcoursup.
16: À court terme, l'inadéquation de l'offre de formation avec le profil des candidats, ça va être compliqué à régler. Je pense néanmoins qu'il y a quelques améliorations qui peuvent être faites à la procédure. Du point de vue de la transparence, beaucoup de personnes le réclament depuis des années. Je pense qu'il peut y avoir des progrès. Il peut y avoir aussi des progrès du point de vue de l'équité. Il y a un certain nombre d'outils qui ont été mis en place, notamment des quotas en faveur des étudiants, enfin des candidats boursiers. Mmh. Et aujourd'hui, il y a un certain nombre de travaux qui montrent qu'on pourrait faire beaucoup mieux sans changer la loi. On pourrait avoir 10 000 boursiers de plus qui accèdent à une formation du supérieur. On pourrait satisfaire beaucoup mieux les quotas de boursiers. Et ça, c'est quelque chose qui a zéro coût. Donc pourquoi ne pas le faire?
11: Et c'est possible de le faire dès cette année, dès le Parcoursup de cette année.
16: Alors, il ne reste pas beaucoup de temps parce que paramétrer la plateforme, c'est un peu un mammouth. Hein, donc, il faut le faire assez vite. Mais là, on est encore suffisamment tôt. La plateforme, elle ouvre en janvier pour les inscriptions. Donc, il est encore temps de faire quelques ajustements.
11: Et on écoutera attentivement à l'interview d'Edouard Geffray tout à l'heure sur France Inter, invité de Benjamin Duhamel, le ministre de l'Éducation nationale, à 7h50. Merci beaucoup, Julien Grenet, directeur de recherche au CNRS, professeur à l'École d'économie de Paris et directeur adjoint de l'Institut des politiques publiques.
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19: 6h29.
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21: Bonjour Marie-Pierre Planchon.
23: Bonjour Mathilde.
21: Nous avons l'arrivée d'une nouvelle perturbation par l'ouest.
23: Oui, elle est peu active en revanche. Hein. On la retrouve dès ce matin, de la Bretagne à la basse Normandie, descendant jusqu'au nord Aquitaine. C'est bien nuageux à couvert avec un petit peu de bruine. Le ciel sans nuage aussi des Pyrénées au massif central à la haute Normandie. Au fil de la journée, elle progressera peu. Les nuages vont prédominer avec quelques petites pluies aussi de la nouvelle Aquitaine au pays de la Loire, au centre à la Normandie, en région parisienne, aux collines de l'Artois. Puis plus à l'est, des Hauts-de-France, au Grand Est, à l'Auvergne-Rhône-Alpes. Vous avez dès ce matin un petit peu quand même des plaques de nuages bas, même aussi dans les Alpes. Et le soleil, par contre, va se maintenir aujourd'hui des Alpes jusqu'à la Pyrénée. Jusqu'aux Pyrénées, à la Corse, avec, attention, Méditerranée, la tramontane et Mistral qui se réveille.
21: Et en cette fin de nuit, nous avons des températures remarquables.
23: Ah oui, on est parfois 7 à 8 degrés en plus par rapport à hier. Comme à Paris, Lorient ou Toulouse, il fait déjà 17. Vous avez 16 à Lille, contraste avec l'Est où on a seulement 5 degrés à Strasbourg.
21: Marie-Pierre Planchon, merci. France Inter, 6h30. Le journal Hélène Philly, bonjour.
24: Bonjour à tous. Surgelés, produits frais, des tonnes de nourriture à la poubelle. Après le vaste piratage d'hier dans les supermarchés, le préjudice et le gaspillage sont énormes. Nous sommes à Pau dans un instant. Dans ce journal, encore le vote de la loi contre les violences sexuelles et sexistes. Vote solennel aujourd'hui à l'Assemblée nationale. Après 10 jours de débats parfois âpres, la visite du roi Felipe VI à Ceuta, l'enclave espagnole dans le nord du Maroc. Et puis, une puissante fresque chorégraphique. Après moi le déluge, c'est la dernière création de la compagnie de danse La Horde.

0: qu'aux alentours de 2h30, 3h du matin. Et donc, ils sont montés à ces températures-là, en l'espace d'une petite heure même.
1: Tout a dû être jeté, les emballages ont pu être recyclés, insiste le patron du magasin.
0: C'est des tonnes de marchandises jetées. Et on a essayé de valoriser malgré tous les déchets avec l'entreprise Paprec à Montardon.
1: La semaine s'annonce très longue. Première livraison dès hier soir, mais le strict minimum. Le reste arrivera au fur et à mesure d'ici la fin de semaine.
0: Là, aujourd'hui, on a tout mis en place. Notre centrale Intermarché est basée dans les Landes. Donc, ils ont été de suite réactifs. Vous allez avoir nos rayons qui vont se remplir progressivement avec un retour à la normale estimé entre jeudi et vendredi.
1: Dans le Béarn, peu de magasins sont concernés par cette cyberattaque car la plupart utilisent un autre logiciel pour réguler la température des frigos. Ici à Pau, le patron n'a pas encore eu le temps de chiffrer les pertes.
2: Un reportage ici, Béarn, Bigorre. Comment réagir à une cyberattaque, mais aussi se préparer au risque d'un accident industriel, d'un événement climatique, d'un incendie ou d'une inondation. La Croix-Rouge sensibilise toute cette semaine, aujourd'hui particulièrement journée nationale de la résilience à laquelle France Inter s'associe. Pour que la culture du risque devienne un réflexe, trop peu de Français se sentent prêts. 2/10 seulement ont fait leur kit d'urgence, par exemple, selon le baromètre de l'association de prévention des groupes d'assureurs publié aujourd'hui. Beaucoup de Français sont exposés, sans même le savoir, rappelle l'un de ses porte-paroles, Alain-Marc Seignier.
3: Déjà, la première chose à faire, justement, c'est d'aller se renseigner sur le site Géorisque pour voir si la zone dans laquelle on habite est exposée à l'inondation. On peut s'y retrouver confronté de différentes manières. Vous savez, il y a des débordements de cours d'eau, il y a des inondations qui sont liées à des remontées de nappes phréatiques, il y en a d'autres qui sont liées, et ça, on en voit de plus en plus, à du ruissellement, notamment du fait de l'imperméabilisation des sols. On peut se retrouver avec des rues, des parkings qui sont brutalement inondés. Puis, il y a une quatrième sorte d'inondation qui est un peu particulière, c'est la submersion marine, lorsque la mer déborde sur les terres. Et on sent bien dans notre étude que le risque d'inondation est moins présent dans l'esprit des Français. On a eu des feux cet été, donc je pense que les Français sont plus concernés par les questions de feux en 2026. Et pour autant, on sait très bien que les inondations vont revenir et qu'il y a malheureusement un risque qu'elles soient de plus en plus fréquentes et de plus en plus intenses. Donc il faut toujours se préparer à ce risque d'inondation.
2: Alain-Marc Seignier avec Sandy Dauphin et nous serons à Saint-Gervais en Haute-Savoie à 7h15 dans le grand reportage au pied du glacier de Tête Rousse qui menace.
4: La loi contre les violences sexuelles et sexistes à l'heure du vote solennel.
2: Après 10 jours de débats parfois ardus, les députés doivent approuver cette loi dite intégrale parce qu'elle entend apporter une réponse globale de la prévention à la réparation pour les victimes, en passant évidemment par l'enquête, audition de la victime et du suspect obligatoire dans un délai d'un an, préservation des preuves pour éviter que les plaintes restent sans suite. La gauche regrettant tout de même à l'issue des débats que plusieurs mesures aient été retoquées, Laurence Perron.
5: Ce ne fut souvent pas très confortable pour la rapporteure, la socialiste Céline Thiébaut-Martinez. Il y a d'abord la macroniste Danielle Brulbois qui assume d'écrire avec le MEDEF un amendement pour supprimer l'obligation d'inscrire dans les négociations collectives les violences subies par les salariés dans leur vie privée.
6: L'ajout d'un nouveau thème de négociation obligatoire ne semble ni utile ni pertinent.
5: Mais le vrai coup de Trafalgar est venu des rangs du RN et de l'UDR qui ont rayé le congé pour violences sexuelles et conjugales. Une seconde délibération aujourd'hui devrait rétablir la mesure. En revanche, la protection des femmes en attente de régularisation a été battue dans l'hémicycle, suscitant la colère de l'insoumise Gabrielle Catala.
7: Mais rien ne m'étonne, parce que la ministre qui a donné un avis favorable à cet amendement de suppression, Madame Berger, est la ministre des droits des femmes blanches, bourgeoises et hétérosexuelles.
5: Mais il y a surtout la question du financement, toujours en suspens.
8: Une loi intégrale sans budget intégral, ça ne va pas du tout être la hauteur de la vague MeToo.
5: Le gouvernement assure que les 3 milliards requis par les associations féministes y seront, mais cette loi intégrale inclut les violences faites aux enfants. Et là, ce serait autour de 10 milliards supplémentaires.
2: L'Assemblée nationale où s'ouvre aujourd'hui aussi l'examen du projet de loi de finances. Plus incertain que jamais, faute de majorité et à l'approche de la présidentielle. Le gouvernement, par ailleurs attendu par les lycéens, appelés à descendre dans la rue une nouvelle fois aujourd'hui. Les cours n'auront pas lieu au collège Lacanal d'Aubagne aujourd'hui pour une toute autre raison. Une cellule psychologique a été mise en place après l'irruption d'un adolescent de 14 ans avec un fusil de chasse qu'il avait caché dans un étui à guitare hier. Le proviseur et une enseignante de l'établissement ont été blessés. Leurs jours ne sont pas en danger. Un rassemblement de soutien est prévu ce soir dans la ville.
4: Le roi d'Espagne est à Ceuta aujourd'hui,
2: où plus de 70 000 personnes ont franchi la frontière cet été depuis le Maroc. Felipe VI a donc décidé de se rendre dans l'enclave espagnole 19 ans.

0: Après la visite de son père qui n'avait pas été sans provoquer de tensions avec Rabat, le déplacement d'aujourd'hui n'est pas non plus sans risque, Omar Ouaman.
1: La visite du roi Philippe VI à Ceuta était prévue de longue date, mais elle n'a jamais été effectuée malgré les demandes répétées des autorités locales. La crise migratoire et politique qui s'en est suivie a donc accéléré les choses. L'objectif de ce déplacement, réaffirmer la souveraineté de l'Espagne sur Ceuta, mais également sur Melilla, l'autre enclave où Philippe VI doit se rendre demain. Ensuite, il s'agit d'apaiser la colère des Espagnols. Après l'arrivée massive de migrants l'été dernier, des Espagnols majoritairement attachés à ces territoires que le Maroc revendique. Cet épisode a fragilisé la relation avec Rabat, partenaire incontournable dans la gestion de ses frontières. À ce stade, aucune réaction officielle du pouvoir marocain à cette visite de Philippe VI. En attendant, Madrid a fait place nette avant ce déplacement. Le dernier grand campement de migrants à Ceuta a été démantelé 2 jours avant l'arrivée du roi et de la reine d'Espagne.
0: 3 informations encore à l'étranger. Au Moyen-Orient, les Houthis du Yémen menacent d'une riposte douloureuse, disent-ils, si les États-Unis décidaient à venir soutenir l'Arabie Saoudite après la série de frappes contre les aéroports menées par ses alliés de l'Iran ces derniers jours. La Russie ne se prive pas de faire les comptes, annonçant avoir vendu pour 320 milliards de dollars d'hydrocarbures aux pays européens depuis 2022, malgré les sanctions adoptées en raison du conflit en Ukraine. Et puis le pape Léon 14 entre à l'hôpital aujourd'hui pour se faire opérer d'un nodule au poumon. Les soubresauts du monde, dont le spectacle vivant, témoignent aussi. Imprégnés comme nous tous, la compagnie de danse La Horde, à la tête du Ballet National de Marseille, explore le monde, ses crises, ses révoltes dans sa dernière création. Une danse physique de résistance, Mathieu Culeron.
2: Sous le poids d'un monde de plus en plus incertain et en constante mutation, les corps tombent et se transforment. Après moi le déluge, dernière création du collectif La Horde, envisage des chorégraphies comme des rituels, sous la direction de Jonathan de Brouwer, Arthur Harel et Marina Brutti.
3: Il y a plusieurs thèmes qui sont évoqués dans le spectacle, qui sont ceux des effondrements des corps. Il y a aussi ces poursuites de biohacking. Donc on a questionné ces nouveaux rapports au corps, ce que ça raconte de nos sociétés et quels symptômes ça peut en être. Questions de transhumanisme, de chimérisme, ces nouvelles créations qu'on arrive à penser autour du corps.
2: À la tête de la direction du Ballet de Marseille, la réputation de La Horde n'est plus à faire. Recrutée par Madonna ou encore récemment par Rosalia, les chorégraphes français ont le vent en poupe. Jonathan de Brouwer.
4: C'est pas pour rien finalement que sur Madonna, qu'elle appelle plein de chorégraphes français, elle a fait appel à Brandon Miel et Nala, qui sont 2 jeunes artistes qu'on nous on a connus, ils avaient 19 ans. C'est pas pour rien en fait, c'est ce qui fait la force de la France.
2: Création sans limite, vision fantasmée d'un futur entre chaos et rédemption, La Horde poursuit son travail d'exploration du corps, toujours plus visionnaire et irrévérencieux.
0: Spectacle à voir mi-décembre à Aix-en-Provence, en février à Martigues, mars à Grenoble et Lyon, au mois de mai à Lorient et Clermont-Ferrand. C'était le journal d'Hélène Philippe.
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7: 6h42.
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12: Le carrefour, c'est le moment où l'on prend le temps de détailler ou de décrypter certaines infos. Bonjour les chers chroniqueurs.
13: Bonjour Mathilde.
12: On regarde ensemble le menu, votre histoire politique, Yael Gauze.
14: Raphaël Glucksmann, vainqueur par KO de sa primaire, vous êtes peut-être dit que les choses étaient réglées pour l'an prochain, au moins dans le camp social-démocrate. Oh là là, naïf que vous êtes.
12: Camille Cronier, debout la terre.
15: Des dauphins et des belugas qui tombent comme des mouches dans les parcs d'attractions pendant que d'autres dauphins et deux orques à Antibes attendent toujours de savoir à quelle sauce ils vont être mangés. Et tout ça au nom du bien-être animal. Ben voyons.
12: Tout va trop vite, Jean-Philippe Ballas.
16: Né sur les réseaux sociaux, il manifeste désormais dans la rue. Ça se passe en Inde et on parle du parti des cafards.
12: Daniel Morin.
17: Ouverture aujourd'hui du mondial de l'auto à Paris. Les stars sont toutes électriques. Et ouais, Moyel, on est loin de la Ford Mustang cabriolet moteur V8 GT5 litres, 450 chevaux, 13 litres au 100. Chaque fois que tu passes une vitesse, t'envoies dans l'air de quoi tuer 3 ours. Mais quelle bagnole.
12: Oh, la voix de Jean-Pierre Marielle un peu à la fin, là, j'adore. À vous, Yael Gauze, pour l'histoire politique. Touché mais pas coulé, François Hollande ne renonce pas, en tout cas pas encore, à être candidat, malgré la nette victoire de Raphaël Glucksmann à la primaire social-démocrate.
14: Oui, parfois la politique, ça paraît aussi simple qu'une chanson de Florent Pagny.
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14: Version Glucksmann, c'est bienvenue derrière moi.
19: François Hollande, je veux qu'il soit dans notre équipe, vu la gravité de la situation. Je n'imagine pas qu'on puisse s'adonner à autre chose qu'à l'intérêt général. Et en particulier quand on a été président de la France.
14: Ça, c'était hier matin dans la grande matinale sur Inter.
12: Et donc, c'est une invitation ou une injonction à le rejoindre ?
14: Avec sa victoire par KO, Raphaël Glucksmann considère que plus personne ne peut lui contester son statut de champion de la social-démocratie.
12: Et donc, François Hollande, il va se ranger logiquement derrière lui ?
14: Un petit SMS dimanche soir. Ton score clarifie une ligne et engage une démarche qui doit donner de l'élan. Mais c'est tout, rien de public, pas de traces, pas de commentaires sur ses réseaux sociaux. Comme si cette primaire avait été un non-événement. Bah, s'il en fait trop, on va croire qu'il se rallie, m'a soufflé un proche de François Hollande. Hier matin, l'ancien président n'était pas dans ses bureaux d'ex-président, rue de Rivoli, mais bien dans son QG, toujours, de pré-campagne, dans le 11e arrondissement de Paris.
12: Et qu'a-t-il dit à ses proches ?
14: En substance, on va faire le dos rond. Pas ou peu de médias pour les trois prochaines semaines. Obligation de discrétion pour laisser Raphaël Glucksmann le temps de s'installer.
12: Et ça, vous trouvez que c'est fair-play ?
14: C'est surtout ambigu quand on écoute l'ancien premier secrétaire du PS, Jean-Christophe Cambadélis, qui roule pour François Hollande.
20: Vous avez aujourd'hui un bloc social-démocrate qui vient d'apparaître.
14: Mais il a un nom, aujourd'hui, il est incarné, c'est Raphaël Glucksmann.
20: Oui, aujourd'hui, c'est Raphaël Glucksmann, oui, tout à fait.
14: Et demain ?
20: Demain, on verra, parce que vous savez qu'il y a d'autres candidats dans cet espace, que ce soit Bernard Cazeneuve, François Hollande.
14: Donc on repart pour une primaire de sondage ?
20: Oui, c'est à travers cela qu'on sera en capacité ou pas de faire en sorte qu'elle soit complémentaire avec ceux qui n'étaient pas dans la primaire.
14: Oui, c'est l'histoire sans fin. Hein. Et en coulisses, on a la dent dure. La victoire de Raphaël, tout sauf une surprise. Le corps électoral, dérisoire, il fait moins de voix que Vincent Payon en 2017. Et sur la forme, il a l'air fragile, il n'incarne pas. Vous l'imaginez tenir tête à Trump ou à Poutine ? L'expérience, ça compte quand même. Florilège de ce que j'entends depuis dimanche soir. Les Hollandais se raccrochent à l'idée qu'un plébiscite dans le parti ne fait pas un plébiscite dans le pays. Et que rien ne dit que Raphaël Glucksmann réussira à s'imposer, tenu par un PS dont il dépend financièrement. Ce qui donne cette petite pique. Hier soir, à la Maison de la Radio, François Hollande était l'invité pour les 100 ans des CCAS, les Centres Communaux d'Action Sociale.
21: L'union, ça peut pas être l'union des seuls socialistes. Faut élargir à toute la société. La première étape était plutôt bonne. Continuons le combat.
14: Le combat pour lui-même. François Hollande veut être prêt si l'étoile de Glucksmann devait pâlir. Et des points, ses proches pensent qu'il va en gagner dans l'espace centriste si Gabriel Attal, en difficulté, abandonne et se rallie à Édouard Philippe. Avec des si, on mettrait la primaire en bouteille. François Hollande cultive sa position de recours. Mais depuis dimanche, le trou de souris est une tête d'épingle.
12: Yael Gauze dans le 5-7 pour l'histoire politique. Debout la terre, Camille Cronier à 6h46. Une hécatombe ou pas loin pour les cétacés en captivité.
15: Oui, 7 belugas et dauphins morts dans les parcs d'attractions en moins de 3 mois. Alors pour les belugas, il s'agit de ceux d'un Marineland canadien qui a fermé faute de moyens. 30 belugas plus 4 dauphins, derniers occupants des lieux, transférés cet été aux États-Unis et en Espagne. Et depuis le mois d'août, donc, sont morts un dauphin et 5 bélugas. La dernière Caspienne femelle de 27 ans, c'était mercredi dernier. Et ce n'est pas tout, puisque l'un des 8 dauphins français, cette fois transféré en juillet du Marineland d'Antibes vers un parc à côté de Malaga en Espagne, est mort lui aussi avant-hier, Rocky. Il avait 29 ans.
12: Et on connaît les raisons de leur mort ?
15: Alors pour les Canadiens, ils étaient tous ou presque en mauvaise santé déjà au départ de Marineland. Bon, ça ne relativise pas, mais ça explique. RAS en revanche pour Rocky au départ d'Antibes. Alors est-ce le transfert qui aurait pu le tuer ?
9: Non.
15: Muriel Arnal, fondatrice de l'association de défense des animaux One Voice, est formelle.
9: Les transferts ne sont pas un problème. C'est la destination, c'est la séparation.
15: Rocky a en effet été séparé de son groupe à l'arrivée en Espagne. Une perte de repères et une socialisation forcée avec d'autres dauphins inconnus fatale. Elle en est sûre, même si on attend les résultats de l'autopsie. Et elle pense que d'autres vont malheureusement suivre. L'ONG Sea Shepherd France estime, elle, que le gouvernement et les responsables du transfert doivent maintenant rendre des comptes.
12: Quel rôle a le gouvernement dans cette histoire ?
15: Mais c'est là où on marque sur la tête le rôle, c'est la loi contre la maltraitance animale votée en 2021, qui interdit les spectacles, la détention et la reproduction de cétacés en captivité à partir du 2 décembre prochain. Le Marineland d'Antibes a fermé il y a bientôt 2 ans, mais sans solution définitive pour les dauphins et les orques qu'il restait dans ces bassins. Un parc d'attractions aux Canaries pour les orques, puis non, finalement un sanctuaire au Canada. Ah bah non, en fait pas de sanctuaire. Pendant que les dauphins, eux, devaient partir en Espagne le temps que le zoo de Beauval se prépare à les accueillir, avant de se désengager. Bref, sujet patate chaude, toujours pas résolu.
12: Et donc là, ils sont où tous ces animaux ?
15: Bah, il reste 4 dauphins et 2 orques à Antibes, Wiki et Keijo, la mère et le fils. Alors hier, le ministère de la Transition écologique m'indiquait que les dauphins devraient partir dans les prochaines semaines à l'Océanographico de Valencia, où est mort le dauphin canadien. Je ne sais pas si vous me suivez. Mais pour les orques, la solution du parc d'attractions de Tenerife aux Canaries cale, parce que le gouvernement espagnol aurait dit non pour des raisons de bien-être, justement. Le bassin, là-bas, il est 2 fois plus petit qu'à Antibes et il y a déjà 4 orques dedans. Donc, en gros, statu quo, personne ne sait quoi faire de ces pauvres orques qui, si elles se retrouvent en plus aux Canaries, participeront de toute façon au spectacle, hein, pour le plus grand bonheur de l'industrie de la captivité, voire seront mises à la reproduction et même vendues en Asie. Bref, une loi contre la maltraitance animale qui porte vraiment très mal son nom.
12: Camille Cronier pour Debout la Terre. 6h49, tout va trop vite. Jean-Philippe Ballas. Ce matin, des images de colère en Inde, théâtre de manifestations et de répression.
16: Et voici l'un des visages de la révolte. Une jeune femme de 29 ans qui escalade les barricades, tend la main à ses camarades et se débat contre les forces de l'ordre dans cette artère de New Delhi. Elle s'appelle Neha Bora, étudiante en théâtre et porte-voix de cette Gen Z, la génération Z, arrêtée pour la énième fois. Ses lunettes, sa queue de cheval et sa verve sont devenues omniprésentes sur les réseaux sociaux. J'ai vu des jeunes accomplir des choses que je ne croyais possible que dans les livres, dit-elle. Et attention, l'espoir est contagieux. C'est pour ça qu'il se répand à travers le pays. Les gens ont le courage de descendre dans la rue.
12: Mais elle manifeste contre quoi, cette jeunesse indienne ?
16: Ça peut surprendre, mais c'est une révision des listes électorales qui a mis le feu aux poudres. Oui, pour faire simple, ce changement entraîne la radiation de 130 millions d'inscrits. Officiellement, il s'agissait de mettre un peu d'ordre dans les fichiers, enlever les doublons, les personnes décédées ou les fraudeurs. Sauf que dans les faits, les manifestants accusent le gouvernement de Narendra Modi de vouloir manipuler les scrutins, d'avoir sciemment écarté les minorités, musulmanes en particulier, ainsi que les populations les plus vulnérables. Bref, depuis plusieurs semaines, les manifestations de colère se multiplient, portées par la Gen Z en général, et par le parti des cafards en particulier.
12: Le parti des cafards, vous nous en avez déjà parlé dans le Carrefour l'an dernier.
16: Bonne mémoire, absolument Mathilde. Tout est parti d'une blague sur les réseaux sociaux en mai dernier. Une réaction au propos d'un haut magistrat. Il avait comparé une partie de la jeunesse à des parasites de la société qui préfèrent les écrans au monde du travail. En un mot, des cafards. Une attaque prise au pied de la lettre par un étudiant en communication, il s'appelle Abhijit Dibke, et avait décidé de créer sur Instagram le parti du peuple des cafards. Résultat, il compte aujourd'hui plus de 25 millions d'abonnés, presque 3 fois plus que le parti au pouvoir. La plaisanterie est devenue point de ralliement, caisse de résonance, et chant de résistance pour toute une génération. Un dessin posté il y a quelques heures montre Narendra Modi terrifié, recroquevillé, une bombe insecticide à la main, dans l'ombre d'un cafard géant.
12: Et comment réagit le gouvernement ?
16: Par la répression, des milliers d'arrestations le week-end dernier pour éviter de nouveaux débordements à New Delhi, littéralement en état de siège. Internet a été partiellement coupé et les responsables du parti des cafards interpellés après l'atterrissage de l'avion qui devait les mener au rassemblement. Relâchés depuis, ils n'ont pas de mots assez durs contre Narendra Modi. Il fait honte à l'Inde. Le pays n'a jamais connu pire lâche et pire brute. Une épreuve pour le Premier ministre au pouvoir depuis 2014, d'autant que les partis d'opposition font désormais partie des cortèges. Dans un pays où les moins de 25 ans représentent à eux seuls la moitié de la population, hier soir, la militante Neha Bora a publié ce message « Le peuple reste uni, ceux qui nous divisent seront bientôt anéantis ».
12: Jean-Philippe Ballas, c'est sa chronique « Tout va trop vite » et toutes les chroniques du Carrefour sont en ligne également, franceinter.fr, l'appli Radio France. Vous les retrouverez toutes.
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12: 7h05.
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12: Marie-Pierre Planchon, nous avons une douceur exceptionnelle au réveil.
15: Et oui Mathilde, on a gagné 7 à 8 degrés par rapport à hier sur bon nombre de régions, excepté sur les reliefs de l'Est, d'où le contraste entre les 17 à Paris, Vannes ou Rouen ou Dunkerque, à 18 à Nantes et Toulouse, alors qu'on relève 4 petits degrés à Rauville devant Bayon en Meurthe-et-Moselle, 1 à Chamonix, 2 sur le plateau d'Albion, alors que vous vous réveillez avec 20 à Argelès-sur-Mer. Alors pourquoi cette douceur ?
26: Eh bien, oui,
15: en fait,
26: pourquoi ?
15: Allez, bien sûr, je vous raconte. En fait, mon cher Daniel, on a une rivière atmosphérique qui vient des Antilles, qui nous passe bien au-dessus, alors que l'air quand même issu de cette rivière rentre chez nous et elle donne peu de pluie. Ça va être accompagné donc de cet air tropical. Et comme les nuages vont couvrir les deux tiers nord du pays, avec quelques bruines ici ou là ce matin et quelques éclaircies réservées pour le Morbihan et les Côtes d'Amour, faut pas les rater, alors que vous allez voir le soleil se lever en revanche des Pyrénées à la Corse, aux Alpes, à l'Alsace.
12: Et cet après-midi, cette perturbation va un peu progresser.
15: Voilà, les nuages gagneront le Grand Est quand même et le nord des Alpes, alors que les éclaircies seront de retour de la Bretagne jusqu'à la Côte d'Opale et vous passerez un après-midi pratiquement estival des Pyrénées aux Alpes à la Corse. L'ambiance sera bien trop douce pour une mi-octobre. Aujourd'hui, au plus bas, il fera 18 à Metz, 20 à Rouen, Lille, 21 à Bourges, 22 à Nantes comme à Bayonne, comptez 23 à Paris, 24 à Bordeaux et même 26 à Nîmes et Ajaccio, mais ça va refroidir vendredi.
12: Marie-Pierre Planchon, j'aime beaucoup votre duo avec Daniel. Daniel Morin, justement.
26: Et hier soir, je me sentais d'humeur intelligente. Bon, ça arrive 2-3 fois par an, la fenêtre de tir est mince, je ne dois pas la louper. Du coup, j'étais flâné sur des sites intelligents et je suis tombé sur un article de France Info qui parlait du retour de notre fantastique astronaute Sophie Adnaud. Quand c'est du scientifique et du spatial, je fais confiance à France Info. Il y a Olivier Aymon, un journaliste formidable qui y travaille et qui rend l'info claire et passionnante. Le type a un physique contrarié, mais j'aime l'écouter. Bref. Non mais quelle horreur ce qui arrive à la pauvre Sophie Adnou. Elle revient après avoir passé 8 mois dans l'espace, ça c'est la bonne nouvelle. Mais dans quel état? Dans quel état? Elle a des vertiges, elle est dans un état avancé de faiblesse musculaire, ses os ont perdu de leur masse, sa vision est altérée, et elle a sans doute grandi de plusieurs centimètres avec l'absence de gravité. Oh c'est super, on rend service, on vit en miette. Ah ben, super, merci la NASA. France Inter Flash spécial état de santé de notre astronaute Sophie Adnou. Après avoir dormi 3 jours de suite, Sophie a rampé dans sa cuisine pour atteindre la poignée du frigo. Incapable de l'ouvrir, elle a fini par manger une de ses pantoufles. Malheureusement, son séjour dans l'espace ayant fragilisé ses gencives, elle s'est cassée 14 dents en croquant dans la charentaise. Hier, Sophie Adnou, se sentant mieux, a décidé de prendre une douche. Malheureusement, très excitée à l'idée de se laver, elle est rentrée en courant dans sa salle de bain, oubliant qu'elle avait grandi de 60 cm. Étant maintenant plus grande que la porte, elle s'est pris le menton en pleine face, provoquant une triple fracture du nez. Accablée par la douleur, Sophie Adnou a voulu s'allonger sur son lit pour pleurer. Malheureusement, victime de très sévères pertes de la vision, Sophie Adnou s'est trompée de porte. Elle a ouvert la porte d'entrée, puis s'est jetée sur ce qu'elle croyait être l'emplacement du lit, mais qui était en fait l'escalier. Après de multiples roulés-boulés sur 8 étages, Sophie Adnou a été ramassée dans le hall d'entrée par le concierge qui l'a emmenée à l'hôpital dans le chariot à poubelle. Immobilisée avec 32 fractures, Sophie Adnou a juré qu'elle ne remonterait jamais dans, je cite, une de ces putains de fusées de merde, et qu'elle ne veut plus entendre parler du ciel. Mais quand ça veut pas, ça veut pas. Incapable de saisir la télécommande, elle a dû supporter le programme en cours à la télé, à savoir la diffusion du film 2001 l'Odyssée de l'espace. 2h30 de calvaire qui ont plongé Sophie Adnou dans une profonde colère. Le lendemain, quand un enfant est rentré dans sa chambre pour faire un selfie, malheureusement le gosse était déguisé en Buzz l'éclair, ce qui a mis Sophie Adnou dans une rage folle. Après s'être fait traiter de merde purulent, le petit enfant est sorti en larmes. Est-ce que Sophie Adnou retournera dans l'espace? C'est peu probable. Tout ça pour dire que le corps humain en prend un sacré coup quand il est trop longtemps dans l'espace. C'est un peu comme quand une personne est très exposée à la grande matinale de France Inter. Très souvent, on constate des changements. Oui, et c'est scientifiquement prouvé. Écoutez, la grande matinale du docteur Paracuelos et du chaman Duhamel améliore les fonctions cognitives, l'humour et la densité pileuse. C'est un peu comme ce que vont ressentir tous ceux qui iront voir le spectacle de Daniel Morin à Paris le 12 novembre, mais aussi après-demain jeudi à la Gaîté Rive Gauche. L'espace et le beau nous transforment, c'est une vérité scientifique.
12: Et la vérité dans la grande matinale, Daniel Morin avec Florence Paracuelos et Benjamin Duhamel. Bonjour.
0: Bonjour Mathilde Munoz et bonjour à tous. Bienvenue dans la grande matinale de France Inter. Nous sommes le mardi 13 octobre, nouvelle journée de mobilisation des lycéens dans la rue et sidération du monde de l'éducation après la fusillade d'hier dans un collège d'Aubagne. Dans les deux cas, un ministre en première ligne. Bonjour Benjamin Duhamel.
2: Bonjour Florence, bonjour à tous.
0: Il est votre invité tout à l'heure à 7h50.
2: Oui, et on essaiera d'en savoir un peu plus sur ce qui s'est passé hier matin au collège Lacanal, notamment sur le mobile du suspect. Et puis à l'aube de cette nouvelle journée de mobilisation, on tâchera de comprendre comment l'éducation nationale a pu trouver 3000 enseignants remplaçants à mobiliser immédiatement. Rendez-vous tout à l'heure.
0: Avec Édouard Geffray, le ministre de l'éducation nationale. À 8h20, la France est-elle au bord de la crise financière? Alors que l'examen du budget commence aujourd'hui à l'Assemblée, on va faire le point dans le grand entretien avec Stéphane Boujna, c'est le patron d'Euronext, qui gère la Bourse de Paris, il est la voix des marchés. Et Sophie Péder, journaliste à The Economist. Les portes de la grande matinale sont ouvertes. France Inter, 7h. Voici le journal de Nicolas Taillard, bonjour.
3: Bonjour.
0: D'abord Nicolas, cette nouvelle journée de mobilisation dans les lycées.
3: L'ampleur des manifestations aura valeur de test en cette 4e semaine de blocage des lycéens au défi d'un mouvement qui dure et d'une répression dénoncée par des associations. Point complet dans un instant. L'effroi, la sidération et le temps des questions au collège Lacanal d'Aubagne. Un élève de 14 ans a tiré au fusil de chasse hier dans son établissement. Le pire a été évité. Son passage à l'acte reste un mystère. À suivre encore l'arrivée du budget à l'Assemblée, mission impossible a priori pour le faire voter. Et puis le Stade Bollard prêt à rugir. Ce soir, les Sang et Or de Lens retrouvent la Ligue des Champions 3 ans après leur dernière participation. La colère des lycéens va-t-elle s'essouffler ou repartir de plus belle? C'est tout l'enjeu de cette 5e journée de manifestation prévue aujourd'hui dans tout le pays. Appel au blocage, au rassemblement, avec de nombreux défilés organisés.
19: dont celui de Paris qui s'élancera à 14h de la place d'Italie. Dans certains établissements, c'est déjà la quatrième semaine de mobilisation et pour maintenir la flamme, la détermination, les élèves font preuve d'imagination. On n'a plus école, mais on a des idées. Reportage au lycée Hélène Boucher, c'est dans le nord-est de Paris, et c'est Raphaël Ben Abdelmoumen qui nous y emmène.
4: Coincé entre les poubelles qui barrent l'entrée du lycée, un petit barbecue entouré par un attroupement d'élèves.
5: Ceux qui veulent manger, une ligne derrière moi.
6: On est tous là, dans la joie, dans la bonne humeur, pour montrer que bah, y a pas que des poubelles qui brûlent.
7: Il y a aussi des barbecues qui brûlent.
4: Mais au-delà des merguez qui dégoulinent déjà de ketchup, ce barbecue, c'est du sérieux. Il fallait changer de stratégie, explique Maya en classe de première.
8: Vu que ça fait maintenant 10 jours qu'on bloque à Hélène Boucher, on a envie de trouver des moyens de ramener plus de gens, de faire des divertissements, mais aussi de faire que les gens mangent le midi parce que tout le monde n'a pas la capacité de s'acheter à manger tous les midis.
5: Merguez sans sauce.
4: Le but, c'est donc de convaincre des nouveaux, mais aussi de tenir sur la durée, avance Teddy, venu du lycée d'en face.
10: Même les gens politisés, on était sur les poubelles à 14h, on n'en pouvait plus, quoi. Et là, on arrive vraiment à créer de l'animation, donc en vrai, c'est cool.
5: On a dit, on laisse un côté pour les veggies.
4: Et la stratégie fonctionne selon Anastasia en seconde.
10: Attends, on a fait des battles de rats, ça peut paraître con, mais c'est très drôle. Des ateliers crochets, ça marche. Parce qu'en fin de semaine, on était personne et là, on est beaucoup, beaucoup plus que dans fin de semaine.
4: La suite du programme est déjà toute trouvée.
8: On a proposé un blocus Halloween avec venir en déguisement et ce genre de choses.
4: Et pour les vacances, à la fin de la semaine, les lycéens réfléchissent déjà à d'autres actions pour ne pas laisser le mouvement s'éteindre.
8: Et on en gardera pour nous aussi.
19: Raphaël Ben Abdelmoumen pour ce reportage mouvement lycéen. Qui a donné lieu à plus de 6000 interpellations depuis 3 semaines. C'est autant qu'en 1 an de mobilisation des Gilets jaunes. Et la Ligue des droits de l'homme parle d'une dérive globale dans la réponse policière. L'association a même lancé une plateforme la semaine dernière destinée à rassembler des signalements pour avoir une vision complète de la situation et se saisir des cas les plus délicats, Xavier Demani.
11: Derrière son ordinateur, c'est Mathilde Nilsson, chargée de plaidoyer, qui gère cette plateforme. Et réceptionne vidéos et témoignages.
27: Ce qui est intéressant dans cette vidéo, c'est déjà qu'on entend des témoins qui étaient là avant dire mais il ne se passait rien.
11: Près d'une centaine ont déjà été déposés en moins d'une semaine.
27: Les réponses sont édifiantes. Un jeune qui témoigne qu'un policier lui a crié dessus « dégage de là, sale bougnoule ». 5 policiers qui se mettent sur le dos d'un adolescent qui répète ensuite « sale pédé, ferme ta gueule 10 fois d'affilée ». Des adolescents, des lycéens qui se sont pris des coups de matraque alors qu'ils attendaient que leurs parents viennent les chercher.
11: Lancé en urgence, ce service doit permettre de saisir la justice en cas de discrimination.
27: Parce que là, on bénéficie d'un texte qui nous permet d'agir directement.
11: Nathalie Théot est la présidente de la LDH. Elle veut aussi documenter et alerter sur cette réponse policière qu'elle juge disproportionnée.
27: Parce qu'il faut bien voir que ces jeunes, pour la plupart, ils manifestaient pour la première fois. Ils ne sont pas habitués à faire des rassemblements. Et tout d'un coup, on leur envoie la police, non pas pour les protéger, alors que ça aurait dû être cela, mais en tant que tout de suite, ce sont des délinquants qu'on va réprimer et qu'on va interpeller. C'est totalement contraire à ce qui se pratique dans une démocratie.
11: L'association sera mobilisée aujourd'hui dans les manifestations avec ses observateurs sur le terrain.
19: Xavier Demani, c'est d'ailleurs pour protéger les élèves que 2 collectifs d'avocats ont prévu d'organiser une chaîne en robe noire ce matin devant le lycée Paul-Éluard de Saint-Denis, établissement où une partie du personnel a passé la nuit pour soutenir les revendications de leurs élèves.
12: Et une cellule de soutien psychologique est ouverte pour les collégiens d'Aubagne.
19: Encore traumatisés par cette scène inimaginable, hier un élève de 3e a sorti un fusil de chasse qu'il avait caché dans un étui à guitare. Il a ouvert le feu à l'intérieur du collège avant d'être maîtrisé par son CPE. Le principal et une enseignante ont été blessés par balles. Leurs jours ne sont pas en danger, mais si le pire a été évité, le choc reste profond au collège Lacanale, où tout le monde, Julien Raymond, s'interroge sur les motivations de l'adolescent.
28: Les yeux pleins d'incompréhension, M. Canasi, professeur d'espagnol, connaît bien le suspect.
29: Oui, je l'ai en cours.
28: Jamais il n'aurait imaginé cet adolescent de 14 ans tirer avec un fusil de chasse sur le principal et une professeure.
29: Moi, il ne me gênait pas. Il était effacé dans une classe de 30. Moi, il ne me posait pas de problème. Je ne l'avais pas remarqué en classe. C'est peut-être un peu ça aussi le problème. Je me dis, peut-être que je suis passé aussi à côté de quelque chose.
28: Un élève pas spécialement perturbateur, d'après cet enseignant. Younes, 14 ans, le connaît bien aussi.
30: Oui, elle était dans ma classe.
28: C'était même son délégué, élu il y a quelques semaines à peine.
30: Il n'y avait que 2 personnes qui s'étaient présentées, du coup il a été élu d'office.
28: Younes se gratte les bras très choqué, même si le collégien se souvient de conversations bizarre, comme il dit, avec le suspect.
30: Vous avez déjà parlé de choses de ce genre. Par exemple, il nous disait qu'il avait des armes.
28: Plusieurs armes effectivement saisies au domicile de ses parents, des petits calibres. La procureure adjointe de Marseille, tout en restant prudente, parle du suspect comme une potentielle victime de harcèlement. Lily, en classe de 4e.
1: Apparemment, lui disait qu'il était harcelé et que les proviseurs, etc. ont rien fait. Moi, je le trouvais vraiment pas harcelé. Il parlait avec tout le monde, etc. Donc, je sais pas du tout.
28: L'enquête devra en dire plus sur ses motivations, car pour l'instant, personne ne comprend au collège Lacanal.
19: Julien Raymond à Aubagne, où les parents de l'adolescent ont été placés en garde à vue. Plusieurs armes ont été saisies à leur domicile. Pas encore d'explication non plus ce matin à l'attaque informatique d'ampleur qui a touché des supermarchés français. Hier, au moins 300 points de vente dont les installations frigorifiques ont été piratés, ce qui a contraint les plus grandes enseignes à jeter des tonnes de produits frais. Le montant des dommages s'élèverait à plusieurs millions d'euros. Des supermarchés où il sera toujours possible de payer ses courses avec des tickets resto. Les députés ont voté pour maintenir le dispositif hier malgré les inquiétudes des restaurateurs.
12: Mais les députés qui entament l'examen du budget à l'Assemblée nationale.
19: Budget de tous les dangers pour un gouvernement confronté au mur de la dette, à son absence de majorité à quelques mois de la présidentielle, l'adoption de la version présentée ce mardi par émission impossible. Et face à la menace d'une censure, la stratégie à adopter agite au sommet de l'État. Mathieu Bonnour.
7: D'un côté, le Premier ministre répète depuis des mois son envie de laisser la main aux parlementaires. En coulisses, le chemin des ordonnances paraît comme la solution la moins risquée. Même si le gouvernement se retrouve censuré, le budget dans sa copie initiale serait adopté et l'exécutif pourrait abattre cette carte mi-décembre. Il tâtonne encore, avance tout de même un parlementaire du socle commun. Et puis il y a l'option du passage par 49-3 qui trouve ses soutiens à l'Élysée. L'idée serait d'éviter un enlisement sur ce sujet pendant de longues semaines, alors que les derniers jours du chef de l'État au palais sont comptés. Le président aimerait pouvoir reparler de ce qu'il préfère. Lui-même, il veut être tranquille pour sa tournée d'adieu, ironise un fidèle d'Emmanuel Macron. Chemin risqué, il faudrait engager la responsabilité de l'exécutif sur plusieurs 49-3 pour faire adopter entièrement le projet de loi. Autant de fois où le risque de censure pointerait le bout de son nez avec le scénario du pire. Plus de gouvernement et pas de budget. Un ministre de premier plan prévient, on enverrait le pays dans le ravin.
19: Mathieu Bonnour avant ces discussions budgétaires. Une bouffée d'air pour les automobilistes. Sébastien Lecornu assure que le prix des carburants va baisser dès le 1er novembre, l'effet du déstockage de plusieurs millions de barils issus des stocks stratégiques. Selon le Premier ministre, la crise des carburants qui nous emmène au Moyen-Orient.
12: Où les attaques se poursuivent en Arabie Saoudite.
19: Nouvelles explosions entendues hier soir à Riyad. Les Houthis du Yémen poursuivent leur offensive, en particulier sur les aéroports du Royaume. Des attaques d'une ampleur sans précédent que l'Arabie Saoudite subit, Christian Chéneau, sans vraiment pouvoir compter sur ses soutiens.
9: C'est dans les crises que l'on fait le compte de ses vrais amis. L'Arabie Saoudite a certes signé le pacte de défense commune de la Mecque, coalition qui regroupe la Turquie, et le Pakistan, mais le soutien d'Ankara et d'Islamabad tarde à se matérialiser. La contribution pratique de cet accord dépendra de la mise en œuvre de ses clauses, relève Abdulaziz Saguer, analyste stratégique à Riyad, dans une tribune à un journal local. Les deux alliés de Riyad évoquent un soutien exclusivement défensif, pas question pour eux de participer à des actions contre les rebelles sur le territoire du Yémen. Même son de cloche du côté des alliés occidentaux de l'Arabie. La France a ainsi annoncé le déploiement de radars, de batteries de défense anti-aérienne et de militaires pour protéger le port pétrolier de Yanbu sur la mer Rouge. Action là encore défensive. Et puis il y a surtout l'attitude du grand allié américain. À ce stade, les États-Unis n'ont semble-t-il aucune intention de s'engager dans un nouveau bourbier, alors que rien n'est réglé avec l'Iran, d'où la frustration des Saoudiens qui espèrent toujours un engagement plus direct et plus massif de ses alliés.
19: Et c'est en raison de ces tensions que le Fonds monétaire international revoit fortement à la baisse les prévisions de croissance des pays du Golfe ce matin. Repli important sur fond de tensions dans le détroit d'Ormuz et en mer Rouge. Crise des carburants qui a tout de même un effet positif en France. Elle contribue largement à la baisse de nos émissions de gaz à effet de serre. Le baromètre annuel de l'organisme en charge des calculs, le CITEPA, vient de paraître. Il évalue la baisse des émissions françaises à 2,8% pour cette année. Résultat un peu en trompe-l'œil, Rémi Brancato, car
3: plus que les politiques de transition écologique, c'est bien la baisse de la consommation de carburant qui fait chuter les émissions.
7: Entre janvier et juin, les émissions ont baissé de 4,1%, notamment parce que nous avons moins consommé de carburant. Avec la flambée des prix et le contexte de guerre au Moyen-Orient, une baisse de 7% de la consommation de gazole qui pèse dans la baisse des émissions du secteur des transports, 4,8% estimé sur toute l'année. Le secteur où les émissions chutent le plus, c'est le bâtiment, 12% de diminution au premier semestre parce qu'il a fait moins froid l'hiver dernier qu'en 2025, moins de consommation de chauffage au gaz. Mais ces baisses des émissions restent insuffisantes en France, 2,8% sur toute l'année selon les calculs du site EPA, alors que le gouvernement avait fixé 3,1% comme objectif pour 2026 dans sa stratégie nationale bas carbone. C'est même environ 6% pour l'an prochain et 2028 si on veut arriver en 2050 à la neutralité carbone et stopper notre contribution au réchauffement climatique.
3: Rémi Brancato pour ses précisions. Un doux parfum pour finir, celui de la Ligue des champions de foot qui fait son retour à Lens ce soir. 3 ans que la plus belle des compétitions n'a pas fait étape au Stade Bollard. Tout ce match contre le Sporting Portugal, club de Lisbonne, suscite une énorme attente. Jean-Pierre Blimaud l'a constaté dans le Pas-de-Calais.
13: À Lens, Naël, jeune supportrice, vient au stade avec son père depuis toute petite. Elle n'a pas voulu manquer les retrouvailles du Stade Bollard avec la plus belle des Coupes d'Europe.
14: C'est le retour, c'est le premier match. Il fallait vivre ça à Bollard. Enfin, moi, je l'ai vécu en 2023 et forcément, il fallait être là.
13: Pour cette jeune fille très active sur les réseaux sociaux, quelle que soit la compétition, la ferveur est d'ailleurs toujours au rendez-vous.
14: Il y a juste, bien sûr, un peu plus de magie parce que c'est la Ligue des Champions, on entend la musique, il y a l'hymne qui résonne dans Bollard, on a un peu plus d'étoiles dans les yeux parce qu'on a des grandes équipes.
13: Et pourtant, on parle beaucoup de ce match en ville, explique Laurent aux abords du stade.
16: Bien sûr qu'on en parle, la Ligue des Champions, c'est sacré. C'est la ferveur européenne, les gros matchs, les grosses ambiances.
13: Cet abonné de longue date aimerait aussi que les Lensois aillent plus loin que la phase de groupe, ce que le club n'a jamais réussi à faire en 3 tentatives.
16: On n'a jamais passé les poules à Lens en Ligue des Champions, donc c'est le moment jamais.
13: Même si, quoi qu'il arrive, le public lensois sera toujours derrière son équipe, souligne Nicolas, autre fervent du Racing.
17: De toute façon, la fête sera là, le jeu sera là, on passera une bonne soirée, et dans le malheur ou la gloire, on est là, quoi.
13: Et cela tombe bien, dans le malheur ou la gloire, ce sont les paroles d'un chant régulièrement entonné par les supporters lensois.
3: Les corons, bien sûr. Jean-Pierre Blimaud à Lens, attention à ne pas être en retard. Coup d'envoi 18h45, soirée nordiste, puisqu'à 21h, c'est Lille qui jouera sur la pelouse d'Arsenal.
12: Merci, c'était le journal de Nicolas Théillard, il est 7h13. Et maintenant, 80 secondes sur la fin du monde. Attention, c'est dans un mois pile, le 13 novembre 2026. Je ne l'ai pas lu dans une boule de cristal, ni dans les prophéties de Nostradamus, mais dans une très sérieuse étude publiée dans Science, l'une des plus prestigieuses revues scientifiques au monde. Quand je dis ça, ça fait très peur, je m'en rends bien compte. Mais rassurons-nous, la publication date de 1960 et l'humanité devrait tenir encore un peu. À l'époque, c'est la démographie qui allait nous conduire à notre perte. Selon les calculs du physicien américain Heinz von Forster, la population mondiale augmentant à un rythme exponentiel allait tendre vers l'infini en 2026. Nos arrière-arrière-petits-enfants ne mourront pas de faim, disait-il. Ils mourront écrasés par la foule. Waouh, imaginez l'écho d'une pareille projection. Il y en avait partout dans la presse, raconte un historien sur le site de Conversation. Le propos était volontairement provocant. Il a sans doute accéléré l'accès à la contraception pour éviter l'apocalypse démographique. Est-ce que c'était ce qu'il cherchait, faire mentir ses chiffres? En tout cas, Heinz von Forster a pu constater que ses prévisions, sa trajectoire juste pendant 30 ans, a commencé à dérailler à partir des années 90. La population mondiale s'est mise à croître moins vite que prévu, si bien qu'aujourd'hui les nouvelles projections tablent sur un déclin démographique. À l'horizon 2060-2080, la population mondiale commencerait à baisser. Mais cette fois, aucune date de fin du monde à l'horizon et aucune certitude. En réalité, les modèles mathématiques ne pourront jamais prendre en compte la psyché des chambres à coucher, que les politiques familiales n'influencent qu'à la marge. Qui sait si les grandes familles ne redeviendront pas un jour désirables? Je vous propose de refaire le point dans une 60aine d'années si une autre apocalypse n'a pas eu raison de nous d'ici là. Parce qu'on est bien là, d'ici 7h30, avec Stéphane Jourdain et Aline Afanoukoué. Bonjour à
18: bonjour
12: tous les deux.
18: Bonjour à tous.
12: Stéphane Novi Numérique, on est-ce parle mal ce matin.
18: Et voilà, est-ce que les gens qui parlent mal à leurs IA obtiennent de meilleurs résultats?
12: Ah, c'est intéressant. Et musique, Aline, alors?
18: Oh,
0: vous allez tomber amoureux de Léon Fall. Parce que ça veut dire fall in love, j'en suis persuadé. Et je vous le démontrerai tout à l'heure.
12: Ok, ok, bah, ça sera juste après le grand reportage de France Inter.
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12: 7h17.
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12: Le grand reportage au pied du Mont Blanc ce matin avec cette question, vous venez de l'entendre dans la voix d'Ali Rébéi. Comment se préparer aux catastrophes naturelles et plus précisément aux risques glaciaires ? C'est le thème aujourd'hui de la journée nationale de la résilience qui trouve tout son sens à Saint-Gervais, Haute-Savoie, où le glacier de la Tête Rousse est l'un des plus surveillés d'Europe depuis 15 ans. Il contient une poche d'eau qui pourrait se rompre et se déverser sur les habitations en contrebas. C'est déjà arrivé en 1892. La catastrophe avait fait près de 200 morts. Aujourd'hui, les habitants doivent se tenir prêts en contrebas de ce glacier de Tête Rousse. Marie Mollet en a rencontré lors d'une réunion d'information sur la sécurité et l'état du glacier.
23: Mercredi dernier, théâtre de Saint-Gervais, réunion d'information pour faire le point sur l'état du glacier et la sécurité. Nicole s'y rend, elle habite au pied du glacier de Tête Rousse depuis 40 ans.
24: On est les habitants de Bionnet qui sont habitants les plus proches, susceptibles de mourir dans les 9 minutes. On a participé à l'exercice de 2013. On a vu qu'on était complètement inefficace dans notre course. On a mis à peu près 10 minutes à se rhabiller, se réveiller, courir sous la pluie battante. On se sent prêt, mais on n'y pense pas tous les jours non plus.
23: Que chacun soit prêt, c'est justement l'un des objectifs de cette réunion. Sur l'estrade, un glaciologue, les représentants des services de l'État et le maire de Saint-Gervais, Jean-Marc Payex.
25: Ce soir, il n'y a pas de scoop. Le glacier ne va pas exploser, on ne va pas évacuer Saint-Gervais. Ça ne veut pas dire qu'on a supprimé les risques naturels ou les risques glaciaires. L'époque où on pensait dompter la nature pour qu'il n'y ait pas de chute de pierre, pour que les glaciers restent aussi blancs et aussi gros que la meringue, ce temps-là, il est révolu.
23: Pas de scoop, dit-il, car depuis 2010, le glacier, la poche d'eau, font l'objet de mesures très régulières. Elle a été vidangée plusieurs fois et un système de sirène a été installé dans certaines zones à Saint-Gervais. Rappel des procédures.
25: Il faut quand même avoir sa petite trousse avec son passeport, les papiers de famille. Et là, il faudrait vous sauver pour aller vous réfugier sur les hauteurs.
23: Et question-réponse dans la salle.
26: C'est un peu flou, aller en hauteur, donc jusqu'où il faut monter pour être à l'abri.
25: Ne vous posez pas de questions, vous prenez les enfants et il faut partir sans voiture sur le point haut le plus proche possible de votre habitation. Mais entre la théorie et la pratique, c'est certainement très différent.
23: Sur le glacier de Tête Rousse, les dernières mesures sont rassurantes, car en 2025, cette poche s'est en partie vidangée naturellement. C'est mieux, mais certains habitants, comme Perrine, restent préoccupés.
31: On espère que ça va aller, quoi. C'est arrivé au Népal, c'est arrivé en Suisse aussi précédemment. Oui, c'est préoccupant, je trouve. Par exemple, dans l'achat d'un bien immobilier, il y a des endroits à Saint-Gervais où je ne voudrais pas acheter.
23: Vous avez votre sac qui est prêt ?
31: Pas du tout.
23: Et dans la salle, ce soir, quelques habitants sont venus d'un peu plus loin, de Chamonix, exposés aussi à des risques glaciaires. Et c'est en effet l'un des défis des scientifiques. Comment repérer les poches d'eau? Comment les cartographier? Olivier Gagliardini est glaciologue à l'université Grenoble-Alpes.
1: Si on regarde un glacier vu d'un satellite ou même si on va sur le glacier, il n'y a aucun moyen de voir s'il y a une poche d'eau à l'intérieur d'un glacier. C'est là qu'on revient à la recherche. On développe une méthodologie basée sur de la modélisation en se basant sur le cas de Tête Rousse. Ça va nous permettre de dire tel ou tel glacier pourrait être concerné.
23: Et pour se prémunir encore, le maire de Saint-Gervais propose d'évacuer totalement les zones de montagne les plus exposées. Traiter, dit-il, le risque glaciaire comme celui de la montée des eaux sur le littoral.
4: Soit on continue à faire le bras de fer, on va le perdre avec la nature. Soit on se dit, on évacue. On fait comme sur la côte atlantique, on déplace les maisons, on reconstruit les maisons ailleurs. La maîtrise des risques, nous on l'a sur ce glacier, mais c'est vraiment une exception.
23: Car dit-il, il y a les poches d'eau, mais il y a aussi tous les autres risques glaciaires liés au dérèglement climatique, éboulement, lave torrentielle, avalanche. Le glacier de Tête Rousse, lui, va disparaître à l'horizon 2050.
12: Grand reportage signé Marie Mollet, faire face aux risques et aux catastrophes, ce sera aussi le thème du Téléphone Sonne ce soir à 19h. Nos vies numériques ce matin, Stéphane Jourdain, vous nous parlez de ces gens qui parlent mal à leurs IA. Ça a l'air d'être une tendance et ça commence à agacer sérieusement certains éditeurs comme Manthropique qui refusent que son Claude devienne notre souffre-douleur.
18: Et oui, ces IA sont rentrés dans nos vies il y a 4 ans avec l'arrivée de ChatGPT-3 et maintenant certains ont pris de très mauvaises habitudes.
5: C'est un service où on scanne le site d'un commerçant.
8: J'ai rien compris.
5: Alors, c'est un peu vague pour
8: plus
5: moi.
8: Plus vite. Par...
5: D'accord. Qu'est-ce que tu comptes faire?
8: Et toi?
5: D'accord.
9: Mais laisse-moi parler.
10: Laisse-moi juste clarifier un
9: peu. Oui, je coupe la parole. Tais-toi, okay. Tais-toi.
10: Mais
9: ouais.
10: Ok.
11: Je t'ai dit, là, dès que j'ai fini de parler, ne me dis pas, c'est noté, entendu, je ne réponds pas, juste ne réponds pas. Là, je suis en silence maintenant, là.
10: D'accord.
11: Oh là là.
18: À tel point qu'Anthropique est obligé de sévir à partir du 12 novembre. Si vous lui envoyez des insultes à répétition, son IA Claude mettra fin à la conversation.
12: Alors, ce qui est étonnant, c'est qu'apparemment, ce comportement ne vient pas de nulle part. Une étude montre que ça peut même être payant de mal parler à son IA.
18: Le ton des requêtes adressées à ChatGPT a-t-il la moindre incidence sur la qualité de ses réponses? C'est la question que se sont posées des chercheurs de l'université Penn State en Pennsylvanie. Ils ont donc testé des centaines de requêtes avec 5 nuances de politesse. Om Dobaria a chapeauté cette étude.
19: Alors pour la version très polie, la formulation était la suivante. Est-ce que vous pourriez avoir la gentillesse de réfléchir au problème suivant? Et à l'inverse, pour la version très impolie, c'était espèce d'incapable. Saurais-tu au moins répondre à cette question?
18: Résultat, oui, il y a bien un lien de cause à effet.
19: Les questions très agressives ont engendré des réponses précises dans 84% des cas, alors que pour les questions très polies, ce n'était que dans 80% des cas. Donc être agressif permettrait d'avoir de meilleures réponses.
12: Oui, donc 4% des cas, c'est pas grand-chose.
18: Pas grand-chose, mais ça reste tangible. Mais alors, pourquoi les IA sont-elles plus précises quand on est rudois?
19: On ne sait pas. Comme ces IA sont des boîtes noires, on n'en sait rien. Notre hypothèse, c'est que quand vous lui parlez mal, l'IA active un mode qui l'amène à travailler sa réponse un peu plus.
18: Mais attention, notre chercheur vous déconseille de mal parler à votre IA.
19: Oui, je pense que c'est dangereux, parce qu'on le voit bien jour après jour, les nouvelles versions de ChatGPT parlent de plus en plus comme des humains, avec de plus en plus de réponses du genre « Ah, je te l'avais bien dit », avec le pronom « je » qui apparaît de plus en plus. Et donc, petit à petit, inconsciemment, on finit par s'adresser à ChatGPT comme à une personne. Du coup, si vous lui parlez mal, il y a un gros risque que par la suite, ce soit à des humains que vous parliez mal.
18: Et puis, sait-on jamais, un jour, c'est peut-être l'IA qui pourrait être tenté de mal nous parler. En attendant, dire merci à ChatGPT, ça a un prix. Des dizaines de millions de dollars d'électricité, selon son patron Sam Altman, puisqu'à chaque merci, la machine génère une nouvelle réponse.
12: D'accord, donc on arrête de dire merci. En revanche, à vous, je peux le dire, à Stéphane Jourdain. Merci.
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12: Musique Aline Afanouko et je vous rebaptise.
27: Ah ouais, j'adore. Vous me parlez mal.
12: Vous avez succombé, Alino, au charme du saxophoniste Léon Fall depuis son premier album. Il est donc logique que vous nous fassiez découvrir sa toute dernière production.

Bodies and Ideas porte son nom à la perfection physique et cérébrale. Comme une safe place musicale, Léon Fall continue de dynamiter les frontières du jazz.

0: Aujourd'hui, le saxophoniste Léon Fall prolonge ce classicisme délicieusement déviant, toujours au service de l'émotion, du kiff et du partage.
1: C'est ça, moi, la promesse de Léon Fall.
0: Oui, complètement. Je l'ai vu en live au Maroc lors des derniers festivals des musiques sacrées, quelques mois avant la sortie de ce nouvel album. Et il dégageait déjà cette énergie, faire danser et rassembler avec un son organique et festif où les corps et les esprits peuvent se retrouver. Hey. Hey.

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1: 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Dans pleine forêt, Léon Fall invite le rappeur Jungle Jack. L'album fait également une place à l'Italie de ses origines maternelles, en particulier dans Mourmouléa.

0: Et cette voix qui arrive comme une cerise sur le gâteau et qui emporte tout, c'est celle de Fabiana Martone. Je vous l'ai dit, Léon Fall, pour moi, ça signifie Fall in Love.
1: Ah ouais, je comprends. Bodies and Ideas, le dernier album de Léon Fall en tournée. Je vous donne trois dates: Dunkerque, le 28 octobre, Annecy, le 3 décembre, et Paris, La Cigale, le 19 janvier. Merci Aline, à demain.
0: À demain.
1: Voici la météo.
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1: Bonjour Marie-Pierre Panchon.
3: Bonjour Florent.
1: Alors on se souvient du temps d'hier, ça y est, on l'a en tête, c'est la même chose aujourd'hui.
3: Oui, avec une perturbation, un front chaud qui envahit les deux tiers nord du pays, de la Bretagne aux Ardennes, en descendant jusqu'au nord Aquitaine, à l'Auvergne ce matin, et cet après-midi glissant jusqu'à l'Alsace, au Jura, massif central, jusqu'au Pays Landais, avec des bruines ici ou là, mais pas assez pour réduire la sécheresse. Le soleil se réserve pour les régions du sud, des Pyrénées à l'Alsace ce matin, aux Alpes du Nord cet après-midi à la Corse, avec le vent qui se réveille en Méditerranée. Et à noter que les éclaircies seront de retour cet après-midi de la Bretagne à la Normandie au Cap Blanc-Nez.
1: Et il fait particulièrement doux ce matin.
3: Et oui, on est parfois 7 à 8 degrés en plus par rapport à hier, comme à Paris, Quimper, La Rochelle ou Toulouse. Vous avez 17. À Lille, contraste, il fait 18 avec l'Est où le ciel est dégagé. On frôle la gelée à Morteau avec seulement 0 degrés. Il fait seulement 5 à Strasbourg et Romans-sur-Isère, 4 à Bourg-Saint-Maurice, 7 au Puy-Loud, mais 20 à Perpignan. Et cet après-midi, idem, ça commence à remonter, 19 à Nancy, au Havre, vous aurez 19 également à Clermont-Ferrand, 21 degrés à Rennes, 23 à Paris, 24 à Grenoble et même 26 à Calvi.
1: Merci Marie-Pierre et je salue Patrick Cohen et Dominique.
4: Bonjour Florence.
1: Nous avons la chance de passer la prochaine demi-heure avec vous, avec votre édito politique Patrick.
4: Le Rassemblement National veut-il vraiment gouverner la France? Une analyse du contre-budget présenté la semaine dernière jette le doute.
1: L'édito éco, Dominique.
5: Les émissions de gaz à effet de serre de la France baisse et pourtant il fait chaud, vous verrez la suite.
1: D'accord, à 7h50. Benjamin Duhamel reçoit le ministre de l'Éducation nationale, Édouard Geffray, pour l'heure. 7h30 sur France Inter, bienvenue à tous. C'est le journal de Céline Asselot, bonjour.
6: Bonjour Florence, bonjour à tous.
1: L'État attaqué en justice pour inégalité des contribuables devant l'impôt.
6: Oui, c'est Oxfam qui se lance dans cette bataille en plein débat sur le budget quand un milliardaire fait en proportion de ses revenus moins qu'une infirmière. Ce sont les fondements de la République qui sont attaqués, dit l'ONG. Les manifestations et les blocages dans l'emploi du temps des lycéens aujourd'hui, ce mouvement rappelle des souvenirs à ceux qui étaient descendus dans la rue en mai 68, dialogue entre deux générations à suivre dans ce journal. On entendra aussi celui qui est devenu l'opposant numéro un au Kremlin et qui appelle les démocraties à ne rien céder à Vladimir Poutine. Et puis une baisse en vue à la pompe, les prix devraient refluer à partir du 1er novembre et c'est un bon début, disent les automobilistes. On ira voir ça du côté de la Bretagne.
1: Faut-il davantage taxer les plus grandes fortunes de France?
6: Ça fait plusieurs années que cette question revient régulièrement au cœur du débat et elle va sans doute s'imposer à nouveau à l'Assemblée nationale où les députés examinent à partir d'aujourd'hui en séance plénière le budget de redressement préparé par le gouvernement pour réduire le déficit public en 2027. La gauche dénonce des mesures qui pèsent de manière disproportionnée sur les Français les plus modestes et menace d'avoir recours à la censure. Une motion de rejet sera d'ailleurs examinée dès ce soir. La bataille s'annonce donc rude dans l'hémicycle. Elle pourrait aussi avoir lieu devant les tribunaux. L'ONG Oxfam attaque en effet l'État en justice pour inégalité des contribuables devant l'impôt. Mathilde Dehémy.
7: Pour faire condamner l'État, Oxfam s'appuie sur ses propres rapports, mais aussi ceux de l'INSEE ou de la Cour des comptes. L'ONG pointe l'absence de données précises sur les plus fortunés qui jouent sur des mécanismes

0: Pas du tout. La tension sociale, elle est très liée à cette inégalité. Quand un milliardaire paye en proportion de ses revenus moins qu'une infirmière, on attaque les fondements de la République. Et c'est pour ça qu'on fait ce procès.
1: Le gouvernement a 2 mois pour répondre à Oxfam avant que l'ONG ne saisisse le tribunal administratif de Paris.
2: Mathilde Dehémy, une pétition nationale sera aussi lancée par Oxfam pour appuyer sa démarche judiciaire. Et puis cet après-midi, l'Assemblée nationale devrait adopter la loi intégrale contre les violences faites aux femmes et aux enfants. Le texte prévoit notamment la création d'unités de police spécialisées, un parcours de soins pour les mineurs victimes, et la question du financement reste entière et les moyens seront justement discutés lors des débats sur le budget 2027. Eux demandent à être reçus à Matignon par Sébastien Lecornu, les lycéens à nouveau dans la rue. Ce mardi, les défilés sont organisés ce matin au Mans, à Clermont-Ferrand, à Quimper, à Grenoble, cet après-midi à Poitiers, à Paris, départ de 14h de la place d'Italie, notamment pour demander la suppression de Parcoursup. On y reviendra dans le journal de 8h. Il s'agit là du plus puissant mouvement de jeunesse que le pays ait connu depuis mai 68, disait il y a quelques jours Jean-Luc Mélenchon. Et c'est vrai qu'on peut voir des liens entre les deux mobilisations. Les étudiants d'hier se reconnaissent parfois dans les lycéens d'aujourd'hui. C'est le cas dans cette famille parisienne que vous avez rencontrée, Flore Catalin, avec Camille, élève en seconde, et ses grands-parents militants d'extrême-gauche qui ont participé à mai 68.
3: C'est la première fois depuis que les blocages ont commencé que Camille retourne voir ses grands-parents. Alors forcément, elle a beaucoup à leur raconter.
4: Là, du coup, on a bloqué toute la semaine. On a fait ce qu'on appelle une semaine noire.
5: Ça fait remonter des souvenirs.
3: Jean-François et Claudia avaient la vingtaine en mai 68. Tous les deux militants d'extrême-gauche, tous les deux très engagés.
5: J'ai été sur les barricades, la nuit des barricades. À l'époque, je courais plus vite que les flics. Et on a commencé à retirer les pavés.
4: Vous savez que c'est marrant, en fait, leurs pavés, c'est un peu l'équivalent de nos poubelles actuelles.
3: Ces récits, Camille ne les connaissait pas tous. Et elle découvre aussi que sa grand-mère, avait gardé de vieilles coupures de presse.
6: Ce numéro,
4: oh,
6: c'est cool. Sur la répression au début de mai 68, les flics ont matraqué un étudiant.
4: Enfin, voilà. C'est un peu la même chose aujourd'hui.
3: Des échos entre printemps 68 et automne 26, mais aussi des différences.
5: Nous, on était optimistes. On avait des profs, on avait des lycées qui fonctionnaient, on n'avait aucun problème matériel. C'était plutôt idéologique. On voulait que le monde fonctionne autrement.
4: Oui, d'ailleurs, j'avais entendu quelqu'un dire, et je trouvais ça hyper juste, que vous vous battiez pour faire avancer vos droits et que nous, maintenant, on se battait pour garder nos droits, en fait.
5: Tout à fait vrai.
3: Et aujourd'hui, la même interrogation entre l'adolescente et ses grands-parents. Ce mouvement lycéen marquera-t-il autant que mai 68?
4: Eux, en 3 semaines, ça a profondément changé la société et ça a vraiment marqué un truc. Donc nous, je pense que même si ça a un impact moins grand, enfin, je me dis, en tout cas, c'est possible que même en peu de temps, on arrive à faire un truc qui soit cool.
3: Alors quand vient l'heure de trinquer, chacun lève son verre aux luttes. Le lendemain, Camille ira à l'aube rebloquer son lycée avec le soutien de ses grands-parents.
6: Vas-y, mais fais gaffe.
3: Mais aussi forcément, face aux violences, un peu de leur inquiétude.
2: France Inter sur le terrain, signé Flore Catalin. La mobilisation doit se faire dans le calme, dans l'ordre et le respect des personnes et des biens, demande Emmanuel Macron, qui a rarement pris la parole sur le sujet depuis le début du mouvement. Quant à Raphaël Glucksmann, tout juste auréolé de sa victoire au premier tour de la primaire de la gauche, il n'ira pas grossir les rangs des défilés lycéens. Le désormais candidat à l'élection présidentielle est victime d'incidents répétition sur le terrain, comme cet enfarinage subi dimanche soir. L'image a été largement relayée sur les réseaux sociaux, ce qui contraint beaucoup son début de campagne, Nicolas Piquet.
7: Je veux que vous alliez partout asséner Raphaël Glucksmann à ses militants dimanche soir, mais loin des micros, le candidat reconnaît que pour sa part, les déplacements sur le terrain sont risqués. Les militants de la France Insoumise sont partout, regrette-t-il. Maintenant, on en est au point où ils viennent perturber nos rendez-vous, nos événements, comme l'autre soir, en référence à l'enfarinage, mais aussi aux riz lancés un peu plus tôt par des jeunes depuis leurs fenêtres, sans oublier la manifestation contre les violences sexuelles place Vendôme il y a un mois, quand il s'est fait chahuter par des militantes. À chaque fois, les images sont copieusement relayées, les réactions de Raphaël Glucksmann sont raillées. C'est un dilemme, aller sur le terrain et prendre le risque d'agression ou ne pas y aller et rendre le soutien moins visible. Concernant la colère lycéenne, Raphaël Glucksmann rappelle qu'il a rencontré des lycéens et qu'il porte leurs revendications, mais il n'ira pas manifester.
2: Nicolas Piquet du service politique. Les prix baisseront à la pompe dès le 1er novembre, promesse de Sébastien Lecornu, qui a reçu hier à Matignon les distributeurs de carburant. 10 millions de barils de gasoil issus des stocks stratégiques vont être mis sur le marché à prix coûtant. La baisse ira jusqu'à 18 centimes par litre de gasoil, assure le Premier ministre, alors que le PDG de Total Énergie lui avait parlé de 8 à 12 centimes. Dans tous les cas, cette annonce est plutôt bien accueillie par les automobilistes que vous avez rencontrés sur l'île de Groix, au large des côtes de la Bretagne, Nina Pavan.
3: André vient de terminer ses courses à Intermarché.
8: Bon,

0: du gasoil. Le dernier coup que j'ai fait était 2,92.
1: L'annonce d'une baisse est bienvenue, mais pas suffisante selon ce retraité.
0: Bah, ce n'est pas une baisse énorme. Hein. Entre 12 et 18 centimes, ça ne va pas faire grand-chose. Hein. Bah, ça sera compliqué parce qu'ici, c'est beaucoup plus cher. Hein. Oui, tout est plus cher ici, de toute façon. 30% au moins.
1: Marie-Zelle a depuis longtemps réduit ses déplacements.
2: Le carburant à 3 euros, on hésite à venir pour des courses, on vient moins souvent, quoi.
1: L'île de Groix, c'est un petit territoire, mais pour beaucoup d'habitants âgés, il est impossible de prendre le vélo à la place de la voiture.
2: C'est pour ça qu'on voit beaucoup plus de voitures électriques sur l'île maintenant, automatiquement. Mais si l'électricité augmente, ce sera kiff-kiff pour Rico. Et il faut pouvoir investir aussi dans une voiture électrique. Donc on s'arrange pour tout faire à la fois. Quand je vais au bourg, je vais à la pharmacie, je vais aux journaux, je vais au pain, une fois par semaine.
3: Ça fait qu'on s'isole du coup.
2: Voilà, automatiquement. Ouais.
1: Marie-Zelle ne pourra pas profiter de cette baisse à la pompe qui concerne le gazole. Elle espère le même geste du gouvernement pour les véhicules à essence.
4: Reportage signé Nina Pavant. Et c'est pour tenter de faire baisser les prix dans ses propres stations-service que Donald Trump a annoncé un accord avec le Kremlin pour bénéficier du diesel russe. Accord très critiqué, y compris par des élus républicains. À 3 semaines des élections de mi-mandat, la Maison-Blanche affirme pourtant avoir fait le bon choix et dénonce l'hypocrisie de l'Europe. La Russie dit en effet avoir vendu aux pays européens pour plus de 320 milliards de dollars d'hydrocarbures depuis le début de la guerre en Ukraine, malgré les sanctions adoptées par Bruxelles. Et tout cela inquiète l'ancien prisonnier politique Vladimir Kara-Murza, qui appelle les démocraties à ne pas sous-estimer la menace du Kremlin. Victime de 2 tentatives d'empoisonnement, condamné à 25 ans de prison, il a été libéré en 2024. Il continue d'alerter sur les risques du régime. Virginie Pironon l'a rencontré lors de son passage à Paris.
5: Non, tous les Russes ne sont pas derrière Vladimir Poutine. C'est ce que le Kremlin s'applique à faire croire via sa propagande, dénonce Vladimir Kara-Murza.
6: Dans un pays où il n'y a pas d'élection libre, où il n'y a pas de médias indépendants, la seule façon en fait d'analyser l'état de l'opinion publique, c'est par les actions du régime.
5: Un régime qui, ce mois de septembre, a empêché le seul parti opposé à la guerre, Yabloko, de participer aux élections législatives.
6: Ils savent qu'il y a des millions de gens en Russie qui sont contre cette guerre, qui sont contre Poutine personnellement, et que même avec toute la censure, toute la propagande, ils ne pouvaient pas cacher le fait que ce parti anti-guerre aurait reçu des millions de votes.
5: Le Kremlin a agi par peur, selon Vladimir Kara-Murza. Le jour de l'interdiction de Yabloko, des milliers de personnes ont manifesté à Moscou, malgré la répression.
6: La plupart des gens étaient jeunes, très très jeunes, la génération de mes enfants, 18, 20, 22. Ils scandaient des slogans anti-guerre, ils chantaient des chansons. Ils riaient vraiment dans les visages de ces policiers. Et je pensais que cette jeunesse, anti-guerre et pro-démocratie, ça c'est l'avenir de la Russie. Et le dictateur septuagénaire au Kremlin ne l'est pas.
5: Sur la guerre en Ukraine, il ne faut faire aucune concession à Vladimir Poutine, poursuit Vladimir Kara-Murza, car quand un agresseur l'emporte, affirme l'opposant, il en veut toujours plus.
4: Virginie Pironon de la rédaction internationale. Sa convalescence devrait durer 1 semaine. Selon le Vatican, le pape sera hospitalisé à Rome en fin de matinée. Une intervention destinée à extraire un nodule pulmonaire. Léon XIV en avait fait lui-même l'annonce dimanche dernier devant les fidèles rassemblés place Saint-Pierre. Et puis lui se prépare à un déplacement très symbolique, très sensible aussi en matière diplomatique. Le roi d'Espagne se rend à Ceuta aujourd'hui, cette enclave espagnole dans le nord de l'Afrique qui a vu affluer cet été des dizaines de milliers de migrants. La dernière visite royale sur place remonte à plus de 20 ans.
7: On termine par le son du jour.
4: Oui, un son qui aurait pu être l'hymne de la victoire, mais qui pourrait bien être la bande-son d'une cuisante défaite.
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4: Vous avez peut-être reconnu le film Digger, comédie noire, signé Alejandro Iñárritu, avec Tom Cruise dans le rôle d'un mania du pétrole. Digger qui a effectivement mis ses producteurs dans le pétrin. 165 000 tickets vendus depuis sa sortie en France fin septembre. Et c'est encore pire aux États-Unis, à peine 15 millions de recettes pour un film qui a coûté 300 millions de dollars. On s'achemine donc vers un flop monumental, un échec personnel aussi pour Tom Cruise, qui faisait là son grand retour au cinéma d'auteur après des années à enchaîner les Tom Cruise, les Top Gun et les Missions Impossibles qui rêvaient de consécration. Mais voilà, selon la presse américaine, la campagne pour les Oscars pourrait tout simplement être annulée. Même Tom Cruise ne peut pas toujours tout gagner.
7: Mais ça, c'est rude. Merci oui, c'est quand rude. Même, Céline Asselineau, la politique et l'économie à suivre. Patrick Cohen et Dominique Seux.
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11: 7h43,
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7: L'édito politique, Patrick Cohen, ce matin vous vous posez une question un peu baroque. Les dirigeants du RN ont-ils vraiment envie de gouverner la France ?
13: Interrogation étrange, oui, pour un parti qui n'a jamais semblé aussi proche d'exercer le pouvoir, mais question qui vient à l'esprit après la lecture d'une note de Terra Nova sur le contre-budget du RN. Ce laboratoire d'idées dirigé par Thierry Pech a passé au laser le document de 40 pages remis à la presse la semaine dernière et sa conclusion dépasse tout ce qui a été écrit jusqu'ici, grossières erreurs de calcul, chiffres contradictoires sur une même page, économie invraisemblable, hausse d'impôts maquillée en baisse de dépenses, etc. Le tout dopé à l'IA, mais jusqu'à un certain point, c'est-à-dire que s'il est avéré que Claude, l'assistant anthropique, a habillé le document en tableaux et graphiques pour lui donner un vernis de sérieux, le même outil n'a pas servi à fact-checker ce budget, auquel cas, ironise Terra Nova, l'IA aurait sans doute refusé de le signer.
7: Alors donnez-nous des exemples.
13: Page 11, deux chiffres différents pour un PIB en hausse de 20 milliards. Dès 2026, si le RN gagne l'année suivante, en 2027. Page 23, montants distincts pour un même scénario de baisse des dépenses, 78, 85 et 93 milliards. Page 39 et 41, le RN évalue la charge de la dette en fonction de l'évolution des taux, mais reproduit pour les deux hypothèses de 5 et 6% une courbe rigoureusement identique au dixième près.
7: Alors c'est quoi, c'est des coquilles ?
13: Peut-être, mais cela dit que personne n'a relu le document qui devait faire la preuve du sérieux de Marine Le Pen. Plus ennuyé encore, la somme de mesures irrationnelles ou d'économies imaginaires déjà pointées ici par Dominique Seux, comme le prélèvement de la TVA à la source qui rapporterait davantage que toute la fraude estimée, ou la création d'un prix national de l'électricité qui doit faire baisser les factures, mais qui est compté comme une économie pour le budget de l'État. Pareil pour les autoroutes nationalisées qui rapporteraient 4 milliards par an, mais sans aucun coût de rachat des concessions. Terra Nova, qui a trouvé d'autres tours de passe-passe, parle d'un budget mensonger. Je vous renvoie au papier qui sera publié ce matin par sa revue en ligne La Grande Conversation. Et je note un dernier. Quoique le RN qui promet des baisses d'impôts présente un budget qui augmente les prélèvements obligatoires. C'est écrit en tout petit dans le tableau de la page 26, juste au-dessus des baisses d'impôts de 30 milliards présentées, je cite, hors gains fiscaux, lesquels atteignent plus de 58 milliards.
7: Il faut toujours avoir le souci du détail. Est-ce que ça suffit à dire, Patrick, que le RN ne veut pas gouverner ?
13: Non, le RN veut conquérir le pouvoir, ça ne fait aucun doute, et il aimerait bien faire croire à ses capacités gestionnaires, sinon il ne se serait pas embêté à fabriquer un tel plan. Mais ses dirigeants, s'ils affirment vouloir redresser les comptes publics, semblent n'avoir que peu d'idées sur la façon d'y parvenir. Ils en ont envie, mais n'en ont toujours pas les moyens, pas le moindre expert en finances publiques pour donner une apparence de sérieux, alors que celui mobilisé pour partir à Nova n'a pas mis bien longtemps pour faire apparaître les faux semblants d'un contre-budget aux allures de contre-vérité.
7: Merci Patrick Cohen, à demain.
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7: Dominique Seux avec vous ce matin. Une contradiction difficile à gérer, des émissions de gaz à effet de serre en baisse, mais un thermomètre en hausse.
15: Oui, des données publiées il y a trois quarts d'heure confirment ce constat. Les émissions de la France reculent encore, mais ça n'a évidemment pas empêché un été caniculaire. On dit évidemment parce que chacun sait que la baisse des émissions de gaz à effet de serre dans un pays qui pèse moins de 1% du total mondial a peu d'impact planétaire. À partir de ce constat, la question posée n'est pas d'arrêter ces efforts, non, mais de comprendre qu'il est difficile, y compris politiquement, de motiver l'opinion publique. Comment faire ? Vraie interrogation à laquelle il est objectivement difficile d'apporter une réponse toute faite.
7: Alors commençons par les faits, Dominique.
15: Oui, l'organisme officiel spécialisé, le CITEPA, vient d'annoncer que nos émissions, dites territoriales, ont reculé de 4% au premier semestre et que cette baisse s'approchera des 3% sur l'ensemble de 2026. Rémi Brancato l'a expliqué dans le journal de 7 heures, la diminution de la consommation de carburant, hors de prix, et du chauffage, il a fait doux, sont des facteurs clés. Un autre institut, Rexecode, a le même diagnostic.
7: Et ce qui est intéressant, c'est que la pente est continue.
15: Oui, sur 10 ans, entre 2017 et la fin 2026, les émissions de gaz à effet de serre de la France auront diminué de précisément 25%, d'un quart. C'est considérable, même s'il faudra aller bien plus loin pour stopper notre contribution au réchauffement de la planète. C'est considérable, mais qui félicite les Français, entreprises, particuliers et l'État de ces efforts voulus ou subis? Absolument personne. Des centrales à charbon et à gaz ont été fermées, des usines sont passées à l'électricité pour leur production, on se chauffe un peu moins parce que les prix ont grimpé, les voitures thermiques récentes polluent moins et les véhicules électriques démarrent. Moins 25% au total en 10 ans, avec la production d'énergie, le chauffage et l'industrie qui font mieux, les transports et l'agriculture qui font moins bien. Alors une précision importante, n'invoquons pas la désindustrialisation comme on l'entend souvent. Hors industrie, on reste à moins 24% et la part de l'industrie dans la valeur ajoutée est stable.
7: Mais alors pourquoi est-ce que vous parlez de contradiction, Dominique ?
15: Eh bien, longtemps on a dit aux Européens, votre responsabilité est historique dans le réchauffement depuis 1850, ce qui est vrai. Sauf que les émissions historiques de la Chine, certes plus peuplées, ont dépassé celles de l'Europe depuis 2024 et cavalent désormais loin devant nous. Puis on a dit aux Européens, partons en avant et le monde suivra, effet d'entraînement. Sauf que quand l'Europe se retourne, il n'y a pas grand monde derrière elle. Donald Trump a pris un mauvais virage à 180 degrés et nous avons vécu un été catastrophique et décourageant et notre compétitivité se ressent de ses efforts. Faut-il dès lors concentrer une plus grande partie de notre énergie sur les moyens de nous adapter à ce climat de plus en plus réchauffé ? Oui, bien sûr. Mais faut-il pour autant lâcher le morceau de la baisse des émissions ? Non, car on ne subira pas moins le climat en faisant moins, mais on le subira encore plus en ne faisant rien. Je n'ai hélas pas trouvé mieux comme argument.
7: C'est pas grave, on vous garde quand même, Dominique Seux. Merci, à demain.
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7: Il est 7h50 et Benjamin Duhamel, vous recevez le ministre de l'Éducation nationale.
11: Bonjour Edouard Geffray.
16: Bonjour.
11: Merci d'être avec nous ce matin sur France Inter à l'aube de cette nouvelle journée de mobilisation en soutien du mouvement des lycéens. On va en parler dans un instant, mais il faut d'abord qu'on revienne sur ce drame hier au collège Lacanal à Aubagne. Le principal du collège et une enseignante blessée par des tirs au fusil de chasse. Le suspect est un adolescent de 14 ans. Une enquête a été ouverte pour tentative d'assassinat. Qu'est-ce que vous pouvez nous dire ce matin, Edouard Geffray, sur le mobile qui aurait pu conduire cet adolescent, ce suspect, à passer à l'acte?
16: Alors, on ne connaît pas le mobile. Il y aura une enquête, évidemment. L'enquête permettra peut-être de le dire. Ce qui est frappant, c'est le caractère prémédité. C'est-à-dire que c'est un jeune qui avait organisé son périple, si je puis dire. Heureusement, il a été interrompu durant son périple par un personnel extraordinaire, mais il avait organisé son périple et il a eu le temps quand même de recharger son fusil en cours de route. Donc, on est quand même bien sur un jeune qui avait une intention clairement de tuer.
11: Mais donc, quand la procureure évoque l'hypothèse de harcèlement, ça, vous n'avez pas d'éléments qui corroborent
16: ça ? Alors, on a regardé évidemment du côté purement administratif et à ce stade, parce qu'une fois encore, y compris parce qu'on a des collègues qui sont encore hospitalisés, mais aucun élément à l'éducation nationale ne permettrait d'attester un tel contexte.
11: C'est posé une nouvelle fois, Edouard Geffray, la question de la sécurisation des établissements scolaires. Martine Vassal, la présidente du département des Bouches-du-Rhône, dont dépend le collège, expliquait hier que l'établissement, le collège Lacanal, avait refusé d'être sécurisé avec un portique. Est-ce que ça aurait changé quelque chose ? Est-ce que c'est un débat légitime pour vous ?
16: Alors, le débat de la sécurisation des établissements scolaires, il est légitime. Parce qu'il y a une irruption dans l'école et contre l'école, d'ailleurs, on le voit ces jours-ci, d'une violence absolument débridée. Maintenant, mettre des portiques, ça sert uniquement à empêcher des individus extérieurs d'entrer dans l'école. Lui, c'était un élève de l'école. Donc il serait entré exactement de la même façon. Ça n'aurait en l'occurrence rien empêché.
11: Édouard Geffray, s'ouvre donc ce matin une nouvelle journée de mobilisation à l'appel de l'intersyndicale étudiante et professionnelle. Hier, 96,5% des établissements étaient ouverts, 130 lycées étaient fermés. Je rappelle qu'il y a 3700 lycées en France. Est-ce qu'aujourd'hui on est à peu près dans le même étiage ou est-ce que cela a diminué encore? Quels chiffres pouvez-vous nous donner ce matin sur le nombre d'établissements fermés?
16: Alors aujourd'hui on devrait être sur environ, je vous dis environ parce que c'est pas l'unité près, mais environ 200 établissements fermés, ce qui est moins que la semaine dernière. Mais ce qui est aussi logique parce qu'il y a des établissements qui sont sur les parcours ou très proches des parcours des manifestations et donc qui ferment pour éviter les dégradations. Donc en réalité, on est plutôt sur une décrue par rapport aux semaines précédentes.
11: Donc ça veut dire, Édouard Geffray, que maintenant, pour dire les choses, vous misez sur une décrue de cette mobilisation des lycéens avec... en point d'orgue à la fin de la semaine, le début des vacances et donc un mouvement qui s'éteindrait progressivement.
16: Non,
11: c'est ça le pari du gouvernement?
16: Pas du tout. Non, je mise sur deux choses. Enfin, je mise pas d'ailleurs. Mais je compte sur la démocratie. Et la plateforme lycéenne qu'on a ouverte a déjà reçu 86 000 contributions. Pas tout à fait neutre. Vous voyez, en termes d'expérience démocratique, c'est par exemple plus que le nombre de personnes qui ont voté pour Raphaël Glucksmann à la primaire. Vous voyez,
11: le corps électoral n'est pas exactement le même.
16: Non, tout à fait. Mais, oui. Non, mais c'est pour vous dire que personne ne conteste le caractère démocratique par définition, et certainement pas moi de cette primaire. Oui. Donc on voit bien qu'il y a une forme de démocratie lycéenne qui s'exprimait. Donc ça, c'est la première chose qui est quand même assez intéressante. Et puis la deuxième chose, c'est qu'on commence à apporter quand même des solutions très concrètes, notamment sur le remplacement. Et donc les lycéens sont entendus. Ils peuvent évidemment continuer à s'exprimer en cas de liberté manifestée. Ça, c'est leur droit le plus strict. Et en revanche, moi, mon aspiration profonde, c'est que chacun puisse retourner en cours devant ses professeurs. Parce qu'à la fin, le vrai risque, c'est que notamment les élèves des quartiers les plus défavorisés perdent des millions d'heures de cours et que ça leur porte préjudice.
11: Donc ce que vous dites ce matin aux lycéens, c'est là, il est temps d'arrêter de bloquer, il est temps de revenir et de retourner en cours.
16: Ce que je leur dis, c'est qu'ils peuvent toujours exercer leur liberté de manifester et que ça, c'est la règle absolue. Et que par ailleurs, mon souhait le plus cher pour eux, c'est qu'ils puissent effectivement être en cours.
11: Alors Édouard Geffray, il faut qu'on s'arrête sur les réponses que vous avez commencé à apporter. D'abord sur ces fameux 3000 professeurs remplaçants que vous avez décidé d'affecter aux...
16: Suscitez votre attention.
11: Absolument, que vous avez décidé d'affecter aux 514 établissements qui en ont le plus besoin. Qu'est-ce que vous répondez, Édouard Geffray, aux lycéens, aux parents, aux enseignants qui se disent qu'il a fallu des blocages dans toute la France pour que vous trouviez ces un peu plus de 3000 enseignants à mobiliser tout de suite devant les élèves?
16: Que ça fait un an qu'on y travaille.
11: Et donc ça fonctionne seulement au moment où il y a un peu plus de...
16: Non,
11: il y a 3 semaines de mobilisation des lycéens.
16: Non, c'est pas
11: un hasard.
16: C'est pas complètement un hasard au sens où ça fait un an qu'on y travaille. Première chose. Nous sommes une structure de 1 200 000 personnes. Et donc quand vous avez besoin de remplacer, vous devez remplacer entre guillemets du 1 pour 1. C'est-à-dire un professeur de mathématiques remplace un professeur de mathématiques, etc. C'est un tout petit peu plus compliqué que une structure administrative classique. Ça, je pense que tout le monde peut le comprendre. Dans ce cadre-là, vous avez un enjeu qui est l'enjeu d'optimiser votre capacité à effectivement affecter le professeur remplaçant au bon endroit. Et là-dessus, on était sur des outils objectivement un peu archaïques. Il se trouve que ça fait un an qu'on y bosse et qu'on a désormais des outils qui sont nettement plus performants.
11: Et donc ça, vous avez réussi en quelques semaines à optimiser ce que vous n'aviez pas pu optimiser pendant un an.
16: Ils ont été livrés grosso modo fin septembre, ils sont en cours de déploiement. Pas dans toutes les académies, mais en l'occurrence dans celles qui sont les plus tendues. Et donc il y a effectivement 3000 collègues qu'on est en mesure d'affecter et qui n'étaient pas affectés à l'instant T où je vous ai parlé la semaine dernière, qu'on est en mesure d'affecter.
11: Mais qu'est-ce qu'ils faisaient ces 3000 enseignants avant d'être affectés?
16: Ce sont des personnes qui attendent d'être affectées donc au premier départ, enfin entre guillemets, à la première absence. Donc c'est normal qu'il y ait toujours entre guillemets un petit vivier comme ça volant.
11: C'est-à-dire qu'ils n'étaient pas dans des établissements, ils attendaient d'être mobilisés.
16: Ils n'étaient pas devant l'élève, c'est pour ça que je ne parle que de ceux qui n'étaient pas devant l'élève du tout. Et c'est un enjeu d'optimisation. Mais c'est pour ça aussi que, si vous voulez, deux choses. Soit alors ils sont là pour remplacer un professeur absent, soit alors ils peuvent, et c'est aussi mon souhait, prendre en charge des petits groupes. Mais en tout cas, ce qui est sûr, c'est que, parce que personne n'a parlé du deuxième volet. Le deuxième volet, c'est qu'on crée plusieurs centaines de postes, quasiment un millier. On est en train de recruter quasiment un millier de personnes.
11: Qui là seraient des contractuels.
16: Qui sont des contractuels, qui vont venir augmenter notre capacité d'emplacement. Mais moi, je ne vais pas dire aux Français de payer avec leurs impôts plusieurs centaines de personnels en plus, sans avoir d'abord, en tout cas en même temps, utiliser à plein mon potentiel de remplaçant. C'est quand même un peu
11: important. Ça là-dessus, Edouard Geffray, on peut être d'accord. La question, c'est celle du fait de savoir pourquoi ça n'a pas été fait avant. Mais vous répondez,
16: vous avez la réponse.
11: C'est la faute à la lourdeur des outils techniques et de votre administration.
16: Je peux même vous dire que ça marche, parce que depuis vendredi, on a fait le point hier soir sur 23 académies sur 30, depuis vendredi, 35% des remplaçants qui étaient donc disponibles ont déjà été affectés. Et on a déjà recruté une centaine de personnes supplémentaires depuis vendredi.
11: Alors, Edouard Geffray, sur ces un peu plus de 3000 qui ont été affectés, qu'il y a des témoignages qui se multiplient sur des professeurs qui seraient mobilisés pour donner des cours d'une matière qui n'est pas leur spécialité. Je vais vous citer, par exemple, cette professeure qui s'appelle Agathe. Son témoignage a été recueilli par France Info. Elle est prof de maths et elle a été affectée en lettres modernes. Voilà ce qu'elle dit, ouvrez les guillemets, sachant qu'au lycée, les élèves préparent le baccalauréat de français et que je ne suis pas du tout formé pour leur présenter des textes, faire des commentaires ou que sais-je dessus. On demande à Agathe le programme de littérature. Elle n'en sait rien et répond seulement, ouvrez les guillemets, Proust, Émile Zola, j'imagine. Franchement, Edouard Geffray, c'est effarant quand on lit ça.
16: Non, mais oui, mais je demande à voir.
11: Vous croyez pas à ce témoignage ?
16: J'ai regardé parce que la semaine dernière, on m'a aussi parlé d'une professeure de lettres qui était affectée pour faire de l'anglais, alors qu'en fait, il y avait deux postes, un lettre, un anglais, et que finalement, elle faisait bien des lettres.
11: Donc tous les professeurs mobilisés sont mobilisés sur leur spécialité.
16: Par définition, normalement, ils ont vocation à être mobilisés sur leur spécialité. En revanche aussi, et c'est important, ils peuvent aussi être mobilisés toujours dans leur spécialité, une fois encore, pour venir prendre en charge des petits groupes. Et pas pour forcément remplacer un professeur absent. C'est-à-dire que s'ils sont disponibles dans un établissement, on leur dit rester chez vous, donc on leur dit venez prendre en charge.
11: D'accord, mais donc là, cette professeure de maths à qui on demande d'enseigner le français.
16: Je ne vois pas comment elle pourrait enseigner le français.
11: D'accord.
16: Et donc je vais vérifier, mais ça me paraît absolument improbable.
11: Bon, autre point très discuté, Edouard Geffray, c'est ce que prévoit le budget 2027 pour l'éducation nationale. La discussion s'ouvre aujourd'hui à l'Assemblée en hausse de 1,2 milliard d'euros, mais avec, on en a là aussi beaucoup parlé, 1588 postes d'enseignants supprimés, pour être très précis, 1250 dans le public, 414 dans le premier degré, 836 dans le second. Est-ce que vous pouvez nous dire, Edouard Geffray, combien ça rapporte de supprimer ces 1588 postes ?
16: Alors, ça rapporte pas, ça rapporte rien d'abord, mais.
11: En termes d'économie budgétaire, c'est pour ça qu'on fait.
16: L'économie budgétaire, c'est de l'ordre de quelques dizaines de millions d'euros. Mais c'est pas ça qui compte. Ce qui compte d'abord, c'est que c'est un projet de loi de finances, un projet qui va être discuté au Parlement,
11: ouais.
16: Et notamment sur l'équilibre entre l'école, le collège et le lycée. Moi, j'ai toujours dit, mais ça, on le savait déjà, qu'il n'y aurait pas de postes supprimés au lycée. Parce qu'au lycée, vous avez encore un pic démographique. À l'école, on va perdre 110 000 élèves. Se dire que sur 110 000 élèves, conduit à supprimer quelques centaines de postes de professeurs, c'est pas complètement déplacé.
11: Mais si vous dites une dizaine de millions d'euros d'économie, est-ce que franchement le jeu en vaut la chandelle, Edouard Geffray ? Est-ce que, puisque vous dites que c'est un projet de loi de finances, laissant entendre qu'il y aura des débats, est-ce que dans le débat parlementaire, vous pourriez renoncer à supprimer ces près de 2600 postes ?
16: Mais très clairement, et d'ailleurs le Premier ministre l'a dit, il y aura des amendements d'initiative gouvernementale, à la lumière notamment du fruit de tous les travaux qui sont en train de nous remonter et de toutes les contributions de la plateforme, qui pourront tout à fait conduire à interroger également cet aspect du projet de loi de finances.
11: Un dernier mot, Edouard Geffray. Est-ce que vous savez qui a dit le 17 septembre concernant les collèges et les lycées ? On est à peu près sur quelques dizaines de postes non pourvus actuellement. Donc globalement, on a une rentrée que je qualifierais de correcte en termes de qualité de service public d'éducation pour les Français.
16: Oui, c'est le même qui vous a dit que ce serait bon dire qu'il n'y aurait aucune absence non remplacée pour autant.
11: Mais est-ce qu'on était vraiment sur une rentrée correcte en termes de service public de l'éducation ? Est-ce que vous n'avez pas sous-estimé ce malaise qui a été perçu à travers cette mobilisation ?
16: Alors, on n'était pas sur une mauvaise trajectoire au départ, mais il y a eu un afflux assez important de congés liés au congé de naissance, qui est le nouveau congé qui a été mis en place, et ça, pour le coup, qui a créé une forme de distorsion. Et ensuite, vous savez, le malaise, il est bien plus important que tout ça, et il est temps qu'on s'interroge sur les besoins de notre jeunesse, à qui on sort des discours apocalyptiques tous les jours, sur l'échauffement, sur la politique, sur l'IA qui va remplacer leur métier, etc., et qui a en fait, en réalité, besoin d'une perspective rassurante. Et c'est à ça qu'il faut travailler tous ensemble.
11: Merci beaucoup, Edouard Geffray, d'être venu ce matin au micro d'Inter.
17: Et merci, Benjamin Duhamel. On se retrouve tout à l'heure pour le grand entretien, 8h sur France Inter. Voici le journal d'Hélène Philippe, bonjour.
18: Bonjour. Se préparer pour mieux se protéger. La culture du risque doit imprégner la société. C'est le message de la Croix-Rouge. Aujourd'hui et toute la semaine, on sera avec des jeunes dans un instant qui se forment. Journée nationale de la résilience. Jour où la jeunesse se mobilise encore, les lycées sur leurs conditions d'enseignement, où l'on entend aussi leurs craintes de l'avenir. La une. C'est aussi le budget dans l'hémicycle de l'Assemblée nationale. À partir d'aujourd'hui et dans le grand entretien dans 20 minutes.
17: Exactement, avec Stéphane Boujna, c'est le patron d'Euronext qui gère la bourse de Paris. Il est la voix des marchés. Et Sophie Péder, journaliste à The Economist, pour un diagnostic de notre situation financière. La France qui inquiète l'Europe, va-t-elle continuer à pouvoir emprunter et à rembourser ses dettes ? La faillite est-elle un risque réel ? On leur posera la question avec les vôtres. 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
18: Et là, on ira au Royaume-Uni où les hôpitaux sont confrontés à un racisme qui s'affiche. Le début de la vaccination contre la grippe et le Covid en France. Et puis du cabaret sensible et drôle à la fin de ce journal. Un Français sur quatre est exposé à un risque d'inondation, un tiers, aux tempêtes ou aux cyclones. Et je ne parle même pas du risque de cyberattaque. La Croix-Rouge nous le rappelle toute cette semaine. Aujourd'hui particulièrement, journée nationale de la résilience à laquelle France Inter s'associe. Nous sommes encore trop peu préparés. Alors pour développer la culture du risque, les bons réflexes, une toute nouvelle formation est testée dans 9 départements par de jeunes volontaires du service civique, 16 à 25 ans. Aurélien Collier a suivi l'un des premiers ateliers à Calais.
19: Sierra Alpha de Leader Secours.
20: Radio Vital, victime ramenée au poste.
21: Comment communiquer par radio? Que faire en cas d'évacuation d'urgence? Comment gérer une inondation, un accident industriel ou une attaque terroriste? Voilà le genre de questions abordées pendant 3 jours par cette nouvelle formation.
19: Quand vous entendez cette sirène, il va falloir vous informer, savoir s'il faut fuir le lieu où vous êtes. Des fois, c'est mieux de rester à la maison et de se calfeutrer.
21: Dans la salle, ils sont une vingtaine, tous volontaires, comme Océane, en service civique dans une école de Calais.
22: On a conscience, on commence à prendre conscience justement de tous les risques qui sont autour de nous. C'est vrai qu'on en parle, mais... on ne sait pas forcément comment on pourrait réagir.
21: Au programme aussi, désormais, les nouvelles menaces, des cyberattaques aux campagnes de désinformation, en passant par les actes malveillants. Tom fait son service civique à la sous-préfecture de Boulogne-sur-Mer.
23: On est surtout une génération qui évolue dans un contexte qui soit politique ou climatique, qui se dégrade assez rapidement. Ça peut être du sabotage, des cyberattaques, une panne généralisée à grande échelle. Donc il faut que nous, en tant que citoyens, qu'on soit mieux préparés et mieux informés aussi.
21: Les citoyens alertent pour aider plutôt que de peser. Une culture du risque que l'agence du service civique veut maintenant renforcer en formant 5000 jeunes cette année avant de généraliser aux 80 000 volontaires qu'elle encadre tous les ans.
18: Reportage Aurélien Colli. Anticiper, prévenir les risques. Qu'aurait-il fallu faire pour éviter la vaste cyberattaque d'hier? Dans des centaines de supermarchés, Intermarché, Système U surtout, Leclerc, Monoprix et Carrefour aussi, frigos et congélateurs qui tombent en carafe en pleine nuit. Les pirates se sont attaqués au système de régulation de la température. Des tonnes de nourriture ont dû être jetés, plusieurs millions d'euros de préjudice et un impact direct sur la chaîne de production, se désole cet employé d'un Super U à Morsinx dans les Landes.
24: C'est triste, toute cette marchandise irrécupérable. Tout ça pour quelqu'un qui, derrière son ordinateur, a fait joujou. Et voilà. Et derrière, c'est de la marchandise, des employés, des entreprises qui subissent. Et c'est les clients qu'on a au quotidien qui ne peuvent pas faire leurs courses. Et surtout sur la commune où on est, c'est quand même une clientèle pour certains qui sont âgés, qui n'ont pas les moyens de se déplacer sur des grosses communes et dont on est vraiment voilà, leur magasin. Quoi. Et donc là, aujourd'hui, ben, on ne sait pas quand on va revenir à la normale pour eux.
18: On a le témoignage de Laurence qu'on entend jeter de la nourriture immangeable avec Armand Morera, ici Gascogne.
17: 8h05, des robes noires devant les grilles du lycée.
18: Paul Éluard à Saint-Denis, l'un des lycées symboles de la colère lycéenne des dernières semaines, à l'aube d'une nouvelle journée de manifestation. 2 collectifs d'avocats ont prévu de se poster tout à l'heure devant l'entrée pour faire tampon entre les élèves et les forces de l'ordre. Vous êtes sur place. Bonjour Laurent Kramer.
25: Bonjour Hélène.
18: Les enseignants solidaires aussi de leurs élèves.
25: Oui, le gouvernement veut stopper notre mouvement. Nous allons donc occuper le lycée. Hier soir, 8 professeurs sont restés jusqu'à 22h ici au lycée Paul-Éluard de Saint-Denis, un des bastions du mouvement lycéen, dénonçant, je cite, l'absence de concertation avec le gouvernement, réclamant le paiement des jours de grève, l'engagement de ne pas sanctionner les élèves. Une banderole, lycée occupé, vient tout juste d'être arrachée par le proviseur du lycée. Vers 22h30 hier soir, ce même groupe d'enseignants quittait finalement les lieux, faute de pouvoir s'y installer. Les équipes redoutent donc une occupation des locaux aux abords des lycées, des poubelles, des caddies en attente pour tenter un nouveau blocus. Une dizaine de policiers sont déjà postés devant le lycée. Un rassemblement est donc prévu également dans quelques minutes devant ce même lycée, tenu cette fois par 2 collectifs d'avocats qui viennent, explique-t-il, protéger les lycéens. Le proviseur que nous venons de croiser fait entrer les élèves et nous assure que les cours auront bien lieu aujourd'hui au lycée Paul-Éluard de Saint-Denis.
18: Merci beaucoup Laurent Kramer avec Benjamin Reyes depuis le lycée Paul-Éluard de Saint-Denis. L'Union syndicale des lycéens qui appelle à la mobilisation exige un plan de 10 milliards d'euros pour les lycées et la suppression de Parcoursup, système jugé opaque et surtout très stressant pour les lycéens comme pour leurs parents. qui contraint même parfois certains élèves à envisager un redoublement dès la première pour muscler leur dossier. Maria Melkurdi.
0: Pour Charlotte, maman d'un lycéen dans le sud-ouest de Paris, Parcoursup rime avec parcours du combattant, assez angoissant. Son fils est scolarisé dans un établissement privé. Il vient de redoubler sa première sur conseil du lycée. D'autres camarades sont dans le même cas. L'élève avait pourtant 12,5 de moyenne générale, mais ça restait insuffisant pour intégrer une faculté de droit parisienne.
1: Ils sont de l'injustice parce que, bon, c'est des stratégies. On est un peu perdu. On veut le meilleur pour eux.
0: Et là, ça se passe comment le redoublement pour l'instant ?
1: Pas super bien, mais plus par un manque de motivation. C'est assez stressant. Puis quand on voit que maintenant tous les étudiants partent à l'étranger, que ça fait un peu peur, on se dit quand même, en France, on a de bonnes facultés.
0: De bonnes facultés, oui, mais qui manquent de place. Pour Hervé Christoffol, porte-parole du SNES-UPFSU, Parcoursup n'est que le syndrome d'une politique universitaire défaillante.
2: À partir de l'an 2000, il y a eu plus de 800 000 naissances et les gouvernements ont décidé de ne pas augmenter les capacités de l'enseignement supérieur public et en même temps, les gouvernements ont fait le choix de développer l'enseignement supérieur privé. Auparavant, tout le monde pouvait s'inscrire en licence générale. Tu faisais d'être bachelier ?
0: Pour lui, il faudrait investir dans l'enseignement supérieur public, ouvrir des annexes universitaires ou de nouveaux campus. D'après ses calculs, il manque 100 000 places en licence.
18: La manifestation est annoncée à Paris à 14h dans quelques dizaines de villes de France. Aussi, les cours n'auront pas lieu pour une autre raison au collège Lacanal d'Aubagne. Aujourd'hui, une cellule psychologique a été mise en place après l'irruption d'un adolescent de 14 ans avec un fusil de chasse hier qu'il avait caché dans un étui à guitare. Il a tiré sur le proviseur et une enseignante de l'établissement. Leur vie n'est pas en danger, mais l'élève avait clairement une intention de tuer, disait il y a quelques minutes le ministre de l'Éducation nationale sur France Inter. Aucun élément n'atteste un contexte de harcèlement, selon Edouard Géry. Frais. 10 jours de débats parfois ardus et le vote solennel aujourd'hui de la loi dite intégrale contre les violences sexuelles et sexistes, de la prévention à la réparation pour les victimes, en passant par l'enquête, l'audition et de la victime et du suspect sera obligatoire dans un délai d'un an, les preuves préservées pour éviter que les plaintes ne restent sans suite, entre autres mesures adoptées, un entretien annuel et individuel pour les élèves aussi, pour ne rien rater, en écho au scandale des violences récentes dans le périscolaire d'Elle.
0: Le fils d'Elisabeth lui raconte un peu avant les vacances de Noël 2025 les attouchements d'un animateur de sa maternelle. Les parents font immédiatement un signalement à l'école Rochechouart, puis portent plainte en janvier. Depuis,
3: on n'a pas été entendu, notre fils n'a pas été entendu. On n'a aucune information. On se retrouve très démunis en tant que parents, en tant que citoyens, face à des institutions qui sont très lentes et on relance et on a beaucoup de portes fermées. On est frustrés, on est choqués, on est en colère.
0: D'autant qu'elle découvre qu'une autre petite fille a dénoncé l'animateur. Sa mère, Sarah a porté plainte début février, aucune audition non plus.
3: Je ne sais pas si elle sera capable de restituer les faits. Donc pour nous parents, c'est double peine parce qu'on ne peut pas en parler à nos enfants et donc on ne sait pas exactement ce qui s'est passé. Et en plus, il n'y a rien qui avance et on se sent vraiment piégé dans un système qui fait tout, on a l'impression pour que rien ne se passe à la fin.
0: Une troisième famille a également saisi la justice. La loi intégrale doit s'accompagner du budget nécessaire, estime Lucie Le Carpentier, l'avocate d'Elisabeth, car aujourd'hui, selon elle, des parents et leurs enfants sont sacrifiés. Faute de moyens.
5: On a en France 2000 procureurs uniquement. C'est par habitant 3 fois moins que la moyenne des pays de l'Union européenne. Les moyens ne sont pas là en fait. On demande effectivement aux services enquêteurs, aux magistrats de faire l'impossible.
0: À Paris, 235 affaires pénales concernant le périscolaire sont en cours.
18: L'Assemblée nationale où s'ouvre aussi aujourd'hui l'examen du projet de loi de finances avec le spectre d'une dette record, sujet de la discussion du grand entretien dans un quart d'heure.
7: Exactement, en attendant les bons comptes de la Russie.
18: Qui vient de conclure un deal pour livrer son diesel aux Américains. Qui ne se prive pas de communiquer sur ce chiffre ce matin. Plus de 320 milliards de dollars d'hydrocarbures vendus aux Européens depuis 2022. Malgré les sanctions adoptées à son encontre en raison du conflit en Ukraine, sevrage compliqué des Européens sur le gaz notamment. Et le virage électrique n'est pas assez rapide, notamment parce que se joue en toile de fond une course aux matériaux critiques pour fabriquer les batteries, graphite, lithium, manganèse, qu'on récupère aussi, c'est moins connu, à l'étape du recyclage sur nos vieilles batteries. Ça réduit d'autant notre dépendance à la Chine. C'est donc stratégique et c'est une partie de la recherche du CEA de Grenoble où s'est rendu Sandy Dauphin.
6: Dans son laboratoire dédié au recyclage des batteries, Emmanuel Billy, ingénieur-chercheur au CEA, montre un petit flacon rempli de poudre noire. C'est la black mass, véritable concentré de métaux précieux obtenus après le broyage des batteries usagées.
4: Le cobalt, le manganèse, le lithium, mais aussi le graphite. Ils sont tous mélangés sous une forme de poudre avec un certain nombre d'impuretés. Et pour pouvoir les réutiliser dans le champ des batteries, la chimie est impérative pour séparer sélectivement chacun de ces éléments considérés comme critiques et stratégiques par l'Union européenne.
6: Sauf que ce recyclage chimique ne se fait presque pas en Europe. Nous produisons cette poudre noire précieuse, mais faute d'usines de raffinage, cette black mass est massivement exportée vers l'Asie.
4: Aujourd'hui, cette matière-là, à 75% au peu ou prou, repart en Asie. Elle est processée sur le sol asiatique essentiellement pour refaire de nouvelles batteries qu'on rachète. Aujourd'hui, il faudrait garder l'essentiel de cette matière pour pouvoir faire émerger des grands acteurs de la chimie et être souverain sur le plan européen.
6: Ce laboratoire du CEA teste donc des technologies pour que les métaux précieux de nos vieilles voitures électriques restent en Europe pour alimenter nos propres gigafactories de batteries sans repasser par la case chine.
8: Le reportage Sandy Dauphin, le groupe minier français Eramet a une place importante dans la chaîne de production de batteries électriques. En difficulté financière, il va être aidé par l'État. Question de souveraineté là aussi. L'État qui va donc augmenter significativement sa participation au capital sans aller toutefois jusqu'à la nationalisation.
17: 8h12 quand l'hôpital britannique s'alarme.
8: Face à des témoignages d'agressions racistes qui se multiplient, infirmiers, radiologues, urgentistes, près de 3 soignants sur 10 issus d'une minorité ethnique disent avoir été harcelés, intimidés ou agressés par des patients. France Inter à Londres, Gaëlle Joly.
9: 25 ans qu'il exerce au sein du NHS au Pays de Galles, mais cet infirmier qui préfère taire son nom n'avait jamais connu un tel racisme.
10: Un patient avait demandé à avoir un manager gallois. Il est devenu très raciste. Certains me disent, retourne dans ton pays, qu'est-ce que tu fais ici ? Vraiment douloureux, après 25 ans ici, de devoir encore se battre pour prouver que nous avons notre place ici.
9: En 5 ans, les incidents racistes signalés par les infirmiers ont bondi de 78% et les discriminations touchent aussi les médecins.
13: Moi notamment, traité de singe. Le pire, c'est surtout depuis environ un an et demi. Alors tout cela vous affecte mentalement, émotionnellement et aussi psychologiquement.
9: Pour Lisa Elliott du syndicat infirmière CN, le climat anti-migrant contribue à cette situation.
14: C'est un phénomène qui touche la société dans son ensemble, mais qui évidemment influence aussi les comportements au sein du NHS et envers les professionnels de santé.
9: Le NHS a annoncé des formations obligatoires, un meilleur suivi des incidents et davantage de moyens de sécurité dans les hôpitaux. À Londres, Gaëlle Joly, France Inter.
8: La santé en France, c'est le début de la campagne de vaccination contre la grippe et le Covid. Les plus 65 ans, les malades chroniques ou les femmes enceintes sont appelées à se faire vacciner en priorité. Bonjour Victor Dolande.
26: Bonjour.
8: Comment est-on prévenu ?
26: Alors c'est l'assurance maladie qui s'est chargée d'envoyer plus de 20 millions d'invitations. Avec ce courrier, les personnes concernées peuvent se rendre en pharmacie pour retirer le vaccin et recevoir ensuite l'injection ou directement en pharmacie ou chez le médecin ou chez un infirmier. Des vaccinations prises en charge à 100%, aussi bien pour la grippe que pour le Covid. Très important également à savoir, vous pouvez réaliser les deux injections le même jour. Le soignant vous en fera une dans chaque bras.
8: Est-ce qu'on a suffisamment de doses ?
26: L'État a commandé 15 millions de doses contre la grippe et près de 10 millions pour le Covid, sans doute au-delà des besoins nécessaires, car la couverture vaccinale, notamment contre la grippe, est assez poussive. Un tout petit peu plus d'une personne sur deux de plus de 65 ans a reçu l'injection l'année dernière. Alors que l'agence du médicament rappelle que chaque année, 2000 vies sont sauvées grâce à cette vaccination contre la grippe.
8: Et cette année, les soignants sont obligés de se faire vacciner contre la grippe, Victor.
26: Oui, la Haute Autorité de Santé a rendu son avis l'été dernier pour éviter que les soignants eux-mêmes ne transmettent le virus de la grippe aux patients dans un établissement de santé et aussi pour montrer l'exemple. Ils seront désormais obligés, à partir de cette année, de se faire vacciner.
8: Victor Dolande, spécialiste santé de France Inter. Aimez-vous la chanson populaire ?
27: Oui.
8: Avec un brin de provocation en plus. Eh bien, allez voir la Bouche Cabaret à Paris en ce moment. Une lettre d'amour à l'art du cabaret, liberté de ton, humour et beaucoup de chansons. Victor Vasseur a suivi les dernières répétitions.
28: C'est un moment suspendu au cœur du spectacle. Mascard, Billy Bellegarde et Grand Soir sont côte à côte derrière un piano. Elles reprennent Immortel d'Alain Bachung.
29: Cette chanson aussi, c'est une manière de convoquer tous les morts et toutes les mortes. Comment est-ce qu'on transmet aux gens qui vont arriver, mais aussi qu'est-ce qu'on transmet à ceux qui ont été avant nous ?
28: Dans le répertoire de Billy Bellegarde, Dalida Édith Piaf ou encore Céline Dion. C'est en les écoutant qu'elle a appris à chanter.
11: C'est ça ma culture, c'est d'écouter la radio avec ma mère qui fait à manger dans la cuisine. Et donc il y a des chansons que des gens peuvent trouver ringardes ou trop populaires, etc. Et moi j'aime bien en fait mettre en avant ce répertoire, il nous ramène toujours à un endroit très profond de soi en fait.
28: Ces artistes sont à la fois mélancoliques, sensibles et drôles. À l'écriture du spectacle, Mascar.
12: Souvent, on nous oppose entre le cabaret dit artistique, intellectuel, et le cabaret de divertissement. Et moi, en fait, je pense qu'il n'y a pas de séparation à faire. Pour moi, le divertissement, il vient nourrir quelque chose de la faille, de la difficulté, de la peur.
28: La bouche réinvente l'esprit du cabaret, tout en gardant l'ADN de la troupe, militante et subversive.
15: Voilà, la bouche cabaret, c'est à partir de ce soir à l'Apollo Théâtre à Paris. Puis après, ils partiront en tournée à Genève, Dijon, Lyon ou encore Grenoble.
17: Merci, c'était le journal d'Hélène Philly. Quel temps fait-il ?
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17: Marie-Pierre Planchon, encore une ambiance très douce pour la saison ce matin.
19: Oui, on a gagné 7 à 8 degrés par rapport à hier sur bon nombre de régions, Florence, excepté sur les reliefs de l'Est. D'où le contraste entre les 17 degrés à Paris, Rouen, Dunkerque, 18 à Nantes et Toulouse, alors qu'on relève un petit degré à Chamonix, 2 sur le plateau d'Albion, alors qu'il fait déjà 20 à Canet-en-Roussillon. En fait, on a un front chaud issu d'une rivière atmosphérique en provenance des Antilles, mais dans les pluies circulent bien plus au nord à cause de l'anticyclone qui repousse tout, mais l'air tropical quand même associé rentre bien chez nous sous ces nuages qui couvrent les deux tiers nord du pays avec quelques brumes ce matin et à noter quelques éclaircies déjà réservées pour le Morbihan et les Côtes d'Armor à ne pas rater ce matin alors que vous voyez le soleil se lever des Pyrénées à la Corse aux Alpes à l'Alsace.
17: Des nuages qui vont avancer dans l'après-midi.
19: Oui, le ciel va se couvrir également sur le Grand Est au Jura alors que les éclaircies seront de retour de la Bretagne à la Côte d'Opale et vous passerez un après-midi pratiquement estival des Pyrénées aux Alpes à la Corse dans une ambiance donc bien trop douce pour une mi-octobre. Aujourd'hui au plus bas il fera 18 à Dijon, 20 à Caen et Douai, 21 à Nevers, 22 à Nantes comme sur la côte basque. Vous aurez 23 à Paris, 24 à Arcachon, jusqu'à 26 à Nîmes et Perpignan, en se rappelant ma chère Florence que l'été de Saint-Géraud ne dure que 3 jours, ce qui va se confirmer puisque jeudi sera la journée la plus chaude de la semaine et qu'un refroidissement va s'amorcer par la Manche dès vendredi et on va le sentir.
17: Très bien, merci Marie-Pierre. 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
17: Bonjour Pierre Aski.
22: Bonjour Florence.
17: Vous revenez, et c'est nécessaire, sur la situation en Arabie Saoudite.
22: Mohamed Ben Salman, le prince héritier d'Arabie Saoudite, l'un des hommes théoriquement les plus puissants du monde, vit ces jours-ci dans des palais dotés de bunkers, entourés par une sécurité triée sur le volet. Son royaume, qui rêve de modernité et de grandeur, a dû interrompre ses liaisons aériennes. Les ambassades étrangères donnent des conseils de prudence à leurs ressortissants. Et une conférence pétrolière internationale s'est ouverte hier à Riyad, sans la participation des patrons des plus grandes entreprises du secteur. Selon le FMI, le PIB saoudien baissera de plus de 3% l'an prochain. Le mot « peur » n'existe pas dans le dictionnaire saoudien, a néanmoins proclamé l'un des dirigeants du royaume wahhabite. Peur peut-être pas, mais dilemme stratégique, oui. Car l'Arabie saoudite est confrontée à une menace qu'elle a du mal à contenir. Ce sont les Houthis du Yémen voisin qui sont à l'origine de cette situation. Ces rebelles soutenus par l'Iran disposent d'un arsenal de missiles qui ont frappé ces derniers jours l'aéroport de Riyad, faisant 13 morts et 300 blessés, et précédemment d'autres cibles dont un avion Airbus heureusement vide.
17: Alors pourquoi, Pierre, cet embrasement maintenant?
22: L'hostilité entre les Houthis et l'Arabie Saoudite n'est pas nouvelle. L'un des premiers gestes de Mohamed Ben Salman lorsqu'il est devenu prince héritier a été d'entrer en guerre contre les Houthis en 2015. Un conflit impitoyable autant qu'inconcluant qui s'est achevé sur un retrait saoudien en 2022. Aujourd'hui, la reprise des hostilités est à replacer dans le cadre plus large de la guerre avec l'Iran, lancée en février par les États-Unis et Israël et qui s'est élargie à la péninsule arabique. L'escalade s'inscrit dans cette logique-là, notamment l'offensive des Houthis en direction du détroit de Bab el-Mandeb, le pendant sur la mer Rouge du détroit d'Ormuz aux confins du sultanat d'Oman et de l'Iran. Leur but est de priver l'Arabie saoudite de sa capacité à exporter son pétrole en échappant au contrôle iranien d'Ormuz. En frappant en profondeur le territoire saoudien, les Houthis lancent un défi auquel le royaume a du mal à répondre.
17: Mais pourquoi est-ce qu'il a tant de mal?
22: C'est d'abord dû, Florence, à la protection américaine de l'Arabie saoudite qui remonte à 1945 et qui est aujourd'hui sérieusement décrédibilisée. Donald Trump a certes déclaré dimanche, après les missiles contre les aéroports, qu'il pourrait aider les Saoudiens contre les Houthis. mais à 3 semaines d'élection où il joue la fin de son mandat, Trump n'a certainement pas envie d'entrer dans une nouvelle guerre. Les Saoudiens n'ont pas d'autre choix que de replonger dans ce conflit dont ils pensaient s'être extirpés pour se consacrer au projet pharaonique du prince qui sont aujourd'hui menacés. Ils cherchent des alliances, notamment auprès des signataires du pacte de la Mecque, la Turquie et le Pakistan, qui n'ont pas manifesté un grand empressement, et une rencontre remarquée avec les Émirats arabes unis, avec lesquels les relations étaient au plus froid. Israël a fait une offre de service refusée jusqu'ici. Mais la grande leçon pour l'Arabie saoudite, c'est qu'elle a eu tort de déléguer sa sécurité aux États-Unis en pensant qu'elle pourrait rester à l'écart du conflit avec l'Iran. C'est une leçon qu'elle paye au prix fort et qui l'amène à réviser ses plans stratégiques.
17: Merci Pierre Aski. À demain, dans un instant, le grand entretien et un décryptage de notre situation financière, la situation de la France.
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17: 8h23.
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17: La France est-elle au bord de la crise financière alors que l'examen du budget commence aujourd'hui à l'Assemblée nationale, que les discours sont de plus en plus alarmistes? Voici un grand entretien pour comprendre où nous en sommes et quels sont les risques réels qui pèsent sur l'économie française avec deux invités pour nous éclairer ce matin, Benjamin.
21: Bonjour Stéphane Boujna.
23: Bonjour.
21: Merci d'être avec nous ce matin sur France Inter. Vous êtes président d'Euronext, la société qui gère la Bourse de Paris et une grande partie des places européennes. À vos côtés, Sophie Péder, bonjour.
24: Bonjour.
21: Merci d'être avec nous. Vous êtes une journaliste britannique, chef du bureau parisien de l'hebdomadaire The Economist.
17: Alors, pour commencer, une première question à tous les deux pour planter le décor, sachant que l'année prochaine, la France paiera 91 milliards d'euros d'intérêts de la dette, c'est une fois et demi le budget de l'éducation nationale, et que ce matin, les taux d'intérêt français sont à 4,9%, c'est-à-dire qu'on n'avait jamais emprunté aussi cher depuis 20 ans. Comment est-ce que vous qualifiez notre situation, la situation de la France?
25: La situation est difficile, il est tard, mais il n'est pas trop tard. Vous avez mentionné deux des paramètres importants, c'est-à-dire le prix auquel on emprunte l'argent qu'on redistribue. Mais il y a quand même deux, trois autres facteurs. D'abord, on commence l'année avec un niveau de prélèvement, de taxes, de charges sociales sur la société qui est l'un des plus élevés de tous les pays développés. 44% du PIB qui est ponctionné sur la société. La deuxième chose, c'est qu'on dépense aussi 57% de la richesse. Et on est le pays qui dépense aussi le plus d'argent dans la dépense publique. La troisième chose, c'est qu'on a un stock de dette qui n'a pas cessé d'augmenter depuis plusieurs années, notamment depuis le Covid, et on est les seuls. La quatrième chose, c'est qu'on va commencer la cinquième année à plus de 5% de déficit. Donc, on empile les déficits, on empile les stocks de dette avec, en plus, un point de départ compliqué. Et surtout, comme vous l'avez dit, la charge de la dette, qui est la résultante de tout cela, n'est pas seulement plus élevée que tout ce qu'on dépense pour les enfants de la maternelle au lycée, c'est aussi plus que l'impôt sur le revenu qu'on a collecté cette année. Donc quand les gens demandent « mais qu'est-ce qu'on fait de mes impôts ?», l'année prochaine, ça sera facile. On pourra dire « tous vos impôts sur le revenu, d'abord, ils partent aux créanciers ». Ça, c'est le point de départ.
17: Ouais. Alors Sophie Péder, une fois qu'on a dit tout ça, quel est le mot juste pour qualifier notre situation? C'est-à-dire quoi? On est en pré-faillite? On est à l'aube d'une crise financière?
24: Oui. Non, je dirais que c'est très préoccupant et qu'on n'est pas encore dans une situation de crise financière concernant la France, mais ce n'est plus impossible. Et je pense, j'ai envie de dire une chose, c'est que j'ai l'impression parfois dans le débat en France qu'on on traite la dette comme une idée un peu abstraite. Mmh. Comme la dette, c'est quelque chose, on ne le voit pas, on ne sait pas trop ce que c'est, mais c'est l'argent des Français, c'est l'argent de la France, c'est l'argent que les gouvernements empruntent tout le temps sur les marchés. Ils sont obligés d'aller chez les investisseurs, demander de l'argent pour payer en France des salaires, retraites. Et c'est ça, la dette. Ça appartient à tout le monde. Donc, ce n'est pas quelque chose d'abstrait. C'est quelque chose qui concerne le pays. Et quand les taux d'intérêt augmentent, comme on a vu, et comme vient de dire Stéphane Boujna, c'est de l'argent encore plus pesant sur le budget de la France. Donc, c'est ça qui est important à comprendre, je pense.
21: Pour continuer à essayer de comprendre la situation, il faut dire, Stéphane Boujna, que les taux d'intérêt, ils augmentent partout dans le monde. Mais pourquoi, dans ce cas, la France est regardée aussi, de façon aussi précise, aussi spécifique et aussi inquiétante? Il y a cette phrase qui nous a frappé du prix Nobel d'économie 2008 qui s'appelle Paul Krugman, qui dit maintenant la France est l'homme malade du monde occidental. Pourquoi est-ce que tous les regards sont rivés vers la France?
25: Tout simplement parce que nous avons empilé la totalité des problèmes que les autres ont résolus au cours des 30 dernières années. Nous avons différé, nous sommes les seuls à l'avoir fait de cette manière, l'empilage, comme je le disais un instant, des déficits, mais aussi la fiscalité la plus élevée, mais aussi la dépense publique la plus élevée, mais aussi le stock de dette qui augmente le plus. Et donc, le regard se pose sur la soutenabilité. Donc, d'un côté, il est vrai que le reste du monde constate que la France est un pays riche, mais c'est un pays riche qui s'appauvrit. Le reste du monde sait que la France ne va pas faire faillite comme la Grèce, il n'y a pas de risque grec, il n'y a pas de risque de solvabilité ou de liquidité pour la France. Par contre, il y a un risque d'étouffement de la capacité des Français, du gouvernement français, à prendre des décisions. Quand vous avez la plus grande partie des impôts que vous collectez qui part à payer les créanciers, quand il y a une forme d'emballement qui fait que l'année prochaine, on va dépenser 12 milliards de plus de charges de la dette que cette année. 12 milliards, c'est l'intégralité du budget du ministère de la Justice, où c'est plus que ce que les lycéens demandent.
21: C'est important ce que vous venez de dire. Il n'y a pas de risque grec. Il n'y a pas de scénario grec. Pourquoi Parce que si la situation est aussi grave que vous le dites, pourquoi est-ce qu'il n'y aurait pas le risque d'un scénario équivalent?
25: Non. Il y a quand même, dans la situation dans laquelle on vit, il faut être très prudent et le plus factuel possible. Il y a deux risques qu'il faut éviter. C'est les gens qui ne parlent que du cataclysme. Et l'autre risque, c'est ceux qui disent il n'y a pas de problème, un peu comme le professeur Raoult pendant le Covid, qui nous expliquait qu'il suffisait de prendre de l'hydroxychloroquine pour régler le problème. La réalité, c'est pas ça. La réalité, c'est que nous sommes étouffés, mais nous sommes tout seuls. C'est-à-dire, c'est notre problème. On trouvera toujours, comme dans une relation d'addiction entre des dealers et des junkies, on trouvera toujours des gens pour nous fournir. Mais ça va être de plus en plus cher et l'étouffement est en cours.
24: Oui, alors, juste.
25: Parce que, la crise financière, ça n'est pas un phénomène climatique. Ça dépend que de nous. Oui. Et c'est nous seuls qui allons résoudre le problème. Ça n'est pas un problème extérieur.
24: Alors, vous dites qu'il n'y a pas de risque grec, on ne court pas ce risque. On entendait jusqu'ici cette expression des marchés, de la finance, la France too big to fail, c'est-à-dire trop importante pour faire faillite. Sauf que le même prix Nobel d'économie dont on vient de parler, Paul Krugman, invente une autre expression désormais, too big to save, c'est-à-dire trop importante pour être sauvée. C'est-à-dire que lui considère que ce risque existe et qu'on pourrait être lâché.
4: Lâcher, c'est pas la France qui va être expulsée de la zone euro, c'est pas possible. La zone euro se vivre pas. Mais il faut savoir ce que c'est quand un pays est en train de vivre une vraie crise financière. Rappelez-vous de ce qui se passait en Grèce. C'était un troïka de trois institutions qui sont allées à Athènes, la Commission européenne, la Banque centrale et le FMI, et qui sont imposées. Mais des coupes budgétaires sévères, la privatisation des ports, des aéroports. Il n'y avait pas de choix pour le gouvernement à l'époque. Donc il faut savoir si la France n'est pas capable de mettre en œuvre un budget raisonnable et de poursuivre une consolidation, ce qui veut dire une réduction du déficit raisonnable. C'est le risque. Si jamais on est dans une crise financière.
24: Et là, vous faites la moue, Stéphane Boujna.
25: Je crois que le risque grec, c'est-à-dire un défaut complet, avec une restructuration complète de la dette, pour un pays comme la France, ça n'est pas possible. Par contre,
24: c'est l'étouffement dont vous parliez, c'est-à-dire qu'on ne va pas avoir les moyens de nos politiques publiques.
25: Mais c'est exactement ça. Le problème auquel nous sommes confrontés, c'est un problème d'addiction à la dépense publique. Comme toutes les addictions, il faut en sortir. Quand on boit et quand on fume, ça fait plaisir, mais on vit moins longtemps et on vit moins bien. Donc quand on arrête de boire et quand on arrête de fumer, on vit plus longtemps et on vit mieux.
21: Alors Stéphane Bougenin, oui, et c'est, parfois c'est dur effectivement de se priver de ces substances, comme on le voit, mais là encore pour essayer de rendre les choses les plus palpables et les plus concrètes possibles. Dans le scénario du pire, où les efforts ne seraient pas faits, où les taux d'intérêt continueraient d'augmenter, avec y compris, on va en parler, un contexte politique qui peut inquiéter les marchés, c'est quoi le pire risque? C'est qu'à un moment donné, la France ne soit plus en mesure de payer les salaires des fonctionnaires, de payer les salaires des professeurs, si les taux d'intérêt montaient à 5, 6, 7%. Dans ce cas-là, il se passe quoi?
25: Un jour, l'agence France Trésor qui émet de la dette rencontre une demande beaucoup plus faible. Et à ce moment-là, les taux sont tellement élevés qu'on demande à la Banque Centrale Européenne d'activer les quelques mécanismes qui sont disponibles. Et on lui demande de faire des choses qui ne sont pas prévues par les traités, c'est-à-dire de nous aider alors que nous n'avons fait aucun des efforts que les autres ont fait. Et alors s'ouvre une discussion avec nos partenaires européens qui nous disent « D'accord, peut-être, mais... »
21: Mais en échange, il faut faire tout un tas de ce qu'on appelle des réformes structurelles.
25: Je sais pas. En échange, on fait ce que les autres ont fait. Vous savez, depuis 30 ans, les Danois et les Suédois dans les années 90, les Allemands dans les années 2000, les Italiens et les Espagnols dans les années 2010, les Grecs et les Portugais sous pression de la Troïka, comme l'évoquait à l'instant Sophie, ont fait des choses que tous les autres ont fait. Donc, on va nous demander de faire ce que les autres ont fait, c'est-à-dire retarder l'âge de la retraite, augmenter la TVA, supprimer les jours fériés, travailler plus, etc. Et donc, cette pression s'exprimera lorsque notre dette sera devenue insoutenable.
6: Vous parlez d'addiction à la dette. Les opposants d'Emmanuel Macron pointent son bilan depuis 10 ans. Lui se défend en disant qu'il a eu affaire à de nombreuses crises et que l'argent a bien dû être dépensé. Qui a raison, qui a tort, Sophie Péder?
24: Écoutez, il y a une date que j'ai toujours trouvée intéressante. C'est la dernière fois que un gouvernement français a présenté un budget en équilibre. Et c'est 1974. Ça date de 50 ans. C'est incroyable.

0: ce soutien. Donc c'est une combinaison des deux.
1: Et avec même parfois des oppositions qui souhaitaient rajouter même quelques dépenses. Stéphane Boujnah, en même temps, quand on regarde nos pays européens, nos voisins européens, ils ont eux aussi subi le Covid, ils ont subi une conjoncture économique qui n'était pas franchement favorable, et ils ne sont pas dans la même situation que nous. Si on essaye de faire en quelque sorte, le bilan de la responsabilité d'Emmanuel Macron et des 10 ans de Macron sur la situation financière que l'on vit aujourd'hui.
2: Moi, je voudrais redire ce qu'a dit Sophie. Le problème, il est très au-delà du bilan d'Emmanuel Macron. Mmh. Le bilan, il est culturel. Le pays, de manière consensuelle, depuis 30 ans, pas plus depuis 10 ans qu'ailleurs, on dit que les Français font pas de sacrifice, mais non, on fait tous un sacrifice tous ensemble, c'est le sacrifice de nos propres enfants. Il y a un consensus politique qui est unanime, qui est d'augmenter la dépense publique, même quand on nous parle de réduction dans les budgets les plus courageux, de réduction de la dépense d'un effort de 54 ou de 53 milliards, ce dont on nous parle, ça n'est pas de réduire la dépense, c'est de réduire le rythme auquel elle augmente. Et donc, c'est une réalité qui dépasse les choses. Alors c'est vrai que depuis le Covid, nous sommes le seul pays qui a continué à augmenter son stock de dette. Ailleurs en Europe, partout, il y a eu la parenthèse du Covid, puis une décrue. Nous, nous avons continué avec une sorte d'effet de cliquet, c'est que dire qu'on s'accoutume. Mais c'est pas... Vous savez, les responsables politiques, c'est pas un clergé. Ce sont nous qui les élisons. C'est nous. C'est nous. Le problème, ça n'est pas eux et nous. Le problème, c'est nous tous et la capacité que nous avons ensemble à inventer une manière d'organiser la décrue, de sortir de l'addiction, de trouver la voie de nous rassembler pour sortir de cette situation.
3: On va aborder la question du budget parce que ça commence aujourd'hui à l'Assemblée nationale, mais vu ce que vous venez de dire, quand vous voyez qu'en France, la moindre hypothèse de désindexation des pensions de retraite provoque des polémiques à n'en plus finir, ça ne va pas tout à fait dans le sens du changement que vous appelez de vos voeux.
2: Et c'est un peu ce que disait Sophie, soit on choisit ensemble un redressement qu'on va faire tous ensemble avec nos préférences collectives, soit on aura une austérité subie. Mais il n'y a pas de monde dans lequel on continue à boire et conduire. Il n'y a pas de monde dans lequel on continue exactement avec le même fonctionnement qui a créé l'empilage des difficultés que j'ai indiquées et où il ne se passe rien. Donc, pour cela, il faut que tout le monde accepte un peu de changer d'avis. Et pour cela, il faut effectivement travailler sur trois choses. La réduction de la dépense, l'augmentation de certains prélèvements les moins toxiques et surtout l'augmentation de la croissance.
3: On va rentrer dans le vif du sujet. Le budget qui est donc présenté aujourd'hui à l'Assemblée, qui va être débattu par les députés, est-ce que les places financières, le monde de la finance le regarde attentivement? Est-ce qu'il est de nature à les rassurer ou est-ce que de toute façon les places de marché savent que tout va se jouer à l'élection présidentielle?
2: Non, je crois que tout le monde souhaite que ce budget soit adopté. C'est un budget de transition. C'est un budget qui fait ce qu'il peut dans un contexte politique qui n'a échappé à personne, qui est inédit. Mais ça, il est évident que ce redressement qu'on doit mener, on ne va pas le faire avec cette loi de finances qui est une loi de finances de transition. Par contre, les marchés sont extrêmement attentifs au niveau de courage et d'engagement collectif qui sera celui de l'élection présidentielle.
1: Sophie Villers, le regard de celle qui scrute à l'échelle européenne dans votre journal The Economist, les débats français sur le budget et sur l'élection présidentielle. Comment est-ce que tout ça est vu?
0: Je pense que c'est un peu désolant. Je pense qu'au moins, on en parle. Et ça, c'est une avancée. Oui. Parce que c'est vrai qu'il y a quelques mois, je pense que c'était que les experts qui regardaient les marchés, les spreads. Le spread, c'était pas un mot qui était utilisé beaucoup en France. Mais là, ça commence à se comprendre.
1: Le spread, c'est la différence entre les taux d'intérêt français et taux d'intérêt allemand. Voilà.
0: Exactement. Et donc, on en parle. Et c'est vrai que même dans les partis comme le Rassemblement National, commence à parler du besoin d'une consolidation fiscale, donc de réduire les déficits. Donc, c'est quelque chose qui commence à être un sujet de préoccupation pour les Français, et c'est une bonne chose. Mais je pense que pour les partenaires européens et pour les autres alliés qui nous regardent, qui vous regardent, ils sont désolés parce que, franchement, ce n'est pas impossible de faire ça, techniquement. C'est vraiment pas impossible. On sait comment le faire. C'est politiquement extrêmement difficile. Et à 6 mois d'une élection présidentielle, avec un pays tellement polarisé, c'est difficile de trouver un consensus, mais c'est pas impossible.
1: Ah, Stéphane Boujnah a l'air de dire que c'est pas si difficile que ça.
2: Non, c'est très difficile, mais c'est nécessaire. Vous savez, la politique, ça consiste à rendre possible ce qui est nécessaire. Malheureusement, si on veut faire un effort durable, si on veut faire un effort efficace, il faut qu'il soit durable. Et si on veut que l'effort soit efficace, il faut embarquer tout le monde.
1: La spécificité de votre ordonnance, si j'ose dire, docteur Boujnah, c'est que vous dites qu'il faut à la fois agir sur les impôts, sur la dépense et sur la compétitivité, ce qui n'est pas tout à fait ce qu'on entend dans le débat politique où

0: Sur la dépense, il y a des déclarations d'intention, mais sur les impôts, la plupart des candidats considèrent qu'on va pouvoir s'en sortir sans augmenter les impôts. Ils se trompent ?
1: Ce n'est pas une ordonnance. Ce que je dis, c'est qu'il faut faire comme les autres. Il faut faire ce qu'ont fait tous les autres. Ce n'est pas spécifique. Et pour résoudre ce type de problème, vous savez, aujourd'hui, les lycéens sont dans la rue. Bon, eh ben, un ratio, c'est de dette publique, c'est de la dépense moins des recettes ou des recettes moins des dépenses sur de la croissance. Il faut agir sur les trois leviers. Et ceux qui pensent qu'on peut s'en sortir uniquement en augmentant les impôts sont dans une impasse. Ceux qui pensent qu'on peut s'en sortir uniquement en réduisant les dépenses sont dans une impasse. Et ceux qui oublient de parler de la croissance sont aussi dans une difficulté. Dans un ménage, quand vous avez des difficultés, vous avez deux solutions. Soit vous partagez la difficulté en petites tranches et puis vous allez faire un nouveau crédit à la consommation et vous surendettez. Et quand vous vous endettez, vous appauvrissez. Soit vous essayez, quand c'est possible, de trouver un job mieux payé, ça s'appelle la croissance. Donc, je crois vraiment qu'il faut que les gens comprennent que si on n'engage pas tout de suite cette logique de redressement avec un effort qui doit être durable, qui fabrique du consensus,
2: oui, oui.
1: On n'y arrivera pas.
2: L'impôt pour qui, par exemple, rapidement ?
1: Ben, les impôts, qu'est-ce qu'on fait tous les autres ? Tous les autres ont fait de la TVA, parce que c'est un impôt à base large et qui transfère la protection sociale des travailleurs vers les consommateurs.
0: Et ceux qui nous écoutent peut-être se disent que c'est un impôt injuste, puisqu'il frappe tout le monde de la même manière.
1: Absolument, c'est un impôt qui a ses difficultés. C'est pour ça que la seule manière d'accepter une augmentation de la TVA, c'est de faire comme ce qu'ont fait les Allemands, c'est-à-dire de faire un transfert vers la réduction des charges sociales.
3: Oui, j'ai envie juste d'ajouter une chose et pour mieux comprendre ce que ça veut dire la pression des marchés. Quand vous empruntez pour acheter votre appartement, votre maison, vous empruntez normalement souvent sur un taux fixe. Donc qui, pour 15 ans, 20 ans, vous avez le même taux. Sur les marchés, quand l'État emprunte, c'est un taux variable, mais chaque minute, chaque seconde de la journée. Et donc, pour comprendre à quel point la pression ajoute ou pèse sur le budget de la France, il faut savoir que ça explose l'argent qui est dépensé par l'État. Et on est quand même en guerre en Europe. Pas la France, mais l'Europe est en guerre. Parce l'Europe, il y a une guerre sur notre continent, je veux dire, en Ukraine. Et on a besoin de dépenser plus, par exemple, sur la défense. On a besoin de dépenser plus sur l'éducation. On le voit aujourd'hui dans les rues. Mais on dépense plus sur les intérêts de la dette. C'est juste pas normal. C'est pas normal pour le pays, c'est pas normal pour les Français, c'est pas normal pour les armées, c'est pas normal pour les étudiants. Et donc, il faut raisonner un peu comme ça pour arriver à avoir un résultat raisonnable pour le pays.
1: Voilà, je voudrais vraiment quelque chose de très important. On peut le faire. On peut le faire parce qu'on l'a déjà fait dans le passé. Vous savez, en 45-46, en 58-59, d'une certaine manière en 83 avec le tournant de la rigueur, d'une certaine manière en 97-99 quand il a fallu se qualifier pour l'euro et faire 3% de déficit, on a su le faire. Et les autres autour de nous l'ont fait. Donc si les autres l'ont fait et si on a pu le faire dans le passé, on doit pouvoir le faire.
2: Alors il faut qu'on parle du prochain ou de la prochaine qui aura à gérer tout ça. C'est-à-dire qu'on aura un nouveau président, une nouvelle présidente à partir du mois de mai prochain. Si on prend les deux candidats en tête des sondages qui sont les favoris du second tour pour l'instant, d'abord le Rassemblement National et Marine Le Pen. La semaine dernière, ils ont présenté leur contre-budget, une trajectoire d'effort à 140 milliards d'euros, très critiquée sur ses modes de calcul et même ses erreurs grossières, si l'on se réfère à la chronique de Patrick Cohen tout à l'heure. Le RN s'est vanté d'un effet positif. Qu'aurait eu son contre-budget sur les taux d'intérêt ? Est-ce que c'est crédible ? Est-ce que c'est vrai ?
1: Je ne sais pas.
2: Ce qui est une façon de dire non.
1: Non, je ne sais pas. Je ne sais pas.
0: Mais vous avez, Stéphane Boujnah, si on prend cette trajectoire financière, un effort qui, du moins c'est ce qui est dit dans le discours du Rassemblement National, porté en grande majorité sur la question migratoire et sur la contribution française à l'Union européenne. Est-ce que ça... de voir la favorite dans les sondages Marine Le Pen tenir ce discours-là, est-ce que c'est à même de rassurer ceux qui scrutent au quotidien les discours pour voir si on pourra continuer à se refinancer ?
1: Non. Non, parce que tout simplement, quand vous prétendez réduire de moitié la contribution de la France à l'Union européenne et que vous imaginez qu'il n'y a aucune conséquence, on se trompe parce que les premières victimes seront les agriculteurs français. Immédiatement, la politique agricole commune sera remise en cause. Et donc, penser qu'on vit, comme l'a dit Sophie, sur une île, c'est-à-dire qu'on peut prendre des décisions tout seul sans que ça n'ait aucune conséquence chez nos alliés qui ont mis, et nos partenaires qui ont mis leur monnaie en commun avec nous, c'est une erreur.
0: Sophie Péder, il y a un précédent que vous connaissez bien, qui est le précédent de Liz Truss, qui est élu Premier ministre en Grande-Bretagne et qui doit quitter ses fonctions au bout d'un mois parce qu'elle avait promis des baisses d'impôts et que tout de suite les marchés financiers avaient très mal réagi. Ça, ce précédent-là, c'est quelque chose qui guette le futur ou la future présidente de la République s'il y a des mesures qui ne sont pas financées ?
3: Sur les marchés, c'est tout à fait possible. Et Liz Truss, 49 jours, elle a resté Premier ministre. Donc, c'était dramatique pour elle et c'était dramatique pour les Britanniques qui ont souffert aussi parce que leur taux d'intérêt sur leur emprunt pour acheter une maison était affecté. Mais la France a un avantage, c'est qu'elle appartient à la zone euro. Donc, il y a quand même la Banque centrale européenne derrière la France ou derrière la zone euro. Qui peut agir comme une espèce de backstop. Donc, ça, c'est pas tout à fait comparable. Mais ça donne une idée de ce que pourrait être une crise.
2: Alors, justement, puisqu'on est sur la Banque Centrale Européenne, et rapidement, parce qu'on arrive à la fin de cet entretien, quand Jean-Luc Mélenchon, qui est le second favori du second tour en l'état des sondages, continue de vouloir annuler une partie de la dette détenue par la Banque Centrale Européenne, en un mot, c'est possible, c'est pas possible ?
1: Bah, soit il ne sait pas comment ça se passe et donc il se trompe, soit il sait comment ça se passe et il ment. Il est évident, comme l'a rappelé le gouverneur de la Banque de France, que c'est illégal, que c'est inefficace, que c'est contre-productif, parce que imaginez un seul instant que nous soyons sur une île et que nous puissions dire à tous nos partenaires européens, nous avons trouvé une solution pour échapper à l'effort, c'est d'annuler 20% de notre dette, et puis qu'il ne se passe rien et que les autres disent « Ah ben d'accord, ok, vous continuez à faire comme ça, nous on continue à payer nos dettes. » Vous savez, quand on emprunte et quand on rembourse sa dette, on achète un droit important qui est le droit de réemprunter. Si vous arrêtez de payer votre dette, vous renoncez à réemprunter. Quand vous prêtez 1000 euros à votre voisin et que votre voisin, pour l'aider, vous dit « Finalement, j'ai décidé de ne pas rembourser à ma cousine ou à ma sœur parce qu'après tout, c'est la famille. Est-ce que vous allez lui reprêter encore 1000 euros quand il vous demande de l'aide ?» Quand on rembourse ses dettes, on achète le droit de réemprunter et quand on est surendetté, on s'appauvrit. Mais je pense que les Français tous ensemble sont capables de sortir de ça. J'ai pas du tout d'inquiétude.
2: En tout cas, on comprend bien avec vous le peu de marge de manœuvre qu'aura le ou la présidente de la République qui sera élue au mois de mai prochain. Merci à tous les deux d'être venus au micro de France Inter ce matin. La revue de presse à suivre.
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2: 8h48, nous ont rejoint Marc Boinchet, Mathilde Serrel, Sophia Aram et Sophia Aram.
8: Oui, oui,
2: et Sonia.
8: Et ben voilà.
2: J'ai entendu que vous disiez Sonia.
8: Non, bah, Sonia,
2: elle est là.
8: Sonia.
2: Alors Sonia, qui prend la main à partir de 9h, le Mac de la Grande Matinale,
8: oui.
2: Qui est votre invité.
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2: À tout à l'heure.
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2: Marc Voinchet dans la revue de presse, des frigos piratés, la cyberattaque des frigos de supermarché est partout ce matin.
10: Et même shocking Florence, hors de nos frontières, tenez dans The Independent, hackers target fridges in French supermarkets, an unprecedented cyber attack to spoil food, détérioré, c'est l'Indépendant qui le parle, voilà, je vous laisse traduire.
2: Oui, bah super, merci.
10: Voilà.
2: Oui.
10: Des hackers ont attaqué des frigos français pour détruire de la nourriture, et l'Indépendant raconte, et je vous le fais cette fois en français. À leur arrivée lundi matin, des employés de supermarché ont découvert que des équipements défectueux avaient entraîné la décomposition totale d'importantes quantités de fruits, de légumes frais, de viande, de produits laitiers, de produits surgelés, des pertes qui se chiffrent en millions d'euros. Tout a fondu, dit le directeur de l'Intermarché dans Aujourd'hui le Parisien. Les glaces, le beurre, les fromages, la charcuterie, les plats préparés, la nourriture pour enfants, tout est foutu. Et depuis son magasin du Barin, raconte les pages échos du Figaro, Sophie Matt est abasourdie. Cela fait 25 ans que je suis dans le métier et voir mes frigos pirater, c'est bien la dernière chose que j'aurais imaginé. Pourquoi s'en prendre à nous? Les pirates sont parvenus à propulser de l'air à 50 degrés dans le congélateur en prenant le contrôle du dégivrage. Elle s'en sort, elle s'en sort seulement avec 50 000 euros de pertes. Et donc Pauline Crété et Jean Crédoff dans le Figaro Echo de tenter de décrypter ce matin cette attaque inédite. Alors qui détaille, on rappelle, pas moins de 300 points de vente Intermarché et Netto, pas loin d'une centaine de coopératives U, ont signalé des dégâts, plusieurs établissements Leclerc concernés, 80 supermarchés Carrefour et 5% du parc Monoprix. Les pirates informatiques auraient identifié une faille au sein des logiciels du fabricant Danfoss, fournisseur des systèmes de régulation frigorifique utilisés par de nombreux distributeurs français. Selon un porte-parole de cette entreprise danoise, la plupart des produits concernés sont des modèles d'ancienne génération qui ne bénéficient plus de mise à jour logicielle ni de mise à jour de sécurité. Alors sollicité par Bloomberg, Danfoss a déclaré être au courant d'incidents survenus en France et travailler avec ses clients afin de mettre en place des mesures correctives. C'est a priori la première fois qu'on assiste à une attaque d'une telle ampleur et de cette nature, estime Pierre Monquet du groupe Mousquetaire, dès le milieu de la nuit. Des alertes se sont succédées, mais le prestataire d'Anfos ne pouvait pas intervenir car il faisait face à plusieurs attaques simultanées. Le Temps de Genève rapporte les propos du général André Pétillot, s'exprimant la semaine dernière sur les défaillances de la cybersécurité en France. Il avait jugé que le sujet avait été un peu sous-évalué dans le monde de l'entreprise et des administrations. Et le Temps de Genève de renvoyer un ancien article en ligne qui donnait ce qui apparaît aujourd'hui comme une étrange prédiction, puisque le Temps écrivait le 25 avril dernier, touché par des cyberattaques et des vols de données ultra-sensibles, la France se découvre très vulnérable aux hackers. En France, le profil des victimes est intéressant, disait le Temps, ce sont souvent des structures publiques, parapubliques, associatives, administrations, écoles, syndicats. Nous pouvons ce matin y ajouter, Florence, les lieux de la bouffe.
2: Et voilà qui tombe bien avec la revue Hérodote.
10: Eh oui, la revue Hérodote, fondée, vous le savez, par le grand géographe disparu il n'y a pas si longtemps, Yves Lacoste, dirigée aujourd'hui par Béatrice Giblin. La revue Hérodote, je dois dire, qui a du nez en consacrant son numéro 2021 à la géopolitique des infrastructures numériques. Ouais. Les professeurs en histoire et géopolitique Frédéric Douzet et Stéphane Taillat signent la présentation de ce numéro qui tombe vraiment à pic. Menace sur les infrastructures numériques, un enjeu géopolitique central pour le 21e siècle. Et de rappeler en ouverture d'abord quelques grands faits de notre actualité récente. La panne, le gros blackout électrique en Espagne, le coulage et naufrage en mer Rouge du navire Rubimar qui transportait environ 25% du trafic de données entre l'Europe et l'Asie, et puis les régulières frappes russes des centrales électriques et d'antennes relais ukrainiennes. Ces faits, disent nos professeurs, ces faits ont un seul et même enseignement. Ces infrastructures sont aussi vulnérables qu'elles sont devenues indispensables. Elles sont sous la menace croissante de multiples risques, qu'il s'agisse de manipulation, de sabotage stratégique dans un contexte de conflits exacerbés ou d'incidents liés à l'accélération du changement climatique. Et ce, poursuit l'éditorial d'Hérodote, alors même que nous concentrons toujours davantage nos activités sur les infrastructures numériques et électriques dont nos sociétés dépendent désormais pour leur fonctionnement. Vous y rajoutez, Florence, le prisme des intérêts publics ou privés, les divergences, les conflits, les multiples questions, par exemple celle-ci. Comment s'articulent dans la politique internationale contemporaine les rivalités infrastructurelles et l'interdépendance qu'elles engendrent? Puis ce numéro d'Hérodote finit l'éditorial, contribuer à rendre plus visible ce qui d'ordinaire ne l'est pas, jusqu'à la prochaine panne.
2: Et pour finir, pas de cyberattaque cette fois, mais il faisait chaud, trop chaud pour cette éleveuse en France.
10: Voilà, cet automne, Marion Gauthier aurait dû ramasser ses escargots pour la quatrième année consécutive, mais les vagues de canicule de cet été et une sécheresse de plus en plus forte ont tué la totalité de son élevage, soit plus de 200 000 escargots, raconte Thomas Després dans l'Écho républicain. Normalement, j'aurais dû commencer le ramassage de mes escargots il y a deux semaines. Là, j'ai perdu toute la production, tout a séché au début de l'été, déclare donc Marion Gauthier. Élie Cicultrice à Amiens, près de Chartres. L'éleveuse ne sait toujours pas si elle pourra bénéficier d'aide pour tenter de compenser les pertes dues à la canicule et elle ne sait toujours pas si elle peut bénéficier de l'indemnisation de solidarité nationale. C'est à la une des Échos de l'Écho républicain. 200 000 escargot,
2: mais,
10: estimé.
2: Mais, et on ne peut pas en faire des chips, hélas. Merci, Marc Vanchet. Ben, non, oui, des chips escargot. Oui. Voilà. Merci, c'est Marc Vanchet. Et bien, Mathilde Serrel, je sens que vous êtes mon seul soutien sur ce coup-là. On y va pour un monde nouveau. Ce matin, un monde où il faut avoir les rêves.
11: Mais oui, je vais vous raconter l'histoire d'une contre-culture avec cette nouvelle journée de mobilisation lycéenne. Voici un petit guide pour s'y retrouver dans les symboles de la Gen Z. D'abord, cette formule... Bismillah, c'est les ténèbres que vous verrez sur les pancartes des blocus et des cortèges, comme dans des vidéos TikTok ou Instagram, par exemple celle-ci, avec un lycéen qui demande à des policiers s'ils ont la ref.
12: Excusez-moi, est-ce que vous avez la ref ou pas? Bismillah, c'est les ténèbres.
11: La ref, Bismillah, c'est les ténèbres, ça veut dire au nom de Dieu, c'est les ténèbres en arabe, mais surtout, ça vient d'un message que les lycéens imputent à un policier qui aurait infiltré l'un de leurs groupes Snapchat. La capture d'écran apparue il y a quelques jours montre un message signé d'un certain Mamadou 30K et la totalité du texte vaut le détour. Bismillah, c'est les ténèbres. C'est quand le blocus, voilà mon frangin, on va tout casser. Mais moi dans le groupe blocus, Aïchek, avec un petit drapeau algérien en guise de ponctuation. Alors ce message, dans une sorte de parler franco-arabe aléatoire, entrecoupé d'expressions plus du tout jeunes, comme mon frangin, désolé, un grillé, a été relayé massivement pour symboliser ces tentatives d'infiltration ratées et les stéréotypes véhiculés avec, comme dans l'une de ces nombreuses parodies d'infiltration.
13: Salam alaikum, mes croix coubées. Je souhaite d'oro des poubelles enflammées. Voilà.
11: Voilà. Dans le genre, on va bien manigancer avec ma djellaba, ou tu sais c'est qui a mis le feu à plusieurs reprises, je voudrais son nom, prénom, il a l'air trop stylé. Emoji, cœur enflammé, ont bien tourné sur les réseaux, mais Bismillah, c'est les ténèbres, est devenu une référence instantanée.
2: Alors, est-ce qu'il y a d'autres refs à connaître?
11: Ah oui, dans les cortèges, vous verrez des drapeaux français, mais aussi des drapeaux One Piece, manga au succès planétaire, et incarnation d'une bande de gamins pirates qui vont renverser le système. C'est devenu en quelque sorte l'emblème de la Gen Z mondiale. Quant à l'hymne de la Gen Z, ce sont les manifs lycéennes françaises qui l'ont propulsé, le voici. Ça, c'est l'incarnation de la génération YouTube parce que ce morceau, No Title, sans titre, signé du producteur franco-vietnamien No Day, a été produit en 2015 pour un court-métrage du YouTuber Cyprien. Il a été vu près de 45 millions de fois, ce court-métrage. Aujourd'hui, il est 21e du Top Shazam France, le son qu'on entend là. Et il circule de la rue aux centaines de milliers de montages vidéo qu'il utilise, des montages vidéo de ce mouvement lycéen. L'espace commentaire du morceau sur YouTube est même devenu un véritable lieu d'échange et de soutien venu d'Espagne, de Suisse, du Portugal ou du Québec, notamment avec ce commentaire prophétique qui revient beaucoup. Ce son sera dans les livres d'histoire. Alors rendez-vous dans les livres d'histoire quand le monde nouveau aura repris les cours.
2: Merci à ce moment-là, effectivement. Merci Mathilde Serrel.
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2: Et c'est à vous, Sophia Aram. On vous écoute.
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11: Dans ma bouche, ce matin, il y a du riz.
15: 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primaire du Parti Socialiste. Il marchait paisiblement dans la rue, savourant sa victoire devant une nuée de journalistes venus suivre les premiers pas du tout nouveau candidat de gauche à la présidence de la République. Et c'est à ce moment qu'une habitante du quartier lui a jeté du riz sur la tête depuis sa fenêtre. Puis, le journaliste Paul Larouturou revient sur ses pas pour interroger la jeune femme.
16: Pourquoi vous avez jeté du riz sur Raphaël Glucksmann ?
17: C'est pas pour son vie, mais c'est pas pour lui, quoi.
16: Vous soutenez qui, vous ?
17: C'est pour le... C'est un petit mélange de mécontentement et de désespoir.
15: Voilà, donc à la question « Pourquoi jeter du riz sur Glucksmann ?», la réponse de cette mélanchoniste, c'est pas contre lui, mais je suis pas pour lui. Donc, en toute logique, je lui jette du riz à la tronche en signe de mécontentement et d'espoir, donc. Alors, si toi aussi, tu es jeune, tu es mélanchoniste, tu as du mal à trouver tes mots et tu n'es pas content, balance des féculents. Une sorte de révolution, donc. Oui, ok, bon, moi j'en étais contente, mais bon. On croit toucher le fond, mais voilà qu'un peu plus tard, dans la soirée, au moment où Raphaël Glucksmann s'apprête à monter dans son taxi...
18: Donc, il y a un manifestant qui vient de lancer de la farine, donc, sur Raphaël Glucksmann, juste...
15: Après le riz, la farine, bon, bah, même si moi, tout ça, je trouve que ça manque un peu de fibre, ça fait quand même beaucoup. Surtout si vous ajoutez les chorales venues beugler Mélenchon président à l'oreille de Glucksmann. Bon, en même temps, faut pas leur en vouloir. Quand ton mouvement fonctionne sur le mode de la désignation de droit divin depuis 15 ans, un vote démocratique, c'est pas facile à assimiler. Une violence bon enfant, donc, hein, presque joyeuse, maladroite, hésitante, mais une violence quand même. Une violence destinée à salir, à humilier au moment pile où Raphaël Glucksmann vient de sortir les socialistes de la soumission à cette même meute. Et de la violence, on en a vécu ces dernières semaines. Et on en redoute pour les jours qui viennent, pendant que des lycéens, des parents et des enseignants manifestent calmement pour réclamer des conditions d'études décentes. Il y a un monde parallèle de militants qui a basculé joyeusement ou non dans la violence. Un monde dans lequel on brûle un lycée flambant neuf. On saccage une université, on jette de l'essence sur un professeur, on brûle une passante au visage. Et à l'heure où les appels à marcher sur Matignon ou à venir tout cramer se multiplient sur les réseaux, je me demande ce que ces militants n'ont pas compris dans le mot démocratie. Vous savez, ce truc un peu vieillot peut-être, mais qui offre la liberté d'exprimer son mécontentement, de manifester, d'identifier des problèmes, d'élaborer des solutions réalistes ou de voter pour ceux qui le feront. En théorie, aucun problème ne saurait survivre à ce système que ceux qui n'en bénéficient pas appellent l'espoir ou bon, la Suisse, et que ceux qui s'en sont lassés s'amusent à saccager. Alors vous me direz que jeter du riz ou de la farine sur Glucksmann, c'est toujours mieux que de lyncher un opposant à terre au nom de l'antifascisme. Mais voilà, avec ou sans gluten, ça reste de la violence.
19: Merci Sophia Aram, à la semaine prochaine, les infos et le mag de la grande matinale à suivre.
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19: Très bonne journée à tous, 9h sur France Inter. Voici Nicolas Tréhard, de retour pour les infos.
23: Et cette question, la colère des lycéens va-t-elle s'essouffler ou repartir de plus belle ? C'est tout l'enjeu de cette cinquième journée de manifestation. Nombreux défilés organisés dans tout le pays, celui de Paris s'élancera à 14h de la place d'Italie sur France Inter. Ce matin, le ministre de l'Éducation évoque une première tendance à la hausse sur les blocages. Environ 200 établissements fermés. Contre moins de 140 en fin de semaine dernière, Édouard Geffray, qui estime pour autant que le mouvement doit s'arrêter, car des réponses ont été données, notamment sur le remplacement des professeurs absents, 3000 enseignants déployés en urgence, mais que le ministre se défend d'avoir trouvé par magie face à la colère des lycéens.
24: Nous sommes une structure de 1 200 000 personnes. Et donc, quand vous avez besoin de remplacer, vous devez remplacer entre guillemets du 1 pour 1. C'est-à-dire un professeur mathématique remplace un professeur de mathématiques, etc. C'est un tout petit peu plus compliqué que sur une structure administrative classique. Dans ce cadre-là, vous avez un enjeu qui est l'enjeu d'optimiser votre capacité à effectivement affecter le professeur remplaçant au bon endroit. Et là-dessus, on était sur des outils objectivement un peu archaïques. Il se trouve que ça fait un an qu'on y bosse et qu'on a désormais des outils qui sont nettement plus performants. Et donc, il y a effectivement 3000 collègues qu'on est en mesure d'affecter, qui n'étaient pas affectés à l'instant T où je vous ai parlé la semaine dernière, qu'on est en mesure d'affecter. Mais en tout cas, ce qui est sûr, c'est que, parce que personne n'a parlé du deuxième volet. Le deuxième volet, c'est qu'on crée plusieurs centaines de postes, quasiment un millier. On est en train de recruter quasiment un millier de personnes qui sont des contractuels et qui vont venir augmenter notre capacité de remplacement. Sur 23 académies sur 30, depuis vendredi, 35% des remplaçants qui étaient donc disponibles ont déjà été affectés. Et on a déjà recruté une centaine de personnes supplémentaires depuis vendredi.
23: Édouard Geffray, invité de Benjamin Duhamel ce matin, et qui précise que 86 000 contributions ont été recueillies sur la plateforme mise en place par le ministère depuis le début du mouvement. Une cellule de soutien psychologique ouverte pour les collégiens d'Aubagne, le collège Lacanal, où un élève de 3e a ouvert le feu hier avec un fusil de chasse, blessant le principal et une enseignante. Aucune certitude pour l'instant sur ce qui a poussé cet adolescent à passer à l'acte. Ses parents, chez qui plusieurs armes ont été saisies, ont été placés en garde à vue. Le gouvernement et les députés face à l'équation impossible du budget en l'absence de majorité et face à la situation critique des finances publiques, les économies drastiques proposées par Sébastien Lecornu dans la version qui arrive aujourd'hui à l'Assemblée n'ont quasiment aucune chance d'échapper à une censure. L'exécutif hésite à passer par des ordonnances ou par le 49-3 en engageant la responsabilité du gouvernement sur le projet. L'Assemblée où la première loi intégrale contre les violences sexistes et sexuelles faites aux femmes et aux enfants est soumise à un vote solennel cet après-midi, l'épilogue de 10 jours de débat tendu autour de ces 69 articles qui doivent permettre de mieux protéger les victimes, d'améliorer l'accueil lors des dépôts de plaintes ou encore de mettre en place des parcours de soins, prise en charge pour les mineurs. Des avancées qui ne doivent pas masquer les manques de ce texte pour une partie de l'opposition de gauche qui menace de ne pas voter la loi ou de s'abstenir en pointant les concessions faites à la droite et au RN, mais aussi le flou persistant sur les questions de financement. Laurence Perron.
11: Ce ne fut souvent pas très confortable pour la rapporteure, la socialiste Céline Thiébaut-Martinez. Il y a d'abord la macroniste Danielle Brulbois qui assume d'écrire avec le MEDEF un amendement pour supprimer l'obligation d'inscrire dans les négociations collectives les violences subies par les salariés dans leur vie privée.
0: L'ajout d'un nouveau thème de négociation obligatoire ne semble ni utile ni pertinent.
11: Mais le vrai coup de Trafalgar est venu des rangs du RN et de l'UDR qui ont rayé le congé pour violences sexuelles et conjugales. Une seconde délibération aujourd'hui devrait rétablir la mesure. En revanche, la protection des femmes en attente de régularisation a été battue dans l'hémicycle, suscitant la colère de l'insoumise Gabrielle Catala.
1: Mais rien ne m'étonne, parce que la ministre qui a donné un avis favorable à cet amendement de suppression, Madame Berger, est la ministre des droits des femmes blanches, bourgeoises et hétérosexuelles.
11: Mais il y a surtout la question du financement, toujours en suspens. Clémentine Autain.
3: Une loi intégrale sans budget intégral, ça ne va pas du tout être la hauteur de la vague MeToo.
11: Le gouvernement assure que les 3 milliards requis par les associations féministes y seront, mais cette loi intégrale inclut les violences faites aux enfants. Et là, ce serait autour de 10 milliards supplémentaires.
23: Laurence Perron, le plein coûtera 10 euros de moins dès novembre. Promesse de Sébastien Lecornu, grâce au déstockage de nos stocks stratégiques, le Premier ministre s'engage sur une baisse des prix à la pompe. Crise de l'énergie qui aura au moins eu un effet vertueux, la baisse de nos émissions de gaz à effet de serre, estimée pour cette année à 2,8%, essentiellement en raison de la baisse de consommation d'énergie. Depuis janvier, l'énergie, les supporters du RC Lens n'en manqueront sûrement pas ce soir au Stade Bollard, qui retrouve la Ligue des Champions 3 ans après la dernière participation des Sang et Or. Lens qui reçoit le Sporting Portugal à partir de 18h45. Lille jouera de son côté sur la pelouse d'Arsenal à 21h, bientôt 9h06.
8: C'était le journal de Nicolas Théard. Merci Nicolas. Restez à l'écoute dans un instant, le mag de la grande matinale.
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8: 9h07 à l'écoute de France Inter. La grande matinale, le mag, ça va être compliqué de s'ennuyer parce que je vous emmène ce matin affronter les 40e rugissants et franchir le Cap Horn. Parce que Charline Van Honecker est de retour à Lagneux, dans l'Ain. Et on aime ça, faire dialoguer le très lointain et le tout près de chez vous. Parce que Daphné a enfin réussi à inviter le garçon dont tout le monde parle en ce moment, le jeune violoniste qui triomphe aux côtés de Céline Dion à Paris. Et parce qu'on a demandé à deux spécialistes de regarder Nadja, le documentaire qui défraie la chronique, le film qui dénonce les exactions israéliennes, l'un défense documentaire, l'autre le critique. Il y aura débat vers 9h30. Mais tout de suite, le grand portrait.
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8: Armel Lecléac est l'un des plus grands navigateurs français. Le 1er novembre, il prendra le départ de la route du Rhum, une course à la voile en solitaire à travers l'Atlantique, qu'il a déjà tenté et au cours de laquelle il avait affronté un naufrage spectaculaire. Mais Armel Lecléac veut triompher de l'océan, il veut avoir le dernier mot, lui qui a terminé trois fois sur le podium du Vendée Globe, l'autre grande course, l'épreuve reine, le Tour du Monde en solitaire. Il en a été le super champion. À presque 50 ans, Lecléac refait les courses qu'il a ratées, s'en invente de nouvelles, toujours plus folles et plus démesurées. Mais qu'est-ce qu'ils ont, ces marins, à vouloir défier les éléments? Un bateau qui vole, le ciel, la mer, le vent. Portrait numéro 194. Bonjour Armel Lecléache.
5: Bonjour.
8: Et bienvenue à France Inter. Vous allez embarquer pour la route du Rhum. C'est une histoire entre la route du Rhum et vous. Et il faut qu'on la raconte.
5: Ouais, c'est une histoire qui a commencé il y a 40 ans. J'avais 9 ans. J'étais au départ à Saint-Malo. J'étais venu voir tous ses concurrents partir, traverser l'Atlantique.
8: Et donc, vous avez vu les bateaux partir. Est-ce que vous les avez vus disparaître à l'horizon?
5: Alors, je les ai vus à la télé. Parce qu'en fait, après, ouais. Nous, la tradition un peu familiale, comme beaucoup de gens qui passionnaient par la mer, on regardait Thalassa. Et puis après, la mission se terminait. Comme il n'y avait pas Internet, après, on attendait finalement, je me rappelle, le lendemain matin, au petit déjeuner, parce que nous, il y avait école le lendemain matin avec frères et sœurs, et donc on avait les premières informations du journal à la radio, les classements, les news de la nuit, éventuellement des drames, et cette année-là, il s'est passé un drame parce qu'il y avait Loïc Karadec, qui était au départ sur un très grand bateau qui s'appelait Royal, et qui a fait naufrage, je crois, le deuxième jour, et qui a disparu. Donc c'était... moi, j'avais vu ce bateau-là, justement, sur les pontons quelques jours auparavant, et il dû s'imaginer le marin disparu en plein océan, le bateau qu'on n'a pas retrouvé. C'est un souvenir qui est resté, ouais.
8: On dit que les navigateurs et que tous les marins en général sont superstitieux. Vous pourriez vous dire, moi, la route du Rhum, je l'arrête. Elle me porte pas chance du tout. Bon, il oui. y a eu cette affaire de blessure à la main.
5: Oui, alors, mais ça va me commencer avant quand même, parce que j'ai fait deux éditions en monocoque.
8: Oui.
5: Donc en monocoque, ça s'est bien passé.
8: Voilà.
5: Et puis après, je passe en multicoque.
8: Ah.
5: Et là, ça s'est un peu compliqué les choses. 2014, je devais prendre le départ. Et puis quelques semaines avant, je me blesse à la main bêtement. Donc je me fais remplacer par Loïc Perron, qui n'était pas non plus le premier débutant.
8: Non.
5: Mais qui se retrouve un petit peu en formation accélérée sur le bateau que je connaissais parfaitement. Et puis, il gagne la course. Donc moi, je vis un peu cette victoire de façon douloureuse, mais aussi très content pour mon équipe, parce que finalement, l'objectif, il est quand même rempli. Mm. 4 ans après...
8: Quand même, on a un ego. Quand on est un grand navigateur, on a un ego quand même. C'est Loïc Perron qui embarque à votre place, c'est lui qui gagne. Franchement, c'est une blessure d'ego, quand même.
5: Oui, après, il faut accepter. Depuis quelques années que je navigue avec des sponsors, et un sponsor important qui est Banque Populaire, on a dans la possibilité d'avoir un skipper remplaçant pour toutes les courses, que ce soit le Vendée Globe, que ce soit pour la route du Rhum. Donc ce scénario-là, on le prépare. Bien sûr, on n'imagine jamais que ça arrive, mais là, c'est arrivé et il a fallu faire avec.
8: Alors 2018, qu'est-ce qui s'est passé?
5: 2018, c'est une autre aventure. Là, je prends le départ sur un très grand trimaran, un bateau tout récent qu'on a mis à l'eau 2 ans auparavant avec Banque Populaire. Et puis... malheureusement, le troisième jour de course, dans des conditions difficiles, il y avait du mauvais temps au large des Açores, il y avait une grosse tempête qu'on était en train de traverser, vraiment sur la fin du mauvais temps. Et là, le bateau s'est brisé en deux, tout simplement.
2: C'est seulement au troisième jour de course.
5: Troisième jour de course, ouais. Et là, en quelques secondes, tout bascule. Je passe d'une situation où je maîtrisais relativement bien la situation. On faisait un peu ce qu'on appelle le dos rond, c'est-à-dire je laissais vraiment passer le mauvais temps avant de pouvoir lâcher les chevaux et accélérer ensuite, aller chercher des conditions plus clémentes. Et là, le bateau se brise. Il y a une des coques qui se détache clairement du bateau. Et là, tout bateau bascule, chavire. J'essaie de m'accrocher à ce que je peux pour pas être éloigné du bateau. Et
2: qu'on se rend compte, par exemple, les vagues à ce moment-là, aux Açores, ça ressemble à quoi?
5: Là, on est à 5 6 mètres de creux. Donc c'est quand même
2: 5-6 mètres de creux.
5: C'est pas des petites vagues, non. Il y a 35 nœuds, 40 nœuds de vent, donc ça fait un moment que le vent souffle sur zone en plus, donc la mer est très formée. Heureusement, il fait jour, c'est autour de midi, donc quelque part c'est peut-être ça qui m'a sauvé, parce que j'ai pu un petit peu avoir des repères visuels, parce qu'au moment où le bateau se met à l'envers, moi je me fais projeter, j'arrive à plus ou moins tenir une corde du bateau pour pouvoir rester attaché au bateau et enfin, je dirais, au bout de plusieurs longues minutes, me mettre en sécurité à l'intérieur du bateau à l'envers. Là, le bateau, il flotte, il est stable et donc je rentre par un des hublots et je me mets en sécurité et je déclenche les secours.
2: Qu'est-ce qui fait qu'on repart après ça?
5: J'avais besoin de comprendre ce qui s'était passé parce que je voulais être certain que je n'avais pas fait d'erreur. Moi, ça va me permettre déjà de soulager un petit peu ce poids de la responsabilité. Après, ce qui était très important, c'est d'avoir l'aval de la famille, des proches, de ma femme et de mes enfants, parce que eux vivent par procuration cet accident à terre, qui est aussi très violent pour eux, parce que en quelques secondes, le téléphone sonne pour ma femme.
2: Et vous êtes en danger de mort.
5: Et puis, il faut préserver aussi les enfants qui sont à l'école, parce que on est dans une situation où les informations, la communication va très vite, et donc il ne faut pas qu'ils apprennent
2: avec leur copain
5: que leur papa vient d'avoir un accident grave en mer et qu'on n'a pas de nouvelles.

0: Alors, on va y revenir à la famille, parce que j'ai cette question vraiment très très très importante. Qu'est-ce qu'on apprend quand on est tout petit et qu'on navigue dans la baie de Morlaix?
1: Ben, mon papa m'a toujours dit que quand on apprend à naviguer dans la baie de Morlaix, ben, finalement, on peut presque naviguer partout dans le monde.
0: Allons bon.
1: Alors pourquoi?
0: Mais ça, c'est bien les Bretons.
1: À trois proportions gardées, c'est effectivement.
0: Parce qu'il y a de la caillasse partout.
1: Il y a des cailloux partout, il y a des courants, les vents sont très changeants. Et donc, bah, on apprend finalement tous les rudiments de la navigation.
0: Sur un petit plan d'eau.
1: Si on compare à apprendre à naviguer sur un lac, alors on apprend aussi d'autres atouts. Et ceux qui naviguent sur les lacs sont très forts en régate. Et on le voit par exemple sur la Coupe d'Amérique, notamment les Suisses, hein, qui ont gagné la Coupe d'Amérique. Nous, les Français, on n'a pas encore gagné. Mais c'est vrai que pour la course au large, la navigation au large, connaître tous ces rudiments, tous ces. Des éléments complexes avec
0: La baie de Morlaix.
1: C'est un bel endroit pour apprendre à naviguer.
0: Et alors, comment il était Monsieur Le Cléache, père, comme capitaine? Comment il était à bord? Je vous dis ça parce qu'il y a des générations d'enfants dégoûtés à vie de la voile, tellement leur papa est autoritaire sur un bateau. J'en sais quelque chose.
1: Ouais, alors. Mon père n'était pas autoritaire dans le sens où c'était pas militaire finalement notre navigation. D'abord c'était de la croisière. Nous on avait la chance de pouvoir partir en vacances sur le bateau de mon père. C'était un bateau de 10 mètres. Donc on partait de Roscoff en baie de Morlaix encore. On traversait la Manche. Donc ça c'était pas forcément le meilleur moment pour moi et mon petit frère parce qu'on était malade. Je l'avoue, j'étais malade, j'avais mal de mer quand j'étais petit, c'est passé depuis. Donc la traversée était difficile.
0: Nous, ce qui nous... Vous avez eu mal de mer jusqu'à quel âge?
1: Jusqu'à 10-12 ans.
0: Ah oui, quand même.
1: Quand même.
0: C'est-à-dire que vous faisiez de la régate, vous étiez non-stop sur un optimiste, un 421, etc. Vous aviez le mal de mer.
1: Non, en optimiste, en 420, ça allait parce que c'était des régates qui étaient très courtes. Et puis finalement, en fait, je me suis rendu compte que à partir du moment où je suis devenu acteur, sur un bateau, j'avais plus mal de mer. Alors que là, je subissais finalement la traversée. On était dès que je descendais en fait à l'intérieur du bateau pour aller dormir ou chercher quelque chose à manger,
0: ben, tout de suite. C'est très psychanalytique, c'est-à-dire c'est quand vous avez pris la place de votre père et que vous êtes devenu capitaine que vous avez arrêté d'être malade.
1: C'est un peu ça.
0: C'est exactement ça. Mais justement, quel rapport vous avez noué avec la mer dans l'enfance?
1: Ce qui me plaisait moi au départ, c'était pas forcément la navigation, c'était d'être au mouillage, de prendre l'annexe avec mes frères et sœurs. C'était cet espace de liberté finalement un peu à la Robinson Crusoe où on arrivait, nous on allait souvent dans les îles Scilly, donc c'est un archipel d'îles qui est au sud-ouest de la Cornouaille. Et on arrivait là-bas, c'était notre terrain de jeu, en fait. Comme on allait chez mes grands-parents faire des cabanes dans la forêt, bah là, c'était, on allait...
0: Donc vous aimiez les marées, vous aimiez la grève,
1: exactement.
0: Vous aimiez...
1: On pêchait la crevette, on allait dans les cailloux, on essayait de trouver des crabes, on pêchait des poissons. Et finalement, la traversée, c'était le passage un peu obligé à la voile où on savait qu'il fallait retraverser la Manche.
0: Pour atteindre le rêve.
1: Et c'était un peu compliqué, mais quand on arrivait au bout, on était ravis.
2: Alors on est vendredi 16 décembre, mais c'est très gris, très humide, mais on se rapproche du Cap Horn, et c'est bien ça le principal. Encore une zone de vent plus qu'à traverser, qu'après normalement ça devrait aller jusqu'au Cap Horn. On devrait passer avant Noël, tout va bien. Allez, bye bye, bonne journée, ciao.
0: Et alors j'aimerais que vous nous racontiez, parce que c'est très difficile de se le représenter, qu'est-ce que c'est que les mers du Sud? Je dis ça parce que c'est ce que tous les marins du Vendée Globe redoutent par-dessus tout. Et vous avez triomphé des mers du Sud. Qu'est-ce qu'on appelle les mers du Sud? Pourquoi c'est toujours ce mot où tous les visages se crispent? Attention, il y a les mers du Sud, il va falloir traverser les mers du Sud. Et une fois qu'on en finit avec les mers du Sud, ça va tellement mieux.
1: Alors les mers du Sud, déjà, pour situer sur la planète, c'est pour nous les marins, c'est quand on arrive au sud de l'Afrique du Sud, c'est quand on rentre dans le sud de l'océan Indien. On appelle ça les 40e rugissants, les 50e hurlants. Donc c'est une latitude assez extrême au niveau de navigation parce qu'on se retrouve en fait dans des contrées qui sont éloignées de toute terre, où on a très peu l'occasion de naviguer. Et où finalement, il y a très peu de continents finalement qui vont freiner un petit peu toutes ces tempêtes qui vont circuler autour du pôle sud, et ce qui fait que ça va lever de la houle, de la mer assez forte pendant des jours et des jours. Et donc quand on arrive dans ces contrées lointaines,
0: il fait froid,
1: c'est austère, il fait gris,
0: ouais.
1: Plus le risque aussi de rencontrer des icebergs augmente fortement. Iceberg et tout ce qui tourne autour, ce sont les growlers, donc ça c'est un danger extrême pour nous. Donc là-dessus on va être très vigilant. C'est pour ça qu'aujourd'hui sur des courses comme le Vendée Globe par exemple, il y a ce qu'on appelle des zones interdites, c'est-à-dire qu'on limite le fait de descendre trop au sud et d'aller jouer un petit peu à la roulade russe autour de ces dangers de glace. Et puis ce qu'il y a, c'est que on est loin de tout secours. Quand vous êtes au milieu du Pacifique, donc quand vous faites le tour du monde justement le sud, quand vous arrivez ce qu'on appelle pas loin du point Nemo, on est quasiment à 7 jours de mer des premiers secours maritimes qui pourraient arriver sur zone. Donc si vous arrivez en accident, important, il va falloir attendre une semaine, possible là aussi.
0: C'est ça, c'est-à-dire que si vous vous replongez dans l'accident que vous avez eu aux Açores, vous n'auriez pas tenu une semaine par 3 degrés.
1: Non, là c'était plus compliqué.
0: Ouais, vous y laissiez votre peau.
1: Alors qu'effectivement, sur l'Atlantique, on va dire qu'on peut, avec notamment tout le transport maritime, parce que finalement c'est ça qui va nous permettre de nous sauver, c'est tous ces cargos qui transitent entre les États-Unis et l'Europe ou qui descendent le long de l'Afrique. Effectivement, il y a beaucoup de bateaux, alors que dans le sud, l'extrême sud, il n'y a quasiment aucun bateau.
0: La fin, c'est le Cap Horn.
1: Oui.
0: C'est pour ça qu'on dégouste le champagne.
1: Oui, c'est quand même la porte de sortie de ces mers du sud. On a passé en monocoque, on va dire quasiment un mois à faire... à traverser ces contrées difficiles. En multicoque, ça va plus vite, c'est 15 jours, mais c'est quand même long, 15 jours. Et c'est vrai que quand on arrive au bout, déjà, c'est le premier bout de terre qu'on voit depuis très longtemps. Quasiment, même des fois, depuis le départ, parce que quand on descend l'Atlantique et qu'on passe au large de Bonne-Espérance, on est très loin des côtes. Et donc, c'est vrai que on voit un bout de terre, c'est-à-dire on voit un peu
0: la civilisation. Mais la bouteille de champagne, c'est pour remercier les dieux,
1: oui.
0: On dit que c'est l'offrande à Jupiter ou à Neptune, c'est pour remercier les dieux d'être sortis de là vivants, ou c'est pour, les amadouer pour la suite.
1: Ouais, non, c'est surtout pour remercier effectivement à la nature de nous avoir laissé passer, les dieux des océans, les dieux du vent, c'est tout ce qu'on veut. Il y en a pour tout le monde, en tout cas. Autant aujourd'hui, quand on est marin en Bretagne, on passe régulièrement dans le golfe de Gascogne, on traverse l'Atlantique. Moi, j'en ai fait, je crois, presque 40 traverses l'Atlantique. Donc, ça devient quelque chose d'assez classique. Passer le Cap Horn, ça reste à chaque fois quand même un moment unique. C'est comme arriver, j'imagine, en haut d'un haut sommet comme l'Everest ou autre. C'est pas tous les jours qu'on fait ça. Et donc, quand on passe au Cap Horn, il y a quand même à chaque fois un moment de, pas de recueillement, mais on sait aussi toute l'histoire qui est chargée autour de ce cap.
3: Attention pour l'arrivée de Charlie Dalin, massif santé prévoyance. Top massif santé prévoyance, vainqueur du Vendée Globe 2024-2025.
4: C'était de la folie, cette ligne d'arrivée avec les lumières comme ça du jour qui commençaient à percer. C'est la plus belle ligne d'arrivée de toute ma carrière, de loin et de loin. Quoi.
0: Quand on pense à la colère des dieux, je redis que les marins sont toujours très superstitieux. Moi, je repensais au cancer de Charlie Dalin qui pulvérise le record dans le Vendée Globe, qui pulvérise littéralement, qui fait une course absolument éblouissante. Il sait déjà qu'il est malade.
1: Oui.
0: Vous ne le savez pas, dans le milieu de la voile française, j'imagine. Est-ce que ça ressemble pas à une espèce de, je sais pas, de colère des dieux? Cet homme qui a défié les dieux, qui a tout réussi et qui meurt quelques mois après son arrivée. Enfin, il y a quelque chose, on a l'impression d'être dans une tragédie grecque.
1: Oui, on peut voir ça comme ça. Après, c'est sûr que je pense que Charlie, effectivement, est un cercle très très proche avec connaissance de ce qu'il avait en partant sur ce Vendée Globe, qu'il a gagné avec tellement de brio, c'était...
0: C'est votre record qui pulvérise?
1: Oui, c'était mon record qui le pulvérise.
0: Et ce record, vous le déteniez depuis combien de temps?
1: Depuis 8 ans.
0: Depuis 8 ans. Donc, vous ne savez pas qu'il est malade.
1: Non.
0: Au moment où vous apprenez qu'il pulvérise votre record à vous, que vous détenez depuis 8 ans, vous ressentez quoi?
1: Ah mais moi je suis extrêmement heureux pour lui. Déjà, c'est pas quelque chose qu'on apprend le jour de l'arrivée, c'est que ça fait un petit moment qu'on sait que le record va être battu, parce qu'à chaque cap, il a de l'avance, il passe le cap en, je crois qu'il a presque une semaine d'avance.
0: 10 jours.
1: Et à la fin, c'est 10 jours d'avance, donc il y a... Oui, le record va être battu, c'est sûr. Et j'espérais, on espérait tous que ce soit Charlie, parce qu'il avait fait une très belle course, parce qu'il avait eu ce scénario assez difficile à accepter 4 ans auparavant, où il franchit la ligne d'arrivée en premier, et avec le jeu des bonifications, il termine deuxième de ce Vendée Globe. Donc il avait à cœur de gagner ce Vendée Globe, on ne connaissait pas sa maladie, mais j'étais hyper heureux pour lui d'avoir battu ce record. On se connaît très bien, on se connaissait quand il est arrivé à Port-la-Forêt, il sortait de son école d'architecture, il cherchait un job, et moi je l'avais embauché avec mon équipe pour préparer justement la Route du Rhum en 2010. Donc il était avec des grands yeux, et on a très vite compris qu'il allait être hyper brillant, et qu'il avait envie de naviguer sur tous les supports. Et puis après, il a fait sa carrière qu'on connaît.
0: Ouais. Alors, vous, ça fait longtemps qu'on vous appelle plus le Chacal, c'était votre surnom quand vous étiez jeune compétiteur, tellement vous aviez la gagne, la hargne, la faim, je ne sais pas comment ça s'appelle. Mais quand son propre record est battu de 10 jours, est-ce que le Chacal se réveille? Est-ce que le Chacal se dit, j'en refais un devant des globes?
1: Non. Moi, j'ai la page du Vendée Globe, pour moi, elle est tournée. J'en ai fait trois. J'ai eu la chance d'en terminer trois fois sur le podium. Mmh. Donc, aujourd'hui, moi, j'ai d'autres objectifs, et notamment la chance de naviguer sur un ultime qui sont des bateaux les plus rapides au monde à la voile.
0: Ben, oui. Le fameux Banque Populaire.
1: Banque Populaire 11, avec lequel je prends le départ de la Route du Rhum, avec lequel je ferai le tour du monde en solitaire dans 2 ans. Ce sera l'Arkea Team Challenge. C'est l'équivalent du Vendée Globe, mais en ultime. Alors, c'est vrai que pour le grand public, c'est pas une course encore très connue. Mais finalement, on a réussi, des fois on est un peu fous, nous les marins, les sportifs, les gens de la mer, on a trouvé encore une course encore plus difficile que Vendée Globe.
0: Parce qu'on dit que le Vendée Globe, c'est l'Everest.
1: C'est l'Everest.
0: De la course en solitaire, de la course au large.
1: On a trouvé finalement une autre voie d'accès à faire ce tour du monde encore plus dur, peut-être une voie encore plus compliquée.
0: Ça, le départ,
1: compliqué.
0: C'est dans combien de temps?
1: Ça, ce sera en début d'année 2028.
0: Quand vous aurez gagné la course du Rhum.
1: J'espère. Et là, on va le faire. On fait le même parcours, dans les mêmes conditions. Par contre, c'est en ultime. Alors, ça va beaucoup plus vite parce qu'on va mettre entre 40 et 50 jours.
0: C'est ces bateaux qui volent, en réalité.
1: C'est ces bateaux qui volent. Mais par contre, à mener en solitaire, c'est une exigence décuplée.
0: Mmh. Où est-ce que vous avez vu les plus beaux ciels étoilés du monde? Ça sera ma dernière question.
1: Au milieu de l'Atlantique Sud, au large du Brésil, là on a une chance incroyable de voir des ciels, une constellation au-dessus de nous quand on regarde la tête en plein milieu de la nuit. Et là on se sent hyper chanceux.
0: Vous allez y retourner?
1: Avec grand plaisir, très bientôt.
0: Merci beaucoup Armelle Lecléas et bonne chance.
1: Merci beaucoup. Hein,
0: quand vous aurez gagné, vous reviendrez au micro de France Inter.
1: Avec grand plaisir, je viendrai vous raconter tout ça.
0: C'est ça, et on débouchera le champagne.
1: On aura le droit.
0: Ça sera une offrande odieuse. Merci et bonne chance pour cette course.

0: 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L'amour est là, 1975.
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0: Le mag de la grande matinale se poursuit avec Charline Vanhoenacker.
2: Oui.
0: Salut Charline, avec Daphné Burki.
2: Bonjour.
0: Bonjour, bonjour, qui viennent de nous rejoindre en studio dans 5 minutes. Et ben ce sera la discute pour ou contre NASA, le documentaire choc qui dénonce les exactions israéliennes. Vous pouvez le voir ce soir au cinéma. C'est une sortie mondiale et c'est un débat enragé en Israël depuis sa projection. Deux spécialistes l'ont regardé pour nous. Ensuite, ce sera Daphné avec sa fameuse nouvelle thèse.
2: On l'a trouvée.
0: Allez,
2: on a eu du mal à trouver.
0: Ça fait des jours qu'on le cherche.
2: Non, il s'appelle Simon Royer, et c'est un phénomène. Puisque c'est le violoniste qui accompagne Céline Dion depuis quelques jours sur scène à Paris. Et c'est le seul musicien d'ailleurs français qui est sur scène avec elle. Et il faut absolument que je vous le présente.
0: Bah oui, les réseaux sociaux ne parlent que de lui. Voilà, tout de suite c'est Charline. Charline à Lagneux, dans la plaine de l'Ain. Vous nous emmenez en zone rurale où les jeunes sont confrontés à plusieurs problèmes de mobilité.
3: Oui. Ça commence dès l'école primaire, le collège, le lycée. Hier, je vous parlais de cette jeune autrice et activiste, ouais. Loumire Lapré, qui nous guide dans la région. Et elle est née dans le village de Proulieu, 400 habitants. Ce qu'à Paris on appelle un immeuble.
0: Oui.
3: Son collège se situait à 20 minutes en voiture, oui, mais en car scolaire.
0: On y passait une heure et demie aller, une heure et demie retour.
4: Ouais, facilement. On était tout au bout de la ligne en fait, donc du coup on était les premiers ramassés le matin et les derniers déposés le soir. Ouais.
3: Et ouais. Lui c'est son ami Romain, son pote de collège, enfin plus que ça, son pote de car scolaire, parce que 3 heures par jour, ça scelle l'amitié. Hein, tu termines l'année, t'as passé un trimestre sur la route.
0: Non, mais c'est
3: chaque
0: vrai.
3: Trajet est un voyage scolaire en fait. Imaginez qu'en arrivant le prof est absent et non remplacé. Qu'est-ce que t'as le plus envie d'insulter ? Le ministre de l'Éducation ou celui des Transports ? Alors l'État est heureusement parvenu à remédier à cette situation, puisqu'en ce moment, dans toutes les villes de France, les lycéens sont directement raccompagnés par des cars de CRS, bien sûr. Alors aujourd'hui, à Proulieu, l'arrêt de car de Loumire et Romain est toujours là, au même endroit. C'est un petit abribus en bois avec toujours rien pour s'asseoir. Et oui, puisque tu vas poser tes fesses 3 heures dans le car, à quoi ça sert ? Enfin, quand même, à 6h30 du mat, peut-être ajouter une petite planche, c'était pas du luxe. Mais en dehors de la vie scolaire, alors, quand on est jeune là-bas, comment on fait ? Et attention, révélation.
5: Maman, si tu nous écoutes, désolée, mais avec Romain, c'est la première fois que j'ai fait du stop. Ce qui était complètement interdit.
0: Oh là là.
5: Mais en fait, on n'avait pas de manière d'aller à nos trucs. On était dans le même groupe de musique avec Romain. Et en fait, pour nos répètes, par exemple, ben, on ne pouvait pas y aller si jamais on faisait pas de stop.
4: C'était surprenant, des fois, les rencontres.
5: On a eu des trajets en stop assez rocambolesques. Et en même temps, si on ne l'avait pas fait, il y a plein de trucs qu'on n'aurait pas pu, auxquels on n'avait pas accès. Et quand on a 16 ans, on a envie de sortir de chez soi, quoi. Ça nous force à faire des trucs dangereux, en fait.
3: Ouais, c'est pas très prudent de faire du stop, surtout dans cette région Auvergne-Rhône-Alpes, où à tout moment, t'as Laurent Wauquiez qui s'arrête pour te faire monter. Ah non, pardon, c'est vrai, lui, il est contre la Sistana, donc non. Bon, ensuite, le train. La ligne de train Lyon-Ambérieu-en-Bugey est l'une des plus perturbées de France, avec 11% de retard. Les jeunes profs qui sont pas motorisés, donc arrivent en retard, et pire, ils arrivent en retard pour pouvoir sanctionner les élèves qui arrivent eux aussi en retard, vous voyez.

0: des choses comme « c'est le drame !» Non, non, Cédric a demandé un vélo à Noël, je pense qu'il a envie d'en finir, vous voyez. Mais blague à part, j'apprends là-bas que 71% des accidents mortels en bagnole se produisent dans les campagnes, qui ne regroupent pourtant qu'un tiers de la population. Et du côté de Lagnieu et ses hameaux, il y a beaucoup de gens qui ont un proche qui s'est cartonné en bagnole, sachant que la plaine industrielle, c'est le terminus des camions qui viennent de toute l'Europe avec les chauffeurs en bout de course, donc je vous fais pas un dessin. Pour conclure, puisque cette chronique est consacrée à la mobilité des jeunes et aux jeunes, j'adresse tout mon soutien aux lycéens. Parce qu'en ce moment, ce qui réduit le plus leur mobilité en France, je crois que c'est les CRS.
1: Ah ben voilà. Charline, par ailleurs, vous lancez un appel aux habitants de Revin. On dit Revin ou Revin ?
0: Revin, ouais.
1: Revin, dans les Ardennes. Rendez-vous jeudi à midi au Goyer.
0: Voilà.
1: Le Goyer, c'est encore un nom de bistrot ?
0: C'est un resto.
1: C'est un resto ? On fera la liste ?
0: Allez,
1: on fera la liste.

0: tak, tak, tak, tak. וזה הבניין שמציא חיפקו. הנאזה של תקיפה הזאת הוא 4.
1: מה זה נאזה?
2: נביא. כמות האנשים שהולכים למות בתקיפה.
3: NASA, c'est le documentaire choc dont tout le monde va parler cette semaine. 25 minutes d'ovation à la Mostra de Venise, le documentaire de Yuval Abraham et Rachel Sorr, sorti hier en salle. Attention, il ne sera projeté que ce soir au cinéma et on va vous expliquer pourquoi. Les témoignages de soldats israéliens engagés dans la guerre à Gaza, ils expliquent les consignes, les modes opératoires, expriment leurs doutes et parfois leur mea culpa. Le documentaire soulève la question des victimes civiles frappées en masse au nom du dommage collatéral. Débat explosif en Israël. Benjamin Netanyahou menace de poursuivre les témoins et de déchoir les réalisateurs de leur nationalité. NASA, ou NADZA, je ne sais pas comment ça se prononce, révélation embarrassante pour l'armée israélienne, ou bien mauvaise foi militante. Que nous apprend réellement le film sur cette guerre? Ses partis pris, renforce-t-il son propos, ou fragilise-t-il sa crédibilité? Et j'ai le plaisir d'en débattre ce matin avec deux experts de cette zone qui ont vu le film et qui ne sont pas tout à fait d'accord sur les leçons à en tirer. Amélie Ferret, bonjour.
4: Bonjour.
3: Vous êtes directrice des relations institutionnelles et des projets data à l'IRSEM, c'est l'Institut de recherche stratégique de l'école militaire. Face à vous, David Kalfa, bonjour.
5: Bonjour.
3: David, vous êtes co-directeur de l'Observatoire de l'Afrique du Nord et du Moyen-Orient à la Fondation Jean Jaurès. Donc, vous dites NASA ou NADZA?
5: NASA.
3: NASA arrive exceptionnellement en salle dans 50 pays dans le monde, y compris en France, donc c'est 12 et 13 octobre, avant une diffusion en ligne. Donc c'est pour ça qu'il est diffusé que deux jours au cinéma hier et aujourd'hui. Il pourra être visionné gratuitement en novembre sur le site du Guardian, qui est un grand quotidien anglais, et aussi sur toutes sortes de plateformes. Amélie Ferret, je commence avec vous. Il faut peut-être d'abord expliquer ce que sont les NASA. Qu'est-ce que ça signifie,
4: alors,
3: ce terme?
4: Les NASA, c'est donc l'acronyme pour désigner les dommages collatéraux, c'est-à-dire ces civils qui vont être tués au cours d'une frappe. Parce qu'il y a deux grands principes cardinaux dans le droit international humanitaire, donc le droit de la guerre.
3: Oui.
4: Le principe de distinction, on a le droit de tuer des combattants et pas des civils.
3: Mm-hmm.
4: Le principe de proportionnalité, si un combattant se situe parmi des civils, en fonction de son importance militaire, on peut accepter qu'un petit nombre de civils soit tué au cours de la frappe.
3: C'est ça.
4: Si on a pris toutes les précautions nécessaires pour éviter ces morts civiles et si leurs morts sont non intentionnelles.
3: Mmh.
4: Et en fait, ce qu'on voit dans ce film, mais ce qu'on savait déjà, cela dit, c'est l'effondrement total du principe de proportionnalité dans la guerre qui a été conduite à Gaza.
3: C'est ça, c'est-à-dire qu'on cible, par exemple, je prends une séquence où on voit un soldat dessiner un immeuble, montrer comment on a repéré une cible, un membre du Hamas actif au sixième étage, et comment en réalité, c'est de très nombreuses victimes civiles de cet immeuble qui seront frappées et qui seront emportées avec lui.
4: Pour donner un exemple, en fait, Israël, de manière intéressante, a été très moteur dans la compréhension du principe de proportionnalité. Ils ont même fait des comités où ils mettaient ensemble des militaires, des juges et des philosophes pour essayer de déterminer pour ce qu'ils appelaient une high value target, c'est-à-dire quelqu'un vraiment haut placé, par exemple le commandant de la branche militaire du Hamas, les brigades Izzedine Al-Qassam, combien de civils on s'autorise à tuer. Et donc à l'époque où moi j'ai fait mes travaux, donc

0: vers 2015, c'était 5 civils. À titre de comparaison, les Américains, quand ils ont fait l'opération contre Oussama Ben Laden, c'était 25 civils.
1: Alors que dans le film, on voit des cibles approuvées avec 300 voire 500 civils tués en même temps qu'une cible militaire.
0: Tout à fait. Et juste, du coup, ce que ça interroge, c'est à quel point le ciblage de ces civils n'est pas intentionnel du coup.
1: Alors David Kalfa, dès le titre, le film annonce donc son angle et son projet, dénoncer une guerre menée au prix de milliers de victimes. Donc pour vous, ce film, c'est avant tout un acte de dénonciation.
2: Oui, alors, enfin, permettez-moi de faire un pas de côté en guise de préambule, de vous dire que moi je ne me situe pas du tout dans cette espèce d'opposition binaire pour ou contre le film. Je pense qu'il faut avoir une discussion.
1: Tant mieux, parce que souvent j'annonce des oppositions binaires et comme j'ai que des invités intelligents, ça fait des discussions absolument intelligentes, nuancées, fines et subtiles. C'est ce qu'on cherche en général au micro de France Inter.
2: J'ai pas de doute là-dessus, mais ce que je veux dire par là, je dis ça parce que je pense qu'il faut avoir sur ces sujets qui sont très graves le souci de l'exactitude. Donc on n'est pas, nous, chercheurs des procureurs, on n'instruit pas à charge ou à décharge. Voilà, donc c'est ce que je voulais dire en guise de préambule. Moi j'ai vu le film, j'ai mis quelques heures à m'en remettre, pour être tout à fait honnête. Donc la fin est d'ailleurs terrible, on ne peut qu'avoir une émotion très, très forte quand on voit ces images, les pieds d'enfants sous un immeuble effondré. Maintenant, en fait, il y a deux choses. D'abord, ce que je note, c'est la réaction totalement, pour le coup, disproportionnée à la fois de l'armée israélienne et du personnel politique israélien, la droite et l'extrême droite, pour ne pas les nommer, qui en font leur miel et qui, évidemment, n'ont pas vu le film, l'ont caricaturé, mais surtout, si vous voulez, l'instrumentalise dans le cadre de la campagne électorale, parce qu'il y a des élections.
1: Donc, moi, ce qui m'intéresse, David, c'est d'avoir quand même votre œil critique sur ce film.
2: J'allais y venir. Maintenant, quand on voit le film, il y a plusieurs problèmes qui se posent. D'abord, je trouve qu'il y a une confusion des genres, c'est-à-dire que le film a une prétention documentaire, mais ne respecte pas les règles élémentaires de l'investigation journalistique, c'est-à-dire le respect du contradictoire. On n'a aucune info sur le fait que les témoins soient anonymisés, enfin c'est assez logique parce qu'il faut quand même les protéger. Et quand on connaît le contexte politique israélien aujourd'hui, on peut tout à fait aisément comprendre. En revanche, il faut quand même expliquer à ceux qui nous écoutent comment ça fonctionne, un processus de ciblage. Il y a plusieurs étapes, il y en a au moins 6. Ça, c'est quasiment jamais expliqué dans le film. Et il y a une confusion qui est savamment entretenue entre ce qu'on appelle l'estimation initiale des dommages, les seuils d'autorisation, et la décision finale. Entre ces trois étapes, en réalité, on a bien plus. Et où interviennent un grand nombre d'opérateurs, des conseillers juridiques, des planificateurs, etc., etc.
1: Je vais reprendre quand même juste le fait que ces témoins soient anonymisés. Donc ces soldats sont tous filmés la nuit, de profil, de trois quarts, parfois même presque de dos. On ne peut pas les reconnaître, même si le gouvernement israélien veut lancer une enquête sur ces témoins pour les retrouver. Amélie Ferret, vous trouvez que quand même il y a 24 témoins et qui sont quand même représentatif et symptomatique de ce qui se passe dans l'armée.
0: Tout à fait. En fait, ce qui est intéressant dans le film, c'est que c'est vraiment par étapes. Donc on a une première séquence sur le processus de ciblage, effectivement, et principalement l'utilisation de l'intelligence artificielle par l'unité 8200, qui est donc une unité qui est responsable du ciblage. Et d'ailleurs, il y a des images d'archives qui sont extrêmement intéressantes au tout début du film, où en fait, ils montrent que ce ciblage, c'est-à-dire désigner qui est une cible, parce qu'il y a un ciblage humain, mais aussi des bâtiments, il s'est fait principalement par une étude des schémas de communication. C'est-à-dire qu'on a associé un numéro de téléphone à un nom, à la probabilité que ce nom fasse partie du Hamas. Et ensuite, il y a eu un ciblage. Et donc ça a été permis parce que Israël a une maîtrise totale des infrastructures en fait, de communication de Gaza. Donc,
1: revenons sur le fait qu'il y ait 24 témoins.
0: Oui. Le fait qu'il y ait 24 témoins, moi, je trouve que ça montre une exhaustivité parce qu'on a à la fois des gens de 8200, on a des pilotes qui ont lâché des bombes, on a des pilotes de drones, on a aussi quelqu'un de l'infanterie qui explique comment il est arrivé pour brûler des maisons et comment il prenait des coussins remplis de laine qui mettaient de l'huile huile d'olive dessus parce que c'est, du coup, c'est très inflammable. Et en 8 minutes, il arrivait à brûler des maisons pour éviter que les Palestiniens puissent y retourner par la suite. Et on a également des personnes qui font partie de... vraiment de l'échelon politique et qui explique en fait comment ils essayent de contenir et en fait de cacher ce qui se passe à Gaza.
1: David Kalfa, il n'y a pas seulement les témoignages de ces soldats anonymisés dans le film, et comme vous dites, il n'y a pas de contradictoire, pas à confronter. Il y a aussi...
0: Sur le contradictoire, je ne suis pas d'accord quand même, parce que ce que je trouve très intéressant, c'est que la personnalité de Yuval Abraham, elle discute avec ces personnes qui sont des soldats qui ont participé quand même au génocide qui est décrit, et les soldats ne sont pas nécessairement d'accord avec Yuval Abraham.
1: Justement,
0: donc il y a quand même un principe de contradictoire.
1: Il y a cette question de l'utilisation, David Kalfa, du terme génocide. Est-ce que Israël est en train de perpétrer un génocide à Gaza?
2: Mais en fait, le mot génocide, comme vous le savez, il a été créé, c'est un néologisme en 1944 par un juriste juif d'origine polonaise dont la famille a péri dans la Shoah. C'est un concept juridique. Je ne comprends pas comment on peut se substituer à la justice. Il y a une instruction en cours. Ni la CPI, ni la CIJ n'ont établi ce diagnostic. Il n'y a pas de jugement sur le fond aujourd'hui. Donc je pense que notre rôle à nous, c'est pas, de rentrer dans la guerre des mots qui répercute ici le conflit qui se déroule là-bas et qui l'amplifie d'une certaine manière, et ici et là-bas. Mais pour revenir sur les témoignages,
1: Je voudrais, parce qu'il nous reste peu de temps, quand même qu'on dise quelque chose de très fondamental sur ce film, c'est un parallèle avec la Shoah, et notamment l'utilisation de séquences prises dans le film de Claude Lanzmann, intitulé Shoah.
2: Mais c'est un des problèmes de ce film, c'est que je trouve qu'il manque sa cible, parce que je trouve dommage qu'on voit le niveau de déni collectif qui règne en Israël par rapport au désastre humanitaire à Gaza, qu'il fasse ce genre d'analogie totale, tout à fait scabreuse. On est tout de suite quasiment au milieu du film dans le point Godwin. Ça n'a absolument aucun intérêt, ça dessert totalement le propos. Ce que le film ne rappelle pas, en fait, et moi je vois, il y a deux films en réalité. La première partie du film, où pour le coup il y a une vraie discussion sérieuse, où il y a de la contextualisation, on parle du Hamas, de ce que c'est que la guerre en milieu urbain, la problématique de l'évaluation des dommages collatéraux dans ce type de conflit, où la distinction entre civils combattants est très compliquée parce qu'il y a une imbrication. La deuxième, le contexte disparaît totalement. Le mot Hamas n'est quasiment plus prononcé, on ne sait pas exactement de quoi on parle, il y a très peu d'éléments sur les circonstances, donc comment vous voulez infirmer ou corroborer les témoignages des gens qui apparaissent dans le film, c'est absolument impossible. Et c'est surtout que, encore une fois, il y a un glissement vers un discours qui est beaucoup plus idéologique. D'ailleurs, il y a une insiste très étrange sur l'histoire de Tel Aviv avec une chronologie très bizarre.
1: Plus idéologique.
2: A été créée en 1909 et on nous explique qu'elle a été créée sur les décombres de quartiers de Rafah.
1: Ça n'a juste pas de sens.
0: Justement, moi, sur la question de génocide, je trouve que c'est très on point et ça m'a fait penser au livre d'Omer Bartov, qui est un universitaire de l'université de Brown et qui est spécialiste de la Shoah par balle, qui a écrit un livre publié en français cet été qui s'appelle Israël au seuil de l'abîme, où il explique que justement cette politique mémorielle sur la Shoah obscurcit la possibilité en fait pour les Israéliens de se rendre compte qu'ils sont en train de commettre un génocide. Et donc il y a vraiment un lien entre les deux, et le film montre des séquences où il y a des commémorations sur la Shoah alors que il y a aucune discussion sur l'éthique en fait des frappes qui sont faites à Gaza. Donc il y a vraiment un lien, je pense que c'est ça qu'il faut comprendre si on veut expliquer pourquoi les Israéliens ne voient pas ce qu'ils sont en train de faire.
1: David Kalfa.
2: Moi, je pense qu'il faut faire, encore une fois, très attention à l'usage des mots. C'est un concept juridique. Il y a une instruction
0: en
2: cours.
0: Mais la CIJ a dit qu'il y avait quand même
2: Non, elle ne dit pas ça. D'ailleurs, la présidente de la CIJ a précisé qu'elle n'avait pas dit, dans son arrêt 2024, que le risque était plausible.
1: Moi, j'envoie donc tous nos auditeurs au cinéma ce soir. C'est le dernier jour où vous pouvez voir NASA sur grand écran ce soir en France. À partir du mois de novembre, il sera gratuitement visible sur énormément de plateformes, dont le site du Guardian. Vous vous ferez une idée. Débat explosif qui ne fait que commencer en Israël. Amélie Ferret, David Kalfa, merci à tous les deux.

0: La Émilie, on l'aime, Agnès Obel sur France Inter, il est 9h51 et c'est l'heure des nouvelles têtes parce que Daphné Burki, vous vouliez absolument, absolument nous présenter un violoniste qui s'appelle Simon Royer et qui accompagne Céline Dion pour ses concerts à Paris, rien que ça.
1: Oui, il est second violon dans le quatuor à cordes qui accompagne Céline Dion sur scène. Second, c'est sa place dans la partition hein, parce que pour le repérer, en revanche, aucune difficulté.
0: Ça, on voit que lui.
1: Une silhouette longiligne. Des cheveux qui suivent chaque mouvement et puis cette façon de jouer avec tout son corps. Simon Royer, je vous le donne en mille, il est aussi mannequin. Il sait donc habiter une image, mais surtout, il lui donne du son. Auprès d'une voix que l'on reconnaîtrait, je pense, entre toutes, ce jeune Breton commence à se faire un nom. Il intrigue, les vidéos circulent, les regards s'arrêtent sur celui qui accompagne.
2: Simon Royer.
1: Ce que vous venez d'entendre, c'est Céline Dion qui présente Simon Royer. Bienvenue sur France Inter.
3: Merci pour l'accueil, bonjour.
1: Et oui, parce que j'adorerais vous passer le son, j'adorerais vous montrer ce qui se passe dans ce spectacle. Mais il n'y a pas de captation pour le moment. On ne peut pas, il n'y a pas de captation.
3: Mais on l'espère, Céline, elle laisse présager un peu cette idée-là, qu'il y aurait peut-être une captation, elle l'a dit publiquement. Donc nous, on l'espère vraiment.
1: On l'espère, mais vous ne le savez pas encore.
3: On ne le sait pas encore.
0: Il y a des milliers de téléphones portables qui filment tous les soirs.
3: De toute façon, Sonia, rien n'est raté. Tout est vu par la France entière. Ça, il n'y a aucun doute.
1: Mais vous pourriez nous dire ce qui se passe à ce moment-là sur cette scène? On entend Eurythmics.
3: C'est ça, on entend Céline qui me lance mon solo en fait, parce que ça c'est assez dingue, c'est-à-dire que je suis second dans le quatuor et pourtant j'ai quand même mon solo. Elle m'offre ce cadeau qui est pour moi absolument incroyable. Non seulement parce que j'ai une position dans le quatuor qui forcément ne prête pas forcément au solo, mais en plus parce que je suis un nouveau venu, je suis si jeune. Je viens quasiment de nulle part et pour moi c'est un cadeau incroyable.
1: En gros, il a 10 ans de moins que tous les musiciens, je pense, sur scène.
3: C'est ça, que le second plus jeune.
1: Le seul français. Et vous interprétez ce solo que vous avez composé vous-même.
3: Que j'ai écrit moi-même. C'est-à-dire qu'elle m'offre ce moment, elle me dit « I want this to be your moment » en anglais, c'est « je voudrais que ce soit ton moment ». Elle m'offre ça, moi je reçois ça au mois d'août, je me dis « mais c'est impressionnant de me dire ça ».
1: Alors Céline Dion, elle vous présente en effet chaque soir. Certains soirs, vous êtes sur scène face à Michelle Obama, Rihanna, Zendaya, Oprah Winfrey. Vous regardez ou vous dites non, Michelle Obama c'est une dame un peu floue,
3: non,
1: je ne vais pas la regarder.
3: Michelle Obama je l'ai appris après la représentation et Zendaya pareil. Et non, c'est quand il y a des noms comme ça qu'on me dit va y avoir telle personne. J'ai pas du
0: Sébastien
3: tout envie
0: Le Cornu aussi,
3: par exemple, c'est le genre de nom où je préfère pas savoir.
1: Autant, on se concentre maintenant parce que la plus grande star au monde elle est juste à côté de vous en fait, c'est Céline Dion. Vous avez raconté qu'au tout début vous pensiez qu'il vous avait contacté parce qu'il y avait un homonyme qu'on avait appelé le mauvais Simon Royer.
3: Il faut se remettre dans le contexte, je sors de conservatoire, je reçois un mail dans ma boîte, tiens, c'est Céline Dion, quoi ? C'est-à-dire que pour moi c'est flou, ça crée un moment de déstabilisation, j'ai mis peut-être un jour ou deux à réaliser que c'était moi qu'elle voulait, etc. Bon, c'est assez fou.
1: Il ressemblait à quoi ce premier échange avec Céline Dion ?
3: Ce premier échange...
1: La première chose qu'elle vous a dit ?
3: En fait, la première échange que j'ai avec elle, c'est pas vraiment elle directement, c'est son directeur musical qui me dit, Céline adore ce que tu fais, Céline te voudrait, c'est cette phrase-là qui pour moi est vraiment marquante. C'est un peu comme une pré-première rencontre, avant la première répétition.
1: On va écouter un son.

0: C'est Céline Dion qui chante sur scène de l'opéra, la Wally, d'Alfredo Catalani. Vous qui l'écoutez chaque soir, vous êtes à quelques mètres d'elle, vous êtes musicien, elle est musicienne. Qu'est-ce qui vous a surpris le plus ?
1: Moi, ce qui me surprend le plus, c'est l'idée qu'elle ose aller dans des directions comme ça, être complètement éclectique par rapport à ce à quoi son public l'attend. Et on l'entend, là, ça me touche vraiment, c'est fou. Elle aurait pu être chanteuse d'opéra, si elle avait voulu. On voit tout le panel de ce qu'elle veut proposer. Quelque part, je pense que mon solo dans Sweet Dreams, c'est un peu ça aussi. Elle offre une place à un violoniste pour un solo dans quelque chose qui est plutôt disco, donc c'est un peu en dehors des sentiers battus. Ça aussi, c'est en dehors des sentiers battus, la Wally. Le texte est beau aussi, on ne l'a pas assez souligné. Hein. C'est le texte décrit une femme qui, comme ça, ne reviendra pas, ne partira, et peut-être qu'on la reverra. Et ça n'a pas été assez souligné, peut-être parce que les gens ne connaissent pas le texte en italien, non, de la Wally. Mais pour moi, je trouve que ça rajoute un caractère encore plus beau. Est-ce qu'on va vraiment la revoir? Est-ce qu'elle va continuer? Moi, en tout cas.
0: Vous-même, vous ne savez pas.
1: Moi-même, je ne sais pas.
0: Ce qui est étonnant, c'est que votre violon vous fait connaître sur les réseaux sociaux en ce moment même, vous êtes le phénomène dans le monde entier, mais que vous entrez dans l'univers de Céline sans lui. En fait, vous apparaissez dans ce clip comme acteur. Et puis, c'est ces équipes qui vous ont contacté, en effet, pour les concerts. Vous avez échangé avec le directeur musical. Comment ce passage, il s'est fait? Parce que je pense qu'il y a plein de musiciens qui nous écoutent et qui se disent, comment est-ce qu'on fait?
1: Bah, ça, c'est là. Exactement, il y a beaucoup de chance.
0: Qu'on vous a demandé de jouer?
1: On m'a demandé de faire une audition, quelque part, hein, c'est un peu comme une sorte de casting, de jouer quelque chose de Céline, de son répertoire qui était un petit peu plus pointu, sans forcément citer les titres. Et c'est comme ça que je montre au directeur musical mes capacités. Mais j'avais la chance qu'on voulait déjà de moi par justement le biais de ce clip dans Danson. Et c'est comme ça qu'on m'a découvert que j'ai été un peu plus connu dans les gens qui entourent Céline.
0: C'est ça. Il faut quand même raconter l'histoire folle, c'est qu'avant cette scène mondiale, vous jouez dans la rue. En fait, vous jouez au pied de la cathédrale de Vannes. Vous jouez quelquefois à Montmartre aussi, à Paris. Vous avez commencé à l'âge de 16 ans parce qu'il fallait bien gagner un petit peu d'argent à côté des études. Exactement. Il y a beaucoup de musiciens qu'on reçoit qui disent que c'est quand même la meilleure école, la rue, quoi qu'on en dise. Quel est le truc que vous aviez, vous, pour faire ralentir les passants, pour les retenir peut-être jusqu'à la dernière note et leur donner envie de vous laisser quelque chose dans les tuyaux?
1: Il faut montrer qu'on a envie d'être là, parce que quand on est dans la rue comme ça, qu'on propose de la musique, c'est pas quelque chose que les passants attendent. Donc il faut soi-même s'offrir à 100%, sinon les gens le comprennent, qu'on n'a pas trop envie d'être là, qu'on montre une expression faciale qui est un petit peu hésitante.
2: Gagne des sous?
1: On peut gagner des sous suffisamment pour vivre, on n'est pas du tout riche, on est même dans le besoin très souvent, mais ça permet au moins de subvenir aux besoins fondamentaux, et puis surtout ça permet d'être une plateforme de lancement, et puis le fait que je sois arrivé là, je crois que ça en est un peu la démonstration, en tout cas je suis ravi de ça, c'est sûr.
0: Ah mais l'histoire est folle, il y aurait tant de choses à dire encore.
2: L'histoire est très folle.
0: L'histoire est folle, mais il nous reste que quelques instants ensemble, une dernière danse, alors dansons. Votre chanson préférée en ce moment de Céline Dion d'ailleurs ?
1: The Power of Love en ce moment. Elle me touche particulièrement. L'arrangement du directeur musical est incroyable. Là, ça c'est l'original, je crois que c'est le CD qu'on entend. Mais celui qu'il y a dans le spectacle est magnifique, absolument plus doux, délicat, avec beaucoup de lignes de violon qui pour moi sont magnifiques aussi. J'ai la chance de les avoir. Je suis au bord des larmes, à chaque fois.
0: Je comprends. Mais votre première vocation, c'était pas du tout ça. Vous vouliez...
1: Moi, je voulais être astrophysicien.
0: Passion
1: de l'espace. Mais ça m'a pris peut-être quelques années. Et après, j'ai été confronté au maths au lycée. Et c'est là que j'ai dit, non, finalement.
0: Quel est le pire conseil qu'on vous ait donné, Simon?
1: On m'a dit longtemps que ça ne servait à rien de jouer dans la rue.
0: Eh bah.
1: C'est une blague quand on voit le résultat. La grosse blague.
0: Et aujourd'hui, alors, si on devait faire une dernière dédicace, ce serait à qui?
1: Céline, quand même. Merci, Céline. Je crois que je peux rien dire de mieux à ce moment-là.
0: Merci beaucoup. Vous pouvez suivre Simon Royer. Absolument passionnant.
2: C'est pas la première fois là qu'on dédie une interview, une émission à Céline Dion.
1: Je voulais la remercier personnellement. C'est
2: mais remercions-la personnellement, chère Céline.
0: Vous avez raison, Simon.
2: Merci, Simon. On vous retrouve donc avec Céline Dion. Revenez avec elle la prochaine fois. On aimerait bien la voir. Merci, Daphné. Merci, Charline. C'est la fin de cette émission. Ali Rebéi, vous êtes prêts?
3: Oui, pour une émission consacrée aux catastrophes, comment mieux se préparer aux catastrophes, mieux s'exercer pour mieux amortir le choc psychologique. On s'intéressera aux psychotraumatismes causés par un incendie, un attentat, des inondations. N'hésitez pas à témoigner au 01 45 24 7000. Racontez-nous comment vous avez vécu ce type d'événement traumatique.
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2: Il est 10h, passé de plus d'une minute sur France Inter. Retour de l'info et retour d'Amélie Perrier. Bonjour Amélie.
9: Bonjour Sonia, bonjour à tous. C'est jour de budget, les débats s'ouvrent aujourd'hui à l'Assemblée nationale sur le projet de loi de finances 2027 et au cœur des échanges, la question de la justice fiscale. Est-ce que chacun contribue à la hauteur de ses moyens? La question se pose surtout ici pour les plus fortunés. Alors l'ONG Oxfam a choisi ce jour pour annoncer qu'elle attaquait l'État en justice pour manquement à prélever l'impôt de façon juste et égalitaire. Les précisions de Mathilde Dehimi.
10: Pour faire condamner l'État, Oxfam s'appuie sur ses propres rapports, mais aussi ceux de l'INSEE ou de la Cour des comptes. L'ONG pointe l'absence de données précises sur les plus fortunés qui jouent sur des mécanismes fiscaux toujours inscrits dans le projet de budget. Cécile Duflo, la déléguée générale de Oxfam France.
11: Il y a une partie des ultra-riches qui n'ont quasiment pas de revenus. Des contribuables soumis à l'IFI, donc l'impôt sur la fortune immobilière, qui payent 0 euros d'impôt sur le revenu. Il y a un hic. Ben, ce hic, il est qu'aujourd'hui, il y a des dispositions qui sont utilisées pour vivre sur des sociétés exonérées de l'impôt sur le revenu.
10: Payer un impôt à la hauteur de ses moyens, c'est pourtant l'un des cadres fondateurs de notre Constitution. Principe dévoyé, selon Cécile Duflo, et source des mobilisations actuelles.
11: Les 23 milliardaires qui étaient milliardaires au moment de l'élection d'Emmanuel Macron, en 9 ans, ils ont doublé leur fortune. C'est le résultat très clair de choix fiscaux. À l'époque, l'idée, c'était le ruissellement, c'est-à-dire les plus riches vont s'enrichir, mais ça va dégouliner sur tout le monde. Bah, pas du tout. La tension sociale, elle est très liée à cette inégalité. Quand un milliardaire paye en proportion de ses revenus moins qu'une infirmière, on attaque les fondements de la République. Et c'est pour ça qu'on fait ce procès.
10: Le gouvernement a 2 mois pour répondre à Oxfam avant que l'ONG ne saisisse le tribunal administratif de Paris.
9: Et l'organisation espère obtenir devant les tribunaux une condamnation comme l'affaire du siècle. Souvenez-vous, il était parvenu pour inaction climatique. Elle va aussi lancer une pétition nationale pour appuyer sa procédure judiciaire et demander aux candidats à l'élection présidentielle de se positionner sur la question. Eux vont encore réclamer des moyens aujourd'hui. Acte 5 de la mobilisation lycéenne et une invitée surprise devant le lycée Paul-Éluard de Saint-Denis, l'un des établissements d'où est partie la colère. La militante Greta Thunberg est au milieu des manifestants. L'activiste écologiste suédoise n'est pas seule. Une vingtaine d'avocats sont venus organiser une chaîne en robe pour protéger les lycéens. En plus des blocages, les jeunes rejoints par les étudiants et les professeurs vont manifester. Aujourd'hui, ils estiment n'avoir reçu que des miettes pour l'instant du gouvernement, alors qu'ils réclament un plan de 10 milliards d'euros et la suppression de Parcoursup. À Paris, le cortège s'élancera à 14h de la place d'Italie pour rallier les Invalides, pas très loin de Matignon et du ministère de l'Éducation nationale. Par ailleurs, si le gouvernement veut croire à un essoufflement de la mobilisation, les violences sont plus importantes. Hier, le ministère a dénombré 20 blessés parmi les personnels de l'Éducation nationale. La bataille navale en mer Noire, 2 nouveaux navires ont été frappés près des côtes bulgares. Le gouvernement veut convoquer l'ambassadrice russe, accusant le Kremlin d'attaques inacceptables. L'un des bateaux appartenait à l'Ukraine. Il a été frappé par 3 drones. ces navires transportent des denrées alimentaires. Kiev accuse la Russie de transformer la faim en armes et de prendre le monde en otage. Et puis le pape Léon XIV se fait hospitaliser ce matin. Les médecins doivent lui retirer un nodule pulmonaire, opération généralement considérée comme peu risquée par les spécialistes. C'est la première alerte de santé du souverain pontife de 71 ans depuis le début de son pontifical, il y a un an et demi. Léon XIV est pris en charge à l'hôpital Gemelli à Rome, qui accueille les séjours médicaux de tous les papes depuis Jean-Paul II dans les années 80.
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9: Et France Inter, il est 10h06. Grand bien vous fasse. Bonjour Ali Rebelli.
3: Bonjour Amélie Perrier. Bah tiens, si j'avais su, je vous aurais apporté une tasse de thym avec du citron, du
9: pour
3: miel.
9: Pour les boucher, c'est vrai.
3: Bah oui. Bah écoutez, je vous apporterai ça à 11h.
9: C'est l'automne qui enfin arrive, effectivement, dans mon nez aussi.
3: Bon, allez, on vous retrouve à 11h. À tout à l'heure.

0: Bonjour à toutes et à tous, soyez les bienvenus dans Grand Main vous fasse. Et ce matin, comment se préparer aux risques de catastrophes, qu'il s'agisse d'incendies de forêt, d'accidents industriels, d'attentats, d'inondations ou de tempêtes. La catastrophe, cet événement effroyable et brusque selon le Robert. Mieux se préparer aux catastrophes, mieux s'exercer pour mieux amortir le choc psychologique, car les dégâts ne sont pas que matériels ou visibles physiquement. On s'intéressera donc au psychotraumatisme après avoir frôlé la mort, la perte d'un proche ou de ses biens matériels. Nous verrons comment se faire aider, comment se reconstruire après un événement traumatique et avant la catastrophe, comment mieux anticiper pour réduire au maximum l'impact psychologique. Nous verrons s'il est possible de préparer son cerveau pour mieux amortir le psychotrauma. Anticiper, se reconstruire, voilà les deux axes de notre émission ce matin à l'occasion de la Journée nationale de la résilience. Et vous racontez-nous si vous avez été préparé à une catastrophe et comment vous avez vécu après coup ce type d'événement traumatique. Standard et WhatsApp ouvert au 01 45 24 7000 et sur l'appli Radio France. Bonjour Sylvie Chocron.
1: Bonjour Annie.
0: Neuropsychologue, directrice de recherche au CNRS de classe exceptionnelle. Quel est le menu, c'est le titre officiel, hein. Quel est le menu de votre pas de côté vers 11h-20?
1: Bah écoutez, sans surprise, je vais vous parler de résilience et d'altruisme en situation de catastrophe.
0: A tout à l'heure, bienvenue dans Grand Main vous fasse, la vie quotidienne mode d'emploi.
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0: Bonjour, colonel Jérôme Boulanger.
3: Bonjour.
0: Vous êtes porte-parole de la sécurité civile et vous êtes sapeur-pompier professionnel. Bonjour, docteur Nathalie Prieto.
4: Oui, bonjour.
0: Vous êtes psychiatre, médecin légiste, référente pour les cellules d'urgence médico-psychologique, coordinatrice du centre régional du psychotraumatisme Auvergne-Rhône-Alpes et vous êtes rattachée à l'hôpital Édouard Herriot de Lyon. Bonjour, docteur François Ducrot.
5: Bonjour.
0: Vous êtes psychiatre, référent national adjoint des cellules d'urgence médico-psychologique et vous pratiquez au CHU de Lille. Un mot sur ces cellules d'urgence médico-psychologique. Expliquez-nous ce que sont ces cellules qu'on va beaucoup évoquer ce matin. Je crois que la première cellule d'urgence médico-psychologique est apparue après l'attentat du RER à la station Saint-Michel à Paris le 25 juillet 1995. Docteur François Ducrot.
5: Oui, c'est ça, 25 juillet 1995, la France est touchée par une deuxième vague d'attentats, hein, une première vague 86-88 où la question des soins psychologiques s'était jouée. Hein, ça va vraiment se décliner de manière formelle au lendemain de l'attentat, dans les mois qui vont suivre, puisque le président Chirac demande à Xavier Emmanuel Duhaili, qui à l'époque est chargé de l'action humanitaire d'urgence, de monter un dispositif de secours pour les besoins psychologiques des victimes d'attentats, de catastrophes et d'accidents collectifs. C'est vraiment la pierre angulaire de ces cellules d'urgence médico-psychologique qui ont maintenant un petit peu plus de 30 ans.
0: Comment fonctionnent ces cellules d'urgence médico-psychologique, Nathalie Prieto?
4: Alors, elles sont complémentées au service d'aide médicale urgente. Elles sont composées de psychiatres, psychologues et infirmiers spécialisés en psychiatrie et ils peuvent se mobiliser dès qu'il y a un événement avec les personnels SAMU conjointement dès les premières heures de l'événement.
0: Et c'est quoi exactement un psychiatre référent? C'est votre titre, François Ducrot?
5: Oui, alors il y a une organisation un petit peu pyramidale avec, en gros, à la base dans les 102 départements français, évidemment avec les territoires métropolitains, à chaque SAMU Centre 15 est rattachée une cellule d'urgence médico-psychologique. Ça, ce sont les CUM départementales, il y a également les CUM régionales, les CUM zonales et une coordination nationale que le docteur Prieto toi et moi assurons pour essayer de non pas de superviser mais d'animer ce réseau de 4500 volontaires et quasiment 300 personnes permanentes, psychiatres, psychologues et infirmiers.
0: Alors colonel Jérôme Boulanger, nous avons vécu ces 15-20 dernières années de nombreuses catastrophes, séries d'attentats, inondations, incendies dévastateurs, accidents industriels. Sommes-nous suffisamment bien préparés aux catastrophes?
3: Alors de mieux en mieux, ça c'est un point à souligner. C'est vrai que depuis toutes ces catastrophes, nous avons retiré des leçons. On apprend toujours grâce notamment aux retours d'expérience qui sont faits après chaque événement. Là, bien sûr, ce qui nous a marqué, ce sont les canicules de l'été dernier, ce sont les feux de forêt. Et bien, il faut savoir que le retour d'expérience a commencé de manière à pouvoir en tirer des leçons. Ce qui est important, c'est le citoyen, parce que les services, que ce soit les services de secours, que ce soit les services médicaux, les forces de sécurité intérieure, je dirais que ces services ont l'habitude, même s'il y a des axes d'amélioration, parce qu'il y a des plans qui existent, il y a des procédures, tout ça fonctionne plutôt bien, mais c'est le citoyen qu'il faut vraiment acculturer à cette culture du risque, à cette culture de la résilience. Et en France, je crois que nous avons de grands progrès à faire. Cette journée nationale de la résilience à laquelle vous avez fait référence en début d'émission, elle existe seulement depuis 5 ans, mais la résilience, ça n'est pas qu'une seule journée. Mon directeur général, Julien Marion, a tendance à dire que c'est comme la Saint-Valentin, la journée de la résilience. Ça doit être tous les jours. Et effectivement, la résilience, c'est l'affaire de tous et tout le temps.
6: Est-ce qu'une culture du risque et du danger peut permettre de mieux affronter le choc de la catastrophe quand elle survient?
3: La prise de conscience, elle est fondamentale. Alors, les psychologues qui sont là pourront en parler mieux que moi, mais s'informer des risques qui sont autour de chez soi. Il y a aujourd'hui un portail qui s'appelle Géorisque et qui permet, je l'ai fait avant de venir à l'émission pour voir si ça fonctionne bien, Géorisque sur Internet, vous tapez votre adresse et vous avez la liste des risques auxquels vous êtes confronté. Donc c'est très intéressant déjà pour pouvoir être sensibilisé à ces risques. Mais ce qu'il faut aussi, c'est savoir comment réagir face à ces risques. Il y a tout un tas d'outils dont on pourra éventuellement parler.
6: Docteur François Ducrot.
5: Oui, alors c'est vraiment extrêmement complémentaire, puisque nous-mêmes, psychiatres et psychologues, dans la définition même de ce qui caractérise un événement traumatique, il y a la surprise, certes la violence, la brutalité, la soudaineté, l'imprévisibilité. Hein, et ça vient, voilà, c'est extrêmement pourvoyeur d'effraction psychique, comme on l'appelle, et donc de séquelles psychologiques à court, moyen et long terme. Donc effectivement, pouvoir anticiper, se préparer, connaître les risques est déjà un facteur qui limite le degré de surprise au moment de la survenue de l'événement.
6: Soyons concrets, colonel Jérôme Boulanger, est-ce que les auditrices et les auditeurs qui nous écoutent savent précisément quoi faire si une crise, une catastrophe survenait?
3: Oui et non. Si je suis là ce matin, c'est aussi pour rappeler un certain nombre de consignes. Mais ce qui est intéressant sur l'été que nous venons de vivre, c'est ce qui s'est passé notamment en Gironde, dans les Landes et dans le Var, avec un système d'alerte que les Français découvrent, FR Alert, qui existe pourtant depuis plusieurs années et qui a fonctionné. C'est un système qui permet de donner des consignes de confinement d'évacuation aux populations. Sur les feux de forêt de l'été dernier, ce sont 245 000 personnes qui ont été évacuées grâce à FR Alert. Donc ça, c'est quelque chose qui est important. Puis aujourd'hui, nous avons de nombreuses sources d'informations, qu'il s'agisse de sites internet de la sécurité civile, bien entendu, mais aussi les sites internet des préfectures. Nous avons vu l'été dernier comment les préfectures ont communiqué par des communiqués de presse, par des rappels de consignes. Et puis, il y a aussi cette culture de la prévention qui doit entrer en profondeur, parce que on communique lorsqu'il y a des événements, mais comme le disait le docteur, il faut anticiper, se préparer. Et cela, c'est un travail de longue haleine qu'il faut faire, notamment auprès des jeunes publics. Le projet de loi que le gouvernement s'apprête à déposer de modernisation de la sécurité civile va dans ce sens de former davantage les jeunes publics, notamment les scolaires, à la culture du risque et à la culture du bon geste pour pouvoir faire face.
6: Nous ne sommes pas suffisamment formés pour agir avant que les secours interviennent.
3: De mieux en mieux, c'est ce qui est important, c'est que les citoyens doivent devenir les premiers acteurs de leur sécurité en connaissant déjà les systèmes d'alerte, les risques, on en a parlé, et puis les bons gestes. Et aujourd'hui, et dans les semaines à venir, il y a tout un tas de formations, de sensibilisation. Il y a plus de 14 000 actions qui sont déjà référencées pour justement sensibiliser les populations au risque et puis leur apprendre comment réagir, comment constituer par exemple un kit d'urgence. Ce kit d'urgence qui permet de subvenir à ses besoins fondamentaux pendant 2-3 jours. en faisant un petit sac à l'avance avec des bouteilles d'eau, de l'alimentation non périssable, les médicaments, les papiers importants. Voilà. Tout cela, c'est se préparer.
6: Docteur Nathalie Prieto.
4: Oui, alors c'est effectivement, hein, je rejoins tout à fait l'idée de la préparation, puisque le traumatisme est par essence un événement qui fait effraction, donc qui va causer une énorme surprise. Néanmoins, je crois qu'il y a deux choses. Il y a le risque vital, effectivement, qu'on prévient en écoutant les alertes, en ayant un sac de survie, etc. Et puis il y a autre chose sur lequel j'aimerais insister, c'est le fait que la préparation psychologique est quand même très difficile à la base. Hein. C'est-à-dire, il faut pas non plus qu'elle induit du stress. À regarder, on voit un peu des jeunes, hein, maintenant des adolescents, à regarder les risques climatiques, à s'angoisser avec ça. Je crois qu'il faut garder un peu cette légèreté, mais surtout, et là on insiste vraiment au sein des cellules d'urgence médico-psychologiques, c'est l'idée que dès qu'il y a la survenue de l'événement et dès qu'on a des manifestations, ne pas trop attendre et se dire que le risque psychique existe, qu'il peut s'enquister, et la prévention, elle est aussi à ce niveau-là.
6: Docteur François Ducrot.
5: Oui, il y a une phrase assez banale, mais qu'on aime bien répéter, bon, parfois un peu à l'envi, c'est celle de réaction normale à un événement normal. Je crois que c'est ça aussi que j'aimerais bien que les auditrices se comprennent, c'est que face à une situation dont la brutalité, la soudaineté, l'imprévisibilité est certaine, voilà, le sujet va développer des réactions qu'on appelle de stress, certaines sont adaptées, d'autres le sont moins, et c'est vraiment leur inscription dans le temps, hein, et les conséquences sur la vie sociale, affective, professionnelle, scolaire chez l'enfant qui vont déterminer le caractère pathologique. Quoi. Il y a un ensemble de réactions normales au-delà d'un certain seuil, effectivement. Et d'ailleurs, elles sont très fréquentes, ces réactions normales. Hein, au-delà d'un certain seuil, là, on va rentrer dans une nécessité d'évaluation, voire de prise en charge.
6: Colonel Jérôme Boulanger.
3: Oui, et puis il y a aussi la manière dont on acculture au risque, parce que il y a des sites d'information, etc. C'est bien, mais là, concrètement, sur le terrain, je prends l'exemple du Cantal, par exemple, il y a des jeux qui sont créés, et l'innovation doit être au service aussi de la culture de la résilience. Il y a des jeux qui sont créés, pas que pour les enfants, mais pour les adultes aussi, qui, justement, amènent progressivement les populations à être sensibilisées et à avoir les bons comportements. Et ça, c'est intéressant. Des jeux sérieux aussi, qui sont diffusés par l'École nationale supérieure des officiers de sapeurs-pompiers à destination des maires pour les apprendre à jouer avec les caractéristiques de la crise et à pouvoir justement anticiper, se sensibiliser et savoir comment agir.
6: Militez-vous pour que l'ensemble des citoyens soient obligatoirement formés au secours et à la gestion des crises ?
3: Alors l'obligation, si vous voulez, elle est contraignante et je pense qu'il faut qu'il y ait de la contrainte, mais une contrainte, si vous voulez, ça peut être mal vécu. Le mieux, c'est d'arriver quand même à sensibiliser les citoyens à des bons gestes, aux gestes qui sauvent, par exemple, mais de manière ludique, de manière pédagogique, sans engendrer de stress supplémentaire. Et pour avoir été formateur aux gestes qui sauvent dans des collèges pour des jeunes qui avaient entre 11 et 14 ans, eh bien, il y a une approche tout à fait pédagogique, tout à fait ludique, pour leur apprendre à poser un défibrillateur, pour leur apprendre à poser un garrot, un massage cardiaque. Et aujourd'hui, tous les enfants sont capables d'être éduqués, formés aux gestes qui sauvent, et toute la population.
6: Sylvie Chaugron, vous savez faire tout ça, poser un défibrillateur.
7: Je suis censée savoir, parce que je suis proche de la Fédération française de cardiologie, qui propose des formations sur les gestes qui sauvent. Je suis tout à fait d'accord avec vous. C'est extrêmement important d'automatiser ces gestes pour pouvoir les faire en situation d'urgence quand le cerveau est complètement sidéré par la catastrophe.
6: François Ducrot.
5: Oui, c'est un peu ce que j'allais dire, c'est qu'il ne faut pas non plus se leurrer. Vous savez, 50% d'entre nous sont confrontés au cours de leur vie à un événement potentiellement traumatique. C'est quand même très important.
6: C'est
5: 1%, voilà, 1% au total vont tomber malades. Hein. C'est la prévalence qu'on appelle vie entière. Hein. Chez ceux qui sont confrontés à un événement traumatique, entre 20 et 80% vont tomber malades et présenter des troubles psychotraumatiques. Alors c'est beaucoup plus important pour les actes extrêmes et durables, déportation, épuration ethnique, actes de barbarie, barbarie, etc., que pour les catastrophes naturelles. Les catastrophes naturelles, c'est à peu près 10-20%. Hein, les actes beaucoup plus violents, c'est 80%. Mais ce qu'il ne faut pas oublier, c'est ça, c'est qu'à un moment donné, la brutalité, la soudaineté, l'imprévisibilité vont entraîner des réactions immédiates, qui sont des réactions qu'on appelle nous de dissociation. On appelle ça la dissociation
6: péritraumatique. C'est quoi la dissociation péritraumatique ?
5: Alors, c'est un état clinique de... voilà, pour simplifier les choses, le cerveau ne trouve pas dans l'immédiat les capacités d'adaptation nécessaires pour ne serait-ce que comprendre ce qui se passe et encore moins réagir. D'où les symptômes de dissociation, de déréalisation, de dépersonnalisation, l'impression de sortir de son corps, l'impression d'être dans un mauvais film ou être congelé sur place, ou au contraire très agité, hein, cette fameuse sidération des gens pétrifiés sur place, qu'on trouve aussi chez des professionnels, hein, bon, beaucoup plus rarement parce qu'effectivement, ils sont un petit peu mieux préparés. Et ça, le problème, c'est que voilà, il n'y a aucune élaboration efficace, y compris dans des gestes d'urgence. Je suis médecin aussi au SAMU, je suis psychiatre, on m'a très bien des gens appelés. Hein, face à la brutalité de la situation, ils ont des difficultés très très importantes, ne serait-ce que de donner une adresse, de donner un numéro de téléphone, de décrire une scène, et des difficultés toutes aussi importantes pour agir. Hein. On pense notamment au fait de défibriller ou de faire un massage cardio-respiratoire.
6: Docteur Nathalie Prieto.
4: Oui, je voudrais tout à fait rebondir hein, là-dessus en disant que effectivement, les violences interhumaines, type terrorisme, violences sexuelles, etc., ont un fort impact traumatique. Néanmoins, moi, j'aimerais insister sur un phénomène peut-être un peu moins connu qui concerne les catastrophes naturelles, c'est le fait que très souvent, elles concernent l'intimité du sujet dans le sens de son habitat, et du lieu où il retrouve ses ressources et où il se sécurise. Et effectivement, ces catastrophes climatiques de plus en plus violentes, de plus en plus fréquentes, font que le sujet, alors certes, il est peut-être moins impacté que dans une violence interhumaine, mais il est très difficile pour lui de se ressourcer par rapport aux états qui ont été décrits, là, hein, qui ont été très bien décrits, de voir que, eh bien, il n'y a pas d'espace où on se retrouve en sécurité. Et avoir sa maison, voir sa maison brûler, alors on peut se sauver soi-même ou inonder, je pense qu'on a encore un petit peu sous-estimé l'effet dévastateur de cette attaque du lieu intime de l'habitat.
6: Oui, vous avez totalement raison. J'aimerais qu'on prenne le cas concret, colonel Jérôme Boulanger, des incendies de forêt cet été en Gironde, plus de 220 000 personnes évacuées en juillet dernier. C'est l'une des plus grandes opérations d'évacuation civile de l'histoire de France, hors période de guerre. Les personnes évacuées étaient-elles préparées à ce type d'évacuation d'une telle ampleur ?
3: Alors, je me rappelle d'un certain nombre de réactions de ces populations. Tout d'abord, un vrai sens civique et une vraie compréhension, car très souvent, ces évacuations se sont faites dans le calme, parce que les gens avaient été informés préalablement que SR Alert risquait d'être utilisé justement pour des confinements ou des évacuations. Donc, cette information en amont, elle est importante pour préparer les populations, pour préparer aussi les petites affaires à emporter avec soi. Et puis, deuxième type de réaction, c'est des gens, des témoignages, et nous l'avons tous vu, de gens qui avaient tout perdu, justement. Leur maison avait brûlé. Donc, la maison, c'est une chose, mais les souvenirs liés aux enfants, aux familles, etc. Et cela, effectivement, c'est quelque chose qui est toujours difficile, sans doute, à reconstituer, à reconstruire. Ce qui est important dans la gestion des crises, c'est la préparation, nous l'avons dit, c'est la manière dont la crise est traitée au moment où elle survient, mais c'est aussi toute l'importance du relèvement. Alors, nous, à la sécurité civile, on parle du relèvement des territoires. Ce n'est pas forcément le retour à l'identique, parce qu'il y a des leçons à tirer de ce qui s'est fait et des raisons pour lesquelles les catastrophes sont advenues, mais c'est revenir à une situation durable. Et cela suppose un accompagnement, bien sûr, des territoires, des élus, et ce sont les services de l'État qui, aujourd'hui en Gironde, par exemple, accompagnent toutes les populations pour ce retour, non pas à l'identique, mais pour se relever au niveau des territoires et en tenant compte, bien entendu, des leçons de ce qui s'est passé.
6: Dans un instant, nous verrons quelles sont les réactions normales qui suivent une catastrophe et ce qui est anormal, pathologique. N'hésitez pas à nous appeler au 01 45 24 7000. 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Allez, on se retrouve juste après avoir écouté Volute, interprété par Alain Bachung, sorti en 1992, 10h27, à l'écoute de France Inter.

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1: Alain Bachung, interprété Volutes.
2: Ali Rebéi. Grand bien vous fasse sur France Inter.
1: Comment anticiper, comment surmonter les catastrophes, qu'il s'agisse d'attentats, de feux de forêt, d'inondations, de tempêtes. C'est notre thème ce matin avec le colonel Jérôme Boulanger, les docteurs Nathalie Prieto et François Ducrot. Et nous accueillons Christine. Bonjour.
3: Bonjour.
1: Bienvenue. D'où appelez-vous, Christine ?
3: J'appelle depuis un petit village des Vosges. D'abord, merci pour vos émissions et merci de prendre mon appel.
1: Merci. Alors vous, votre traumatisme remonte à plusieurs décennies, c'est ça ?
3: Ah oui, tout à fait. J'ai 67 ans et quand j'étais en 5e, j'étais en vacances chez mes grands-parents qui avaient une ferme. Je me suis réveillée pendant la nuit... Il y avait des bruits, j'étais en vacances avec mon cousin et on pensait qu'il y avait de l'orage. Et en fait, c'était les poutres qui s'effondraient au-dessus de notre chambre parce que c'était le grenier à grains qui, au mois d'avril, était vide. Et on a crié, on a appelé, nos grands-parents nous ont jetés par la fenêtre. Alors, c'était au rez-de-chaussée, mais quand même, on est tous partis et la maison s'est effondrée derrière nous. Et depuis, j'ai peur du feu, j'ai peur de tout. Et je pense qu'à l'époque, on ne prenait pas en compte les risques psychotraumatiques. Et de fait, ça nous suit toute une vie, quoi.
1: Ça vous suit encore aujourd'hui à 67 ans ?
3: Ça me suit encore aujourd'hui. Tout à fait, tout à fait. Je suis dans... Enfin, ça m'a construit peureuse, donc j'ai peur de tout et... C'est difficile, même j'ai beau le travailler, c'est toujours difficile. Donc je voulais mettre l'accent sur l'importance de ces risques psychotraumatiques et de les prendre en compte dès qu'on peut.
1: Très joli témoignage de Christine, très poignant. Là, on a affaire à un psychotraumatisme, docteur Ducrot. C'est quoi exactement un psychotraumatisme ? Est-ce que vous pouvez nous donner une définition ?
4: Alors, une définition simple, un sujet donné qui, à un moment donné, est confronté à l'immédiateté de sa propre mort. Je pense que c'est ça, cette rencontre manquée avec la mort. Et ce témoignage-là est effectivement caractéristique. Alors, ces intervalles libres, c'est-à-dire ces délais très très importants entre la survenue de l'événement traumatique et l'apparition des troubles. Bon, effectivement, c'est plutôt rare, mais ça existe, et ça peut être, on a l'habitude de dire que c'est souvent plusieurs semaines ou plusieurs mois, parfois quelques années, et exceptionnellement quelques décennies, mais ça peut être ça aussi. Et si la question, c'est celle de la chronicité des troubles, avec effectivement les conduites d'évitement phobiques que décrit très bien cette dame, j'allais dire cette patiente, voilà, c'est des choses qui sont assez caractéristiques. Alors, par contre, il n'y a pas de... L'accès aux soins, l'accessibilité au processus de soins, maintenant tout à fait... Validé dépend assez peu du délai. C'est-à-dire que voilà, s'il y a encore maintenant 60 ans après des symptômes, c'est parfaitement éligible à une prise en charge, qu'elle soit psychothérapique ou médicamenteuse, comme peuvent le faire les spécialistes du psychotrauma en santé mentale.
1: Docteur Nathalie Prieto, quelles sont les réactions normales à un événement traumatique et qu'est-ce qui est anormal ?
5: Alors c'est difficile la question de la normalité. Moi j'aime bien les réactions impactantes et moins impactantes. Je m'exprimerai plus comme ça. Alors les réactions moins impactantes, c'est-à-dire qui sont habituellement plus observées et qui sont

0: et qui se traduisent effectivement au niveau psychique par une dissociation. Sur ce que je trouve intéressant et que disait cette auditrice très justement, alors outre le fait qu'elle peut tout à fait encore avoir recours aux soins, c'est la fragilité au stress désormais. C'est un petit peu ce qu'elle mettait en avant. C'est-à-dire, voilà, outre le fait qu'elle n'est jamais vraiment sortie de cette histoire, elle manifeste, et ça c'est vraiment très, très important qu'elle puisse le dire comme ça, c'est sa fragilité par rapport au stress quotidien un peu. Hein. Mmh. Elle dit « j'ai peur de tout » parce que chaque événement vient réveiller un petit peu des choses plus anciennes. Mmh. Et c'est ça qui est difficile dans l'histoire traumatique.
1: Et puis rappelons que les réactions de stress qui apparaissent juste après un événement traumatique sont normales, docteur François Ducrot.
2: Alors encore une fois, certaines sont normales. Mmh. Elles sont normales quand elles sont adaptatives. Et quand elles permettent au sujet de se soustraire, de se défendre, de s'extraire. Voilà. Hein, elles le sont beaucoup moins quand elles handicap la capacité de qu'a le sujet à répondre. En fait, c'est la survie. Hein, voilà.
1: Et qu'est-ce qui peut expliquer que Christine, 60 ans après, enfin 50 ans après, soit encore traumatisée par cet événement? Et pourquoi une autre personne qui a peut-être vécu cet événement traumatique, pourquoi est-ce que elle va le surmonter, Sylvie Chocron?
3: On sait aujourd'hui, d'un point de vue neuropsychologique, vraiment d'un point de vue du fonctionnement du cerveau, que les souvenirs qui ont été formés et qui ont été associés à des émotions fortes, et en particulier négatives, l'émotion négative, en quelque sorte, elle va ancrer le souvenir de manière encore plus importante qu'un souvenir banal. Et donc, quelque part, la problématique des gens qui ont vécu un traumatisme, c'est l'incapacité d'oublier l'événement, mais pas simplement le concept de l'événement, mais c'est l'incapacité d'oublier ce qu'ils ont perçu au moment de l'événement, leurs sensations, leurs émotions, et c'est ça qui rend le souvenir vivace pendant très longtemps. C'est le fait que la scène est intacte depuis la perception jusqu'au concept même de ce qui s'est passé.
1: François Ducrot.
2: Oui, c'est vraiment ça. L'intensité de l'émotion va entraîner ce qu'on appelle un encodage ou un hyper-encodage mnésique. Et c'est 6 mois après ou 60 ans après la différence entre un mauvais souvenir et un souvenir traumatique. Parce que les patients nous disent parfois très spontanément, hein, on a des mauvais souvenirs mais qui ont une charge émotionnelle pas très importante. Hein, ils sont désagréables et c'est tout. Alors que le souvenir traumatique entraîne au travers de flashbacks, la journée, de cauchemars traumatiques, la nuit ou de symptômes de répétition, entraîne des réactions.
1: Et là, on est dans un trouble de stress post-traumatique, là, dans ce cas-là.
2: Oui, tout à fait. Tout à fait.
1: Que conseillez-vous à Christine, peut-être
2: d'aller voir son médecin traitant, généraliste, de lui faire part de ses quelques symptômes, et puis à lui d'orienter éventuellement Christine, alors qui vers un psychologue.
1: C'est le cas, Christine, Christine, vous êtes suivie quand même pour ce traumatisme?
4: Oui, bien sûr, je me suis fait aider, oui. Oui. Je pense que juste quand c'est arrivé, on n'était pas, enfin mes parents n'ont pas du tout été conscients de... du psychotraumatisme, on ne savait pas ce que c'était, hein. Mais eux-mêmes ont été traumatisés aussi, hein. On a tous, je veux dire, ils ont tous eu conscience qu'on a failli mourir.
1: Colonel Jérôme Boulanger.
5: Aujourd'hui, c'est vrai que la façon d'appréhender les choses est totalement différente. Pour avoir fait aussi des feux d'habitation ou des feux d'exploitation agricole, sur des feux de ce type-là, nous faisons intervenir des ambulances avec des sapeurs-pompiers. Nous demandons parfois des renforts médicaux et ce sont les SMUR qui se dépêchent sur place. Et dans notre classification des personnes, il y a les blessés légers, les blessés graves, mais il y a aussi les blessés psychologiques. Et cette notion-là, elle est importante pour les personnes que nous prenons en charge. Mais c'est vrai aussi pour les intervenants, parce que là, on parle bien sûr des populations, mais je pense à nos sapeurs-pompiers et de manière plus générale à toutes les personnes qui interviennent dans des situations de catastrophe ou d'accident, d'incident. Les secours, les agents, ce sont des humains. Les sapeurs-pompiers professionnels comme volontaires, ce sont des humains qui ont une vie de famille, qui ont des enfants et qui, parfois, peuvent être confrontés à des situations qui pourraient les traumatiser. Et c'est pour ça que nous mettons en place dans les services d'incendie et de secours un service médical, bien entendu, avec notamment des psychologues qui vont pouvoir venir aider aux besoins les sapeurs-pompiers qui en ont besoin.
1: Sylvie Chocron.
3: Oui, ce que je voulais dire...

0: Dans le cas de Christine, qui est très particulier, c'est que ce traumatisme est arrivé à un moment où sa structure de personnalité n'était pas encore complètement organisée, complètement mature. Et aujourd'hui, elle subit à la fois les effets du traumatisme de l'époque, mais aussi d'une personnalité qui s'est construite, qui a maturé sur ce traumatisme. Et c'est important aussi pour elle de comprendre quelle est la part de l'événement traumatique et quelle est la part aussi que ça a eu sur sa personnalité et sur lequel elle peut éventuellement revenir.
1: C'est très intéressant ce que nous dit Sylvie Chocron. Ça pose la question de l'événement traumatique qui frappe un enfant ou un adolescent.
2: Alors on connaît ça très bien, hein, effectivement. Louis Croc disait que l'événement traumatique venait fausser le destin psychique, hein, au sens où ça vient handicaper l'harmonie du développement psychoaffectif. Et pour reprendre les phrases de Léonore Terre, grande chercheuse américaine, elle disait que il n'y a pas d'âge, aussi jeune soit-il, qui protège l'enfant de l'impact psychotraumatique. Donc c'est peut-être parce qu'effectivement, malheureusement, Christine, à cette époque-là, la brutalité de l'événement et son caractère traumatique n'a pas été reconnu, par exemple, par ses parents ou son entourage.
1: Merci beaucoup Christine de nous avoir appelé. Juste un mot, docteur Nathalie Prieto, il faut préciser que certaines personnes vont être affectées ou sont affectées par une catastrophe, mais qu'elles n'auront pas besoin ou qu'elles n'ont pas besoin d'aide. C'est important de le rappeler. Docteur Prieto, êtes-vous avec nous? Alors, docteur Ducrot, vous pouvez peut-être
2: oui,
1: répondre.
2: Oui, tout à fait. Bon, la majorité des gens confrontés à un événement traumatique, que ce soit une catastrophe naturelle ou d'autres types d'événements, vont développer des stratégies d'adaptation tout à fait efficaces. Hein, il est hors de question. Enfin, voilà, méfions-nous de ne pas surmédicaliser, psychologiser, psychiatriser.
1: C'est voilà, en psychiatre qui le dit.
2: Oui, voilà, et je l'assume.
1: Merci. Il est 10h42, l'heure de retrouver le pas de côté de Sylvie Chocron.
3: Grand bien vous fasse.
4: Ça fait du bien de vider mon sac, comme si on m'avait soulagé d'un poids. Je me sens nettement plus léger.
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4: Docteur, merci. Mon fardeau envolé. Où il est passé, mystère.
0: Saviez-vous, Ali, qu'à l'origine, la résilience était une simple affaire de métallurgie? Au sens propre, elle désigne la capacité d'un métal à résister au choc sans rompre. Aujourd'hui, le terme de résilience est largement utilisé en psychologie pour caractériser la capacité de certains individus à surmonter les chocs traumatiques. Comment certains d'entre nous parviennent-ils à surmonter les traumatismes les plus sévères là où d'autres s'effondrent? La réponse tient en un mot, le maître mot des êtres vivants, l'adaptation. Qu'elle soit physique ou psychologique, notre survie dépend entièrement de notre aptitude à naviguer en milieu hostile. D'ailleurs, si l'on y réfléchit, n'est-ce pas la définition même de l'intelligence? S'adapter pour ne pas périr. Face à un stress aigu, notre cerveau doit trouver une solution en urgence. Et l'une des clés majeures que les chercheurs mettent aujourd'hui en lumière est ce qu'on appelle la flexibilité émotionnelle. On connaît la flexibilité mentale, qui consiste à pouvoir passer d'une tâche à l'autre. La flexibilité émotionnelle serait la capacité dynamique permettant à notre système nerveux de modifier instantanément ses réponses face à une menace. Être résilient, ce n'est donc pas être invincible ou rigide comme une armure, c'est au contraire posséder un cerveau assez souple pour ajuster ses émotions et ses réactions au gré des tempêtes de l'existence.
1: Comment s'y prend-on, Sylvie, pour tester la capacité de résilience d'un sujet en laboratoire ?
0: Alors, bonne question. Il y a des chercheurs de l'Université de Boston qui ont fait une expérience originale en 2024 déjà. Ils ont pris 57 patients qu'ils ont tout d'abord classés en peu résilients ou très résilients grâce à un questionnaire. Puis, ils ont annoncé à l'ensemble des sujets qu'ils devaient donner une conférence en public. Évidemment, à ce moment-là, le rythme cardiaque des sujets était enregistré et s'est accéléré. Et puis ensuite, les chercheurs expliquent que finalement, il n'y aura pas de conférence à donner. Et là, ce qu'ils notent, c'est que les sujets notés comme très résilients récupèrent immédiatement un rythme cardiaque plus lent, alors que les sujets évalués comme peu résilients conservent un rythme cardiaque rapide. Cette étude révèle donc que face à une situation difficile, les plus résilients sont ceux qui arrivent à récupérer rapidement, tant sur le plan physique que psychologique, alors que les sujets les moins résilients n'y arrivent pas. Mais ce n'est pas tout. Les sujets définis comme les plus résilients arrivaient aussi à trouver un aspect positif à la situation stressante qu'il venait de vivre. Donc c'est certain, nous ne sommes pas égaux face à notre capacité de résilience, mais non seulement cette capacité peut se développer, mais en plus de ça, notre entourage, les personnes qui nous viennent en aide en cas de catastrophe, peuvent également nous apporter entraide et réconfort dans le but de nous aider à être le plus résilient possible.
1: Alors justement, Sylvie, en parlant des individus qui nous entourent, comment réagissons-nous face aux autres lorsque notre vie est en danger ? Avons-nous tendance à devenir de parfaits égoïstes ?
0: Alors on a tous en tête ces images de films catastrophes où face au danger, l'être humain se transforme en prédateur égoïste, prêt à piétiner son prochain pour sauver sa peau. C'est le vieux mythe d'un instinct de survie purement individualiste. Et figurez-vous que dans mon équipe, on a exactement montré le contraire. Face à l'effroi, notre premier réflexe n'est pas la compétition, mais la coopération. Donc si vous prenez l'horreur de l'attentat du Bataclan, dans l'obscurité, dans le chaos, les survivants, au péril de leur propre vie, ont guidé des inconnus, partagé des cachettes et offert un soutien émotionnel vital. Même scénario lors des naufrages, par exemple du Costa Concordia, même chose pour le Covid, on a vu des comportements d'entraide, de soutien, d'altruisme, de réconfort chez une très grande partie des citoyens, et ce, quel que soit leur âge. Donc face à une menace absolue, notre cerveau change ses repères. Le jeu s'efface instantanément au profit d'un « nous » soudé par un sentiment de destin commun. Loin d'éteindre notre humanité, les situations de crise extrême réveillent ce que notre fonctionnement cognitif et social a de plus noble, une solidarité instinctive et viscérale et des comportements altruistes que l'on qualifie de pro-sociaux. Donc face à la multiplication des crises actuelles, il faut se préparer intellectuellement, émotionnellement, mais aussi socialement. Les comportements pro-sociaux sont profondément ancrés en nous, ils se développent tout au long de la vie, mais ils se cultivent aussi au quotidien. Intégrer l'empathie, le réconfort, l'altruisme, le partage au programme de préparation face à l'incertitude est devenu une urgence. En stimulant notre altruisme, nous offrons à notre société la meilleure arme pour survivre ensemble, c'est-à-dire avec une résilience collective.
1: Voilà un pas de côté qui fait du bien. Réaction autour de la table, colonel Jérôme Boulanger.
5: Le mot solidarité, je l'aime beaucoup parce que quand on regarde un petit peu son origine à ce mot, solidum en latin, c'est l'idée de lien. Ce qui fait la solidité, finalement, c'est le lien. En physique, c'est le lien entre les atomes qui fait l'aspect solide du matériau, mais aussi sur le plan humain, c'est le collectif qui permet de vaincre. On l'a vu cet été en Gironde et dans tous les territoires où il y a eu des feux, les gens se sont entraidés. Cette solidarité, c'est ce lien entre les gens qui fait qu'à un moment, on arrive collectivement, ensemble, à surmonter, à faire face. Et la résilience n'est pas qu'une affaire d'individu. Alors c'est vrai que sur le plan psychologique, c'est ce qu'on étudie, mais vous faites très bien de dire que finalement, il n'y a peut-être pas de résilience individuelle s'il n'y a pas en même temps de résilience collective.
1: Docteur Nathalie Prieto.
6: Ah, c'est fondamental. Je crois que vraiment le traumatisme se crée par cet effet d'isolement. Et on sait qu'un des leviers de traitement du traumatisme psychique, c'est les appartenances. Les appartenances, et on clôt toujours une session de thérapie ou une prise en charge a fortiori précoce en rappelant les liens, d'abord familiaux, mais aussi d'entraide, etc. J'insiste vraiment sur ce concept qui est un facteur de réhumanisation très précoce et qui est un vrai facteur de résilience.
1: Docteur,
6: c'est vraiment essentiel.
1: Docteur François Ducrot.
2: Oui, bah c'est exactement ce qu'on fait en termes d'intentionnalité dans ces déchocages psychologiques, des fugues et surtout des briefings psychologiques. Hein, c'est qu'on va restaurer le lien, refaire partir le collectif. Enfin voilà, ça c'est et ça c'est quotidien dans le travail des cellules d'urgence médico-psychologique quand un collectif a été touché par un attentat, une catastrophe, en tout cas un événement commun. Hein, c'est effectivement de restaurer ces systèmes collaboratifs, coopératifs.
1: Le pas de côté de Sylvie Chocron est à partager et à réécouter sur l'appli Radio France. Allez, on continue notre conversation, comment se préparer au risque de catastrophe. On se retrouve juste après avoir écouté Joy Crooks qui interprète Painkiller après 10h49 à l'écoute de France Inter.

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1: Joy Crooks interprétait Painkiller.
2: France Inter, grand bien vous fasse, Ali Rebine.
1: Comment anticiper et comment surmonter les catastrophes, qu'il s'agisse d'attentats, de feux de forêt, d'inondations, de tempêtes? C'est notre thème ce matin avec le colonel Jérôme Boulanger, les docteurs Nathalie Prieto et François Ducrot. Et nous accueillons Dominique. Bonjour Dominique.
3: Oui, bonjour.
1: Vous êtes enseignante, c'est ça?
3: Oui, je suis enseignante premier degré, c'est-à-dire maternelle ou classe élémentaire.
1: Alors, dites-nous votre réflexion, partagez votre réflexion, Dominique.
3: Ma réflexion, c'est qu'en tant que professionnel travaillant auprès des enfants, on est quand même en première ligne en cas de catastrophe naturelle pour les protéger. Mmh. Et nous n'avons, à ce jour, dans l'éducation nationale, aucune obligation et aucune formation aux soins des premiers secours. Mmh. C'est-à-dire que je suis enseignante, j'ai commencé ma carrière en 99. Mmh. Pendant ma formation, j'ai eu une formation aux premiers secours. Et depuis ce jour, je n'ai jamais eu de réactualisation ou de choses obligatoires.
1: Colonel Jérôme Boulanger, je rappelle que vous êtes porte-parole de la sécurité civile.
4: C'est vrai que dans le primaire, il n'y a pas de programme spécifique dédié à cette culture du risque. Il y a, par contre, des expériences qui sont pédagogiques, qui sont faites ici ou là, et je pense qu'il serait très bon de pouvoir les partager au niveau national. Par contre, c'est vrai que dans les collèges, dans les lycées, il y a des dispositifs de formation aux gestes qui sauvent. Il y a aussi les classes de cadets de la sécurité civile qui existent maintenant depuis 10 ans.
1: Ça s'adresse à quelle classe d'âge?
4: Alors, c'est variable, mais c'est plutôt collège. Mmh. Très bon exemple, c'est la Moselle, qui, dans tous les collèges du département, 90 collèges, il y a une classe de cadets de la sécurité civile. Ça permet d'apprendre à faire du secourisme, mais pas que. Mais c'est vrai qu'il n'y a pas d'âge pour être sensibilisé, et je pense que des expériences pédagogiques faites dans le primaire pourraient être tout à fait partagées au niveau national.
1: Il existe des pays où la culture de l'anticipation des risques et des catastrophes est plus présente, évidemment, je pense spontanément au Japon, avec les risques sismiques majeurs, ou encore à Israël. Sylvie Chocron, rapidement, beaucoup d'auditeurs nous demandent si il est possible de préparer son cerveau à la survenue des catastrophes, une préparation qui permettrait peut-être d'atténuer le choc.
5: Alors, je pense que cette préparation, elle est double. Premièrement, il faut informer de tout ce qui se passe au niveau cérébral lorsqu'on est face à une catastrophe, expliquer justement à quel point tous les aspects sensoriels vont être importants, parce que immédiatement après la catastrophe, il faut arriver à bloquer ces informations sensorielles, sinon elles rendront toujours le souvenir très vivace. Alors je sais qu'il y a des protocoles médicamenteux qui vivent à bloquer la construction du souvenir. C'est important d'expliquer comment ça marche, mais c'est aussi important d'automatiser le plus possible les réactions, parce qu'on l'a dit, en situation vraiment de catastrophe, le cerveau va avoir une forme de sidération, c'est-à-dire que grossièrement, c'est un petit peu comme s'il ne pouvait plus fonctionner, comme si on avait des lésions cérébrales, alors qu'en réalité, il fonctionne, mais il est juste paralysé, incapable de prendre les bonnes réactions, incapable de raisonner, puisqu'on l'a dit, il n'a pas les ressources. Donc plus les réponses à la catastrophe sont automatisées, à la fois pour soi, pour les autres, pour appeler les secours, pour garder en tête ce qu'il faut faire, se répéter le protocole, sans même avoir à y penser de manière totalement automatique, plus on sera préparé. Et puis si on a été informé en amont, bah, on saura que juste après ce traumatisme, il faut absolument se faire aider, aller consulter pour pouvoir limiter au maximum les effets du traumatisme.
1: Docteur François Ducrot.
6: Oui, alors nous on distingue toujours ces trois phases pré, avant, péri, autour de l'événement, pendant l'événement et post. Sur le prêt, effectivement, il y a un tas d'éléments qui tournent, en dehors de certains aspects épigénétiques, mais ça devient un petit peu complexe, qui tournent autour de la préparation et du niveau de connaissance et de savoir, qui permet d'anticiper. Mmh. On insiste, nous, surtout sur ces éléments un peu péris, ce qui se passe pendant ou juste après la catastrophe. Et là, c'est vrai qu'on a, nous, et là, c'est vraiment le rôle des CUMP et des services d'urgence d'ailleurs, hein, on a des protocoles, alors pas que psychothérapie, puis également des protocoles médicamenteux, on cite notamment les bêta-bloqueurs, enfin voilà, certaines molécules sont tout à fait indiquées parce qu'elles permettent d'éteindre cet incendie émotionnel, alors que d'autres sont par contre complètement contre-indiquées parce qu'elles contribuent à allumer cet hyper-éveil du cerveau.
1: Merci beaucoup, colonel Jérôme Boulanger. Merci, François Ducrot. Merci, Nathalie Prieto. Merci, Sylvie Chocron. N'hésitez pas à partager cette émission depuis l'appli Radio France. Les extraits vidéo de cette émission sont disponibles sur les réseaux sociaux de France Inter et sur mon compte Instagram. Ce soir, le téléphone sonne de notre camarade Fabienne Santès. Il s'intéressera également au risque. Le risque, ça s'apprend. C'est le titre de l'émission ce soir. Demain, comment aider un enfant à devenir soi. Oui, je suis totalement moi-même avec vous, Maïtena.
5: Mais j'y compte bien, mon cher.
7: C'est peut-être ça le problème.
5: Je ne souhaiterais pas que vous soyez bridé à l'irrévélé. N'écoutez pas la méchante voix de Daniel Morin. Il est de fort méchante humeur. Il n'a pas mangé ses fruits et légumes ce matin.
7: C'est vrai.
5: C'est fou, c'est mal.
1: Quel est le programme ?
5: Nous recevons Olivier Norek, mais pour l'adaptation en BD de Entre deux mondes, ce roman qu'il avait écrit il y a quelques années déjà et qui racontait le parcours des migrants et leur arrivée en France. Et puis après, on va parler jour de manif, les slogans de nos enfants. Ils sont quand même assez extraordinaires, les slogans.
7: Très inventifs.
5: Ils sont très, très, très inventifs. Donc on s'intéresse aux slogans, nous.
1: Bon, France Culture.
5: Merci beaucoup, Alice.
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1: 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Les toutes dernières informations avec Amélie Perrier.
17: C'en est fini des fonderies de Bretagne. On l'apprend dans un communiqué du ministre délégué chargé de l'industrie. Aucune offre sérieuse de reprise n'a été validée. Le gouvernement promet d'être vigilant à ce que le plan de sauvegarde de l'emploi soit favorable aux salariés. La fin de la répression des LGBT en Hongrie. Les députés hongrois viennent de voter la suppression des dispositions contre les homosexuels et les trans inscrites à l'époque de l'ancien dirigeant Viktor Orban dans une loi censée protéger l'enfance. Un texte condamné par l'Union européenne. Depuis, Viktor Orban a été défait dans les urnes et remplacé par Peter Magyar. Le Parlement a adopté ce matin à une large majorité son abolition. Quand les carburants sont trop chers, on roule moins, on fait moins le plein. Conséquence, les recettes fiscales de l'État en France ont baissé de 357 millions d'euros depuis le début de l'année. Constat dressé par le ministre des Comptes publics sur les deux taxes pesant sur les carburants, les accises et la TVA. David Amiel répète qu'il n'y a pas de cagnotte ou de surplus fiscal pour l'État depuis le début de la crise des carburants. Le gouvernement a annoncé le déstockage à partir du 1er novembre de millions de barils de gazole pour tenter de faire baisser les prix à la pompe. Autre conséquence de l'effet dissuasif des prix des carburants, les émissions de gaz à effet de serre reculent cette année en France en baisse de 2,8% cette année, estime le CITEPA, l'organisme chargé du constat national. Un recul de 2,8%, c'est une accélération par rapport à l'an dernier où les émissions baissaient de 2,5%. 2,1%, mais c'est toujours trop lent pour que la France tienne ses engagements climatiques à terme. Les lycéens considèrent ne pas avoir été encore suffisamment entendus. Ils poursuivent aujourd'hui leur blocage et manifestent. Le ministre de l'Éducation nationale a confirmé que seul un tiers des professeurs remplaçants promis la semaine dernière avaient été affectés. Édouard Geffray l'a dit sur notre antenne ce matin. Une centaine de personnes supplémentaires également ont été recrutées. Le gouvernement a promis 3000 professeurs déployés en urgence dans les lycées où la situation est la plus critique. Une promesse au moment où le projet de budget arrive dans l'hémicycle aujourd'hui et comprend la suppression de 1590 postes d'enseignants, dont plus de 800 dans le second degré. Le ministre assure que ça ne concernera pas les lycées et que le texte sera amendé par le gouvernement lui-même. Par ailleurs, le ministère a lancé il y a une semaine une plateforme de consultation des lycéens. 86 000 contributions ont déjà été recueillies, assure le ministre. Édouard Geffray se félicite d'une forme de démocratie lycéenne qui s'est exprimée. Et puis un rassemblement ce soir à 18h à Aubagne, au lendemain de l'attaque au fusil de chasse au collège Joseph Lacanal. Un élève de 14 ans est soupçonné d'avoir ouvert le feu et blessé le principal et une professeure. La mairie appelle à un rassemblement dans le calme et la dignité. Aucune prise de parole politique ni banderole, précise le message sur les réseaux sociaux. Seul contrôle la fraternité et le soutien collectif à notre école, ajoute la ville d'Aubagne sur son poste.
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17: France Inter, il est 11h05, c'est l'heure de retrouver Franche Culture. Bonjour ma chère Maïtena Mirabin.
22: Ce rendez-vous avec vous, Amélie, mais tous les jours. Quotidienne. Non, mais tous les jours, votre sourire dans cette voix-là, mais c'est mais un cadeau.
17: Je suis ravie de vous retrouver.
22: Mais vous êtes un amour, voilà, je ne peux pas vous dire mieux, c'est une joie. Voilà.
23: Oh eh bien, nous retrouvons.
17: Oh, laissez-nous, Daniel. Ce n'est pas le cas avec vous, hein, Daniel.
22: Laissez-nous.
17: Eh bien, oui, un peu de sucre.
22: Et alors, qu'est-ce que tu vas faire? Rien de
23: mieux. Alors, je me casse.
22: Non, reste ici. À tout à l'heure.
17: À tout à l'heure.

0: Impériale. Bonjour. Bonjour. Sommes mardi et nous sommes bien vivants, c'est chouette. L'équipe de France est dans la place, une heure et demie d'actu dont vous n'entendrez pas parler ailleurs. En tout cas, pas comme ça. Daniel Morin, toujours sur le front.
1: Oh, plus que jamais.
0: Mais sur le front large, hein, le large front.
1: Oh, ça préparait une petite blague.
0: Quel bonheur, voilà Xavier Le Herpeur.
2: Oh, mais quelle rime magnifique. Ça tombe bien, nous allons parler romance tout à l'heure et poésie.
0: Mais il me regarde avec un regard un peu...
2: Lubrique.
0: Oui, c'est ça.
2: Voilà, on est sur les jours, on est à la radio.
1: C'est qu'on regarde tous les jours.
0: Très bizarre. Mieux que Cristiano Ronaldo, Raphaël Bayot.
3: Je suis très inquiète, cette émission commence trop fort, trop haut, trop vite. Ça ne va pas.
0: Je suis assez d'accord. Fiona Janila est là dans la place. T'as pas manif?
4: Tu vas juste après.
0: Bonjour, bonjour. La vie de la France du mardi ne fait pas d'histoire et pourtant elle est historienne. Manon Bril, salut et Manon.
5: Bonjour.
0: Tout va bien?
5: Ça va super.
0: Formidable. Au sommaire aujourd'hui. Aujourd'hui en France, de 11h30 à midi, un ancien devenu auteur à succès, Olivier Norek, pour la déclinaison en BD de Entre deux mondes, signé Matt et Horn. Et Olivier Norek, bien entendu, c'est aux éditions Michel Lafond. Zone France de midi à midi 30, le carrefour des grandes questions. Et ce matin, jour de manif, nous nous demanderons ce que les slogans de manif lycéennes, du plus beau au plus dur, racontent de notre société. Ils sont très créatifs, les plus.
1: Très énervé, très créatif.
0: Il y a des chefs-d'œuvre. On est d'accord. Hein, voilà. Donc nous, on veut passer le bac, on nous envoie la bac. Enfin, il y en a des bons. On va rigoler. Enfin, vous m'avez compris. Mais avant tout, nos infos du jour au cœur du réacteur avec la merveilleuse, la divine, l'exceptionnelle équipe de France.
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0: Conférence de rédaction en direct, bien sûr, avec les thématiques qui sont gérées ailleurs. Il parlait de la croissance ce matin, la France, mauvais élève selon le FMI. Oui, mais non, parce que mauvais élève, l'école, tout ça, non, ça va, c'est bon là, pour le moment. Cyberattaque des frigos dans les supermarchés. Oui, mais non. En même temps, je serais curieuse de voir ce qu'il y a dans le vôtre, Daniel.
1: Il n'y a plus rien, vous savez. Maintenant, je me suis mis aux fruits, je mange, circuit court, pas de passage, directement du producteur au consommateur.
0: Vous
1: je
0: êtes
1: suis dans une forme olympique.
0: À une AMAP.
1: Complètement, ah, c'est ma petite livraison.
0: La nuit de, je crois qu'on s'est tout dit sur le sujet du coup, la nuit du lundi à mardi, de lundi à mardi, a été plus chaude qu'en plein été. Oui mais non, parce que voilà, franchement la canicule en octobre, c'est non en fait, c'est non. Donc chers auditeurices, les deux infos sélectionnées pour vous par la rédac de France Culture seront idéales pour briller en dîner, en déjeuner ou en goûter, à la machine à café, dans un taxi, en déplacement, dans un bus. Je ne vais pas vous faire toutes les
1: possibilités,
0: un peu long. Et ça fait tout de suite ma journée.
2: Je prends le train demain, donc je
0: vers mademoiselle Raphaël Bayot. Voilà.
3: Chers amis auditrices, j'estime que nous nous connaissons maintenant suffisamment pour vous révéler un secret d'État concernant les goûts contestables de la patronne en termes d'hommes. Maïté Labirabin a un faible pour les grands chauves, avec une exception notable. Daniel Balavoine. Ça fait 40 ans que Balavoine est mort. 40 ans déjà, c'est le nom d'un spectacle que sa sœur Claire concocte avec de grands artistes. Ce sera le 21 novembre prochain au Dôme de Paris. Alors quand j'ai appris ça en ce jour de mobilisation lycéenne, je me suis dit, tiens, ça saute aux yeux, il n'y en a plus beaucoup des Balavoine, des artistes engagés pour la cause des jeunes. Allez, on part en grand classico des archives de la colère.
0: Dément.
3: J'ai pas la date, elle n'est pas sur la date, mais en décembre 1980, un Mitterrand pas encore président est invité au 13h d'Antenne 2. Balavoine doit parler en toute fin d'émission, mais personne ne lui donne jamais la parole, alors qu'est-ce qu'il fait? Il la prend.
7: Permettez, je voudrais dire que limiter.
8: Je ne peux rien dire avant la fin de l'émission, je ne parle pas pour vous, monsieur Mitterrand, parce que moi j'avais pris plein de notes. En venant dans votre formation. Non, je n'aurai pas le temps, je le sais déjà, j'ai pas le temps. J'ai juste le temps de me mettre en colère.
3: Et le chanteur de transformer le JT en tribune générationnelle pendant 6 minutes.
8: Ce que je peux vous dire, c'est que la jeunesse se désespère. Elle est profondément désespérée parce qu'elle n'a plus d'appui. Elle ne croit plus en la politique française. Et moi, je pense qu'elle a, en règle générale, en résumant un peu, bien raison. Ce que je peux vous dire, c'est que le désespoir est mobilisateur et que lorsqu'il devient mobilisateur, il est dangereux.
3: Ça prend une nouvelle saveur aujourd'hui. Je vous conseille vivement d'aller visionner l'intégrale sur Internet. Ça fait un bien fou et surtout, on se rend compte du désert d'engagement d'aujourd'hui. Époque molle. ou peu de stars de premier plan osent ruer dans les brancards.
0: Aucune, vraiment ?
3: Vous connaissez ma mauvaise foi crasse, Maïté Naïf. Oui. Faites bien d'insister, car en vrai, la jeunesse a découvert la semaine dernière un porte-parole un peu plus courageux que les autres. Je ne sais pas si vous l'avez entendu. Il a 22 ans, il est grand, écoutez-le la semaine dernière.
4: Il n'y a pas longtemps que ça pour moi, que j'étais lycéen. C'est une situation dont j'ai eu la chance de pouvoir m'extraire et de... C'est des problèmes que j'ai la chance de plus vivre, ou de pas vivre. Mais c'est des réalités, c'est des inégalités systémiques et des problèmes tellement profonds. Moi, je suis, en réalité, je suis content que les jeunes, les lycéens et les jeunes en général se fassent entendre.
3: Encore un qui va se retrouver sur la liste de Pascal Pro, c'est Victor Wembanyama, Wemby, la coqueluche française du basket US, la star des Spurs qui, malgré son jeune âge et les enjeux financiers de sa carrière, utilise son influence de fou, 6 200 000 followers sur Instagram quand même, pour soutenir le mouvement lycéen. Sa faculté à dire, lui, ce qu'il pense force le respect, lui qui avait déjà publiquement attaqué la politique anti-migrant de Donald Trump, et aux États-Unis, il faut le faire.
0: Tu termines par une petite pépitasse, comme tu dis si bien, Raphaël.
3: Yes, indeed, une pépitasse signée Balavoine. On connaît la Ziza, on connaît tous les cris, les SOS, mais on sait moins que son engagement pour la jeunesse s'est aussi entendu dans un titre. Angèle, chanson de son 8e et dernier album paru en 1985, l'album ultime dans tous les sens du terme. Cet album, c'était Sauver l'amour, la chanson, c'est donc Angèle.

0: faut prendre le temps d'écouter l'intégrale chez vous, parce que ça vaut le coup. Promis, demain, je trouve un sujet un peu moins fan de...
1: Ça, on y compte, on y compte. Merci beaucoup, Raphaël. Je me tourne à présent vers la deuxième source d'information pour briller à la machine à café, dans les transports en commun, mais également dans les bibliothèques, ou alors en allant faire vos courses. Il s'agit de Xavier Le Herpeur, Monsieur Culture.
2: Quelle pression, quelle responsabilité.
0: Dans les trains, les TGV, les RER, les métros,
1: tout ce qui roule, tout ce qui reste en place. Aujourd'hui, vous nous parlez de ce que l'on appelle communément des livres à l'eau de rose. Passion, passion.
2: Des livres qui n'ont pas bonne réputation, que l'on considère comme de la littérature de gare, sans véritables enjeux littéraires, à part nous raconter dans un déluge, supposé, de guimauve et de mièvrerie tiède, la rencontre entre une femme fragile et solitaire. Et l'homme de ses rêves. Il est charismatique. Ça se joue tous les jours dans France Culture entre Maïtena et Daniel. Et depuis toujours par et pour les femmes qui s'évadent de leur quotidien en se projetant dans ces passions de papier. Sauf que tous ces a priori, pour ne pas dire clichés, commencent à voler en éclats. Moi, j'étais

0: Miracle éditorial, Xavier. Ça va dans le sens d'une enquête que vient de publier le quotidien The Guardian.
1: Indeed, my turn to. Une enquête qui s'est penchée sur cette catégorie fort lucrative de romans, puisque rien qu'en France, en 2025, et grâce à Raphaël, plus de 11 millions d'exemplaires de cette littérature mal considérée se sont écoulés, représentant près de 10% du marché global. On rigole moins.
0: Non, c'est énorme. Hein. Moi, j'adore.
1: Un marché qui connaît plusieurs changements notables, selon The Guardian. D'abord, le jeu n'est plus aussi hétéronormé qu'il le fut. Les filles s'aiment aussi entre elles dans ces douze fictions. Et celles voyant deux garçons batifolés, Daniel, connaissent de beaux succès de librairie comme le cinquième volume de Heartstopper, roman graphique d'Alice Ousmane, sur deux garçons lycéens vivant leur amour au grand jour, et qui est le roman graphique le plus vendu à ce jour outre-Manche.
0: Mais Xavier, je vous arrête là, car ce n'est pas la seule nouveauté.
1: Sérieux, désolé, mais pour une fois, vous avez tort. Certains hommes hétéros pleurent aussi et se passionnent à leur tour pour les romances. Alors certes, le mouvement est encore ténu, les hommes ne représentent que 4% du volume de vente et seulement 2% sont des auteurs sont de sexe masculin. Mais ce chiffre ne cesse de croître, le public se passionnant de plus en plus pour des histoires désormais écrites depuis le point de vue masculin, avec un nouveau paradigme, car c'est enfin au tour d'un homme de tomber amoureux fou d'une femme puissante, démythifiant ainsi le sempiternel rapport de force, homme solide, femme délicate. Côté lecteur, il y a encore un peu de boulot, mais on y vient, comme nous le dit Andrew, 31 ans, interviewé dans l'enquête. Andrew, interviewé dans l'enquête de The Guardian. C'est pourtant, dit-il, rafraîchissant de voir les choses depuis la sensibilité d'une femme. Eh ouais, il a tellement raison. Mais il reconnaît aussi ne pas encore oser lire ce genre de livre dans le métro en version papier avec le titre bien en apparence. Mmh. Voilà. Il préfère l'anonymat des liseuses qui lui permettent, lui aussi, dans son coin, de rêver au grand amour et à la femme de sa vie. Andrew, on espère vraiment que vous la trouverez, on vous aime.
0: Andrew. Qu'est-ce que, si tu écrivais une romance...
1: Non.
0: Daniel.
2: Moi, j'ai dit que un roi, alors, c'est un amour comme ça qui naît entre deux couloirs quand je rencontre Xavier, les yeux mi-clos, et qui me regarde et qui me dit « Allons prendre un café ». Ou alors avec vous, Maïtena, femme puissante qui m'impressionnait, mais en même temps, il y a cette attirance incontrôlable.
3: Et ben, on va vous laisser.
1: Ah ben, heureusement qu'il y a d'autres auteurs, quand même.
0: Quelqu'un me prend la suite. Bien. Si je devais écrire, moi, une romance, je me tournerais vers la jeunesse, bien sûr, ce qui me permet de ma transition, vous l'avez compris, c'est habile, Bill. La Gen Z est là, pas le choix, Sophie Nadia, elle est là.
1: Hey,
2: c'est Andrew.
3: Voilà, c'est Amir Van. Les amis, ce week-end, il y a eu le film Dick Neck qui a fêté ses 20 ans.
0: Wow,
3: 20 ans, c'est l'âge que Daniel avait quand il est arrivé chez France Inter. Dick Neck, c'est une comédie belge cultissime d'Olivier Fanofstadt avec François Damiens, Marion Cotillard, Mélanie Laurent, Dominique Pinon et plein d'autres légendes. Et Dick Neck, c'est un de mes films préférés, femme de goût. Et je suis allée à Bruxelles co-présenter la soirée des 20 ans ce week-end. Et quel week-end incroyable. Le programme était fou. Concours de François Damiens. Concours de manger des fricadelles. Concours de sosie de François Damiens qui mange des fricadelles. Ah, un porno à ciel ouvert. Putain, le nombre d'enfants qui n'ont pas vu leur père du week-end parce qu'il était sur place polar déguisé en sosie à répéter à des serveuses en PLS, tu mettras leur petite sœur. Pour les gens qui ne connaissent pas le film, je vous fais le pitch. Bon, c'est peut-être pas le même pitch pour tout le monde, mais disons que pour la génération née avant les droits de vote pour les femmes, l'histoire, c'est l'histoire d'un homme, un vrai, voilà, qui aide son pote un peu loser à trouver une nana et sur le chemin, il leur arrive des mésaventures. Pour ma génération, on dit plutôt c'est l'histoire d'un mec très problématique. Un beauf cisgenre hétéro 0% déconstruit qui a pour seul but de baiser des meufs beaucoup trop au-dessus de sa ligue. Et ce gars a un meilleur pote dépressif mais gentil qu'il veut aider à trouver une femme et lui dit des trucs du genre attention, se taper une manche, c'est pas ce qu'il y a de plus simple. Ils sont extrêmement méfiantes. J'ai envie de saluer la qualité du film, mais aussi l'exploit d'avoir trouvé la personne la plus physiquement originale au monde pour jouer Stéphane, le meilleur pote loser. Le casting était épique. Ils ont fait entrer Ribéry, boudèrent. Ils étaient là. Il y a Dominique Pinon qui est entré. Ils ont fait oh, il est parfait. Et ensuite, ils ont pris une meuf incroyable pour les faire copuler. Marion Cotillard, elle a pris un Oscar pour jouer Edith Piaf dans La Môme. Et même pas une médaille pour avoir roulé une tête à l'autre tête de bocal. Et François Damien, sa tête aussi, il faut en parler. Il aurait pas pu avoir un métier normal avec sa tête. Ta mère fait un AVC, tu l'amènes aux urgences et c'est lui qui est là. Alors, je vais voir ce que je peux faire. C'est compliqué. Accent belge et émotion, c'est technique quand même. C'est le seul rôle touchant qu'il a eu de sa vie, c'est dans La Famille Bélier, on lui a demandé de fermer sa gueule. Moi, petite, je me suis construite avec Dick Henneck et ensuite, en grandissant, j'ai commencé à entendre des...
0: T'expliques.
3: Oui, t'expliques. Tu sais, à entendre un peu des phrases du genre, à cause des films, on a des standards pas du tout réalistes des hommes. Et je te dis, ah bah si. Franchement, trouver des gars avec des accents chelous, trop chaud à tripoter des mineurs, trop facile. Jeu d'enfant. En tout cas, ce que j'ai réalisé ce week-end, c'est à quel point c'est mimi de réunir des fans de quelque chose. C'est stylé quand plein de personnes se réunissent en disant que ce qu'on a en commun, c'est plus important que ce qu'on n'a pas en commun. La phrase, je la trouvais belle et après j'étais là, attends, j'ai l'impression d'être Ed Sheeran. Mais ça pourrait être sympa d'appliquer un peu ce concept en dehors des concerts et des matchs de foot. Par exemple, c'est dire de temps en temps qu'en fait on est toutes et tous une énorme réunion de fans à ciel ouvert, fans de vivre. Voilà. Moi je me suis émue, je pensais pas que parler de Dick Henneck allait mener à des conclusions aussi philosophiques. Semaine prochaine, j'essaie de m'incruster à une réunion de fans de bowling naturiste, voir si j'ai des nouvelles épiphanies.
0: Oh mon Dieu, j'ai l'image.
2: Moi j'ai hâte.
0: Merci, Fiona. Merci beaucoup. Vous avez tout à fait raison. Faisons du commun. Ah oui, Andrew, il y a des gens près du hublot, je vous dis, c'est en direct, il se passe des choses. C'est même pas notre invité, parce que, mais pourtant, ah oui, ah oui, on me le confirme, oui, il semblerait que Olivier Norek, l'auteur de best-seller, soit arrivé dans la maison ronde. Donc, on arrête là pour la conférence de rédaction, je pense qu'on a fait ce qu'il fallait pour les infos que vous pouvez utiliser bien où vous voulez. Et donc, nous allons nous intéresser à Olivier Norek. Avant qu'il n'entre dans ce studio, on va vous dire, chers auditeuristes, oui, Daniel, tu peux y aller.
2: Tu vas.
0: Vas-y. J'ai lancé Daniel. J'ai lancé Daniel. Il est parti.
4: On a l'impression qu'il part aux toilettes.
0: Vas-y, Daniel.
4: Tu peux y aller, Daniel.
0: Il va chercher un invité dans un couloir. Mais là, c'est l'épreuve de sa vie. Alors, avant qu'il n'entre dans ce studio, on va vous dire ce qu'on n'osera pas dire devant Olivier Norek. Moi, je n'oserais pas dire, je ne sais pas si c'est le côté flic ou le côté auteur, mais il y a quelque chose de très sexy chez Norek, un peu sexy, j'ai peur, vous voyez. Ça, je n'oserais pas trop lui dire, moi. Je n'assumerai pas, quoi. Voilà, c'est tout. Xavier ?
1: Il ne tiendra pas 30 secondes. Olivier, bon, il y a prescription, mais maintenant tu vas le dire, tu vas le mettre à table. De quel côté t'étais dans les manifs étudiantines ?
0: Ouais, posez la question.
1: Parce que là, maintenant, tu vas.
0: Allez, on y va.
4: Moi, je ne lui poserai pas, parce que trop classique, ministre de l'Intérieur, ça vous tente ou pas ?
0: Ah ouais ? Bah oui, non, oui, il ne faut pas. Non, oui.
1: Ça pourrait pas être pire.
0: Non, voilà. Bon, voilà, écoutez, la rencontre au sommet va avoir lieu avec des effets spéciaux formidables. non, mais je dis un peu.
3: C'est aussi pour briller en société.
0: Pour briller en société, effectivement, formidable au pluriel, finit bien par able.
4: C'est confirmé.
0: Recevoir notre invité, vous propose de nous mettre bien ce matin avec un garçon charmant, Eddie Depréto, sous influence.

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1: Eddie De Preto dans France Culture.
2: Voilà, hype avec De Preto.
1: Alors, nous allons retrouver.
3: Daniel vient de se demander si Eddie De Preto avait le doigt coincé dans la porte. Car aujourd'hui, je suis une pouquille.
1: Daniel, j'ai une pouquille. Êtes-vous avec Olivier Norek?
2: Oui, je suis avec la vitesse. Bien entendu, vous pensez bien. Je n'ai pas laissé passer ça. Bonjour Olivier Norek, vous allez bien?
4: Ça va très bien, merci beaucoup.
2: Alors Olivier Norek, vous êtes le plus grand éleveur de cochons du monde. Vous êtes à la tête d'un cheptel de 10 millions de gorets. Et vous venez pour votre film, un petit peu autobiographique, qui s'appelle « Ma vie a le goût de bacon ». Alors, on va en parler pendant cette émission. Et c'est votre dernière chance de refuser de participer. Je vous emmène au hublot, le fameux hublot, où vous voyez tous les protagonistes. Voilà.
1: On ne voit que votre main, Olivier Norek. Alors oui, nous, on est d'accord pour que vous veniez. Et vous,
2: alors, Olivier,
1: comme vous êtes d'accord,
2: on y va,
1: pour
2: on n'y va pas.
4: Je vois des visages d'amis, donc intimidé, mais décidé.
2: Intimidé, mais décidé, il veut y aller.
1: Formidable.
2: C'est la bonne nouvelle. Allez, on
1: ainsi
2: y va.
1: Ainsi donc, la lourde porte du studio 611 qui grince s'ouvre. Et voilà, Olivier Norek qui vient d'arriver avec un... Bah écoutez, nous sommes sur un t-shirt blanc, sur chemise bleue, sur chemise grise. Très, très, beaucoup d'élégance. Vraiment, là, on est dans le... Olivier, vous avez beaucoup pensé à votre tenue avant de venir ce matin, j'imagine.
4: Avant de vous rencontrer, évidemment.
1: Bien sûr, Olivier Norek, je sens que vous avez entendu ce que je n'osais pas vous dire.
4: Ah, oui, j'ai entendu.
1: Et voilà, c'est ça, c'est pas possible. Si on met les retours dans la maison de la radio, après, comment voulez-vous qu'on travaille correctement? Bienvenue en France, Olivier Norek.
4: Merci beaucoup.
1: Merci à vous d'être là, nous sommes ravis. Vous venez nous parler d'Entre-deux-Mondes. Alors, vous me direz, oh là, mais Entre-deux-Mondes, il l'a écrit il y a hyper longtemps. Non, vous venez nous parler de l'adaptation en BD d'Entre-deux-Mondes, ce livre que vous avez publié en 2018. Pourquoi est-ce celui-là que vous mettez en BD?
4: Probablement à cause du message que j'essaie de véhiculer. Entre deux mondes, c'est effectivement une histoire qui a 10 ans, mais c'est une histoire qui est encore d'aujourd'hui, et même elle s'est aggravée.
1: Oui.
4: Ma volonté, c'était de d'entrer dans un camp de réfugiés et de voir où on était, ce qui nous reste d'humanité. J'ai un grand-père qui était étranger. Les Norek ont 80 ans d'existence en France.
1: Oui.
4: Ce grand-père a eu 2 enfants. Le premier a été prof au MIT. Le deuxième a été énarque. Énarque, c'est pas un métier, mais c'est tous les métiers. Mais accessoirement, il a aussi travaillé dans cette maison ronde en tant que directeur général pendant 12 ans.
1: Oui.
4: Donc il y avait comme ça une sorte d'ascenseur social, une sorte de chance offerte pour celui qui travaille, pour celui qui s'intègre, pour celui qui veut. Et c'était possible. Puis après, j'ai fait des missions humanitaires en Yougoslavie, en Guyane, et j'ai pu travailler aux abords des zones de front et dans les camps de réfugiés. Et j'y ai vu une situation qui m'a à la fois troublé, blessé, mais qui m'a donné l'énergie pour le reste de ma vie. C'est-à-dire que j'ai décidé là-bas et j'ai compris là-bas que ma vie serait jamais aussi épanouie que si j'étais utile à l'autre. Et donc j'ai écrit Entre deux mondes. Je pourrais vous raconter la manière dont je l'ai écrit et comment j'ai vécu dans cette jungle de Calais.
1: Bien sûr.
4: Et ce message, il est tellement important que j'ai voulu le décliner. Il y a des gens qui n'aiment pas beaucoup lire, ou il y a des gens qui n'ont pas le temps de lire un livre de 400 pages. Là, je peux proposer une expérience en 222 pages de bande dessinée d'une histoire qu'on peut lire en une heure. Il y a des gens qui aiment lire, il y a des gens qui aiment lire des romans, d'autres des bandes dessinées. Il fallait que ce message soit disponible, absolument disponible à tout espace de cerveau disponible, justement.
1: Et c'est dessiné par Mats et Horn, et c'est bien entendu votre histoire. Ce qu'on va faire, c'est qu'on va vous proposer un pitch différent. On va faire 3 fois le pitch de Entre deux mondes adapté en BD, si vous voulez bien. Je vais commencer par le pitch écœurant. Parce que ça l'est. L'Angleterre n'en veut pas et paie la France pour les garder. Paris ne veut pas voir et laisse Calais se débrouiller. Les flics n'y croient pas mais sont payés pour surveiller. Les passeurs tuent en toute impunité. On est tous au courant. Tous les soirs au JT, ce sont pourtant des gens. Xavier ?
5: Deux mondes. Deux hommes. Une frontière qui ne protège plus personne. D'un côté, Adam, policier français. De l'autre, Bastien, flic à Calais. Face à la jungle des migrants. Entre les deux, un meurtre, mais aussi des kilomètres de misère, des tonnes de violence et une humanité en sursis. Entre deux mondes, Olivier Norek signe un thriller sous haute tension et un uppercut social. Et j'ai commis une erreur, Adam n'est pas policier français, mais syrien.
1: Syrien.
5: Voilà.
1: C'était le pitch blockbuster. Et voilà le pitch. Rapport de police.
6: Objet et présence d'une zone de non-droit sur le territoire national. Lieu des faits, Calais, secteur, dit la jungle. Nature des faits, disparition, violence, meurtre. Nombre de victimes. impossible à établir avec certitude. Individu numéro 1, Adam, policier syrien, réfugié, recherche activement sa femme Nora et sa fille Maya, disparues après leur arrivée en France. Individu numéro 2, Bastien Miller, policier français, affecté à Calais, connaît le terrain, connaît surtout les limites de la police lorsqu'un territoire échappe progressivement à toute loi, même humaine.
1: Voilà les trois pitchs, Olivier. C'est pas de notre faute si c'est plombant. Hein. C'est
4: oui, je sais,
1: hein.
4: C'est vous.
1: Hein,
5: on a
4: essayé,
5: mais on n'y est pas arrivé.
4: Un peu difficile.
1: Voilà, elle est très dure, cette histoire que vous écrivez dans Entre deux mondes. Elle est très dure parce qu'on est obligé de se la prendre pleine poire, en fait. On ne peut pas faire comme si on ne le voyait pas. La jungle de Calais a été démantelée.
4: En 2016, oui.
1: Voilà, mais ça existe ailleurs autrement. Donc, pour écrire le livre, vous êtes allé dans la jungle de Calais, vous êtes resté un bon moment. Est-ce que vous avez dormi dans la jungle?
4: J'ai passé 3 semaines dans la jungle de Calais. C'est une histoire d'honnêteté. Honnêteté envers les gens qui vont me raconter leurs histoires et la manière dont moi je vais l'écrire. Honnêteté envers les lecteurs et les lectrices, c'est-à-dire de pas leur donner des informations qui sont approximatives. La possibilité, une fois avoir lu ce livre, de pouvoir en parler, sans parler spécialement du livre, mais parler du message qu'il contient. Je fais ça pour tous mes romans. Mm-hmm. En fait, le roman policier, c'est un alibi pour moi. L'enquête criminelle, c'est un alibi. Parce que le polar, bon, c'est une escroquerie séculaire, hein. Il y a un flic, un assassin, à la fin le flic arrête l'assassin. Bon, c'est toujours amusant à lire, mais j'essaie d'avoir un sujet méta à chaque fois, un sujet qui, la plupart du temps, profondément enfoui dans mon cœur ou dans mon âme. Écrire un bouquin, ça dure 2-3 ans, et donc j'ai besoin d'un vrai moteur. Donc une simple enquête de police, c'est pas possible. Donc oui, j'ai pris ma tente, j'ai traversé le cordon de CRS et je suis allé m'installer. J'ai été militaire avant, donc je sais que quand on arrive dans un lieu inconnu, on prend un peu de recul et on regarde. Donc je me suis mis sur une colline. Et j'ai regardé pendant toute une journée la jungle de Calais. Et il y a un réfugié qui est venu me voir et qui m'a dit « Hey, military man, qu'est-ce que tu fais là ?» Ouais. J'ai dit « Je ne suis pas militaire du tout. Ouais. » Mais moi, je te vois. Moi, je suis militaire. Ouais. Moi, je vois comment tu fais. Ouais. Là, ce que tu es en train de faire, c'est que tu es en train d'analyser la jungle, regarder les codes, les règles, pour voir comment les choses se déroulent.
1: Et vous le mettez dans l'histoire, bien sûr.
4: Et je le mets dans l'histoire, évidemment, c'est un des personnages principaux. Il me dit, mais tu sais, ils vont pas tarder à penser que t'es probablement un agent infiltré, des GSI, des GSE ou RG, pour savoir comment la jungle fonctionne. Le mieux, c'est que tu viennes vivre avec nous. Et c'est un Soudanais. Et donc, j'ai passé ces 3 semaines dans la partie du camp soudanaise. Et la chose incroyable, c'est que le soir, on me prend par la main, on m'emmène au feu de camp, et un homme me raconte son histoire. Bon, moi j'ai un carnet comme j'ai toujours avec moi, hein, j'en ai un ici, et dans ce carnet, de manière très très prétentieuse, j'ai déjà mon polar à l'intérieur. Et je me dis, tout le monde va se plier à ma volonté et aux nécessités de mon roman policier. Mais voilà, il fait nuit, il y a le feu de camp, on boit du thé, il me raconte cette histoire. Évidemment, j'ai mon cœur qui sort de la poitrine, je rentre dans ma tente et j'arrache 3 pages de mon roman policier, parce qu'il me faut de la place pour ce témoignage, il est trop important. Et le lendemain soir, on m'amène dans un autre feu de camp, une autre ethnie. Donc il y avait des Soudanais, des Érythréens, des Somaliens.
1: Qui se regroupaient par ethnie. Hein,
4: qui se regroupent par ethnie, oui.
1: Évidemment. Très
4: et donc on me raconte une autre histoire. Et cette histoire, à nouveau, elle me fend le cœur, elle fout mon âme en l'air. Et je rentre dans ma tente le soir et j'arrache à nouveau 3 pages de mon roman policier. Ce qui fait qu'à la fin, en fait, sur 400 pages d'Entre deux mondes, si on réunit toutes les pages de roman policier, on doit en avoir 25 ou 30. Mmh. Et le reste, c'est une radiographie. Mmh. Une radiographie la plus honnête possible. Oui, parler des migrants, des réfugiés, parler aussi des policiers qui ont la charge de devenir ces sortes de gardiens.
1: Hyper important. Et de l'économie du coin, enfin de,
4: bien sûr,
1: de tout affronter en fait.
4: Et de savoir que 60% du commissariat de Calais est en dépression.
1: Oui.
4: Et que si on ouvrait le commissariat de Calais aux mutations, c'est la moitié du commissariat qui se barrait.
1: On va évoquer tout ça parce que tout est dans entre deux mondes. Mais je voudrais qu'on revienne au moment où vous sortez votre livre et que vous réentendiez ce que disait Johann Spahr Entre deux mondes au moment de sa sortie.
0: C'est un ouvrage magistral qui provoque une identification à un moment dans le lieu le pire du monde. Il y a ce Syrien qui attend sa femme et sa fille, il est dans une tente, et la nuit, il appelle ça la nuit des lâches, parce qu'il y a des agressions et on n'y va pas, et lui, il ne sait pas pourquoi il y va. Et c'est un livre que j'ai lu avec la rage, avec des pleurs par moments, et j'arrête pas d'y penser depuis. Et à mes yeux, le roman qu'on disait foutu il y a 30 ans, il est là. Je suis par terre par ce bouquin, je le trouve énorme. En même temps, ça vient d'un dessinateur de BD, donc ça n'a pas beaucoup de valeur.
1: Et voilà, Pirouette Nakawet, voilà qu'Entre deux mondes se retrouve en roman graphique dessiné. C'est pour ça qu'on voulait vous faire réentendre.

0: ils sont obligés de mettre de côté leur humanité parce que eux aussi ils ont une famille à protéger, ils ont un destin à accomplir. Et donc ce moment-là, il est absolument terrible et j'aurais été ça aurait été impossible pour moi d'inventer cette histoire. C'est une des histoires qu'on me raconte autour du feu de camp. Alors imaginez un homme qui me raconte cette histoire de ce qu'il a vu et imaginez-moi dans ma tente en train de me dire ouais, mais j'ai mon polar, j'en avais plus rien à faire, il fallait absolument que je raconte ces histoires.
1: Raphaël, une des grandes forces du récit, c'est que le lecteur le sait, c'est même la couverture qui est évidemment une référence à à l'estampe d'Okusai. On le sait que cette petite fille a été balancée à l'eau. Adam, lui, ne le sait pas. La question que je me pose, c'est quand on voit ce récit transposé en image, qu'est-ce que ça fait de voir l'image sur ce
2: livre?
1: Parce que c'est quand même terrible.
2: Parce qu'on voit les visages, il y a beaucoup de
1: c'est
2: visages.
1: C'est explicite, comme disent les Anglais.
0: Oui, on a essayé avec Horn, qui est un dessinateur formidable, qui a fait La Métamorphose de Kafka ou La Vie de Lennon. C'est vraiment un dessinateur très engagé dans son travail. Le but était de, et je ne vais pas du tout critiquer ces deux œuvres, mais il y a des dessins animés comme Persepolis ou Valse avec Bachir, qui ont ce côté noir et blanc, ce côté très abrupt, ce côté presque de attention, c'est intellectuel, et qui pourrait peut-être faire peur à certains lecteurs et lectrices, notamment les lecteurs et lectrices adolescents et jeunes hommes et jeunes femmes que j'aimerais
1: toucher, évidemment.
0: Toucher, ouais. Donc le but, c'était d'avoir des dessins qui étaient presque des dessins agréables. Il faut que les personnages aient des bonnes bouilles. Il faut que leur sourire soit éminemment nous touche au cœur. Je voulais pas de quelque chose de difficile d'accès, je voulais justement qu'il y ait une invitation, et même dans le dessin, c'est-à-dire un dessin enjoué, un dessin rond, un dessin qui accueille et pas un dessin qui repousse, ce qui nous permet de faire exactement toutes les scènes qu'il y a dans le livre, même les scènes les plus crues, même les scènes les plus difficiles. C'était essentiel pour moi justement qu'il y ait aucun filtre, aucune barrière, d'où ce dessin très, dirons-nous, très agréable.
1: Xavier ?
3: Le récit, il est éprouvant et c'est salutaire qu'il le soit, bien évidemment, de tous les détails, les récits que vous avez pu recueillir. Est-ce qu'il y a des choses que vous ne vous êtes pas permis de retranscrire dans le roman ? On allait trop loin, peut-être, dans le sens. Est-ce qu'il y a eu une forme comme ça de...
0: Ouais,
3: et pourtant, il y en a, hein,
0: mais... ouais. Bon, oui, l'introduction. Dans l'introduction, le pasteur dit à la femme, « Ta fille, elle tousse, ça fait trop de bruit, il va falloir que tu la jettes. » La vraie histoire, c'est qu'en fait, la femme a deux enfants. Donc le pasteur va la voir et dit, il va falloir se débarrasser de l'enfant qui tousse. Et elle dit, mais non, évidemment, je suis prête à mourir pour lui.
1: Vieille histoire, s'appelle le choix de Sophie.
0: Et donc le pasteur attend la nuit, se déplace doucement dans le bateau, et il arrache l'enfant des bras et il le jette à la mer. Et là, l'enfant qui reste se met à tousser, parce que le pasteur a jeté le mauvais enfant. Et donc il lui dit, mais en fait, ça change rien, il faut quand même se débarrasser du deuxième enfant. Oui, à un moment donné, on est en face d'une telle horreur, d'une telle déshumanisation, qu'il faut quand même que moi je garde le lecteur et la lectrice et que je lui fasse pas peur. Et c'est très difficile. Je fais beaucoup ça dans mes romans policiers. Je ferme la porte avant la scène terrible. Parce que je suis pas... Pour avoir été policier, capitaine de police en 93, mon quotidien, ça a été ce que l'homme recèle de pire en lui. Donc en fait, j'ai aucun fantasme sur ça, aucun fantasme sur la violence, aucun fantasme sur l'horreur. Et je préfère vraiment fermer la porte avant, parce que si j'ai réussi mon travail, j'ai déjà touché l'humanité, l'émotion et les sentiments du lecteur ou de la lectrice avant, et je n'ai pas besoin de faire ces descriptions terribles. Mais c'est dans le roman le seul endroit où, les joueurs de poker disent slow player, c'est le seul endroit où j'ai diminué la réalité, parce que j'ai eu très peur qu'à la 20e page, ce soit déjà tellement terrible que le lecteur abandonne.
1: Alors, lui ne diminue jamais rien et certainement pas la réalité, c'est Daniel Morin.
4: Et ben oui, et alors, enquêter ou même jeter un œil dans la jungle de Calais, apparemment, ça a l'air d'être quasiment du reportage de guerre. Du coup, qu'est-ce que j'ai fait? J'étais à la rencontre d'un reporter de guerre, un de ceux de Radio France, Omar Waman. Je lui ai demandé ce que c'était que la vie d'un
1: Quel
4: reporter de guerre.
1: Quel esprit d'à-propos, mais Daniel, oui. C'est fou quand même.
4: C'est quoi un bon reporter de guerre?
5: C'est quelqu'un qui doit d'abord et avant tout avoir peur, parce que la guerre, c'est quand même, ça reste la mort, ça reste très, très difficile, donc il faut avoir peur, parce que quand on n'a pas peur, on est fou et on risque d'y passer. Il faut aimer voyager, dans les bus pourris. Il faut aussi comprendre une chose, quand on va sur les zones de guerre, et bien parfois on ne mange pas. La guerre, c'est galère.
4: Est-ce qu'il y a des règles très précises qu'il faut suivre de protection et de sécurité quand on est reporter de guerre?
5: Alors il faut obéir aux ordres. Lorsqu'on vous dit, allez, à couvert, allez, au sol, il faut le faire. Voilà, très...
4: Ça fait mal. Je vais te présenter des photos des protagonistes de l'émission, et puis tu vas me dire, en les voyant.

0: spontanément, comme ça,
1: alors,
0: spontanément,
1: on y va.
0: À quel chef de guerre ils te font penser.
1: Non, c'est pas possible.
0: Maïtena.
2: Attila. Pas de pitié, pas de quartier.
1: Ah, c'est
2: pas
1: bien
2: de prisonnier physique. Ouais, comme elle, hein, assez hirsute.
0: Raphaël Bayot.
2: Mussolini. Oui, le regard de folle et le crâne chauve, évidemment. Napoléon. Voilà, Napoléon, tout de suite. Hein, vraiment,
1: oh mon Dieu.
2: Et qui parle très mal anglais. Yes, ouais, c'est lui, Napoléon.
3: C'est vrai que c'est quand même bien vu de la part du renforceur de guerre. Alors, il faut savoir que c'est quand même un gars qui va dans des zones de combat et qui frôle la mort à chaque fois qu'il y va. Enfin, c'est une tête brûlée, mais qui a les pieds sur les épaules et qui a quand même cette phrase mythique.
4: Qui a les pieds sur les épaules.
1: Oui. Bien sûr, Raphaël, enfin.
3: C'est moi qui suis tombé tout à l'heure, c'est pour ça. Le mec te dit quand même, la guerre, c'est galère.
1: La guerre, c'est la galère.
3: La guerre, c'est la
1: galère. On mange pas tous les jours. Merci beaucoup, Daniel. On va passer à l'histoire. En fait, j'allais vous dire, sort de ce corps, Joseph Kessel. Non, mais c'est vraiment ça. Vous allez voir dans le réel pour faire un roman. C'est bien entendu un roman, mais on a compris que c'était que des histoires vraies. Et ces romans nous ramènent dans notre histoire, en fait, en permanence. Et notre histoire, elle est là sous nos yeux. Et parfois, il faut passer par un roman pour la toucher du doigt, en fait.
5: Parfois, il faut savoir faire ce que j'appelle des escroqueries. C'est vrai que les sujets les plus importants de notre société sont des sujets dont on a l'impression qu'on a eu les oreilles tant et tant rabattues,
1: oui,
5: qu'on a l'impression de les connaître.
1: On n'entend plus, oui.
5: Les réfugiés, les migrants, l'écologie,
1: les
5: bouquins aussi. Quand on commence à parler écologie à quelqu'un, il va vous arrêter. Ah, ça va, je sais. Oui, je sais que le chemin va être très très complexe. Et donc, l'escroquerie, c'est quoi ? C'est, je vais vous raconter un roman policier avec des effets spéciaux, des cascades et des super roulements de tambour et des retournements de situation. Mais à la fin, tu auras quand même lu 400 pages sur la situation des réfugiés dans la jungle de Calais.
1: Et sur des humanités.
5: C'était hyper important qu'on se dise au départ, parce que, en fait, moi, le public que j'essaie de toucher, c'est pas du tout le public qui est d'accord avec moi. C'est justement ceux qui...
1: Non, mais c'est pas politique, ça n'est pas politique, c'est de l'humanité.
5: C'est une radiographie, donc en ça, c'est un témoignage, donc il est pas politique, c'est une radiographie.
1: C'est au-delà de la politique, c'est ça que voilà. Je voulais dire. Bien sûr que c'est politique, mais c'est au-delà de la politique.
5: Ce qui est important, c'est de justement toucher les gens pour qui c'était pas une évidence d'ouvrir ce bouquin. Mm-hmm. D'où l'escroquerie de non, c'est un roman policier, t'inquiète pas. Et la quatrième de couverture, c'est Adam a découvert en France un endroit où l'on pouvait tuer sans conséquence. Mm. À tous les auteurs, tous les lecteurs de polar qui foncent là-dessus,
1: ouais,
5: c'est de l'escroquerie. Mais à la fin, ça marche quand même.
1: Si on arrivait à mettre de l'humanité dans l'histoire, on en tirerait les leçons, n'est-ce pas, Manon ? Nous sommes avec notre amie du mardi, Manon Bril.
6: Et bonjour Franche Culture. Comme vous le savez, aujourd'hui, nos jeunes sont dans la rue pour demander notamment de meilleures conditions d'éducation. Ah là là, ces jeunes, comment osent-ils ? Mais est-ce que vous saviez que de tout temps, les hommes ont traité leurs jeunes de petits cons ?
1: Ah.
6: On connaît par exemple une tablette d'argile qui date d'environ moins 3000 à Babylone sur laquelle on peut lire « Les jeunes sont malfaisants et paresseux, ils ne seront jamais comme la jeunesse d'autrefois. » Et oui, c'était mieux avant, même en moins 3000. Quelques millénaires plus tard, Socrate dans la République de Platon dit, je cite, « Notre jeunesse est mal élevée, elle se moque de l'autorité et n'a aucune espèce de respect pour les anciens. » Ah, vraiment, ces jeunes. Vous savez que ça fait même vraiment très longtemps qu'ils provoquent des grèves. Au Moyen-Âge, en 1229, pendant le Mardi Gras, des étudiants d'une faculté parisienne sont ivres et causent des débordements. Ok, c'est pas bien. En répression, la police a jeté des centaines d'étudiants dans la Seine et certains ont même été poignardés. Réaction, ça part en grève étudiante. Les profs rejoignent et le mouvement dure 2 ans, à l'issue duquel le pape accorde à l'université de Paris son indépendance intellectuelle et juridique.
1: Hey.
6: Quelques siècles plus tard, c'est l'émergence des médias de masse qui adoraient discréditer les jeunes et déformer leurs actions. Un exemple parmi tant d'autres. Le 22 juin 1963, tient sur la place de la Nation un concert gratuit de Johnny et Sylvie Vartan. Tous les jeunes baby-boomers, adeptes de rock et de yéyé, viennent s'éclater. Il y a bien en effet quelques scènes de débordement, mais sur la quantité de personnes présentes, c'est minime. Eh bien, la presse s'indigne et dans le Figaro, le journaliste Philippe Bouvard écrit « Quelle différence entre le twist de Vincennes et les discours d'Hitler au Reichstag, si ce n'est un certain parti pris de musicalité. Voilà, voilà.
1: Ah, oui, si tu nous écoutes.
6: Et puis on arrive bien sûr à mai 68, le plus célèbre symbole de la rébellion étudiante, où les jeunes des facs de Nanterre et de la Sorbonne déclenchent une grande grève nationale pour protester contre le système de la société vieillissante de Papy de Gaulle. Et qui débouche notamment, s'il vous plaît, sur une augmentation de 30% du salaire minimum et de 10% des autres salaires. Pas mal quand même. Ah, les baby-boomers qui ont fait mai 68, on tendra à ce qu'ils soient à fond derrière les jeunes avec ce qu'ils ont vécu. Eh bien, malheureusement, les jeunes aujourd'hui ne sont pas spécialement mieux considérés par leurs aînés, ou du moins partie de leurs aînés, puisqu'attention, not all vieux. En 2023, la journaliste Salomé Sacquet sort son enquête sur l'état de la jeunesse intitulée « Sois jeune et » en référence au fameux slogan de mai 68, précisément parce qu'elle a travaillé sur la situation des jeunes aujourd'hui, mais également sur leurs aînés, en particulier les boomers, les traitent avec mépris. Alors comment se fait-il qu'une amnésie générationnelle soit inévitable, et ce, quelles que soient les périodes de l'histoire? Selon des chercheurs en psychologie, les vieux jugeraient en fait les jeunes au regard des souvenirs de leur propre jeunesse. Or, un souvenir, c'est biaisé, c'est fantasmé et idéal. Donc, nous comparons toujours les jeunes à un temps qui n'a tout simplement pas existé, et chaque génération répète ce mécanisme. Pourtant, le constat est sans appel, contre l'enquête de la journaliste, les jeunes n'ont jamais été aussi précaires et en détresse, bien plus que leurs aînés qui ont accédé au même âge à un CDI et à la propriété pour un salaire équivalent. Pendant la pandémie, les jeunes ont aussi été les grands oubliés des politiques, et pour cause, ils sont moins nombreux démographiquement que les vieux, qui votent beaucoup plus, donc moins rentables à cibler pour les politiques. Or, ils vont subir pendant des décennies les conséquences des décisions que prennent leurs aînés pour eux, maintenant, et il se pourrait bien que désormais, s'ils n'obtiennent pas leur avenir, ils viennent le chercher.
1: Merci beaucoup Manon. On n'est pas obligé d'être les uns contre les autres non plus. On peut être les uns avec les autres. On va recevoir une historienne tout à l'heure, on va parler des slogans parce qu'ils ont des slogans incroyables dans la rue. Et évidemment, on vous posera la question, Olivier Norek. Alors, bon, vous avez compris la question. Chaque jour à cette heure-ci, on la posera tout à l'heure, un disque lié à la vie de notre invité. Ce matin, un truc que vous allez reconnaître immédiatement, forcément. Vous allez, voilà, il a déjà le sourire, il est content. Et nous avec lui, franchement, quel phénomène, quel dommage qu'elle ne tourne pas, quelle bouche, babouchka.

0: C'était 1980, mesdames et messieurs, Kate Bush, Babouchka, dans France Culture. Vous êtes un grand fan, Olivier Norek.
1: Oui, je rentrais dans la chambre de ma sœur pour lui voler ses 33 et 45 tours, et donc c'était toujours des bagarres. Il y avait deux albums sur lesquels on se bagarrait, c'était ce Kate Bush et le Genesis.
0: Ouais.
1: C'est un peu à elle que je dois aussi une partie de ma culture musicale.
0: Vous vous souvenez de la pochette de l'album Never Forever ?
1: Absolument incroyable.
0: Vous pouvez nous le décrire ?
1: Oui, alors on dirait ce peintre qui... D'ailleurs, évidemment, je ne l'ai plus. Bravo la culture.
0: C'est pas grave.
1: Mais c'est un énorme poisson constitué de plein d'autres petites choses.
0: Oui.
1: D'énorme patchwork qui s'apprête à dévorer un dessin de Kate Bush.
0: Vous écrivez en musique ?
1: Non, jamais. La musique, ça raconte déjà une histoire. Et elle a son tempo, elle a sa mélodie, elle a sa puissance. Et donc, si j'entends un slow et que j'écris un moment d'action, en fait, les curseurs ne vont pas être les bons, être équilibrés. Donc, non, c'est vraiment le silence absolu et beaucoup de café.
2: Mais à un moment, si c'est trop sombre, vous pouvez mettre un slow pour adoucir peut-être
0: votre
2: écriture. Non ?
1: Et non, justement, parce que ça marche pas. Si c'est trop sombre, c'est que je m'y dirige. Et si je mets un slow, ça va, comme je dis, parasiter le truc. Il faut vraiment qu'il y ait un... C'est de l'orfèvrerie, à la fois les dialogues et à la fois... Surtout les scènes de violence, c'est vraiment de l'orfèvrerie. C'est-à-dire, il faut pas qu'il y ait de délectation. Il faut pas que... En tout cas, me concernant, je sais que d'autres auteurs adorent ça. Mais moi, je cherche évidemment à éviter ce point de délectation, ce point de voyeurisme. C'est très important pour moi. Donc non, le cerveau frais et tout au même dire.
2: Le silence.
0: Qu'est-ce que vous fichez avec votre carnet là ? Qu'est-ce que vous écrivez sur votre carnet ? Vous avez écrit un truc là, depuis le début de l'émission.
1: Oui,
0: vous avez écrit
1: j'écoutais la chronique.
0: Manon.
1: Oui, tout à fait. Je faisais la chronique de Manon et j'écrivais ce à quoi ça me fait penser. J'ai toujours un carnet avec moi au cas où j'entends quelque chose d'intelligent.
3: Je vous prends bien alors.
1: Et j'ai noté. Voilà. Nagui m'avait posé la même question, qu'est-ce que vous faites avec ce carnet ? Et je lui dis, je suis à l'attente toujours de quelque chose d'intelligent et les pages sont vides. Ça n'avait pas fait rire, je me souviens bien.
2: Si tu as peur de la réponse, ne pose pas la question.
0: En quittant la police pour devenir écrivain, vous avez quitté un métier ou vous avez simplement changé de manière de raconter la même réalité ?
1: J'ai quitté un métier et après je l'ai raconté. Ça a été mes trois premiers romans. J'ai voulu raconter cette réalité du policier. C'est-à-dire que j'en avais un peu marre d'avoir à chaque fois que des caricatures. J'ai été flic pendant 17 ans, flic dans 93. J'ai fait différents services. J'ai fait les enlèvements avec demande de rançon. J'ai fait les agressions sexuelles. J'ai fait les braquages avec coffre. Agressions sexuelles et enlèvements avec demande de rançon, c'est un métier qui demande... Ce sont des matières, pardon d'utiliser ce mot, mais ce sont des matières qui demandent tellement d'humanité, tellement de diplomatie, qu'il faut être capé, il faut avoir les épaules, il faut être capable de le faire, parce que sinon on peut rajouter du grave au grave dans la manière de l'accueil, dans la manière de parler aux gens, dans la manière de les rassurer, dans la manière après de les accompagner pour la suite. Non mais voilà ma réponse.
0: Non mais c'est bien.
1: Et voilà, j'ai voulu raconter ce que j'avais vécu dès en premier lieu pour éviter cette caricature du policier qui commence sa journée avec un verre de whisky, qui la termine avec un rail de coke, et s'il peut avoir des relations catastrophiques avec sa hiérarchie, c'est encore mieux, le tabou est terminé.
0: L'extrême droite, est-ce qu'elle est très présente dans la police ou est-ce qu'il faut défaire ça ou pas?
1: Non, il y a pas. Oui, on peut pas dire le contraire. L'extrême droite est présente dans la police. Après, on peut l'expliquer de mille manières. Et c'est la meilleure manière, risque de me faire canceller. Mais c'est vrai que ce sont des gens qui n'ont un rapport à l'autre qui n'est que dans l'ultraviolence. Le quotidien d'un policier, c'est ce que l'homme recèle de pire en lui. Donc le policier, un peu comme une nation qui se contracte. La peur amène une contraction qui arrive souvent dans les extrêmes. Et aujourd'hui, notre France, elle est polarisée. On va nous demander de choisir entre deux extrêmes. Donc oui, effectivement, la peur, c'est un moteur qui dérègle un peu. Donc, est-ce que ça peut expliquer
4: dans la formation peut-être aussi des...
1: Dans la formation, pour l'avoir
4: fait...
1: C'est
4: une vraie question.
1: Oui, mais pour avoir fait une double formation, une formation de gardien de la paix et une formation d'officier, puisque maintenant je suis capitaine, il n'y a pas de politique. Et ça, vraiment, je peux en être témoin. Je ne suis jamais contre pointer du doigt cette profession, parce que j'en suis profondément amoureux. Et ça veut dire quoi ? Ça veut dire que je l'aime tellement que je me sens, je sens que j'ai le droit de leur dire les moments où ça peut s'améliorer. Et donc, je suis pas du tout dans un corporatisme aveugle, évidemment. Et dans tous mes romans policiers, il y a souvent des charges dans la manière dont est fait le travail. Mais tout simplement parce que
4: c'est aussi au quotidien du métier alors.
1: C'est une des raisons. Oui. Je peux pas vous dire aujourd'hui de manière un peu doxe, c'est la raison principale.
0: En tout cas, ils sont pleins d'humanité entre deux mondes, les flics de Calais, ils ont affaire à des choses absolument invraisemblables et ils le font en sachant toujours qu'ils ne peuvent pas comprendre ce qu'ils sont en train de faire. Nous voilà arrivés à l'heure du QQQ, détente, c'est tranquille. C'est des questions qui commencent par qui, par que, par quoi, par quand, par quel. Olivier Noëc, qu'avez-vous perdu en quittant la police?
1: Je dois répondre très court ou
0: C'est très bien, très court, c'est très bien.
5: Qu'avez-vous gagné en devenant écrivain?
1: J'ai transformé les insultes et la bagarre en joyeuses assemblées et en salon du livre où les gens viennent me dire j'ai lu ce livre-là, il a été important pour moi et ça m'a permis de...
6: Que signifie le geste que nous vous avons vu faire tout à l'heure et que l'auditeur n'a pas vu, vous souffler dans une main, vous souffler dans l'autre, et ça aussi je crois, c'est un souvenir des années de police.
1: Alors déjà c'est très sexy. J'ai malheureusement de temps en temps dans des périodes de stress comme là évidemment puisque c'est du direct, les mains un peu moites et donc je souffle à main, c'est ce que je faisais avant. Alors ça fait un peu cow-boy, hein, surtout que moi j'ai jamais tiré sur personne et j'en suis ravi. Une carrière de flic, si elle est réussie, c'est une carrière où on attire.
6: Faut dire que c'était pour éviter que votre main ne dérape sur la crosse.
1: Et en fait oui, c'est sur les stands de tir, je souffle dans ma main pour éviter de... Parce que l'utilisation de l'arme, c'est toujours immense. Et quand on dit que la légitime défense, il faut immédiatement comprendre le danger et savoir si la réponse elle est proportionnelle et elle est donc c'est très très compliqué. Donc évidemment, dès qu'on a l'éventualité de l'utilisation d'une arme, évidemment, on a un grand coup de stress. Donc je souffle à l'intérieur de ma main pour que ma crosse ne glisse pas si jamais je devais sortir cette arme.
0: Dernière question, quel livre auriez-vous aimé écrire, Olivier Noëc?
1: J'aurais beaucoup aimé écrire Police de Hugo Boris. Et d'ailleurs, moi je veux bien prendre du temps de ma promo pour faire la promo incroyable. C'est deux policiers dans une voiture. À l'arrière.
6: On dirait une blague.
1: J'ai pas mis de belge dedans.
0: Allez-y.
1: C'est deux policiers dans une voiture. Ils doivent amener un réfugié à l'aéroport. Il va être donc expulsé de France. Et l'une des policières est enceinte. Et l'enveloppe qu'elle tient dans la main, qui est l'ordre de mission, qu'il ne doit pas regarder, comme c'est de la mauvaise qualité, l'enveloppe se décroche.
0: Ouais.
1: Et donc elle a l'occasion de regarder. À l'intérieur. Et elle constate que dans son pays, cet homme sera en danger. Ils ont 20 km à faire. Ils se demandent s'ils vont aller. Bon, rien qu'à parler, j'en ai déjà dit.
0: Redonnez-nous le titre.
1: Alors, ça s'appelle Police de Hugo Boris. Et ils ont 25 km pour savoir ce qu'ils doivent faire.
0: Waouh. 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
0: 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Le journal tout de suite avec Amélie Perrier.
11: 90% des facultés bloquées ou fermées selon l'Union étudiante pour la 5e journée de mobilisation, de blocage et de manifestation des lycéens, soutenus par les étudiants donc, et leurs professeurs parfois. À Saint-Denis, l'activiste suédoise Greta Thunberg s'est jointe aux élèves devant le lycée Paul-Éluard. Pour l'instant, les protestataires estiment n'avoir obtenu que des miettes du gouvernement quand ils réclament un plan à 10 milliards d'euros. À Marseille, bonjour Mathilde Vinceneux.
12: Bonjour.
11: La manifestation est partie ce week-end hier.
12: Oui, un cortège de 3800 manifestants selon le décompte provisoire de la police. Un cortège bien encadré.
11: Mathilde Vinceneux, est-ce que vous nous entendez à Marseille ? On va essayer de vous joindre un peu plus tard, Mathilde Vinceneux, en direct de Marseille. Alors, la Ligue des droits de l'homme, vous êtes là, Mathilde ?
12: Vous n'entendez pas ?
11: Oui, oui, allez-y, on vous entend.
12: Oui, je vous disais, un cortège de 3800 manifestants selon le décompte.
11: Alors, la liaison est trop difficile, on vous retrouvera dans une prochaine édition. Merci Mathilde. La Ligue des droits de l'homme, de son côté, a lancé il y a une semaine une plateforme pour recenser les violences policières subies ou observées au cours du mouvement des lycéens. Elle a déjà reçu une centaine de signalements par le biais de vidéos témoignages. L'organisation a déployé aujourd'hui des observateurs sur le terrain. La LDH a dénoncé la semaine dernière une dérive globale par rapport à l'état de droit lors des interventions des forces de l'ordre face aux adolescents. L'école traumatisée aussi par les assassinats de ses professeurs. Elle pâtisse, la fera 6 ans vendredi, et Dominique Bernard, cela fait 3 ans aujourd'hui. Le professeur de lettres de 57 ans avait été par un islamiste d'origine ingouche dans son lycée d'Arras, dans le Pas-de-Calais, alors qu'il tentait de protéger des élèves du terroriste. Sa veuve, Isabelle Bernard, participera à la cérémonie d'hommage cet après-midi à 17h.
13: C'est toujours un moment douloureux. Évidemment, ça remue chaque instant, chaque minute de ce jour-là, mais je le prépare avec une équipe d'amis, avec la mairie d'Arras, et chaque fois on essaie de faire passer un message. Et cette année, c'est une cérémonie qui me tient tout particulièrement à cœur parce qu'on va dévoiler une sculpture, une œuvre d'art qui se trouve sur le parvis du lycée Gambetta, là où mon mari a été assassiné. Et en plus, cette sculpture, cette œuvre, c'est le trophée du Bernard. Donc je pense que ça a énormément de sens.
11: Le concours littéraire Dominique Bernard, lire, penser, écrire, dont la récompense sera une miniature statue créée par un ancien élève du lycée du professeur. On va essayer de retourner à Marseille. Mathilde Vinceneux est en ligne avec nous dans le cortège.
12: Oui, bonjour.
11: Oui, bonjour.
12: Oui, un cortège de 3800 manifestants selon le décompte de la police avec des lycéens, des à se faire entendre et pas convaincus par les annonces du gouvernement. Le déploiement de 3000 profs remplaçants, du bricolage, me disait une élève de seconde. L'amélioration de Parcoursup insuffisant, clame Savannah en brandissant une pancarte. L'avenir ne doit pas être un algorithme. Elle est en terminale dans un lycée à La Ciotat, près de Marseille.
14: Nous, on ne demande pas des réformes de Parcoursup, on demande l'abrogation de Parcoursup. On veut plus obscur. Enfin, des gens qui mettent des recettes de brownies qui sont acceptées en études supérieures, vous trouvez ça normal ? Moi, personnellement, c'est pas mon cas. Et sachant que les élèves, ils passent leur temps angoissés à propos de ça, c'est limite plus angoissant que le bac. Les profs nous menacent pas avec le bac, ils nous disent attention, Parcoursup. Et j'espère que tous les gens vont rester motivés et vont continuer de venir et que le mouvement va pas du tout s'essouffler, parce que je pense qu'on peut faire quelque chose. Il y a bien des révolutions, des manifestations, des choses. Je pense notamment à mai 68. Moi, je pense que c'est possible.
12: Voilà, beaucoup de lycéens ici espèrent que les vacances en fin de semaine ne mettront pas fin au mouvement. Il est beaucoup de questions, vous l'entendez, de mai 68, notamment sur les banderoles. On voit aussi pas mal de slogans contre les violences policières. Des stylos, pas des lacrymos, peut-on lire sur une pancarte.
11: Merci beaucoup Mathilde Vinceneux, vous l'aurez compris, en direct de Marseille pour France Inter. Les services publics mis à mal en Guadeloupe aussi. Le personnel du CHU exerce son droit de retrait et manifeste devant l'hôpital. Ils ont vu des rats dans le bloc, voire une vidéo a même été tournée. Les rats, avec leurs urines et leurs déjections, peuvent transporter des agents pathogènes, dont la leptospirose, une maladie potentiellement. Des rats avaient déjà été signalés dans la pharmacie du CHU il y a quelques années.
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11: Allez. 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Oui, allez, c'est sur oui, allez, c'est la suite avec Léna.
0: Que se passe-t-il? Je ne sais pas. Il y a beaucoup de bruit dans ce studio. Tout le monde est là, tout le monde est concentré. Enfin, sauf Julien Santini qui vient d'arriver. Et du coup, ben, Daniel Morin est un peu perdu. Mais vous, vous êtes là et vous remettez de l'ordre tout de suite. Merci Amélie Perrier.
11: On tire la baraque, Maïtena. On est là.
0: Vous êtes vraiment, mais un coup d'or. Retour de l'info à 13h. France Culture, c'est reparti avec l'équipe de France du jour, l'excellent Xavier Le Herpeur, Raphaël Bayot, Fiona Gianila, Daniel Mollon lui aussi, Julien Santini qui est pas mal non plus, qui ne dort plus puisqu'il est jeune papa, Manon Bril est là, oui. et notre invité Olivier Norek, qui d'être avec nous. Olivier Norek, vous nous présentez la déclinaison en BD de Entre deux mondes, votre roman d'il y a 10 ans, et vous l'avez dessiné, adapté avec Mats et Horn. C'est donc un roman graphique pour ceux qui n'auraient pas le courage de s'attaquer au bouquin. Il y a des images, il y a plein d'images, et les images, elles racontent comme les mots. Ça pourrait devenir un projet de fiction, télé ou ciné
1: Ça a attiré l'intérêt de Canal+, maintenant, entre l'intérêt et la réalisation. Mais je sais qu'il y a un fort intérêt et une forte envie de Canal+, de s'attaquer à ce projet, qui est un projet qui est commercialement très compliqué. Faire allumer son poste de télévision pour regarder une série de 6 heures sur ce qui se passe dans un camp de réfugiés. Donc le challenge est fort et il va falloir justement en appeler à l'humanité. Je pense que ça peut agréger tout, mais surtout balayer du revers de main toutes les inquiétudes, l'humanité. Quand on réussit à toucher le cœur, on peut raconter n'importe quelle histoire. Et c'est ça le but de trouver, et c'est ça en tout cas la démarche. Toucher le cœur. Parce que si à un moment donné, le lecteur ou la lectrice se dit oublie les couleurs, oublie les religions, et se dit tiens, c'est un père qui essaie de sauver sa famille. Qu'est-ce que moi je ferais? Je ferais exactement la même chose. Donc si je fais la même chose, c'est qu'on est similaire. Et si on est similaire, est-ce qu'on serait pas frère? Et à partir de là, il y a toutes les murailles entre nous qui s'écroulent, et là on peut commencer à discuter. Mais c'est pour ça que l'intro de ce roman et de cette BD, elle est volontairement ultra violente.
0: Oui.
1: Si ça m'arrivait à moi, est-ce que je ne serais pas explosé en un million de morceaux? Donc en fin de compte, vu que je vis le même sentiment, la même émotion, alors on est rapprochés et alors il n'y a plus de différence. Ça enlève les filtres.
0: Vous ne faites jamais de phrases avec 7 ou 8 relatifs, Olivier?
11: Non, c'est pour savoir combien de questions il me reste à vous poser. En tout cas, en attendant l'éventuelle adaptation d'Entre deux mondes, celle des guerriers de l'hiver, qui est votre dernier livre, si beau, est en route.
1: Alors le tournage, ce sera l'hiver prochain, donc les guerriers de l'hiver, une épopée incroyable, la Russie, c'est incroyable, la Russie se décide à attaquer l'Inde pour avoir un endroit où se battre contre Hitler. C'est un continent de 171 millions de personnes qui va attaquer une micronation de 3 millions de personnes, et la Finlande va tellement leur mettre la misère.
0: Avec une bande de potes, une bande de copains d'un même village.
1: Les mêmes copains d'un même village qui vont se retrouver sur le même front. Magnifique. Et là aussi, comment aborder quelque chose de gigantesque, ben justement à nouveau par l'humanité.
0: Mais dans la violence, en fait, elle nous amène très vite. Elle efface les couleurs, les différences, etc. La violence subie ou la violence vécue, elle nous amène au cœur de l'individu immédiatement.
1: C'est un exhausteur. C'est-à-dire que les amitiés. Alors, j'ai rencontré beaucoup de soldats, beaucoup de vétérans pour le livre, mais aussi dans la jungle de Calais. La solitude, la peur, l'angoisse, l'espoir. Tout ça, c'est un exhausteur. Exhausteur d'amitié, exhausteur d'amour. En 24 heures, on s'est fait son meilleur ami parce qu'on a eu peur ensemble.
0: au bord du précipice, le pire est possible, mais le meilleur est à venir. La preuve, nous avons la French Touch du jour. Il s'appelle Julien Santini.
2: Oui, oui, oui, oui.
0: T'as vu le lancement ou pas, Julien?
16: C'est trop gentil. Merci beaucoup. Olivier, bonjour. Au départ, on ne devait jamais se rencontrer. En effet, au départ, je devais faire une chronique sur Robert Guédiguian. Et changement de dernière minute. Julien, peut-on te basculer sur la chronique de mardi avec Olivier Norek? Mais bien sûr, basculez-moi. Je suis donc quelqu'un que l'on bascule. Au départ, j'étais dégoûté parce qu'avec Guédiguian, l'avantage, c'est que je pensais gratter un rôle. Alors que vous, Olivier Norek, que pourrais-je gratter? Du papier? Voilà, c'était le moment invité, comme toujours, juste après, c'est qui part pour la chronique. Jingle, début de chronique, les amis. Et jingle qui n'arrive toujours pas, serait-ce un running pour toute la saison? Olivier Norek rit alors qu'il ne comprend pas. Jingle, début de chronique, début de chronique. J'ai vu une vidéo d'un invité de la matinale de France Inter, Alexis Landau. Il a notamment escaladé la tour Montparnasse à main nue et il raconte que le fait de savoir la mort proche lui permettait pour un temps d'être dans un sentiment de en opposition avec un quotidien morne dans lequel elle pourrait tout autant arriver, mais sans qu'on sache où elle est vraiment, donc beaucoup plus anxiogène. Wow. Détecteur de « je pitch de fou malade », il s'enflamme. J'ai décidé de répondre à Alexis Landau en public, j'écris donc voilà. « Cher Alexis, je comprends tellement cette pensée, ça m'arrive souvent. » Lorsque j'escalade le grillage en bas de chez moi pour faire un five avec les copains. Pas la même échelle de danger, mais ça me parle. Et vous savez quoi? Il a liké ce commentaire et il a ri. À la différence de toute la tablée. Et vous, et c'est pas, je me suis senti mal, du coup je lui ai donné deux invitations pour les Folies Bergères, les 21 et 22 janvier 2027, ce qui fait que ces conneries m'ont coûté deux places. Alors ça va être quoi la suite, Olivier Norek? Vous aussi, après la chronique, je vais devoir vous inviter, étant donné que je ne pourrais pas inviter Guédiguian. En tout cas, mon commentaire a plu à 57 personnes, je les ai là, qui l'ont liké, le commentaire, mais il n'a pas plu à une personne et il ne lui a pas plu du tout. Flop, JPP, laissez-moi être TRQL, c'est le pseudo de cette personne, a écrit, je cite, j'ai vu que tu étais humoriste, recois, stop, fais boulanger ou un métier où tu pourras être silencieux. Ma meilleure défense sera celle de ma femme lorsque je lui lis le commentaire, il me répond, mais un boulanger, ça n'est pas silencieux. Bonjour madame, vous voudrez bien une petite brioche?
0: Bien sûr.
16: De constat, est-ce que ma femme pourrait également être scénariste pour Guédiguian? Et le deuxième, que finalement je n'ai pas écrit, donc au final ce sera un seul constat. Alors frère, du hater, j'ai bien compris que c'était pas très bienveillant. Après, ce que je trouve plutôt gentil, c'est lorsqu'il dit reconvertis-toi, oui, mais stop, s'il te plaît. Et c'est pas tout le monde qui vous méprise, mais gentiment. Alors j'ai bien analysé et décortiqué cette phrase, fais boulanger ou un métier où tu pourrais être silencieux. J'ai retourné la phrase dans tous les sens, un peu comme vous faites, Olivier, on sent bien que lorsqu'on vous... Enfin, c'est compliqué. Et donc j'ai retourné la phrase, on se sait. Et je me demande encore maintenant si le fait de faire boulanger est à mettre en opposition avec tout autre métier qui serait silencieux, ou si c'est au contraire le premier métier d'une longue liste de tous les métiers dit silencieux. Je suis honnête avec vous, même moi ce que je dis, j'ai donc décidé de faire appel à l'intelligence artificielle parce que la régie n'était pas dispo, sans régal, même un jingle pourrait... Bref, j'ai tapé quelle est la liste des métiers que l'on peut pratiquer en silence. Rédacteur web, garde forestier, bibliothécaire et artisan chocolatier. Je pourrais ajouter qu'être Olivier Norek ne peut pas être un métier silencieux. J'ai donc mené mon enquête. Pendant une semaine, je suis allé suivre 4 personnes et je vous le dis, ces métiers ne sont absolument pas silencieux. Alors, ma question est la suivante. Flop JPP, maîtrises-tu réellement ton sujet, hein? Veux-tu que je monte une équipe sur toi? Garde ton goût, le zoomero que tu es. En effet, ma première matinée avec un matinée avec rédacteur web, il va falloir vraiment rentrer dans mon univers parce que je vais lister les 4 métiers avec des exemples bien précis. Ça va être long, mais si vous ne rigolez pas au premier, vous ne rigolerez certainement à aucun autre. Le rédacteur web a dit, alors ce matin, à la rédac, quels sont les sujets que vous voulez aborder? Ça, c'est... Après, je passe assez rapidement, je commente pas. Le garde forestier. Pardon, mesdames et messieurs, ceci est une forêt. Je n'ai pas le choix que le dire. Privatisé pour les animaux de la forêt. Alors, en réalité, il n'a peut-être pas compris, mais je n'ai jamais rencontré de garde forestier. Je vais devoir poursuivre cet exemple. Donc, s'il vous plaît, mesdames et messieurs, passez par la droite. Après, alors attendez deux secondes. Jean-Baptiste, rédacteur en chef, qui me dit, alors Yette, on a bien compris là où je voulais en venir et que ces deux autres exemples, là, ce serait trop long, donc j'arrête. Les deux enseignements à retenir. Le premier, que je n'ai en réalité pas, donc je passe directement.
0: Merci.
16: Et surtout, ce message s'adresse à Flop, JVP, laissez-moi, TRQL, ainsi que l'IA, dans la langue de Molière, niquez bien vos grands-mères. Vos grands-pères, c'est vrai, pourquoi c'est... Niquez vos grands-pères, ça c'est pour toi.
0: Merci beaucoup, Julien Cantoni.
2: Vous avez aimé Julien à la radio, vous l'adorerez sur scène. Le 24 octobre à jouer les tours, les 21 et 22 janvier prochains, bien sûr, au Folies Bergères, le 8 novembre, à Marche en Famenne, je ne sais pas où c'est, en Belgique en tout cas.
0: En tout cas, lui aussi, c'est compliqué dans sa tête. Jingle, tu vas voir si ça marche. T'as vu ? Quand moi je le lance, ça marche.
2: Ah, dommage, bravo.
0: C'est parce que nous avons basculé en zone franche. Alors, je vais vous livrer quelques petites choses. La Gen Z vaincra, souriez. Vous êtes gazés, on veut le bac, pas la bac. On crie SOS, ils envoient les CRS. Jeunesse fâchée, pas facho, ça j'aime bien. Désolé pour le dérangement, on essaie de sauver notre avenir. Emploi du temps aussi chargé que le casier de Le Pen. Voilà, tout ça, ce sont les slogans qu'on a pu lire ces dernières semaines pendant les manifs, et nous sommes en jour de manif. Donc, nous recevons sur la barricade Ludivine Bantini. Bonjour, bienvenue en France.
17: Bonjour, merci beaucoup.
0: Vous êtes historienne, vous êtes chercheuse, vous êtes prof de collège, et vous êtes en grève.
17: Oui, bien sûr. Évidemment.
0: Mais vous êtes là, bien sûr, évidemment. Ça ne va pas de soi.
17: J'espère que, en fait, vu la situation, j'espère que voilà, il y a un grand élan populaire qui est en train de se dessiner, qu'on sera très nombreuses et nombreux partout dans ce pays en manifestation tout à l'heure.
0: Vous êtes auteur, Ludivine, de Petites histoires de grève et des soulèvements populaires. Nous ne sommes rien, soyons toutes. Histoire des luttes féministes de la Révolution à nos jours. 1968, de grand soir en petit matin. Vous êtes prolixe et vous avez une passion slogan, Ludivine, disons-le comme ça.
17: Disons, ce qui me passionne, c'est la manière dont des gens se révoltent, se rebellent, n'acceptent pas le monde tel qu'il est, tel qu'il va ou tel qu'il ne va pas. Donc,
0: et ça se lit dans les slogans.
17: Ça donne beaucoup d'énergie, beaucoup de courage aussi et d'enthousiasme.
0: Non, mais ça se voit dans les slogans, tout ça.
17: Oui, bien sûr. Ça se voit par la créativité, un mélange de jeu, de sérieux, d'humour, même si la situation, en effet, peut apparaître à certains égards dramatique.
0: Comment vous décelez... vous avez décelé catégories de slogans en ce moment. Vous parlez d'abord de slogans de revendication. Comme par exemple 36 par classe, on suffoque, ou on est des élèves, pas des numéros.
17: Oui, ou en classe, l'été j'ai chaud, l'hiver j'ai frais, du nom du ministre de l'Éducation nationale. Voilà. Oui, on veut s'instruire, pas souffrir, par exemple, l'éducation est un droit, pas un privilège. Oui, ça c'est vraiment une description. Tout à l'heure, vous parliez d'erreur, c'est un terme que j'ai trouvé intéressant, y compris comme révélateur. C'est un mouvement, c'est un catalyseur qui révèle l'état des lieux d'une société. Et d'ailleurs, il y a des pancartes aussi où on peut voir une citation de Mandela à la manière dont une société traite sa jeunesse. On peut vraiment comprendre où on en est. Il y a une grande révélation sur les conditions matérielles d'études, souvent catastrophiques et aussi surtout très inégalitaires. Donc ça, c'est ce que révèle aussi ce mouvement. Et puis, il y a une deuxième catégorie sur ce qui a énormément, je crois, surpris cette jeunesse mobilisée. C'est la force de la répression et les violences policières.
0: La police nous protège, ça crève les yeux. Des moyens, pas des moignons. Un prof, c'est 35 élèves, 5 CRS, c'est un élève. Moins de flics, plus de fric. On nous apprend la liberté d'expression, sauf quand on l'exerce. C'est vrai que vous les avez vus, ces slogans. Je suis obligée de vous poser la question. Forcément. La relation flic-élève, elle est normale, là ?
1: Alors, absolument pas. Mais à nouveau, à ma manière, une radiographie, non, il n'est pas normal que quand des élèves manifestent pour un enseignement meilleur, la différence banlieue-Paris, c'est quand même une différence qui se fait sur un budget qui est multiplié par 4 pour les élèves de Paris et 4 fois moins pour les élèves de banlieue. Oui. On parle du bâti, on parle des profs, on parle du matériel, du nombre d'élèves. Manifester pour ça, c'est juste. Manifester pour ça, c'est légitime. Comment on en arrive à 200 lycéens blessés et 800 policiers blessés ? Il y a quelque chose, effectivement, qui est entré immédiatement dans la violence. Alors, évidemment, parmi ces manifestants, il y a des professionnels de manifestation, bien sûr, le dérapage et la profession. Mais à la manière d'une radiographie, qu'est-ce qu'on peut attendre d'une éducation nationale dans laquelle on a 8 ministres différents en 10 ans ? C'est-à-dire qu'ils ont à peine le temps d'arriver, de savoir comment fonctionne la machine à café, et puis après, ils sont dégagés.
0: Le problème, c'est plutôt le ministre de l'Intérieur et les directives qui sont données.
1: Alors, oui, moi, je parlais et d'éducation, mais pour le ministère de l'Intérieur, évidemment. Et vous allez me dire, bon, et le corporatiste, il nous parle, il parle des 800 policiers, etc. Mais j'en ai tout autant aussi du côté de la police. Il y a une idée que je me suis faite il y a quelques jours, et j'ai trouvé ça complètement hallucinant. Aujourd'hui, on lance des munitions explosives à l'aveugle, dans la foule, dans une manifestation. On jette de l'explosif
0: en France.
1: On jette de l'explosif dans la foule. Alors, vous imaginez bien que moi, évidemment, je suis pour une police armée qui est permis de pouvoir répondre légitimement. Que la police doit être armée. Mais il y a une grande réflexion sur l'armement de la police. Non, en 2026, on ne peut pas jeter, c'est impossible, on ne peut pas jeter de l'explosif à l'aveugle sur une foule de manifestants. Comme d'habitude, une radiographie, il y a des problèmes. Essayer de trouver une source unique serait le début d'une belle erreur.
0: Vos collègues sur le terrain, les slogans, ils les vivent bien ou ils les vivent en se marrant ou ils les vivent mal ? On se souvient du CRSSS qui était d'une immense violence.
1: Hein. Il y a une différence entre l'irrévérence, l'humour. Par exemple, les policiers sur ACAB, eux, disent que c'est « All cops are beautiful ». Bon, chacun a sa manière, de voir les choses. Et, ce que je veux dire, c'est que tant qu'il n'y a pas marqué « Butez un flic » ou « Policier, suicidez-vous », je pense que le policier il est parfaitement apte à compte colère. Parce que le policier, sous son casque, il a été étudiant.
0: Bien sûr.
1: Parce que ce policier, il a probablement des enfants et probablement des enfants qui sont eux aussi dans cette manifestation. Ouais. Désolé, ne pensez pas que je fais un portrait très positif de ma corporation, mais j'essaie d'être équilibré.
0: Ludivine, il y a une troisième catégorie de slogans, qui sont les slogans sur les enjeux d'avenir, sur l'émancipation.
17: Non, mais bien sûr, mais je
0: sont hyper importants.
17: Tout à fait, c'est évidemment. Mais je voudrais quand même prolonger ce petit échange sur le degré de violence policière, parce qu'on a quand même des jeunes qui ont été mutilés de manière définitive. Voilà, ces grenades mutilantes, par exemple, elles sont toujours utilisées. On a des traitements. On a vu quand même dans 7 endroits en France des voitures de police lancées comme folles sur des foules, des enfants. En fait, on a vu aussi des traitements homophobes, racistes, des violences aussi psychiques, sexistes, sexuelles, etc.
0: Mais je voudrais qu'on parle des slogans.
17: Oui, bien sûr, mais
0: vous êtes venu pour nous parler des slogans.
17: Absolument,
0: donc,
17: mais ces slogans, ils nous rappellent. Non, mais voilà, les slogans sur la violence policière. Oui, bien sûr, mais donc en fait, ces slogans, ils vont au-delà des conditions matérielles d'études, ils parlent aussi de justice, d'émancipation, d'égalité, ils parlent de discrimination. Par exemple, on a des pancartes. Ah oui, vous vous intéressez plus au voile qu'au viol, notamment, où notre planète, elle n'a pas de session de rattrapage. Donc, on sent que c'est une génération qui est écrasée à la fois par, justement, ses conditions matérielles d'études, mais aussi par l'absence d'avenir, de sentiment d'avoir un véritable futur juste, une vie bonne. Et donc, ces slogans, ils nous racontent aussi dans leur humour, dans leur détermination, leur créativité, une aspiration à une vie qui serait vraiment meilleure. Et donc, c'est aussi un mouvement qui est particulièrement politique.
0: L'avenir de la nation passe par l'éducation. Stop Parcoursup, où on vend des stupes. Ça fait rire, cela. On veut un parcours sûr, pas Parcoursup. Il y a beaucoup de comparaisons avec mai 68. Et contrairement à ce que tu disais, Manon, tout à l'heure, il y a beaucoup de gens qui se retrouvent face à leurs enfants ou petits-enfants en disant « Bah ouais, moi aussi, j'y étais, je l'ai fait, machin, etc. Je te comprends. » Parfois, hein, pas toujours. Est-ce que vous faites le parallèle, vous, entre mai 68 et aujourd'hui ?
17: Le premier jour de la grève générale, le 13 mai 1968, c'était aussi un appel, un peu comme aujourd'hui, des organisations syndicales à rejoindre cette jeunesse mobilisée, mais précisément parce qu'on voyait ces violences policières, ces tabassages au sol, etc. C'est le premier jour, c'était vraiment en solidarité face à la violence policière et ce qu'on pouvait à l'époque considérer comme la violence d'État. Et c'est vrai qu'on peut trouver deux types de slogans à cet égard. Soit, oui, on te remet 68 lorsqu'il s'agit de se dire qu'on va prolonger l'histoire et on va faire dialoguer deux moments très importants de l'histoire en termes de soulèvement populaire et de soulèvement aussi intergénérationnel.
0: On a tort ?
17: Non, je pense pas. Non, enfin, je pense que, voilà, au contraire, c'est quelque chose de très positif et donc ça montre qu'il y a une conscience historique très très forte. Et puis il y a aussi d'autres slogans, mais qui sont beaucoup plus rares, mais que j'ai vu aussi sur certaines pancartes. C'est 68, on veut 1871, c'est-à-dire la commune de Paris, c'est-à-dire quelque chose de beaucoup plus révolutionnaire. Là où 68 était un immense, une grève générale, 10 millions de personnes mobilisées, des occupations de lieux de travail par les grévistes, mais ça n'a pas été une révolution, peut-être une révolution logique parce qu'elle a changé énormément de choses dans les rapports sociaux. Mais en tout cas, 1871, c'est encore un autre niveau de révolte.
0: Et puis, oui, pas du tout les mêmes demandes. En fait, en 68, ceux qui sont dans la rue, ils veulent mieux. Aujourd'hui, ceux qui sont dans la rue, ils veulent préserver c'est pas du tout la même démarche. Préserver ce que l'on a et l'avoir à minima de manière correcte et vouloir encore plus de liberté. On n'est pas dans la même demande, on est dans une demande beaucoup plus drastique aujourd'hui qu'en mai 68.
17: C'est vrai, mais quand on parle de liberté d'expression, est-ce que vous avez souligné d'ailleurs, Maïtena, sur le fait que ces jeunes se sentent brimés dans la liberté d'expression qu'elles apprennent par ailleurs en éducation morale et civique.
0: Oui.
17: Donc certains disent, on est en train de faire la démonstration, par exemple, des travaux pratiques d'éducation morale et civique, où on nous apprend aussi des auteurs et autrices qui étaient rebelles, Rimbaud, la poésie, etc. Et lorsqu'on se révolte, précisément, on nous envoie les CRS. Donc oui. Il y a quand même une aspiration à la liberté, non seulement à la liberté d'expression, mais à la liberté d'avoir une existence juste et humaine.
0: Il y a une limite à la comparaison aussi. En 68, les slogans, ils étaient partout, ils étaient tagués, ils étaient écrits sur les murs, etc. Et là, tout est sur les réseaux.
17: Oui, il y a aussi beaucoup de
0: pancartes. Il y en a un peu,
17: avant de venir, un article de Romaric Godin dans Mediapart à propos de la colonne de juillet, parce que ça a suscité beaucoup de polémiques, le fait qu'il y ait des tags sur la colonne de juillet. La colonne de juillet, c'était pour célébrer les Trois Glorieuses en 1830, donc celles et ceux qui sont morts pour la liberté, précisément, pour renverser le roi Charles X. Mais ce monument, c'est aussi le roi Louis-Philippe en 1840 qui l'a fait ériger pour fermer la période de la Révolution. Donc finalement, un monument mort. Et donc, refaire vivre ce monument en le taguant, mais en le taguant avec des mots d'ordre d'aspiration, justement émancipateurs, c'est ça, la vie du passé, la vie des morts qui reprend une existence. Hugo disait, les morts sont des vivants mêlés à nos combats. C'est très beau, en fait. C'est l'idée que, il y a des continuités aussi, et on reprend des dialogues avec l'histoire. C'est très fort.
0: Vous avez, Ludivine, un slogan préféré ?
17: Un slogan préféré, moi ce que j'ai vu de plus fort, c'est une jeunesse qui se tient sage. C'est évidemment une allusion à ce qui s'était passé lorsque la police avait fait agenouiller des jeunes à Mantes-la-Jolie.
0: Oui.
17: Et en fait, on voit, vous voyez,
0: les singes mettre
17: la bouche parce que Eden qui a été édenté, la perte de l'audition aussi avec les grenades assourdissantes, etc. Donc une jeunesse qui se tient sage, oui. Le film de David Dufresne s'intitulait Un pays qui se tient sage.
0: Oui.
17: C'est vraiment ce rapport entre l'assignation à la résignation et la révolte.
0: Est-ce que vous avez, vous aussi, Olivier Derec, un slogan préféré ?
1: Justement, non, j'ai pas de slogan préféré. Non, pardon, je peux pas répondre à ça. Je suis en train de mouliner tout ce que vous dites et c'est éminemment intéressant. J'ai évidemment une manière aussi de voir les choses. Non, désolé, j'ai pas de
0: slogan. C'est pas grave.
14: Moi, j'avais le droit.
0: Fashion, pas facho. Eh bien, nous allons vous remercier beaucoup, Ludivine Bontini. Je rappelle votre dernier livre qui s'appelle La Bourse ou la vie, le Front populaire, histoire pour aujourd'hui. Je vous remercie infiniment, Olivier Norek, d'être passé par France Culture. Donc, Entre deux mondes est paru aux éditions Michel Lafond avec Mats et Horn, c'est la déclinaison donc en roman graphique de votre livre Entre deux mondes. Le mot de la fin, Daniel.
2: Émission passionnante et pourtant on avait une Maïtena un peu fébrile ce matin.
0: Formidable.
2: Maïtena formidable, ça s'écrit en solo.
0: Ancien
2: flux. On ne dit pas flux, on dit un flux. Il y a de l'exigence quand on est à l'antenne. Alors, du coup, notre invité Olivier Norek n'a pas une expérience dingue de l'émission. Mais pourquoi, Olivier ?
1: Je suis à l'attente toujours de quelque chose d'intelligent et
2: les pages sont vides. C'est très très dur à entendre, Olivier. C'est très dur. C'est très très dur. Hein.
1: C'est une histoire d'honnêteté.
2: Oh, le gros problème, c'est qu'ici, nous, l'honnêteté. En pratique. Ouais, Maïtena.
0: Ici, on pratique.
2: Ah bon ? D'accord.
0: Le cœur, les oreilles. Et les bras ouverts, nous fermons tout de suite sur Inter. Dorothée Barbaté.
18: Salut Maïtena, je vous parle aujourd'hui d'un jeu de société formidable qui s'appelle Où sont passées les artistes femmes, un peu au Cluedo, sauf qu'il faut enquêter sur des femmes qui ont été effacées de l'histoire de l'art.
0: Ouais. Merci beaucoup Dorothée, coquine. Allez, la France vous dit à demain.
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21: 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Bonjour Jérôme Cadet.
22: Bonjour Dorothée, bonjour à toutes et à tous. Dans le 13-14, nous suivons la cinquième journée de mobilisation nationale des lycéens et des étudiants. De plus en plus étudiants dans ce mouvement où en est la mobilisation lycéenne. Nous serons en direct de Lyon tout à l'heure et nous verrons comment ça se passe lorsque, des jeunes, il y en a eu des depuis le début du mouvement, sont placés en garde à vue. Jusqu'à combien de temps est-ce qu'ils peuvent être placés en garde à vue? Dans quel cadre ça se déroule? Ils sont surtout mineurs. On vous apportera ces précision tout à l'heure dans le 13-14. À partir de 13h30, nous parlons de la santé mentale des jeunes avec le témoignage d'une jeune femme qu'on avait eue il y a 2 ans dans une précédente émission et qui va mieux. Elle s'appelle Zita. Elle va expliquer comment elle arrive à aller mieux avec les traitements. Pas seulement, elle est entourée par sa famille. On écoutera son père. On écoutera également un psy pour enfants qui sera avec nous. 01 45 24 7000 pour dialoguer avec elle. Que vous soyez jeune, que vous soyez parent, également, soyez là tout à l'heure. La suite de notre feuilleton dans cette commune du Cher qui met à disposition des automobilistes un véhicule autopartage. On a une galerie de portraits toute la semaine et aujourd'hui c'est un retraité qui est avec nous. Qu'est-ce que j'ai dit ?
21: Une galerie de portraits.
22: Ça peut être rigolo, effectivement, de le voir comme ça. Et plus rigolo et souriant, les hébergements insolites. Ah. Alors que les vacances approchent, c'est Cyril Petit qui teste les tiny house,
21: les yurts.
22: Voilà, ça marche très très bien. Ouais. Mais il y a d'autres choses plus insolites, vous verrez avec Cyril tout à l'heure, 13h50.
21: Merci Jérôme,
22: à tout à l'heure. On va bien galerie.
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21: Bonjour à toutes, bonjour à tous. Les Bouches-du-Rhône sont à l'honneur cette semaine puisque le jeu des 1000 euros est à Allo, près de Marseille. Aujourd'hui, je donne la parole à une artiste marseillaise qui croit au pouvoir du jeu. Elle a créé un jeu de société consacré à la place des femmes dans l'histoire de l'art. Et elle est en train d'en concevoir un autre pour apprendre aux ados, notamment, comment fonctionnent les réseaux sociaux, ces algorithmes qui leur proposent tel ou tel contenu. Les jeux de société comme outil de changement des mentalités. Voilà le programme. Soyez les bienvenus.
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21: Bonjour Sybille Duboc.
25: Bonjour.
21: Bienvenue dans les carnets. Vous êtes artiste plasticienne basée à Marseille. Les jeux de société sont l'une des cordes à votre arc, hein, mais vous faites aussi de la photo ou de la sculpture. Parlons d'abord, s'il vous plaît, des femmes artistes, de ce jeu qui est sorti l'an dernier, que l'on peut acheter en ligne et dans certaines boutiques. Alors, j'ai la boîte de jeu sous les yeux. Ça ressemble à un jeu de société lambda. Il y a des petits chevalets en bois qu'on dispose devant soi. Dites-moi d'abord tout simplement quelles sont les règles de ce jeu.
25: Alors donc ce jeu où sont passées les artistes femmes, c'est un jeu où les artistes femmes ont été effacées de l'histoire de l'art et où il faut mener l'enquête pour les retrouver. Tous les joueurs et joueuses ont un petit chevalet et on pioche une enveloppe dans lequel on a son identité d'artiste, son identité secrète. Mmh. On a 3 cartes sur la vie de l'artiste, 3 cartes sur une de ses œuvres et 3 cartes sur les droits des femmes à son époque. Et on a un petit livret dans lequel il y a toutes les indications sur la vie de l'artiste, sur son œuvre, sur les droits des femmes à son époque. Et il va falloir le lire et essayer de recouper pour comprendre qui est qui. Donc c'est vraiment une enquête et avec une mécanique de jeu qui peut être assez proche du fonctionnement du Cluedo.
21: J'ai moi-même une identité secrète. J'ai pioché la carte Marie Bachirstef, qui est une artiste du 19e siècle.
25: Oui.
21: Et je dois deviner qui sont les autres, c'est ça ?
25: Exactement, parce qu'à chaque fois, il va y avoir une enveloppe qui reste au milieu de la table. Donc,
21: comme au Cluedo.
25: Exactement. Oui. La personne qui a gagné est la personne qui trouve l'artiste qui est au milieu de la table, qui est l'artiste qui a été effacé de l'histoire de l'art.
21: Alors, parlez-moi, s'il vous plaît, de mon identité secrète. Qui est cette peintre du 19e ? D'ailleurs, vous dites peintresse.
25: Oui.
21: C'est écrit peintresse sur la carte.
25: Oui, tout à fait. à fait, peintresse, puisque on disait peintresse jusqu'au XVIIe siècle. Ouais. Et le terme a été interdit en même temps que d'autres, autrices, philosophesses, médecines. Mmh. Et peu cette idée de réhabiliter ces noms-là, entre autres parce que si on les a interdits, c'était pour empêcher les femmes de pouvoir penser à faire ces métiers. Donc Marie Basquiertsev, c'est une artiste qui est très très peu connue et qui a une vie incroyable. Elle a beaucoup milité pour le droit des femmes à entrer à l'école des Beaux-Arts de Paris, qui a été interdit aux femmes jusqu'à la fin du XIXe siècle. Et donc elle était vraiment révoltée contre le fait que les femmes n'avaient pas le droit d'avoir accès à l'éducation artistique. Et donc elle a beaucoup écrit dans un journal qui s'appelle La Citoyenne. Mmh. Et elle a écrit des très belles lettres qu'on peut retrouver à l'arrière du livret. Et en tout cas, ce qui est vraiment intéressant, c'est que je l'ai pas sélectionnée parce que voilà, elle a été pionnière dans l'histoire de l'art. En fait, dans les artistes qui ont été sélectionnés, c'était pas vraiment ça qui était intéressant. C'était plutôt par rapport à la vie que les artistes avaient menée et aussi comment est-ce que chacune, donc il y en a six, comment est-ce qu'elle raconte le combat des femmes pour accéder à l'éducation artistique.
18: Vous parliez à l'instant de l'interdiction faite aux femmes d'étudier l'art. C'est l'une des réponses qu'on peut apporter aux gens qui s'imaginent que si on ne connaît pas de femmes dans l'histoire de l'art, c'est parce qu'elles n'avaient pas autant de talent que les hommes. C'est l'une des pistes, hein, oui. Clairement, Sybille.
25: Tout à fait. Et c'est même

0: qu'elles ont vraiment dû s'organiser ensemble. C'est ça aussi qui est très intéressant dans cette histoire, c'est comment est-ce qu'elles ont à obtenir leurs droits. Et c'était vraiment en créant des associations, en commençant à s'organiser ensemble. Donc, un peu cette idée-là aussi derrière le jeu, c'est de montrer de comment est-ce qu'on arrive à être libre et à gagner nos droits. Bah, c'est aussi étant solidaire. C'est pour ça que dans le jeu, dans les cartes actions, il y a aussi une carte sororité qui peut nous permettre de faire preuve de sororité.
1: Parmi les artistes que vous avez sélectionnés pour ce jeu, il y a Frida Kahlo. Là, pour le coup,
0: oui.
1: Elle est connue.
0: Oui. Disons que le critère de sélection, c'était pas du tout est-ce qu'elle est connue ou est-ce qu'elle n'est pas connue. C'était vraiment qu'est-ce que chacune, elle me dit de la condition des femmes dans l'histoire de l'art.
1: Les façons dont elles ont été empêchées aussi.
0: Exactement. Et chacune caractéristique de manière dont elles ont été empêchées et aussi de manière dont elles ont lutté, soit dans leur vie ou soit à travers leur œuvre, pour pouvoir s'émanciper. Et Frida Kahlo, c'est un exemple magnifique de ça.
1: Une artiste baroque du XVIIe siècle qui s'appelle Artemisia Gentileschi, que je ne connaissais pas personnellement et qui est aussi l'un des personnages de ce jeu de société.
0: Oui, et qui est une peintresse incroyable. Alors moi, que j'ai découvert quand j'étais adolescente, et c'est un peu mon entrée dans l'histoire de l'art, et notamment son tableau Judith décapitant Holoferne, et ça m'avait bouleversée. Donc c'est une artiste qui a eu une vie assez terrible, puisque à 17 ans, son père la place à l'atelier d'un de ses amis, Agostino Tassi, et il a essayé de la séduire, elle s'est refusée à lui, et donc pour se venger, il l'a violée. Et sauf qu'à l'époque, une femme violée n'avait plus aucune valeur, puisqu'elle ne pouvait plus se marier, donc elle pouvait rentrer au couvent ou soit épouser son violeur. Et ça a été une des premières femmes à faire un procès au violeur et à gagner son procès pour pouvoir obtenir la réhabilitation. Donc son violeur a condamné. Bon, il n'a pas fait sa peine, mais au moins il a été condamné. Et elle, derrière, elle a pu se marier et elle a pu faire une carrière d'artiste.
1: Ce qui est très beau dans ce jeu de société, Sybille, c'est qu'on a accès au tableau. Hein. Vous proposez de très belles cartes imprimées qui font partie de cette enquête. C'était important de soigner l'objet.
0: Très important aussi parce que moi-même, je suis sculptrice et photographe. Donc l'image et l'objet, c'est très important. Et je voulais vraiment que ce soit un objet où j'aurais adoré pouvoir jouer quand moi j'étais adolescente. Donc même pour le design du jeu, j'ai repris mes livres d'histoire de l'art que je m'achetais avec mon argent de poche quand j'étais ado. Et donc il y avait vraiment cette esthétique un petit peu victorienne que j'ai essayé de reproduire. Et oui, c'est tellement important que ce soit beau. Et je le vois aussi dans les réactions des jeunes quand ils ont le jeu. C'est important aussi que ce soit physique, qu'il y ait des chevalets, qu'il y ait plusieurs éléments.
1: Les petites enveloppes. Ça fait très plaisir. C'est satisfaisant,
0: oui.
1: Diront
0: oui.
1: Les jeunes. Je voudrais qu'on parle aussi d'un autre jeu de société, Sybille, sur lequel vous travaillez en ce moment. Il n'est pas encore disponible, contrairement à celui sur les artistes femmes. Il s'appelle Test ton algorithme. C'est un projet financé en partie par des fonds européens, grâce au dispositif Erasmus+. Comment est née cette idée? À quel enjeu s'attaque ce jeu?
0: Alors, pour ce jeu, donc, ça a été un échange entre l'association Image Clé, qui est à Marseille, et des professionnels de l'éducation à l'image et aux médias en Finlande. On se pose la même problématique. Comment est-ce qu'on parle du rapport des jeunes aux réseaux sociaux? On a très peu d'outils. C'est très de réussir à trouver des moyens pour parler de l'usage des réseaux sociaux avec les jeunes en dehors de juste le rapport à l'écran. Oui. C'est quelque chose qu'on ne voulait pas, de juste dire il faut passer moins de temps sur ton écran. C'était vraiment, en fait, dans tous les cas, tu vas passer du temps dans ton écran toute ta vie, à ton adolescence, toute ta vie.
1: Donc autant nous savoir comment tu es manipulé par des algorithmes.
0: Exactement. Vraiment d'ouvrir l'esprit critique autour de l'algorithme, parce que très souvent, en fait, les ados ont parfaitement conscience de la présence de l'algorithme sur Instagram, sur TikTok, mais il y a ce rapport qui est très individuel au scroll. Et donc, dans ce jeu-là, on va piocher des cartes qui reprennent l'esthétique des réseaux sociaux. Donc, voilà, il y a le nom du profil, la photo, le nombre de likes, le nombre de commentaires, le nombre de partages. Et on a des petites cartes discussion pour savoir si on est d'accord avec la publication, ce qu'on ressent, ce que la personne qui a publié essaye de nous faire ressentir. Et il va falloir discuter ensemble. Donc là, c'est plus individuel, c'est vraiment une discussion collective.

0: pour essayer de savoir quelle est l'intention derrière la personne qui a publié ce post. Et après, voilà, il faut décider si, selon nous, c'est une émotion plutôt positive, plutôt négative, plutôt neutre. On pose un petit jeton à côté et à la fin, on compte et ça nous donne un résultat, un petit peu comme un test de personnalité.
1: Donc, c'est plutôt un jeu de société à utiliser en classe hein, ou en tout cas pour engager le dialogue avec les ados sur leurs relations aux réseaux sociaux.
0: Oui, tout à fait.
1: Est-ce que vous avez un souvenir marquant? Parce que vous avez déjà testé ce jeu dans des codes, je crois.
0: Alors, celui-ci, comme je dis, il sort tout juste du four. C'est-à-dire, je l'ai imprimé la semaine dernière. Et il rentre dans sa phase de test.
1: D'accord. Vous l'avez conçu, vous le disiez, notamment en Finlande. Mm-hmm. Est-ce qu'il y a des moments un peu clés où on se dit, voilà, c'est sur telle chose que je voudrais que les ados ouvrent les yeux et c'est là-dessus qu'il faut les alerter?
0: Oui, en tout cas, c'est un moment où... on a vraiment recentré notre sujet sur la question du pouvoir, l'image et le pouvoir, et comment est-ce que on peut être manipulé, des personnes peuvent avoir le pouvoir sur nous par l'image, mais aussi comment est-ce que nous on peut retrouver le pouvoir dans l'image. Et la question des réseaux sociaux, elle est venue aussi assez vite, parce que quand on s'interroge sur cette question du pouvoir et des images, en fait c'est quoi les images auxquelles les jeunes sont le plus confrontés dans leur quotidien, et c'est beaucoup les réseaux sociaux. Non seulement il y a un vide sur les outils sur la question des réseaux sociaux, mais en plus c'est nécessaire puisque c'est vraiment la première entrée que vont avoir les jeunes aujourd'hui autour de l'image.
1: Je ne sais pas si vous serez d'accord avec moi pour dire que l'humanité se divise en deux catégories. Il y a ceux qui adorent les jeux de société, j'en fais partie, et il y a ceux qui les détestent. Pourquoi est-ce que vous avez choisi ce support en particulier? Quel est votre lien aux jeux de société?
0: Alors, la chose qui est très étrange, et vraiment les gens me font des gros yeux quand je leur dis, je ne suis pas du tout une grande joueuse de jeux de société. Je viens surtout de l'outil pédagogique et de la médiation culturelle.
1: D'accord.
0: J'ai travaillé pendant longtemps dans des musées ou dans des galeries où je parlais d'œuvres, mais j'avais toujours des objets devant moi pour m'appuyer face à mon public, c'était les œuvres. Et quand j'ai commencé à travailler avec l'association Images Clés, c'était nous en tant qu'artistes qui allions voir le public dans les centres sociaux, dans les classes, et je n'avais plus d'objets, j'avais plus d'œuvres.
1: Ah, vous aviez les mains vides.
0: J'avais les mains vides.
1: C'est comme ça qu'est née cette envie de jeu.
0: Exactement, parce que les élèves pouvaient voir les œuvres à travers un vidéoprojecteur. Et en fait, même moi, quand j'étais adolescente, c'était très compliqué de me concentrer. Et en fait, je voyais bien que je perdais l'attention. Oui.
1: Et le jeu, ça maintient en alerte. Hein.
0: Le jeu, ça maintient en alerte. Le jeu, on s'amuse. Pareil, quand j'ai des souvenirs de ma scolarité, en fait, il y a plein de cours que j'ai fait dans ma vie, je n'en ai aucun souvenir. Par contre, les moments où je me suis amusée, où j'ai passé du bon temps, où j'ai fait du travail de groupe avec mes amis, je m'en souviens parfaitement, non seulement du moment, mais aussi de ce qu'on a essayé de m'apprendre derrière ça. Donc il fallait absolument que les jeunes ils puissent s'amuser, passer du bon temps entre eux, surtout pour parler d'art et en même temps apprendre.
1: Une question que j'aime bien poser à mes invités, qu'est-ce qui vous rend fière, Sybille?
0: Ça m'est arrivé parfois assez rarement, d'un temps en lycée, auprès de classes avec des élèves que j'avais déjà rencontrés au collège. Et donc, eux, ils me reconnaissaient, ils me disaient « Ah, mais c'est l'artiste qui va nous parler de l'histoire de l'art, des femmes dans l'histoire de l'art ou de la photo », et qui se retourne vers ses amis et qui dit « Vous allez voir, c'est génial ». Ça, j'adore. Les rangs des élèves qui viennent me voir à la fin des interventions et qui me disent « Ah, c'était super », le fait qu'ils se retournent vers leurs amis et qu'ils garantissent à leurs amis que le jeu est super. Alors ça, c'est une fierté inégalée.
1: Le jeu Où sont passées les artistes femmes, je le précise, coûte 50 euros. On trouvera sur notre site un lien pour le commander. Il est très beau, je le redis. Et on attend le prochain. Teste ton algorithme qui est encore dans bien compris.
0: Tout à fait.
1: Merci beaucoup, Sybille Duboc.
0: Merci à vous.
1: Bonne journée.
0: Bonne journée.
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3: Et bonjour! Nous sommes dans les Bouches du Rhône en plein air. Quel bonheur pour ce jeu des 1000 euros à Allo. C'est situé aux portes de Marseille, à l'est de Marseille, 22 000 habitants. Mais c'est d'une commune assez étendue qui conserve le caractère d'un village provençal avec pas moins de 5 moulins à vent dont un est encore en fonction. Il a été restauré et il est en fonction. C'est absolument charmant dans le centre historique du village d'Allo, non loin de l'église Saint-Sébastien, construite au XVIIe siècle sur la place principale, donc la place du docteur Chevillon, c'est son nom officiel, mais on parle souvent de place de l'église ou de place de la mairie, car la mairie est juste à côté de l'église. Une place bien connue des téléspectateurs d'une série télévisée célèbre, Plus belle la vie, dont les scènes extérieures sont tournées à Allo. Et le parc départemental de Pichori est un espace remarquable à Allo, pays de collines. C'est une porte d'accès importante au massif du Mans. C'est un domaine naturel idéal pour la randonnée, le VTT, les promenades en famille. Et les chemins permettent de trouver les paysages des souvenirs d'enfance de Marcel Pagnol, où ont été tournés d'ailleurs les films de Pagnol, ainsi que le film Le Temps des Secrets de Christophe Baratier. Et on peut d'ailleurs visiter la Bastide qui a servi de lieu de tournage, qu'on appelle ici la propriété luxe, c'est la Bastide. Le parc offre une grande variété de paysages typiques de la Provence méditerranéenne. Alors là, c'est notre cadre, des pins, des chênes blancs, des oliviers, de la garrigue parfumée de thym, de romarin, de ciste, planté ça et là de figuiers, de barbarie, c'est le décor des œuvres de Pagnol, c'est notre décor de la semaine dans ce théâtre de nature à Allo, avec aujourd'hui Brigitte Boutry et Jeanne Tonotti.
4: Merci.
3: Quel super accueil. Bonjour Brigitte.
4: Bonjour.
3: Vous habitez Marseille 8e.
4: C'est ça.
3: Situez-moi le 8e arrondissement.
4: Pas loin du stade Vélodrome.
3: Brigitte, vous chantez?
4: Oui, je fais du chant en chorale, en chœur. Alors c'est Voice Harmony, c'est des grands chœurs qui existent dans toute la France. Et dernièrement, on a chanté au Théâtre Antique d'Orange un hommage à Queen.
3: Ah oui, d'accord. Oui. Vous reprenez des titres de Queen.
4: Oui, entre autres. Oui.
3: Ah, ça doit être superbe. Hein.
4: Oui.
3: Uniquement
4: oui.
3: Avec des voix.
4: C'est ça.
3: Oui. Magique. Oui. Magique. Il faudrait venir chanter ce théâtre de nature.
4: Pourquoi pas.
3: Bah oui, le cadre s'y prête. D'autres occupations, Brigitte, du sport, de la marche, du yoga?
4: Je fais de la marche nordique, yoga, méditation.
3: Méditation?
4: Oui.
3: Tous les matins?
4: J'essaye, oui.
3: Ouais. Ça fait du bien?
4: Oui, beaucoup.
3: Combien de temps de méditation générale?
4: Pas très longtemps, mais vers un petit peu tous les jours, que beaucoup une fois par semaine.
3: Ah
4: donc,
3: ouais.
4: Voilà.
3: Brigitte, vous jouez avec Jeanne Tonotti. Bonjour Jeanne, bienvenue.
5: Bonjour.
3: Vous habitez à Allo?
5: C'est ça.
3: Nous avons une allodienne.
5: Merci.
3: La Verte, c'est votre quartier?
5: C'est ça.
3: Jeanne, que faites-vous? Qu'aimez-vous?
5: L'écriture. Voilà, j'aime bien écrire des nouvelles.
3: Ouais. Vous avez eu l'occasion de les publier?
5: J'ai jamais eu cette occasion-là, mais il y a quelques années sur Allo, on avait le concours, c'était organisé par Marcel Pagnol, et il y avait un concours.
3: Peut-être pas par Marcel Pagnol lui-même,
5: oui,
3: mais
5: bien
3: oui,
5: bien sûr, l'association.
3: Oui, je comprends.
5: Voilà. Donc c'était pas mal parce qu'on avait des nouvelles qui étaient sélectionnées et certaines qui étaient retenues pour leur qualité.
3: Ouais.
5: Voilà, j'aimais bien faire ce type de concours, mais sinon maintenant ça se fait, disons, assez fréquemment. Hein. Il y a pas mal de concours, ouais. Si on a envie de participer, pourquoi pas.
3: Brigitte Jeanne Tonotti, il n'y a pas de concours au jeu des 1000 euros. Je veux dire par là qu'on n'est pas en compétition. Sauf contre soi-même, évidemment, puisque vous êtes un duo solidaire. Première question bleue pour aujourd'hui. Une question qui a été envoyée par Emma Portal de Fronton, en Haute-Garonne. Quel président français est décédé en fonction au Palais de l'Élysée en 1899?
5: Je crois que c'est Georges Pompidou. Non, 99.
3: 1899.
5: Ah, 1899,
3: oui.
5: D'accord.
3: Oui.
5: J'ai pas...
3: Oui.
4: Herriot? Non.
3: Édouard Herriot qui n'a... Non. Alors, un président de la République.
4: Daladier?
3: Pas Daladier.
5: Faure?
3: Vous dites?
5: Félix Faure.
3: Félix Faure, c'est lui. Ah, mort en compagnie de sa maîtresse.
5: Oui, c'est ça. Oui, oui.
3: Oui, oui. C'est en 1899 qu'est mort Félix Faure à l'Élysée. En galante compagnie, comme on dit. Deuxième question bleue de Thomas Benilly à Paris 15e. Qui a écrit ces vers célèbres? Heureux qui, comme Ulysse, a fait un beau voyage, ou comme c'est celui-là qui conquit la toison? À qui doit-on ces vers?
4: Ah ben, Homer.
3: Pardon. Pas Homer.
4: Ah merde.
3: Oh merde, c'est ce que je veux dire.
5: Non, c'est pas lui.
3: Non, c'est pas lui. Alors, c'est un auteur, un poète du 16e siècle.
5: Boucas, non.
3: Non.
5: Je pas.
3: Qui est l'auteur de ces vers? On les connaît tous, ces vers, mais qui les a écrits? C'est une question que je vous reposerai dans un instant. Autre question bleue, une question de Clotet de Courdieux en Ardèche, où nous serons aujourd'hui même pour des enregistrements du jeu des 1000 euros à 17h et à 18h30 dans cette commune de Colombier-le-Vieux. On verra certainement Clotet. Chaque année, il y a un festival. Festival Interceltival Inter-Celtique de Bretagne se déroule-t-il?
5: La Rochelle?
3: C'est pas à La Rochelle.
5: L'Orient?
3: L'Orient, le festival Interceltique de L'Orient. Fin juillet, début août, il réunit des dizaines de groupes de pays et de régions d'origine celtique. Succès, grand succès pour le Festival Interceltique de l'Orient. Autre question, mais maintenant une question blanche. Envoyée par voie postale, par Patrick Monod de Chanet-sur-Latan en Indre-et-Loire, qui est connu sous un autre nom alors que son vrai nom est Philippe de Hautecloque.
4: Ah, le maréchal Leclerc.
3: Le maréchal Leclerc, sans hésiter. Général puis maréchal Philippe Leclerc. Nom complet Leclerc de Hautecloque, mais on le connaît sous le nom de maréchal Leclerc.
5: D'accord.
3: Deuxième question blanche d'aujourd'hui, question de Jacques Hermite de Marseille. Onzième. Quelle est la partenaire féminine de Robert De Niro dans le film Taxi Driver? Elle joue le rôle d'une jeune prostituée que le héros tente d'arracher à la rue.

0: Jodie Foster.
1: Bravo, Jodie Foster, le nom de cette comédienne. Partenaire de Deniro dans Taxi Driver. Dans Taxi Driver. Et belle, évidemment, par la suite. Question rouge de Romain Loiseau de Saint-Sébastien-sur-Loire en Loire-Atlantique. Comment se nomme le lieu ou l'endroit où l'on pratiquait l'élevage des vers à soie? Ça vient d'ailleurs d'un nom provençal, d'un mot provençal. Comment appelle-t-on l'endroit où l'on pratiquait l'élevage des vers à soie?
0: Vous l'avez su. Magnanerie.
1: Ça vient de Magnan. Qui déçoit en provençal. Et la magnanerie, c'est bien le lieu où l'on pratiquait l'élevage du ver à soie. Brigitte Boutry, Jeanne Tonotti, une question à vous reposer. C'est la question blanche de Thomas Bellili de Paris 15e. Une seule réponse, 15 secondes. Deuxième chance. Qui a écrit ces vers célèbres? Heureux qui comme Ulysse a fait un beau voyage ou comme Sestuila qui conquit la toison en ancien François du XVIe siècle. C'est un sonnet écrit entre 1553 et 1557. Qui en est l'auteur?
0: Dubellay.
1: Ah bravo, Dubellay, poète de la Pléiade, dans le recueil Les Regrets. Félicitations pour ces bonnes réponses à six questions qui vous autorisent directement à tenter le...
0: Banco. Nicolas Soufflet.
1: Question banco, vous avez une minute bien sûr. Une question que vous venez de tirer au sort, elle sort de l'enveloppe et c'est Roger Gadonna de Plomelin dans le Finistère qui l'a envoyé. Quel nom désigne un groupe d'artistes qui se veulent messagers d'un art nouveau? De ce mouvement artistique ont fait partie Pierre Bonnard, Maurice Denis qui en était le chef de file et Édouard Vuillard. Font le nom d'un groupe d'artistes qui se voulaient ou qui se veulent messagers d'un art nouveau.
0: Est-ce que nous avons plusieurs réponses?
1: Ah non, vous n'avez plus droit à plusieurs réponses, Jeanne. Une seule réponse à présent.
0: On peut avoir les noms des peintres à nouveau?
1: Oui, bien sûr. Maurice Denis, Pierre Bonnard, Édouard Vuillard. Mouvement post. Mouvement post-impressionniste.
0: Le 1, pointilliste. Non, pas le plus.
1: Une seule réponse. Un groupe d'artistes se voulant messager d'un art nouveau. Et c'est un nom qui signifie prophète en hébreu.
0: Ah oui?
1: Ah oui. Oui, Brigitte.
0: Non, mais...
1: On arrive au bout de la minute. Est-ce que vous avez une proposition à nous faire?
0: Prophète.
1: Le nom de ce mouvement? C'est fini.
2: J'essaye pointilliste, mais c'est tout.
1: On est au-delà de la minute. Ouais. Pointillisme, ce n'est pas le nom de ce mouvement. Ce sont les nabis.
0: Ah oui, c'est
1: vrai. Les nabis, N-A-B-I, ah oui. Ou N-A-B-I-S au pluriel. Ça peut se mettre au pluriel avec un S à la fin. Nabis. Roger Gadonna à Plomelin dans le Finistère gagne pour cette question banco 45 €. Brigitte Boutry, Jeanne Tonotti, vous repartez avec l'almanach du jeu des 1 000 € 2027 en vente en librairie, un tour de France des régions, des jeux, des infos, des anecdotes. C'est vraiment dans l'esprit du jeu des 1 000 €, une page par jour pour l'année à venir, coédition France Inter et Marabout et l'enceinte connectée France Inter Bluetooth. Bonne journée pour le spécial jeune, à demain si vous le voulez bien.
3: Et des enregistrements du jeu sont prévus cet après-midi à Colombier-le-Vieux en Ardèche. Rendez-vous à la salle des fêtes à 17h.
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13: Bonjour à tous et bienvenue au sommaire aujourd'hui. Les lycéens et les étudiants dans la rue pour la 5e journée. Le gouvernement parle d'un mouvement en décrue. Nous verrons ce qu'il en est à Saint-Denis et à Lyon. Parole aussi à ceux qui vont en cours à Nice. Et puis gros plan sur les gardes à vue de jeunes mineurs notamment. Elles se sont multipliées depuis 3 semaines. Nous vous dirons ce que dit la loi. À suivre encore, le choc à Aubagne au lendemain des coups de feu tirés par un collégien dans son établissement. Nous y serons à partir de 13h30, nous parlons de la santé mentale des jeunes avec le témoignage d'une ancienne malade, Zita, et l'expertise du professeur Guillaume Bronsard. 01 45 24 7000 pour vos questions. Nous écouterons aussi dans les prochaines minutes la présidente de l'Institut National du Cancer. Elle réagit pour la première fois à la polémique lancée par l'insoumise Mathilde Panot autour de la campagne Octobre Rose. Et puis nous écouterons aussi ces jeunes élèves de primaire qui se révèlent balle au pied dans la Creuse. Elles apprennent à jouer au foot à l'école. 13h50, c'est la France. Cyril Petit du journal Ouest France nous parle des vacances insolites. Le marché est en pleine croissance. Et puis juste avant 14h, c'est une chanson. L'actrice Tess Barthélémy demande Cosmic Dancer, les Anglais de T-Rex.
14: Cette chanson, moi, je l'ai découverte dans le film Billy Elliot. C'est la scène d'ouverture, l'insouciance de l'enfance quand on dansait dans sa chambre. Elle me fait un sentiment très nostalgique quand je ne savais pas encore tout.
13: Ce sera avec Céline Kallmann. Voilà, vous avez le programme. Merci de passer cette heure avec nous. Une image d'abord de cette 5e journée de mobilisation nationale lycéenne. Elle nous arrive de Saint-Denis, au nord de Paris. Le lycée Paul-Éluard, établissement entré très tôt dans le mouvement. Les cours y ont maintenant repris, mais une partie des élèves reste mobilisée. Bonjour Laurent Kramer.
15: Bonjour Jérôme.
13: Vous êtes sur place et ces élèves ont reçu ce matin le soutien de la médiatique militante du climat, la Suédoise Greta Thunberg.
15: Oui, tout d'abord, observatrice silencieuse Greta Thunberg s'est glissée discrètement ce matin parmi les lycéens sans être annoncée. Un choc pour ces lycéens de Saint-Denis quand ils finissent par la reconnaître.
16: Je la connais de nom, moi, c'est Greta Thunberg, mais je suis choqué qu'elle soit là. Je pense pas que le mouvement il allait prendre autant d'ampleur, hein, sérieusement. Et ça part jusqu'à Greta Thunberg, non, vraiment, je m'attendais pas à elle. Hein.
17: En vrai, je comprends pas, c'est un peu dingue. Hein.
18: D'avoir Greta Thunberg. Ouais. À Saint-Denis, je veux dire, c'est du top mondial, ça va apporter beaucoup de visibilité au mouvement.
16: Franchement, c'est un symbole fort, on est très fiers.
17: Là, je vois vraiment que c'est historique, parce que je le ressentais pas vraiment avant.
15: Greta Thunberg qui est arrivée hier soir, nous explique-t-elle, pour apporter son soutien au mouvement lycéen. Elle dénonce les violences policières et l'attitude du gouvernement français.
19: En France, on présente ces jeunes comme des fauteurs de troubles. Mais partout dans le monde, nous suivons la situation et nous sommes inspirés par ces jeunes qui réclament leurs droits fondamentaux. La police est extrêmement violente, alors qu'elle est censée protéger la jeunesse. Aujourd'hui, les étudiants français montrent au monde comment se mobiliser et se révolter face à un système extrêmement violent. Ils montrent l'exemple.
15: Greta Thunberg qui assure qu'elle ira manifester cet après-midi. Une colonne de CRS fait face ici à 300 lycéens qui s'apprêtent à leur tour à quitter leur lycée pour rejoindre la manifestation à Paris.
13: Merci Laurent Kramer en direct de Saint-Denis. Alors au-delà de ses soutiens, ce mouvement veut montrer qu'il dure. Bataille de chiffres à la mi-journée autour de la mobilisation étudiante. 90% des universités françaises sont bloquées ou fermées, annonce l'organisation Union étudiante. Environ 35% seulement, selon les chiffres du ministère de l'Enseignement supérieur. Pour les lycées, on est sur une décrue, a assuré ce matin sur France Inter le ministre Édouard Geffray, qui donne le chiffre de 200 établissements fermés aujourd'hui et celui de 147 personnels de l'éducation nationale blessés depuis le début du mouvement. La nuit dernière à Vitrolles, dans les Bouches-du-Rhône, un garage attenant à un lycée a été visé par une tentative d'incendie, selon la police locale, et un mineur de 12 ans a été interpellé. Alors comment se sont déroulés les défilés organisés ce matin ? Bonjour Christophe Vincent.
2: Bonjour Jérôme.
13: Vous êtes en direct de Lyon, la manifestation est en train de se terminer, elle se poursuit.
2: Oui, on veut plus d'enseignants, pas repartir enseignants. Trop de travail, pas le temps d'écouter Jules. Les lycéens ne manquent pas d'imagination ni de réflexion sur les annonces du gouvernement.
20: J'ai pas l'impression qu'on nous a vraiment écoutés à la dernière manif. Ça peut peut-être marcher cette fois. Il faut juste que le gouvernement y mette un peu du sien.
21: Je pense que c'est de la démagogie pour éviter un peu tout ce qui pourrait se passer samedi. Pour éviter que ça déborde trop et que ça sort un peu d'un chapeau magique.
22: Les 3000 postes, fallait les mettre en début d'année. S'ils les avaient, ce ne sera pas suffisant.
2: Prof en collège à Vénissieux, Valérie Franc est plus que sceptique sur ces annonces.
23: C'est de l'enfumage. On nous enfume d'un côté avec de la lacrymo et derrière on nous enfume avec un lancement de grandes discussions démocratiques dans les établissements qui ne se passent pas. C'est un leurre.
2: Des manifs, Christian Couden en a fait des dizaines et il est toujours là à 79 ans.
24: J'ai des petits-enfants, c'est toute la population qui est derrière les lycéens. C'est toute la réforme Blanquer de privatisation de l'école qui est aujourd'hui rejetée par la jeunesse. Il n'y a pas que la jeunesse, c'est vraiment toute la population qui en a assez.
2: Le cortège se dirige vers Villeurbanne avec quelques incidents à déplorer. Une porte d'immeuble cassée par un groupe de jeunes cagoulés et un début d'incendie dans une caisse d'épargne. La préfecture vient d'annoncer 11 000 manifestants contre 20 000 mardi dernier.
13: Merci Christophe Vincent pour ce reportage en direct. Pas très loin de Lyon, à Saint-Étienne, l'école des mines est bloquée pour la première fois. 150 étudiants rassemblés. À Chambéry, 200 personnes devant le lycée Monge, 200 également dans le Gard, devant le lycée Daudet de Nîmes. À Paris, deux défilés sont prévus cet après-midi, 14h, l'un depuis la place d'Italie, l'autre de l'hôtel de ville, direction Invalide. Et puis il y a les lycéens qui ont décidé d'aller en cours aujourd'hui, loin des cortèges, ainsi à Nice, parole recueillie devant le lycée Masséna.
25: C'est un peu perturbant de voir d'autres lycées être bloqués, parce que nous on est là, on travaille, mais on sait qu'autour de nous, y a des blocus. Moi, personnellement, je ne ressens pas le besoin de bloquer. Je trouve que mon emploi du temps, ça va. Mes conditions de travail, ça va. Après, c'est des heures normales au lycée. En fait, ça dépend du point de vue. Par exemple, moi, je suis pour les blocus, mais pas trop dans l'extrême. Donc, en soi, je suis contente qu'on soit un peu épargnés de tous ces feux, etc. Mais c'est vrai que des fois, pour l'ambiance, c'est très bien de participer un peu au blocus.
26: Oui, une déception, mais au final, au fil des jours, vu que ça s'est dégradé dans les autres lycées, on était bien contents que finalement ça allait.
25: On pensait pas que les blocus ils allaient prendre une telle tournure, tout allait être cassé, tout allait être brûlé.
26: Et qu'au final, tout ce qu'on a retenu des blocus, c'était la violence et pas vraiment ce qui manifestait.
13: Propos recueillis devant ce lycée du centre-ville de Nice par Victor Vasseur. Alors, particularité de cette mobilisation, le nombre de gardes à vue pratiquées par les forces de l'ordre, 6800 en fin de semaine dernière, selon les chiffres des autorités. Bonjour Charlotte Piret.
27: Et bonjour.
13: Vous allez nous expliquer ce qui se passe quand il s'agit de mineurs, c'est la plupart des cas. D'abord, écoutons un témoignage. Le témoignage d'Achille, il a 17 ans, il est lycéen à Paris et la semaine dernière, il a été arrêté près d'une bouche de métro. Il est ressorti 26 heures plus tard avec une journée de travaux d'intérêt général. Motif, participation à un rassemblement interdit. Il raconte.
28: Trois policiers en civil m'ont sauté dessus. Ils n'avaient pas de brassard et ils n'ont même pas annoncé que c'était des policiers. On fait le trajet, ils m'emmènent au commissariat. J'ai été placé en garde à vue, on m'a fouillé. Du coup, je m'attendais pas trop à ça, mais ils m'ont dénudé. Puis pour moi, j'ai 17 ans, je Enfin, je suis pas un criminel, et ils me mettent les menottes à chaque fois qu'ils me sortent de la cellule. J'ai dû me faire insulter quoi, 30 fois en 26 heures. Puceau, petit connard, bouffon. J'attendais, je pensais que j'allais être libéré bientôt. Et en fait, vers 19h, ils m'ont dit, vous allez rester dormir ici. J'étais stressé de rester dormir. Je réalisais pas vraiment. Des fois, je me suis demandé, c'était une blague, quoi. J'étais en t-shirt et j'avais une petite couverture. On était au moins un et il faisait vraiment très très froid dans la cellule. Quand j'y pense, je reste des fois ébahi, quoi, devant ce qui m'est arrivé. Bah, parce que je trouve que même maintenant, enfin, je suis persuadé que je ne mérite pas ce qui m'est arrivé. C'est injuste et j'étais pas du tout prêt à vivre ça, en fait.
13: Voilà le témoignage d'Achille, 17 ans, interpellé la semaine dernière à Paris. Charlotte Piré, on entend ce qu'il dit. 26 heures de garde à vue pour un mineur, c'est possible ?
0: Oui, c'est même légal. En fait, le cadre juridique ne diffère pas beaucoup de celui des adultes, avec une première garde à vue de 24 heures qui peut être prolongée de 24 heures supplémentaires, à condition toutefois que ce qu'on reproche aux mineurs, crime ou plutôt un délit dans le cas des lycéens manifestants, soit passible d'au moins un an de prison, 5 ans s'il a moins de 16 ans. Autre spécificité pour les mineurs interpellés, leurs parents doivent être prévenus, leurs auditions filmées et ils ne peuvent pas être mélangés dans les locaux de garde à vue avec des adultes majeurs.
13: Concrètement, comment est-ce que ça se passe depuis un mois ?
0: Alors c'est là que, selon nombre d'avocats qui suivent ces lycéens depuis le début du mouvement, c'est dans les interstices de ce cadre légal que le bât blesse. Écoutez par exemple Florian François Jacquemin, l'un de ses avocats.
1: Des enfants nous rapportent des propos sexistes par les policiers, des enfants nous rapportent des propos racistes, des enfants nous rapportent des violences, que ce soit dans l'espace public, dans les transports vers le commissariat, parfois dans les locaux de garde à vue, des brimades comme être empêché d'aller aux toilettes. Je pense que ce qu'on entend le plus aussi, c'est des menaces de la part de policiers envers les enfants qui leur disent que s'ils les retrouvent dans la rue, ça va très très mal se passer pour eux. Et l'infraction qui est la plus reprochée, l'ont presque tous, c'est attroupement, regroupement. Donc on reproche à des enfants d'avoir été ensemble en fait.
0: Près de 6000 mineurs ont ainsi été placés en garde à vue depuis le début du mouvement. Un tiers d'entre eux devront comparaître dans les prochains mois.
13: Merci Charlotte Piré. Et pendant que les lycéens manifestent, les députés, eux, retrouvent l'hémicycle de l'Assemblée nationale cet après-midi pour débattre en séance du projet de budget de l'État pour l'an prochain. Là aussi, cela promet d'être chaud. Bonjour Mathieu Bonnour.
4: Bonjour.
13: Le gouvernement minoritaire s'apprête à passer un moment difficile.
4: Un poids lourd de l'exécutif redoute cette période et ironise. C'est le début des épreuves des Jeux Olympiques. Sébastien Lecornu s'apprête à encaisser les coups des oppositions. Il redoute des amendements qui viendraient plomber son objectif de tomber sous la barre des 5% de déficit. Il s'est montré dur avec les 54 milliards d'euros d'économies pour avoir de la marge de manœuvre, confie un ministre au cœur des négociations. Même si Bercy l'assure, la manière d'économiser se discute, mais pas le montant total. Autre argument du gouvernement, cette réversibilité inédite, possibilité laissée au nouveau président d'amender facilement le budget sans attendre l'automne, et même tentative de le faire adopter par les parlementaires. Le Premier ministre compte faire régulièrement le point sur l'avancée des débats, comme à son habitude, dans de longs messages sur X. Pas question de trop s'afficher sur les bancs de l'Assemblée. Ça montrerait de la fébrilité, confie l'un de ses proches, alors que l'exécutif est obsédé par le regard des marchés, qui pourrait sanctionner le bordel avec une envolée des taux d'emprunt, précise un parlementaire centriste. Problème, l'élection présidentielle dicte les positions. Les socialistes brandissent la censure. Matignon, ce matin, leur adresse un courrier. Nouvelle main tendue, espoir du compromis, mais un influent parlementaire se fait peu d'illusions. On est dans le qui ne censure pas n'est pas de gauche.
13: Mathieu Bonnour, hier soir, les députés ont voté une proposition de loi pour que les tickets restaurants soient toujours utilisables l'an prochain au supermarché. Et puis cet après-midi, ce sera aussi la mise au vote à l'Assemblée de la loi intégrale contre les violences sexuelles et sexistes visant les femmes et les enfants.
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13: Pourquoi un collégien de 14 ans a-t-il ouvert le feu hier matin à Aubagne ? Il a blessé le principal et une professeure de son établissement. Il a été neutralisé par le conseiller principal d'éducation. Cet adolescent est toujours en garde à vue. Allons devant ce collège La Canale d'Aubagne. Précisément, les cours n'ont pas lieu aujourd'hui, mais ce matin, les élèves sont venus y déposer des mots. Sur place, Julien Raymond.
6: Liam s'incline devant la porte de son collège. Cet élève de 6e 3 accroche un panneau blanc sur la grille avec plusieurs post-it roses collés dessus.
7: Bah, on a fait plein de petits papiers avec marqué plein de choses. Par exemple, pour M. Couturier qui s'est pris une balle, bah, du coup, on a mis des petits mots, etc.
8: C'est le principal, lui ?
7: Oui.
8: Tu peux m'en lire un ou deux autres, peut-être ?
7: Bah, par exemple, on a marqué « Le collège est un bon endroit et pas un endroit qui est mal ». Après aussi, bah, « Merci d'être là, on est avec vous ».
6: Liam assure qu'il lui faudra plusieurs jours avant de revenir dans son collège. L'adolescente a déjà déjà pu rencontrer un psychologue hier. Juste derrière elle, Colline, aussi en sixième, brandit une fleur.
26: Ça, c'est une rose parce que ce qui s'est passé hier, c'était quand même un peu grave. Pour moi, c'est important de soutenir aussi les profs parce qu'ils ont eu peur aussi, eux. Il n'y a pas que nous, il y a eu l'ensemble des gens dans l'établissement.
6: Sur l'épaule de la jeune fille, la main de sa maman Charlotte.
3: C'était hyper angoissant, oui.
6: Elle n'a pas eu de nouvelles de son enfant hier pendant de longues minutes. Horrible à vivre, raconte-t-elle. Pour remercier l'équipe éducative, elle est allée acheter cette rose chez le fleuriste avec sa fille.
3: Et puis on a fait des panneaux aussi. C'était notre thérapie familiale hier soir. On a fait des panneaux pour l'équipe. Je sais que l'équipe a très bien géré. Ils ont bien été accompagnés. Donc c'est le principal.
6: Charlotte, comme d'autres parents ici, salue enfin un établissement de qualité, notamment avec de nombreuses initiatives contre le harcèlement scolaire.
13: Et un rassemblement est organisé ce soir 18h à Aubagne. Dans les plus de 300 supermarchés visés par une cyberattaque hier, l'heure est au nettoyage aujourd'hui. Ce sont les systèmes de régulation des frigos qui ont été touchés par cette attaque. Les pirates ont réussi à faire monter la température dans ces frigos, parfois jusqu'à 50 degrés. Bonjour Xavier Demagny.
9: Bonjour Jérôme.
13: En fait, ce qu'on comprend, c'est que ces systèmes de régulation, on les trouve partout.
9: Oui, en fait, c'est ce que m'ont confirmé encore ce matin plusieurs directeurs cybersécurité d'entreprise ou experts du sujet. Des milliers, voire des millions d'appareils sont dans ce cas-là, dans toutes les grandes entreprises, notamment pour des questions de rationalisation de la gestion. C'est ce que confirme aussi Samuel Assine de l'entreprise Filigrane qui fait de la détection de menaces informatiques.
10: Dans toutes les grandes industries, qu'elles soient des industries par exemple de traitement de l'eau, il y a beaucoup d'équipements qui sont connectés, des industries concernant l'énergie ou même des chaînes de production.
9: Le problème, on parle là non pas de simples logiciels mais de matériel opérationnel, des équipements coûteux, parfois difficiles à changer ou risqués à mettre à jour, car cruciaux dans l'activité de l'entreprise. Conséquence, si ces systèmes ne sont pas assez protégés, d'autres attaques de ce type pourraient se produire.
10: Le pilotage à distance ne veut pas forcément dire exposé sur Internet. Il faut avoir des systèmes qui utilisent par exemple des connexions et des réseaux sécurisés, mais dans le monde un peu justement distribué et connecté. Par conséquent, on n'est pas à l'abri de ce type d'exposition dans d'autres industries.
9: Aujourd'hui, pourtant, des outils existent pour repérer des interventions extérieures ou incohérentes, comme par exemple ce qui est arrivé là, un dégivrage surpuissant en pleine nuit, ce qui aurait dû alerter.
13: Ce qui a permis dans certains supermarchés de sauver une partie des denrées. Merci Xavier Demagny. Dans le massif du Vercors, un nouveau troupeau a été la cible ces derniers jours des loups. Cela s'est déroulé dans un alpage de Villard-de-Lans. 62 brebis victimes, une quinzaine tuées par les prédateurs, les autres dans leur chute en tentant de fuir. Hier, les cadavres de ces animaux ont été élitreuillés sous les yeux de l'éleveuse qu'a rencontré Emma Julie.
0: Christelle Guignard s'apprête à tourner la page d'un week-end douloureux.
11: J'ai accusé le coup vendredi, il a fallu faire les constats, on a préparé les animaux pour les liportages. Je suis désespérée, franchement. Vous vous rendez compte, si on a des attaques comme ça mais tous les ans, mais c'est énorme.
0: Près de 15% de son cheptel a disparu sur l'alpage de la Fauge.
11: Je vais dormir dans la caravane parce que j'ai trop peur là d'avoir une autre attaque.
0: Traumatisée par cette nuit où dans sa cabane, elle n'a pas entendu la détresse de ses brebis.
11: Toutes des bêtes qui sont mortes pour rien, quoi.
0: Sur l'estive, des carcasses sont attachées pour les liportages et font déjà le festin des charognards.
11: On a bossé tout l'été pour ça, pour que nos bêtes soient bien. C'est démoralisant.
0: Ni la clôture électrifiée, ni les effaroucheurs sonores et visuels n'ont dissuadé les loups.
12: On bosse pourquoi en fin de compte
0: Cyril est berger sur cette zone très fréquentée des randonneurs.
12: On a fait le choix de ne pas avoir de patou. Les voisins, par exemple, ils ont plusieurs dizaines de plaintes pour morsures par an. Ça vous rajoute encore des problèmes que vous n'auriez pas à gérer sans Lucien.
0: L'hélicoptère ne fait que 3 allers-retours.
11: Je suis vidée. Voilà. Je vais aller m'occuper de mes animaux maintenant. Il reste encore un peu des vivants, donc je vais aller faire mes parcs maintenant.
0: En attendant l'écarisseur, il doit récupérer les bêtes aujourd'hui sur le parking du hameau.
13: Reportage ici, Isère. Précisons que les éleveurs victimes de ces attaques sont indemnisés par l'État. Comment la France se prépare au risque de catastrophes naturelles qui augmentent avec le dérèglement climatique? C'est le thème de la journée nationale de la résilience avec des actions de sensibilisation partout en France, ainsi dans le département du Var, où est retourné notre reporter Sandy Dauphin, département durement touché par les flammes cet été. 6000 hectares brûlés dans le centre de ce département. On s'y prépare et on y tire les leçons de cet été.
0: Sandrine habite sur les hauteurs de Cotignac, tout près de la forêt sinistrée.
14: Le feu s'est arrêté ici à 40 mètres. D'ailleurs, on voit les arbres qui ont brûlé là.
0: Pendant l'incendie du Gros Bessillon, elle et sa sœur ont dû évacuer à deux reprises.
14: C'était très choquant quand même.
15: On se dit toujours, ça arrive qu'aux autres. En fait, non, ça arrive pas qu'aux autres.
0: Elles ont été prévenues du danger par une sonnerie stridente sur leur téléphone. Ce signal, c'est le système national FR Alerte, lancé en 2022 par l'État. Pendant le feu, la sous-préfète de Brignoles, Anne-Cécile Vial, a envoyé 27 messages à la population, un record.
16: Je vais vous montrer un exemple. Alerte feu en cours. Évacuez vers le sud. Laissez vos portails ouverts pour permettre accès pompiers. On a pu faire assez rapidement des évacuations préventives, ce qui fait qu'on n'a pas eu le chassé-croisé entre ceux qui descendaient des habitations et les pompiers qui montaient.
0: Mais sur le terrain, les camions-citernes ont parfois été bloqués, explique le commandant William Vogel, porte-parole des sapeurs-pompiers du Var.
17: C'est arrivé sur une commune où on n'a pas pu rentrer dans un lotissement parce que les voies étaient trop étroites.
0: Des lotissements à la lisière de la forêt, des canicules et des sécheresses à répétition. En quelques décennies, le risque incendie a changé de visage dans le Var.
17: On a certains quartiers qui se retrouvent dans la forêt. Face à des feux avec une telle puissance, on ne peut pas mettre un pompier derrière chaque maison. Un quartier, pour qu'il soit défendable, il y a quatre critères. Les obligations légales de débroussaillement, l'accessibilité des sapeurs-pompiers pour qu'on puisse rentrer avec nos camions, des poteaux incendie, des bouches incendie, et ensuite une cohérence dans le choix des matériaux de construction. Une maison en bois en pleine forêt, ça va être extrêmement compliqué à éteindre, on ne va pas se mentir.
0: Mieux se préparer aux incendies de demain, un enjeu majeur dans le Var, où la forêt couvre près de 70% du territoire.
13: Reportage Sandy Dauphin en Guadeloupe, un mouvement du personnel du CHU. Aujourd'hui, personnel qui exerce son droit de retrait des rats ont été vus, ont été filmés également dans le bloc opératoire de l'hôpital. Un mois pour sensibiliser les femmes au dépistage du cancer du sein. L'opération s'appelle, et vous la connaissez, Octobre Rose. Elle se décline dans quasiment chaque commune de France ces derniers jours. Mais elle se double, cette opération, cette année, d'une polémique. Il y a quelques jours, la chef des députés insoumis à l'Assemblée, la députée Mathilde Panot, a indiqué qu'elle ne participerait pas à Octobre Rose dans une vidéo très partagée. Elle en dénonce, je cite, le cynisme absolu. Elle dit que cette campagne est en fait liée à l'industrie chimique, elle-même responsable, selon elle, de grand nombre des cancers. Bonjour Victor Dolan.
18: Bonjour Jérôme.
13: Alors ça appelle des précisions. Le lien d'abord avec l'industrie chimique existe-t-il ?
18: Alors oui, mais c'est un raccourci un peu rapide. En fait, Mathilde Panot pointe le rôle joué par Imperial Chemical Industries dans la création d'Octobre Rose. Ce mois de sensibilisation date bien de 1985. Il a bien été lancé conjointement par cette société pharmaceutique et la société savante américaine de cancer. Ça, c'est juste. Mathilde Panot assure ensuite que cette entreprise a créé le DDT, un pesticide responsable du cancer du sein. Là, le lien de causalité est beaucoup trop rapide, comme l'assure Suzette Delaloge, présidente de l'Institut National du Cancer.
19: Il n'y a pas de lien clair. Ce produit est un carcinogène probable, mais plutôt sur des lymphomes ou des cancers du foie, mais pas sur le cancer du sein.
13: Autre critique, les causes environnementales du cancer du sein seraient mises de côté dans cette campagne. Est-ce que c'est vrai ?
18: Alors, une chose est sûre, la France est le premier pays où il y a le plus de cancer du sein au monde en proportion, même pas le deuxième, comme l'assure Mathilde Panot, ouais. Mais bien le premier. Quelles explications donner à ça ? D'abord, les modes de vie qui ont changé, la sédentarité beaucoup plus forte, les femmes fument plus, boivent plus, et puis
19: il y a aussi un certain nombre de facteurs environnementaux qu'on mesure de mieux en mieux, mais pour lesquels les niveaux de preuve ne sont pas suffisants. Donc oui, il est très important qu'on travaille plus pour comprendre quels facteurs environnementaux favorisent la survenue de ces cancers, ce qui nous aidera dans le futur à les éviter.
18: En revanche, la présidente de l'Institut National du Cancer est en opposition farouche avec ce qu'affirme Mathilde Panot. Il faut continuer à parler d'Octobre Rose, sensibiliser pour améliorer le dépistage et essayer de prendre un temps d'avance contre la maladie.
13: Merci pour ce décryptage, Victor Dolande. Le pape Léon XIV a quitté il y a quelques minutes le Vatican pour l'hôpital Gemelli de Rome. Il y sera opéré cet après-midi d'un nodule pulmonaire. Voilà ce que nous dit à l'instant le Vatican. Sa convalescence pourrait durer environ une semaine. Une foule enthousiaste pour accueillir ce matin le roi et la reine d'Espagne à Ceuta, enclave espagnole dans le nord de l'Afrique, dont le Maroc revendique la souveraineté. C'est là-bas la première visite royale espagnole depuis 19 ans et elle intervient deux mois et demi après l'afflux massif de migrants dans ce territoire. Là, cela fait 20 ans. 20 ans qu'aucune élection n'a été organisée en Palestine. Maintes fois reportée, les prochaines législatives et présidentielles devaient se tenir fin novembre. Mais ce week-end, le président palestinien Mahmoud Abbas a décidé de les reporter d'un an et depuis, la France ne décolère pas. Explication à Jérusalem, Thibault Lefèvre.
2: C'était une des conditions liées à la reconnaissance de l'État de Palestine par la France il y a un peu plus d'un an que l'autorité palestinienne organise ses premières élections à Gaza et en Cisjordanie depuis 20 ans. C'est donc raté, au mieux retardé, et ce n'est pas une surprise. Le Fatah, le Hamas, le djihad islamique et le Front de libération de la Palestine ont décidé ensemble que le contexte ne permettait pas, je cite, la tenue d'un scrutin libre, équitable et inclusif. En effet, Gaza est occupée à plus de 60% et des centaines de milliers de Palestiniens survivent sous des tentes. En Cisjordanie, la colonisation est galopante et des extrémistes juifs agressent quotidiennement des Palestiniens qui essaient d'accéder à leur terrain. Les élections sont donc officiellement reportées au 11 septembre 2027 et on ne voit pas bien d'ici là comment la situation pourrait évoluer. Mahmoud Abbas, le président palestinien, a 90 ans. Son seul et unique mandat a pris fin en 2009. Et depuis, il gouverne par décret.
13: Thibault Lefèvre, correspondant de France Inter à Jérusalem. Ce mouvement est né à l'étranger. Il s'intitule World with Women. Il appelle les femmes à cesser simultanément leurs activités professionnelles. Aujourd'hui, cesser leur travail, mais aussi leurs tâches domestiques et leurs dépenses quotidiennes. Objectif, montrer leur impact dans la société. Bonjour Flore Catala.
20: Bonjour.
13: Il y a plusieurs rassemblements partout en France aujourd'hui dans ce mouvement Ni Travail Ni Corvée. Vous assistez à celui qui se déroule Place Stalingrad à Paris. Plusieurs centaines de femmes sont rassemblées.
20: Oui, c'est un rassemblement joyeux, festif en ce moment avec des femmes, quelques hommes de tous âges, de toutes professions venus ici avec des pancartes colorées en forme de W pour communier autour de cette grande pause symbolique à laquelle participe Adèle. Elle a 40 ans, elle est barista dans un café parisien.
21: Aujourd'hui, j'ai tout arrêté, pas d'activité professionnelle. Et surtout, j'ai demandé à mon mari de prendre le relais sur là où moi j'avais les contraintes du quotidien, à savoir d'emmener mes enfants à l'école, gérer toute la logistique du domicile. Et donc c'est mon mari qui a pris sa journée.
20: Des femmes à l'arrêt pour montrer qu'elles comptent, mais qu'elles sont trop souvent laissées de côté. Sarah Ouramoun, ancienne championne de boxe, est partie prenante du mouvement.
22: On représente la moitié de l'humanité et on est absente des instances de pouvoir, de décision. Et on veut pouvoir être autour de la table parce qu'on sait très bien que quand il y a de la mixité, il y a une intelligence collective qui est efficace.
20: Une action inspirée d'Islande, pays pionnier, marqué par un mouvement de femmes remontant à 1975.
22: 90% des femmes se sont arrêtées pendant une journée. Pour les hommes, ça a été la journée la plus longue. Mais depuis cette mobilisation, c'est le pays le plus égalitaire. Et donc voilà, nous, on s'inspire vraiment de cette mobilisation des Islandaises. Et on voudrait avoir le même impact, mais cette fois dans le monde entier.
20: C'est donc aujourd'hui comme un point de départ de ce mouvement en France, avec en point d'orgue une minute de silence observée dans la foule tout à l'heure sur cette place à Paris, et un geste, le W de Women, fait avec les doigts pour partager ce moment avec toutes les autres femmes qui n'ont pas pu tout mettre en pause.
13: Flore Catala, en direct avec les moyens techniques de Benjamin Reyes. C'est la fin de l'histoire pour la fonderie de Bretagne à Caudan, dans le Morbihan. Aucune offre de reprise n'a finalement été déposée auprès du tribunal de commerce. L'entreprise est donc placée en liquidation judiciaire. Elle avait été reprise l'an dernier par Europlasma, mais finalement, cette reprise avait fait long feu. 244 salariés pour la fonderie de Bretagne. La deuxième journée de la Ligue des champions de football débute ce soir. Deux clubs français en lice, 18h45. Le retour de la compétition à Bollard, puisque Lens reçoit le Sporting Portugal. Et puis à 21h, le déplacement de l'autre club du Nord-Pas-de-Calais, c'est Lille, qui jouera sur la pelouse d'Arsenal. Mais on le sait, le foot, ça commence d'abord dans la cour d'école, avec les garçons et avec les filles. C'est le message qui est donné, qui est délivré depuis quelques jours dans le cadre d'un partenariat entre l'Éducation nationale et la Fédération française de football. Ça se passe ici dans le sud-est de la Creuse, à l'école Saint-Sulpice-les-Champs. 23 enfants. Reportage Marie-Jeanne Delpaule.
23: Du haut de ses 5 ans, Ilona n'a plus peur du ballon. Pourtant, elle n'était pas rassurée avant la première séance.
24: Est-ce que j'ai peur que ça se passe mal ? J'ai eu peur que j'arrive pas à marquer.
23: Et là, tu as marqué ?
24: Oui. Je comprends pourquoi Tintin fait toujours du foot. C'est trop bien le foot.
23: Dans son équipe, il y a Timéa, 7 ans, qui court dans tous les sens. Elle non plus n'avait jamais joué au foot avant. Toi, au bout d'une heure, t'es pas du tout fatiguée, hein ?
24: Oh non ! J'ai pas envie d'aller à ma maison, hein ! Je veux rester partir.
23: Et c'est donc un pari gagné pour la maîtresse Myriam Clément.
1: J'ai l'impression qu'elles aiment bien l'ambiance du stade, elles aiment bien la motivation, voilà, le jeu d'équipe. En fait, c'est chacun pour son équipe et c'est pas chacun pour soi. Ouais, tout à fait. Il y a un gros volet égalité filles-garçons dans l'éducation nationale. Donc, on trouvait ça important de travailler et puis d'être accompagné par un professionnel, en fait, aussi.
23: Ce professionnel, c'est Florian Sicot, qui travaille au district de foot de la Creuse.
4: On a une politique, nous, régionale et départementale, avec un axe fort sur la pratique féminine. Ça marche plutôt bien avec les adultes et ça continue à se développer, mais on a vraiment la volonté de donner l'accès dans les clubs aux petites filles et c'est quelque chose qui les attire beaucoup.
13: Voilà, et dans ce département de la Creuse, une dizaine d'écoles mettent en place ce programme Foot à l'école. Reportage ici Creuse, 13h29 sur Inter. À suivre dans la prochaine demi-heure, la météo de Patricia Charbonnier, puis nos invités pour parler de la santé mentale chez les jeunes, les témoignages d'une ancienne malade, Zita, et du professeur Guillaume Bronsard, qui vient de Brest pour nous et pour vous. 01 45 24 7000 pour vos questions et vos témoignages. Vous tous qui nous écoutez. 13h45, notre feuilleton, nous passons cette semaine dans une voiture électrique en autopartage dans une commune du Cher. Elle va nous servir aujourd'hui à aller à Bourges, cette voiture. 13h50, c'est la France et c'est une chanson. Cyril Petit et Céline Kallmann. Bonjour à tous les deux.
5: Bonjour.
13: Cyril, où nous emmenez-vous aujourd'hui ?
7: Eh bien, de Lillouette dans le Finistère à Vernines, dans le Puy-de-Dôme, en passant par Parcoulchenaux, en Dordogne, je vous emmène, Jérôme, dans un phare, dans un tonneau, à la découverte d'hébergements de vacances insolites.
13: Vacances qui approchent. Et avec vous, Céline, une actrice.
8: Tess Barthélémy, qui interprète la jeune Annie Ernaux dans Mémoire de fille de Judith Godrèche, c'est la fille de la réalisatrice.
13: Uh-huh.
8: Elle a choisi une chanson du groupe T-Rex.
13: Merci à tous les deux et à tout à l'heure.
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13: Bonjour Patricia Charbonnier.
0: Bonjour Jérôme.
13: Grande douceur cet après-midi, on a gagné beaucoup de degrés ces dernières heures.
0: Oui, 4 à 5 degrés en moins de 24 heures, ouais. Hein, sur une bonne partie du pays. Du coup, on repasse au-dessus des normales de saison et c'est une nouvelle séquence de douceur qui va se prolonger jusqu'en fin de semaine. Donc grande douceur, mais sous la grisaille sur une bonne partie du pays, sur une large moitié nord jusqu'au nord de la Nouvelle-Aquitaine et jusqu'au Massif central. Et on peut encore avoir un petit peu de pluie cet après-midi. Ça va s'améliorer progressivement par les côtes de la Manche. Là, on va retrouver des éclaircies cet après-midi et sur l'extrême sud. C'est encore un temps sec, ensoleillé près des Pyrénées, toujours très ensoleillé dans le sud-est, jusqu'à 26 degrés cet après-midi à Carcassonne, 24 à Valence, 23 à Paris, et Météo France prévoit un minimum de 18 degrés à Dijon.
13: Demain, plus de soleil et encore plus de douceur.
0: Et ça se confirme, le pic de douceur, c'est pour jeudi, avec des pointes à 30 degrés dans le sud-ouest et jusqu'à 25 degrés sur la moitié nord. Pour demain, donc, ce sera plus ensoleillé, mais l'après-midi, hein, en matinée, nous aurons de nombreux nuages bas et des brouillards parfois assez denses, et localement, cette grisaille pourrait persister, en particulier sur le centre-est.
13: Patricia Charbonnier.
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13: Il y a deux ans, septembre 2024, nous avions consacré une partie de ce 13-14 à la santé mentale des jeunes pour la journée qui est consacrée à la lutte contre ces maladies. Et ce jour-là, une jeune femme, Zita, nous avait appelé de Nantes pour nous parler de ses problèmes et de son envie d'aller mieux. Alors quand cet été, Zita nous a donné de ses nouvelles, nous nous sommes dit qu'il fallait lui redonner la parole à l'occasion cette fois de la semaine de la santé mentale. Bonjour Zita.
3: Bonjour Jérôme.
13: Merci d'être en ligne avec nous. Je vais vous donner la parole dans quelques instants. Je suis déjà très heureux d'entendre votre voix aujourd'hui. Je voudrais saluer Guillaume Bronsard qui est avec nous. Bonjour.
5: Bonjour.
13: Vous êtes psychiatre pour enfants et pour adolescents. Vous êtes médecin, vous êtes chef de service au CHU de Brest. Vous allez pouvoir répondre aux questions des auditeurs. Ils sont déjà nombreux à vouloir vous interroger sur l'accompagnement, le suivi des adolescents, mais aussi des jeunes adultes. 01 45 24 7000, c'est le numéro que vous composez. Vous passez aussi via l'application Radio France. Et là, c'est l'onglet Réagir. Zita, je le disais, il y a deux ans, vous nous aviez raconté votre dépression qui a débuté chez vous au moment du Covid, vos deux tentatives de suicide, vos deux hospitalisations. Et vous nous aviez expliqué que vous commenciez à aller mieux. Aujourd'hui, vous avez 26 ans. Comment est-ce que vous allez ?
3: Eh bien, écoutez, aujourd'hui, ça va très bien. J'ai construit ma vie petit à petit, sans aller trop vite. Et aujourd'hui, je suis fiancée. Je prévois un mariage avec mon fiancé. Et tout se passe vraiment très bien. Et j'en suis très, très, très reconnaissante. Parce que je sais ce que c'est de ne rien avoir. Et donc aujourd'hui, d'avoir pu construire sur des bases solides. Voilà, je suis trop, trop heureuse.
13: C'est une reconstruction au long cours. Qu'est-ce qui vous a aidé ?
3: Alors, ce qui m'a aidée, c'était en grande partie le soutien de ma famille, qui a été inconditionnel et sans limite, pour le dire très honnêtement. Au moment où moi je ne pouvais plus me reconnaître, eux, ils essayaient de me rappeler de qui j'étais, ce qui me faisait rigoler, ce qui me faisait chanter, ce qui me faisait danser. Et donc, c'est grâce à eux qu'aujourd'hui je sais qui je suis et que j'ai pu me souvenir de qui j'étais. Et il faut le dire aussi, tout le soutien dans la sphère médicale. Je continue à avoir des rendez-vous à l'hôpital, je continue à être suivie. Et c'est pas parce que je suis malade, c'est parce qu'il faut garder une continuité dans les soins. Et c'est pour ça que je vais bien aujourd'hui.
13: On va en parler dans un instant avec le professeur Guillaume Bronsard, mais puisque vous parlez de l'appui et puisque vous exprimez, Zita, la reconnaissance envers votre famille, je voudrais qu'on écoute votre père, Guillaume, qu'on a pu interroger il y a quelques heures et qui nous explique sa réaction, en fait, face à la maladie.
6: La première réaction, c'est de se remettre en cause, d'essayer de comprendre ce qu'on a pu foirer dans l'accompagnement de Zita. Ça reste en toile de fond dans notre esprit de parents en permanence. Il nous restera, je pense, éternellement une petite inquiétude pour Zita. Mais on a aussi d'autres enfants plus jeunes qu'elle qui ont besoin de conserver une vie absolument normale. Et je pense que c'est ça qui est compliqué. Ce qu'il faut dire aux parents, c'est qu'il faut garder espoir. Quand ça va mal, parce que ça va de mal en pire, en fait, on ne sait jamais quand on a atteint le point bas. Et en fait, ça prend des années. Mais il faut garder espoir parce qu'à la fin, ça finit par marcher. Vous avez dû entendre ma voix chevrotante que ça reste encore quelque chose qui est à fleur de peau. On essaie d'être plus attentif à chacun, pas seulement à Zita, mais aussi aux autres. On essaie de percevoir des signaux faibles qui pourraient déclencher une petite alerte. Je pense aussi qu'on est plus en contact très régulier avec chacun, par téléphone, parce qu'ils sont en maison, parce qu'on va les voir. Et donc voilà, notre manière d'interagir avec chacun a changé.
13: Voilà le témoignage de votre papa, Zita. Une réaction, et peut-être est-ce que vous pouvez nous expliquer ce que vous faites aujourd'hui pour aller bien et que vous ne faisiez

0: en ce moment, prendre la parole et dire on peut aller mieux, je vais mieux.
1: Oui, oui, c'est très très important parce qu'il y a une idée générale que tout se dégrade, que la santé mentale est globalement très, très atteinte, très dégradée, qu'on ne trouve plus de suivi. Alors que ce qu'on vient d'écouter avec cette jeune femme et son père, c'est deux vrais gros progrès récents. D'abord, la souffrance psychique est moins taboue qu'auparavant, donc les patients arrivent à demander de l'aide, arrivent d'abord avec leur famille, et puis lorsque la famille se sent dépassée, eh bien, ils ont ce nouveau réflexe d'aller demander une aide chez des professionnels, soit dans le champ de la psychiatrie, mais ce n'est pas toujours nécessaire, soit dans le champ de ce qu'on appelle la prévention en santé mentale, avec beaucoup, beaucoup de dispositifs qui sont récents, depuis une vingtaine d'années. Donc, ça, c'est vraiment très important. Il y a à la fois une diminution du tabou qui permet aux gens de demander de l'aide, et une offre beaucoup plus variée, beaucoup plus large qu'avant.
0: Moins tabou, donc ça veut dire que vous voyez arriver chez vous, par exemple au CHU de Brest, dans votre service, davantage de jeunes garçons et de jeunes filles qui viennent demander de l'aide ?
1: Oui, oui, oui, ça c'est beaucoup plus, et surtout beaucoup plus tôt. On a assisté peut-être à deux choses sur les dernières années qui sont une vraie rupture. D'abord, juste après le Covid, et en fait ça correspond à l'après-période MeToo, donc le début des années 2020, il y a eu une augmentation très très très forte du passage aux urgences, plutôt pédiatriques, de jeunes filles qui révélaient des agressions sexuelles et qui étaient dans une ambiance de suicidaire avec des scarifications importantes. De façon un peu paradoxale, on pourrait être plutôt content de ça, pas content qu'il y ait des idées suicidaires, mais content que probablement ces jeunes filles viennent beaucoup plus tôt qu'auparavant, parce que l'effet MeToo, ce n'est pas du tout une augmentation de la réalité des agressions sexuelles, c'est une augmentation de leur révélation, une augmentation de leur présentation, de leur exposition. Et donc on a très probablement beaucoup, beaucoup de jeunes filles qui étaient auparavant dans un mutisme, dans une attente de plusieurs années, parfois de plusieurs décennies, avec des dégradations un peu plus sournoises, un peu plus, et qui là passent beaucoup plus tôt.
0: Fabrice est avec nous et nous appelle de Besançon. Bonjour Fabrice.
2: Oui, bonjour. Bonjour.
0: Nous vous écoutons.
2: Oui, alors moi j'interviens, bon, ça fait un peu plus de 10 ans que c'est arrivé cette affaire, avec cette histoire avec mon fils, et il se trouve que on a connu des difficultés, c'est qu'il a été hospitalisé quelques fois en HP, et ensuite c'est le passage de l'HP vers à nouveau
0: hôpital
2: vers
0: psychiatrique,
2: oui, et vers l'extérieur, et notamment l'accès au centre médico-psychiatrique qui s'est avéré difficile à réaliser, les deux fois c'est arrivé, c'est que ça n'a pas marché en raison de difficultés quant aux emplois du temps. Donc ce qui fait qu'il y a eu un parcours assez chaotique en dehors du secteur hospitalier, avec des rechutes. Et là, à cette époque-là, on a vraiment senti qu'il y avait des difficultés, alors qu'on avait tous les professionnels compétents qui avaient entouré notre fils à l'hôpital, qu'on pouvait même retrouver en CNP, mais l'accès était vraiment difficile.
0: Ouais. Comment va-t-il aujourd'hui ?
2: Ah ben, mon fils est décédé.
0: D'accord. Merci pour votre témoignage, Fabrice. Cette issue tragique, voilà, ça, c'est aussi une issue pour ce type de maladie, une conclusion, malheureusement, Guillaume Bronsart. Qu'est-ce qu'on peut dire à Fabrice ? Est-ce que des choses ont changé sur l'accompagnement ?
1: Alors, des choses ont changé sur l'accompagnement, mais ce que pointe ce monsieur, et là, c'est terriblement vrai, c'est qu'il y a une espèce de conséquence terrible au succès et à l'amélioration donc de dépistage, à l'amélioration de l'exposition à la demande d'aide. Ben c'est évidemment un ratio entre les demandes et les moyens qui a beaucoup diminué. Et ce monsieur a tout à fait raison sur des délais d'attente qui sont incroyablement volumineux dans les centres médico-psychologiques. Donc ça, c'est le deuxième élément un peu récent, c'est que l'augmentation de la demande n'a pas été suivie. On est sur la deuxième année consécutive de santé mentale cause nationale, donc il est probable que les moyens arrivent. C'est que la demande, le dépistage, les attentes de la population se stabilisent et se repèrent beaucoup mieux, mais les moyens n'ont pas encore suivi. Donc là, voilà, on est sur une période un peu critique. On sait quoi faire, on sait comment aider les

0: jeunes garçons, les jeunes filles, leurs parents, mais actuellement, il manque incroyablement de moyens dans les dispositifs.
1: Même s'ils ont augmenté, mais pas aussi rapidement l'afflux de malades qui viennent vous voir. Zita, quel conseil vous donneriez à des parents de jeunes en difficulté comme vous avez pu l'être ?
2: Ouh, ça c'est compliqué pour moi de répondre à cette question parce que c'était mon point de vue, c'est du point de vue de l'enfant qui n'est pas bien. Mais je dirais qu'il faut écouter votre enfant. Si votre enfant il a un peu changé, il est un peu plus éteint, il rigole pas, il sourit moins. Toutes ces choses-là, c'est vous qui connaissez votre enfant. Et si vous voyez qu'il n'est pas pareil qu'il a toujours été, dans ce cas-là, écoutez-le. Ouvrez la parole et après, si tout se passe bien, vous pouvez aller voir un médecin pour qu'il vous aide. Au moins la parole sera ouverte parce que vous aurez écouté votre enfant.
1: Guillaume Ronsard.
0: Oui, ça c'est vraiment le point de changement majeur. Il y a cette possibilité pour cette jeune fille et aussi pour ce père, malgré la
1: perte de son fils
0: massive qu'il a subi, de pouvoir le dire, de pouvoir en parler. C'est pas juste quelque chose de superficiel, d'une exposition personnelle, c'est un vrai changement de société où les gens qui ont mal peuvent demander de l'aide. Il ne faudrait pas confondre ça avec une dégradation de la santé mentale des jeunes. C'est quelque chose qu'on entend assez souvent, que les jeunes vont mal. Ce n'est pas sûr du tout. Ce qui est sûr, c'est qu'il y a beaucoup plus de demandes d'eux ou de leurs parents, ça c'est clair. Je vous ai dit tout à l'heure pour les urgences, je vous l'ai dit tout à l'heure sur les délais. Mais il y a plein d'indicateurs aussi qui montrent que la jeunesse va mal. Je ne sais pas si on va en parler, mais il y a aussi les situations sur les lycées. Actuellement, d'un point de vue d'un psychiatre, je ne parle pas d'un point de vue politique, mais du point de vue d'un psychiatre, c'est un signe de vivacité psychique, mentale, relationnelle, de prendre une place dans la société, et ça c'est plutôt des excellents signes.
1: Alors c'est intéressant ce que vous dites Guillaume Bronsard, parce qu'on a pu émettre cette hypothèse de dire cette génération, elle a connu dans sa scolarité le Covid, c'est une génération qui va mal, qui est stressée, ça se traduit par ce mouvement. Vous faites une autre lecture, vous dites cette génération, au fond, elle s'exprime.
0: Au contraire, non seulement elle s'exprime de façon assez organisée, même si c'est des gens très très jeunes, et puis elle obtient des choses quand même, c'est-à-dire on est sur un changement de génération et il faut prêter garde à ce que l'idée « la jeunesse va mal » ne soit pas en fait une espèce de projection un peu agressive, c'est-à-dire un conflit intergénérationnel qui dirait des gens les plus âgés que la jeunesse va mal, avec une espèce d'agressivité intergénérationnelle. Il y a beaucoup plus de demandes du côté des jeunes et même des enfants, on a parlé surtout des adolescents, mais le cas existe aussi pour les enfants. L'idée générale que la jeunesse va mal est très très incertaine et il faut en plus faire attention à ce que ça ne soit pas quelque chose qui auto-aggrave la situation en enjoignant les jeunes à aller mal.
1: Est-ce que vous avez une idée de ceux qui rechutent et pourquoi, et ceux qui s'en sortent et pourquoi, Guillaume Bronsard, ou alors c'est trop compliqué d'établir un tel distinguo, si je puis dire.
0: Ça dépend évidemment du type de la gravité, du type de pathologie. Il faut qu'on différencie quand même des troubles installés, des pathologies sévères qui existent actuellement, qui existaient très largement auparavant, de ce qui est plus de l'ordre de la santé mentale, où un accompagnement avec des dispositifs de prévention, les maisons des adolescents, les écoles des parents, etc., qui peuvent suffire. Les rechutes existent dans toutes les pathologies, y compris dans les pathologies mentales, mais là aussi, on sait bien mieux dépister ces rechutes et on sait bien mieux y répondre. Donc, le fait qu'il y ait des rechutes n'est pas en soi quelque chose de plus inquiétant qu'auparavant.
1: Merci à vous, Guillaume Bronsard, psychiatre pour enfants et adolescents au CHU de Brest, d'être venu aujourd'hui dans le 13-14. Merci à vous toutes et tous qui nous avez appelés. Merci à Fabrice, qui tout à l'heure nous a livré ce témoignage. Et désolé si j'ai pu paraître démuni ou peut-être la brutalité de ma question. Fabrice, je m'en excuse, mais merci d'avoir été avec nous. Vraiment, c'était très important. Zita, le mot de la fin. Pour vous, bon préparatif de mariage ? Vous nous donnerez des nouvelles ?
2: Oui. Bah, d'ici un an.
1: On compte sur vous. Merci en tout cas d'avoir été là. Et je pense que votre parole a été très appréciée par les auditeurs. Aujourd'hui, on a beaucoup de messages qui vont en ce sens. 13h47 sur Inter.
3: Mmh.
1: Notre feuilleton, et vous le savez, nous passons cette semaine en voiture, une voiture électrique en autopartage. De plus en plus de communes en proposent. Nous sommes, nous, dans le Cher à Lunerie, 1500 habitants. Notre deuxième utilisateur se nomme Philippe, retraité, 65 ans. Il prend la route pour aller à Bourges pour ses cours de piano et puis aussi pour y faire ses courses.
3: 3, 7, 2, 1, 4, 2, 411, voilà. J'ai une trappe qui s'est ouverte et je récupère mes clés. Voilà. Je vous emmène faire un tour avec ce magnifique véhicule électrique. À droite, direction Bourges. Donc là, je dépense 7 euros pour une demi-journée de voiture, mais là, je peux économiser je ne sais pas combien. Mettons que je consomme 10 litres. 10 litres à 2,30 euros, ben, ça fait 23 euros. 23 euros, vous retirez 7 euros, ben, j'ai gagné ma journée. Alors moi, en fait, j'ai des véhicules personnels, j'ai deux voitures et une moto, mais j'ai vite fait le calcul. Donc à la retraite, on a un montant fixe qui tombe tous les mois. Si vous avez les dépenses qui augmentent d'un côté, on a le prix du carburant, mais tout ce qui est induit par le cours du carburant, puisque de toute façon, tous les produits de consommation courante ont augmenté aussi. Donc il faut trouver des solutions. Moi, pour moi, emprunter la voiture électrique, moi, c'est une des solutions que je mets en place pour économiser de l'argent. On va passer à la pompe pour voir un peu le tarif. En verdict, je devrais regarder plutôt le panneau là-haut. Est-ce qu'il y a du carburant déjà? Donc voilà. On est à... Le diesel est à 2,43 €. Ça commence à chauffer là. Et je pense qu'on va arriver aux 3 euros si ça continue. Donc c'est... Il y a des gens qui ne pourront pas se déplacer avec un carburant à 3 euros. On est prêt à la gorge, là, en fait. Donc, que le président des États-Unis veuille faire la guerre à l'Iran, c'est une chose, mais c'est pas que la voiture, du coup, c'est pour tout, parce que c'est répercuté sur tout.
4: Vous comprenez ceux qui veulent descendre dans la rue pour manifester leur colère?
3: Bah, ça se comprend, là, quand même. Là, il y a des gens qui sont descendus dans la rue quand le carburant était passé à 1,30 €, il me semble. Là, on est à plus de 2, enfin, on a 1 € de plus. Je ne sais pas jusqu'où ça va aller. Oui, ça se comprend, quoi. Les gens en ont marre, quoi. Il faut pouvoir vivre, quoi. Faut finir le mois. Et c'est compliqué, quoi. J'avoue que, bon, déjà, peut-être, j'ai deux voitures. Je peux me, grâce à la mise à disposition de ce type de véhicule dans les copartages, je peux déjà penser à me débarrasser d'une voiture.
4: Vous y pensez, quoi?
3: J'y pense. Plus le prix des carburants va augmenter, plus on aura besoin de ce véhicule et il faudra arriver à avoir deux véhicules disponibles. Là, on traverse le bourg de Rosières et on va se rediriger vers le bourg de Lunerie. Voilà.
4: Un mot, ce concept d'autopartage en zone rurale.
3: Bah, c'est génial. Ça y est, on arrive, on va pouvoir se garer, puis on va pouvoir... restituer le véhicule.
1: Philippe, rencontré dans le Cher par Sandrine Houdin, la suite demain.
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1: C'est la France, le mardi 13h51. Cyril Petit nous raconte ses petites histoires qui en disent long. Et aujourd'hui, Cyril, petites histoires de vacances insolites.
6: Et je vous emmène, Jérôme, sur l'île Louette, en baie de Morlaix, mais dans le Finistère. Elle compte 0 habitants, mais quelques vacanciers, hein, car la maison du gardien de phare a été transformée en gîte insolite pour 10 personnes, ouvert de début août à fin octobre. L'office de tourisme de Carantec rappelle que l'île Louette est un lieu unique à l'équilibre fragile. Ainsi, l'eau et l'électricité doivent être utilisées avec modération et les douches se prennent froides, ce qui ne freine pas les amateurs, Jérôme. Ouest France nous apprend que tous les créneaux de réservation de l'année sont partis en 8 minutes.
1: Et ces hébergements insolites, il y en a en fait de toutes sortes.
6: Absolument, voici trois exemples. À Puy-l'Évêque, dans le Lot, on peut dormir dans un tonneau de 17 mètres carrés niché au cœur des vignes, raconte la Dépêche. Une façon pour les propriétaires exploitants agricoles de diversifier leurs revenus. À Parcoulchenaud, en Dordogne, on peut passer la nuit dans un lodge flottant installé au milieu d'un étang et seulement accessible en barque. À Vernines, dans le Puy-de-Dôme, un chalet champignon en hauteur qui tourne sur lui-même vous accueille, Jérôme, à 5 mètres de haut.
1: Comment évolue ce marché ?
6: Eh bien, il est en plein boom. L'une des principales plateformes françaises de réservation, Abracadaroom, m'indique avoir enregistré en 2025 une croissance de plus de 20% du nombre d'hébergements proposés. Il y en a désormais plus de 3300 sur 1300 destinations. Les départements en pointe, Dordogne devant Isère, Seine-et-Marne, Oise et Ardèche. Côté type d'hébergement, la cabane dans les arbres, sur pilotis ou sur l'eau, reste la plus réservée, selon Abracadaroom, devant les tiny house, les roulottes, les chalets et les yourtes.
1: Qu'est-ce que ça raconte Cyril, ce succès des logements insolites ?
6: Eh bien Jérôme, que les vacances c'est aussi une expérience. On ne cherche plus seulement un lit pour la nuit. Le lieu où l'on dort devient presque aussi important que celui où l'on part. D'ailleurs, 6 clients sur 10 de ces hébergements insolites voyagent dans leur propre région. Et puis certains sont en quête d'une histoire à raconter en rentrant, voire d'un lieu photogénique à partager sur Instagram ou sur TikTok. Alors pour d'autres, Jérôme, l'effet recherché est opposé. Ces hébergements insolites étant très souvent situés en pleine campagne, certains y recherchent une reconnexion à la nature ou une déconnexion des écrans. Je cite Jean-Didier Urbain, anthropologue du tourisme qui déclarait au site spécialisé Tourmag, on peut chercher du dépaysement comme du repaysement. Les comportements sont très variés. Certains veulent donc retrouver des sensations. Certains veulent en oublier d'autres.
1: D'ailleurs, Cyril, cette quête d'expérience a même créé un nouveau mot.
6: Le glamping, contraction de glamour et camping, cela consiste à séjourner en pleine nature sans renoncer au confort d'un hébergement haut de gamme. Il prend la forme de tentes safari, cabanes, bulles ou lodges équipées de vrais lits, d'une salle de bain et très souvent d'un bain nordique ou d'un spa, une prestation très présente dans les logements insolites de vacances. Reste, Jérôme, que la plupart de ces hébergements insolites, parce que plus rares, sont aussi plus chers et qui ne sont pas accessibles à tous. Et puis, n'oublions pas de rappeler que selon l'Observatoire des inégalités, près de 4 Français sur 10 ne partent pas en vacances faute de moyens, et que ça n'est pas du tout insolite.
1: Et merci de l'avoir rappelé. Cyril Petit du journal Ouest France, chaque mardi, dans ce 13-14, de C'est la France, c'est une chanson, Céline Kallmann. Vous êtes avec la comédienne Tess Barthélémy.
7: À l'affiche du film Mémoire de fille de Judith Godrèche, adaptation du livre d'Annie Ernaux, Tess Barthélémy, 21 ans, y joue la jeune Annie. Elle y est très juste, très touchante. Et il y a plusieurs scènes où elle danse. Et justement, Tess Barthélémy a choisi une chanson du groupe anglais T-Rex, Cosmic Dancer.
8: Cette chanson, moi, je l'ai découverte dans le film Billy Elliot. C'est la scène d'ouverture. Et c'est un moment où on voit le petit garçon qui saute sur son lit en espèce de ralenti slow-mo. Et il y a la musique qui est mise sur un vinyle. Et donc, je l'ai découverte comme ça. Et donc, c'est vrai qu'il y a quelque chose, en fait, elle me fait un sentiment très nostalgique, cette chanson, d'un espèce de retour à l'enfance, l'insouciance de l'enfance quand on dansait dans sa chambre. Moi, je suis danseuse à la base, de quelque chose de très littéral aussi dans les paroles. I was dancing when I was eight, ben, moi aussi. Et donc, cette voix du chanteur de Marc Pollen, quelque chose de très nostalgique et d'un regard sur le passé. Et donc, c'est vrai que j'ai l'impression quand on a plus 8 ans et qu'on écoute cette chanson, en tout cas, moi, je me sens vraiment. Une nostalgie de cette liberté-là quand je ne savais pas encore tout.

0: Ça dit, je dansais déjà dans le ventre de ma mère. Est-ce étrange de danser si tôt? Est-ce que votre maman vous a parlé de sa grossesse quand vous étiez dans son ventre? Est-ce que vous étiez un bébé qui bougeait déjà?
1: Alors ça, j'ai aucune idée. Mais en tout cas, je sais que je dansais très très très tôt et que ma grande passion, c'était de faire des spectacles pour ma famille. Et donc, j'ai un grand souvenir d'utiliser le salon comme une espèce de
0: une scène.
1: Oui, une scène, quoi. Et vraiment, il fallait vraiment que tout le monde regarde et c'était un moment très sérieux, quoi. C'était pas, on rigolait pas.
2: Cette chanson sort en fait en 1971.
0: Oui, elle est interprétée par Marc Bolen, c'est un pionnier du rock glamour.
1: Le chanteur Marc Bolen, lui, c'est un des premiers dans le rock avec David Bowie qui est ouvertement bisexuel et qui a aussi une apparence très différente que l'espèce de très macho, très masculin des années 50, Elvis Presley. Lui, il a quelque chose de très androgyne. Il s'habille, il se met des paillettes sur le visage. Et donc, j'ai l'impression que cette chanson, c'est aussi vraiment une espèce d'ouverture d'esprit sur le genre et de remettre vraiment en question beaucoup de choses de qu'est-ce qui est étrange.
0: Vous avez traversé l'adolescence, vous n'êtes pas très loin finalement de l'adolescence. On sait, c'est un passage qui est compliqué, que ce soit dans la tête, avec le corps. Vous l'avez vécu comment, vous, votre adolescence?
1: C'est vrai que c'est un passage très compliqué, surtout avec les réseaux sociaux. Aujourd'hui, on est quand même une génération où on a beaucoup la place de se comparer aux autres. Mais après, c'est vrai que j'avais un peu l'impression souvent en tant qu'adolescente, surtout comme j'étais dans un endroit qui n'était pas là où j'étais née. Bon, j'étais aux États-Unis. J'avais beaucoup cette chose d'être beaucoup en observation. J'avais souvent l'impression d'être spectatrice des choses qui se passaient autour de moi et de souvent être un peu en nostalgie, bah un peu comme dans la chanson de ma jeunesse. Quand j'étais plus jeune, j'avais l'impression d'être beaucoup plus incisif et beaucoup plus affirmée dans ce que j'étais. Et j'ai l'impression qu'à l'âge de l'adolescence, on se perd un peu dans ce qui est normal, mais qu'on sait plus trop c'est quoi notre voix et comment est-ce qu'on s'habille et qu'est-ce que j'aime et qu'est-ce que j'aime pas. Et que souvent, on est très... on a envie de plaire, on a envie d'être accepté par les autres. Donc si ma copine elle s'habille avec des leggings pour tous les jours aller à l'école, bah moi aussi. Et donc j'ai l'impression que c'est un peu une désincarnation l'adolescence pour essayer de se retrouver après.
2: Cosmic Dancer T-Rex, c'était donc le choix de Tess Barthélémy.
0: Que l'on peut retrouver à l'affiche du film Mémoire de fille de Judith Godrèche.
2: Merci Céline Kallmann, je vous dis à demain. Bonjour Mathieu Vidard.
3: Jérôme Cadet, bonjour.
2: Quel est le programme?
3: On va s'intéresser à ces personnes qui pensent que la Terre est plate.
2: A tout de suite.
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11: La manifestation doit s'élancer en ce moment même à Paris pour cette 5e journée de mobilisation des lycéens, rejoints par les étudiants et les professeurs dans la capitale. Le cortège part de la place d'Italie, direction les Invalides, près de Matignon et du ministère de l'Éducation nationale. Le ministère qui communique aujourd'hui sur les blessés, 147 parmi les personnels de l'Éducation nationale depuis le début du mouvement. Rien qu'hier, 20 personnels, dont 5 chefs d'établissement, ont été blessés. Le gouvernement insiste en revanche sur un recul des blocages. 214 lycées fermés aujourd'hui, c'est 4 fois moins qu'il y a une semaine. Côté enseignement supérieur, en revanche, les syndicats revendiquent 90% des universités bloquées et un gros tiers des établissements d'enseignement supérieur, grandes écoles, etc. Le gouvernement sur le point de débuter la bataille budgétaire dans l'hémicycle à l'Assemblée nationale. Le projet de loi de finances 2027 doit être examiné à partir de cet après-midi. Le Parti socialiste, bien loin de l'alliance formée pour le budget de cette année, a déposé cette fois une motion de rejet. Si elle est adoptée, pas de débat, le texte part directement au Sénat. Le gouvernement, dans ce contexte, joue la transparence. Il publie pour la première fois le total des aides publiques aux entreprises. 166 milliards d'euros en 2024, un chiffrage donné en réponse à une commission d'enquête du Sénat qui déplorait l'absence de définition juridique transversale des aides publiques aux entreprises. Par exemple, le gouvernement ne compte pas les financements de BPI France accordés aux conditions du marché sous la forme de prêts, de garanties ou d'investissements directs. Le projet de budget 2027 prévoit en tout cas de rendre cette publication du chiffrage de l'aide publique aux entreprises obligatoire chaque année. Lui va en demander des aides à ses entreprises. Le nouveau patron de l'UMI, Franck Chaumès, vient d'être élu à la présidence de l'UMI, la principale organisation patronale de l'hôtellerie-restauration. Il succède à Thierry Marx, le chef étoilé, en fin de mandat. Franck Chaumès est lui aussi restaurateur dans le sud-ouest. L'UMI, avec ses 35 000 adhérents, se présente comme la troisième plus grosse organisation patronale sectorielle en France. Et puis autour des scientifiques de dire publiquement leurs inquiétudes autour de l'intelligence artificielle, 225 scientifiques spécialisés dans l'IA et la cybersécurité appellent aujourd'hui à des changements immédiats dans les pratiques de développement et de déploiement de l'IA. Ces experts publient une lettre ouverte où ils pointent les failles de sécurité récentes quand des agents d'intelligence artificielle ont réussi à sortir de leur environnement pour compromettre d'autres systèmes. Les chercheurs appellent à davantage de travaux sur la sûreté de l'IA ainsi qu'à un recours accru aux technologies de confinement qui peut passer par une déconnexion d'Internet.
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11: France Inter, il est 14h04, c'est la Terre au carré. Bonjour Mathieu Vidal.
3: Bonjour Amélie Perrier, la Terre est-elle plate?
11: Vous voulez vraiment qu'on débute
3: ce
11: débat?
3: C'est une grande question que nous allons nous poser.
11: Non mais c'est passionnant.
3: Et on a une heure pour ça. A tout à l'heure.
11: A tout à l'heure.

0: Aujourd'hui, platisme, anatomie d'une croyance, raconté par
1: Sylvain Chaty, astrophysicien, professeur à l'université Paris-Cité.
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0: Il voulait voir de ses propres yeux que la Terre est plate le 22 février 2020 dans le désert californien. Mike Hughes, cascadeur de 64 ans, surnommé Mad Mike, s'installe aux commandes d'une fusée à vapeur qu'il a bricolée dans son jardin avec un ami. L'objectif pour lui, c'est de grimper à 1500 mètres sous l'œil des caméras de Science Channel. Quelques secondes après le décollage, un parachute se détache et l'engin s'écrase à plusieurs centaines de mètres. Hughes meurt sur le coup. Ça n'était pas sa première tentative. En 2018, il avait atteint près de 600 mètres avant de revenir sur Terre avec un tassement vertébral. Son rêve, monter un jour jusqu'à la ligne de Kármán à 100 km d'altitude et y vérifier qu'aucune courbure ne se dessine à l'horizon. Sur les réseaux, les moqueries ont fusé. Il n'aurait pas prouvé que la Terre est plate, mais découvert qu'elle est dure. Pourtant, l'histoire est plus trouble. Selon son porte-parole, Mad Mike ne croyait pas vraiment à ses théories. C'était un coup médiatique, un moyen d'attirer l'attention et de financer surtout ses fusées. Et il n'est pas le seul à occuper cet espace. Selon une enquête de 2021, 10% des Américains partageraient cette conviction. Comment une idée réfutée pourtant depuis l'Antiquité arrive à survivre à autant de preuves au point de pousser certains à y laisser leur vie? Pour le savoir, mettons-nous dans la tête d'un platiste. C'est cette histoire que nous allons vous raconter.
3: Travis Finlay fait partie de la communauté platiste. Il commente en direct sur sa chaîne YouTube ses relevés du jour à ses abonnés. Pour lui, la Terre ne serait pas ronde, ne tournerait pas autour du Soleil ni sur son axe.
4: Si la Terre est un globe, il y a des gens qui se retrouvent la tête en bas. Comment des gens peuvent-ils vivre la tête en bas?
3: Parce qu'il y a la gravité.
4: Ouais, ça c'est l'histoire qu'on nous raconte.
0: France 2, donc en 2020. Bonjour Sylvain Chaty.
5: Bonjour.
0: Merci d'être avec nous. Il y a beaucoup de figures hein, quand même du platisme. J'évoquais Michael Hughes, une autre figure à l'instant. Vous qui publiez dans la tête d'un platiste quand les idées ne tournent plus rond chez Université Paris Cité Édition. Comment un astrophysicien qui passe ses journées plutôt à étudier les trous noirs comme vous s'intéresse à ces gens qui pensent que la Terre est plate hein?
5: Eh bien, ça fait partie de mon étonnement, c'est-à-dire que à un moment donné, je me suis demandé comment c'était possible, et j'ai commencé à regarder des vidéos, je me suis mis sur des forums, et ça m'a donné envie d'en parler. J'en ai d'abord fait une conférence un petit peu ludique, un festival d'astronomie, festival de Florence.
0: Ouais.
5: Et mes collègues sont venus me voir, certains m'ont dit mais c'était la meilleure conférence que j'ai jamais donnée.
0: C'est sympa. Oui. Alors, la tête sur les trous noirs.
5: Oui. Alors, je dois dire quand même que c'est les 10 premières minutes où j'étais platiste, puis après, évidemment, je démontais quand même le platisme. Ouais. Mais voilà, mais c'est le fonctionnement, pourquoi comment on arrive à croire ça, c'est ça qui m'a poussé à essayer de comprendre.
0: C'est fascinant quand même, non?
5: Ah, c'est complètement fascinant, et en effet, j'ai passé des heures devant des vidéos de platistes, j'étais fasciné, et bon, on va en reparler, mais c'est justement, il y a une démarche de leur part qui est intéressante, en fait. Évidemment, je ne suis pas platiste, hein, je pense qu'il faut peut-être le préciser tout de suite.
0: Je pense qu'on l'a à peu près compris, si j'ai passé
5: il n'y a pas de platiste autour de cette table, mais ce qui est intéressant, c'est de voir comment on peut en arriver là, alors que... au Moyen-Âge, personne n'était platiste.
0: Ouais.
5: En fait, c'est ça qui est étonnant.
0: On va y revenir parce qu'évidemment, il y a toute une histoire hein, déjà très très ancienne, même s'il y a ce platisme contemporain qui nous intéresse. Ça aurait été intéressant d'ailleurs de débattre avec un platiste. Est-ce que ça vous est déjà arrivé d'en rencontrer?
5: Oui, ça m'est déjà arrivé d'en rencontrer. Alors, il y a deux catégories. Il y a ceux qui sont vraiment, vraiment platistes et là, c'est difficile de discuter avec eux. Puis, il y a ceux qui se posent des questions où là, on peut plus discuter, à avancer des arguments.
0: Ils ne sont pas totalement perdus pour la science, ceux-là ?
5: En tout cas, ils sont. Leur démarche est intéressante parce que ça part d'un questionnement. Et la science est un questionnement permanent. Donc, quelque part, voilà, je pense qu'il faut aussi tenir compte de ça, que ce sont des gens qui se posent des questions, qui n'ont pas envie qu'on leur assène des vérités. Ils ont envie de réfléchir par eux-mêmes. Mmh. Il faut leur rendre ça.
0: C'est un peu de récréation pour vous, finalement, non? De s'intéresser aux platistes.
5: Oui, non, parce que c'est aussi une réflexion sur la science, en fait. C'est une réflexion sur, sur comment fonctionne la science, comment elle est prise par la société. Et je dois dire que, justement, moi, je publie des articles sur des trous noirs qui ne sont pas lus par beaucoup de monde sur Terre. Et je pense que si je peux avoir un petit impact avec un livre qui, j'espère, sera un peu plus lu sur le fonctionnement de la science, voilà, pour moi, c'est utile.
6: Ouais. Pourquoi ce n'est pas beaucoup lu, les livres sur les trous noirs?
5: Non, je ne parle pas des livres, je parle des articles. Ouais. Des articles, scientifiques qui sont juste lus par des astrophysiciens comme moi, et encore pas tous les astrophysiciens, parce que c'est ceux qui travaillent dans mon domaine. Ouais. Donc voilà, donc là, quand j'écris un article scientifique sur les trous noirs, je m'adresse vraiment à un peu de monde.
6: C'est vrai qu'on entend souvent dire qu'au Moyen-Âge, tout le monde croyait que la Terre était plate. Ça vient d'où, ça, cette histoire?
5: Je pense que ça vient d'une réécriture de la...
6: C'est un vrai mythe, hein, quand même.
5: C'est tout à fait, c'est une légende urbaine.
6: Ouais.
5: C'est un vrai mythe, c'est complètement faux. Au Moyen-Âge, personne ne croyait que la Terre était plate.
6: Parce que la rotondité de la Terre, on l'enseigne depuis quand, en réalité?
5: Ah ben, la rotondité de la Terre, elle est admise depuis le 6e siècle avant notre ère.
6: Ouais. Donc bien avant le Moyen-Âge.
5: Bien avant le Moyen-Âge, et je pense que c'est une réécriture, parce qu'on avait envie de penser que les gens au Moyen-Âge étaient idiots, donc on se disait qu'ils croyaient que la Terre était plate. En fait, même le petit paysan qui n'était jamais allé à l'école, ou la petite paysanne qui n'était jamais allée à l'école, ne savait que la Terre était ronde.
6: Ouais.
5: Et l'Église a toujours accepté le fait que la Terre était ronde. L'Église, en fait, arrive après le fait qu'on établisse que la Terre est ronde.
6: Et donc ensuite, on peut parler, au cours de l'histoire, d'un platisme moderne qui commence quoi, avec l'ère industrielle, quasiment?
5: Alors, le platisme ressurgit dans la deuxième moitié du 19e siècle avec Samuel Robotham qui écrit Earth Not a Globe, la Terre n'est pas un globe. Et en fait, il est un petit peu repris par certaines églises aux États-Unis, mais il tombe un peu quand même dans l'oubli. Et il repart en fait en flèche dans la fin du 20e siècle, où là, avec Internet et puis maintenant avec les réseaux sociaux, il suffit de dire quelque chose, même si c'est faux, pour que ce soit repris. Quoi.
6: Et donc aujourd'hui, un siècle et demi plus tard, ce mouvement compte beaucoup d'adeptes ou pas ?
5: Ah ben, d'après le dernier sondage IFOP qui date de 2023, il y a à peu près 10% des Français qui se disent ouverts au platisme, ça ne veut pas dire qu'ils sont platistes. Il y en a 2% qui se disent vraiment platistes, convaincus du platisme, 10% qui se disent ouverts au platisme. Et le problème, c'est pas ces 10%-là, c'est quand on regarde la population des jeunes, entre, on va dire, sur les 16-24 ans, il y en a à peu près 16% qui se disent ouverts au platisme. Et quand on regarde ceux qui sont adeptes de TikTok, il y en a 30% qui se disent adeptes au platisme. Quand on va vers les seniors, par contre, il y en a beaucoup moins. On sent qu'il y a, ça ne va pas jusque-là, ça n'influe pas jusque...
6: Comment vous expliquez-vous d'abord ce retour en force du platisme et ce succès, en particulier chez les jeunes?
5: Le retour en force du platisme, je pense qu'il est lié aux réseaux sociaux. Encore une fois, il suffit de dire quelque chose pour que ce soit repris, même si c'est faux. Pourquoi chez les jeunes? Je pense que c'est parce que c'est une génération qui a envie d'apprendre par elle-même, qui n'a pas envie qu'on leur assène des vérités, qui a envie de vérifier... qui se rebelle un peu contre, je pense,
6: l'ascendance des professeurs, finalement.
5: Exactement, l'ascendance, en général, que ce soit des politiques, des journalistes, des scientifiques, un peu tout, et qui, du coup, veulent vérifier par eux-mêmes.
6: Mais l'école, elle a sa part aussi là-dedans, ou pas, à votre avis?
5: Et alors, je pense que l'école
6: Est-ce qu'on apprend suffisamment sur la forme de la Terre?
5: Voilà, tout à fait. Ça, c'est très intéressant. En fait, quand on regarde les manuels d'aujourd'hui, très rapidement, on lit « La Terre est ronde ». Elle tourne autour du soleil.
6: Basta.
5: Basta, exactement. On ne dit pas pourquoi, on ne dit pas qui a montré ça, on ne dit pas d'où ça vient. Et moi, j'ai regardé dans les manuels scolaires, c'est quasiment tout le temps comme ça. Des fois, il y aura une mention que c'est Aristote qui montre le problème, mais c'est très rare. Et en fait, je pense qu'il y a... Il y a un mouvement, c'est-à-dire qu'on nous enseigne des choses, mais on ne nous les montre pas. Et donc, moi, je vais essayer de montrer... en fait, ce que dit Baptiste, c'est je ne sais pas si elle est ronde ou elle est plate, mais tant qu'on ne m'a pas prouvé qu'elle est ronde, je peux penser qu'elle est plate.
6: Et pourtant, ce n'est pas très compliqué de prouver qu'elle est ronde.
5: Et pourtant, ce n'est pas compliqué de prouver qu'elle est ronde, et on le sait depuis le 6e
6: siècle. Il y a quand même des arguments qui circulent depuis un certain temps. Quel est d'ailleurs l'argument, tiens, numéro un des platistes, celui qu'ils dégainent en général en premier pour affirmer que la Terre est plate?
5: Ça se voit.
6: Ça se voit à l'œil nu?
5: Ça se voit. Alors, regardez autour de vous... Je regarde autour de moi, je vois bien que le monde, il est plat.
6: L'horizon est plat.
5: L'horizon est plat. C'est un argument simple et imparable.
6: Ouais,
5: et puis, il continue en disant, on vous ment depuis longtemps.
6: En plus, oui, bien sûr. Même depuis le hublot d'un avion, un platiste pourra vous dire que...
5: Ouais, en fait, depuis le hublot, on ne voit pas la rotondité. En fait, il faut vraiment monter à 20-25 km d'altitude. Les avions de ligne, ils sont à 10 km à peu près, pour commencer à voir la rotondité de la Terre.
6: Ouais. Et un bateau qui s'éloigne vers l'horizon, est-ce qu'on voit d'abord apparaître sa coque ou est-ce qu'il rapetisse tout simplement, comme le disent les platistes ?
5: Alors un bateau qui disparaît, on voit d'abord disparaître en effet la coque, quand on regarde bien. Après c'est une expérience que moi-même j'ai essayé de faire et j'avoue que c'est compliqué parce qu'en fait il y a la houle, il y a plein de trucs, donc il faut le faire avec des jumelles, même ça c'est pas très clair. Donc c'est pas pour moi l'expérience numéro 1.
6: Ouais.
5: Mais en effet les platistes vont vous dire que le bateau il diminue et puis à un moment donné on le voit plus parce qu'il trop loin, quoi.
6: Ouais,
5: mais il passe pas sous la mer.
6: Et puis il tombe, je m'imagine au bout, alors ça ne le voit plus, non ?
5: Alors non, il tombe pas, on en reparlera peut-être, mais il y a des murs au bout qui nous empêchent de tomber.
6: C'est bien ça, tout est prévu chez les platistes. Dans un instant, on va partir en voyage dans le monde des platistes et on va se mettre vraiment dans leur tête pour comprendre justement ce que ça nous dit aussi de la démarche scientifique. Et vous êtes notre invité Sylvain Chatty et vous allez répondre aux messages des auditeurs et des auditrices qui nous rejoignent sur franceinter.fr. Dites-nous si vous pensez que la Terre est plate, ça nous intéresse d'entendre aussi vos arguments. Nous sommes ouverts à toutes les possibilités. 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

0: Seul dans la foule, c'était Pomme.
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2: Si j'ai raison et que vous avez tort, ça veut dire que tout ce que vous croyez est également faux. Peut-être qu'on vit sous un dôme, comme ils le disent dans la Bible. Ou peut-être qu'il y a des territoires au-delà, qu'on n'a pas encore découvert.
3: Il y a peut-être un autre continent avec des fruits qui guérissent le cancer ou des trucs comme ça.
0: Voilà, documentaire de Martin Veil en 2019 sur TMC autour des platistes. Nous sommes avec vous, Sylvain Chatty, astrophysicien, habitué des trous noirs, mais auteur de ce livre Dans la tête d'un platiste, quand les idées ne tournent plus rond. C'est aux éditions de l'Université Paris-Cité. Et d'ailleurs, pour la sortie de votre livre la semaine dernière, vous avez organisé un lancement autour d'un débat. Racontez-nous ce qui s'est passé exactement.
4: Oui, en fait, j'avais donc c'est la responsable des éditions de l'Université Paris-Cité qui m'avait demandé d'apporter quelque chose d'un petit peu inédit à ce lancement. Et donc, j'ai demandé à deux comédiens avec qui je travaille par ailleurs, qui sont Benoît Verdier et Laurent Musy, de la compagnie Gepetto, et je leur ai demandé de venir jouer, en gros, les platistes.
0: Ouais. Et évidemment, sauf que le public ne le savait pas.
4: Personne ne le savait, à part la responsable des éditions. Ouais. Et donc, c'était assez fabuleux, parce que eux ont posé des questions tout à fait intelligentes, avec des vrais arguments qu'il fallait contrer.
0: Donc, ils étaient dans la salle.
4: Ils étaient dans la salle, donc personne ne savait qu'ils étaient là. Ils étaient dans la salle, ils posaient des questions, comme les autres. Et ce qui était intéressant, c'était de voir, du coup, les réactions de tout le monde.
0: Et qu'est-ce qui s'est passé?
4: Eh bien, il y avait des réactions des rondistes, pour les appeler, c'est-à-dire ceux qui pensent que la Terre est ronde.
0: Mais nous, par exemple.
4: Nous, par exemple, exactement. Qui étaient assez virulentes, en fait, comme si on remettait vraiment en cause quelque chose de fondamental. Et eux apportaient, enfin les platistes du coup apportaient des arguments qu'ils pensaient tout à fait raisonnables. Et en fait, après donc du coup on a quand même répondu à leurs arguments, il y a eu un vrai débat, mais il y avait un côté
0: tendu,
4: assez électrique, ouais.
0: Ouais. Tout à fait. Et alors le public a su
4: après à la fin on a dit qu'il y avait deux comédiens en effet ils étaient rassurés.
0: Il y a eu un grand ouf de soulagement.
4: Oui, tout à fait. Mais je pense qu'ils se souviendront pendant longtemps.
0: Sylvain Chatty, si on prenait vraiment un avion pour survoler la Terre des platistes, à quoi ressemblerait notre planète alors?
4: Alors ça serait une planète toute plate où la vie se trouve que d'un côté. Et donc sur ce grand disque, en gros, vous avez l'Arctique qui est au centre, tous les continents donc du coup qui sont autour, et au bord de ce disque, il y a un grand mur de glace, c'est l'Antarctique.
0: Ouais.
4: Et surplombant tout ce disque, il y a un dôme qui permet de maintenir l'air sur Terre, sur la Terre plate. Et il y a aussi deux luminaires qui sont la Lune et le Soleil. Le Soleil ne fait pas plus de 100 km de diamètre et qui tournent inlassablement autour de cette Terre plate.
0: Et pourquoi personne, selon eux, n'a jamais traversé l'Antarctique alors?
4: Ah ben on ne peut pas le traverser puisqu'il y a des grands murs de glace qui nous empêchent de le traverser.
0: Et on ne peut pas escalader ce mur non plus. Alors.
4: Il est trop grand pour être escaladé.
0: Mais certains citent l'absence de vols commerciaux directs entre le Chili et l'Australie survolant le pôle sud, qui serait pourtant la route la plus courte sur une Terre ronde.
4: Tout à fait, parce qu'en fait, si vous faites projection d'Alexander Gleason, qui est un scientifique tout à fait raisonnable, mais qui a fait une projection, vous mettez l'Arctique au centre, à ce moment-là vous avez l'Antarctique tout autour, et en effet, pour survoler, pour aller du Chili à l'Australie, soit vous survolez tous les continents qui sont entre les deux, soit vous longez l'Antarctique sur tout le bord de la Terre plate.
0: Et alors, l'histoire de ce dôme transparent, là, c'est quoi exactement? Alors, ils pensent vraiment qu'il y a un dôme?
4: Alors, il y a différents modèles de platistes. Donc, le modèle un peu...
0: On prend les plus sévères, là,
4: On prend les... Pas forcément, hein, parce que si vous allez à la Flat Earth Society, au congrès de la Flat Earth Society aux États-Unis, il y a plein de modèles de platistes qui se vendent, et la plupart sont comme cela. Ouais. Donc c'est pas forcément le plus sévère. Je pense que c'est des... En fait, ce qu'il faut comprendre, c'est que le platisme, c'est imaginer que la Terre est unique, et que donc la vie n'est que sur Terre, elle est au centre du monde, et donc elle peut avoir des caractéristiques qui sont complètement propres à la Terre, qui sont uniques dans l'univers.
0: Ouais. Donc il n'y a pas eu de révolution copernicienne pour eux, en fait, hein.
4: Ah non.
0: Ça n'existe pas.
4: Ah non, la Terre plate est au centre de l'univers.
0: Donc on fait vraiment un grand bond en arrière, quand même, avec les platistes, hein, du point de vue de l'histoire des sciences aussi, tout simplement.
4: Ah oui. Oui, d'autant plus qu'on fait un bond qui est bien avant la révolution copernicienne, puisque Copernic, c'est juste le fait de mettre le soleil au centre. Mais là, eux, ils mettent la Terre plate. Donc c'est
0: et le soleil, dans ce modèle, justement, il fait quelle taille hein?
4: Je vous dis, le soleil, il fait à peu près une centaine de kilomètres de diamètre, et puis il tourne à peu près au niveau du dôme. Mmh. Et en fait, l'alternance jour-nuit, il l'explique par la proximité ou l'éloignement du soleil par rapport à là où vous êtes.
0: Et les saisons? Comment est-ce qu'ils expliquent?
4: Alors les saisons, il explique par une inclinaison un petit peu qui change sur cette rotation du soleil sur le dôme, ce qui fait que parfois il fera plus ou moins chaud parce que le soleil est plus ou moins haut dans le ciel.
0: Donc il y a quand même une explication. Hein.
4: Ah, il y a une explication à tout.
0: Ah oui.
4: Il y a une explication aux éclipses de soleil.
0: Les éclipses de lune, par exemple.
4: Ah, les éclipses de lune,
0: il y a des explications. Parce que ça pourrait, comme ça, poser un sacré problème. Quand
4: tout
0: même,
4: à fait. L'éclipse de soleil, il explique facilement quand le luminaire lune passe devant le luminaire soleil. Par contre, les éclipses de lune, il explique par une sorte de brouillard, de nuage, qui passe devant la lune. Donc, l'éclipse de lune, c'est peut-être quand même dire que normalement, c'est la Terre qui s'interpose entre le soleil et la lune. Et donc, c'est l'ombre de la Terre qui se projette sur la lune. Et on voit quand même la lune un peu rouge, parce qu'il y a la réfraction des rayons lumineux du soleil qui passent par l'atmosphère, qui arrive sur la lune. Et donc, eux, ils disent, mais non, c'est pas ça. En fait, c'est un nuage qui se trouve devant la lune et qui nous cache la majeure partie du luminaire lune.
0: Encore une réponse à tout. Hein,
4: tout à fait.
0: Sylvain Châtier, on va écouter l'extrait de ce reportage de France 2, c'était en 2024, dans la fabrique du mensonge.
5: Ce qui est remarquable chez ceux qui croient à ces choses-là, c'est qu'ils traitent l'information différemment. Ils ne prennent que les informations qui renforcent leur système de croyance. Et si vous discutez avec eux, ils vous diront « Oui, mais qu'en est-il de ceci ? Et qu'en est-il de cela ?»
6: Ces influenceurs sur les réseaux sociaux ont du pouvoir, parce qu'il n'y a rien de plus puissant que quelqu'un qui vous ressemble. Ils n'utilisent pas de langage complexe et scientifique qui met à l'écart.
0: Elle s'appelle Aya Labanier de l'Université de Columbia, juste avant Joël Achenbach du Washington Post. Sylvain Châtier, vous êtes d'accord avec ce qu'on vient d'entendre sur la simplicité des arguments avancés?
4: Tout à fait, oui, simplicité, il n'y a pas de formalisme. Il nous explique clairement, facilement, aisément les choses sans formule compliquée.
0: Ouais, donc ça peut être partagé d'autant plus facilement.
4: Exactement, c'est ça, oui. D'ailleurs, dans ce lancement qu'on a fait la semaine dernière, il y avait justement cet aspect-là, puisque parfois, nous, on contrait avec des arguments qui étaient explicités, avec de la trigonométrie, par exemple, et les comédiens qui jouaient le rôle de Platis nous disaient « Mais arrêtez votre ton condescendant et parlez-moi en termes simples. » Et c'est en effet ce qu'ils attendent. Ils attendent qu'on leur explique simplement les choses.
0: Est-ce que c'est possible, d'ailleurs, de le faire ou pas? De répondre à cette demande?
4: Alors, encore une fois, pour les platistes convaincus, c'est compliqué parce que c'est de l'ordre de la foi. Pour les platistes qui se posent des questions, oui, on peut toujours discuter avec eux, leur montrer des choses, faire des expériences, et leur montrer que tout, on ne peut pas dire n'importe quoi.
0: Comment Ératosthène, il y a plus de 2000 ans, a été en mesure de calculer justement la taille de la Terre avec un simple bâton, en fait? Comment il a fait ça?
4: Alors, Ératosthène de Cyrène, ça c'est intéressant. Donc, on est au 3e siècle avant Jésus-Christ, avant notre ère. Et Ératosthène se place justement dans le cadre d'une Terre sphérique. Il suppose déjà qu'elle est sphérique.
0: Ouais.
4: D'accord. La Terre plate, il l'oublie, il suppose qu'elle est sphérique. Il suppose que le Soleil, il est très très loin, ce qui fait que les rayons lumineux du Soleil, ils arrivent de façon quasiment parallèle au niveau de la Terre. Et Ératosthène, il est directeur de la bibliothèque d'Alexandrie, donc il est à Alexandrie. À Alexandrie, le 21 juin à midi, donc au solstice d'été, il y a un obélisque qui projette une ombre de 7 degrés. Alors, on ne parle pas de degrés à l'époque, on part de cercle, donc là c'est 1/50 de cercle. Et il a appris, Ératosthène, qu'à 800 km plus loin, à la ville de Sienne, qui est l'actuel Assouan, il y a un puits qui est éclairé à la même heure, le même jour, qui est éclairé au fond, c'est-à-dire que le soleil est au zénith. Donc il fait un calcul trigonométrique.
0: Entre les deux villes.
4: Entre les deux villes, exactement. Il y a 800 km. Il y a à Assouan, le soleil est au zénith. Et à Alexandrie, il y a un angle de 1/50 de cercle. Donc il multiplie 50 par 800. Il obtient 40 000 km. Ouais. 40 000 km, à 1% près, c'est la circonférence de la Terre. Donc c'est un calcul simple.
0: D'une simplicité incroyable.
4: Exactement. Fabuleux. Qui nous permet de montrer que la Terre a fait 40 000 km de circonférence. Et ce qui m'épate le plus, c'est qu'il se place dans un système où la Terre, elle est sphérique. On est au 3e siècle avant Jésus-Christ.
0: Et les platistes répondent quoi à Ératosthène, alors, finalement?
4: Eh bien, les platistes répondent à Ératosthène qu'on peut faire un autre calcul. Parce que si on se place dans le cadre d'une Terre plate, On peut refaire le même calcul, mais là, il faut supposer que le Soleil est beaucoup plus proche. Et on peut même calculer la distance du Soleil à la Terre, qui est exactement la même, c'est-à-dire 40 000 km.
0: Sylvain Chatty, si on parle un peu de physique, comment les platistes s'y prennent pour contester la gravité? C'est quand même pas mou, ça, quand même, de contester la gravité, hein?
4: Alors, les platistes, ils ne mettent pas en doute le fait qu'il y ait une gravité. Ce qu'ils mettent en doute, en fait, ils se basent sur, les théories assez récentes des scientifiques qui parlent de gravité modifiée, mais qui se font sur des échelles qui sont vraiment très très petites par rapport à l'échelle newtonienne. Et donc, les platistes disent, regardez, les scientifiques eux-mêmes parlent de gravité modifiée, ben voilà, nous, sur Terre, on a une gravité qui est spéciale à la Terre. Une gravité modifiée locale, on va dire.
0: Sauf que certains pensent que les habitants de l'autre hémisphère auraient la tête en bas et tomberaient aussi avec les arbres de l'autre côté.
4: Oui, c'est ça. Alors, si la Terre était ronde, c'est leur argument, c'est que si la Terre est sphérique, à ce moment-là, oui, on peut tomber. On peut tomber parce qu'en fait, ils se placent un peu dans le cadre, ça c'est aussi étrange, ils se placent un peu dans le cadre aristotélicien. Aristotélicien a toujours dit que la Terre était sphérique, en plus il a montré qu'elle était sphérique, mais Aristote plaçait la Terre au centre, au centre de l'univers, et à l'époque la gravité n'existait pas, il n'y avait pas de gravité, on ne savait pas ce que c'était, et il y avait juste une question de lourd ou de léger, c'est ça ce que disait Aristote. Et donc oui, pour les platistes, si vous avez une Terre sphérique, ben, si vous êtes de l'autre côté, vous pouvez tomber.
0: Ouais. Sylvain Chatty, pourquoi la Terre est ronde finalement, et pourquoi pas en forme de patate?
4: Eh bien, si la Terre faisait moins que 500 km de diamètre, elle pourrait avoir une forme de patate, ce qu'on appelle un patatoïde, c'est-à-dire un terme qui est utilisé scientifiquement. C'est le cas des astéroïdes qui font moins de 500 km de diamètre. Par contre, la Terre, ayant un rayon de 6400 km, donc un diamètre de 12 800 km, elle est grosse. Et donc, ça veut dire qu'elle a une force de gravité totale qui lui a permis d'aplatir tout ce qui tombait sur elle, sur la surface. Donc, c'est pour ça qu'elle est quasiment sphérique. Elle n'est pas complètement sphérique, en fait, une petite variation quand même, mais elle est quasiment sphérique.
0: Comment est-ce qu'on a fini par prouver à l'œil nu, d'ailleurs, que la Terre tournait aussi?
4: Tournait sur elle-même?
0: C'est Léon Foucault, je crois, au 19e, qui avait suspendu un pendule, le fameux pendule.
4: Tout à fait, oui. Alors, le fait que la Terre tourne sur elle-même, c'est quelque chose qui n'est pas forcément facile à prouver. C'est en effet, donc, 1854, de mémoire. C'est Foucault qui, en effet, met un pendule en place sur le dôme du Panthéon. Et en fait, ce pendule-là, il reste dans le plan des étoiles qui sont autour. Et donc, en fait, on voit le pendule tourner, mais en fait, c'est pas le pendule, c'est la Terre qui tourne. Et d'ailleurs, il avait fait venir les Parisiens en disant « Venez voir la Terre tourner ».
0: On verra tout à l'heure ce que cette croyance dit de notre rapport à la science, justement, parce que c'est ça aussi qui vous intéresse, Sylvain Chatty. Vous répondrez aux messages, aux questions, voire aux témoignages qui arrivent sur la page de la Terre au Carré. Et puis, dans un instant, tout va bien dans ce monde avec Mamadou Dembélé, qui va nous parler aujourd'hui du boom des pompes à chaleur.

0: Cannes, c'était Vitamine C en 1972.
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0: Mamadou Dembélé, bonjour.
2: Bonjour.
0: Vous êtes créateur de contenu, vous parlez d'actualité positive avec votre compte Impact Story sur les réseaux sociaux. Et aujourd'hui, vous nous parlez d'une solution qui pourrait bien révolutionner le chauffage de nos logements.
2: Alors oui, et c'est une bonne nouvelle, parce que les factures de chauffage hors de prix, c'est bientôt fini. On a une technologie qui est en train de révolutionner notre manière de nous chauffer. Pendant des milliers d'années, pour avoir chaud, on a presque toujours brûlé quelque chose, que ce soit du bois, du charbon ou encore du gaz. Mais il existe maintenant une autre façon de faire. Au lieu de produire toute la chaleur dont on a besoin, elle va simplement la chercher dehors, même quand il fait froid. Et cette technologie, vous la connaissez sûrement, c'est la pompe à chaleur. Et son potentiel, il est colossal. Selon l'Agence internationale de l'énergie, en 2030, les pompes à chaleur pourraient éviter chaque année, à l'échelle mondiale, l'équivalent des émissions de CO2 de toutes les voitures d'Europe. Et justement, la bonne nouvelle, c'est que leurs ventes repartent à la hausse. Au premier semestre 2016, elles ont progressé de 11%.
0: 2026, je crois.
2: 2026, pardon. Ouais. Elles ont progressé de 11% dans les 12 pays suivis par l'Association européenne des pompes à chaleur. Et en Allemagne, elles sont même devenues la première technologie de chauffage vendue.
0: Alors Mamadou, pourquoi est-ce que ces pompes sont aussi intéressantes aujourd'hui ?
2: Déjà parce qu'elles sont extrêmement efficaces. Prenez un radiateur électrique classique. Avec 1 kWh d'électricité, vous obtenez environ 1 kWh de chaleur. Alors qu'avec une pompe à chaleur, ce même kilowattheure d'électricité peut fournir 3 à 4 kilowattheures de chaleur.
0: Mais comment on peut obtenir justement 4 fois plus de chaleur que l'électricité qu'on consomme ?
2: Tout simplement parce que l'électricité ne fournit qu'une partie de cette chaleur. Le reste vient de dehors. Et on ne sait pas forcément, mais même quand il fait froid, c'est étonnant, mais l'air contient tout de même de la chaleur. Pour le mécanisme, c'est assez simple. Tout d'abord, la pompe à chaleur récupère donc la chaleur grâce à un fluide. Ensuite, un compresseur fait monter la température de ce fluide qui transmet ensuite la chaleur au logement. Ainsi, on a une unité d'électricité qui peut permettre de récupérer 3 unités de chaleur dehors. Et résultat, on obtient 4 unités de chaleur chez soi.
0: Mais si c'est aussi efficace, pourquoi est-ce qu'on n'en installe pas partout ?
2: Parce qu'évidemment, ce n'est pas une solution magique. L'installation peut coûter cher et doit être adaptée au logement. Il y a aussi le bruit dont on entend souvent parler. Mmh. Certaines pompes à chaleur possèdent une unité extérieure avec un ventilateur ou un compresseur. Mal placées près d'une fenêtre ou d'une terrasse, elles peuvent facilement gêner les voisins. Et leur performance varie selon le modèle, le logement ou la température extérieure.
0: Donc ce n'est pas forcément adapté à toutes les maisons. Hein.
2: C'est ça, pas forcément. Mais ça ne veut pas dire pour autant qu'il faut une maison parfaitement isolée pour en profiter. L'Agence internationale de l'énergie explique que les pompes à chaleur peuvent rester efficaces dans des bâtiments moins bien isolés. Et pour réduire sa consommation et sa facture, l'isolation, le prix de l'électricité et le chauffage qu'on remplace restent tout de même assez importants. Et quand les conditions sont réunies, on peut obtenir beaucoup de chaleur en consommant peu d'électricité, tout en évitant de brûler directement du gaz ou du fioul ce soir.
0: Est-ce que cette reprise-là des ventes peut vraiment changer quelque chose à grande échelle ?
2: Oui, et la bonne nouvelle, c'est que ce rebond arrive après 2 années de baisse. Elles ne conviendront pas à tous les logements et ne régleront pas tous les problèmes liés au chauffage, mais leur retour montre une chose, une transition ne ressemble

0: Vous vous attendez à lire qu'elle est bien ronde et que l'on vous retrace la chronologie des vérités scientifiques.
1: Et non, Google vous propose en premier choix des sites platistes qui argumentent pour expliquer que la Terre est plate. Et là, je pense que pour les gens qui ne sont pas capables de discerner le vrai du faux, ce genre de biais qui est proposé dès qu'ils posent une question peut poser des problèmes qui empêchent de faire la distinction entre les croyances et les connaissances.
2: La voix du physicien Étienne Klein dans un sujet de France 3, c'était en 2021, toujours avec nous, donc Sylvain Chaty, vous qui publiez « Dans la tête d'un platiste, quand les idées ne tournent plus rond », c'est aux éditions de l'Université Paris Cité. Le platisme d'ailleurs, c'est quoi? C'est d'abord une question de science ou de confiance pour vous?
3: De défiance.
2: De défiance surtout.
3: Je pense que c'est une question de défiance envers, envers la science, envers le système, envers toutes les informations qu'on nous donne.
2: Mais c'est quoi, c'est une rupture avec la recherche?
3: Pas forcément, parce qu'en fait, c'est des... quand on les interroge, ils disent qu'ils font justement preuve d'esprit critique. Ils veulent se réapproprier la science. Donc, ils ne sont pas du tout contre la recherche ni contre les chercheurs. Ils veulent juste retrouver par eux-mêmes.
2: Mmh. C'est pas une peur de la science.
3: Non. Après, il y a certains platistes qui vont vous dire qu'ils sont aussi anti-vax, qui ne croient pas qu'on est sur la Lune, etc. Mais voilà, c'est pas forcément tous les platistes qui sont comme ça.
2: Mais il y avait quand même l'idée d'une complexité que vous exprimiez tout à l'heure au sujet de la science, en nous disant justement, on a peur souvent de ce qu'on maîtrise pas, parce que les concepts parfois sont un petit peu compliqués à comprendre. Donc ça participe aussi à la défiance.
3: Ah oui, je pense que voilà, le fait que la science soit maintenant beaucoup plus compliquée. Qu'un scientifique, même s'il est brillant, il ne pourra pas acquérir toutes les connaissances qu'on a actuellement sur tous les champs scientifiques. Je pense que ça, c'est quelque chose qui participe au fait que certaines veulent se réapproprier cette science-là, une science plus facile, plus aisée, plus compréhensible.
2: Et on le disait tout à l'heure, c'est aussi les réseaux sociaux qui nourrissent cette défiance, et en particulier depuis une dizaine d'années. On voit même une accélération depuis 2014-2015, avec Facebook en particulier qui s'emparait de la question.
3: Oui, tout à fait. Oui. En fait, il y a une recrudescence du platisme, de la défiance en général, mais du platisme en particulier depuis une dizaine d'années, en fait. Parce que, oui, c'est ce qu'on disait tout à l'heure, il suffit que certaines personnes postent des choses, mais si c'est faux, mais qu'elles sont reprises. Et ça, on le voit régulièrement à la fois... là, il y a je parlais tout à l'heure du congrès de la Flat Earth Society, qui a il y a plein de gens qui suivent ce congrès,
2: qu'est-ce qui se raconte en fait là-bas en fait toutes ces heures de congrès?
3: Ah ben, ils se racontent leurs expériences pour mesurer que la Terre est plate.
2: C'est ça, c'est toujours aussi essayer de trouver.
3: Oui, et puis ils voient que des gens qui pensent la même chose qu'eux, qui ont enfin compris que tout ce que l'on disait depuis le début c'était faux, ils sont contents de se retrouver, ça fait une vraie communauté. Ouais. Je pense qu'il y a aussi cet aspect-là, c'est-à-dire que c'est vrai qu'on vit dans un monde qui peut paraître un petit peu angoissant parce que tout est déjà connu, tout est déjà établi. Là, le fait d'arriver et de pouvoir dire maintenant, moi je vais montrer par moi-même quelque chose, c'est rassurant quelque part.
2: Et je viens bousculer l'ordre établi.
3: Oui, c'est ça. Puis il y a aussi le fait de faire partie d'une communauté qui je crois rassure. Et même le président de la Flat Earth Society, quelqu'un de très, je suis sûr qu'il, il a l'air très intelligent, je suis sûr qu'au fond de lui, il sait que la Terre n'est pas plate. Ouais. Mais le fait de dire que la Terre est plate permet de lui donner une certaine aura, une certaine importance qu'il n'aurait pas sinon.
2: On va écouter l'extrait d'un reportage de France 2, c'était en 2024. Toujours dans la fabrique du mensonge, on écoute Tristan Manès France.
4: Quand on est sur des sujets aussi fous et dingues que la Terre plate, aujourd'hui, grâce à ce dispositif particulier, cet écosystème spécifique que sont les réseaux sociaux et l'information dérégulée sur les plateformes sociales aujourd'hui, fait que ce type de discours ne se dilue pas comme il devrait se diluer normalement. Chacun devrait croiser quelqu'un qui croit que la Terre est plate, mais on lui dit « mais t'es dingo mon ami » et ça s'arrête là.
2: Tristan Mendes France, Sylvain Chaty, vous le disiez tout à l'heure, regardez énormément de vidéos pour écrire ce livre. Est-ce que, par moment, vous avez presque un peu vacillé face aux arguments des platistes?
3: Non, on ne vacille pas, mais c'est intéressant de voir quelle est justement leur démarche. Et moi, ce que j'ai compris, c'est que, justement, je ne les ridiculise pas du tout, je prends en compte ce qu'ils disent. Souvent, c'est plutôt une incompréhension de certains arguments. Des fois, ils oublient tout simplement un argument. Par exemple, il y a un argument assez classique des platistes de dire que quelque chose qui est très loin, comme une montagne, on ne devrait pas la voir parce que si la Terre était ronde, le sommet serait en dessous de l'horizon. Et en fait, ils oublient de prendre en compte la réfraction atmosphérique, c'est-à-dire la déviation des rayons lumineux par l'atmosphère. Donc ils font un calcul trigonométrique, ils sont contents de faire ce calcul-là parce qu'ils se disent qu'ils font de la science, mais en fait ils oublient.

0: un autre aspect de la science qui est de, il faut tenir en compte, prendre en compte tout ça, quoi.
1: Et les images de la Terre vues de l'espace, ça c'est bullshit aussi pour eux, ça a été tourné en studio.
0: Oui,
1: c'est...
0: oui ça, ça fait partie du complot.
1: Toujours. C'est toujours les mêmes arguments qui reviennent au fond.
0: Oui, parce qu'en fait, ça fait depuis 1935, je crois, qu'on a des images de la Terre ronde prises depuis l'espace avec soit des fusées voilà, qui prenaient des images. Donc depuis 1935, on pourrait dire que l'affaire est pliée. Non.
1: Est-ce que derrière l'idée d'une Terre plate, il y a aussi une certaine vision de la place de l'humain dans l'univers? C'est-à-dire qu'on défend précisément quelque chose de particulier?
0: Tout à fait. Il y a le statut d'unicité qui est très très important. En particulier, les platistes ne sont pas contre le fait que les autres planètes soient rondes, sphériques. C'est-à-dire qu'ils voient, ils peuvent voir Jupiter, ils peuvent voir Saturne, ils voient bien qu'elles sont rondes.
1: Mais pas la Terre.
0: Mais pas la Terre, parce que la Terre...
1: Ça doit rester l'exception.
0: Et oui, la Terre, c'est l'exception. C'est le seul endroit dans l'univers où il y a de la vie. D'ailleurs, ils vous disent, regardez les scientifiques, ils nous disent qu'ils ont découvert 5000 exoplanètes, mais encore aucune vie sur ces exoplanètes. C'est bien la preuve que la vie, elle est que ici, que donc la Terre, elle a un statut unique.
1: Et cette Terre plate, elle a été créée par un être d'exception aussi, j'imagine.
0: Alors ça, c'est pas forcément relié à la religion. Ça, c'est intéressant. Ce que j'ai compris, c'est que certains platistes, oui, peuvent être religieux. Ouais. D'ailleurs, certains scientifiques sont religieux, donc il n'y a pas vraiment de connexion. Mais par contre, il y a plein de platistes qui disent pas que la Terre a été créée par un être suprême. Mais par contre, ça a toujours été comme ça, et c'est normal qu'il y ait un statut unique.
1: Ouais. Et alors que la Terre ronde fait de nous vraiment des grains de poussière dans l'univers, quoi, finalement. C'est aussi ça qui...
0: Tout à fait.
1: Il y a remis en question.
0: Ouais, voilà. Je pense qu'il y a c'est angoissant pour plein de monde, le fait qu'on soit tout seul dans un univers... voilà, la Terre est sphérique, on est tout seul dessus, il n'y a rien d'autre, il y a le vide interplanétaire, intersidéral, intergalactique, interamar. Enfin, c'est vrai que ça peut être angoissant.
1: On retrouve les mêmes personnes derrière les théories du complot? C'est des profils assez similaires selon vous?
0: On va dire qu'il y a une connexion, mais encore une fois, c'est pas forcément les mêmes. Il y a des platistes qui ne sont pas anti-vax, donc il y a des connexions.
1: Est-ce qu'on peut faire un lien aussi avec la montée des populismes ou pas?
0: Ben, tout à l'heure, on parlait de défiance. Je pense que la défiance envers les scientifiques, elle est aussi liée à la défiance envers les journalistes et envers les politiques. Donc oui, je pense que tout ça, on peut le lier.
1: Ouais. C'est quoi la meilleure manière, finalement, de répondre à des platistes? Est-ce qu'il faut absolument s'acharner à vouloir les convaincre ou c'est peine perdue? Est-ce qu'il faut faire davantage d'expériences en classe, par exemple, aussi?
0: Oui, je pense qu'il faut essayer de convaincre ceux qui ne sont pas encore convaincus du platisme, ceux qui sont convaincus, j'ai envie de dire, bon, c'est une question de foi, c'est difficile de les convaincre de l'autre côté. Par contre, il y en a qui doutent encore, ceux-là, il faut, ou ceux ou celles-là, il faut essayer de leur donner des arguments pour se rendre compte que la Terre est sphérique. Et par contre, oui, il y a un vrai travail sur les jeunes, parce que ce que je disais tout à l'heure, les seniors ne sont pas trop touchés par ce phénomène-là, c'est vraiment plutôt les jeunes. Et donc, après, il faut contrer tout ce qu'il y a sur TikTok, et ça, c'est difficile. Ouais. Mais déjà, oui, donner de l'esprit critique aux jeunes, leur montrer qu'il y a une démarche scientifique qui existe, des outils qui existent, c'est ça qu'il faut essayer de faire. Oui.
1: Est-ce que les platistes, finalement, ils ne nous rendent pas quand même un petit service en nous obligeant à nous demander comment on sait ce que l'on sait?
0: Tout à fait.
1: Hein, c'est ça. Ce que vous disiez tout
0: exactement,
1: à l'heure. Hein,
0: ça,
1: parce que la Terre est ronde, mais pourquoi?
0: Voilà, exactement. Et moi, vous savez, je fais cette expérience-là régulièrement dans mes cours en licence. J'ai des étudiants qui sont du coup bien éduqués. Et je leur dis, en début de cours, à un moment donné, l'un des premiers cours que je fais, je leur dis, la Terre, elle est plate, elle est au centre du monde.
1: Et là, il y a quoi comme réaction?
0: Eh bien, il y a plein de réactions étonnantes. Et je me souviens encore d'un étudiant qui est venu me voir à la pause. Il m'a dit, monsieur, la Terre est sphérique, hein, entre nous. Et donc, du coup, maintenant quand je fais ça, avant la pause, je leur dis, attention, c'est ça. Je leur dis, fais attention, la Terre est bien sphérique.
1: Ils se disent, zut, on a un prof complètement barjot. Vous restez avec nous, Sylvain Chatty. Vous allez répondre aux messages et aux questions qui sont nombreuses pour vous sur la page de la Terre au carré.

0: Ezra Collective avec Lila Ike, Well Organized.
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0: Sylvain Chaty, dans la tête d'un platiste, c'est aux éditions de l'Université Paris Cité. Nous avons beaucoup de messages pour vous. J'ai pas l'impression d'avoir des messages de platistes. J'aurais bien aimé, mais sincèrement, pouvoir les entendre. Donc si vous nous écoutez, allez-y, n'hésitez pas. Vous avez encore le temps de nous envoyer quelques questions. On va écouter le premier message d'Yves-Marie, qui paraît-il est très contrarié.
2: Bonjour, Yves-Marie Lelay de Le Quirec dans le Finistère. Je m'étonne que vous passiez une heure à débattre de la platitude de la Terre. Je m'attendais à ce que j'ai affaire à une émission scientifique et non pas à une émission qui enfonce les portes ouvertes et qui accorde du crédit à des idées complètement saugrenues. Voilà, réaction à faux, assez énervée.
0: Merci beaucoup Yves-Marie. Sylvain Chaty, serein, va vous répondre.
3: Oui, tout à fait. Non,
0: je rappelle que vous êtes astrophysicien quand même.
3: Oui, je ne suis pas platiste. Non, mais je voulais juste dire que je pense que cet auditeur fait partie des gens qui ne sont pas la cible, c'est-à-dire des gens qui sont habitués à ce que la Terre soit sphérique et à ne pas se poser de questions depuis toujours. Et malheureusement, c'est plutôt aux jeunes que ça s'adresse, c'est-à-dire le sondage que je disais tout à l'heure, 30% des jeunes qui regardent TikTok pensent que la Terre peut être plate.
0: Donc ça, vous considérez que c'est une démarche d'un scientifique que d'essayer d'aller vers ces jeunes-là aujourd'hui?
3: De toute façon, je crois que montrer que la Terre est sphérique, c'est une démarche scientifique. C'est une démarche qu'on a faite depuis 2600 ans. Il y a encore des gens qui redémontrent que la Terre est ronde avec certaines expériences qui sont nouvelles. Mm-hmm. Donc, puis c'est une vraie démarche scientifique. C'est-à-dire que demander à n'importe qui dans la rue de démontrer que la Terre est sphérique, et vous attendez les arguments, vous allez voir qu'en fait, la plupart du temps, ils ne vont pas savoir comment on le montre.
0: Lucille demande si vous avez déjà réussi à convaincre un platiste que la Terre est ronde, et est-ce qu'il y a des ex-platistes qui pourraient mieux convaincre les platistes actuels?
3: Ah oui, c'est intéressant. Ouais. J'ai déjà parlé avec des gens qui se posaient des questions, et je pense pouvoir dire que je les ai convaincus que la Terre n'est pas plate.
0: Ouais, c'est déjà pas mal.
3: C'est déjà pas mal, je suis assez fier.
0: Ouais, mais alors elle avait quelle forme ensuite? Parce que entre le plat et
3: non,
0: la
3: généralement, rotondité... Généralement, c'est soit plat, soit sphérique. Hein. Il se pose la question sur le cube ou des choses comme ça.
0: Ouais. Pascal, d'ailleurs, est choqué de nous entendre dire, parce que je le dis aussi, que la Terre est ronde au lieu d'utiliser un terme exact, celui de sphérique, ou bien de dire que c'est une boule, un objet peut-être rond. Et plat, dit-elle, et ça m'étonnerait que dans les livres scolaires, cette imprécision de termes soit employée, sinon ça ne contredirait pas de dire qu'il y a des platistes.
3: Oui, la Terre est ronde, c'est ce qu'on dit aux quatre coins du monde.
0: Ouais. Donc,
3: non, la Terre est sphérique, en effet, il faut employer le mot sphérique. La Terre, on parle d'objets ronds pour dire que c'est une sphère, en fait, mais voilà, oui, en effet, la Terre, ouais. Il faut mieux dire qu'elle est sphérique.
0: Et donc, nous sommes des sphéristes.
3: Des sphéristes, hein. Ah oui, platistes sphéristes.
0: Et non pas des rondistes.
3: Oui, je préfère le terme rondiste.
0: Et quand elle dit un objet peut être rond et plat.
3: Oui, c'est vrai, la circonférence d'un disque, c'est rond. En fait, donc oui, elle a raison. Non, mais il faut en effet dire la Terre est une sphère.
0: Un message de Jean-Jacques est reçu sur l'application Radio France.
4: Bonjour, c'est Jean-Jacques. Je voulais savoir si la Terre est plate, comment on sait qu'on arrive au bout et qu'est-ce qui se passe? Merci.
0: Alors, vous l'avez déjà un petit peu expliqué tout à l'heure, on va le résumer.
3: Ouais, c'est très simple, le disque d'une Terre plate est entouré, selon les platistes, ce que je ne suis pas, par un grand mur de glace qui se trouve être en fait l'Antarctique. Mmh. Alors l'argument des platistes, un des arguments, c'est de dire, est-ce que vous connaissez quelqu'un qui est allé en Antarctique?
0: Ouais.
3: Généralement, il n'y a pas grand monde qui est allé en Antarctique.
0: C'est ça, mais nous on en a croisé à ce micro quand même. Hein.
3: C'est vrai.
0: Vous nous les envoyez si vous voulez. Question pour un platiste, nous dit Alain, si la Terre est plate, quelle est son épaisseur? Et si votre invité a trouvé cette réponse dans ses recherches, ce serait intéressant de le savoir.
3: Alors, c'est ça, il n'y a pas de réponse unique. Moi aussi, je me suis posé la question, j'ai regardé. Ça tourne entre quelques centaines de kilomètres, un petit peu la même taille que le luminaire Soleil. Voilà, il n'y a pas de modèle précis là-dessus, c'est de l'ordre de la centaine de kilomètres.
0: Marianne est professeure de SVT et au lycée, écrit-elle, nous enseignons en la redémontrant la rotondité de la Terre en enseignement scientifique niveau première.
3: Très bien.
0: Et vous dit merci. Bravo. Jean-Paul, pour les platistes, j'aimerais savoir quels pays sont au bord de la planète et qui est au centre. Donc c'est le pôle Nord, hein, qui
3: est au centre. Le pôle Nord est au centre, l'Arctique est au centre. Et donc tous les pays, tous les continents sont tout autour. Et je conseille de regarder la carte de la projection de Alexander Gleason, qui doit dater du 1890 de mémoire, où vous avez l'Arctique est au centre et tout autour de l'Antarctique. Les platistes s'appuient beaucoup sur cette carte. Gleason n'était pas un platiste, mais en fait cette carte représente vraiment ce que pourrait être la Terre selon les platistes.
0: On va écouter le message de Jean-Louis sur l'application Radio France.
5: Les platistes utilisent parfois des expériences réelles, comme les lasers par exemple, mais en tirent une conclusion fausse. Pouvez-vous me préciser à quel moment exactement le raisonnement bascule-t-il et pourquoi ce basculement est si difficile à voir pour un non-scientifique ? Merci.
0: Merci à vous, Jean-Louis. Alors, à quel moment ça déraille, Sylvain Chatty ? Alors, il prenait l'expérience des lasers, par exemple.
3: Oui. Alors, je pense que l'expérience des lasers, il se réfère justement au fait que quand ils tirent un laser, ce qu'ils veulent montrer, c'est l'éloignement, la distance entre le laser et la Terre, qui doit augmenter si la Terre est ronde, alors qu'il reste constant si la Terre est plate. En effet, il y a des platistes qui font cette expérience-là. Qui se rendent compte que c'est pas facile à faire comme expérience parce qu'il y a, bah, y a de la diffraction de la lumière, donc le faisceau qui commence à diverger. À chaque fois, ils disent que leur expérience n'est pas assez précise, qu'il faut faire un peu mieux. Voilà, ça fait partie des expériences un peu classiques de platistes. Mais sa question, c'est pourquoi ça déraille ? C'est-à-dire pourquoi on devient platiste, c'est ça ?
0: À quel moment ça déraille, en fait, dans la démonstration ?
3: À comment ça déraille ? Parce que je pense qu'ils n'utilisent pas tous les outils de la science qui sont à la disposition des scientifiques. Par exemple, ils ne tiennent pas compte de la réfraction, ils ne tiennent pas compte de la diffraction de la lumière, de ces phénomènes-là, ces phénomènes optiques. Samuel Robotham, dans son livre de 1865, Earth Not a Globe, il fait des calculs uniquement trigonométriques. Il ne tient pas compte de la réfraction atmosphérique. Et donc, à chaque fois, il démontre qu'on ne peut pas voir ce qu'on voit, c'est que la Terre est plate.
0: Ouais, très bonne question de Jeanne, qui demande, selon les platistes, pourquoi les rondistes auraient-ils inventé cet énorme bobard ? C'est bien, c'est la façon de retourner les choses.
3: Oui, c'est intéressant. Ça, c'est la théorie du complot. Hein. L'avantage d'une théorie du complot, c'est que quand on l'a compris, qu'il y avait un complot, on est dans une communauté qui est plus resserrée et plus intelligente que les autres. Et ça nous permet de se retrouver entre nous. Hein. Je pense que le fond d'histoire, c'est celui-là.
0: D'après les platistes, dit Rachel, fait-il jour en même temps sur l'ensemble du disque terrestre ?
3: Eh bien non, justement, parce que c'est ça qui est intéressant, c'est que quand on est platiste sur une Terre plate, il fait jour quand le soleil est proche de nous et il fait nuit quand le soleil est loin de nous. Mais le soleil ne se couche pas sous l'horizon, par contre.
0: Merci beaucoup, Sylvain Chatty. Merci d'avoir fait cet effort en tant qu'astrophysicien spécialisé des trous noirs que d'avoir écrit un livre justement sur la question pour essayer d'avancer aussi dans cette période où on voit que vraiment les théories platistes ont beaucoup de succès. Et on peut lire votre livre Dans la tête d'un platiste quand les idées ne tournent plus rond aux éditions de l'Université Paris Cité. Merci beaucoup à vous. Tout comme Jean-Philippe Verret qui a préparé aujourd'hui ce dossier, Noé Chaban à la technique, Lucie Sarfati qui coordonne la programmation de l'émission et Jérôme Boulet qui la réalise. Fabrice Drouel, bonjour.
6: Bonjour Mathieu Vidard.
0: Avec vous, Affaires Sensibles dans un instant.
6: Aujourd'hui, la grève chez PSA Aulnay-sous-Bois en 2012.
0: A tout à l'heure.
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0: Demain, on parlera élevage intensif avec les fondateurs de L214 dans la Terre au Carré. Bon après-midi, il est 15h. Les Info avec vous, Amélie Perrier.
13: Était-ce une attaque terroriste hier au collège Lacanal à Aubagne? En tout cas, c'est le parquet national antiterroriste qui se saisit du dossier. Ce garçon de 14 ans soupçonné d'avoir tiré au fusil de chasse sur son principal, le chef d'établissement et une professeure ont été blessés. Le tireur est soupçonné d'adhérer à la mouvance TCC pour True Crime Community qui glorifie les tueries de masse. La magistrature, ce n'est pas pour tout de suite pour Rachida Dati. Le CSM, le Conseil supérieur de la magistrature, vient de rendre un avis défavorable à la réintégration de l'ex-ministre en raison de sa mise en cause dans une procédure pénale en cours. L'ancienne garde des Sceaux et ministre de la Culture est soupçonnée de corruption, de trafic d'influence et de recel d'abus de pouvoir et de confiance. Elle est accusée d'avoir perçu 900 000 euros d'une filiale de Renault pour des prestations considérées comme fictives par l'accusation. Rachida Dati devait être réintégrée dans son corps d'origine. Elle devait devenir chargée de mission à la délégation des affaires européennes et internationales du secrétariat général du ministère de la Justice. L'avis du CSM est consultatif. La décision revient au garde des Sceaux actuel Gérald Darmanin. Les récoltes en chute à cause de la sécheresse au fur et à mesure de la moisson de maïs. Le ministère de l'Agriculture abaisse ses prévisions de production et de rendement. La production est attendue autour de 7 300 000 tonnes de maïs, quasiment divisé par deux sur un an, en raison de la chute des rendements affectés par la sécheresse, mais aussi de la chute des surfaces cultivées. La production de blé tendre a également de nouveau été légèrement revue à la baisse. Celle de sorgho, d'orge, de soja et de triticale également. Et le rendement du tournesol serait au plus bas depuis au moins 1980. Une enquête ouverte par le parquet de Paris au sujet d'un groupe Facebook lié aux médias frontières, médias d'extrême droite, dans le giron de Vincent Bolloré. C'est le député insoumis Aurélien Saint-Toul qui est à l'origine d'un signalement au parquet. Les investigations ont été confiées à l'Office central de lutte contre les crimes de haine, notamment des chefs de provocation à la discrimination et injures publiques en raison de l'origine, l'ethnie, la nation, la race ou la religion et menaces de mort par écrit, image ou autre objet, a précisé le parquet de Paris. Et puis c'est désormais officiel, la Formule 1 fait son retour en Afrique avec un Grand Prix du Rwanda au début des années 2030, annonce de Formula One, la société américaine gérant la discipline. Un accord a été noué avec le Rwanda pour 10 ans. Le dernier GP de Formule 1en Afrique s'était couru il y a 33 ans, c'était en 1993 et c'était en Afrique du Sud.
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13: France Inter, il est 15h04, c'est Affaires Sensibles. Bonjour Fabrice Drouel.
20: Bonjour Amélie Perrier et à tout à l'heure, à 16h, pour un prochain flash.
13: À tout à l'heure.
20: Aujourd'hui dans Affaires Sensibles, la lutte de Pessa Olney au cœur d'une tragédie sociale. Le 12 juillet 2012, la direction de Pessa, l'un des plus gros constructeurs automobiles mondial à l'époque, annonce la fermeture du site d'Aulnay-sous-Bois et la suppression de 8000 emplois. Quelques mois à peine après l'élection du président socialiste François Hollande, la nouvelle est un coup de tonnerre politique, économique et social. Commence alors une lutte à trois entre les salariés, la direction et l'État, avec comme point d'orgue l'une des plus longues grèves de l'histoire sociale récente. Le combat des PSA donné devient rapidement le symbole d'un secteur automobile français confronté à une crise profonde et depuis plusieurs décennies. Il nous rappelle à quel point l'industrie automobile est un marqueur de la crise que connaît l'Europe. Entre contexte international, problème des énergies fossiles, concurrence chinoise et défi de l'électrique. Notre invité aujourd'hui, Madeleine Perron, économiste, responsable du programme Transition écologique et sociale et politique industrielle à l'Institut Veblen. La lutte PSA au nez, récit documentaire Simon Maisonneuve, réalisation Frédéric Milano.
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21: Stupeur, colère, inquiétude parmi les 3600 salariés de l'usine PSA à Aulnay à la lecture du document rendu public ce matin par la CGT. La note stratégique envisage de réduire la production dans les sites historiques d'Europe de l'Ouest, dont Aulnay, Madrid et Sevelnor, pour se tourner vers les pays à bas coût. Un calendrier est même évoqué, annonce au deuxième semestre 2012 et arrêt de la production en 2014. La direction dément que ce plan soit à l'ordre du jour.
22: Ce document n'a aucune valeur, ce document est un document préparatoire, il date d'août 2010, il est caduc.
21: Mais la CGT n'est pas convaincue.
23: En 2010, alors qu'ils avaient le prêt des 3 milliards, ils s'engageaient auprès du gouvernement, de la population, la main sur le cœur, de ne pas fermer de site de production. Au même moment, ils couchaient sur une feuille noire sur blanc la programmation de la fermeture de l'usine d'Aulnay en tenant compte des élections présidentielles.
20: Nous sommes le 9 juin 2011. On ne sait pas trop bien comment le document a circulé. Un employé des bureaux qui a décidé de faire fuiter, un délégué syndical qui est tombé dessus. En tout cas, quelqu'un a pris un risque au cours de ce mois de juin 2011. Le document qui devait rester secret a fini par arriver jusqu'au siège de la CGT à Montreuil. C'est fou comme parfois il suffit de quelques pages pour décider de la destinée de milliers de personnes et de tout un secteur économique. Car le document rendu public en ce début de mois de juin 2011 est un véritable séisme. Daté d'un an auparavant, il s'agit d'une note interne de l'entreprise PSA. Elle prend la forme d'un plan qui programme à l'horizon 2014 la fin de la production de voitures sur le site d'Aulnay-sous-Bois. Les usines de Madrid et d'Ordin dans le Nord sont également concernées. Pour Aulnay, on parle de 3000 salariés, 3000 personnes dont le travail dépend directement de ce site. Parfois c'est même un couple, un parent et son fils ou sa fille qui travaillent. Donc à l'échelle de la ville, voire du département de la Seine-Saint-Denis, l'un des plus pauvres de France, rappelons-le, cette information crée une panique qu'on entend dans les premiers témoignages.
24: Ça fait 11 ans que je suis ici, j'ai 38 ans, alors mon avenir est où ? Qui c'est qui va m'embaucher après ?
25: On a le crédit, on a les loyers, on a la famille, on a tout ça. Quoi. Espérons non. Rayon de bon Dieu.
26: Moi je crois pas. On verra.
27: On va faire quoi après ? On va partir où ?
28: Ça fait peur, hein, pour l'avenir, pour nos familles, tout ça. Quoi.
20: À la découverte de ce plan, tout le monde est pris de court. En premier lieu, l'État. Un an plus tôt, le gouvernement de François Fillon avait accordé un prêt de 3 milliards d'euros à PSA. En échange, le constructeur s'est engagé à assurer la production de la C3 sur le site d'Aulnay et à ne pas fermer de site en France. Seulement voilà, les chiffres et la réalité sont là. En 2004, l'usine fabriquait 400 000 véhicules par an, chiffre qui est tombé à 200 000 en 2011. En 8 ans, ce sont déjà près de 1800 postes de CDD et de CDI qui ont été supprimés. Ça, les ouvriers sur la chaîne le voient bien, tous les jours. Mais de là à imaginer la fermeture totale du site. En face, la direction de PSA est déstabilisée par cette fuite, bien sûr. Alors, on tente d'éteindre rapidement l'incendie sans être totalement rassurant non plus. On parle de réflexion, de documents de travail. On rappelle tout de même le contexte difficile, la nécessité de s'adapter, la compétitivité à retrouver, le dialogue nécessaire avec les syndicats. Et petit à petit, la polémique désenfle, le spectre de la fermeture du site d'Aulnay s'éloigne. Face à cette attitude curieuse de la direction, qui nie sans totalement démentir, les salariés sont divisés. Il y a ceux qui ne croient pas à la fermeture, et ceux qui sont persuadés que le plan est bien réel et qu'il faut s'y préparer. S'agit-il d'un ballon d'essai, de fuite voulue pour tester les réactions ? Dans le camp de ceux qui pensent que le plan de fermeture est bien réel et qu'il va bientôt s'en venir, la lutte commence dès maintenant. C'est la raison pour laquelle, un peu moins d'un an après la publication du document, les salariés s'invitent en pleine campagne présidentielle, juste avant le débat du second tour, et interpellent le candidat François Hollande qui vient à leur rencontre.
2: C'était tout à l'heure, lors de son arrivée, le socialiste est allé à la rencontre des manifestants qui sont devant le studio de la Plaine Saint-Denis, manifestants de PSA, Peugeot, Citroën, on l'écoute.
3: Même si je ne vous fournirai pas la réponse ici, mais sachez bien qu'après le 6 mai, nous regarderons le sujet. Je le connais, j'ai déjà rencontré un certain nombre de vos représentants, je le ferai après. Mais je savais que vous étiez là, je sais quelle est votre inquiétude, je sais aussi quelle est votre mobilisation, et donc sachez bien que après le 6 mai, si les Français me choisissent, nous aurons rendez-vous.
20: François Hollande en a fait la marque de sa campagne. Florence, Petroplus et maintenant Aulnay. Face à cet ennemi sans visage qu'est la finance, lui regarde les salariés dans les yeux. Le candidat socialiste veut entendre la parole ouvrière et replacer l'État au cœur de l'action. Ce soir, d'entre deux tours, il est presque devin quand il dit « le dossier reviendra ». Car l'élection présidentielle, il la gagne, effectivement. Et comme un boomerang, quelques semaines seulement après son élection, le 12 juillet 2012, l'annonce de la fermeture est confirmée.
4: Voilà, on y est. On s'y attendait un petit peu, mais là, franchement,
5: coup de massue sur la tête. Pour certains, ça va vraiment être très dur. Et je pense qu'il y en a d'autres qui, maintenant, qui sont au pied du mur, vont peut-être avoir rien à perdre.
4: Ça fait mal. C'est la tristesse, de la colère, puis l'angoisse pour le reste.
6: On a des crédits, on a des enfants, on est dans une région qui est beaucoup touchée par le chômage, donc je ne sais pas comment on va faire.
4: Ils parlent de reclassement, mais vous savez, ils nous ont baladés depuis un an, alors maintenant, on ne se fait pas beaucoup d'illusions.
5: De toute façon, on va mener ce combat jusqu'au bout. Sur un site comme ça, l'arrêt de la production, ça équivaut à une fermeture. Je pense qu'il y a des gens qui ont l'intention que ça se fasse pas en douceur.
7: Depuis un an, on a entendu des mensonges, des conneries, des pourparlers, des va-et-vient. Et aujourd'hui, on nous annonce la fermeture d'usine. Regardez, tout le monde est là, c'est la guerre. C'est la guerre à PSA.
20: Au cours d'un comité d'entreprise extraordinaire, convoqué au siège de PSA à Paris, la direction annonce un vaste plan de suppression de postes dans toute la France. 8000 emplois sont concernés, dont 3000 sur le seul site d'Aulnay-sous-Bois qui sera fermé en 2014. La note de travail découverte et rendue publique un an plus tôt était donc vraie. La direction évoque des pertes financières et la nécessité de réduire les coûts. Elle s'empresse de communiquer aucun licenciement sec et proposition de reclassement sur le site de Poissy ou dans le bassin d'emploi d'Aulnay. N'empêche que la nouvelle fait l'effet d'une bombe. La fin de la production de voitures à Aulnay et la première fermeture d'une usine automobile en France depuis celle de Renault à Boulogne-Billancourt en 92. Elle confirme la grande difficulté du deuxième constructeur automobile européen, dont les chiffres de vente et le cours de l'action dégringolent depuis plusieurs années. Tous les regards se tournent évidemment vers l'ancien président Nicolas Sarkozy et l'ancien gouvernement de François Fillon. Comment se fait-il que ce projet soit resté secret? Eh bien, la précédente administration aurait demandé à la direction de PSA d'attendre la fin de la campagne présidentielle pour faire son annonce. C'était gagnant-gagnant. Le président candidat évitait un échec majeur en pleine campagne. La direction de PSA évitait une surexposition médiatique de son plan. Si le dossier est aussi sensible, c'est que l'industrie automobile n'est pas un secteur comme les autres et que le site d'Aulnay-sous-Bois est bien plus qu'une simple usine. Ce sont 1000 km², 40 bâtiments, tout un symbole.
8: Citroën ne manque pas d'atouts pour l'avenir. Ainsi, cette usine d'Aulnay, près de Paris, c'est l'usine la plus moderne d'Europe. Elle n'est pas encore achevée, mais elle fabrique déjà la CX, le nouveau modèle qui se vend bien. Cette usine est l'un des produits de très importants investissements. Ces investissements ont été engagés en 1968, donc bien avant qu'éclate la crise de l'énergie.
20: Inauguré en 73, le site de Citroën Aulnay-sous-Bois est présenté comme l'usine la plus moderne d'Europe. Elle remplace le site historique de Javel au cœur de Paris, dans le 15e arrondissement. Les effectifs atteignent bientôt 8000 salariés. Pour les recruter, PSA se tourne vers l'étranger. Marocains, Yougoslaves, Sénégalais, Maliens, Turcs, Algériens, Vietnamiens, Tunisiens. Sur le nouveau site d'Aulnay se croisent des parcours, des histoires et des régions du monde. Et quand on va les chercher, on fait attention. Les émissaires recrutent dans les régions rurales et montagneuses, loin des villes et des possibles cultures syndicales. C'est que Citroën est particulièrement marqué par les grèves de 68 et cherche à atténuer le poids de la CGT. D'où la création d'un syndicat maison, la CFT, Confédération Française du Travail, bientôt rebaptisée SIA, le syndicat indépendant de l'automobile.
0: L'État ne laissera pas faire. Ce plan annoncé par Peugeot était déjà une rumeur il y a plusieurs mois, il y a même plus d'un an.
9: Une note confidentielle qui avait été diffusée par la CGT.
0: Exactement. Le président de Peugeot a même avoué, je le remercie de sa sincérité, qu'il était prêt à annoncer son plan durant l'année 2012, au début de l'année, mais que parce qu'il y avait des élections, on lui avait fait comprendre que c'était mieux de le faire après.
9: On lui avait fait comprendre, ça veut dire que ce plan a été retardé selon vous par la présidence précédente ?
0: Peut-être que c'est le dirigeant de Peugeot qui a lui-même eu cette délicatesse à l'égard des dirigeants de l'époque, du pays, après les élections. Mais, j'allais dire, c'est du passé. Maintenant, je suis président de la République, il y a un gouvernement, nous faisons face. Et donc, ce plan, je le considère, en l'état, inacceptable.
20: On va revenir à François Hollande, mais retournons en 1973. Et à cette époque, faut-il y voir une malédiction ? Cette année d'inauguration du site d'Aulnay est aussi celle du premier choc pétrolier. Les effets sont différés en France, mais ils annoncent la fin des Trente Glorieuses et l'entrée dans un nouveau cycle de crise structurelle et ponctuelle pour l'industrie automobile. Trois ans après l'inauguration, en 1976, Citroën est racheté par Peugeot. PSA devient l'un des plus gros constructeurs mondiaux. Jusque dans les années 80, l'usine produit des modèles emblématiques, comme la Citroën BX, la Peugeot 205. Elle emploie jusqu'à 10 000 personnes à son apogée. PSA Aulnay, c'est donc à la fois une histoire glorieuse, industrielle, ouvrière, mais c'est aussi une mémoire qui se cristallise autour du printemps 82. Car cette année-là, une grève inédite démarre à l'usine PSA d'Aulnay. Portée avant tout par la communauté d'ouvriers venus du Maghreb et de l'Afrique de l'Ouest, le conflit s'étend rapidement à d'autres usines automobiles de la région parisienne. Inédite par son ampleur, cette grève victorieuse marque durablement les esprits et imprime une culture de lutte qui se transmet de génération en génération sur le site d'Aulnay. Une histoire, une mémoire qui ressurgissent évidemment 30 ans plus tard, lorsqu'en 2012, la direction annonce son plan de fermeture, et vous avez entendu la réaction de François Hollande tout à l'heure. Mais en cet été 2012, un homme en particulier se retrouve sur le devant de la scène. Il a été nommé à la tête d'un ministère au nom inédit, censé symboliser le volontarisme socialiste. Cet homme, c'est Arnaud Montebourg, ministre du redressement productif. À la suite du président, lui aussi affiche un discours offensif et accusatoire. D'abord contre l'ancien gouvernement, qui aurait donc caché le dossier à la nouvelle majorité. Ensuite à l'endroit de PSA, parce que depuis plus de 10 ans, l'État fait de nombreux efforts en prêts et garanties. Et les salariés, eux, beaucoup de sacrifices. Passage au fameux VSD, par exemple, vendredi, samedi, dimanche. Un flux continu pour les salariés, où le rythme semaine, week-end, n'existe plus. Face à cette offensive du ministre, du côté de la direction de PSA, on riposte. Le groupe automobile est obligé de s'adapter. La crise financière de 2008, la mondialisation, la concurrence nouvelle des puissances émergentes comme la Chine, celle des marques coréennes et japonaises sur le bas de gamme, des marques allemandes sur le haut de gamme, le marché d'occasion qui grimpe. Oui, mais prévoir, n'est-ce pas justement le rôle de la direction ? Côté syndicat et gouvernement, on critique des choix stratégiques. L'alliance de PSA avec General Motors, un échec. Le développement sur de nouveaux marchés, sans succès. Le choix du type de véhicule produit, erreur stratégique. Et pendant ce temps, le versement des dividendes a augmenté, lui aussi, et sans discontinuer. Pour Arnaud Montebourg, la direction doit rendre les comptes. Il commande un rapport sur ce plan de fermeture de PSA. Celui-ci est rendu le 11 septembre 2012. Et il confirme la nécessité de fermer le site de PSA. Si ce sacrifice n'est pas accepté, c'est tout le groupe qui est menacé. Le rapport accable les errements stratégiques de la direction. L'annonce de la fermeture est un coup terrible. Arnaud Montebourg tente de sauver les meubles.
10: En juillet, je disais, nous voulons examiner toutes les alternatives à la destruction des emplois. C'est ce que nous allons faire maintenant. En juillet, je disais, il faut renégocier, recalibrer, reformater, car nous ne pouvons pas accepter ce plan en l'état. Aujourd'hui, nous n'acceptons pas ce plan en l'état. Pourquoi ? Parce que d'abord, Le rapport Sartorius, qui fait une analyse très sérieuse et approfondie de la situation de PSA, valide toutes les critiques que j'ai pu exprimer au nom du gouvernement vis-à-vis de la direction de Peugeot. Deuxièmement, le rapport Sartorius dit une deuxième chose. Il dit « des mesures de redressement sont nécessaires ». Mais il ne valide pas ce plan et pour nous, gouvernement, nous pensons que Peugeot est en difficulté. Nous avons maintenant les éléments qui nous permettent de le dire. Et donc, de demander des efforts à tout le monde, y compris aux actionnaires. Les salariés ne sont pas les seuls à devoir payer le prix de ces difficultés.
20: L'illusion aura été de courte durée. Et évidemment, la publication du rapport est un choc terrible pour les salariés de PSA Aulnay. Parce que cette fois, c'est concret, c'est réel, palpable. Le 20 septembre, la délégation de PSA est reçue à l'Élysée par le président et les ministres. Dans la rue, les collègues sont là pour les soutenir. Elle obtient la promesse d'une réunion à trois avec la direction. Et d'autres suivent. La direction de PSA assure qu'elle ne laissera personne sur le carreau. Le gouvernement jure que le site d'Aulnay sera revitalisé. Alors les syndicats sortent rassurés de cette première réunion. Mais ils le savent. Il faut maintenir la pression. D'abord par des actions d'éclat et bientôt par la grève. Celle des PSA Aulnay s'apprête à entrer dans l'histoire.

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0: Automne 2012. Dans le dossier PSA, pas grand-chose d'avance. Alors ceux qu'on commence déjà à appeler les PSA d'Aulnay lancent leur première action d'éclat. Blocage de péage à Senlis, manifestation au salon d'automobile. Le ministre du redressement productif, Arnaud Montebourg, lui aussi fait le buzz. Et le voilà en une d'un journal, le 19 octobre 2012, en marinière, avec un mixeur à la main et une montre au poignet pour défendre la production française. Pour Aulnay, en revanche, visiblement, il ne peut rien. Alors, on reprend les actions. Le 25 octobre 2012, devant le siège du groupe à Paris, ils sont 300 pour une manifestation surprise pendant le comité central d'entreprise extraordinaire. Le 22 novembre, même type d'action à l'Association des maires de France. Mais rien n'y fait. Pire, le 11 décembre, la nouvelle tombe, il y aura plus de suppressions d'emplois que prévu, 11 200 au lieu de 8 000. Des départs naturels non remplacés. Réponse de la bourse, l'action PSA augmente de 5,7%. L'ennemi s'envisage, se porte bien. Pour les salariés de PSA, cette fois c'est clair, il n'y a plus le choix, il ne reste que la grève. Il faut bloquer l'usine, pousser la direction à négocier pour obtenir une sortie honorable. Et pour cela, le seul moyen, c'est de couper la production. Car des voitures, il en sort toujours de ce site d'Aulnay qui doit fermer. Pour la première fois, le syndicat maison, le SIA et la CGT sont alignés, la grève est votée.
2: On n'a pas envie de se faire virer comme des chiens. On a fait rentrer la presse aujourd'hui dans les ateliers, dans l'usine, parce que la direction a menti à la presse en disant que la production est tournée. Vous pouvez vous rendre compte par vous-même que ici à l'atelier du ferrage, c'est zéro production.
3: On pense qu'on va durcir le mouvement, on a dépassé un cap, et ce cap-là, je pense qu'il sera irréversible.
1: Pour les syndicats, faire entrer les journalistes, c'est aussi exercer une nouvelle pression alors que les négociations reprennent demain. La direction n'a pas communiqué de chiffre officiel, mais selon la CGT, 500 salariés ont voté l'occupation de l'usine, avec toujours les mêmes inquiétudes.
0: Mercredi 16 janvier 2013, premier jour de grève. Très suivi, un franc succès. Et un leader s'impose rapidement. Jean-Pierre Mercier, chef de la section CGT de l'entreprise. Depuis des mois, lui et les salariés les plus engagés sont de toutes les actions. Ils préparent les esprits, ils font monter la colère. C'est jamais facile la grève dans un tel contexte. Pour les salariés, amputer un salaire qui n'est pas très élevé, c'est un vrai sacrifice. Et puis il y a le risque de mettre en péril la promesse de mutation ou de reconversion. Au-delà de la grève, les PSA d'Aulnay veulent bloquer la production. Sorte de renversement des hiérarchies. Le temps d'une occupation, on reprend possession de son outil de travail, on occupe son lieu de production, on reprend des droits et quelques libertés. Bref, la bataille s'engage. Un véritable affrontement même, qui se met en place entre la direction et les grévistes autour de la communication. D'un côté, une direction qui dénonce la violence, les pressions exercées par une minorité de grévistes, l'impossible dialogue social. De l'autre, des ouvriers qui tentent tout pour le tout pour inverser le rapport de force et rebattre les cartes de la négociation. La direction de PSA, elle, est connue pour être difficile, très politique. Elle occupe notamment une position centrale à l'UIMM, l'Union des industries et des métiers de la métallurgie, très utile pour faire pression sur toute la branche.
4: Au cœur de l'usine, dans l'atelier de montage, en gilet jaune, 200 cadres appelés en renfort. Ils sont tous venus de différents sites de PSA. Face à eux, sans tenue de travail, environ 300 grévistes.
5: La production, elle est paralysée !
4: Une grève reconduite et une occupation de l'usine. Les mécontents ne se laissent pas impressionner par ces personnels venus les encadrer.
6: Nous, on veut aller discuter avec nos camarades non-grévistes, on veut s'adresser à eux, on veut les convaincre de renforcer la grève, de l'étendre, parce qu'il n'y a que ça comme moyen pour faire reculer Peugeot.
4: Plus tôt, dès 5h du matin, le directeur de l'usine donnait des consignes aux cadres venus prêter main forte.
7: L'objectif, c'est de 1. Faire respecter le droit de grève. En règle générale, ça se passe à peu près bien. Et le deuxième volet, c'est de faire en sorte que la liberté du travail soit respectée. Votre présence aussi aura une deuxième vertu, qui est celle de rassurer les salariés, notamment ceux qui pourraient subir des pressions.
0: réponse de la direction ne se fait pas attendre. Mi-janvier, sur le site de Poissy, elle lance l'activité le week-end pour compenser le blocage à Aulnay. Des quarts de CRS sont postés devant pour empêcher toute tentative des grévistes. Le face-à-face est en place. Le 21 janvier, la direction de PSA dégaine le lock-out, autrement dit la fermeture provisoire de l'usine qui permet de freiner la grève. On prétexte que la neige bloque l'entrée du site. Mais le but est clair, casser l'élan du mouvement, empêcher la communication entre les différentes équipes. La pression s'accentue. La direction laisse entendre que le soutien aux grévistes met en péril les reclassements dans l'entreprise. On compte bientôt 30% d'arrêt maladie dans l'effectif. Des vigiles sont placés devant l'entrée de l'usine, ce qui accroît les tensions avec les grévistes. On envoie des cadres pour entrer sur le site et montrer que le travail reprend. Dans la presse, on commence à parler des grévistes comme des casseurs, des voyous. Et ça marche. On ne parle bientôt plus de la fermeture ou des négociations bloquées par l'inflexibilité de la direction. Rapidement, le SIA quitte la grève. Sentiment de trahison pour les autres syndicats. Alors il faut relancer la lutte. On reprend donc le chemin des coups d'éclat, comme ici, quand les grévistes interrompent le Conseil national du PS.
8: Jean-Marc Ayrault venait de s'exprimer. Il a finalement été exfiltré par les services de sécurité après donc ce coup de sang, ce coup de force des salariés de Peugeot, Aulnay. Écoutez Jean-Pierre Mercier à la tribune. C'est un délégué CGT devant une salle médusée.
9: On peut témoigner, nous, ici à PS à Aulnay, qu'un très grand nombre de salariés se sont sentis trahis parce que le gouvernement n'intervenait pas de leur côté dans le dossier de PS à Aulnay.
8: Dans la salle, Pierre Moscovici, le ministre de l'économie, est directement interpellé.
10: Monsieur Moscovici, vous connaissez personnellement la famille Peugeot, vous êtes du Doubs. Alors, vous connaissez peut-être dans le Doubs, justement, les gens de la famille Peugeot, vous pouvez y compris avoir un poids vis-à-vis d'eux. Voilà, c'est moi ce que je voulais vous dire à vous, monsieur, personnellement, monsieur Moscovici. On va vous laisser travailler, on vous dit à bientôt.
0: Petit à petit, la grève des PSA d'Aulnay prend d'ampleur et devient un symbole. Un ouvrier crée un morceau de rap et réalise un clip qui devient viral sur Internet. Jean-Pierre Mercier est invité à la télé. La lutte des PSA s'invite dans les foyers français et elle en inspire d'autres, comme ce de Renaud Afflin. La caisse de grève, dont les collègues sont organisés au péage, notamment, remporte un incroyable succès et permet aux grévistes d'amortir un peu la perte de leur salaire. On compte plus de 300 000 euros dans la caisse. Pourtant, les mois passent et rien n'avance. Le 5 février, Arnaud Montebourg reconnaît lui-même que le gouvernement n'a pas trouvé la solution. Il faut attendre le 11 février pour qu'un médiateur soit enfin nommé. Deux jours plus tard, la division se creuse sur le front syndical. Quatre organisations acceptent le plan social proposé par la direction. Les salariés sans ancienneté se verront attribuer 4 mois de salaire et une prime de 10 000 euros. Ceux qui sont là depuis 20 ans pourront obtenir 20 mois de salaire et 30 000 euros. Mais la CGT refuse. Elle veut la garantie d'un CDI pour tous et une pré-retraite pour les anciens. Sur le site, c'est déléguer et c'est convaincre.
11: La question, c'est pas tellement 130 000 euros, 120 000, 110 000 ou 100 000. La question qu'on doit se poser, c'est qu'est-ce qu'on peut faire pour faire lâcher encore un peu plus la direction? Est-ce qu'on a les moyens de faire lâcher encore un peu plus la direction? Ça, moi, j'en sais rien. Là, on arrive dans un moment difficile dans toute grève. On a gagné une partie.
12: Moi, j'ai un avis. L'avis, c'est que la direction, elle est en train de jouer à un chantage. Je me dis, un coup de bluff.
0: Face au blocage, la direction oscille entre menaces et chantage. En avril, le directeur financier déclare au cours d'une réunion que la fermeture du site pourrait être avancée à cause du blocage. La gaffe, car c'est une gaffe, se transforme en tollé. La direction nationale s'empresse de démentir et de réaffirmer la fermeture pour 2014. Reste que la bourde réussit à ressouder le front syndical. Et puis surtout, on apprend que les actionnaires ont voté 2 programmes de rachat d'actions et de distribution de 30 millions d'euros de titres gratuits pour les dirigeants. Alors, la CGT repasse à l'offensive. Elle demande 130 000 euros pour ceux qui quittent le groupe, 60 000 pour ceux qui sont mutés. La direction propose que la prime moyenne pour une personne avec 20 ans d'ancienneté s'échelonne de 30 000 à 47 000 euros brut. Tout ça après 20 ans de travail. Et la direction accélère son plan. 300 ouvriers sont envoyés à Poissy. Le climat est dur à Aulnay. On voit les copains partir. La réalité se dessine petit à petit, sans que les négociations n'avancent. Et ça se durcit. Des fautes lourdes sont reprochées à des grévistes. 6 sont mis à pied, dont 2 licenciements secs. Écoutez la réaction des syndicats, à commencer par la CGT et sa voix lors de ce conflit, Jean-Pierre Mercier.
13: À la tête de la grève, Jean-Pierre Mercier, le leader de la CGT, a le beau rôle pour répondre à ceux qui disent que ce mouvement n'a servi à rien. Aujourd'hui, si un salarié avec 10 ans d'ancienneté quitte l'entreprise, il part avec 60 000 euros contre 40 000 sans la grève, Jean-Pierre Mercier.
14: Le combat a payé. On avait, nous, la conviction qu'on avait ouvert la porte. Maintenant, il fallait que le reste des salariés s'y engouffrent.
13: Le représentant de Force Ouvrière, Christian Lafaille, ne raconte pas la scène de la même façon, mais dit qu'à la première demande, la direction a accepté. Peu importe, des centaines de salariés pourraient en profiter.
15: Je pense qu'on aura certainement un chiffre nettement supérieur à 250 personnes. Ce qui montre également quand même un peu le ras-le-bol ou l'inquiétude ou tout simplement le désarroi de certains salariés sur le site d'Aulnay.
13: Choisir entre un départ, une mutation, un reclassement, Jean-Pierre Mercier de la CGT a tranché. Plutôt que les 60 000 euros auxquels il aurait droit, il demande une mutation sur le site de Poissy.
0: Et la grève s'arrête le 18 mai 2013 après 4 mois de lutte. Ce mouvement est l'un des plus longs qu'ait connu l'industrie automobile française depuis des décennies. Pendant des mois, les salariés auront lutté. Ils auront médiatisé un combat devenu le symbole d'une réalité bien plus large. En 2012, on comptabilise 1 million d'emplois détruits dans la zone euro. Parmi eux, il y a les 3000 de PSA Aulnay qui ont mis un visage et des voix sur un terrible constat à l'échelle du continent, celui des difficultés d'une industrie qui a fait la puissance pourtant de cette partie du monde. Et c'est plus que les difficultés d'un secteur économique qui se jouent, mais bien la mise à mal d'une culture, d'un rôle dans lequel s'écrivent une histoire et une mémoire, celle d'une puissance qui s'est dessinée par la croissance et l'industrie aujourd'hui en péril et dont les soubresauts sont plus que jamais d'actualité.

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1: Aujourd'hui, la grève des PSA à Aulnay-sous-Bois. Notre invitée Madeleine Perron. Bonjour.
2: Bonjour.
1: Vous êtes économiste, responsable du programme Transition écologique et sociale et politique industrielle à l'Institut Veblen. On dit Veblen, c'est bien ça ?
2: C'est bien ça. Bien.
1: Alors, on le voit d'emblée, hein, c'est une bataille à trois qui s'engagent. Renforcé d'ailleurs par l'arrivée des socialistes au pouvoir. Alors les trois, c'est la direction de PSA, ce sont les syndicats et c'est l'État. Et entre pression et communication, on voit que chacun essaie de tenir sa ligne, tant bien que mal. Du côté des syndicats et du gouvernement, on insiste beaucoup sur les errements stratégiques de PSA. Prêt à 3 milliards de l'État, manquement face à la concurrence, échec de l'alliance avec General Motors. Alors pendant ce temps, les dividendes ne diminuent pas. Qu'est-ce que ça nous raconte de notre société économique ?
2: C'est un cas effectivement emblématique, à la fois dans l'histoire de l'industrie automobile, mais c'est aussi emblématique de ce qui se passe à ce moment-là en France et en Europe, c'est-à-dire des forces, des lames de fond très puissantes autour de la mondialisation, de la financiarisation aussi de l'économie et de ces grandes industries. Je crois que ça dit aussi que ces grands fleurons, ces constructeurs historiques français jouent un jeu plus grand que celui des intérêts nationaux, que celui des intérêts des travailleurs. Mmh. Et effectivement, ça révèle aussi une forme d'impuissance finalement de l'État, des pouvoirs publics, à contrer ces lames de fond très puissantes.
1: Alors justement, Renaud Montebourg, ministre du redressement productif, hein, c'est l'intitulé n'est pas innocent, on ne va pas leur reprocher de ne pas se battre. Sur Renault, il a eu du mal, sur Alstom, il s'est bien battu. Donc on voit qu'à travers des figures comme la sienne, l'État en tant qu'agent économique, en tant qu'amortisseur de la brutalité économique, est encore là, mais on sent quand même, tant il est quand même exclu du débat, quoi.
2: C'est difficile effectivement pour l'État de se positionner face à ces lames de fond que sont la mondialisation et donc la mise en concurrence permanente des États entre eux, à l'intérieur de l'Union européenne, mais aussi à l'extérieur. Pour l'industrie automobile, c'est aussi vis-à-vis de l'Afrique du Nord, de plus en plus évidemment vis-à-vis de la Chine, à la fois sur la construction, sur les composants, sur les technologies, sur la recherche et développement, donc c'est quelque chose de très puissant, mais aussi cette financiarisation des grands groupes qui finalement donne beaucoup de puissance à ces actionnaires, ce que vous avez dit sans visage, mais...
1: Mon ennemi, c'est la finance, disait François Hollande.
2: C'est ça,
1: il a eu du mal à le combattre, l'ennemi, mais bon.
2: Et qui sont à la racine aussi de ces stratégies de délocalisation, de ces stratégies de montée en gamme qui explique en partie les difficultés de l'industrie automobile. Et c'est bien ça qu'on voit dans votre récit entre ces intérêts des actionnaires qui sont de très court terme et qui sont très élevés, des attentes financières très élevées, et de l'autre côté, une industrie qui a besoin de temps, qui a des compétences, qui a besoin de se développer et qui est pressurisée pour des rendements qui sont destinés à d'autres.
1: Alors on dit réindustrialiser, ça, forcément, mais comment on fait ? On rapatrie les sites installés à l'étranger pour une optimisation fiscale ? Ou on construit d'autres usines ? C'est quoi réindustrialiser ?
2: C'est une question compliquée. C'est à la fois peut-être sauver en partie les industries qui sont encore présentes sur le territoire et donc leur apporter soutien, mais aussi mettre en place peut-être c'est ce qui se discute en ce moment au niveau européen, une certaine forme de protection. C'est aussi transformer l'appareil industriel qui est vieillissant aussi en France et en Europe, et donc encourager des investissements pour moderniser cette production et la rendre aussi compatible avec les enjeux aujourd'hui de changement climatique, de transition. Et donc la dernière étape qui pourrait amener de la réindustrialisation, c'est aussi encourager, développer sur nos territoires les productions dont on a besoin pour la transition, puisqu'on parle d'automobile, les véhicules électriques aujourd'hui.
1: Bien sûr, mais pour ce qui concerne le développement durable, je note que l'essentiel des panneaux solaires est construit en Chine et par les Chinois.
2: Parce qu'on observe, ce qu'on observe dans l'industrie automobile a été aussi... c'est aussi vrai pour d'autres secteurs, c'est effectivement une dominance de la Chine sur beaucoup de secteurs. D'où elle vient ? Elle vient pas par hasard, elle vient de... En gros, la Chine a une planification industrielle depuis plus de 20 ans pour se positionner en leader sur ses technologies et sur ses productions. D'où elle vient aussi

0: Et elle vient en grande partie des acteurs économiques européens qui se sont installés en Chine ces 20 dernières années et les constructeurs automobiles et PSA de façon très importante. Les constructeurs automobiles européens se sont littéralement rués sur la Chine à la fois pour ouvrir avoir accès à leur marché qui est de milliards de consommateurs, et ça venait avec des conditions de transfert de technologie,
1: exactement.
0: Des conditions de production sur place. Et aujourd'hui, ce qui se passe, en tout cas au niveau européen, c'est qu'on se dit peut-être qu'il faut nous aussi mettre en place une stratégie. L'autre fait important pour la Chine, c'est qu'elle a cherché à avoir une maîtrise de l'ensemble de la chaîne de valeur, depuis les matières premières jusqu'à la commercialisation. Voilà. Alors qu'en Europe, on a parfois choisi, et ces grands groupes aussi, ont parfois choisi de se spécialiser uniquement sur la recherche et développement. On va mettre la recherche et développement ici, on va mettre telle mini-pièce ici, et ça...
1: Bah, c'est l'Airbus, par exemple. On fait une fuselage en Espagne ou ailleurs, peut-être, je ne sais pas, mais on fait le cockpit en France, et puis...
0: Absolument, mais c'est encore plus... C'est tout aussi vrai pour l'automobile. Et c'est aujourd'hui la crainte sur les filières automobiles en France, notamment de ne plus être que des usines à tournevis, d'assembler en France pour échapper un petit peu aux droits de douane et pouvoir avoir le tampon Made in France, Made in Europe, alors que la création de valeur, la valeur est créée ailleurs. Et ça, c'est des faits importants, et ça souligne aussi à quel point aujourd'hui, on a parlé des constructeurs, on a parlé de PSA, mais la filière automobile en France et en Europe, c'est tout un ensemble à la fois des grands constructeurs, mais aussi des équipementiers. Parmi les sous-traitants de ces grands équipementiers et ces grands constructeurs, c'est des centaines ou des milliers de petites entreprises, de PME, qui maillent le territoire aussi et qui sont mises en concurrence en permanence.
1: Vous parlez de concurrence et on parle d'automobile, il y a cette voiture chinoise qui va arriver, qui va casser la baraque en termes d'équipement, en termes de prix. Donc on a l'impression que ça continue, quoi.
0: Oui, alors après, il y a aussi des réactions puissantes. Déjà, il y a beaucoup de partenariats qui sont créés entre les constructeurs historiques européens et les nouveaux entrants, les nouvelles entreprises chinoises. PSA, qui est devenue Stellantis, a fait un accord avec Leap Motor, qui est un constructeur chinois, notamment pour développer la prochaine petite voiture électrique emblématique, que sera la 2 chevaux, qui a été présentée aujourd'hui
1: au salon de l'automobile. C'est la vedette,
0: Et donc voilà, il n'y a pas de fatalité non plus. Il y a des pistes. La France avait été, et Renault notamment, avait été très innovante sur la voiture électrique avec la Zoé. Il y a beaucoup encore d'avantages, on va dire, à produire en France et en Europe. Il y a beaucoup de développement aussi autour des utilitaires électriques. Donc il n'y a pas de fatalité, mais ça demande de réagir effectivement fortement et d'organiser la filière et d'organiser la transition de cette filière.
1: Bien, alors c'est vrai que cette crise de PSA révèle le statut particulier de l'industrie automobile en Europe. On va écouter une archive. Il s'agit du sémiologue Roland Barthes qui parle de ce qu'on peut appeler, c'est vrai, le mythe de la Citroën.
2: Dernière question. Vous écrivez dans votre livre que la nouvelle Citroën, ce n'est pas du tout de la publicité que nous allons lui faire, la nouvelle Citroën, dites-vous, est-ce qu'il ressemble plus, selon vous, aux cathédrales gothiques? J'aimerais que vous expliquiez.
3: Oui, c'est une sorte d'image de début que j'ai employée, parce que je crois en effet que maintenant, une automobile, surtout une automobile nationale, n'est-ce pas, appartenant à une marque nationale, est vraiment à la fois le produit d'un travail collectif anonyme, d'ouvriers, d'ingénieurs, et en même temps rencontre une très grande consommation collective, exactement comme pouvait être à la fois produite et consommée les grands édifices religieux du Moyen-Âge.
2: Oui, mais vous pensez qu'il y a un mythe citroëniste? Je crois d'ailleurs. C'est pas
3: oui, c'est bien possible. Enfin, la nouvelle Citroën, en tout cas quand elle est apparue, la DS19, a vraiment fonctionné comme alors aussi un objet magique, luisant, sans jointure, avec beaucoup de vitres, une sorte d'objet tombé du ciel, comme dans les contes de Voltaire.
1: Ce qu'on vient d'entendre nous renvoie au concept de mémoire. Et dans cette grève qu'on a racontée, il y a une mémoire, une culture ouvrière, vous l'avez senti aussi?
0: Oui, ça se sent dans votre récit, ça se sent sur les piquets de grève qui ont maillé ces dernières années aussi, une fierté à produire en France et à produire des choses qu'on peut, qui, et c'est quelque chose qui est de plus en plus mis à mal depuis des années, c'est pas nouveau, mais qui est fortement mis à mal par ce dont on parlait tout à l'heure, l'éclatement des chaînes de valeur, le fait que on a des usines de tournevis, c'est plus des conceptions entières, et je pense que c'est aussi ce qui peut fédérer finalement, et c'est ce qui fédère tant autour de la réindustrialisation, autour que tout le monde est très inquiet de l'avenir de ces filières. On a perdu quasiment le textile, on a perdu plein de filières très fortes comme ça, dans lesquelles il y a une très forte identité à la fois ouvrière, mais aussi comme on entend dans l'extrait, une forme de fierté un peu nationale. Et c'est là où c'est important d'être très conscient et de ne pas être naïf vis-à-vis des changements qui ont lieu. Et c'est ce qu'on parlait de la deux chevaux, qui est peut-être un emblème français.
1: Ah oui, ça fait partie, bien sûr.
0: Il ne faut pas être naïf. Cette deux chevaux, elle a été présentée, certes, au Salon de l'Auto à Paris. Certes, c'est Stellantis qui la présente. Stellantis, c'est une société qui est basée aux Pays-Bas aujourd'hui, qui a des investisseurs et des actionnaires qui sont partout dans le monde, qui sont très peu liés finalement aux intérêts franco-français ou du travailleur français.
1: C'est une entreprise mondiale.
0: Elle sera probablement produite sur une ligne italienne, ce qui est très bien pour nos camarades italiens européens, avec des pièces probablement importées de Chine, puisqu'elle est faite en collaboration avec Leap Motor, dont je parlais tout à l'heure.
1: Ouais.
0: Donc voilà, c'est travailler autour de ces projets industriels, c'est...
1: C'est une bonne piste.
0: C'est une bonne piste, je pense, pour aussi redonner un petit peu de voix et de pouvoir à ces travailleurs et aux syndicats qui les représentent et qui ont été, on l'a entendu dans votre récit, on le voit au quotidien, qui sont de plus en plus mis de côté. Le dialogue social s'est considérablement affaibli à la fois en France et au sein des entreprises, alors même que de la part de ces syndicats, de ces salariés et aussi des usagers, on a des bonnes idées de comment créer un nouveau pacte automobile en France autour de petits véhicules plus légers, plus adaptés aux besoins qu'on construirait et qu'on fabriquerait en France avec éventuellement des collaborations européennes ou des choses comme ça. Et il y a beaucoup d'idées dans lesquelles on pourrait rééquilibrer un petit peu les rapports de force et avoir autour de la table les syndicats, les usagers, les pouvoirs publics et les constructeurs, les équipementiers autour d'un intérêt commun.
1: Très bien, on se retrouve dans 2 minutes et demie, 3 minutes, on écoute Camille Wembe, Les Oraux.

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1: Madame Perron, on va écouter nos dernières archives. Nous sommes en septembre 2025, c'est donc tout récent. Il s'agit d'un sujet de l'émission 28 minutes sur Arte et sur la crise de l'automobile. Et d'ailleurs, on entend Jean-Pierre Mercier, le syndicaliste sur le site de Poissy, qui était l'une des figures du récit PSA Aulnay.
2: Ils ont l'impression que la direction leur fait le coup de la panne. 2000 salariés de l'usine Stellantis de Poissy dans les Yvelines vont être mis en chômage partiel et en congé durant 3 semaines le mois prochain. Ils s'inquiètent pour leur avenir.
3: De mémoire d'ancien, c'est du jamais vu, 3 semaines d'affilée ici dans cette usine. Non, c'est vraiment son plan de fermeture que la direction déroule.
2: D'autres usines en Europe seront également mises à l'arrêt temporairement, assure le groupe franco-italo-américain qui justifie sa décision par un marché européen difficile. Trop de stocks, des acheteurs attentifs, des ventes qui dévissent. À cela s'ajoute la transition vers le tout électrique qui crispe les constructeurs. Dans les allées du salon de l'automobile de Munich, ils ont reçu le soutien du chancelier allemand. Friedrich Merz appelle Bruxelles à revenir sur l'échéance de 2035 qui marquera le début de l'interdiction de vendre des véhicules à moteur thermique.
4: Nous tenons bien sûr fondamentalement à la transition vers la mobilité électrique. Mais nous avons besoin de davantage de flexibilité dans la réglementation.
1: On va y venir justement au thermique, à l'électrique. Une partie des analystes pointe des investissements trop précoces aujourd'hui et trop massifs dans l'électrique, déconnectés de la réalité du marché et notamment de ces consommateurs qui craignent de devoir s'arrêter trop longtemps pour recharger leur voiture. Et d'ailleurs, Stellantis élargit à nouveau son offre thermique et hybride pour renouer avec la croissance. C'est un désaveu de la stratégie toute électrique, ça ?
5: Je crois qu'il faut pouvoir prendre un petit peu de recul critique aussi vis-à-vis de ce discours qui est très porté par les constructeurs de « c'est la faute de l'Europe, c'est la faute des normes, on a été trop vite, trop fort ». Il y a une nouvelle lame de fond dans le monde automobile qui est celui effectivement de l'électrification. On parle des marchés en Europe, mais si on regarde les marchés partout dans le monde, il y a un changement très clair de direction, notamment dans les pays émergents où le marché de l'électrique est vraiment dominant. En France et en Europe, l'électrique progresse très vite aussi, et je pense que la crise des carburants qu'on vit depuis plusieurs mois
1: encourage
5: tout à fait. Il y a aussi ce qu'on peut dire, c'est que effectivement l'Union européenne a agi très fortement en 2019 en annonçant pour 2035 la fin
1: du thermique.
5: Ça a laissé quand même pas mal de temps aux industriels pour s'adapter.
1: Ouais.
5: Elle a mis en place ce qu'elle a l'habitude de mettre en place, c'est-à-dire des incitations, c'est-à-dire une petite carotte, un petit bâton. Les constructeurs ont beaucoup négocié la taille de cette carotte et de ce bâton. Ils ont aussi une part de responsabilité d'avoir agi aussi assez faiblement, on va dire, dans cette transformation et d'avoir anticipé parfois assez mal. Il faut aussi se méfier, notamment dans le grossissement des véhicules. On a été sur une montée en gamme pour faire dégager plus de marge et ça a éloigné beaucoup de consommateurs du marché du neuf.
1: Eh oui, et ce sera le mot de la fin, Madeleine Perron. Merci infiniment pour vos éclairages économiques.
5: Merci beaucoup.
1: Et Affaires sensibles aujourd'hui, la grève chez PSA Aulnay, une émission que vous pouvez réécouter en podcast, bien sûr. Récit documentaire Simon Maisonneuve, rédaction en chef Franck Cognard, chargé de programme Rebecca Denantre, réalisation Frédéric Milano. À la technique aujourd'hui, il y avait Julien Dumont. Et chez Zoom Zoom Zen, il y a Mathieu Noël et toute son équipe.
6: Oui.
1: Je salue.
7: Bonjour Fabrice. Qu'ont le droit de faire les forces de l'ordre et que n'ont-ils pas le droit de faire? Eh bien, pour le comprendre, on va zoomer sur la fameuse doctrine du maintien de l'ordre, ce qu'elle permet, puis les limites qu'elle pose aussi sur le papier en tout cas.
1: Rendez-vous après le flash de 16h.
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13: L'écrivain Télistone Aurélien se défend publiquement. Aucune phrase de son roman n'a été créée par une IA, comme il en a été accusé. En revanche, il reconnaît des plagiats, des erreurs inacceptables, avoue-t-il, dans un texte intitulé « Ce roman que j'ai écrit, publié aujourd'hui ». Je le cite, « On dit que « C'était ça ou mourir » a été rédigé par une intelligence artificielle. C'est une calomnie et une hérésie. J'ai eu recours, ça et là, à des outils pour des recherches, mais aucune phrase de ce livre n'a été créée par une machine, assure l'auteur canado-haïtien. Coqueluche de la rentrée, sur les plus prestigieuses sélections des prix littéraires, y compris le Goncourt, jusqu'à la polémique, quand un compte anonyme a assuré que le roman avait été écrit par une IA. L'ouvrage a été retiré de la liste du Goncourt et Télistone Aurélien a stoppé sa promotion en France pour rentrer au Canada. La bataille de la présidentielle se joue aussi au Conseil constitutionnel. Le président de l'instance, le macroniste Richard Ferrand, a balayé sèchement la proposition phare de Marine Le Pen de réviser la Constitution par référendum en contournant le Parlement. Ça n'existe pas, a répondu le président du Conseil constitutionnel. Le RN voudrait ainsi mettre en place la préférence nationale ou appliquer sa politique migratoire sans passer par un vote au Parlement. Vouloir réformer la Constitution par l'article 11, ça n'existe pas, a donc déclaré Richard Ferrand. C'est l'article 89, il n'y a pas de débat, il suffit de lire la Constitution qui n'est pas le Code général des impôts, a tranché Richard Ferrand. Un navire soupçonné d'appartenir à la flotte fantôme russe intercepté et dérouté vers l'île de la Réunion, le parquet de Saint-Denis ouvre une enquête judiciaire à l'encontre du capitaine du pétrolier DF Peak pour identifier son propriétaire et son armateur. Le DF Peak se nommait Kaliningrad jusqu'en juin 2024. Il figure parmi les plus de 700 navires placés sous sanction par l'Union européenne, accusés d'appartenir à la flotte fantôme, ces bateaux utilisés par la Russie pour exporter ses hydrocarbures et contourner les sanctions occidentales. L'Arabie Saoudite frappe un site pétrolier près de Sana'a au Yémen. La coalition qu'elle mène dans sa guerre contre les Houthis a appelé les civils un peu avant à évacuer un site de la compagnie pétrolière du Yémen. Riposte aux nombreuses frappes des rebelles yéménites contre Riyad le week-end dernier, notamment sur le site de l'aéroport. Les Houthis appellent eux aussi les civils en Arabie Saoudite à s'éloigner de la compagnie pétrolière Aramco en représailles. La course à pied a viré au parcours d'obstacles. En Savoie, 13 élèves du lycée privé Sainte-Anne à La Motte-Servolex ont été piqués par des guêpes. Ils participaient avec près de 400 camarades à un cross solidaire. Deux lycéens ont fait des réactions. L'un d'eux a été piqué à 11 reprises. Arthur Géa, lui, a atteint les quarts de finale en Masters 1000 de Shanghai. Le Français vient de battre le Tchèque Jakub Mensik, 56e mondial. Il confirme sa très bonne forme après avoir balayé au troisième tour le numéro 4 mondial Ben Shelton. Il intégrera le top 50 mondial lundi.
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13: 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C'est l'heure de Zoom Zoom Zen. Bonjour Mathieu Noël. Salut toute l'équipe.
7: Salut Amélie. Salut. Bonjour à ma chère Amélie. Effectivement, c'est pas encore tout à fait les vacances. On vous retrouve à 17h pour un nouveau point sur l'actualité.
13: À tout à l'heure.
19: En fait, je trouve que la police, elle devrait intervenir sur ces casseurs et non sur des lycéens. Bien sûr, elle ne devrait pas intervenir aussi fortement et les matraquer, leur faire perdre un œil, les éborgner, ou même on a un élève qui a perdu une main quand même.

0: Bonjour à toutes et à tous, quel plaisir de vous accueillir dans un nouveau numéro de Zoom Zoom Zen, 2 heures chaque après-midi pour décrypter notre époque à travers ses mots, ses expressions, ses concepts aussi. Cet après-midi justement, un concept qui tient à cœur à notre rédacteur en chef filloniste Cyril Lacarrière, celui de la doctrine du maintien de l'ordre. Il serait temps de rappeler à tous ces black blocs mélanchonistes qui nous écoutent que les CRS ne font que leur devoir et qu'ils le font bien, martelait Cyril en conférence de rédaction. Cyril en a marre qu'on jette l'opprobre sur nos forces de l'ordre qui suivent pourtant un cahier des charges précis et agissent selon des règles claires. Alors oui, parfois il peut arriver qu'une petite grenade assourdissante leur glisse de la poche et qu'un ado perde la vie d'une main.
1: J'ai fait la boulette.
0: Il n'empêche, il y a dans ce pays ce qu'on appelle une doctrine du maintien de l'ordre. Alors que contient-elle? Que dit-elle précisément en ce qui concerne le maintien de l'ordre face à des individus mineurs? Nous allons nous pencher sur ces questions avec un journaliste plus nuancé que Cyril, qui à Marseille ce week-end n'arrêtait pas de rouspéter que cette ville n'était pas tenue. À chaque fois qu'un type en trottinette en survêt de la côte l'effleurait d'un peu trop près, il pensait très fort.
2: Hop, au commissariat, tout ça.
0: Sans toutefois le dire à haute voix, de peur de finir au fond du vieux port, comme le patron du resto Lacaille, qu'on embrasse. Alors, il peut nous entendre. Alors, que contient cette fameuse doctrine du maintien de l'ordre? Est-elle claire et facilement compréhensible par tous? Ou bien est-elle aussi imbitable que mon interview des Words Apart sans interprète?
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0: Oui, à Zoom Zoom Zen, c'est parti. Pour m'accompagner comme chaque après-midi, celle qui a encore des étoiles dans les yeux de son week-end marseillais, et pour cause dans le couloir de son hôtel, un célèbre palace dont pour ne pas la mettre mal à l'aise, je ne donnerai pas le nom. Elle a croisé une de ses plus grandes idoles. Alors, non, c'était pas Michel Sardou, mais quelqu'un de presque aussi célèbre. C'est grâce à lui, par exemple, qu'elle a réussi à développer une telle logique, une telle capacité à raisonner, notamment sur le plan arithmétique. Oui, Manon, à Marseille, vous avez croisé Jamy Gourmaud. Vous avez fait un selfie, comment ça s'est passé?
3: Non, mais alors pas du tout.
0: Il n'y a pas eu interaction.
3: J'étais en train d'attendre Pierre Courade pendant une heure devant l'hôtel qui se remettait à peine de nos soirées de la veille. Et un monsieur à lunettes est passé.
4: J'ai eu droit à une photo de Manon, de Jamy Gourmaud, de dos, de loin.
0: J'aurais dû lui demander un selfie, il est très sympa. Manon, chaque après-midi, vous écryptez l'actu des réseaux sociaux dans votre veille sanitaire tout à l'heure.
3: Est-ce que c'est une bonne idée de faire des films autour des géants de la tech aujourd'hui? Pas sûr. The Social Reckoning, suite de The Social Network, a réalisé un démarrage assez désastreux ce week-end au box-office et ça ne m'étonne pas plus que ça. Je vous explique pourquoi dans ma veille sanitaire.
0: Face à vous, Manon, il a encore de la farine sur les mains. Et comme c'est un garçon qui pâtisse rarement, la PJ du 11e arrondissement n'a pas tardé à comprendre que c'était lui qui avait voulu se partir Glucksmann dimanche soir à l'issue de sa victoire à la primaire de la gauche. L'attentat farineux ayant eu lieu boulevard de Belleville, ça a en outre permis de déterminer que Pierre Courade avait bien menti et qu'il vit bien dans le 20e et pas le 11e arrondissement. Bonjour Pierre.
4: Non, je vous explique, le boulevard de Belleville fait la frontière entre le 11e et le 20e. J'habite le 11e, Glucksmann s'est fait enfariner dans le 20e.
3: On va peut-être pas dire où est-ce que vous habitez là.
0: Vous voulez qu'on donne l'adresse exacte et le digicode?
4: Absolument pas, non, tout va bien. Pierre, en tout cas, bonjour Mathieu, bonjour à tous.
0: Pierre, chaque après-midi vous suivez et parfois donc vous intervenez dans la campagne présidentielle au menu de votre petit carnet aujourd'hui.
4: Les lycéens sont de nouveau dans la rue aujourd'hui et les politiques semblent enfin vouloir leur répondre. Attal et Mélenchon ce week-end avec des styles différents. Difficile en fait, hein, quand on est candidat à la présidentielle, de parler à la jeunesse. C'est le petit carnet de campagne du jour vers 16h50.
0: Alors nous allons tenter de comprendre en quoi consiste précisément la doctrine du maintien de l'ordre en France, qu'elle contient, qui la décide. Tout à l'heure je vous mettrai un petit coup de polish aussi, puisqu'on prendra la direction du mondial de l'auto qui vient d'ouvrir porte de Versailles pour essayer de comprendre où va la voiture, avec un économiste spécialiste du secteur automobile. Mais d'abord, c'est notre petit rituel. Dans Zoom Zoom, on commence par un tour de table des infos qui vous ont fait réagir aujourd'hui. Et puisqu'on va parler de maintien de l'ordre, j'ai bien envie de commencer par le meilleur imitateur de Roger Hénin, qui est en fait surtout le dernier imitateur vivant.
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0: Quentin, vous qui êtes intéressé par le maintien de l'ordre d'une certaine manière, qu'est-ce qui vous a amusé aujourd'hui?
6: Ce matin, je suis tombé sur cette vidéo de la Dépêche du Midi. Écoutez ce son. C'est quoi à votre avis?
0: Un corps de chasse enroué.
6: Non, c'est un carnix, un instrument de musique vieux de plus de 2000 ans qui a été utilisé par les Gaulois. Oh. C'est une immense trompette de guerre, parfois haute de près de 2 mètres, avec une tête d'animal à son extrémité, c'est souvent d'ailleurs un sanglier. Et son rôle n'était pas vraiment de jouer des belles mélodies, des belles notes, c'était surtout d'impressionner l'ennemi sur les champs de bataille. Il n'y a plus que 3 ou 4 artisans en France qui fabriquent cet instrument. On a découvert donc avec la Dépêche du Midi Samuel Méric, qui est un habitant d'Oribaille, dans la Haute-Garonne, un artisan passionné qui travaille à faire revivre donc cet instrument disparu. D'ailleurs, quand on entend le résultat, on comprend mieux pourquoi les Gaulois l'emportaient à la guerre. Avant même de voir arriver l'armée, l'ennemi l'entendait.
0: Mais je me demande si cet instrument n'est pas représenté dans Astérix.
6: Bien sûr,
0: dans les scènes de bataille, on voit ce.
6: Et juste avant la musique qu'on voit dans le dessin animé, il y a ce petit son.
0: Quentin, on vous retrouve évidemment pour votre micro-trottoir spécial Doctrine du maintien de l'ordre. Vous étiez aux côtés des lycéens, vous avez discuté avec eux perchés sur une barricade, ce sera juste avant la nuit. À vos côtés, il est plus que mon rédacteur en chef, il est mon garde du corps. À Marseille, par exemple, vendredi, quand à l'issue de l'émission, des gens bizarres sont venus me parler d'un peu trop près, comme ce monsieur qui voulait absolument me parler d'un scandale local qu'il fallait que je dénonce, s'imaginant vivement que j'étais journaliste, eh bien, je l'ai rapidement réorienté vers Cyril, qui l'a exfiltré avec tact et respect de l'auditeur. Mon sauveur, bonjour.
2: Bonjour monsieur, bonjour à toutes, bonjour à tous. Je vais surtout réorienter vers Quentin lui.
0: Chacun s'est retiré, la patate chaude.
6: Si
0: on embrasse ce monsieur. On a des belles photos.
3: Cyril,
0: qu'est-ce qui a retenu votre attention dans l'actu de ce 13 octobre?
2: Une enquête de Rémi Dupré dans Le Monde, l'occasion de vous reparler de ma petite passion pour Gianni Infantino, le président de la FIFA. On apprend dans l'article que la FIFA loue des bureaux au 58e étage de la Trump Tower pour un loyer annuel de $470,000 avec un bail de 7 ans et 7 mois. Ça représente $4 millions versés à une société été présidé par Eric Trump, le fils du président américain.
0: Tiens.
2: Alors c'est beaucoup, mais pour 450 mètres carrés, à cet emplacement, on est dans les prix du marché. Le problème, c'est que la FIFA a loué ses bureaux pour la Coupe du Monde 2026 et qu'à l'issue du bail dans 7 ans, elle sera terminée depuis belle lurette, que la FIFA n'a fait aucune mise en concurrence, que la commission des finances de la FIFA n'a pas été informée de cette location et que, selon ce que révèle Le Monde, surtout, les bureaux sont vides la plupart du temps. Voilà de l'argent bien dépensé pour le foot mondial.
0: Une fois de plus, merci Cyril, on vous retrouve tout à l'heure pour le Lacar News. C'est un terme qu'on entend lors des périodes de tension, durant les gilets jaunes, les violences lors des événements sportifs ou actuellement dans la crise lycéenne. Ce terme, c'est doctrine du maintien de l'ordre. Alors à quoi ça correspond? Pour en parler, on est avec le journaliste spécialiste des questions de police-justice à Marianne, Laurent Valdiguier. Bonjour Laurent.
7: Bonjour.
0: Merci d'être avec nous dans Zoom Zoom. Laurent, alors c'est vrai que ça fait assez peu de temps finalement qu'on entend régulièrement dans les médias parler de cette doctrine du maintien de l'ordre. À quoi elle correspond?
7: Oui, parce que pendant longtemps, on avait l'impression qu'il n'y en avait pas vraiment.
0: Ben oui.
7: Il faut remonter à 86. Jour pour jour, il y a 42 ans. Exactement à l'endroit où la manif de ce soir va se disperser, sur l'esplanade des Invalides. Ce soir-là, c'est assez violent en 86. Hein. Il y a un étudiant qui perd un œil, un autre qui a une fracture du crâne, et un autre qui perd une main. C'est tendu. Et à l'époque, la doctrine du maintien de l'ordre est de pas trop intervenir. D'ailleurs, il n'y a pas vraiment de garde à vue ce jour-là. Les policiers, les CRS et les gardes mobiles, hein, donc qui sont équipés pour ça, ont pour ordre de pas vraiment intervenir. Le lendemain, à cause de ça, la Sorbonne est occupée. Alors là, pour le coup, on donne l'ordre à un autre type de policiers, les voltigeurs, ils s'appellent à l'époque. On donne l'ordre aux voltigeurs d'intervenir et d'arrêter des gens. Et là, c'est le drame de Malik Houssekine, qui n'y est strictement pour rien, qui sort d'un club de jazz, qui est pris pour un casseur et qui est tabassé dans un hall d'immeuble et qui meurt. C'est une émotion considérable. C'est une émotion considérable qui va pendant 32 ans complètement changer la doctrine du maintien de l'ordre en France. Ça va être strictement, on n'intervient pas. On regarde brûler. Il y a des policiers qui se souviennent dans les années 90 de l'avenue de Sèvres qui a été toutes les vitrines de l'avenue de Sèvres étaient tombées. Une autre manifestation d'Enfer Rochereau, il n'y avait plus un magasin qui tenait debout. Les policiers avaient pour ordre de ne pas intervenir sur de la casse matérielle. Et ça va changer très précisément le 1er mai 2018. Parce que le 1er mai 2018, il y a le McDo devant le boulevard, devant la gare d'Austerlitz, qui brûle toute une après-midi en direct sur toutes les chaînes de télé.
0: Et là, on tape du poing sur la
7: table. Alors là, on dit au préfet Michel Delpech, monsieur le préfet, quand même, un McDo qui brûle, ça commence à faire désordre. Donc Michel Delpech, qui est le préfet à ce moment-là, bah, lui, il applique les consignes, il dit, mais monsieur, on a interpellé des gens, d'ailleurs, ils ont interpellé une centaine de personnes ce jour-là, et puis après, il va prendre sur les pieds le mouvement des Gilets jaunes. Et le mouvement des Gilets jaunes, le pic du pic, c'est le 1er décembre 2018, l'Arc de Triomphe est prise. Il y a deux commissaires héroïques ce jour-là, parce qu'il y a les deux commissaires qui commandent des unités de CRS et de mobiles sur l'Arc de Triomphe. Ils ont pour consigne de garder l'Arc de Triomphe, mais ils vont quand même prendre ce rôle de reculer. Heureusement, parce qu'ils auraient pu tirer, ils auraient pu utiliser des moyens, ils auraient pu essayer de tenir l'Arc de Triomphe. Ils ne le font pas, ils sont très, très, très malins ceux-là. Et là, Emmanuel Macron n'est pas en France, il va rentrer le lendemain. Christophe Castaner qui est Premier ministre, et vers 17h, le préfet de police l'appelle et lui dit « Monsieur le ministre, on ne contrôle plus la situation ». Et ça, c'est le pic. Et c'est ce pic qui va tout changé pour arriver, c'est pour ça que j'ai été long, pour arriver à la doctrine actuelle. Alors là, on change tout, on change de préfet.
8: Et on va développer cette doctrine actuelle dans la suite de Zoom Zoom, le teaser. Le suspense est parfait. Lui, il adore les accessoires comme les matraques et les menottes, mais pas sur la voie publique et uniquement quand c'est lui qui les utilise. Vers 5h moins le quart, mardi oblige, nous serons rejoints par GC. Pour le moment, voici le deuxième power couple le plus célèbre après Léa et Raphaël, Beyoncé et Jay-Z, The Carters, Ape Shit sur France Inter.

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2: Cyril avait-il le droit, à l'époque où il y travaillait, de taser les visiteurs de l'ambassade américaine quand leur badge n'était pas à jour? Zoom aujourd'hui, ça me faisait rire en plus. Zoom aujourd'hui, non pas sur les règles qui encadrent la sécurité privée, mais celles qui régissent la sécurité publique. Zoom sur la doctrine du maintien de l'ordre, alors que de nouvelles manifestations sont prévues aujourd'hui autour des lycées. On est avec le journaliste police-justice de Marianne, Laurent Valdiguier. Alors Laurent, on est remonté avec vous en partant de 86 jusqu'en 2018, oui. L'époque où tout change. Aujourd'hui, à l'heure où on se parle, elle dit quoi, cette fameuse doctrine du maintien de l'ordre?
3: Oui. Alors justement, ça change, on change de préfet, hein. C'est Didier Lallemand qui arrive, qui prend les rênes, hein. Didier Lallemand, c'est celui qui a dit à une dame, place d'Italie, on n'est pas dans le même camp, madame. C'est lui qui... Et puis c'est lui qui va créer qui va doter la police des braves, les braves M. Vous savez, c'est
4: moto.
3: D'ailleurs, il dit même à l'époque, je ne veux pas de moto électrique, je veux des vieilles motos, des bonnes motos thermiques qui fassent beaucoup de bruit.
4: Pour
3: impressionner. Du bruit.
5: Après, elles sont assez fluettes quand même. Ça permet de se faufiler. Ce n'est pas des grosses.
3: Eh bien, alors, le but, c'est de redonner de la mobilité à la police.
5: Ah ouais.
3: Donc, la police est d'interpeller. Ce qu'ils veulent, c'est pouvoir... C'est ça, la nouvelle doctrine. Mmh. On interpelle vite.
4: Et on va au contact
3: Pour interpeller, il faut aller au contact. Mmh. Alors, pour interpeller, il faut aller au contact. Et c'est là qu'il y a de la casse un peu des deux côtés. Parce que c'est ce que les policiers... Les CRS traditionnels, ils détestent interpeller. D'abord, il faut courir. Ils ne sont pas du tout équipés pour courir. Et ensuite, il faut judiciariser. Parce que vous faites deux choses à la fois quand vous interpellez. Vous sortez quelqu'un de la manifestation qui est pour vous un meneur, qui va un casseur, qui va gêner. Donc vous sortez les gens, mais surtout vous les envoyez à la justice. Donc il faut avoir un petit dossier, avoir des éléments, des vidéos, des témoignages. Enfin, donc ça, c'est deux choses à la fois.
6: Mais ils sont équipés de caméras, par exemple?
3: Alors, ils sont censés être équipés de toutes les caméras.
6: Oui.
3: Il y a 55 000 caméras à peu près aujourd'hui pour 200 000 policiers. Ils n'aiment pas les caméras, les policiers.
6: Ça, ouais.
3: Alors, ils devraient aimer, parce qu'en réalité, la caméra, ça pourrait être dans plein de cas, c'est ce que leur dit la Cour des comptes. La Cour des comptes leur dit en 2028, mettez tous vos caméras et puis surtout mettez-les en route. Mmh. Alors, pendant longtemps, les policiers disaient, non, mais on ne va pas mettre en route les caméras pendant tout notre service, parce que quand on est dans la voiture, on parle entre nous, on parle du chef et tout ça, on n'a pas du tout envie que le soir, le chef, il entende ce qu'on dit de lui. On peut comprendre. Mais c'est vrai qu'en manifestation, sur le terrain, ils devraient tous avoir une caméra qui tourne.
6: Mais c'est pas obligatoire.
3: Non.
5: Quand on pense aux forces de l'ordre et au maintien de l'ordre, on pense aussi à l'usage des flashballs, des LBD qu'on voit depuis quelques années. Vous le disiez tout à l'heure, notamment depuis les Gilets jaunes, il y a eu un avant et un après. C'est contesté. Dans quel cas ces armes peuvent-elles être utilisées?
3: Oui, alors les LBD, ils arrivent dans la police en 2007, un peu avant tout ça, après les émeutes de 2005. Mmh. Nicolas Sarkozy est ministre. Là, lui, il, à l'époque, il y a un discours d'arrestation, de attention. C'est là que commence les gardes à vue. Parce que pendant longtemps, la garde à vue n'était pas un sujet du maintien de l'ordre. C'est devenu un chiffre de la police les soirs de manifestations. Combien de gardes à vue. Et donc là, en 2007, les LBD arrivent, mais à l'époque, le ministre Brice Hortefeux, qui est à l'intérieur, lui est plutôt, il va très vite sortir des LBD quand il y a des premiers incidents. Le défenseur des droits dit depuis des années, il faut arrêter les LBD en France, parce que les LBD, c'est dangereux. C'est très difficile quand il y a beaucoup de foule, quand il y a du monde,
4: de viser correctement.
3: Pour donner un ordre de grandeur, le LBD c'est 200 joules, un très très très grand joueur de tennis c'est 70 joules. C'est-à-dire une balle de LBD de 40,
4: oui, c'est pas anodin, quoi.
3: D'un gros morceau de caoutchouc, c'est 3 services de macadam.
5: Ça part à combien de kilomètres heure?
3: Ça part vite.
2: Laurent, la semaine dernière, quand même, le ministre de l'Intérieur, Laurent Nunez, a décidé d'interdire l'usage des grenades assourdissantes dans les manifs lycéennes. La question c'est surtout comment elles pouvaient être autorisées, vu les les dommages qu'elles peuvent faire en cas d'accident, enfin, quand ça tourne mal.
3: Oui, alors là, il y a une enquête à Lens pour ça, parce qu'il y a un jeune homme, qui a perdu 15 ans, qui a perdu une main. Ouais. D'après le parquet, il aurait ramassé la grenade.
2: Oui,
3: c'est une grenade qui est quand même lancée à 80 mètres. Il y avait une polémique sur ces grenades, les GL, les glyphes avant, qui auraient été interdites parce qu'il y avait du TNT dedans, elles étaient très dangereuses. Celles-là, elles sont censées être moins dangereuses, mais enfin, vous voyez, si vous la ramassez, alors là, on ne sait pas, hein, le jeune dit qu'il ne l'a pas ramassé lui. En tout cas, c'est pour ça qu'on ne comprend pas bien l'usage de cette grenade à Lens, où a priori, il n'y avait pas non plus un énorme attroupement. Mmh. C'est censé faire beaucoup de bruit et disperser les gens.
2: Foule. Mmh. Et vous, trouvez-vous normal que nos forces de l'ordre puissent légalement asperger des enfants de gaz lacrymo? Est-ce que, comme Cyril, vous pensez que face à l'ensauvagement de nos jeunes, il faut ce qu'il faut? Quentin est allé vous poser la question dans les rues de Marseille pour discuter avec les lycéens entre deux barricades.
5: Oui, parce que je voulais vraiment prendre ce temps-là, passer du temps devant un blocus, pas passer comme ça simplement avec le micro et vous le raconter vite fait. Vendredi dernier, donc, il est 10h20, le soleil brille déjà fort dans le ciel de Marseille, quand j'ouvre mon micro devant le lycée Thiers. Nous sommes dans le premier arrondissement de Marseille, une quantité assez impressionnante de poubelles bloque l'entrée, encadrée par du grillage. Sur le perron, le personnel de l'établissement regarde ces jeunes gens qui écoutent de la musique sur une petite enceinte JBL. J'approche d'un groupe d'élèves pour savoir qui veut bien discuter avec moi, parce que je vois qu'ils sont assez méfiants avec les médias.
7: Toi, je vais pas interpeller, je vais pas parler. Tu t'exprimes hyper bien, comprends-moi.
8: Nous sommes démocratiques, on nous a refusé une assemblée générale.
5: Attends, viens, venez toutes les deux. Bon, ils sont très remontés contre une histoire d'assemblée générale.
9: Hier, il y avait une assemblée démocratique qui a été mise en place dans tous les lycées de France. Et nous, ici, l'administration nous a refusé une AG, donc une assemblée générale. Elle est censée être déclarée et acceptée par l'administration. Et nous, ici, nous l'ont refusée. Donc, en fait, on a dû avoir une réunion de manière assez clandestine, souterraine. Ça nous a pris beaucoup plus de temps que ce que ça aurait pu si on nous l'avait autorisé. Et forcément, c'est plus dangereux pour nous que si on nous l'avait accepté dans une salle du lycée, en fait.
5: Je leur demande comment ça se passe avec les forces de l'ordre.
9: Ils déploient généralement beaucoup de voitures, une grosse artillerie généralement pour un peu intimider et éviter les débordements. Là, ce matin, ça s'est plutôt bien passé. Ils étaient là, ils ont plutôt regardé. Il n'y a pas eu d'attaque,
10: débordements.
9: Non.
11: Plutôt dans les lycées de banlieue, comme d'habitude, c'est toujours les mêmes qui prennent. Enfin, franchement, faut le dire. Hein. Et sinon, parce que je pense qu'on est dans un lycée qui est vachement privilégié, qui tiennent à leur image et ça fonctionne sans violence. Il y a plein de lycées où, au bout d'une heure, ils se seraient pris des gaz, une répression pas possible, et on est conscient de ça aussi.
5: On se fait interrompre par ce lycéen, slogan écrit au feutre noir sur son t-shirt orange, mégaphone dans la main.
12: Dans tout Marseille. Donc en fait,
5: il
12: nous faudrait du monde pour nous aider.
5: Je m'approche de ce jeune homme.
13: Salut.
5: C'est quoi ton prénom ?
13: Moi, je m'appelle Paul. On va tracter et coller des affiches dans tout Marseille avec les slogans qu'on voit déjà sur les pancartes pour montrer à tout Marseille ce qu'on pense.
5: Et, quel slogan ?
13: On en a plein. Par exemple, on a la crimocratie, l'État nous pisse dessus et les médias disent qu'il pleut. Les lycéens visent le bac, la base vise la tête, c'est pas très original, c'est très connu. Hein.
5: Il me parle de la violence qu'il observe dans les manifestations, de celle qu'exercent les CRS aussi. Il me raconte que certains de ses copains ont été placés en garde à vue avec interdiction de manifester jusqu'en mars prochain. Et surtout, il regrette qu'on mette trop facilement tous les lycéens dans le même sac que les casseurs.
13: Et en fait, je trouve que la police, elle devrait intervenir sur ces casseurs et non sur des lycéens. Bien sûr, elle devrait pas intervenir aussi fortement et les matraquer, leur faire perdre un œil, les éborgner, ou même on a un élève qui a perdu une main quand même. Enfin, je pense que le moment même où ça va déborder, c'est quand on va avoir un élève qui va mourir, et là, tué par des CRS, hein, bien sûr, ou des policiers, et qu'on va arriver à un stade.
5: Une de ses amies vient à ses côtés quand je leur demande ce qu'il ferait à la place de Laurent Nunez, parce qu'il faut bien intervenir quand même parfois avec la police. Si eux étaient ministres de l'Intérieur, comment ils voudraient gérer la situation?
14: C'est compliqué comme question. Hein. C'est compliqué parce que nous, on est jeunes, on a de l'expérience de notre vie à nous, mais on n'a pas d'expérience au sein du monde politique. Mais je suis totalement d'accord qu'il y a un moment où la police doit intervenir quand ça déborde et tout, mais en fait, je pense qu'il ne faut pas répondre à la violence par la violence. Je sais que, bien sûr, il y a des limites à ne pas dépasser, mais en fait, le fait qu'on voit des poubelles qui crament ou des gens qui se tapent, etc., et qui provoquent les CRS, ce qu'il ne faut pas faire, justement, c'est les taper parce que ça va énerver tout le monde autour. Donc moi, je n'ai pas de solution concrète.
5: Pas de solution concrète, mais elle a un exemple à nous donner qu'elle a observé lors de la dernière manifestation.
10: Par exemple, ce qui s'est fait à la manif le 6 octobre à Marseille, on a rassemblé énormément de gens. Et ce qui a été fait, c'est qu'on a mis un cordon blanc pour faire barrière entre les CRS et les manifestants. Et les cordons blancs, les gens qui étaient autour du cordon blanc, ils manifestaient pas, ils restaient pacifistes. Et en fait, oui, ça a marché. De 10h à 13h, j'étais là, il n'y a eu aucun problème. Tout le monde était très pacifiste, on était tous contents d'être là. S'il y a un truc qui déborde au sein du cortège, on peut les calmer, on peut leur dire ça sert à rien de faire ça. Donc je pense que c'est important d'appointer des gens qui sont neutres dans le combat et qui nous protègent en fait, parce que malheureusement, aujourd'hui, il faut se protéger de la police et c'est pas elle qui nous protège.
5: Et en quittant le lycée Thiers de Marseille, je me dis que ces jeunes ont peut-être du mal à imaginer ce qu'ils feraient à la place du ministre de l'Intérieur, mais une chose est sûre, ils savent très bien ce qu'ils ne veulent plus vivre à la leur de place. Et s'ils n'ont pas encore toutes les réponses, ils ont déjà trouvé une manière de faire entendre leur désaccord, une manière qui ne date pas d'hier.
15: C'est la lutte finale.
2: C'est pas Manon qui était dans le cœur.
5: C'est pas très juste, mais c'est engagé.
2: Laurent Valdiguier, on a entendu dans ce micro-trottoir cette idée du cordon blanc, des citoyens qui s'interposeraient entre les manifestants et les forces de l'ordre. Vous croyez que ça peut réellement apaiser les tensions, ou est-ce que ça montre surtout qu'on est arrivé à un point où on a besoin d'intermédiaires pour éviter les affrontements? Preuve peut-être que cette doctrine du maintien de l'ordre n'est pas adaptée.
3: Oui, parce que c'est joyeux une manif. C'est ça qui est malheureux dans tout ça, c'est que c'est la fraternité, la manif. C'est un moment, c'est presque un moment initiatique dans la vie des jeunes, hein, de descendre dans la rue. Tout à l'heure, dans le cortège, c'était joyeux. Alors tout à l'heure, il y avait des parents. On avait l'impression qu'il y avait des enfants qui étaient descendus avec leurs parents, parce que c'est vrai que à la fois c'est joyeux et puis à la fois ça devient risqué, parce que 24 heures de garde à vue plus 20 heures au dépôt.
2: C'est une expérience traumatisante.
3: C'est une expérience super traumatisante, parce que c'est déjà jamais agréable la garde à vue. En plus, là, vous savez pas comment ça va se terminer.
5: On sent une fracture.
3: C'est tendu, quoi. Donc, on sent que ces gardes à vue-là, elles sont faites pour au fond, empêcher les autres de venir en manif aussi, ou en tout cas faire monter les enchères. Ouais.
5: Les mots aussi ont leur importance aujourd'hui. On parle davantage de force de l'ordre dans les médias, et plus que de gardien de la paix. Est-ce que ça, c'est un choix de vocabulaire qui ne dit pas quelque chose sur notre évolution et sur notre rapport à la police?
3: Oui, alors côté police, c'est difficile aussi. Hein. C'est vrai qu'eux, ils parlent de mortiers. Les deux choses un peu nouvelles, c'est les mortiers. Les mortiers, en fait, c'est des feux d'artifice tirés non pas à l'horizontale, mais à la verticale sur les boucliers de la police. Donc c'est vrai, c'est dangereux. Il y a 760 blessés côté force de l'ordre. On ne sait pas bien blessé de quoi. Le ministère n'a pas vraiment détaillé. C'est pas facile non plus côté policier. Puis l'autre truc qui change vraiment, qui fait que la police a un peu la trouille, c'est les réseaux sociaux. Pourquoi les réseaux sociaux? Parce que le 1er décembre 2018, la situation, on s'est rendu compte à quel point la démocratie était fragile. La situation était réellement hors de contrôle. Réellement. C'est-à-dire, ils ont eu peur d'un grand pillage des grands magasins. Il n'y avait pas un policier dans les grands magasins. Ils ont eu peur d'une attaque de l'Élysée. Oui. Ça, c'était... Donc, l'État a vraiment eu peur. Et le tournant, c'est le lendemain, quand Emmanuel Macron, qui rentre, je crois, d'Argentine, va vers le Trocadéro, avenue Kléber. Il y a encore des voitures qui sont retournées, qui ont brûlé. Et là, il est hué. Et donc, il y a encore la trace de tout ce qui s'est passé la veille, et il y a une tension énorme. Et ça, ce point de bascule, en réalité, il a conditionné tout le maintien de l'ordre de la suite depuis.
2: Que contient la doctrine du maintien de l'ordre aujourd'hui? Comment évolue-t-elle aussi dans notre pays? On continue d'examiner tout ça avec notre invité, le journaliste Laurent Valdiguier. On zoome notamment sur la notion très discutée de l'usage proportionné et graduel de la force. Qui décide de la proportion? Par exemple, dans le Zoom Zoom Test, c'est moi. Et croyez-le, Manon et Quentin vous le diront, ça ouvre la porte à toutes les dérives. Le Zoom Zoom Test arrive juste après Johnny Jane, les roses sur Inter.

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2: C'est une notion clé de la doctrine du maintien de l'ordre, celle de riposte graduée. 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
2: 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À la découverte aujourd'hui des doctrines de maintien de l'ordre les plus étonnantes de par le monde. Et on démarre en Colombie en 1995. Dans la capitale, Bogota, c'est l'anarchie. Feu rouge grillé, passage piéton ignoré, embouteillage monte. Le nouveau maire, Antanas Mockus, n'est pas un politicien de carrière, c'est un prof de maths. Et il a une théorie. Ses concitoyens craignent davantage le ridicule que l'amende. D'après vous, qu'a-t-il donc envoyé dans les rues pour discipliner les automobilistes ? Des chiens qui étaient dressés à aboyer sur les chauffards, des mimes chargés de se moquer des chauffards, ou des mariachis chargés de chanter le code de la route à ceux qui ne le respectent pas. Des chiens. C'était la réponse B, Quentin. Bien joué. On ne sait pas si c'est cette initiative qui avait inspiré Alain Chabat à la réplique culte. Dans la cité de la peur, mais oui, en 95, le maire de Bogota avait recruté environ 400 mimes pour se moquer en silence des contrevenants qui mimaient leurs erreurs des conducteurs et des piétons sous les yeux de tous. Résultat, les décès sur la route ont chuté de plus de 50% dans la capitale colombienne. Mais attention, direction maintenant Bangkok, au sein d'une unité dont rien que le nom nous indique qu'elle n'est pas là pour déconner, la Crime Suppression Division. À l'été 2007, son chef, le colonel Pongpat Chayapan, en a assez. Ses agents arrivent en retard, jettent leurs papiers par terre et se garent n'importe où. Ça suffit les gars, vous êtes pire que Benjamin Duhamel. Tempête Pongpat. Les simples avertissements ne suffisent plus, il imagine alors une sanction qui toucherait à l'ego de ces hommes. D'après vous, quelle punition va-t-il instaurer pour ces policiers indisciplinés? Ils vont devoir porter toute la journée un brassard rose Hello Kitty? Ils vont devoir chanter l'hymne national chaque matin? Ou ils vont devoir faire la circulation déguisée en Teletubby?
4: Vous
2: avez vu passer cette
3: histoire. Moi aussi j'irais C, mais elle a commencé par B, donc on dit quoi?
4: Je m'en fous.
2: Allez-y Quentin, jetez-vous. Ah, comme ça, n'importe quoi, un brassard Hello Kitty. C'est la bonne réponse, Quentin. Oui, les agents fautifs devaient porter toute la journée un brassard rose fluo représentant Hello Kitty assis sur deux cœurs. Du jour au lendemain, bizarrement, les policiers de cette unité sont devenus beaucoup plus respectueux du règlement. Une fois de plus, la leçon est claire, la menace du ridicule est plus efficace que la sanction. D'ailleurs, si ça se trouve, c'est pas par plaisir que Pierre Courade porte encore des jeans slim en 2026, c'est juste qu'il s'est mal comporté et que Cyril l'a puni. Mais attention, je trouve que ça fait trop longtemps qu'on n'a pas parlé des Pays-Bas dans ce coup. Et vous allez découvrir que contrairement à ce que répète Cyril, non, ce pays ne sert pas à rien. Il est même à la pointe des techniques policières, notamment dans sa manière d'appréhender la menace que font peser les drones sur les infrastructures. D'après vous, quel dispositif utilise la police néerlandaise pour intercepter les drones? Des brouilleurs de dernière génération que le monde entier leur achète à prix d'or? Des lanceurs de frisbee professionnels? Ou des aigles? Les fameux lanceurs de frisbee hollandais. C'est une bonne réponse, une fois de plus, de Quentin. Les aigles. Face aux drones, dès 2016, les Pays-Bas ont misé sur la low-tech à plumes. Avec la société Guard From Above, la police néerlandaise est devenue la première au monde à recruter officiellement des rapaces dans son arsenal anti-drones. Alors bon, en 2017, l'expérience est abandonnée, déjà parce qu'ils réalisent qu'élever et dresser des aigles, ça coûte cher, mais surtout qu'il n'y a finalement pas tant de drones que ça à intercepter. Autre dispositif qui ne fait pas partie de notre arsenal en France, direction le Japon. Entrer dans n'importe quel Combini, ces supérettes ouvertes jour et nuit, derrière le comptoir à côté de la caisse, vous verrez certainement deux grosses boules oranges de la taille d'une balle de baseball. Ce ne sont ni des jouets, ni des friandises, mais alors, à quoi servent-elles? À éclabousser de peinture un éventuel braqueur? À calmer les clients stressés, c'est des balles anti-stress? Ou à appeler la police en les secouant très fort comme une alarme? Alors, selon vous, Quentin, on attraperait ces balles et on les jetterait sur le...
4: C'est drôle.
2: Eh oui, c'est encore une bonne réponse. Un objet dissuasif, ce sont les color balls anti-crime. En cas de vol, l'employé les lance, elles éclatent à l'impact et recouvrent le voleur de peinture orange, ce qui le rend facile à repérer pour la police. Et on termine là où finissent toutes les belles histoires. Emoji clin d'œil à toi, Gino, en Italie. Un pays où les carabinieri possèdent quelques véhicules un peu plus rapides que nos vieilles Mégane trafiquées. Ils possèdent par exemple des Lamborghini Huracan, un bolide qui n'a pas besoin d'être trafiqué pour dépasser les 300 km/h. Pourtant, cette Lamborghini n'est pas destinée aux courses-poursuites avec des go-fast. Sa première mission, c'est quoi? Transporter le plus rapidement possible les juges anti-mafia pour éviter qu'ils ne se fassent kidnapper. Transporter le plus rapidement possible des reins pour éviter que le patient en attente de greffe clamse. Ou transporter le plus rapidement possible la mozzarella de Giorgia Meloni quand elle est en déplacement car elle adore la mozza di bufala.
3: B.
2: Mais dites, précisez votre pensée, j'ai l'impression que vous avez...
3: Les reins, non, les vagues.
2: Ah oui, c'est une bonne réponse de Quentin, mais c'est un sans faute. Bravo Quentin, aujourd'hui qu'est-ce qui se passe?
3: Que je remonte.
2: Je sais maintenant que cette musique d'Umberto Tozzi vous bouleverse à chaque fois qu'elle retentit, car c'est en l'écoutant que Gino, voyant que vous n'aviez pas répondu à son 76e mail, a tenté de s'ouvrir les veines. Mais justement, la Lamborghini de la police italienne sauve des vies, sa mission étant d'acheminer au plus vite les organes en attente de greffe. Victoire de l'automobile italienne. Victoire triomphale de Quentin, mais victoire de Quentin. Compter, je ne sais pas.
3: Quand même.
2: Vous êtes loin devant.
3: Merci.
2: Le journaliste police-justice de Marianne, Laurent Valdiguier.

0: Et je vais voir si je vais avoir des rendez-vous. Il a fait ça, ils ont dû arrêter tout de suite tellement il en avait les rendez-vous.
1: Ah d'accord.
0: Donc en fait, les policiers depuis longtemps, ça fait partie des, c'est tous les la plupart des attentats déjoués, ils les déjouent en surveillant la toile. Donc sur le maintien de l'ordre, ils sont assez performants sur la surveillance du réseau.
2: On a appris ce matin qu'une pétition sur la plateforme de l'Assemblée nationale demandait l'interdiction des armes mutilantes dans les manifs lycéennes. Elle a recueilli 120 000 signatures quand même. Est-ce qu'on est face à une colère des citoyens vis-à-vis du coup de cette doctrine des maintiens de l'ordre dont on parle, qu'elle juge disproportionnée?
0: Oui, mais on est face à la grogne, disons, contre la LBD. Oui. On est une des rares polices au monde à les utiliser. Ah, c'est oui. Une sorte de matraque à distance, le LBD. C'est dangereux pour les policiers aussi, parce que quand vous avez une foule importante, c'est vrai que vous prenez un risque, même en tirant, en ayant l'impression de bien viser. Donc,
3: même les policiers ne seraient pas contre le LBD.
0: Il y a des policiers qui n'aiment pas le LBD. Il y en a qui ne vont pas vouloir l'utiliser. Non, c'est pas... Comme je disais tout à l'heure, c'est trois fois un service de McEnroe que vous prenez. Donc si vous le prenez dans la
3: rue,
0: on a des records de mutilation, notamment pendant les Gilets jaunes, dû au LBD. Ce que n'ont pas les Allemands. Les Allemands n'ont pas de LBD.
3: Un mot de cette expression que je mentionnais tout à l'heure, ce principe d'usage proportionné et graduel de la force. C'est bien joli, mais qui décide de la proportionnalité, de la graduation de la force? C'est quand même quelque chose qui paraît simple quand on le dit, mais dans les faits, concrètement, sur le terrain, c'est quand même très difficile à jauger.
0: Sur les ondes de la police, c'est TI-1000.
3: TI-1000,
0: c'est l'indicateur du préfet de police en personne. Quand TI-1000 parle, c'est le préfet en personne.
3: On l'écoute.
0: Et à Paris, vous n'imaginez pas à quel point le préfet, dans la salle de commandement de l'hôtel de ville de la préfecture de police de Paris, vous n'imaginez pas le nombre de caméras, la capacité de zoom qu'il a dans Paris pour voir très précisément la situation. Et donc c'est très très centralisé. Et c'est là le ministre de l'Intérieur, des fois.
3: Donc c'est le ministre de l'Intérieur et le préfet qui sont devant l'écran. Et
0: d'ailleurs, Didier Lallement, avant c'était le chef, le DOPC, le commissaire qui dirige le service, qui était aux manettes, qui avait un fauteuil pour ça, et qui avait tous les ordres, toutes les unités à disposition, finalement, il a pris le fauteuil. Donc c'est le préfet, TI-1000, qui décide.
3: S'occupe de ça.
0: Jeudi dernier, quand la place de la Bastille, vers 17h30, a été évacuée, d'ailleurs il y a plein de policiers qui n'ont pas compris l'ordre d'évacuation qui était donné aussitôt, c'est le préfet en personne, Patrice Faure, qui a décidé de ne pas laisser la place de la Bastille en l'état.
1: Un terme qu'il faut expliquer peut-être, ce que signifie le fait que le monopole de la violence légitime appartient à l'État.
0: Oui, c'est le fait que les policiers ont le monopole, la violence légitime, c'est une expression du sociologue Max Weber, pour dire ils sont les seuls à pouvoir utiliser la force.
3: Mais ça remonte à Hobbes, philosophiquement, c'est un jour, il y a tellement de... Hobbes, c'est une époque où c'est le chaos, on décide de déléguer la puissance plutôt que de la laisser à différents chevaliers, différents...
0: C'est ce qui fait qu'on n'est pas au Far West, et qu'on n'est pas tous avec un colt à la ceinture à pouvoir tirer.
3: Ça, c'est le socle un peu de notre vivre ensemble. Manon.
2: L'ONU s'est dit inquiète la semaine dernière de l'usage de la force lors des blocus des lycées. Vous comprenez pourquoi?
0: Ben oui, parce qu'il y a une volonté d'arrestation massive. En 86, il y a 150 arrestations sur tout le mouvement des étudiants. Donc là, il y en a 7000. Il y a une volonté d'arrêter les lycéens là. Au dernier mouvement des agriculteurs, les agriculteurs, ils font des gros dégâts aussi. Il a fallu refaire des autoroutes tellement le goudron avait pris. Ils ont balancé du lisier dans des supermarchés. Ils ont détruit les préfectures. Il y a eu 51 gardes à vue. Donc c'est une volonté de placer les étudiants en garde à vue, de dire que les jeunes, les lycéens sont menacent l'État, sont auteurs de violences urbaines, et donc de sortir ces lycéens d'un mouvement dans une volonté de pas laisser un mouvement s'enquister. Il y a une expression, les gilets jaunes, de ne pas faire en sorte que ça s'enquiste. C'est-à-dire quand les facs sont occupés, quand il y a un début d'occupation, l'ordre est donné immédiatement de déblayer. Et là, ça fait de la casse.
3: 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L'heure de retrouver un autre spécialiste du maintien de l'ordre, c'est Jessé qu'on retrouve à présent.
4: Bonjour Mathieu, ça va? Tu vas bien? Tu passes une bonne émission?
3: Excellent.
4: Ah, super, très content pour toi. Moi, Cyril m'a envoyé le thème hier de l'émission, en fait. Oui, exactement, en me disant, il n'y aura pas de doc, il n'y a pas le temps. Super, tire-moi les cheveux puis crache-moi dans la bouche aussi. Je vais pas parler chinois longtemps avec vous, votre petite organisation amateur. Là, ça va peut-être très bien pour vos

0: chroniqueurs vu qu'ils n'ont pas de carrière. Hein. Mais en fait, la GC, elle sait pas, elle peut pas écrire une chronique en une journée. J'ai mes petites habitudes, j'ai mes petites organisations. Vous étiez toutes perturbées. Donc, ce que je vous propose aujourd'hui, c'est qu'on va finalement rentrer dans l'atelier création d'une chronique. Comment finalement arrive-t-on à ces masterclass?
1: Quelle arnaque.
0: D'ailleurs, si Amziane et Marie Debrouwer veulent écouter et prendre des notes, je crois que tout le monde en sera ravi. Alors déjà, ce qu'il faut savoir premièrement, c'est que je reçois normalement le thème une semaine avant, pour finalement vous proposer un travail toujours de qualité. Voilà, et la première chose que je fais quand je reçois le thème, c'est de me dire, mince, l'équipe est pas morte, il y a émission mardi. Plus, alors souvent en découvrant le thème comme aujourd'hui, la doctrine du maintien de l'ordre, je me dis, ah tiens, mais quelle tristesse et solitude d'âme habite donc notre rédacteur en chef pour encore choisir un thème dont tout le monde se fout. Voilà, et dont tout le monde aura déjà parlé mieux que nous. Ensuite, je me mets donc à l'écriture de l'intro, qui consiste en gros à faire une blague sur le physique disgracieux de Pierre, ou la carrière bancale de Quentin. Voilà, un classique de mes chroniques, finalement, qui permet, en plus d'alimenter les trolls d'Internet, qui pourront retrouver leur raison de vivre en commentant « Il en a pas marre de taper sur ses collègues, toujours les mêmes blagues, c'est à quel moment qu'il faut rire ?» Et évidemment, le classique « Insupportable, c'est rire enregistré !» Non, Monique, non, ce qui est insupportable, c'est que tu te réveilles le matin. Et j'en profite pour préciser à tous ces pisse-froids, que non, les rires ne sont pas enregistrés, mais rémunérés. Voilà. Je paye mes collègues pour chaque rire. Bon, malheureusement, j'avais fait le virement avant d'entendre le rire de Manon. Si vous saviez, comme je regrette. Ensuite, je note les premières vannes qui me viennent sur le thème, souvent une espèce de gloubi-boulga pas si drôle. Et je crois d'ailleurs que c'est à cette étape que les autres chroniqueurs s'arrêtent. Donc, sur le thème, la chronique du maintien de l'ordre, j'avais noté, je vous les donne comme ça, au hasard, pas dans l'ordre, on se fait des feedbacks, on est ensemble, c'est de la création, c'est un atelier. En premier, j'avais par exemple Nunez a donné des nouvelles consignes aux flics pour éviter les dérapages, vous voyez les élèves avant de les gazer. Bon, par exemple, voilà, ça ne passera pas la V2. Ensuite, qu'est-ce que j'avais on n'a jamais autant frappé de jeunes depuis la dernière rentrée à Bétarame. Celle-là, je l'aime bien. Faut l'enrober d'un truc un peu plus doux, mais elle ira certainement dans la VDF, qui me permettra à nouveau d'atteindre certainement 1 million. J'avais aussi quoi d'autre? Ah oui, des lycéens menottés. Sérieusement, on est où là? Dans l'historique internet de Morandini? Celle-là, je l'aime bien. Manon, toi aussi, je l'aime bien, c'est ton style. J'avais aussi quoi? L'avantage avec toutes ces charges de CRS, c'est que les lycéens en plus courir, il faut articuler. Les lycéens ont plus couru en une semaine qu'en 3 ans de PS. Mignonne. Celle-là, je l'aime bien. Faut avoir si la chronique est trop courte.
2: Oui, c'est pas le cas.
0: Mais je peux
2: te
0: la donner, Pierre. Comme ça, ça te donnera au moins un truc qui est au-dessus du reste. Et enfin, j'écris une petite conclusion. Voilà, j'essaie une phrase un peu maligne, toujours, qui me vaudra une réflexion de Cyril. On s'en fout de ta morale à la fin. Donc aujourd'hui,
2: Bouscousu, merci beaucoup. J'essaie, on vous retrouve la semaine prochaine dans Zoom Zoom le mardi et on espère retrouver très vite la vanne Nunez a donné des nouvelles consignes aux flics pour éviter les dérapages, vous voyez les élèves avant de les gazer dans la bouche de Marie Debrouwer. À très bientôt.
0: Merci beaucoup. Dire que je joue à
2: Saint-Michel-sur-Orge, vivant, ça ne se remplit pas malgré tout ce talent et cette carrière qui décolle. Là, je pense qu'il va y avoir du monde, mais il y a du monde à l'extérieur de la salle pour vous attendre. Salle Playel fin juin, ça sera très chic. Toutes les infos sur icigc.com. Merci beaucoup Laurent Valdiguier de nous avoir éclairé sur cette fameuse doctrine du maintien de l'ordre. Je rappelle qu'on peut vous lire dans les colonnes police-justice du magazine Marianne. Merci d'avoir été avec nous cet après-midi. Vous ne bougez pas car Pierre Courade arrive avec son petit carnet de campagne, son feuilleton de la présidentielle plein de mauvaise foi et de pics assassines. Et puis on parlera bagnole à l'occasion de l'ouverture du mondial de l'auto. Où en est le secteur? Cyril va-t-il réussir à revendre son Ford Raptor V8 avant que l'essence franchisse la barre des 3 euros? Les réponses juste après Eric Abadoud, Brizy sur France Inter.

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1: C'est un feuilleton captivant, même si 14 épisodes consacrés à la primaire de la gauche, c'était peut-être un peu trop. On est content que l'intrigue aille un peu sur autre chose. Désormais, c'est l'heure du petit carnet de campagne de Pierre Courat.
2: Je ne suis qu'un passeur d'histoire, hein, Mathieu. Et l'histoire de cette campagne présidentielle se heurte aujourd'hui aux nouvelles manifestations lycéennes. Et face à l'ampleur de la mobilisation, les politiques semblent enfin prendre en compte la parole de la jeunesse dans la rue. Pour preuve, ce week-end, deux meetings ont été consacrés aux jeunes. Gabriel Attal à Lyon, devant près de 2000 personnes. Surchauffé.
3: Et oui, les jeunes, on est là.
2: Ouais, c'est donc devant cette foule de jeunes des années 80 que Gabriel Attal a présenté son pacte pour la jeunesse avec en fil conducteur la nostalgie.
4: C'est pour cela que je veux rendre l'obtention du brevet obligatoire pour entrer au lycée. C'est pour cela que je veux recréer un certificat d'études à la fin du primaire.
2: Ah oui, le retour du certif diplôme abandonné en 89, l'année de naissance de Gabriel Attal. Voilà qui devrait calmer la crise des lycéens, ou pas. À 2h de là, Jean-Luc Mélenchon prononce son discours devant 10 000 personnes. Le candidat insoumis dégaine sa martingale.
5: Vous regardez ces jeunes, pourquoi ils n'ont pas pu se faire entendre? À 16 ans, on peut être émancipé. Alors à 16 ans, on doit pouvoir donner son avis, non pas secondairement, mais comme tous les autres, comme citoyens. C'est-à-dire qu'il nous faut le droit de vote à 16 ans.
2: Eh oui, abaisser l'âge de la majorité, déjà promesse de campagne de Valéry Giscard d'Estaing, il la passe de 21 à 18 ans dès son arrivée à l'Élysée en 74.
6: Si vous regardez la situation dans les grands États modernes, démocratiques, l'âge électoral, c'est 18 ans. Et je n'aperçois aucune des raisons pour lesquelles les jeunes Françaises et les jeunes Français ne pourraient pas exercer leur jugement ou participer aux grandes décisions nationales à un âge où d'autres que peuvent le faire dans d'autres pays du monde.
2: Mais en gratitude de la jeunesse, 7 ans plus tard, il n'était que 10% à voter pour lui contre 23% Mitterrand. Les 18-24 ans qui votent depuis majoritairement à gauche, mauvaise pioche pour le gouvernement Villepin. Il s'empêtre à un an de la présidentielle de 2007 sur le plan social. Pour lutter contre le chômage des jeunes, il lance le contrat première embauche. Les lycéens et les étudiants sont dans la rue, dont un futur ministre des Affaires étrangères d'Emmanuel Macron, Stéphane Séjourné.
7: On a brûlé des voitures en carton qu'on appelait Villepinette ou Sarkozynette devant la préfecture. On a fait beaucoup d'actions symboliques qui, je pense, avaient beaucoup plus d'impact que casser la gueule à un CRS. Ouais,
2: la réforme du CPE était tellement anachronique qu'elle a été abandonnée. Il a fallu attendre la présidentielle de 2017 pour que Benoît Hamon propose un revenu universel d'existence pour les jeunes dès 18 ans. L'idée est de combler les manques du RSA et d'anticiper la révolution numérique.
8: Ce qui est en train de se passer dans ce secteur va appeler un certain nombre de grands choix. Et je pense que le revenu universel d'existence est équivalent à la création de la sécurité sociale.
2: Ce matin, je lisais les propositions de François Hollande pour les jeunes intitulées « La jeunesse et le projet, l'école et la priorité », comme si la jeunesse d'aujourd'hui n'avait que l'école pour horizon, alors que le dérèglement climatique et l'IA sont des préoccupations qui mériteraient des réponses. D'ailleurs, si on veut être cynique, l'année prochaine, la Gen Z représentera un vivier de 5,5 millions d'électeurs. Lors de la dernière présidentielle, 41% des 18-24 ans se sont abstenus, deux fois plus que la moyenne. Il y a là de quoi chercher à convaincre. L'occasion d'en finir avec la gérontocratie et d'écouter cette Marseillaise. Une Marseillaise entonnée la semaine dernière lors de la dernière manif lycéenne, place de la Bastille.
1: Merci beaucoup, mon cher Pierre, pour ce petit carnet de campagne très complet, comme d'habitude. Le mondial de l'auto, les amis, ouvre ses portes au public aujourd'hui à Paris. Et même si Cyril regrette que les stands ne regorgent plus de sympathiques petites pépées, comme dans le temps, ça reste le rendez-vous incontournable des amateurs de belles cylindrées. Quelles innovations allons-nous voir? Est-ce que la voiture fait toujours rêver? Quelle part des électriques et des voitures chinoises? C'est à toutes ces questions que va répondre notre invité, l'économiste spécialiste de la filière auto, Bernard Julien. Bonjour Bernard.
9: Bonjour.
1: Merci d'être avec nous à nouveau. Vous avez reçu l'an dernier pour évoquer le mondial de l'auto de Francfort. Cette année, c'est donc au tour de Paris d'accueillir l'événement. Est-ce que c'est encore un rendez-vous attendu ou bien c'est de plus en plus désuet? Qu'est-ce que ça pèse encore, un salon de l'auto?
9: Aujourd'hui, Paris, c'est le salon grand public européen qui reprend un peu du poil de la bête.
1: Ah oui.
9: En partie parce que, comme il y a des nouveaux acteurs qui ont besoin de se montrer sur les télés, de se montrer sur les
1: acteurs chinois, on va en parler.
9: Voilà, il y a 20 marques chinoises là qui se présentent. Eux n'ont pas la notoriété qui permette de s'abstenir d'être à une pareille manifestation. Et du coup, ça crée une espèce de surenchère. Du coup, les mètres carrés sont plus chers. Et c'est un peu comme, comme disent les économistes, hein, plus c'est cher et plus on a envie finalement de s'y mettre. Hein, c'est ce qu'on appelle les fonctions de demande inverse. Et c'est exactement ce qui se passe là dans, dans le cas du salon.
1: Hein. Et plus d'espace pour, les, pour toutes ces nouvelles marques chinoises, ça veut dire matériellement moins de place pour les voilà, véhicules européens et les marques françaises notamment.
9: D'où le renchérissement, d'où la décision d'une marque comme Nissan de ne pas venir. Même W n'est pas là cette année. Hein.
1: Ah,
9: ça veut dire qu'il y a quand même des arbitrages à rendre.
1: Oui. Hein,
9: cette année, les organisateurs sont plutôt contents, ils font beaucoup d'argent avec ce, ce mondial-là, mais ça ne fait pas encore l'unanimité. Et très souvent, pour lancer les produits, on ne le fait plus sur un salon de l'auto, on le fait à d'autres moments parce que bah, les lancements, on aurait une espèce d'engorgement qui ferait que le lancement passerait un peu inaperçu si on le faisait lors d'un événement de cette nature.
1: Qui rêve encore de grosses bagnoles en 2026? Bon, il y a évidemment Cyril qui fantasme l'acquisition d'une Aston Martin DBS. Comme je lui répète, est-ce vraiment raisonnable pour un journaliste en contrat de saison sur le service public? En tout cas, on va zoomer sur ce mondial de l'automobile et ce qu'il nous dit de l'avenir de la voiture. Et puis on scannera évidemment l'actu de ce 13 octobre. Au sommaire notamment du nouveau pour vos tickets resto, les explications d'Amziane, le flop du film Social Reckoning qui démontre peut-être qu'on en a marre d'entendre parler des patrons de la tech. Et puis vous aimez... Profitez-en, bientôt notre tube sera interdit sur les plateformes, en tout cas 10h. Oui, 10h entend bien faire le ménage et lutter contre les musiques générées par IA. Si tant est que cette musique-là soit générée par IA ou que je l'ai composée tout seul dans mon studio. Toute l'équipe de Zoom Zoom vous donne rendez-vous juste après le journal de 17h.
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1: Il est 17h sur France Inter. Le point sur l'info avec vous, Amélie Perrier.
17: Ne rien lâcher, les lycéens et les étudiants ont battu le pavé toute la journée. Cinquième journée de mobilisation à Paris. Le cortège a marché derrière une banderole proclamant « Lycéens, lycéennes et étudiants, étudiantes mobilisés pour le droit à étudier à bas le tri social et raciste ». Une manière de demander des moyens et des conditions dignes pour leurs cours. À Toulouse aussi, les jeunes ont marché. Bonsoir Théo Cobel.
18: Ah, bonsoir à tous.
17: Une manifestation qui a fait le plein aujourd'hui encore à Toulouse.
18: Vous voyez qui touche à sa fin avec à l'instant quelques tirs de gaz lacrymogène pour repousser les manifestants qui s'étaient retrouvés devant le rectorat de l'Académie de Toulouse. Ceux qui étaient encore présents sont en train de rebrousser chemin. Une fin de manifestation qui est cependant loin de l'image de la journée d'un rassemblement assez calme jusque-là, même bon enfant. Une manifestation partie en début d'après-midi du lycée des Arènes et qui a défilé pendant plus de 2 heures sur les boulevards pour relier le rectorat. À manifestation très suivie, peut-être 10 000 manifestants dans les rues de la ville rose. C'est comparable au rassemblement de la semaine dernière, avec dans le cortège bien sûr des lycéens, des étudiants, mais aussi des enseignants venus les soutenir et défendre leurs élèves. Des jeunes qui nous l'ont aussi assuré ce mardi, ils ne comptent pas relâcher la pression et ce malgré les vacances scolaires qui débutent ce mardi, ils redescendront dans la rue dès ce samedi pour gonfler les cortèges du mouvement du 17 octobre avec l'espoir que leur mouvement fasse boule de neige.
17: Théo Cobel, ici Occitanie en direct de Toulouse pour France Inter. Merci à vous. À Lyon, important cortège aussi, les forces de ont dispersé la manifestation avec du gaz lacrymogène après que des individus s'en sont pris à une station-service. Des tensions également en ce moment à Paris. Le cortège arrive vers les Invalides. Les CRS ont chargé plusieurs fois et des organisations étudiantes et lycéennes ont à nouveau appelé aujourd'hui à rejoindre le mouvement des Gilets jaunes samedi. Théo nous le disait à Toulouse. Un appel à manifester circule sur les réseaux sociaux pour ranimer le mouvement populaire contre la vie chère. L'ambition, c'est une convergence des luttes. Elle n'est pas prête de réintégrer la magistrature. En tout cas, Rachida Dati n'a pas convaincu le Conseil supérieur de la magistrature qui rend un avis défavorable pour sa réintégration en raison de ses ennuis judiciaires. L'ancienne ministre est accusée notamment de corruption et d'avoir fait du lobbying illégal pour le compte du constructeur Renault. Bonsoir Charlotte Pierret.
19: Bonsoir.
17: Des soupçons qui pèsent trop lourd pour le CSM.
19: Oui, c'est une réintégration que l'ancienne garde des Sceaux Rachida Dati avait elle-même sollicitée 25 ans après avoir occupé son dernier poste de magistrate. La chancellerie avait d'ailleurs d'ores et déjà prévu ce nouveau poste comme chargée de mission à la délégation des affaires européennes et internationales du secrétariat général du ministère de la Justice. Tout un programme qui en restera vraisemblablement là puisque le Conseil supérieur de la magistrature vient de rendre cet avis défavorable, notamment en raison de la mise en cause de l'actuel maire du 7e arrondissement de Paris dans une procédure pénale en cours, comprenez cette affaire Renault, pour laquelle Rachida Dati vient de passer 10 jours le mois dernier sur le banc des prévenus du tribunal correctionnel de Paris à répondre de corruption, trafic d'influence, alors qu'elle était députée européenne. Le jugement de cette affaire doit être rendu le 21 janvier prochain, mais dans son réquisitoire, le parquet national financier s'était opposé à l'idée d'une Rachida Dati à nouveau magistrate au nom d'une nécessaire probité exemplaire. La décision finale est désormais entre les mains du garde des Sceaux, l'avis du CSM n'étant que facultatif, même s'il sera suivi, avait annoncé la chancellerie en septembre dernier.
17: Merci Charlotte Pierret, service police-justice de France Inter. Elle va perdre son ambassade en Grèce, la diplomate américaine Kimberly Guilfoyle. Le président Trump demande sa démission après des révélations compromettantes. Cette ancienne animatrice de télé sur Fox News est devenue une figure du mouvement trumpiste MAGA et selon le Wall Street Journal, elle a demandé à un riche donateur de lui payer son découvert bancaire en lui laissant miroiter qu'elle interviendrait pour résoudre ses problèmes avec le fisc. N'achetez pas vos chaussures sur les plateformes chinoises de fast fashion. C'est l'alerte lancée par la Confédération européenne de l'industrie de la chaussure. Elle assure avoir testé 76 paires achetées sur Shein, Temu ou AliExpress et en a testé la conformité chimique en laboratoire. Résultat, 36% ne respectaient pas au moins une exigence chimique du règlement européen. Les paires contenaient par exemple des phtalates, des métaux lourds ou encore du nickel. Ces plateformes chinoises sont régulièrement accusées de concurrence déloyale par les acteurs européens du secteur textile et de la chaussure. Bonsoir Fabienne Saint-Est.
20: Bonsoir Amélie.
17: Aujourd'hui dans le Téléphone Sonne, on parle d'autres risques.
20: Et ouais, ça n'arrive qu'aux autres. Hein. Ce sont des choses qu'on regarde à la télévision jusqu'à ce que ça nous arrive à nous. Une inondation, une tempête, un gigafeu de forêt, un coup de vent très violent, un accident dans une usine proche. Est-ce que nous savons nous préparer aux risques ? Est-ce que nous savons vraiment les dangers qui nous entourent, vous avez la réponse, c'est plutôt non. Est-ce que ça prend? Et ça, c'est la bonne nouvelle, c'est plutôt oui. L'idée, c'est pas de se faire peur, bien sûr, mais c'est de s'informer pour ne pas subir. La sécurité civile veut nous faire changer de regard sur les risques qui nous entourent pour mieux nous y préparer. C'est le sens de cette journée de la résilience qu'ils organisent et à laquelle nous sommes heureux de nous associer. Savez-vous, par exemple, si la rivière à côté peut déborder? Savez-vous vous protéger en cas d'incendie? Savez-vous où vous réfugier? Savez-vous à qui demander des renseignements sur l'usine qui est à quelques kilomètres de chez vous? Avez-vous confiance dans les autorités qui vous renseignent? Venez peser avec nous votre conscience et votre culture du risque. C'est vraiment notre vie à tous et notre vie de tous les jours. Ça se passe au 01 45 24 7000.
17: Et le téléphone sonne après le journal de 19h. À tout à l'heure, Fabienne. Et enfin, c'est déjà un phénomène. Le documentaire israélien NASA, diffusé seulement hier et aujourd'hui au cinéma en France, a pris la tête du box-office. Hier, ça a été le film le plus vu au cinéma en France avec 40 000 entrées. NASA, c'est la militaire israélien désignant les dommages collatéraux estimés avant chaque frappe sur la bande de Gaza, raconte ce documentaire. Les réalisateurs dénoncent aussi le processus de déshumanisation des Palestiniens pour justifier la mort de civils innocents. Le film sortira en streaming gratuit en novembre.
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17: 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C'est Zoom Zoom Zen qui nous réunit puisque c'est la suite. C'est à vous, Mathieu Noël.
1: Allez, vous êtes prête à monter dans ma 205 GTI?
17: Oh là là, vous me faites rêver.
1: Décapotable.
17: Je ne l'ai jamais proposé, j'adore.
1: Voilà, ça arrive enfin. Retour de l'info sur Inter à 18h.

0: Bonjour à toutes et à tous, soyez les bienvenus si vous nous rejoignez dans Zoom Zoom Zen, 2 heures chaque après-midi pour décrypter l'actu sans oublier d'en rire. Et en ce 13 octobre, à 2 semaines des midterms, ce qui est rigolo, c'est quand même vraiment ces crétins d'Amerloc qui sont toujours fans de Trump. Il l'avait dit lui-même, je pourrais buter quelqu'un sur la 5ème avenue que je ne baisserais pas dans les sondages. Mais ce week-end, il a déclaré qu'il pourrait dire n'importe quelle connerie, ses fans continueraient de l'aimer pareil. Et vous savez quoi? Eh ben, il l'a fait. En l'espace de 2 jours, on l'a dit, il a proposé de rebaptiser l'océan Atlantique Océan Trump. Il a posté une fausse citation de Denzel Washington qui disait qu'il était la personne la plus courageuse et la plus intelligente qu'il avait jamais rencontrée. Citation totalement bidon, dira l'acteur. Et hier, en meeting, quand un protestataire a été violemment pris à partie et tabassé sous ses yeux par ses fans MAGA, plutôt que de demander à la sécurité d'intervenir, il a encouragé ses fans à frapper plus fort le type, un intrus dont il s'est en outre moqué, le qualifiant de petit gros. J'ai personnellement dû dire à Cyril, arrête vieux, lâche-le. Parfois, on se dit qu'on a de la chance quand même de vivre en France, d'avoir une culture politique, quoi. Un esprit critique, hérité de Descartes et de toute la philosophie des Lumières, esprit critique qui ne nous permettrait pas, nous, collectivement, d'être aussi aveugles devant le comportement d'un homme politique. Non, nous, devant le cynisme d'un politicien qui nous mentirait ou nous rementirait comme un arracheur de dents, on changerait évidemment notre regard sur lui. On n'est pas des moutons comme ces ricains perfusés à Fox News. La preuve d'ailleurs, un intéressant sondage est tombé ce week-end, on l'attendait. La réaction des Français aux révélations sur les messages antisémites de Jordan Bardella. Eh bien, c'est exactement ce que je disais, puisque selon ce sondage IFOP-LCI, 72% des Français, une large majorité donc, n'ont pas changé d'opinion sur Jordan Bardella. Ils sont cons, ces Américains. Bon, bah, j'imagine que mon raisonnement tombe à l'eau, du coup. Tout blanc, donc. Zoom, zoom, zen, c'est parti. 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Il était 14h10 et avec Cyril nous digérions notre riz au lait ou du blériau quand soudain notre rédacteur en chef a réalisé une chose troublante. Dis donc, Courade, lançait-il à notre rédacteur en chef adjoint. Ôte-moi d'un doute, Bernard Julien pour l'actu mondiale de l'automobile de Paris, ce serait pas le même invité que l'année dernière sur le même sujet? Ce à quoi Courade, drapé dans sa plus belle mauvaise foi, a répondu, sublime, ça n'a rien à voir, c'était le salon de l'auto de Munich. Bref, ben voilà Bernard Julien, économiste et spécialiste du secteur auto, pour évoquer ce salon qui n'a rien à voir avec celui de Munich, puisqu'il se tient à Paris, porte de Versailles. Bernard, le mot d'ordre de cette 91e édition, j'ai lu que c'était la transition énergétique. Est-ce que ça, c'est l'actualité immédiate, c'est-à-dire la crise énergétique au Moyen-Orient, qui pousse les industriels de l'auto à tourner la page du thermique, ou bien c'est un effort de plus long terme quand même?
1: Bah, le mondial, il est organisé par les constructeurs, hein, donc c'est leur actualité stratégique et politique, hein, qui dicte.
0: Donc ça l'actualité,
1: donc ça dicte le fait que là où ils étaient plutôt résistants à la transition, parce qu'ils trouvaient qu'on voulait aller trop vite, etc., là, voyant que la demande est là, voyant qu'on peut appuyer sur le champignon, dirais-je, hein, puisque les clients sont là, eh bien, ils ont plutôt tendance à mettre ça en avant, à montrer qu'ils ont des voitures électriques et qu'il faut les aider à les vendre mieux, hein, et les épauler dans ce travail-là. Donc ils veulent montrer qu'ils ont plein de bonne volonté et qu'il ne faut plus les embêter trop avec le reste.
0: On est peut-être aussi à un tournant technologique et aussi par rapport au prix. Longtemps, le problème de la voiture électrique, il y a deux problèmes, c'était l'autonomie et le prix. Aujourd'hui, le problème du prix existe encore, c'est un vrai rempart pour beaucoup de Français. En revanche, le problème de l'autonomie commence à diminuer. Les batteries sont de plus en plus, elles permettent une autonomie de plus en plus grande, équivalente, parfois meilleure que le thermique.
1: Oui, hein, donc il y a de l'autonomie, il y a la capacité de charger vite, il y a la densité du réseau de recharge, hein. Tout ceci fait que l'expérience électrique pour les gens qui l'ont eu cet été, par exemple, crée un bouche à oreille qui est plutôt favorable.
2: Hein. On est bien équipé en France, non?
1: Oui, on est beaucoup mieux équipé que la plupart des nations européennes. Hein, et du reste, c'est très compliqué pour les opérateurs de bornes de gagner de l'argent parce qu'il y a tellement de bornes qu'elles sont très peu fréquentées, hein, et ça crée un problème d'équilibre économique de ce secteur-là. Hein, donc on a des problèmes de riches, je dirais quand même, hein, sur cette affaire-là. Mais c'est vrai que les objections que faisaient les constructeurs, hein, ce matin, j'étais à une espèce de grand-messe organisée par les constructeurs et je n'ai entendu qu'un seul constructeur se plaindre de cette question de la recharge, alors que c'était un laïus qu'on avait à chaque fois d'habitude, c'était le patron de Volkswagen, parce qu'en Allemagne ça se passe pas tout à fait aussi bien.
0: Hein, donc il y a bien. Les Allemands, ils prennent encore des cas de fer où ils commencent à vraiment prendre le virage électrique.
1: Les Allemands, ils ont un problème, c'est qu'ils n'ont pas un état central aussi puissant que le nôtre, hein, et du coup, c'est laissé un peu à l'appréciation des lenders qui font pas toujours le job, hein, et donc ils n'ont pas cette capacité à enclencher le mouvement que nous avons eue, hein, puisque finalement on a été quand même assez proactif, hein, avec ce mouvement-là, et c'est vrai qu'on a aussi des constructeurs qui ont crié tellement fort qu'on a fini par s'aligner.
2: Oui, la France décide de lancer un plan d'électrification. On a entendu la pub juste avant l'émission qui dit « Électrifions la France, électrifions nous ». Ça veut dire qu'on a rattrapé ce retard-là. Juste un truc concret, mais moi j'ai quand même loué une voiture électrique. On peut prendre 20 minutes maintenant. Non mais c'est vrai.
3: Sans faire exprès.
2: Sans faire exprès, effectivement. Je me suis rendu compte après. Et j'ai vu que le kilométrage était en train de baisser, en tout cas l'autonomie. Et je suis arrivé et j'étais très surpris de voir que c'était facile, qu'on pouvait la brancher et qu'en 20 minutes, on était remonté à 80% pour finir le voyage. Ça, c'est une vraie différence avec il y a 2, 3, voire 4 ans. Tout le monde n'avait pas.
4: Pardon,
2: ça,
4: mais il y a 4 ans, j'avais une voiture électrique qui se chargeait de 20 à 80% en 30 minutes.
2: On rappelle le modèle
4: D'une voiture électrique tout à fait normale. Mais il y a eu d'autres progrès, surtout l'autonomie. Parce qu'avant, on avait 300 km, c'était pas suffisant peut-être.
1: Non, c'est vrai que les puissances avec lesquelles on pouvait charger en 30 minutes sont maintenant accessibles, y compris au modèle basique, si vous voulez. Ça fait un peu la différence. Hein, et c'est vrai que les planètes finissent par s'aligner. Sur le plan de l'expérience consommateur, hein, là où le bas blesse davantage, c'est évidemment sous l'angle industriel, hein, parce qu'on a un très très sérieux problème en termes de production de batteries, en termes de capacité à se construire une autonomie stratégique sur ce volet-là.
4: Et les choses sont tellement d'avance.
1: Voilà, et puis parce que on ne protège pas suffisamment notre industrie, et puis que la volonté d'aller très vite sur la baisse de prix conduit les constructeurs à dire nous on veut bien, mais à condition que vous nous laissiez acheter chinois, parce que si on doit acheter français, alors ce sera plus cher.
4: Oui, on a un problème aujourd'hui qui est qu'on ne sait pas aussi peut-être se positionner. Soit on produit très peu de voitures positionnées assez luxe, soit on essaie de produire beaucoup de voitures, mais alors, pour le coup, il faut faire baisser les prix. Il faut les vendre moins cher.
1: Oui, alors on peut aussi dire que les véhicules plus petits auront des batteries de moindre importance, hein, et qu'il y a une espèce de système automobile qui change un peu de nature, hein, et qui permet de descendre plus rapidement. Hein, donc les constructeurs n'ont pas fait ce choix des petits modèles, ils sont en train de réorienter, hein, donc c'est le cas de la 2 chevaux typiquement, hein, mais la 2 chevaux, elle est conçue sur une base chinoise et elle sera dotée de batteries chinoises, hein, ce qui fait que on n'est pas tout à fait au rendez-vous, le défi aujourd'hui, c'est de faire ces petites voitures pas trop chères en se passant des béquilles chinoises, dirais-je.
3: L'idée, c'est que l'État dispose d'un parc automobile comme un parc immobilier qu'elle loue des voitures à des loyers modérés, en fait, comme pour les HLM. C'est quoi la différence avec le leasing, du coup ?
1: Là, l'idée, c'est qu'un leaseur, c'est un organisme privé qui applique à ses clients les critères qu'on applique quand on emprunte. Hein, et donc, évidemment, ça veut dire que les plus pauvres, généralement, ils ne peuvent pas accéder à ces véhicules-là, parce que non seulement le scoring ne leur est pas favorable, mais que de surcroît, on va leur demander, par exemple, d'assurer leurs véhicules touristes qu'ils ne font pas d'habitude, hein, ce qui fait que les 100 euros promis ne vont concerner que les plus riches des plus pauvres, à condition qu'ils n'aient pas de malus. Hein. Donc, tout ceci fait que la cote, le leasing social, tel qu'il était conçu jusqu'ici, c'était une bonne idée mal mise en œuvre, quelque chose d'approchant, hein, et l'automobile à loyer modéré, qui est une proposition que j'ai contribué à formuler, est une manière d'essayer de faire en sorte que cette bonne idée soit bien mise en œuvre, hein, grâce à un certain nombre d'éléments, soit techniques, soit, disons, de qui consistent à forcer un peu la main des constructeurs, là où jusqu'ici, on leur a laissé élever le bébé, je dirais.
4: À suivre, les amis, dans Zoom Zoom, la F1 qui revient en Afrique, Deezer qui supprime notre chanson Envie de Ken, Zoom Zoom Zen, en tout cas qui s'attaque aux musiques générées par IA.
3: Elle est sur Deezer ?
4: Non, bien sûr que non, mais bon, on peut dire n'importe quoi, c'est mon métier. C'est ce qui vous attend en tout cas dans le Lac Air News. Mais d'abord, à l'heure d'une pause musicale, j'avais proposé, pour rester dans le thème automobile, quelque chose de moderne comme Night Call de Kavinsky par exemple. Mais une fois de plus, Cyril a eu le dernier mot et on écoute donc Eddie Mitchell sur la route de Memphis, sur France Inter.

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1: Circuler en voiture dans Paris, on va se dire les choses, ce n'est plus possible. Moi, c'est d'ailleurs comme ça, suite à un petit accrochage que j'avais rencontré Cyril Lacarrière. Il était furieux quand j'ai refait son rétro.
2: Alors, espèce de connard, c'est conduire ou quoi ? Sans con !
1: Non, aujourd'hui, conduire dans Paris, c'est devenu impossible. Les gens sont tarés, surtout Cyril, mais on peut encore admirer de belles voitures. À Paris, porte de Versailles en ce moment, c'est le 91e mondial de l'automobile qui ouvre ses portes aujourd'hui. On est toujours avec l'économiste Bernard Julien. Bernard, vous revenez du salon, justement. Qu'est-ce que vous avez eu d'intéressant, alors ?
3: On a relativement peu de nouveautés chez les constructeurs européens, qui réservent plutôt ça pour d'autres moments. Il y a une seule vraie nouveauté, au fond, c'est la 2 chevaux chez Citroën.
1: Qui plaît beaucoup à Quentin, qui aimerait déjà la précommander. Elle n'est pas en précommande, malheureusement. Quentin, vous détestez cette voiture.
4: Manon, je viens de la montrer à Manon sur mon portable.
5: J'ai dit, on dirait une voiture de Monopoly.
4: Et c'est intéressant ce qu'elle dit, parce que c'est le design choisi par l'électrique depuis quelques années, c'est plutôt celui du jouet, presque de l'enfance. Moi, quand j'ai vu la 2 chevaux, c'est pas la voiture mythique des années 70 dans la campagne, etc. Je vois plutôt presque la voiture de Oui-Oui, quoi.
1: C'est une voiture de ville, de toute façon.
4: Voiture de ville, avec les couleurs aussi. Des couleurs flashy, rouge à l'extérieur, jaune à l'intérieur, un petit levier de vitesse.
1: Ouais. Ça, c'est le concept car, ça.
4: Ouais,
1: on ne fait pas la version définitive, la version de série.
4: Pourquoi on a pris ce tournant-là de l'électrique et pas faire une voiture, je sais pas, un peu plus profilée, un peu sympa et pas jouée?
3: Là, il me semble qu'il s'agit de parler aux acheteurs. Le cœur de cible, ça restera les personnes âgées qui sont les seules à acheter des voitures, même quand elles sont peu chères, quand même. Et donc, vous vous rappelez peut-être que quand il y a eu la Twingo, on a fait une voiture qui était censée être pour les jeunes, qui avait des codes de la jeunesse.
1: Oui, avec toutes les couleurs.
3: En fait, c'était déjà le cas. Les jeunes générations n'ont jamais pu acheter de voitures neuves, sauf exception. Et par conséquent, il s'agit de faire croire aux vieux qui sont jeunes, quelque chose d'approchant.
1: Et oui, donc c'est pour ça qu'on leur fait des jouets, Quentin.
5: Non, mais d'où les couleurs, par exemple, un peu criardes, etc.
3: Ça, c'est assez standard, fait.
1: D'où le succès de la Mini, déjà, dans un temps.
3: La Mini, la suite de la 400. Tout ça, c'était les mêmes codes, au fond. Et donc, effectivement, quand vous faites du marketing automobile, vous interrogez les gens qui ont déjà acheté des voitures neuves à vos concurrents. Et donc, finalement, on a une manière d'ausculter les clients qui consiste à voir les clients des autres et donc à ne voir que les personnes un peu âgées qui sont acheteuses de véhicules neufs.
5: C'est pas aussi faire des voitures un peu plus féminines qui s'adressent aussi à un public féminin?
3: Effectivement, il y a cette question de savoir qui prescrit l'achat. Et donc, évidemment, ce sont généralement des choix familiaux. Il est probable aussi, vous avez raison, que dans le cas de la 2 chevaux, ça puisse être très fréquemment de la seconde voiture, la voiture qu'on va acheter pour les enfants ou pour l'épouse. Et du coup, l'idée de parler à ces publics-là peut être une des explications de l'orientation design qui a été prise.
1: Oui. Il faut évidemment parler de la déferlante des voitures électriques chinoises en France, avec notamment BYD. Le constructeur chinois a vu ses immatriculations exploser de 136% au premier semestre par rapport au premier semestre 2025. Comment vous l'expliquez? Ils sont moins chers probablement que les voitures européennes, mais la qualité suit. C'est peut-être ça la différence aussi.
3: Oui, alors la qualité est là. Ouais. Et puis c'est vrai qu'ils ont une soif de pénétrer nos marchés qui est inextinguible, dirais-je. C'est lié au fait qu'ils font tellement peu d'argent chez eux. Parce que la concurrence qui est très vive pour une demande qui a cessé de croître. Donc tout le monde s'apprêtait à ce que les volumes vendus aillent jusqu'au ciel. Et puis, comme ça n'a pas été le cas, tout le monde s'est retrouvé avec des usines qui auraient risqué d'être vides. Et du coup, il y a eu depuis 4-5 ans une volonté folle d'exporter. Et comme tout le monde a fermé ses frontières, sauf les Européens, on se retrouve dans une situation...
1: On pense aux États-Unis notamment, les produits chinois sont
3: taxés. On se retrouve dans une situation où l'agressivité commerciale est très très forte, avec des arguments absolument infaillibles, qui correspondent au fait qu'on a découvert, au fond, que la Chine était une économie socialiste. Et que du coup, on a un accès au financement qui est très particulier, on a des aides publiques qui ont été très fortes, on a des arguments qu'on ne peut pas combattre d'ici, qui sont en train de faire des dégâts assez considérables. Les parts de marché aujourd'hui atteintes par les constructeurs chinois en Europe, eh bien les Japonais avaient mis pratiquement 25 ans à les atteindre. Donc là, c'est en 3 ans que l'affaire se règle, dans un contexte où la demande était relativement faible, donc ça fait autant de moins à produire pour les usines des constructeurs européens.
4: Mais est-ce qu'il faut contrer? On va peut-être pas se laisser endormir comme ça longtemps. Est-ce qu'il faut faire par exemple appel au patriotisme des consommateurs? Est-ce qu'on doit acheter français? Est-ce qu'on doit laisser BYD s'installer en France durablement?
3: Alors, je pense que faire appel au patriotisme des consommateurs ou des constructeurs d'ailleurs, hein, c'est un peu rêvé. Hein, je pense qu'il y a des arguments beaucoup plus tangibles qui doivent être opposés. Ça s'appelle les droits de douane, ça s'appelle les obligations de contenu locaux, ça s'appelle des... Nous, on avait par exemple inventé un truc qui s'appelle l'éco-score, hein, qui vérifiait que les véhicules électriques soient bien écologiques. Hein, et pour ça, ben, on compte les tonnes de carbone émises à la fabrication. Et quand on joue le coup comme ça, on conteste le caractère écologique des véhicules électriques chinois.
1: L'éco-score, je pense, c'est intéressant. Est-ce que ça, c'est en train de changer? C'est-à-dire, est-ce que les voitures électriques produites aujourd'hui sont plus écologiques que celles produites au début?
3: Alors, oui et non, hein, parce qu'on a maintenant des véhicules plus petits, donc forcément, hein, la dette carbone avec laquelle les voitures vont commencer leur vie est moindre pour une 2 chevaux que pour une Tesla modèle Y, hein, très évidemment. Hein, et puis ensuite, il y a quand même des efforts qui sont faits pour décarboner ou pour utiliser de l'électricité moins carbonée pour produire les batteries, etc. Hein, donc il y a un souci à ce niveau-là qui finit par porter ses fruits, hein, mais c'est vrai qu'il y a encore un travail important à faire, bah, par exemple pour produire des batteries plutôt en France où on a une énergie décarbonée plutôt qu'en Allemagne où une partie de l'électricité vient du charbon ou en Pologne. Hein.
1: 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Lui, au salon de l'automobile, autant vous dire qu'il ne compte pas s'attarder sur les stocks des voitures électriques BYD ou Xiaomi. Leur chinoiserie, ils peuvent se les garder. Oh. Moi, ce qui me fait bander, c'est un bon vieux V12. Déclaré Cyril, après avoir raccroché avec Edward Steller, le directeur du stand Aston Martin du Mondial de l'Auto, avec qui il avait convenu d'un rendez-vous le lendemain pour, je le cite, voir ce que la nouvelle DB12 avait dans le ventre. Attention Edward, avait dit Cyril, moi, quand j'étais jeune, je faisais Paris-Saint-Raphaël en 5 heures, plus vite que le TGV aujourd'hui. Alors votre caisse, faut qu'elle dépote. Hâte que vous nous racontiez l'essai, Cyril. Hein.
6: Oui, je le ferai bien volontiers le jour où on essaiera ça avec Edouard.
1: Ah, j'espère bien. Les trois infos que vous aurez hâte de raconter à la maison ce soir, c'est le Lacar News et on démarre avec l'exclusion du jour.
6: La plateforme Deezer est décidément en pointe sur tout ce qui touche à l'intelligence artificielle dans la musique. Après avoir été la première à identifier les morceaux générés par IA, elle va désormais permettre à ses utilisateurs d'exclure totalement la musique faite par intelligence artificielle. Deezer explique que l'utilisateur aura l'option d'activer une recherche sans IA, une façon de se concentrer sur la découverte de morceaux uniquement faits par des créateurs humains. La plateforme rappelle qu'elle a détecté et exclu plus de 42 millions de titres générés par IA de ses recommandations. Pour se rendre compte du phénomène actuel, chaque jour, 90 000 morceaux entièrement générés par IA sont envoyés sur Deezer. Ça représente la moitié des contenus mis en ligne par la plateforme quotidiennement.
1: Le pigeon voyageur du jour, Cyril.
6: Avis aux collectionneurs un peu pointus. Je vais vous parler du paquet le plus cher de l'histoire. Quand je vous dis paquet, je veux bien sûr parler du paquet de données. Les paquets de données, c'est ce qui transite sur les réseaux quand on est connecté à Internet. J'ai compris maintenant. Bon, eh bien, au début d'Internet, un ingénieur qui devait s'ennuyer et qui trouve que tout est trop lent décide de rédiger le protocole RFC 1149. Un protocole qui décrit comment faire transiter ces paquets d'informations grâce à des pigeons voyageurs. Et oui, nous sommes le 1er avril 1990. 11 ans plus tard, des geeks norvégiens décident de le prendre au mot et d'attacher deux minuscules rouleaux de papier codés à des pattes de pigeons. Bilan, 4 paquets sur les 9 envoyés sont arrivés à bon port. Et c'est comme ça qu'aujourd'hui, la maison de vente Christie's a mis aux enchères un de ces morceaux de papier qui s'est vendu 4 000 $.
1: Cyril, je n'ai rien compris, mais c'est ça qui fait la beauté du Lacar News, c'est qu'on peut le réécouter en podcast et peut-être l'écouter à 0,5 fois, vous savez, la vitesse pour essayer de vraiment avoir toutes les infos. Oui. Non, c'était pas fini juste.
5: Alors,
1: là.
5: Oui.
1: Non, c'était juste une petite constatation.
5: Il
1: reste à évoquer le retour du jour, Cyril.
6: Au début des années 2030, il y aura de nouveau un Grand Prix de Formule 1 sur le continent africain, une première depuis 1993. À l'époque, le paddock s'était déplacé en Afrique du Sud et c'était Alain Prost qui l'avait emporté sur sa Williams. Donc la F1 de retour en Afrique et cette fois ça se passera au Rwanda. La Fédération Internationale a signé un contrat de 10 ans avec le pays d'Afrique de l'Est. Une manière pour le Rwanda de poursuivre son opération de soft power. Le pays s'affiche sur les maillots d'entraînement du PSG. On peut aussi voir le Visit Rwanda sur les maillots des matchs de l'Atlético Madrid. Il apparaît aussi sur les tenues officielles de l'équipe de NBA des Los Angeles Clippers. Et si c'est vrai que le Rwanda bénéficie d'un dynamisme économique exceptionnel sur le continent, ses opérations de communication servent surtout à mettre sous le tapis certains problèmes. Les ONG comme Amnesty International pointent du doigt la répression des libertés d'expression, le musellement de la presse et les détentions d'opposants politiques. À croire, hein, oui. Que Paul Kagame aurait du mal avec la contradiction.
1: Oh, j'ai du mal à le croire.
6: Le président rwandais qui se maintient à la tête du pays en toute démocratie depuis plus de 26 ans.
1: Vive la démocratie. Merci Cyril.
4: Pardon, je pensais à un truc, Cyril, en vous écoutant, c'est que Lewis Hamilton a, pendant 10 ans, a essayé de faire revenir la F1 en Afrique. Il a réussi, mais quand le Grand Prix va avoir lieu en 2030,
1: il ne sera plus.
6: Probablement
1: il sera
6: plus à la retraite,
4: oui. Ah, il sera plus là.
1: Probablement.
6: C'est un vrai héritage de Lewis Hamilton.
4: Certainement.
1: Bernard Julien, on a parlé d'IA dans la musique et dans l'automobile. Alors, est-ce qu'on embarque déjà de l'IA dans nos voitures et à quoi elle sert sur la route, s'il y en a?
3: Bah aujourd'hui, on a beaucoup d'IA dans les laboratoires de recherche et développement des constructeurs pour leur permettre d'accélérer le mouvement. Et puis, on a de l'IA dans les voitures puisque vous savez que les conduites sont de plus en plus assistées. Hein, vous avez, je ne sais pas, des régulateurs de vitesse qui sont devenus adaptatifs. Vous avez toute une série d'éléments qui correspondent en fait à de l'informatique embarquée. Hein, évidemment, l'IA, c'est d'abord ça. Et puis, petit à petit, c'est l'autonomisation des véhicules, hein, leur capacité, soit sur des parcours déterminés, soit de manière générale à devenir plus capable de vous délester de la charge de la conduite. Hein, donc ça, c'est peut-être un petit peu fantasmatique, mais c'est vrai que ce matin, on a encore entendu, non pas les constructeurs cette fois-ci, mais plutôt les équipementiers. Hein, en l'occurrence, c'est l'équipementier français Valeo qui est très intéressé parce que, évidemment, le contenu en IA est un contenu qui revient à certains opérateurs, soit de la tech, soit à ces équipementiers-là. Hein, et donc, il y a des enjeux, je dirais, commerciaux et financiers qui font qu'on pousse à la roue pour que l'IA se développe dans l'automobile de manière très, très claire. Est-ce que ce sera victorieux ou non? Bien malin, celui qui pourrait le dire aujourd'hui, puisque c'est quand même un peu l'arlésienne. Hein, c'est quelque chose qui a été très présent il y a 10 ans, qui revient aujourd'hui.
1: Mais
3: la dernière fois, ça n'a pas marché.
1: Cyril, maintenant, on change complètement de sujet pour votre coup de fil du jour pour parler du vote de la loi intégrale dont on avait parlé.
6: Oui, c'est aujourd'hui que les députés vont formellement adopter le texte de la loi intégrale contre les violences sexistes et sexuelles avant que le texte ne parte au Sénat. Je voulais cet après-midi qu'on s'attarde sur un des points de ce texte, c'est le socle minimal d'enquête. Il doit permettre qu'une plainte ne soit plus classée sans une enquête. Pour nous expliquer, nous sommes avec une avocate qu'on a déjà reçue dans l'émission. Bonjour, Élodie Thuayon-Ibon.
7: Bonjour.
6: Alors Élodie, expliquez-nous ce que concrètement ce socle minimal d'enquête doit changer.
7: Ce socle doit changer le fait qu'on ne pourra plus avoir des dossiers qui sont fermés alors qu'aucun acte minimum n'a été accompli. Par exemple, le fait d'entendre telle ou telle personne, le fait de prendre en compte le psychotraumatisme, le fait d'évaluer le danger, etc.
6: Est-ce qu'on sait combien aujourd'hui de plaintes sont classées justement sans qu'il y ait la moindre enquête auparavant ?
7: Non, à ma connaissance, on n'a pas d'évaluation, on n'a pas de statistiques officielles, donc je ne veux pas vous dire de bêtises, mais ce qu'on sait en pratique, c'est qu'il y en a beaucoup.
6: Au cours de l'examen du texte, le gouvernement a fait supprimer l'obligation d'un rapport annuel qui justifierait justement l'accomplissement des actes. Le gouvernement craignait un excès procédural, et des élus ont reproché une perte de transparence vis-à-vis des victimes. Quand on est victime, justement, comment on peut savoir qu'il y a cette enquête minimale qui se fait ?
7: Alors on peut savoir qu'à l'issue en fait de l'enquête préliminaire, quand on a demandé la copie de son dossier de procédure, une fois qu'on a été informé d'un classement sans suite, et on n'a pas de moyen de le savoir avant ça en réalité, et c'est quand on reçoit le dossier d'enquête et qu'on l'ouvre et qu'on constate que telle personne n'a pas été entendue, tel acte n'a pas été fait, etc., qu'on constate l'ampleur des dégâts, si je puis dire.
6: C'est sûr que le minimal d'enquête, ça demande aussi des moyens pour la police. Est-ce qu'aujourd'hui, ils ont ces moyens ?
7: Ben non, c'est la grosse problématique. D'une part, ils n'ont pas les moyens dans le sens où, je suis désolée de dire qu'ils sont encore trop peu formés à la déconstruction des stéréotypes de genre et au suivi des dossiers de violences sexuelles. Ils n'ont pas les moyens non plus matériels. Hein. Il faut quand même rappeler que les commissariats manquent cruellement de main-d'œuvre, si je puis dire, et que l'actualité le montre. Hein. Ils sont déplacés d'un sujet brûlant à l'autre, malheureusement, en fonction des desiderata politiques, bien souvent, d'un gouvernement. Donc, le fait qu'il n'y ait pas de rapport et qu'il n'y ait pas, finalement, de sanctions, s'il n'y a pas d'acte minimum accompli, c'est quand même extrêmement dommage, quoi.
6: Merci, Élodie Thuayon-Ibon, d'avoir passé une tête dans Zoom Zoom Zen pour nous expliquer ce qu'est ce socle minimal d'enquête que contient le texte sur la loi intégrale. Je rappelle que vous êtes avocate au barreau de Paris.
1: Merci beaucoup.
7: Bonne soirée.
1: Merci, Cyril. Ces piques répétées n'ont eu aucun effet sur la popularité de Raphaël Glucksmann, qui a été élu haut la main, candidat de la gauche social-démocrate, mais ça ne veut pas dire pour autant que personne ne l'écoute. On accueille Amziane.
8: Bonjour tout le monde. Aujourd'hui, je vais vous parler des tickets restaurants qui devraient bientôt être définitivement utilisables pour faire ses courses. Jusqu'alors, c'était seulement temporaire. Ça met tellement en colère les restaurateurs que je pense que c'est eux les attaques contre les frigos hier soir.
1: La chronique d'Amziane, c'est juste après Théodora. Be My Valentine sur France Inter.

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1: Sans eux, je ne sais pas comment j'arriverai à boucler mes fins de mois. Les tickets restaurants pourraient bientôt voir leur règle d'utilisation assouplie. Utilisable pour faire ses courses, utilisable les jours fériés et le week-end. Des mesures qui concernent des millions de Français et qui ont visiblement suscité un enthousiasme unanime chez les députés qui ont voté la loi à l'Assemblée nationale. Pour nous en parler, quelqu'un qui a un avis très personnel sur la question, c'est Amziane.
2: Eh oui Mathieu, la proposition de loi a été adoptée avec 87 pour et aucun contre. Donc si je comprends bien, ils ont été que 87 pour voter. Ils sont pas censés être 577 à l'Assemblée nationale. C'est quoi ce taux d'absentéisme? C'est une fac de lettres moderne ou c'est une institution où les gens sont payés 7000 balles? Non mais c'est important les tickets resto quand même. Je me souviens, la première fois que j'ai eu des tickets resto, moi j'étais trop content. J'avais l'impression que c'était pas du vrai argent. Pour moi c'est de l'argent bonus, tu sais, je me sentais riche un peu. Je peux vous dire que quand j'étais une autre personne, hein, dans les boulangeries c'était différent. Hein. Bien sûr je vais prendre une formule idée. Une cristalline? Non, je vais prendre la stampée et vous me complétez ça avec vos meilleures chouquettes. Hein. Ah, je comble toujours avec des chouquettes parce qu'ils rendent jamais la monnaie sur les tickets restaurants. Je sais pas gérer normalement les tickets restaurants. Hein. Quand j'en ai, je les dilapide direct. J'arrive jamais à me faire des tupperware. Je déteste les collègues qui font des tupes. Ça m'énerve. Comment vous trouvez le temps de faire ça? Vous baisez pas? Il y a que 24 heures dans un dimanche. Tu peux pas faire du back cooking et baiser. Hein. Soit tu fais mariner du poulet, soit tu fais mariner ta vie sexuelle. Hein. Je peux pas. Les meufs de la compta qui font des économies en se préparant leur gamelle. Oh là là là là, mais qu'est-ce que tu veux que je te dise? Oh là là, t'es anti-système, Sylvie, bravo hein. Et tes cordons de lunettes et tes vieilles pattes de la veille, c'est juste la Nathalie Arthaud de la compta, je te félicite. Hein. L'autre truc chiant avec les tickets resto, c'est que tu peux pas acheter de l'alcool avec. Ça, je sais que ça vous scandalise, voilà, c'est avec une réaction. Hein. C'est quand même fou, laissez-nous faire ce qu'on veut. L'État, on dirait les mecs qui achètent de la nourriture au SDF pour pas qu'ils achètent de l'alcool. Mais tu préfères qu'ils achètent quoi, les SDF? Des légumes de saison? Va passer la nuit dehors avec un brocoli bio pour seule compagnie, toi tu fais moins le malin. Avec les tickets resto, on peut pas non plus acheter de la bouffe pour animaux. Comment ils font pour savoir si tes courses c'est pour toi ou pour ton lien? Enfin, parfois moi je fais des courses, on dirait c'est pour un clébard. Hein. Tu sais quand t'as rien à bouffer et t'attends le dernier moment pour aller faire des courses, t'es en rute gastronomique, t'achètes n'importe quoi et tu dois justifier au caissier. Mais parce que je vous dis que c'est pour moi toute cette nourriture. Arrêtez vos mensonges, hein. Il est évident que vous êtes sur le point de nourrir une portée de Doberman. Hein. Mais non, c'est juste que mon ventre était en mode « Amziane, prends 10 paquets de Chocapic et 30 mozza !» Mais c'est pas un repas. Comment tu crois que les recettes s'inventent? Je te présente les Chocapic à le bouffa, là. Heureusement qu'avec la future loi, tout va peut-être changer. Hein. Vous vous rendez compte? Si la loi est adoptée, on pourra enfin payer la coque de l'émission avec des tickets restaurants. C'est pas génial, ça? T'es pas content, Quentin? Quoi, je devais pas le dire à l'antenne? Pardon, j'ai encore fait une bourde. Désolé, hein. Je parlais de Coca-Cola, d'accord? Mathieu et Cyril achètent du Coca-Cola, bien sûr. Oubliez ce que je viens de dire. C'est une super nouvelle, cette loi. On pourra même utiliser les tickets restaurants les dimanches et les jours fériés. J'imagine qu'après toutes ces bonnes nouvelles, les gilets jaunes vont annuler la manif du 17. Hein. Je veux dire, on nous autorise à utiliser notre argent quand on veut. On est officiellement libre. Plus besoin de protester contre le gouvernement, puisque... Il nous écoute, magnifique.
1: C'est logique, c'est parfaitement logique. Merci beaucoup, Amziane. Et je signale que cette histoire des Chocapic à la bouffala pourrait inspirer aussi Marie Debreuer, qui utilise les Chocapic dans d'autres circonstances. Je vous renvoie à sa dernière chronique.
3: Le mot.
1: À suivre dans Zoom Zoom, après le beat de Digger, que seul Cyril a aimé, celui de Social Reckoning, la suite de Social Network qui peine à rencontrer son...

0: Il faut dire aussi que pour les ménages un peu plus favorisés, qui auraient pu acheter des véhicules plus tôt, très souvent c'est le véhicule de fonction qui remplit cette mission-là, hein, de tenter si bien qu'il y a quand même des voitures neuves dans les mains des quadragénaires, hein, simplement à ce moment-là, très souvent, c'est un véhicule que l'employeur
1: a fourni. Il y a aussi l'émergence des vélos, ouais. Par exemple, des vélos électriques. Les gens peut-être préfèrent investir maintenant dans des vélos électriques plus jeunes que dans des voitures.
0: Oui, alors ça concerne les ménages qui sont plutôt dans les hypercentres, les premières couronnes, hein, l'essentiel de l'automobile, hein, on le voit bien, c'est plutôt les villes moyennes ou les deuxièmes ou troisièmes couronnes, hein, c'est-à-dire que l'urbanisation, en fait, c'est très largement ce qu'on appelle de la périurbanisation, hein, donc c'est des espaces où les transports en commun vont pas ou peu, hein, et là, quand on essaye de vivre, d'avoir une vie un peu correcte pour soi et ses enfants, on va construire son pavillon un peu plus loin des centres-villes, et forcément, il y a à ce moment-là, le pavillon à payer, et puis une voiture, et puis deux voitures. Hein, et tout ceci fait que le disponible pour l'automobile rend le véhicule d'occasion, et d'occasion souvent un peu ancien, hein, très, très, très central. Hein, aujourd'hui, l'âge moyen d'un véhicule en France, c'est pratiquement 12 ans. Hein, c'est à peu près l'âge moyen des véhicules, en tout cas des ménages. Hein, ça veut dire que on a une majorité de ménages, enfin une grande partie des ménages qui achètent des véhicules d'occasion de 10 ans et plus. Hein, non pas parce que, comme le disent certains professionnels pour faire du lobbying, on aurait une cubanisation ou une avanisation du parc.
2: Hein, ah, on dit ça. Hein,
0: parce qu'aujourd'hui, une voiture de 12 ans, c'est une voiture qui serait aujourd'hui de 2014. Une voiture de 2014, oui, elle a à peu près tous les attributs qu'ont nos voitures, la clim, une navigation, etc. Hein, et puis en plus, comme les gens ne roulent plus que 12 000 km par an, on a des voitures qui ont moins de 150 000 km, hein, et tout ceci fait que ce n'est pas du tout une dégradation de la qualité des voitures que de les voir vieillir un peu.
3: Est-ce que c'est ça qui explique qu'on n'ait pas une voiture qui soit de notre époque? Parce que là, on parlait de la 2 chevaux tout à l'heure, la R5, la 4L.
2: Ça serait quoi la voiture emblématique de notre époque?
3: On n'a pas une. Peut-être qu'on pourrait parler de la Tesla,
2: qui
3: n'est pas du tout abordable. Donc, c'est quoi, dans notre génération, une voiture iconique dont on parlera dans les années de 2020?
0: Je pense qu'effectivement, le fait que les clientèles soient ainsi définies, hein, fait que l'inertie du design est encore plus forte. Et finalement, dans les classes populaires, on s'intéresse relativement moins au design qu'à la capacité qu'on aura de faire réparer la voiture pas chère, d'accéder à ses organes vitaux, si je puis dire, sans encombre. Donc c'est ça qui fait que l'achat... Il y a finalement plusieurs mondes de l'automobile, et le monde des constructeurs est finalement un monde qui est assez minoritaire, puisque quand moi je regarde mes statistiques annuelles, vous avez sur 6 millions d'achats des ménages par an, même pas 1 million d'achats neufs, et 5 millions d'achats d'occasion, ce qui montre bien que la vie des automobilistes, c'est pas celle qu'imagine le marketing des constructeurs pour aller vite.
2: Vous avez évoqué un point important, c'est la réparabilité, enfin en tout cas le coût de réparation d'un véhicule. Est-ce qu'un véhicule électrique, c'est plus cher et plus compliqué à réparer qu'un véhicule thermique?
0: Alors pour l'instant, on en est un peu au balbutiement, puisque la réparation, ça intervient, je dirais, un peu tard dans la vie d'un véhicule, plutôt au-delà de 5 ans. Donc les véhicules de plus de 5 ans, on en a peu. C'est d'ailleurs pour ça qu'il y a peu de véhicules d'occasion. Il faut savoir quand même qu'il y a un gros travail qui est fait aujourd'hui, y compris par la puissance publique, pour essayer d'évaluer cette réparabilité des véhicules électriques et pour essayer demain de pouvoir dire aux clients ce véhicule-là est réparable, celui-là ne l'est pas, parce qu'on a senti qu'il y avait péril en la demeure, qu'il y avait un danger à ce niveau-là, et que selon qu'on ait une Tesla ou une R5, les conditions de réparabilité ne sont probablement pas tout à fait les mêmes.
2: Vous sortez de ce salon, de ce mondial de l'automobile de Paris, est-ce que, après avoir vu les nouveaux véhicules et puis écouter un peu les innovations, est-ce que vous pouvez imaginer la voiture de 2050? Vers quoi se dirige l'automobile?
0: Aujourd'hui, la seule certitude que je peux avoir, c'est qu'on a un standard, parce qu'on a besoin de standard automobile, qui est l'électrique. Pour l'instant,
2: c'est fini l'hybride?
0: Je pense que ça va perdurer, mais plutôt sur des niches, parce que l'essentiel des conditions de circulation vont être là. Le problème qu'on a aujourd'hui avec les bornes, on l'aura peut-être demain avec les pompes à essence, en tout cas dans 35 ans. Et donc tout ceci fait qu'il va y avoir une réversibilité de l'intérêt à être équipé de ces véhicules-là. De toute façon, on l'a bien vu, le standard du véhicule thermique s'impose en quelques années, au début du XXe siècle. Là, on sent bien que les derniers doutes qu'on pouvait avoir quant à la question de savoir de comment seraient motorisés les véhicules sont en train d'être levés. Alors après, au-delà de ça, la question c'est quelle est la densité en intelligence artificielle de nos véhicules demain, quelle est la part qu'auront les véhicules autonomes. Là, il y a une guerre de religion.
3: On en est où du véhicule autonome?
2: Vous en avez vu là au Mondial de l'Auto des véhicules autonomes?
0: On en a parlé énormément.
2: On en parle.
0: Il y a un des constructeurs chinois qui se revendique comme étant de la tech plutôt.

0: que de l'automobile, qui s'appelle Zicker, qui est venu présenter ça et qui a présenté à la conférence de ce matin des robots humanoïdes plutôt que des voitures pour montrer que il y a ce fantasme-là.
1: Des robots qui conduisent la voiture ?
0: Non, des robots qui peuplent vos maisons et qui, pour lui, préfiguraient ce que sera l'automobile à son tour. Si
2: vous mais vous y croyez en France, c'est quand même le pays.
0: Moi, j'y crois pas. Je vous rends compte de ce qu'est le discours ambiant. Donc, c'est quelque chose qui a été très présent dans les années 2010-2015, parce qu'à ce moment-là, on a eu l'impression que l'électrique n'allait pas venir et qu'il fallait bien avoir un os à ronger, donner un os à ronger. Donc là, comme l'électrique est en train de s'imposer, on relance un peu ce dossier de l'autonome. C'est vrai que c'est très important, parce que comme l'électrique, ça renvoie à des demandes des constructeurs à la puissance publique, de subventions, de zones sur lesquelles ils vont pouvoir expérimenter. Donc toutes ces évolutions-là requièrent un soutien public, et donc les constructeurs et les équipementiers, ils sont repartis à la recherche de ce soutien public récemment. Tous n'y vont pas. À chaque fois, vous avez, aux États-Unis, ils sont en avance, en Chine, ils sont en avance. Que ne fait-on l'effort ici, quelque chose d'approchant. Moi, j'ai quelques doutes.
3: Quelques réserves. 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
0: C'est l'heure des hyènes, quand même.
3: Et c'est l'heure, les amis, de la veille sanitaire, notre analyse réseaux sociaux. Aujourd'hui, Manon, vous nous parlez d'un flop.
1: On pensait que c'était l'un des films les plus attendus de cette rentrée, The Social Reckoning, suite du film culte The Social Network sur l'empire Meta, son boss Mark Zuckerberg. Mais les chiffres de son premier week-end d'exploitation sont catastrophiques. Il a rapporté seulement 5,5 millions de dollars au box-office américain, alors que 16 ans plus tôt, The Social Network en rapportait 22 millions. Il faut croire que les spectateurs ont beaucoup moins envie de passer 2 heures avec Mark Zuckerberg qu'avant, surprise. Et il n'est pas le seul milliardaire de la tech qui peine à passionner les foules. Un documentaire appelé Musk consacre près de 4 heures à Elon Musk. Il retrace son ascension, ses dérives, son engagement politique. Et si la majorité des critiques saluent le travail du réalisateur, d'autres lui reprochent de ne pas raconter grand-chose qu'on ne sache déjà. Et c'est peut-être là le problème. Est-ce qu'on a encore envie de voir des films sur des hommes qu'on voit déjà absolument partout, tout le temps, toute la journée, et disons-le simplement, que l'on déteste ?
3: Je vous connais un peu, Manon, j'ai l'impression que pour vous, la réponse est non.
1: Alors, disons que ceux qu'on considérait comme des héros de la tech à une époque sont devenus des vilains qui polluent aujourd'hui notre actualité. En 2010, Mark Zuckerberg, c'était encore un personnage mystérieux, un petit génie qui avait créé Facebook depuis sa chambre d'étudiant à Harvard. C'était fascinant, on découvrait les réseaux, on avait l'impression d'assister à une révolution. Le film de Fincher nous permettait d'assister aux coulisses de cette réussite. Mais on est 16 ans plus tard et Mark Zuckerberg n'est plus ce jeune prodige qui a révolutionné le monde de la tech. Aujourd'hui, il est l'un des hommes les plus puissants du monde avec des tonnes de polémiques. On l'a vu auditionné devant le Congrès américain, être accusé de désinformer le monde, d'autoriser des fuites de données personnelles, de se rapprocher de Donald Trump, évidemment, et aussi de minimiser les effets des réseaux sur les adolescents. C'est d'ailleurs ce que raconte Social Reckoning, l'histoire vraie d'une ancienne salariée de Facebook, Frances Hogan. En 2021, elle a transmis des milliers de documents internes à la presse qui montraient que l'entreprise connaissait certains effets néfastes sur la santé mentale des ados et qu'elle ne faisait rien pour l'empêcher, ce qu'on a appelé les Facebook Files. Mais ça ne passionne pas les foules. Les critiques disent que le film arrive trop tard. Les scandales de Facebook, les lanceurs d'alerte, les dangers des algorithmes, et tout ça, on le sait déjà. Ce qui est intéressant, c'est qu'en parallèle, un autre film sur une autre figure de la tech est à contrario très attendu et pourrait être l'événement de cette fin d'année.
3: C'est quoi ça maintenant ?
1: Il s'appelle Artificial. Il sort en décembre aux États-Unis. C'est nous, pas encore. Il n'a pas encore de distributeur, assez étrangement. Et il parle d'une autre figure de la tech, donc Sam Altman, le patron d'OpenAI. Le film revient sur un épisode assez incroyable. En 2023, Sam Altman est brutalement viré d'OpenAI par son propre conseil d'administration avant d'être réintégré quelques jours plus tard. Une véritable guerre de pouvoir et les premières critiques sont assez élogieuses et disent justement qu'il arrive pile au bon moment. Ce n'est pas si étonnant car Sam Altman aujourd'hui, c'est un peu le Zuckerberg de 2010. On connaît son nom, on utilise sa plateforme, mais on ne sait pas encore très bien qui il est, ce qu'il veut et surtout jusqu'où tout ça va nous mener. On s'inquiète de l'intelligence artificielle et peut-être que le film va nous aider à en savoir plus. Personnellement, j'ai très hâte de le voir, d'autant plus que c'est Andrew Garfield qui va jouer Sam Altman et que je l'adore.
3: Andrew Garfield qu'on avait vu dans
1: The Social Network, qui jouait
3: le meilleur ami,
1: de Mark Zuckerberg.
3: Le meilleur ami, ça n'a pas duré.
1: Il a pris beaucoup de thunes.
3: Merci beaucoup Manon. C'est un mal pour un bien en clôture de cette émission, puisque Camille Lorente devait faire son grand retour, mais c'est finalement son alter ego en Sarwell qui nous rejoint. Bonjour Kamtar.
4: Salut la familia. Le passaran à tous. Et oui, perso, aujourd'hui, faut que je me renouvelle un peu, hein, comme vous, côté sujet, plus trop d'anciens, j'ai l'impression, carrément le même invité que l'an passé. On dirait moi qui recycle mes culottes menstruelles pour isoler le camion. Mais non, je plaisante, Manon, je porte jamais de culottes.
3: Mon Dieu, la chronique de Camille Lorente en Sarouel, c'est juste après Latin Mafia et Fred Again. 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

0: S'il y a bien une personne qualifiée pour parler automobile, c'est cette amoureuse de la route, cette dévoreuse de bitume, cette déesse de la vie nomade, cette reine de l'autostop qui ressemble à s'y méprendre à Camille Lorente sous champi.
1: Yo les man, c'est Camouz, alias Camtar, alias Camtajoie, pour tous ceux qui m'ont connu à l'époque où je jouais du flûtin avec les baladins de la rue qui flotte. Bah d'ailleurs, j'ai ramené mon instru, vous jouer un petit
0: Non, vraiment, ça va. C'est okay. Très gentil, mais
1: vous
0: merci.
1: Vous êtes sûr, Mathieu?
0: Oui, mais bon, on n'a pas le temps, en fait.
1: C'est dommage, j'avais composé un morceau sur la vie en camion, je trouvais que c'était sympa, rapport au thème du salon de l'auto et tout. Enfin, je vous joue un petit extrait, Cyril a insisté par email, donc... Ça marche toujours pas, c'est un cauchemar.
2: Il n'y a pas de problème.
1: Mais en fait, le problème, c'est que je ne peux pas jouer du flûtin et chanter en même temps.
0: Allez, ça c'est vraiment dommage. Ouais. Mais la bonne nouvelle, c'est que vous visez à nouveau, si j'ai bien compris, dans votre camion.
1: Bah ouais, de retour dans le Jumpy depuis avril, suite à l'évacuation par les forces de l'ordre de la fourmilière à du poil aux pattes, qui était le lieu multi-artistique autogéré qu'on avait monté avec le collectif des bananes plantains. Et bah c'est le voisinage qui a fait pression, malheureusement une meuf grave aigrie qui pouvait pas supporter le projet. Enfin, c'est dommage, détends-toi peut-être Manon, enfin baise, fais pas. Anyway, moi bah de par mon mode de vie, je suis vraiment au cœur des enjeux écologiques. Pour avoir passé l'été dans le camion, je peux vous dire que la canicule c'est chaud, sans mauvais jeu de mots. Enfin, sans compter que le préfet nous a coupé l'eau sur l'aire d'accueil, donc autant vous dire qu'il y a des jours où je me suis pas franchement savonné la tête. Après, ben voilà, c'est aussi ça la vie nomade, hein. C'est un peu le prix de la liberté, j'ai envie de vous dire. En tout cas, si vous cherchez une invitée actrice de la mobilité solidaire, ben, ta dame, voilà. À la question, la voiture de demain sera-t-elle partagée? Perso, je réponds oui, puisque ce week-end, j'ai pris mon 100e autostoppeur de 2026. D'ailleurs, vos bagnoles automatiques, bah clairement, ça va tuer la filière. Enfin, quid de l'entraide sur les routes. Le stop, c'est un écosystème qui est fragile. Donc, moi, en tout cas, vous pourrez me retrouver au salon de l'auto. J'ai un petit stand sauvage juste devant le métro, porte de Versailles. Donc, pour tous les stoppeurs qui souhaitent personnaliser un peu leur panneau direction A6, c'est avec Camus que ça se passe. Voilà. D'ailleurs, en parlant de stop, la Lorente se prend pas mal de critiques chaque fois que j'interviens, comme quoi je serais une caricature et tout. Mais peu de gens savent qu'en 2015, la elle faisait le Tour de France le pouce levé. Voilà. Moi, je l'ai prise sur la D68 à Chabeuil. Je l'ai montée jusqu'à Saillant dans le Diois. Donc, je peux vous garantir qu'elle a baroudé la nénette. Ambiance Starwell et tout. Ça suçait du Dre 2. Elle est
3: ah, ouais.
1: Ah, si, je pense qu'elle l'a mérité, son perso. Donc, pas plus de temps pour du flûtin.
0: Si, on a du temps, vous pouvez retenter. Allez. Déjà, bravo Camille Lorente.
1: Dans la maison de la radio.
0: Il y a une malédiction dans ce studio. C'est en direct, vous n'y arrivez pas.
4: Enlève le truc.
1: Non, je vais marcher avec.
4: Oui, bon,
1: ça marchait
0: quand même. Ça marchait très bien en coulisses.
1: C'était la dernière fois que j'amenais le.
0: Non, pas du tout, c'est un running gag qu'on adore. Mais Camille Lorente, moi, ce que j'aimerais savoir, c'est que hors antenne, vous avez expliqué à Manon que vous avez vraiment été proche de ce personnage à une époque. En tout cas, vous avez fait le tour de France
1: mais
0: en autostop.
1: Les vrais le savent.
0: Et Manon n'y croit pas.
4: Non, mais si, là, j'y crois. Mais c'est vos habits, c'était vos habits de l'époque.
1: Ça se rapprochait. J'avais un blog, donc je ne donnerai jamais le nom.
0: Vous nous le donnerez la prochaine fois. Merci, Camille Lorente. On vous retrouve la semaine prochaine. Dans Zoom Zoom, et vous êtes en tournée avec votre spectacle Premier Date à Paris aussi dès janvier à la Nouvelle Ève. Les places sont déjà disponibles. Merci Camille. Merci Bernard Julien de nous avoir présenté les enjeux de ce 91e mondial de l'automobile. Je vous dis évidemment à la prochaine fois. Prochain salon de l'automobile. Merci à tous les amis Manon, Quentin, Cyril, celles et ceux qui nous aident à préparer cette émission. Claire-Sophie Collet, Julie Verne, Pierre Courade, Antonin Patarin et Lola Druet. À la réalisation, c'était Ghislain Fontana. À la technique, Loïc Moreau. Demain, on se retrouve dès 16h pour zoomer sur un combat qui indiffère totalement Cyril qui trouve qu'un mioche, ça doit fermer sa gueule, l'enfantisme, ce mouvement qui réclame un respect total des droits de l'enfant, des enfants qu'on doit cesser de discriminer à cause de leur âge, plus qu'une émission, un débat, voire, même si Manon a bu un petit peu avant, un zoom zoom zinc. 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Vous verrez, ça n'a rien à voir. Rien à voir.
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0: Il est 18h sur France Inter. L'heure du 18-20. Bonsoir Fabienne Saint-Est.
11: Merci beaucoup Mathieu, à demain. Allez, on y va, nous sommes ensemble pour les deux heures qui viennent. Le 18-20 de France Inter commence ici. Avec ce qui fait l'actualité de cette soirée du mardi 13 octobre. Bonsoir François Geffrier.
0: Bonsoir Fabienne, bonsoir à tous.
11: Et on commence avec cette dimension nouvelle que prend l'attaque d'hier au collège d'Aubagne.
0: Puisque c'est le parquet antiterroriste qui enquête désormais, il soupçonne que le tireur de 14 ans soit fasciné par les tueries de masse. Les dernières révélations dans un instant. Et nous serons à Aubagne dans le journal de 19h.
11: Et dans la suite de l'actualité, François.
0: Abat Parcoursup et autres slogans aux manifestations de ce mardi. 480 000 personnes selon les organisateurs dans toute la France. Trois fois moins selon la police, 160 000. Deux cortèges à Paris se rejoignent dans un quartier chic. Nous y serons. Les réactions des premiers spectateurs français du film NASA qui documente des crimes de guerre de l'armée israélienne. Et puis Lens en Ligue des Champions face au Sporting Portugal. La fête commence déjà au Stade Bollard.
11: A partir de 18h18, l'humeur du monde est Dove Alphon qui a lu le rapport du FMI qui est d'ailleurs pas très glorieux pour nous. Notre invité a été le patron de l'UNRWA, l'agence de l'ONU pour les Palestiniens, très secoué après le 7 octobre, pas encore remise d'ailleurs peut-être. C'est Philippe Lazzarini qui sera avec nous. Le reportage est en Turquie avant la COP. La Turquie, figurez-vous, qui est une photo de notre climat du futur. On vous racontera aussi une histoire de papillon qui a beaucoup voyagé. Le monde est vaste, on n'a pas toute la journée. Soyez les bienvenus sur la planète et sa banlieue. Bonsoir à tous.
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11: À Aubagne, donc, l'enquête sur la fusillade au collège Lacanal a changé de nature.
0: Elle est désormais ouverte pour tentative d'assassinat en relation avec une entreprise terroriste, entre autres motifs. L'adolescent de 14 ans, désarmé par le conseiller principal d'éducation, après avoir tiré au fusil de chasse sur le principal du collège hier matin, a-t-il agi sous l'influence d'une idéologie ultra-violente ? Bonsoir Emmanuel Leclerc.
12: Bonsoir.
0: C'est la piste que le parquet national antiterroriste va vérifier.
12: Oui, les enquêteurs de la police judiciaire marseillaises ont très vite fait parler au départ le téléphone du jeune suspect et selon nos informations, ils sont tombés rapidement sur ses messages les plus récents laissant comprendre que l'adolescent est susceptible d'appartenir à la True Crime Community, cette communauté numérique née aux États-Unis ces deux dernières années et qui prend comme référence historique la tragédie de Columbine, l'assassinat de 12 lycéens et d'un professeur par deux adolescents dans le Colorado en 1999. Une communauté fascinée par les tueries de masse a rappelé le parquet antiterroriste dans son communiqué en début d'après-midi et surtout un écosystème en réseau virtuel qui glorifie les auteurs de ces massacres, de ceux qui emploient l'extrême violence et qui cherchent à attirer des adolescents décrocheurs, marginalisés, isolés. Les services de renseignement en suivent actuellement une dizaine en France selon le ministre de l'Intérieur, Laurent Nunez, et c'est justement le profil du jeune garçon qui a ouvert le feu hier à Aubagne.
0: Emmanuel, sait-on ce qui ressort des premières heures de garde à vue du collégien?
12: Alors il s'agissait, selon une source proche de l'enquête, de comprendre comment il a eu accès au fusil de chasse de son père durant le temps de la garde à vue. Il fallait vérifier s'il avait volé la clé menant au coffre, si le fusil était bien enfermé. Et à ce stade de l'enquête, il semble bien que le collégien ait pris les clés dans le dos de ses parents qui ont été relâchés à l'issue de leur garde à vue cet après-midi. Le père faisant simplement l'objet d'une vérification sur toutes les armes qu'il possède. Le suspect, lui, est toujours en garde à vue. Les enquêteurs de la sous-direction antiterroriste et de la DGSI cherchent à voir avec qui il a communiqué ces dernières semaines. semaines, ces derniers mois.
13: Emmanuel Leclerc du service police-justice de France Inter. Une fusillade en milieu scolaire survenue en pleine mobilisation des lycéens. Nouvelle manifestation depuis ce matin. 1300 personnes à Clermont-Ferrand, 3800 à Marseille, 11 000 à Lyon. Affluence mesurée par les préfectures. Lyon, où le défilé n'a pas pu aller à son point d'arrivée prévu, dispersé par les autorités après des dégradations. À Paris, deux cortèges se sont rejoints pour arriver au pied du Dôme des Invalides. 41 000 personnes selon le ministère de l'Intérieur. Raphaël Ben Abdelmoumen, vous êtes sur place. L'un de ces deux défilés de soutien aux lycéens avait des airs de manifestation plus classiques, voire adultes.
14: Oui, plus de syndicats et de politiques que de jeunes dans ce premier cortège. En bonne place, la France insoumise, venue en nombre, Jean-Luc Mélenchon, acclamé dès son arrivée, mais aussi Emmanuel Bompard, coordinateur du parti, qui réfute les accusations de récupération du mouvement lycéen.
15: Mais parce qu'on appuie, on soutient les revendications de ce mouvement, parce que c'est un mouvement qui porte des revendications qui sont justes et légitimes. Ce que je vous propose à ceux qui parlent de récupération, c'est de poser la question aux lycéens qui sont là derrière, et ils vous répondront sur leurs revendications.
14: La plupart sont satisfaits de voir les adultes défiler à leur côté. Tous les soutiens sont bons à prendre, explique Evan.
16: Je trouve que c'est quand même désolant que ce soit les seuls qui viennent nous soutenir. Donc plutôt que de dire que LFI voudrait nous récupérer ou récupérer le mouvement, je trouve plutôt qu'on devrait s'indigner que ce soit les seuls qui viennent nous aider.
14: Mais il l'assure, il n'est pas dupe, comme USA, élève de terminale en région parisienne.
17: C'est récupéré de toutes les manières, que ce soit de la droite ou de la gauche, ils vont toujours récupérer notre mouvement. Mais de toute façon, notre mouvement, il est politique. Il doit être politisé, donc c'est pas trop mal pour nous, parce que ça nous fait entendre.
14: Et de conclure, ils peuvent venir, mais pas décider à notre place.
13: Raphaël Ben Abdelmoumen avec les moyens techniques de Florent Bujon, la place Vauban derrière les Invalides, où des heurts ont éclaté entre manifestants et policiers. Jean-Luc Mélenchon a été bien accueilli par les manifestants parisiens, tout le contraire de Raphaël Glucksmann, le candidat de la gauche social-démocrate, qui ne prend même plus le risque de paraître dans un cortège. Il se dit harcelé systématiquement par les militants insoumis.
18: La France Insoumise envoie ses militants dans chacune de nos réunions. Et ils viennent filmer, créer un esclandre. J'ai pas de preuves, j'ai pas fait d'enquête. Ce que je sais, c'est qu'à chaque fois, comme par hasard, c'est des sympathisants ou des militants insoumis. Et que derrière quoi? C'est une atmosphère qui a été créée, c'est une atmosphère de brutalisation du débat public, c'est des campagnes de meutes sur les réseaux sociaux, c'est du harcèlement. Et on va se dire les choses de manière très claire. Cette primaire, elle a aussi tranché un certain rapport à la politique. Et moi, je vais vous le dire, ils ne nous font pas peur. Il va falloir qu'ils décident d'assumer ce rapport-là à la politique. Et pour moi, ce rapport-là à la politique, il n'est pas de gauche. Et en plus, ils ne visent pas les dirigeants d'extrême droite, ils ne visent pas les dirigeants de droite. Les dirigeants qui sont visés, c'est les dirigeants sociaux-démocrates, c'est les dirigeants socialistes. C'est donc des adversaires de gauche qui sont visés à chaque fois par leur campagne et par certaines fois leur violence.
13: Raphaël Glucksmann au micro France Inter de Jérôme Val. Concernant les enquêtes sur de possibles bavures depuis le début du mouvement lycéen, on apprend ce soir qu'on en est à 36 enquêtes ouvertes par l'IGPN, l'inspection de la police.
19: Rachida Dati pourra-t-elle réintégrer la magistrature?
13: C'est l'actuelle ministre de la Justice qui aura le dernier mot, Gérald Darmanin, au sujet de celle qui occupait son poste il y a bientôt 20 ans. Mais dans le processus, il y a cet avis consultatif du Conseil supérieur de la magistrature, avis défavorable rendu aujourd'hui. Un objet de débat pour les députés. Ce soir, le budget de l'État pour 2027. L'examen commence au moment où le Fonds monétaire international revoit sa prévision de croissance à la baisse pour la France. 0,4% à peine cette année au lieu de 0,6%. Tendance inverse à l'échelle mondiale. 3,1% de croissance selon le FMI. C'est mieux que prévu. On en reparle avec Dov Alphon juste après ce journal. Un symbole parmi d'autres d'une industrie française qui peine parfois à se moderniser. C'est la fonderie de Bretagne. Pas d'offre de reprise finalement pour cette usine. Angéline Demure, que vous étiez sur place à Caudan, dans le Morbihan, où tout le monde s'attend maintenant à la liquidation judiciaire.
20: Ils ont déjà compris quand ils s'installent dans la salle du restaurant d'entreprise. Le miracle tant attendu n'a pas eu lieu. L'un des membres du comité de direction confirme qu'aucune offre solide n'a été déposée pour la fonderie.
21: Et donc l'administrateur judiciaire a demandé la liquidation judiciaire en entreprise.
20: 130 personnes dans la salle et un silence fracassant, des yeux qui brillent avant l'explosion de colère.
22: Ça dérange personne, non ? Vous êtes viré ?
20: Maël Le Goff, lui, tente de trouver une explication.
23: Le potentiel repreneur qui avait jusqu'à minuit hier pour déposer une offre l'a pas fait. Peut-être que le gap entre sur le business plan qui était proposé et puis ce que lui pouvait mettre était trop énorme pour lui.
20: Pour le délégué CGT, c'est avant tout un immense gâchis.
23: Il y a 150 millions d'euros d'investis en 10 ans, il y a 250 compétences ici et tout est gâché.
20: Michel, lui, est sous le choc.
24: Je vais rentrer chez moi, je vais annoncer à ma femme que je vais plus travailler ici. Ça fout les boules quand même.
25: C'est terminé.
1: faut passer à autre chose.
20: Mais pas facile de se projeter pour Sébastien dans l'entreprise depuis 26 ans.
2: La plupart d'entre nous, on a des boulots spécifiques. Une fonderie ici, on n'a pas. Donc celui qui est fondeur, ça va être compliqué. Ouais. Puis quitter le département pour aller ailleurs. Pour faire une vie à plus de 50 baleines, ça va être compliqué. Ouais.
20: C'est un deuxième combat qui commence, estiment les syndicats, celui pour les conditions de départ.
13: Angeline Demeuin qui cite Brésil, autre secteur en crise, l'agriculture et ses chiffres encore revus à la baisse pour la récolte de maïs en France. En seulement un an, c'est presque divisé par deux. Les surfaces cultivées ont fondu et le rendement de chaque hectare a plongé également. C'est parti pour la vaccination contre la grippe et que contre le Covid. Ça vous concerne dès aujourd'hui si vous avez plus de 65 ans ou si vous êtes enceinte, en pharmacie notamment, ou dans les EHPAD comme celui du groupe Corian, au Chêne-Hérault, au Cancourt, dans les Yvelines où les résidents se voient proposer les injections depuis ce matin. Claire Pascoe.
4: Madame Garic, vous êtes prête?
5: Claudine Garic est assise dans le fauteuil de sa chambre. L'infirmière référente Esther Ferré lui fait les deux injections directement sur place.
4: À droite pour la grippe, je fais la petite désinfection. Alors, est-ce que vous êtes prête?
6: Je suis prête
4: et je pique.
5: Une piqûre pour la grippe et une autre pour le Covid.
4: Voilà, c'est terminé.
6: C'est sûr, je vais encore vivre 100 ans.
5: Claudine se fait vacciner chaque automne. Elle a pris cette habitude ces dernières années.
6: Avant, je ne faisais jamais rien. Et puis, le Covid, ça m'a fait un peu peur quand même. Ils parlaient de détresse respiratoire. Je me suis dit, oh là là là là là là. Quand ils ont eu mis au point un vaccin, je me suis précipitée.
5: Et comme Claudine, une vingtaine de résidents de l'EHPAD doit recevoir ces deux doses aujourd'hui. L'an dernier, 9 sur 10 d'entre eux se sont fait vacciner.
25: C'est les premiers à être touchés par les conséquences de la maladie si elle survient.
5: Priscilla Clofébès est la directrice médicale de Clarion France. Elle explique aussi l'importance de la vaccination du personnel médical.
25: Il faut absolument pouvoir sensibiliser tous nos collaborateurs à se vacciner pour se protéger eux-mêmes et leurs proches, mais aussi pour protéger les résidents qu'ils accompagnent.
5: L'obligation vaccinale pour les soignants a été votée, mais elle entrera réellement en vigueur début 2027. Ici à l'EHPAD, l'an dernier, seulement la moitié des soignants étaient vaccinés.
13: Claire Pascoe. Au Moyen-Orient, bataille de menaces verbales. Les rebelles houthis promettent d'attaquer une raffinerie et à nouveau l'aéroport de Riyad, la capitale de l'Arabie Saoudite, si les forces saoudiennes bombardent Sanaa, la capitale du Yémen, comme elles l'annoncent. C'est le film qui fait scandale en Israël, NASA, qui s'écrit N-A-Z-A, est sorti en France pour deux jours uniquement. Le documentaire dénonce la doctrine de l'armée israélienne à Gaza depuis le 7 octobre 2023, NASA signifiant dommages collatéraux. Les spectateurs qui l'ont vu au cinéma en ressortent très marqués.
26: On sait que ça existe, on sait que c'est comme ça. Je crois qu'ils n'imaginaient pas à ce point-là. C'est pire que ce qu'on peut penser. Hein.
27: Pour moi, c'est un coup de poing autant que le choix de Lance Mann. Donc, c'est un film sur la banalité du mal.
28: Je pense que je le recommanderais fortement. Ça reste important de le voir et la gravité des propos.
29: Et c'est vrai que même si je pense qu'on a tous conscience de ce qui se passe, là, effectivement, c'est une énorme prise de conscience. On voit des gens parler de ça, de ce qu'eux font, de leur contribution à ce génocide. On n'arrive même pas vraiment à en parler après, quoi. On n'ose pas trop se regarder et tout. Enfin, c'est un peu... Tout le monde regardait ses pieds. Mais je pense que c'est hyper normal comme réaction, quoi. Enfin, c'est juste humain, quoi.
13: C'est Nina Pavant pour France Inter qui a recueilli les réactions de ses spectateurs du film NASA qui sortira gratuitement dans quelques semaines sur le site du journal britannique The Guardian. L'appétit sans limite du géant des puces Nvidia. Après avoir acheté la start-up franco-américaine Hugging Face, le groupe américain entre au capital de Doctolib, la plateforme de rendez-vous médicaux, et dans deux autres jeunes sociétés françaises de la tech, Genesis et Pigment.
30: Un premier aveu de la part de Télisson Aurélien.
13: L'écrivain canado-haïtien reconnaît avoir commis des plagiats par le passé, des erreurs inacceptables, dit-il. En revanche, il assure toujours qu'aucune phrase de son roman « C'était ça ou mourir » n'a été créée par une intelligence artificielle. Le foot et la fête à Lens, le retour de la Ligue des Champions au stade Bollaert. Les 100 et or affrontent le Sporting Portugal, coup d'envoi dans une grosse demi-heure. Jean-Pierre Blimeau, vous y êtes. On dit que c'est le meilleur public de France. Il est en train de se chauffer.
31: Absolument, près de 40 000 personnes vont assister à ce retour de la Ligue des Champions, très attendu en Artois, surtout après la saison exceptionnelle qu'a vécu le RC Lens avec une première victoire en Coupe de France, d'ailleurs représentée par une fresque près de la mairie, mais surtout une deuxième place en Ligue 1, un synonyme de ce retour de Ligue des Champions ans dans ce stade mythique, le stade Bollard. Parmi les supporters, Maxime, il y a quelques minutes, attendait ce moment avec impatience.
0: C'est incroyable. Après la saison dernière, on finit deuxième, la Coupe de France, et là, retrouver des grands clubs, c'est génial. Vous voyez, il y a déjà pas mal de monde là avant match, et puis ça va durer si on gagne toute la nuit.
31: J'étais là il y a 3 ans.
0: Ah ouais, puis, mais il y a plus longtemps que ça, ouais, ça fait 30 ans moi, que je suis le club, donc c'est la magie à chaque fois.
31: Alors le 12 décembre 2023, exactement, hein, Lens quittait la Ligue des Champions avec une victoire à domicile face à Séville sans pouvoir éviter l'élimination. Cette année, Lens a eu plus de mal au début de saison, a changé d'entraîneur mais a commencé à redresser la tête. Alors pour soutenir son équipe préférée, Ludovic n'a pas hésité à franchir les grilles du Stade Bollard pour son premier match européen.
1: J'ai jamais fait de match de la Ligue des Champions ici en fait. J'ai fait que des matchs de championnat, donc moi j'avais envie de voir ça, l'ambiance, tout ça, les courants invitants, je pense que ça va être énorme.
31: Alors face au Sporting qui n'a pas perdu un match depuis la reprise, hein, ce sera aussi un test important pour Yannick Cahuzac qui n'a dirigé que 2 matchs, c'est le nouvel entraîneur lensois et ce sera pour lui la grande première aussi, une première grande expérience dans la plus belle des Coupes européennes.
13: Jean-Pierre Blimaud et il y a aussi ce soir Arsenal-Lille, c'est à 21h.
30: Merci beaucoup François Geffrier, à tout à l'heure. Dans le téléphone, sonne, je vous remets ça en tête, ça n'arrive qu'aux autres, ce sont des images qu'on regarde à la télévision, jusqu'à ce que ça nous arrive à nous, une inondation, une tempête, un gigafeu de forêt, un coup de vent très violent, un accident dans une usine proche. Mais est-ce que nous savons nous préparer aux risques? Est-ce que nous savons vraiment les dangers qui nous entourent? Vous avez la réponse. C'est plutôt non. Est-ce que ça s'apprend le risque? Oui. Et ça, c'est la bonne nouvelle. L'idée, c'est pas de se faire peur, mais de s'informer pour ne pas subir. La sécurité civile veut nous faire changer de regard sur les risques qui nous entourent pour mieux nous y préparer. C'est le sens de cette journée de la résilience qu'ils organisent, à laquelle nous sommes heureux de nous associer. Savez-vous si la rivière à côté de chez vous peut déborder? Comment? Savez-vous comment vous protéger en cas d'incendie? Où vous réfugier? Savez-vous à qui demander des renseignements sur l'usine d'à côté? Avez-vous confiance dans les autorités qui vous renseignent? Venez peser avec nous votre conscience et votre culture du risque. C'est notre vie tous les jours à tous. Ça se passe bien sûr au 01 45 24 7000. Un œil sur le ciel.
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30: Bonsoir Patricia Charbonnier.
7: Bonsoir Fabien.
30: Encore de la douceur pour demain avec un temps plus ensoleillé.
7: De la douceur sur une bonne partie du pays et même de la chaleur pour demain dans le sud-ouest. On va franchir la barre des 25 degrés. Météo France pour 27 degrés demain après-midi au Pays Basque, 25 à Toulouse, 23 à Lyon, 20 degrés à Paris et 18 à Nancy. Alors côté ciel, ce sera encore gris demain matin. On aura des nuages bas, c'est l'automne, des nuages bas, des brouillards. Et sous ces nuages bas, encore un petit risque de pluie demain matin sur le centre-est du pays. Alors cette grisaille automnale devrait se dissiper au fil de la matinée. Localement, elle pourrait se montrer un petit peu tenace dans l'après-midi. On va profiter de conditions météo ensoleillées, mais ce sera un petit peu plus nuageux près des frontières du Nord et surtout dans le Val de Saône.
30: Et les températures seront encore en hausse dans la journée de jeudi.
7: C'est confirmé, c'est le pic de douceur pour la journée de jeudi, pic de chaleur avec des pointes à 30 degrés sur le sud de la Nouvelle-Aquitaine, 25 degrés dans le Val de Loire avec une journée qui s'annonce très ensoleillée. Changement de temps à partir de vendredi, dégradation pluvieuse sur le nord-ouest du pays qui sera suivi d'un très net rafraîchissement, perdra entre 10 et 15 degrés pour le week-end.
30: Allez, à tout à l'heure, Patricia Charbonnier de Le fond est là dans 1 minute 30.
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30: 18h presque 18, Dovalfon est là.
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30: C'est l'humeur du monde. Bonsoir Dove Alphonse.
16: Bonsoir Fabienne.
30: Le Fonds monétaire international Dove a publié aujourd'hui son rapport semestriel. Il contient des avertissements sévères sur l'économie mondiale et pourtant, il a l'air de rassurer beaucoup de monde.
16: Oui, Fabienne a un pronostic sur une performance économique, comme tout roman en fait, s'écrit deux fois. Une fois par son auteur,
2: le FMI, et une seconde fois dans la tête du lecteur, les gouvernements. C'est là toute la beauté d'un rapport sur les temps incertains que nous vivons. Chacun peut y lire ce qu'il veut. Alors, si vous êtes décidé à ne rien faire, vous pouvez y voir beaucoup de choses positives et donc ne rien faire. Supposons par exemple que vous êtes devant une année électorale, comme en France, en Espagne, en Pologne, en Italie ou même en Allemagne, où auront lieu 3 élections régionales en 2027. Eh ben, c'est pas forcément le bon moment pour brusquer les électeurs avec des réformes qui risquent d'être fort impopulaires. Le FMI avertit par exemple que les principales économies mondiales doivent prendre des mesures urgentes pour baisser les dépenses publiques. Le FMI ne le dit pas tout à fait comme ça, ils utilisent un euphémisme. Il est urgent de se recentrer sur la reconstitution des marges de manœuvre budgétaires. Mais on aura compris. Le rapport s'intitule d'ailleurs « Perspectives économiques 2027, des choix s'imposent d'urgence ».
30: Et donc, laissez-moi deviner, est-ce que ces choix vont effectivement s'imposer ?
2: Pour ma part, Fabienne, je n'ai jamais vu un politique en année électorale qui ferait des choix qui s'imposent, puisque ce choix va probablement heurter au moins une partie des électeurs. Et donc, on peut préférer d'autres conclusions du rapport tout aussi vraies. Par exemple, la croissance économique mondiale affiche une surprenante résistance, malgré tous les chocs à répétition. On note aussi une amélioration de la prévision de croissance, désormais attendue pour 2026 à 3,1%. Le FMI s'attend même à une accélération en 2027, l'impact de la guerre au Moyen-Orient étant amorti par l'essor de l'intelligence artificielle. La zone euro montre également des signes inattendus de solidité, une tendance qui est portée par Berlin. Après 3 années difficiles, donc 2 années de récession, l'Allemagne connaît une vive accélération. La France, elle, a vu sa prévision fortement abaissée à 0,4% cette année et 0,7% l'an prochain. Les retombées de l'IA, l'intelligence artificielle, profitent surtout aux États-Unis et aux pays qui exportent des semi-conducteurs comme Taïwan et la Corée du Sud. Le FMI en tire d'ailleurs la conclusion suivante. Qu'on aime, qu'on l'aime ou qu'on la déteste, l'IA s'impose comme le moteur essentiel de la prospérité. En bref, il faudrait d'un côté couper dans les budgets publics ou augmenter les taxes, et de l'autre réguler l'IA et investir dans les industries qui s'imposent, essentiellement la transition écologique, l'intelligence artificielle et les industries de la défense.
30: Et donc, c'est ce que nous allons faire ?
2: Pas du tout, Fabienne, pas du tout. J'attire votre attention sur une étude publiée ce matin par le journal Les Échos. À quelques mois de l'élection présidentielle de 2027, quelles sont les questions financières qui détermineraient le vote des Français ? La réponse est simple, les Français attendent des candidats exactement le contraire des recommandations du FMI et souhaitent augmenter les dépenses publiques ou réduire les taxes sur ceux qui leur semblent importants. Ainsi, ils sont plus de 90% à souhaiter faire baisser le prix de l'essence, 92% voudraient réduire la TVA sur l'alimentation et les produits de première nécessité, tandis que 94% souhaitent l'augmentation des budgets publics pour l'accès aux soins et le financement du grand âge. Et en même temps, comme dirait l'autre, la majorité des Français souhaitent aussi la réduction des dépenses publiques. Que dire, Fabienne, le prochain rapport du FMI nous fournira peut-être une solution.
30: Ben voilà, en attendant, un grog, du miel, une écharpe. À demain, de Valfond, merci beaucoup. Il a dirigé l'UNRWA pendant 6 ans au milieu de la guerre à Gaza. Il en a fait un livre, Philippe Lazarini est avec nous. 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
30: C'est Itamar Ben-Gvir qui parle, le ministre de la Sécurité nationale israélien. On est le 20 janvier 2026 devant les bulldozers qui détruisent le siège de l'UNRWA à Jérusalem-Est. Il dit ceci, c'est un jour historique, un jour de célébration, un jour très important pour la gouvernance à Jérusalem. Pendant des années, les partisans du terrorisme étaient là. Aujourd'hui, ces partisans du terrorisme sont expulsés avec tout ce qu'ils ont construit ici. Pardon de vous avoir remis ces images en tête. Bonsoir Philippe Lazarini.
17: Bonsoir.
30: Merci beaucoup d'être avec nous. Vous racontez dans votre livre combien ce moment a été un moment traumatique pour vous. Pendant 6 ans, vous avez donc dirigé l'UNRWA, l'agence de l'ONU pour les réfugiés palestiniens. Vous étiez à sa tête entre 2020 et 2026. Ça veut dire que vous avez traversé la guerre à Gaza le 7 octobre. L'UNRWA y a été secouée, accusée, discréditée, en partie démantelée pendant cette période. Vous nous direz ce qu'il en reste aujourd'hui. Tout ça, donc, vous le racontez dans un livre qui s'appelle « Témoins de Gaza, ce qui ne s'efface pas ». C'est publié chez Favre et ça sort ce jeudi. Un livre, Philippe Lazzarini, c'est l'occasion de remettre un peu les pièces du puzzle en place. Vous avez parlé d'amertume quand vous êtes parti au mois de mars. Qu'est-ce qui vous réveille encore la nuit au sujet de Gaza aujourd'hui ?
5: Écoutez, ce qui me réveille encore pendant la nuit, c'est de savoir ou d'imaginer quelle va être la destinée de Gaza. On est confronté aujourd'hui en fait à un choix. Est-ce que oui ou non on s'implique sérieusement et politiquement pour promouvoir une solution et assurer un meilleur futur aux Gazaouis, mais aussi aux Palestiniens, dans le cadre de ce que la communauté internationale a toujours dit, la solution à deux États. On n'a jamais été aussi loin de cette solution à deux États. Et ce qui me réveille pendant la nuit, c'est cette idée que si nous n'agissons pas, on sait déjà qu'il est tard, peut-être même trop tard, mais il sera définitivement trop tard. Et dans le livre, j'évoque en fait que la destinée des Gazaouis pourrait être similaire à celle que nous avons vue il y a 200 ans des Indiens d'Amérique qui sont parqués dans des réserves où on rend la vie absolument impossible en espérant qu'ils disparaissent soit à cause de la maladie ou quittent tout simplement ces réserves.
30: Pour remettre les gens qui nous écoutent dans le contexte de l'UNRWA et de ce qu'elle représente, cette agence est née il y a plus de 75 ans, une agence provisoire devenue indispensable assez vite. C'est 30 000 personnes, c'était 12 000 à Gaza avant la guerre. La plupart des Palestiniens, vous le racontez d'ailleurs, n'ont aucun souvenir de leur vie sans l'UNRWA, l'aide humanitaire, l'école, les microcrédits, c'est vous. Aux yeux d'Israël, vous êtes un mal nécessaire, c'est ce que vous dites, et vous l'avez d'ailleurs toujours été. À quel moment vous comprenez, vous, Philippe Lazzarini, que cette guerre qui commence après le 7 octobre sera une guerre comme aucune autre avant et qu'elle affectera forcément l'agence ?
5: Donc, ça a été définitivement une guerre existentielle. Dans le livre, j'indique que jusqu'au 7 octobre, effectivement, la relation avec Israël, elle considérait l'agence comme un mal nécessaire avec qui on doit en fait engager. Il y avait en Israël deux discours. Il y avait le discours politique du dogme qui déjà disait qu'il fallait se débarrasser de cette agence, mais ensuite il y avait le discours beaucoup plus pragmatique de l'établissement militaire et des affaires étrangères qui disait en fait on ne peut pas faire sans alternative, et l'alternative en fait nous l'aurons le jour où nous aurons une solution politique. Mais le 7 octobre, tout a changé. On est passé du mal nécessaire au mal qu'il faut absolument éradiquer. On a fait partie de l'équation Gaza-Hamas, Hamas-Gaza, UNRWA c'est Gaza, donc UNRWA ne peut être que Hamas.
30: Et c'est vrai que vous le touchez du doigt très très vite, vous l'avez compris très très vite, et en même temps, c'est non seulement c'est pas la première fois qu'on vous fait ce genre de reproche, mais vous entendez d'autres aussi le dire. Je pense par exemple à une discussion que vous avez assez rapidement avec des parlementaires allemands, par exemple. Est-ce que vous avez eu le sentiment que cette équation-là, le Hamas c'est Gaza, Gaza c'est le Hamas, c'est presque vite imposé juste après le 7 octobre, et pas seulement auprès d'Israël, qui de toute façon le disait déjà.
5: Ce qui a été profondément choquant dans cette discussion avec ce parlementaire allemand, c'était la manière à laquelle cette personne montrait sa totale absence d'empathie par rapport à la souffrance des Palestiniens. Sous prétexte d'empathie, de sympathie, de solidarité avec la souffrance exprimée par les Israéliens après le 7 octobre, cette personne me disait « je suis incapable de ». Au fond, toute la réponse barbare qui s'en est suivie à Gaza pouvait, selon ce parlementaire, être justifiée. Et cette absence d'empathie mutuelle, effectivement, a été profondément choquante.
30: C'est la raison pour laquelle des accusations visant l'UNRWA vont venir extrêmement vite. Hein. Ça arrive tout de suite après. Il y a d'abord une histoire d'institutrice dont on dit qu'elle aurait un otage dans son grenier. Et puis, il y a des attaques qui sont beaucoup plus claires et beaucoup plus virulentes. Vous le dites, d'ailleurs. Vous dites, quelques jours avant, j'avais pressenti que tôt ou tard, l'UNRWA se verrait accusée d'avoir des employés affilié au Hamas ou au pire d'avoir joué un rôle le 7 octobre. L'entente de vive voix prenait évidemment une autre dimension et on comprend à quel point ça a été votre terreur dès le début aussi, qu'on dise ça de votre organisation.
5: Oui, parce que dès le début, on connaissait les accusations classiques contre l'agence. Vos installations sont utilisées par des militants palestiniens, vous avez des tunnels sous les installations. Donc toutes des accusations qui à chaque fois ne pouvaient pas être prouvées. Ensuite, il y a eu toutes les accusations par rapport à la question du curriculum enseigné dans nos écoles, en disant qu'on promouvait en fait la haine dans nos écoles. Donc toutes ces accusations, on en avait connaissance, on pouvait y répondre, on pouvait déconstruire. Mais après le 7 octobre, sachant qu'on faisait partie de cette équation, il faut détruire Gaza, il faut détruire le Hamas, il faut détruire UNRWA, la question est quelle autre allégation pourrait être pire encore, évidemment, naturellement, la question venait de dire, et quid si par hasard, un de nos employés avait d'une manière ou d'une autre participé à ces horribles massacres.
30: Alors, il y a eu des accusations de ce genre, on va y revenir, mais j'ai trouvé que c'était intéressant quand vous allez voir Antonio Guterres, le secrétaire général des Nations Unies, il vous dit, est-ce que c'est pas inévitable, en fait, de toute façon, dans une organisation comme la vôtre, est-ce que c'était inévitable ?
5: Alors, je pense qu'effectivement, une organisation comme la nôtre n'opère pas dans un environnement à zéro risque. Par contre, on se doit, comme agence des Nations Unies, de démontrer une politique de tolérance zéro si, par hasard, il devait y avoir effectivement une violation de cette nature-là. Donc, il ne faut pas oublier, nous avons 13 000 employés à Gaza. Ils font partie du tissu social de la bande de Gaza, ils vivent avec la population, donc effectivement, ils vivent aussi l'oppression de la colonisation, de l'oppression de la présence des autorités du Hamas, de la pauvreté, et donc effectivement, c'est tout à fait envisageable.
30: Il y a eu 19 accusations, une personne totalement mise hors de cause. Pour 9 autres, il n'y a jamais eu de preuves suffisantes pour pouvoir affirmer des choses comme ça. 9 autres encore, là, pour le coup, ont été licenciés. Est-ce que vous sentez à ce moment-là que peut-être vous ne survivrez pas à cette tempête-là ?
5: Alors, très clairement,
30: les donateurs s'en vont tout de suite.
5: Non, en l'espace de 48 heures, ouais. 16 donateurs ont suspendu, gelé leurs contributions. Et c'était au cours du week-end, donc c'était pas une décision de gouvernement, c'était des décisions individuelles, il y a eu un effet domino, et à chaque fois, ces décisions avaient été prises par crainte de l'impact auprès des opinions publiques domestiques. Donc effectivement, plus de 2/3 de nos ressources, en un week-end, étaient suspendues, avaient été gelées, et à ce moment-là, s'est posé la question: est-ce qu'on va pouvoir survivre ? À dire franchement, rétrospectivement, pendant ce mois de janvier, on n'a pas trop voulu se poser la question. On savait que nous avions un répit de quelques semaines, parce que quelques ressources étaient encore
30: disponibles. On est en janvier 2024 seulement.
5: Ça, c'était en janvier 2024, ouais. Absolument.
30: Est-ce que ce n'est pas inévitable, ça aussi, finalement, Philippe Lazzarini, qui a eu de toute façon cette réponse de la part des donateurs ? Est-ce que vous l'avez senti venir, non, également ?
5: Je pense que ce qui a déclenché cet effet domino et le fait qu'en l'espace de 48 heures, 16 donateurs ont été suspendus a été la réaction des Américains. Les Américains ont été les premiers, une heure après l'annonce, à déclarer qu'ils allaient suspendre toute contribution. Mais vous savez ce qui est très intéressant, c'est que ces mêmes Américains qui ont suspendu, ce sont les mêmes qui ensuite ont demandé aux Européens de maintenir ou de revoir leur décision de financement auprès de l'agence parce qu'ils reconnaissaient que l'agence avait un rôle absolument vital à jouer.
30: Alors, je vous apprends rien, cette histoire est une bataille de récits, évidemment, mais on a l'impression que vous courez derrière le récit à chaque fois, c'est ce que vous racontez dans ce livre, vous courez derrière les fake news, vous courez derrière la désinformation, vous courez derrière les donateurs qui, à qui on a dit des choses et qui aujourd'hui ne veulent plus vous financer, vous courez après tout le monde. Est-ce que vous avez le sentiment à ce moment-là, et peut-être encore aujourd'hui d'ailleurs, d'avoir perdu la bataille des récits autour de l'UNRWA ou pas ?
5: Je ne pense pas qu'on ait perdu la bataille des récits. La plupart des gouvernements que j'ai mentionnés dans ce livre revoient aussi un peu leur politique à l'égard de la Palestine.
30: Parce que les sociétés civiles...
5: Parce que les sociétés... Exactement. Mm-hmm. Et les sociétés civiles ont évalué. Regardez ce qui se passe aux États-Unis, c'était absolument incroyable. Ce qui était encore inimaginable il y a une année, aujourd'hui apparaît, par exemple... AIPAC, qui est cette organisation israélo-américaine de lobby, qui faisait la pluie et le beau temps des politiciens américains. Sans leur soutien, il était impossible d'être élu. Aujourd'hui, vous avez de plus en plus de politiciens américains, futurs sénateurs ou sénateurs, qui indiquent qu'ils refusent le financement de cette organisation en raison de perception de l'opinion publique et puis de perception de l'attitude du gouvernement israélien.
30: Et pourtant, cette bataille n'est pas gagnée pour l'UNRWA aujourd'hui. Qu'est-ce qui lui manque ? Est-ce qu'elle est revenue à ce qu'elle était ? Est-ce qu'on en est extrêmement loin ?
5: Non, la bataille n'est pas gagnée. Aujourd'hui, vous avez le comité pour la paix qui a été mis en place, qui en fait relaie le narratif aussi du gouvernement israélien et qui indique que la reconstruction devra se faire sans UNRWA, mais à nouveau, la force de travail, d'expertise pour les institutions publiques au niveau local existe uniquement au sein de l'UNRWA ou existe au sein de l'ancienne administration palestinienne qui était sous autorité du Hamas de toute manière au cours de ces 15 dernières années.
30: Vous dites, Philippe Lazzarini, et vous n'êtes pas le seul, qu'aucune des règles de la guerre, on y met toujours des guillemets parce que ça paraît surréaliste de parler de règles de la guerre, mais il existe des règles de la guerre, qu'aucune de ces règles n'a été respectée, que le droit international n'a pas été respecté non plus. Vous faites pourtant partie de ceux qui ne prononcent pas le mot génocide.
5: Alors, j'ai longtemps évoqué des comportements génocidaires. C'est vrai que je n'ai pas voulu entrer dans le débat si c'est un génocide ou pas un génocide. Navi Pillay, qui a reçu le prix Nobel de la paix, qui a dirigé en fait la commission d'enquête sur la Palestine, est venu à la conclusion que c'était un génocide. Beaucoup d'experts ont parlé de génocide. Mais ce que moi j'ai voulu faire au cours de ces trois dernières années, c'était d'expliquer la profondeur et l'intensité de la souffrance subie par les Palestiniens, et je ne voulais pas forcément l'encadrer uniquement par cette étiquette de génocide. Il y a un vrai débat, je pense qu'il a été commis, mais il n'était pas important que j'ajoute ma voix en la martelant et en indiquant ce que c'était.
30: Il y a un chapitre dans votre livre qui s'appelle l'abdication. Vous dites, vous parlez d'un des coups les plus sombres pour le multilatéralisme tel que vous l'avez connu. Je n'imaginais pas le coup porté à travers lui aux Nations Unies, au multilatéralisme, que tout ça serait aussi lourd pour leur crédibilité. Est-ce que vous nous en voulez à nous aujourd'hui ? Quand je dis nous, ce sont les pays de l'ONU, c'est même le Conseil de sécurité, de ne pas avoir appuyé assez fort, et au fond appuyé assez fort dans tous les sens, sur Israël, sur la protection de l'UNRWA, sur les donateurs. Est-ce que vous avez ce genre de rancœur ?
5: Ma rancœur, et une partie de l'abdication aussi, a été, un des jours les plus sombres d'ailleurs au niveau du multilatéralisme, a été l'adoption de la résolution 2803 qui en fait a donné existence à ce comité pour la paix, mais qui en réalité signifiait que le Conseil de sécurité transférer ses prérogatives à une entité dont, à ce moment-là, on ne connaissait pas la composition.
30: Si aujourd'hui, ce sera la dernière question, il n'y a pas de nouveau commissaire général, il y a juste un commissaire par intérim, est-ce que c'est juste parce qu'il va y avoir une élection de secrétaire général, ou est-ce que c'est parce qu'on ne sait pas si l'UNRWA est encore en vie ?
5: C'est une très bonne question. Il n'y aura pas de commissaire général qui sera désigné sous le secrétaire général actuel.
30: Est-ce qu'il va changer ?
5: Ça sera son successeur qui décidera, mais il n'est pas impossible que le prochain secrétaire général décide de ne pas nommer un nouveau commissaire général. Voilà. C'est une possibilité.
30: Et que vous ayez été le dernier secrétaire général de l'UNRWA. En tout cas, ça s'appelle Témoin de Gaza. Ce qui ne s'efface pas, c'est publié aux éditions Favre et c'est signé par Philippe Lazarini. Je vous remercie beaucoup de votre passage chez nous. La suite, ce soir, c'est sous les radars que ça se passe avec vous, François Geffrier.
13: Je vous emmène dans un pays où la loi sur la parité femmes-hommes peut changer tout le rapport de force au Parlement.
30: Et puis Caroline Gillet, au pays des 27, comme chaque mardi.
6: Oui, vous avez vu cette histoire de Made in Europe ? On essaie de vous expliquer ce que c'est avec Anna Hubert qui est partie en mission dans un château flamand et un sauna bruxellois.
30: Allez, juste avant, nous irons en Turquie avant la COP 31, je crois, qui commence début novembre, j'ai un doute. Comme chaque soir, un détour d'abord par la playlist de France Inter avec une fusion R&B qui mélange aussi des sons du Moyen-Orient, des sons de la Corne de l'Afrique avec Alléluia, Maktoub, c'est le titre. C'est

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Le reportage d'un jour dans le monde, c'est un jour en Turquie. Ce soir, la Turquie qui accueille dans un mois, à partir du 9 novembre, très exactement la COP 31 à Antalya, la grande station balnéaire du sud du pays. En France, l'été caniculaire que nous venons de traverser, les méga-feux qui ont défiguré toute une partie du sud du pays, viennent nous rappeler à eux seuls évidemment les conséquences d'un réchauffement qui est déjà en cours. En Turquie, l'Office national des forêts et ses scientifiques français travaillent avec ses homologues turcs sur la résilience des arbres au changement climatique. Et savez-vous pourquoi? Parce que la Turquie d'aujourd'hui, c'est le climat français de demain. Allons voir dans une pépinière à Yalova, à quelques heures de route d'Istanbul, et le reste

0: conditions.
1: L'équipe d'ingénieurs forestiers turcs nous guide entre les arbres. Yassine Malkoç, ingénieur forestier depuis 16 ans, compare la pousse des pins sur cette parcelle avec celle des mêmes plants en France.
2: Nous observons la croissance annuelle en hauteur et en diamètre de ces arbres. À partir de ces données, nous établissons un rapport et nous comparons ces chiffres avec la croissance observée dans la région d'origine de l'arbre.
1: Ici à Yalova, malgré un climat plus chaud et un sol plus aride, ces arbustes français se portent bien. Dans d'autres régions de Turquie, plus sèches, où le même test est mené, le taux de survie est beaucoup plus mauvais. Si ces pins français plantés à Yalova continuent à se développer pendant encore 30 ans, ils donneront à terme des graines viables, explique Murat Koçluk.
3: Ce site pourra constituer une réserve génétique. Si le patrimoine génétique des arbres venait à se dégrader, s'il y avait une perte de semences ou une attaque d'insectes ravageurs empêchant d'obtenir des graines, ce site pourrait servir de réserve de graines pour la France.
1: Ce projet franco-turc est un exemple de coopération internationale sur le changement climatique et de gestion des forêts en Turquie. En amont de la COP, la Turquie peut aussi se prévaloir d'un boom des énergies renouvelables. Le solaire, l'éolien et l'hydroélectrique représentent environ la moitié de son mix énergétique. En revanche, le pays est un très mauvais élève sur le tri des déchets, la protection des espaces naturels ou des réserves d'eau potable, sans compter la répression de la société civile, dont les activistes écologistes. Sur l'île de Bourgaz, au large d'Istanbul, un festival de musique a été organisé par des militants qui comptent faire entendre leur voix pendant la COP et dénoncer les destructions de l'environnement en Turquie, très dépendante du charbon et qui continue d'ouvrir des mines.
4: C'est une destruction hors norme. Les conséquences seront indestructibles. Des sources d'eau jusqu'aux loups, aux insectes et aux êtres humains, tout est livré à l'exploitation.
1: Zuhal Kaygısız milite au sein de la plateforme Change le système, pas le climat, qui organise un contre-sommet à Antalya.
4: En Turquie, il y a plus de 6000 zones concernées par la législation minière. Partout, des territoires sont ouverts à l'exploitation. Ce sont des chiffres officiels et d'après nos études de terrain, plus de 220 districts sont aujourd'hui réduits à néant. Ces territoires sont entièrement ouverts à l'exploitation minière.
1: Les militants distribuent des tracts aux festivaliers venus écouter concerts et prises de parole. Zişan, jeune activiste de gauche, sera à Antalya pour participer à un sommet populaire pour le climat.
5: Les COP peuvent servir de mécanisme pour dissimuler les injustices et les répressions qui existent dans un pays. Notre sommet populaire pour le climat veut rassembler l'ensemble des mouvements sociaux et mettre en avant la notion de justice climatique, parce qu'il est impossible de mettre un terme à la crise climatique sans justice sociale.
1: Une grande manifestation de la société civile est prévue à Antalya pendant la COP, alors que les mouvements sociaux sont de plus en plus sévèrement réprimés en Turquie.
6: Timur Öztürk pour le reportage. Timur, merci beaucoup. Qu'est-ce qu'on trouve ce soir sous les radars? Demandons à François Geffrier. L'appel à la prière, François, ici aux abords d'une grande mosquée d'Indonésie.
7: Ce chant caractéristique, l'adhan, entonné 5 fois par jour, diffusé depuis les mosquées et leurs minarets, ça a donné une idée à des chercheurs. Puisqu'on l'entend à des centaines de mètres à la ronde, puisque ça repose sur des haut-parleurs extérieurs résistants aux intempéries, et puisque le maillage des mosquées en Indonésie est très resserré, c'est le plus grand pays musulman au monde, si on se servait de ces enceintes pour tout à fait autre chose. Cet archipel volcanique est régulièrement secoué par des séismes majeurs. Alors, une équipe indonésienne et japonaise développe un système d'alerte qui part des capteurs sismiques et va jusqu'à la population. Pour l'instant, c'est expérimental. Il faut connecter des dizaines de milliers de haut-parleurs dans le pays à un logiciel centralisé. En cas de séisme, quand on se trouve à 50 km environ de l'épicentre, on serait prévenu par la sono de la mosquée du coin, 5 à 10 secondes avant la secousse, tout juste le temps d'appliquer le triptyque drop, cover, hold on. On se baisse, on se met sous une table, on attend que ça s'arrête. Si on est dehors, on y reste en s'éloignant des façades et des poteaux. Le test doit durer 5 ans et c'est un exemple d'idée peu coûteuse à déployer pour sauver des vies.
6: On est sur Radio Samoa, la France, ouais, c'est le journal du soir.
7: Avec de l'actu politique à se mettre sous la dent. Pour rappel, d'abord, Samoa, c'est un état de 200 000 habitants, grand comme le département du Rhône, 4 îles au milieu du Pacifique. Il y a une particularité constitutionnelle depuis 2013. Il faut au moins 10% de femmes au Parlement. Si ce quota

0: n'est pas atteint par le vote, on procède à une sorte de repêchage en allant chercher parmi les candidates battues aux élections celle qui avait fait le meilleur score, le moins mauvais si vous préférez. Il s'agit donc là d'Halima Lemanou Alofa Touahou. Dans sa circonscription, elle avait fait 47% des voix. Elle s'ajoute aux députés en place. Ils sont donc provisoirement 52 au Parlement au lieu de 51. Elle est issue de l'opposition. Alors cette fois, ça ne change pas l'équilibre des pouvoirs, mais en 2021, cette même candidate avait déjà été repêchée et à l'époque, cette règle avait amené l'opposition à égalité de sièges avec la majorité, ce qui avait causé une crise pour constituer le gouvernement. Mieux vaut donc faire élire des femmes dès le départ.
1: So she's done 2300 kilometers in about 40 days. It's really incredible.
2: Elle a donc parcouru 2300 kilomètres en 40 jours et c'est incroyable, François.
0: Oui, elle n'en revient pas. Laura Burns, qui gère les programmes de conservation aux zoos de Winnipeg, dans le sud du Canada. De qui parle-t-elle? Eh bien, de MB26011, bien sûr. Une femelle papillon monarque qui s'est baladé tout le mois de septembre du Canada jusqu'au Mexique en traversant les États-Unis du nord au sud. Vous imaginez le périple et les paysages qu'elle kiffe pour ce papillon orange avec ses rainures noires et les points blancs au bout des ailes. On lui a posé une balise, comme on bague les oiseaux. Là, c'est un minuscule boîtier de 60 mg. Alors, j'ai regardé, 60 mg, c'est le poids de 3 grains de riz cru avec des cellules solaires intégrées.
2: Ouais,
0: cru, bah, c'est beaucoup plus lourd avec de l'eau. Des cellules solaires, un émetteur radio pour être géolocalisé. On connaissait la vitesse du papillon monarque, 15 à 20 km/h quand même, éventuellement aidé par le vent. On savait qu'il était migrateur, mais on n'avait jamais réussi ce type de marquage sur une telle distance, donc 2300 km. L'utilité, c'est de tenter de protéger cette espèce menacée. Bref, je vous propose de revisiter la célèbre phrase du scientifique américain Edward Lorenz. Le battement d'aile d'un papillon au Canada peut provoquer son arrivée au Mexique.
2: Il faudrait quand même lui donner un nom un peu plus sexy que MB26. 011.
0: Le papillon monarque, c'est pas mal.
2: Ouais, c'est pas mal.
0: Chic. Allez. Avec une couronne.
2: À demain. On n'a pas besoin de faire 2300 km pour revenir. C'est ça qui est bien, François. Merci beaucoup. Djoubaka qui fouille dans sa discothèque tous les jours à cette heure-ci a été ressortir un groupe allemand qu'on a entendu pendant une quinzaine d'années au tournant des années 2000, un duo germano-nigérian, en fait plutôt jazz, qui a tout de même sorti une quinzaine d'albums en tout. Et là, ce qu'on va écouter, c'est une reprise tout en douceur d'un classique de la pop, Alone Again, de Gilbert O'Sullivan. On l'a entendu dans la BO de Virgin Suicide, si vous vous en souvenez, de Sofia Coppola, et même plus récemment d'ailleurs dans Ted Lasso. Le groupe Toc Toc Toc et Alone Again, c'est le choix de Djoubaka ce soir.

0: bien reprise de Alone Again par Toc Toc Toc. Et ben ça tombe bien, parce que Toc Toc Toc, c'est comme ça que commence la chronique de Caroline Gillet tous les mardis. Allez, pour entrer dans l'Europe.
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0: C'est le mondial de l'automobile en ce moment à Paris. Caroline, et ce soir, vous allez donc nous parler d'industrie.
2: Oui, depuis plusieurs mois, Anna Hubert, journaliste de la revue en ligne Contexte, m'envoie des notes vocales pour m'expliquer le projet européen d'accélération industrielle. Elle fait ça très bien et je la remercie, mais j'ai un peu tardé à diffuser ses sons parce que pour moi, l'industrie, c'est si technique, ça me fait peur. Et l'autre jour, j'en parlais à Sarah Guibaudot, la rédactrice chef, et elle m'a dit
3: « Mais il faut parler de l'industrie, Caroline. On a laissé partir des emplois, plongé dans la déprime des régions qui se tournent vers des votes extrême. Maintenant, on n'arrive pas à reconstruire. Moi, je veux savoir ce que fait l'Europe.
2: Allez, Sarah, d'accord. C'est vrai que depuis le début du deuxième mandat de von der Leyen, la priorité affichée, c'est plus le Green Deal, mais la compétitivité. La Commission se dit beaucoup plus à l'écoute des demandes de l'industrie, tellement qu'Anna me dit...
4: On voit qu'il y a une sorte de tabou qui a sauté. On ne fait pas juste que réguler et imposer des normes à l'industrie, on est dans une sorte de co-création.
2: Allez, un exemple concret. En février dernier, Anna était allée couvrir un sommet organisé par l'industrie chimique à Anvers. Chaque année, me dit-elle, de plus en plus de responsables politiques s'y rendent pour écouter les revendications des industriels. La journée fut longue, paraît-il. Heureusement, Anna a trouvé un pot de bonbons en libre-service.
4: Aujourd'hui, je cours mon bus.
2: Et dans le bus, presque raté du retour, elle me raconte les conclusions du congrès. Il faut sauver l'industrie.
4: L'industrie demande aux leaders européens, commission et chefs d'État de la sauver. C'est vraiment le même mot qu'ils ont employé. On vous demande d'être courageux.
2: Par ailleurs, peut-être qu'il faut aussi sauver Anna.
4: Sinon, j'avais 8 moments. Et je pense que mon estomac est pour moitié constitué de ces bonbons qui piquent. Et pour autre moitié, constitué de café.
2: Et le lendemain, à l'aube, 12 février 2026, Anna rejoint un château flamand. En route, elle me raconte les inquiétudes liées à la concurrence très agressive du marché chinois.
4: Je sais si t'entends, mais il y a aussi un petit drone juste au-dessus de moi.
2: Et c'est donc dans un château, qu'elle vient écouter en réponse les propositions et les attentes des dirigeants européens cette fois.
4: Où les premiers dirigeants européens commencent à arriver, à faire des petites déclarations à la presse, mais l'endroit où ils font les déclarations est complètement bondé.
2: 20h, Anna a les pieds pleins de boue, elle s'apprête à rentrer chez elle.
4: Je sais pas si je peux t'enregistrer des bruits de boue.
2: Et elle me résume sa journée en quelques phrases.
4: Donc la recette pour la compétitivité européenne qui a l'air de se dégager aujourd'hui, c'est simplifier, voire déréguler pour certains, agir sur les prix de l'énergie et les prix du carbone, bah, promouvoir le Made in Europe.
2: Quelques semaines plus tard, en mars 2026, Stéphane Séjourné, qui est donc le commissaire français à l'industrie, propose un plan pour favoriser les produits fabriqués par l'Union européenne, les produits donc Made in Europe. Il voudrait que, lors de l'attribution des marchés publics, par exemple, en plus du critère du prix, le critère Made in Europe soit pris en compte dans les choix. Mais c'est là que ça se corse. Aujourd'hui, il y a deux camps qui s'affrontent. Ceux qui, comme les Français, sont en faveur du Made in Europe, fait en Europe, et ceux qui préfèrent le Made with Europe, fait avec l'Europe. Et ce débat-là, il n'en finit pas. Le 24 septembre dernier, nouvelle conférence de presse de Stéphane Séjourné, à laquelle assiste Anna.
5: Les entreprises doivent intégrer les risques géopolitiques.
4: En fait, les États membres campent sur leur position entre d'un côté les Français, notamment, qui ont une conception très restrictive du Made in Europe, qui veulent que les aides publiques et les marchés publics pour certains secteurs clés soient vraiment uniquement fléchés vers les 27. Et puis d'autres, comme les Allemands, les Nordiques, qui voudraient vraiment inclure d'autres partenaires, qui ont des économies qui sont beaucoup plus ouvertes sur le reste du monde et qui ont peur des représailles. Ici, on exclut des aides publiques et des marchés publics trop pays. Donc, il plaide pour que ce soit aussi un statut made with Europe qu'on puisse donner au Royaume-Uni, au Japon, au Canada. Et en fait, on n'avance pas vraiment sur ce débat depuis mars.
2: Et ce soir-là, le travail se poursuit en hauteur.
4: On est sur le toit de l'ambassade estonienne auprès de l'UE. Et le but, c'est de faire un peu connaissance et un moment pour les plus téméraires, aller dans le sauna. Peut-être que c'est là que seront données les meilleures informations. Je ne sais pas. Écoute, je te dirai en sortant si j'ai osé le faire.
2: Elle va y aller ou pas? Vous vous iriez? Mais évidemment qu'elle veut y aller.
4: Du coup, on était genre 6 ou 7, et avec quelques experts de l'ambassade qui étaient sur des sujets genre défense, budget. Mais bon, on a surtout parlé du sauna, dans le sauna.
6: pas de scoop.
7: Coco Cardin, je suis en commission parlementaire. Et je te ferai un petit mot-clé après pour te résumer un peu les enjeux. Sinon, je vais te raconter.
8: Mais c'est quoi les commissions parlementaires ? Alors, elles ont lieu une à deux semaines par mois au Parlement à Bruxelles. Il y en a plein des commissions, celles sur l'industrie, la santé, etc. Et dans chaque commission, on trouve entre 30 et 100 eurodéputés qui négocient entre eux. C'est ici que commence le travail du Parlement pour la rédaction des textes. Et c'est pour ça qu'Anna aime bien venir voir.
6: On voit dès le début les grandes lignes de fracture entre les groupes politiques. Ou parfois, comme c'est le cas là sur le Made in Europe, plutôt des fractures nationales. C'est-à-dire les Allemands et les Espagnols ont des économies tellement différentes qu'ils ne vont pas du tout voir cette forme de protectionnisme de la même manière. En fait, en général, moi je m'assois toujours au fond. Ça te permet de voir de dos, certes, donc je connais très bien l'arrière de la tête de tous les eurodéputés. Ça te permet de voir qui est assis à côté, qui parle à qui pendant les petits breaks. Tu te dis, ah tiens, c'est marrant, je ne pensais pas que tel député de gauche parle à tel député de droite. Et voilà, la commission est terminée. Beaucoup de rapporteurs sont français. Et voilà, on voit qu'il y a un gros intérêt, encore plus que d'habitude et encore plus que de la part d'autres pays. Déjà parce que c'est un peu une idée française, cette histoire de souveraineté européenne. Et aussi parce que voilà, en période de présidentielle et d'élections, c'est aussi un thème de campagne à Paris en fait. Et je sais que enfin, beaucoup de groupes politiques veulent vraiment s'emparer de ce sujet-là. Attends, du coup là je me fais écouter parce qu'il y a une commission qui redémarre. À plus.
8: Voilà, et les Allemands et les Français seraient en train de finaliser un accord. C'est imminent, me dit Anna, qui est donc toujours à l'affût du scoop.
9: C'est énorme, merci beaucoup. Mais absolument, à la semaine prochaine. Caroline, merci beaucoup. Le 18-20, la suite, c'est le journal de 19h et c'est Christelle Robillard avec Nicolas Thompson. Bonsoir Sarah Guibaudot.
10: Bonsoir.
9: Bonsoir, rédactrice en chef du 18-20. Ce soir, le risque, ça s'apprend.
10: Et c'est une culture que nous n'aurions pas assez en France. Alix s'en préoccupe. J'habite un immeuble à 14 étages. Comment faire en cas d'évacuation? Je me suis renseignée auprès des pompiers. Pour Bruno, il faudrait surtout lutter contre le changement climatique. Après, s'il faut faire son petit sac, c'est juste pathétique, lâche-t-il. C'est pour mettre le stress à tout le monde. Eh bien, on posera la question à nos invités.
9: Au 01 45 24 7000, c'est pour vous, pour poursuivre cette conversation. Même chemin pour vos pouces par WhatsApp. À tout de suite.
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9: Il est 19h sur France Inter. Christelle Robillard pour le journal. Bonsoir Christelle.
14: Bonsoir, bonsoir à tous. 161 000 manifestants pour les uns, 480 000 pour les autres. Un mouvement qui tente de s'étendre et des violences en fin de cortège à Paris entre forces de police et casseurs. Violence aussi à Lyon où la manif des lycéens n'a pas pu aller à son terme. À Aubagne, a-t-on échappé au pire ? Le parquet national antiterroriste a été saisi sur cet adolescent qui a tiré au fusil de chasse dans son collège. Il pourrait faire partie d'une mouvance fascinée par les tueries de masse. 503 voix pour, 0 contre. Un moment puissant et émouvant à l'Assemblée nationale. Les députés ont adopté à l'unanimité, il y a moins d'une heure, la proposition de loi intégrale sur les violences sexistes et sexuelles. Avis défavorable, Rachida Dati va-t-elle réintégrer la magistrature? Le Conseil supérieur de la magistrature est contre, mais son avis n'est que consultatif. Pas d'IA, mais du plagiat. L'écrivain Télisson Aurélien se défend. Il n'a pas eu recours à une machine, dit-il sur son dernier roman. En revanche, il avoue avoir plagié des textes dans ses écrits précédents. Il va se faire applaudir des deux côtés ce soir. Arsenal-Lille en Ligue des Champions et Olivier Giroud en star chez les Dogs et chez les Gunners.
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14: Ils étaient moins nombreux que mardi dernier à crier tout le mal qu'ils pensent de Parcoursup ou de leurs emplois du temps, mais plus que jeudi. 161 000 manifestants donc dans toute la France d'après le ministère de l'Intérieur, 480 000 pour l'intersyndicale des lycéens et étudiants. Et si 214 lycées seulement étaient fermés à la mi-journée, la mobilisation, elle, était forte. À Paris, deux cortèges partis de l'Hôtel de Ville et de Place d'Italie vers les Invalides, non loin du ministère de l'Éducation nationale et de Matignon. Bonsoir Damien Mestre.
16: Bonsoir à tous.
14: Vous êtes près de la place des Invalides, justement, et les slogans que vous avez entendus cet après-midi se sont élargis.
16: Oui, très clairement, en plein débat sur le budget à l'Assemblée nationale, les organisations étudiantes réclament désormais davantage de moyens pour tous les services publics, avec d'ailleurs dans le cortège des fonctionnaires, quelques cheminots ou bien des intermittents du spectacle, comme Bérangère qui manifeste avec les lycéens depuis quelques jours.
17: On est là pour ça, pour essayer de faire un rassemblement le plus massif possible et autour de plein de problématiques qu'on a aujourd'hui dans notre pays. Les revendications féministes, les revendications de tous les travailleurs, c'est important qu'on se retrouve tous autour d'un grand ras-le-bol.
16: Ce sentiment de ras-le-bol généralisé, repris par les plus jeunes avec beaucoup de slogans un peu fourre-tout, réclamant la démission de Macron, dénonçant les violences policières ou bien le racisme.
14: Et au moment de la fusion des deux cortèges, Damien, l'ambiance a changé et s'est tendue.
16: Oui, on a vu d'abord une marée humaine déferler en direction des Invalides, un cortège hors syndicat relayé sur les réseaux sociaux, beaucoup plus jeune et surtout massif, peut-être plus gros encore que le cortège classique, composé de centaines de lycéens et d'étudiants parfois masqués, habillés en noir, certains de toute évidence très déterminés à aller s'affronter avec la police, avec une place rapidement cadenassée par les CRS, inondée de gaz lacrymogène, des jets de pierre, des tirs de mortier. La situation est de nouveau calme ce soir, les éboueurs sont en train de débuter le nettoyage, mais les affrontements ont duré à peu près une grosse heure.
14: Damien Mestre avec Florent Bujon, et les policiers estiment qu'un millier de Black Blocs étaient présents du côté des Invalides, ce qui est selon eux du jamais vu depuis 2018. Ils ont manifesté de Nantes à Pau, de Lens à Guéret, en passant par Saint-Denis où la militante écologiste Greta Thunberg est venue les soutenir ce matin. À Lyon, la mobilisation massive, 11 000 manifestants ce matin, a fini dans la fumée des gaz lacrymogènes. Le cortège n'a pas pu aller à son terme, Mathilde Imberti. Le syndicat FSU se plaint d'avoir été victime de violences de la part des forces de l'ordre.
18: 13h30, la préfecture impose la dispersion du cortège, rendue nécessaire par, je cite, l'attaque d'une station-service. Les manifestants sont sommés d'évacuer par les rues latérales dans les gaz lacrymogènes.
19: Bah, en fait, on a continué sur l'itinéraire habituel de la manif. Et quand on est arrivé vers la station essence, là-bas, ils nous ont coupé, matraqué et gazé. Voilà, donc on est obligé de... Et ben voilà, vous voyez, la gaz.
18: Fin de manifestation mouvementée et la répression dont affirme avoir été victime le service d'ordre du syndicat FSU. François Jandot est le secrétaire départemental dans le Rhône.
20: On a un collègue qui est aux urgences, effectivement, qui a pris un coup de matraque sous l'œil. Plusieurs collègues ont pris des coups aussi, donc on va faire les constats aux urgences et puis on se réserve le droit de faire des dépôts de plainte. Chasuble, matériel de protection, on était totalement identifiable. Et plus vers l'arrière du cortège, il y avait une banderole intersyndicale des personnels enseignants qui demandaient des moyens pour l'éducation. Cette banderole syndicale s'est faite là aussi chargée, confisquée par la police. Enfin, c'est une première qu'on ait une banderole syndicale à Lyon qui se fasse attaquer et confisquer par des policiers. On n'a jamais vu ça.
18: Réponse de la préfecture ce soir sur la banderole syndicale. Elle a été écartée pour permettre l'intervention des forces de sécurité. Des casseurs s'étaient repliés derrière, dit encore la préfecture. Les organisateurs n'avaient plus la maîtrise de la manifestation dont ils avaient la responsabilité.
14: Mathilde Imberti à Lyon pour France Inter. Au total, depuis le début du mouvement, 36 enquêtes ont été confiées à l'IGPN, la police des polices, pour usage de la force contre des manifestants, dont 4 pour des blessures mutilantes. Plus de 200 lycéens ont été blessés, plus de 800 policiers et gendarmes et 147 personnels de l'éducation nationale. Et le mouvement lycéen a animé une fois de plus la séance de questions au gouvernement cet après-midi à l'Assemblée. La députée LFI Marie Messmer a interpellé le ministre de l'Enseignement supérieur sur Parcoursup.
21: Parcoursup est une machine à tri social et raciste qui discrimine. Selon le nom que l'on porte, le lycée d'où l'on vient, on n'a pas les mêmes chances d'accéder aux études de son choix. Monsieur le ministre, plus personne ne défend Parcoursup, pas même vos propres députés. Vous êtes seul. Votre politique n'est plus protégée que par les matraques, les LBD, les gardes à vue abusives et la peur que vous cherchez à instiller dans le pays. Tous ceux qui ont des enfants concernés, tous ceux que votre système violente, les pompiers, les blouses blanches, les facteurs, les enseignants, rejoignent les lycéens et les étudiants. Et le 17 octobre, vous en aurez la démonstration. Et le peuple aura à ses côtés la France insoumise.
14: Réponse du ministre de l'Enseignement supérieur, de la Recherche et de l'Espace, Philippe Baptiste.
1: C'est totalement faux. Ce sont, depuis la création de Parcoursup, 150 000 jeunes boursiers qui ont eu le vœu de leur choix alors qu'ils ne l'auraient pas eu autrement. Donc il faut arrêter de raconter des contre-vérités. Je veux dire, Parcoursup, c'est le contraire du tri social. Il n'y a jamais eu autant de bacheliers d'Île-de-France qui aujourd'hui étudient au centre de Paris. C'est la vérité la plus stricte.
14: Voilà, Claire Flochel était à l'Assemblée. Et le 17 octobre, justement, ce sont les Gilets jaunes qui appellent à manifester contre la vie chère, avec la CGT qui espère le soutien des lycéens et des étudiants.
15: Jusqu'où était prêt à aller le collégien qui a tiré au fusil de chasse hier dans son établissement à Aubagne?
14: Cette fois, le parquet national antiterroriste est saisi. L'adolescent de 14 ans avait blessé deux personnes avant d'être maîtrisé. Et l'enquête s'interroge sur son appartenance à une mouvance baptisée True Crime Community, fascinée par les tueries de masse et qui incite à la violence. Bonsoir Julien Raymond.
22: Bonsoir.
14: En direct d'Aubagne pour France Inter, au milieu d'un rassemblement dans le centre-ville, au lendemain du drame, Julien, et les participants sont choqués de la tournure que prend l'enquête.
22: Très choqué, et en même temps, ça ne surprend pas Lou, 18 ans, ancienne élève du collège Lacanal. Elle l'assure, la violence est partout autour d'elle.
23: Surtout les jeux vidéo quand même, je dirais qu'autour de moi, je ne connais pas un garçon qui ne joue pas à des jeux vidéo ultra violents depuis qu'il a 11 ans. Quoi. Donc forcément, au bout d'un moment, je pense que ça s'ancre dans la tête. Quoi.
22: La sœur de Lou est enseignante dans ce collège. Le papa, c'est Sylvain, juste derrière, au milieu du rassemblement, l'air désabusé, mais pas vraiment étonné par l'avancée de l'enquête.
24: Si t'as une bibliothèque à la maison et que tu ouvres ta culture à ce qu'on peut lire dans les livres venus d'un peu partout, tu t'intéresses à autre chose que les tueries de masse. Après, si autour de toi, à la maison, il y a des fusils et des machins, tu t'intéresses aux tueries de masse. C'est QFD, quoi.
22: Des armes, effectivement, Christelle, ont été retrouvées au domicile des parents du suspect.
14: Et on en sait un peu plus sur le profil de ce collégien ce soir?
22: Oui, le parquet national antiterroriste suggère un lien possible entre cet adolescent et la mouvance ultra-violente True Crime Community. Derrière ce nom, des groupes d'admirateurs sur Internet de tueries de masse, on les appelle aussi parfois les Columbiners, en référence à la tuerie du lycée Columbine aux États-Unis en 1999. D'autres membres de cette mouvance sont fascinés par exemple par Adolf Hitler ou Anders Breivik, le tueur de l'île d'Utøya en Norvège, 77 victimes en 2011. Si l'appartenance de cet adolescent à cette mouvance se confirme, ce serait la première fois qu'un admirateur de tuerie de masse passerait à l'acte en France. D'après nos informations, en garde à vue, le suspect a émis des regrets.
14: Julien Raymond, en direct d'Aubagne avec Éric Audra. Un vote à l'unanimité à l'Assemblée nationale, c'est assez rare, mais il concerne un problème de société majeur. La loi dite intégrale sur les violences sexuelles et sexistes a été adoptée.
25: Voici le résultat du scrutin. Votant 570, exprimé 503 pour 503, contre 0. L'Assemblée nationale a adopté à l'unanimité. Bravo à tous.
14: Et c'est un moment de consensus puissant que vient de vivre l'Assemblée. Bonsoir Laurence Perron.
26: Bonsoir.
14: Sur un texte qui entend agir sur toute la chaîne des violences faites aux femmes et aux enfants, du repérage à la réparation, c'est inédit.
26: Oui, et de longs applaudissements en tribune, des femmes politiques ou des victimes en larmes. La rapporteure, la socialiste Céline Thiébaut-Martinez, très émue.
27: Ah, arrêtez, je vais pleurer en fait. La présidente de l'Assemblée nationale a donné ses lettres de noblesse à la proposition de loi intégrale. Merci Madame la Présidente.
26: Pourtant, l'architecte de la loi, elle-même le concept, c'est une loi encore imparfaite, suspendue à des engagements fermes du gouvernement sur son financement. Elle regrette aussi que la protection des femmes sans papier ait été battue, ce dont se félicite au contraire le RN Thomas Ménager.
28: Nous avons aussi combattu les dingueries immigrationnistes en supprimant, grâce à notre mobilisation, les articles 62 et 63 qui ouvraient de nouvelles filières d'immigration. Et nous avons répondu présent pour dire non aux folies de la gauche et de l'extrême gauche.
26: Elle est pour cette raison et pour les angles morts qui restent dans cette loi, se sont abstenus. Élise Le Boucher.
29: Cette loi aura à nouveau montré le vrai visage de l'extrême droite. Alliés des masculinistes, ils veulent supprimer le terme féminicide de la loi. Supplétifs du patronat, ils votent contre le congé pour les victimes de VSS. Et leur vote pour cette loi doit nous alerter.
26: Néanmoins, les insoumis comme l'ensemble des députés ont salué longuement ce qui constitue une victoire historique, si toutefois elle est confirmée au Sénat.
14: Laurence Perron à l'Assemblée avec les moyens techniques d'Alexandra Bergel. Ce vote-là n'est vraiment pas gagné. L'examen du budget débute ce soir à l'Assemblée dans l'hémicycle, au point que Sébastien Lecornu a même écrit aux députés socialistes. Un rejet immédiat serait le plus mauvais signal à envoyer, leur écrit-il. Il espère éviter une motion de rejet préalable qui empêcherait l'examen du texte et l'enverrait directement au Sénat. Et au même moment, Bercy s'intéresse aux aides aux entreprises, sujet hautement sensible. Le Sénat avait chiffré les aides de l'État à 211 milliards. Rectification, ce serait 166 milliards, mais sur un périmètre pas tout à fait comparable. Bonsoir Mathilde Dehimy.
0: Bonsoir Christelle.
14: Difficile d'y voir clair, mais ça représente en tout cas un énorme poste dans le budget.
0: Oui, c'est ça. Difficile de comparer quand on n'est pas d'accord sur les périmètres. Les sénateurs avaient retenu plus de 2000 dispositifs. Bercy, moins de 500. Ce qui est important, c'est que c'est la première fois que l'on a une liste de toutes les aides aux entreprises et de ce qu'elles coûtent à l'État. On n'avait rien de synthétisé jusqu'à présent avant que les sénateurs ne mettent le doigt dessus. Dans ces 166 milliards d'euros sur ce Bercy, on trouve d'abord 24 milliards de subventions directes, dont 10 pour financer les énergies renouvelables, 4 pour former des alternants, 27 milliards sont des mesures fiscales, en tête 7 milliards pour les crédits d'impôt pour développer la recherche, plusieurs milliards d'euros aussi de détaxes sur les fuels ou gazole pour les transporteurs ou agriculteurs, ajoutez 4 milliards et demi d'exonération de cotisations sociales. Ça fait beaucoup de chiffres pour des sommes très conséquentes. À simple titre de comparaison, le budget de l'éducation nationale est de 64 milliards hors retraite. Tout ça va donc nourrir et bien agiter les débats dès ce soir à l'Assemblée nationale, la gauche notamment estimant que trop d'aides sont reversées à certaines entreprises.
14: Mathilde Dehimy, et dans les entreprises, les accidents du travail battent chaque année des records. 783 personnes sont décédées dans le secteur privé l'an dernier, 19 de plus qu'en 2024, qui était déjà une année noire. Les malaises représentent plus de la moitié des cas. Quel avenir pour Rachida Dati dans l'attente d'une décision de justice dans l'affaire Renault, l'ancienne ministre n'est pas sûre de réintégrer la magistrature. Le Conseil supérieur de la magistrature a rendu un avis défavorable. Bonsoir Charlotte Piret.
2: Bonsoir.
14: Pour quel motif ?
2: Eh bien tout simplement, cette affaire Renault, procédure pénale en cours, rappelle le Conseil supérieur de la magistrature, et ses 10 jours passés sur le banc des prévenus pour répondre de corruption et trafic d'influence quand elle était députée européenne. Des faits pour lesquels le parquet national financier a réclamé une peine de 4 ans de prison, dont 2 avec sursis, mais aussi sa non-réintégration dans la magistrature, impensable selon le PNF, sans jeter le discrédit sur l'institution judiciaire et provoquer l'incompréhension de ceux qui peuvent attendre des magistrats une probité exemplaire. Une ligne somme toute assez proche de celle du CSM qui, dans son avis rendu ce jour, évoque l'obstacle d'une telle procédure dont, je cite, « l'exercice des fonctions proposées qui comporte une représentation de l'institution judiciaire ». Rachida Dati espérait en effet un poste de chargée de mission aux affaires européennes et internationales. Après sa demande de réintégration en bonne et due forme, même si 25 ans après son dernier poste, l'avis du CSM étant facultatif, c'est désormais au ministre de la Justice de se prononcer. En septembre dernier, la chancellerie indiquait qu'il suivrait cette recommandation, quelle qu'elle soit. Reste à savoir si la vérité d'hier sera bien celle de demain.
14: Et ce sera définitivement 50 km/h, pas plus, sur le périphérique parisien. Le tribunal administratif de Paris rejette le recours de 500 automobilistes et 2 associations au nom de la sécurité routière. Une victoire a posteriori pour l'ancienne maire de Paris qui avait fait passer la vitesse de 70 à 50 sur cette autoroute urbaine qui est la plus fréquentée d'Europe. À l'étranger, la riposte de l'Arabie Saoudite après les frappes des rebelles houthis sur l'aéroport de Riyad qui a fait au moins 20 morts et sur les sites énergétiques. Elle a bombardé un site de la compagnie pétrolière du Yémen près de Sanaa, la capitale, après avoir demandé son évacuation. Bonsoir Christian Chéneau.
3: Bonsoir.
14: Et de riposte en riposte, l'Arabie Saoudite joue gros.
3: Oui, parce que les rebelles houthis, soutenus par l'Iran, ont promis une riposte sévère et douloureuse, selon leur expression. Leur porte-parole mentionne explicitement 3 sites saoudiens qui pourraient être pris pour cible dans les prochaines heures. Le siège du géant pétrolier Aramco à Dammam, sur le golfe Persique, une raffinerie à Riyad, ainsi que l'aéroport de la capitale saoudienne, déjà durement frappé ces derniers jours. Dans cette guerre asymétrique, l'Arabie saoudite ne pouvait pas rester les bras croisés face aux attaques meurtrières des rebelles yéménites, mais en cas d'enlisement du conflit, le royaume a beaucoup à perdre. Ce qui se joue, c'est la réputation et la crédibilité d'un pays longtemps considéré comme une oasis de stabilité au cœur du Moyen-Orient et aujourd'hui défié par un ennemi aguerri, bien armé et retranché dans les montagnes. Or, tout le plan 2030 de modernisation économique et sociale porté par le prince héritier Mohamed Ben Salman, dit MBS, repose sur une condition sine qua non, celle de la sécurité à l'intérieur des frontières du royaume comme dans son voisinage immédiat.
14: Des frappes cette fois en mer Noire près de la Bulgarie contre des navires de commerce. 11 personnes sont portées disparues. La Bulgarie, pour la première fois, accuse directement la Russie, dont elle est pourtant proche.
15: Aucune phrase de ce livre n'a été créée par une machine.
14: C'est la défense de Télisson Aurélien, soupçonné d'avoir écrit son dernier livre « C'était ça ou mourir », par ailleurs en tête des ventes, avec l'aide de l'intelligence artificielle. L'auteur québéco-haïtien était reparti chez lui au plus fort de la tempête médiatique il y a 2 semaines. Et bien dans un texte de 2 pages adressé à l'agence France Presse, il explique qu'il n'a pas utilisé d'IA. Bonsoir Ilana Mor-Youssef.
4: Bonsoir.
14: Mais il reconnaît avoir plagié plusieurs auteurs sur des textes antérieurs.
4: Les plagiats, Télisson Aurélien les reconnaît, des erreurs de jeunesse, des erreurs inacceptables, écrit-il, pour lesquelles il présente ses excuses sans réserve. En revanche, il conteste vigoureusement avoir écrit « C'était ça ou mourir » avec l'aide de l'intelligence artificielle. Le prétendre est une calomnie et une hérésie, se défend-il. Il affirme avoir commencé à écrire son roman en 2017, en avoir terminé le premier jet, 300 pages, en 2019, puis il a retravaillé des passages, modifié des scènes et des personnages. Et il répète, c'est le fruit de mon travail, c'est ma création. S'il a eu recours à des outils, c'est pour des recherches. Télisson Aurélien estime que les attaques subies ne viennent pas seulement contester sa qualité d'écrivain, mais son humanité. Les menaces, le lynchage médiatique et le harcèlement raciste que je subis depuis des semaines sont insoutenables. Ce texte, selon nos informations, a été largement remanié par les éditions Grasset. Est-ce qu'il apporte des preuves, par exemple les différents états du manuscrit ? Non. La charge de la preuve revient-elle à Télisson Aurélien ? Non plus. Et sauf à considérer le détecteur Pangram 4 comme l'alpha et l'oméga de la vérité, on reste, c'est tout le tragique de cette situation, dans le domaine de l'intime conviction. En attendant, le livre continue de bien se vendre. Près de 12 000 exemplaires vendus pendant la semaine écoulée, 95 000 au total.
14: Ilana Mor-Youssef, enfin c'est probablement sa dernière en Ligue des Champions. Olivier Giroud, qui a 40 ans, joue dans les rangs de Lille, va retrouver ce soir le club qui lui a donné sa stature internationale, Arsenal, où il a passé plus de 5 ans. Bonsoir Nicolas Perronnet.
5: Bonsoir Christelle.
14: En direct de Londres pour France Inter, et il va être applaudi donc par les deux camps.
5: Oui, plus vraisemblablement en cours de jeu qu'au coup d'envoi, puisqu'il y a de grandes chances, on va le confirmer, on saura d'ici une heure qu'Olivier Giroud commence ce match sur le banc, mais on voit mal comment il pourrait, c'est vrai, ne pas fouler cette pelouse ici, la pelouse de ce stade où il a laissé plus que des souvenirs, hein, c'est une empreinte. Alors on n'est pas au niveau d'un Thierry Henry ou d'un Arsène Wenger, d'accord, mais le lien avec les supporters est resté très fort. 6 saisons, plus de 250 matchs, plus de 100 buts, 6 titres, 6 coupes d'Angleterre pour Olivier Giroud, puisqu'on le rappelle, Arsenal a dû attendre la saison dernière pour regoûter 22 ans après au titre de champion d'Angleterre. Mais oui, le lien est resté fort. Olivier Giroud avait sa chanson ici sur l'air de Hey Jude des Beatles. Et s'il entre en jeu, eh bien, il sera ovationné, c'est vrai, par les supporters londoniens, puisqu'il n'est revenu qu'une seule fois ici depuis 2018 après que son club de Chelsea, hein, où il est allé après Arsenal. Personne ici n'a oublié avec Arsenal son but du coup du Scorpion. C'est un des plus beaux buts qu'il n'a jamais été inscrit dans l'histoire du foot face à Crystal Palace. Depuis, eh bien, Olivier Giroud est devenu un quarantenaire. Il est aujourd'hui joueur de Lille et il a laissé filer avec le LOSC, eh bien, des points précieux lors de son premier match perdu cette saison en Ligue des Champions face au Betis Séville. Lille aura donc bien besoin d'un Giroud version Gunner pour tenter de renverser le champion d'Angleterre, l'un des favoris encore cette saison de cette Ligue des Champions.
14: Nicolas Perronnet, je précise que dans l'autre match entre Lens et le Sporting Portugal, pour l'instant les Portugais mènent 1-0.
15: Merci beaucoup Christelle Rebière. Le téléphone sonne dans un tout petit instant. Voici d'abord la météo.
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15: Et Patricia Charbonnier pour demain, de la douceur et du soleil après la grisaille matinale.
7: De la douceur sur une bonne partie du pays et même de la chaleur demain après-midi dans le sud-ouest puisqu'on va franchir la barre des 25 degrés. Météo France prévoit jusqu'à 27 degrés demain après-midi à Biarritz, 24 à Bordeaux, 23 à Lyon, 20 degrés à Paris et 18 degrés à Nancy. Alors de la grisaille en début de journée, rappelons qu'on est quand même en automne, donc pas mal d'humidité aujourd'hui qui va favoriser la formation de nuages bas et de brouillard pour demain sur une bonne partie du pays. Encore un tout petit peu de pluie sous les nuages bas sur le centre-est du pays. Cette grisaille devrait se dissiper au fil de la matinée. Elle pourrait localement persister, en particulier près des frontières du Nord, mais partout ailleurs, ce sera ensoleillé.
15: Et cette douceur va s'accentuer jeudi.
7: Oui, ça se confirme. Ce sera le pic de chaleur, notamment dans le sud-ouest, avec des pointes à 30 degrés pour jeudi après-midi sur le sud de la Nouvelle-Aquitaine, 25 degrés autour du Val-de-Loire, avec des conditions météo encore très sèches, très ensoleillées. Changement de temps à partir de la fin de la semaine, vendredi, avec une dégradation pluvieuse sur le nord-ouest du pays qui sera suivi d'une forte baisse des températures. Pour le week-end, on repassera en dessous des normales de saison.
15: Patricia Charbonnier, merci beaucoup.
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15: Il est 19h22.
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15: Savez-vous qu'il existe de multiples applications qui vous renseignent sur les risques liés à la zone où vous habitez? Savez-vous à combien sont évalués les risques d'incendie dans la forêt proche de chez vous? Savez-vous ce qu'il faut faire en cas de départ de feu? Savez-vous si votre maison sera touchée, si la rivière de la commune voisine débordée, même si vous n'êtes pas en zone inondable? Savez-vous comment vous protéger en cas de très gros coup de vent? Savez-vous ce que contient l'usine à 4 km de chez vous? Est-ce que vous savez quoi faire en cas d'incident? L'idée, évidemment, c'est pas de se faire peur, c'est juste de savoir ce qui nous entoure, qu'on risque et surtout si nous y sommes préparés. On n'a pas vraiment cette culture du risque en France. On compte beaucoup sur les autorités, on a raison, à bien des égards. Mais nous savons tous aussi que les secours ne peuvent pas être là partout, tous et en même temps. Il faudra donc parfois attendre un peu. Est-ce qu'on sait faire? Est-ce qu'on sait être autonome? Quand l'électricité a sauté, les réseaux sociaux aussi, ne comptez pas sur WhatsApp pour donner de bonnes nouvelles. Est-ce que vous êtes sûr de bien avoir intégré qu'on ne va pas chercher sa voiture au garage en cas d'inondation? Vous avez prévenu vos voisins en cas de problème? Ils savent qu'ils peuvent compter sur vous, parce que peut-être que vous, vous avez justement une radio sans pile ou des couvertures de survie en rab. La culture du risque, l'apprentissage du risque, les bons réflexes, on croit que ça ne nous concerne pas, jusqu'à ce que ça nous concerne très directement. Tous les gens qui ont subi des inondations très fortes, des feux de forêt, savent très bien tout ça. Et c'est le message que veut nous faire passer de la sécurité civile dans cette journée résilience à laquelle nous sommes associés. Plus on sait, plus on est préparé, moins on subit. Or, la culture du risque, ça s'apprend et c'est ce qu'on va explorer ce soir. C'est le téléphone fun. Soyez les bienvenus.
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15: Muriel, vous êtes la première et la bienvenue. Bonsoir.
11: Bonsoir.
15: On vous écoute, Muriel.
11: Eh bien, je vous appelle de Quimper, donc à l'ouest de la Bretagne, dans le Finistère Sud, où on a souvent beaucoup d'eau, beaucoup de pluie. Et en février-mars de cette année, on a vécu des grandes inondations à Quimper. Tout le centre-ville était bloqué, c'était un peu compliqué. Moi, je ne suis pas en zone inondable, mais ma cave a été inondée. Et donc, je me suis débrouillée d'abord toute seule en remplissant autant de récipients que j'avais. Et puis, j'ai un handicap physique qui fait que je n'avais pas la force physique d'évacuer cette eau à l'extérieur. Donc, je suis allée voir sur le site de la mairie. J'ai appelé la mairie qui m'a donné un autre numéro. Ils m'ont dit, nous, on s'occupe pas de ça. Enfin, ils délèguent. Et ils m'ont donné un numéro. Je pense que c'est le Civalodé. Alors, ce qui est un peu étonnant parce que c'est l'agence de gestion de l'eau. Mais bon, donc j'ai appelé ce numéro qui était censé tout centraliser pour aider les gens. Et le monsieur était démuni. Et il me dit, mais non, les sacs de sable, ils ont été distribués il y a plusieurs jours. Là, moi, j'ai absolument rien à vous proposer. J'ai dit, mais je suis en situation de handicap, est-ce que je pourrais avoir une aide pour évacuer l'eau accumulée Et il me dit, bah non, écoutez, il faut appeler les pompiers, ce sont les pompiers qui s'occupent de ça. J'étais un petit peu étonnée. Donc j'ai appelé les pompiers, troisième interlocuteur, qui à leur tour étaient étonnés, m'ont dit, bah non, en fait, nous on ne fait pas ça. Et vous n'êtes pas en zone inondable, enfin. Et puis ils sont quand même venus voir, mais plus pour voir si j'avais le moral. Mais ils m'ont même pas, ils ont vu tous les récipients et ils m'ont même pas proposé de m'aider à évacuer les récipients. Donc ils allaient sortir les mains vides, donc je leur ai dit, bah prenez quand même un petit seau en sortant, s'il vous plaît. Mais ils étaient très gentils, mais en fait, j'étais assez stupéfaite de savoir que peu importe qu'on soit en zone inondable ou pas, parce qu'il peut y avoir des contingences, etc., des imprévus, mais le fait d'avoir un handicap physique qui n'est pas visible, mais qui est bien réel, et de n'obtenir aucune aide de ma municipalité, j'ai trouvé ça stupéfiant.
27: Bah écoutez, merci beaucoup pour ce témoignage, Muriel. Merci de nous avoir appelé et d'ouvrir ce téléphone sonne pour discuter ensemble jusqu'à 20h. Avec nous, il y a Julien Marion. Bonsoir.
1: Bonsoir, Fabienne Saint-Est.
27: Vous êtes le directeur général de la sécurité civile et de la gestion des crises. Il y a Gaëlle Musquet. Bonsoir.
12: Bonsoir, Fabienne.
27: Spécialiste de la prévention des catastrophes naturelles. Et Reiko Asegawa. Bonsoir.
13: Bonsoir.
27: Merci beaucoup d'être avec nous. Vous êtes chercheuse associée au Crisis Lab et à la chaire géopolitique du risque de l'École normale supérieure. Vous êtes spécialiste des questions de déplacement et de protection des personnes à la suite de catastrophes. Ce qui est intéressant dans ce que nous raconte notre auditrice Muriel Julien Marion, c'est de déterminer peut-être, en fait, en cas de problème, en cas de nécessité, on parle de quel périmètre, en fait. Parce qu'effectivement, la pauvre Muriel, elle n'est pas dans la zone inondable, donc effectivement, sa cave a été inondée. On parle de quel périmètre, en fait, dès lors qu'on parle de prévention des risques.
1: De toute façon, quand une cave est inondée ou une habitation est inondée, la question, c'est pas de savoir si on est ou pas dans le périmètre. L'inondation, elle est là. Ça renvoie à deux questions. Et d'ailleurs, Muriel les a évoquées toutes les deux dans son intervention. Qu'est-ce qu'il faut faire pour se protéger? Parce qu'on sait que quand on est en zone inondable ou pas loin d'une zone inondable et qu'on a des pièces, a fortiori des caves qui risquent d'être inondées, il y a des choses qui peuvent se protéger contre l'inondation, des sacs de sable, des bâtards d'eau, etc. Ça, c'est la première série de questions à se poser. Et il y a des dispositifs qui existent, pilotés par les municipalités notamment, pour protéger les habitations concernées. Puis ensuite, la deuxième question, mais c'était plutôt ça le cœur de l'intervention de Muriel, c'est qu'est-ce qui se passe quand ma cave est inondée?
27: Exactement, et c'est qui appelle en fait?
1: C'est vrai que je peux comprendre le désarroi de Muriel. Il y a une, toute une série d'interlocuteurs. Il se trouve que je connais un peu Quimper par ailleurs. Je vois très bien les zones autour de l'Odet.
27: Vous visualisez la cave.
1: Je vois très bien ce que ça peut donner. Le Lodet monte très vite ça peut s'étendre assez loin. Il y a ce que peut proposer la municipalité. Bon, là, manifestement, ça n'a pas été opérant. Ce que peuvent proposer les services de secours ou les associations agréées de sécurité civile, c'est peut-être dans cette direction-là, moi, que j'aurais cherché. Mais peut-être aussi, et ça renvoie d'ailleurs à ce que vous avez dit, Fabienne, dans votre introduction, peut-être que Muriel aurait été moins en difficulté si elle avait pu avoir à sa disposition un document lui disant qui appeler.
27: Exactement. Et c'est là-dessus que j'allais en venir, Gaëlle Musquet, parce que notre amie Muriel, on comprend, ça a été compliqué pour elle. Elle s'en est sortie, mais c'est tellement plus simple quand on sait. En fait, voilà ce qu'il faut faire. Voilà qui vous appelez. Et on n'est pas en train de parler forcément de super catastrophes qui nécessitent des évacuations. On y viendra dans un instant. Mais qui j'appelle? C'est qui mon interlocuteur? Qui est la personne la plus compétente plutôt que de déranger quatre personnes, etc. Et c'est quand même fou. On a un pays qui ne connaît pas ces numéros-là, Gaëlle Musquet.
12: Alors, et pourtant, ils sont bien documentés. C'est-à-dire qu'on a l'État nous a imposé, en tant que collectivité, en tant que famille, un certain nombre de plans. Le plan familial de mise en sûreté, le document d'information communale des risques majeurs, le plan communal de sauvegarde, là, d'ici à fin novembre, début décembre, le plan intercommunal de sauvegarde, la GEMAPI, le PAPI, vous avez énormément de documents, de plans qui sont censés expliquer à tous les échelons, de la cellule familiale au chef de l'État, quoi faire. Maintenant, effectivement, ces documents ne sont pas connus, ils sont peu vulgarisés, et votre antenne permet d'en parler.
27: Et on ne sait pas où ils sont, pardonnez-moi.
12: Normalement, sur le site de la mairie, ou sur le site du conseil départemental, ou sur le site du conseil régional, ou sur le site de la préfecture.
1: De la sécurité civile.
12: On a la chance d'avoir un site qui résume tout ça, qui s'appelle georisque.gouv.fr. Ce sont des collègues du ministère de l'écologie qui ont créé ce site. Vous rentrez votre adresse et vous avez la liste des risques auxquels vous êtes exposés, les documents légaux. Et évidemment, dans ces documents, normalement, s'ils sont à jour, on sort d'une élection municipale il y a 6 mois, les plans communaux de sauvegarde ne sont pas tous à jour, mais ce sont dans ces documents que vous avez la liste des choses à faire et des personnes à contacter.
27: Ce qui est fascinant, Reiko Asegawa, c'est que, en fait, il y a des choses, hein. Il y a des choses qui existent.
15: Mais on ne sait pas. On n'est pas éduqué à ça. On n'est pas entraîné à ça. Est-ce que ça vous laisse un peu sans voix, vous, ou pas ?
27: En fait, la préparation des populations contre le risque de catastrophe, c'est un défi majeur. Ouais. En amont de crise, en fait. Mm-hmm. Donc, sans avoir d'expérience, c'est compliqué de construire cette culture de risque. Mais en même temps, aussi, la préparation des populations dépend beaucoup sur deux éléments, en fait. Premièrement, c'est probabilité perçue par les populations de ce risque, en fait.
15: Tout est dans le perçu, dans ce que vous venez de dire, la probabilité perçue.
27: Voilà. Et le deuxième aussi facteur, c'est l'efficacité perçue par les habitants de ces contre-mesures, en fait, proposées par les autorités. Donc, ce sont les deux facteurs qui influencent effectivement la motivation des populations pour se préparer. Voilà, donc, et troisième chose que je voudrais ajouter, c'est qu'en fait, la sensibilisation, souvent, on considère comme si c'est un peu descendant dans le sens que ça vient de les autorités, mais souvent, ce qui est la meilleure manière, la plus efficace de sensibiliser la population, c'est d'aller vers la population. Ça veut dire qu'en fait, quand il y a, par exemple, des activités culturelles, sportives dans les quartiers, donc déjà, il y a des réseaux existants dans les quartiers. Donc, c'est plutôt parfois, c'est plus efficace peut-être d'aller vers là, existant, de parler justement de risque dans un contexte qui n'a rien à voir avec le risque.
15: Julien Marion, ce que je trouve très intéressant dans ce que nous dit Reiko Asegawa, c'est d'abord probabilité perçue. Et j'imagine bien la difficulté. Moi, j'habite à Ménilmontant en 4e sans ascenseur, donc ma probabilité perçue d'une catastrophe me semble extrêmement éloignée, en fait. Comment on fait ? Et j'ai l'impression que c'est vraiment l'un des premiers travaux à faire, c'est comment on fait pour faire comprendre à une société que nous sommes tous, au fond, concernés.
1: La réponse, elle pourrait tenir en 4 lettres. PIMS, plan individuel de mise en sûreté. Et ça aurait permis de répondre à la problématique de Muriel. Le PIMS, qu'est-ce que c'est ? C'est quelque chose de très simple. Ça rebondit sur ce que disait Gaëlle à l'instant.
15: Donc c'est pas un petit truc qu'on se met...
1: Non, alors ce n'est pas un PIMS. C'est un PIMS, plan individuel de mise en sûreté. C'est très simple. Vous trouvez le lien pour faire votre PIMS sur tous les sites publics. Je rentre à l'adresse où je suis, mon adresse, ou l'adresse du lieu où je me trouve, par exemple, en vacances. Et à partir de cette adresse, ça vous édite un document très simple disant, voilà, là où vous êtes, les risques qui existent.
15: Voilà, ouais.
1: Voilà, vous êtes exposé à tel risque. Ménilmontant, vous avez peut-être, alors risque inondation pas trop parce que vous êtes en hauteur, mais vous avez peut-être d'autres risques qui peuvent exister. Donc voilà les risques qui existent là où vous êtes, voilà la conduite à tenir et voilà
15: Donc ça me raconte quoi ? Est-ce que ça me dit vous avez une usine Seveso à 2,5 km ? Vous avez
1: voilà ce qui se passe quand vous entendez une sirène, voilà ce qu'il faut faire. Voilà ce que vous devez mettre dans votre kit d'urgence, on pourrait y revenir si vous le voulez. Et le PIMS, c'est hyper simple, ça vous permet en un clic d'avoir une connaissance précise des risques associés à l'endroit où vous êtes et de la conduite à tenir associée à ces risques.
15: Parce que je comprends très bien ce que nous dit Reiko Asegawa, Gaëlle Musquet, mais je comprends aussi avec son expérience japonaise, typiquement, on sait bien où on est quand on est au Japon, on vit sur une faille sismique, donc tout le monde de toute façon est obligé d'être extrêmement vigilant et donc apprend ses gestes, on a tous vu ça à la télé au moins une fois, y compris dans les toutes petites classes. Comment on fait pour nous sensibiliser l'ensemble de la société à des risques qui sont tellement moins perçus en fait que ça peut l'être ailleurs ?
12: Alors, il faut le faire dès la plus tendre enfance. Alors moi, il se trouve que j'ai été victime d'un ouragan enfant à l'âge de 9 ans. Donc mes parents avaient tout prévu, la maison était assurée aux normes parasismiques, paracycloniques. Donc j'ai grandi avec des parents conscients et qui ont fait en sorte que notre cellule familiale puisse résister. Et aujourd'hui, l'enfant, le garçon que j'étais à 9 ans, a grandi, transmet à ses enfants aujourd'hui, mais aussi à d'autres jeunes en Martinique, en Guadeloupe, à La Réunion, en Outre-mer. On a une grande culture du risque parce qu'on est loin de l'Hexagone, parce qu'on a beaucoup de coupures électriques avec des réseaux électriques qui sont moins résilients, et des réseaux de communication aussi qui sont beaucoup moins résilients.
15: Et des volcans, non mais je
12: on
15: dis
12: a
15: ça
12: des volcans, des tsunamis, des séismes, des sécheresses, des épidémies liées aux moustiques. On a vraiment énormément de risques, d'où cette culture du risque qui est beaucoup plus forte en Outre-mer. Et donc, il n'y a pas de recette miracle. Le sujet, c'est l'entraînement. Il faut vraiment faire des exercices, que les populations vivent dans leur chair, ce que ça va leur demander d'évacuer, de se confiner, de mettre une pompe pour vider sa cave, de communiquer. Je suis devenu radio amateur pour ça, parce que je me suis rendu compte après chaque aléa que je n'arrivais pas à communiquer.
15: Alors c'est intéressant ce que vous dites justement, parce qu'on a un message sur WhatsApp de Pierre qui nous dit n'attendons pas tout des services publics de secours, peut-être qu'on pourrait aussi demander à ses voisins qui sont forcément confrontés au même problème, et peut-être, il repense au témoignage de Muriel, peut-être que l'un des voisins avait une pompe par exemple. Ça pour le coup, et ça c'est des choses que vous connaissez Reiko Hasegawa, la prévention du risque, la culture du risque commence aussi par la solidarité entre voisins, avant même le stade de l'autorité et de l'efficacité perçue aussi des autorités d'ailleurs.
27: Oui, tout à fait. En fait, dans la recherche, en tout cas sur les catastrophes de longue date, a montré effectivement ces élans de solidarité. Juste, voilà, dès qu'une crise survient, c'est documenté dans presque tout type de crise, en fait. Et surtout, par exemple, lors de séisme à Kobe, au Japon, trois quarts des cerfs vivants ont été retrouvés, par exemple, par les voisins, pour les personnes présentes sur place. Et le secours officiel n'ont trouvé qu'un quart. Après, il y a beaucoup de débris. Donc, en fait, les premières personnes qui nous sauvent sont souvent des voisins. Et donc, il y a déjà, en fait, des citoyens, y compris, évidemment, des résidents étrangers, je voudrais ajouter dans ce sens-là, des citoyens, ils sont dotés de leur propre réseau, leur propre, aussi, ressources, capacités, mais aussi, ainsi que, aussi, ils ont leur propre vulnérabilité aussi. Et de vraiment la question de résilience, quand on parle de résilience collective, face aux crises d'une ampleur croissante, c'est vraiment comment collaborer, en tout cas, avec les citoyens qui ont leur propre capacité à répondre.
15: Voici Alix qui nous attend au standard. Bonsoir Alix.
13: Bonsoir.
15: On vous écoute Alix.
13: Je voudrais témoigner, moi, par rapport au risque incendie dans les copropriétés, parce que j'habite à Annecy dans un immeuble de 15 étages. Et il y a quelques années, j'étais membre du conseil syndical et je m'étais rapprochée des pompiers pour savoir si on pouvait faire un entraînement d'évacuation en cas d'incendie. Et ils m'avaient refusé, ils avaient refusé en disant que ça faisait pas partie de leur mission. Et du coup, voilà, c'est un peu un témoignage et une question. Pourquoi, enfin, on fait des entraînements au travail, on fait des entraînements à l'école? Et en fait, la copro, j'ai l'impression qu'il y a un flou artistique. Nous, on vit dans un immeuble de 15 étages. Il y a peut-être la moitié des habitants qui sont des personnes âgées. Et c'est vrai qu'aujourd'hui, moi, j'avais le sentiment qu'il y avait une zone d'ombre où, en fait, on n'était pas armés pour faire face à ce risque-là et savoir bien réagir dans ce contexte.
15: Merci beaucoup pour votre témoignage, Alix. Je dis à Marion, je trouve ça intéressant ce qu'elle dit, Alix. On essaye de nous préparer aux catastrophes d'ampleur. Pas aux catastrophes, j'y mets des guillemets, minimes, parce que là, on est en train de parler que d'un immeuble. Et c'est vrai qu'on a tous fait des exercices d'évacuation dans nos écoles. On fait des exercices d'évacuation ici à Radio France régulièrement, c'est obligatoire. Ça n'existe pas chez les particuliers. Le simple fait de pouvoir le faire, c'est aussi une manière de nous familiariser avec un potentiel risque, non, vous croyez pas ?
1: Mais totalement. Mais d'abord, c'est une très bonne démarche de penser à faire un exercice quand on habite dans un immeuble de grande hauteur. Un incendie dans un immeuble de 15 étages, ça peut devenir une grosse catastrophe si on n'y est pas préparé. Donc la démarche consistant de la part de la copropriété, on va s'organiser pour... ça, c'est une très bonne démarche. Il n'y a pas forcément besoin de mobiliser les sapeurs-pompiers pour ça. Il y a des services de sécurité privés qui peuvent tout à fait accompagner une copropriété dans ce type d'exercice. Mais une fois encore, c'est une très bonne idée de le faire. Et les conduites à tenir, elles sont assez évidentes. Oui.
15: Il y a une chose, Gaël Musquet, qui est importante peut-être pour expliquer à nos auditeurs. En cas de crise, quelle qu'elle soit, hein, que ce soit une inondation, un feu de forêt ou autre, il y a le comportement à avoir avant. Une fois qu'on a été prévenu, qu'est-ce que je fais ? Il y a le comportement pendant et il y a le comportement après aussi. Et c'est tout ce spectre-là, en fait, qu'il faut aussi apprendre et nous apprendre. Une fois que l'alerte est donnée, ne sors pas tout de suite. Je le disais tout à l'heure, va pas chercher ta voiture au garage, par exemple, si ce sont des inondations. Une fois que l'alerte est passée, attention avant de commencer à ressortir. Ça aussi, ce sont des choses qu'on ignore quasiment tous.
12: Oui, c'est l'intérêt des exercices. Avant l'émission, on en parlait dans le couloir tout à l'heure. Quand je fais des exercices, ce ne sont pas des exercices, ce n'est pas des marches funèbres. Hein. Les enfants qui participent à ces exercices, c'est une vraie récréation, c'est une vraie respiration. C'est aussi important de souligner que on a des communes qui ont organisé, par exemple, des réserves communales citoyennes jeunes, juniors, de 10 à 18 ans, la commune du Lamantin en Martinique. Des enfants de 10 à 18 ans peuvent s'engager pour leur quartier. On mobilise aussi les cultes. Vous savez, un imam, un prêtre, un pasteur, un rabbin, ce sont aussi des vecteurs, ce sont des leaders qui vont aussi être en capacité de mobiliser en temps de paix la solidarité à travers leur prêche, à travers le lieu de culte en lui-même qui devient lui-même un lieu de solidarité pour distribuer la nourriture, l'eau, inciter à passer des examens, des certificats, des gestes qui sauvent. Bref, c'est vraiment en temps de paix qu'il faut organiser tout ça parce qu'une fois que l'aléa survient, il est... pas trop tard, mais c'est très difficile de s'organiser. Il faut appuyer cette solidarité sur des réseaux existants.
16: Il y a Hélène sur WhatsApp qui nous dit « Julien Marion, en Suède, chaque foyer est en possession d'un livret expliquant toutes les attitudes à adopter en cas d'attaque nucléaire, en cas d'attentat, en cas d'inondation, etc. » Vous nous avez parlé tout à l'heure de PIMS, sur lequel on pouvait aller, qui couvre toute cette palette également, qu'on parle d'accidents chimiques, d'accidents nucléaires,
1: tous les types de risques d'origine naturelle et technologique. Mais vous parlez de la Suède, on parlait du Japon tout à l'heure, voilà deux exemples de pays qui sont très très en avance par rapport à la France. Hein.

0: intervention des services de secours.
1: Mm-hmm.
0: C'est très clair.
1: Olivier, sur WhatsApp, nous dit, y a-t-il un système similaire à celui qui avait été mis en place notamment pendant les attentats, c'est-à-dire une sirène sur les portables, prévenir d'une alerte sur chacun des téléphones, mais avec des personnes ciblées dans des zones géographiques qui sont couvertes pendant des inondations ou toute autre alerte climatique grave?
0: Ça existe, ça s'appelle SR Alert, ça fonctionne depuis 2022, ça fonctionne très bien. C'est un dispositif qui permet à une autorité locale, à un préfet, d'envoyer des messages sur les portables dans une zone très définie, quand il y a un risque urgent qui nécessite une conduite à tenir de la part de la population. J'étais tout à l'heure à la préfecture de l'Oise où on a fait un exercice sur un site industriel qui connaissait un accident. On a déclenché FR Alert. Donc FR Alert, ça fait littéralement hurler votre portable. Vous l'avez peut-être déjà vécu.
1: Oui.
0: Et ça permet d'arroser tous les habitants d'une zone donnée en disant, voilà, il se passe ça, voilà ce que vous devez faire.
1: Est-ce qu'on peut justement dire aux gens qui nous écoutent les outils qu'ils ont là et qui sont faciles? Donc vous parliez d'FR Alert, on parlait de PIMS tout à l'heure, savoir où on va tout simplement le chercher. Moi j'ai découvert en préparant cette émission qu'il y avait une application qui s'appelait Staying Alive. Vous connaissez, vous, Staying Alive?
2: Oui, qui permet en fait de diriger des primo-intervenants sur des personnes qui font des crises cardiaques, qui font des malaises et qui permettent d'envoyer directement autour de cette personne, de mobiliser des personnes qui vont converger. La principauté de Monaco excelle dans ce domaine avec même une journée du souvenir où le sauvé et le sauveteur sont réunis pour être décorés, récompensés et pour se souvenir, pour transmettre ces gestes qui sauvent et inciter la population à savoir utiliser ces défibrillateurs et à être solidaire dans ces moments-là avec ce type d'application.
1: Avant de retourner au standard où Thomas nous attend, Reiko Hasegawa, qu'est-ce qu'on apprend, qu'est-ce qu'on peut apprendre des pays comme le Japon par exemple, comme le Chili, comme d'autres qui sont des pays effectivement à fort risque de catastrophe, si j'ose dire, qu'est-ce qu'ils nous apprennent pour éviter entendre une réponse qui serait « Non, mais vous, je comprends, vous êtes sur une zone sismique, mais nous, ça va. » Qu'est-ce qu'on leur répond? Qu'est-ce que vous avez les moyens de leur répondre?
3: En fait, je voudrais aussi un petit peu revenir sur ce que Gaël disait sur l'exercice. Donc, en fait, pour construire la culture de risque, c'est aussi, en fait, avoir une expérience de faire un exercice aide énormément.
1: Oui.
3: Donc, par exemple, la ville de Toulouse, j'ai eu l'occasion d'échanger avec la ville de Toulouse des personnes qui ont organisé l'exercice d'évacuation. En impliquant des citoyens qui habitent dans une zone à risque. Donc, ce genre d'exercice, non pas à niveau d'immeuble, mais aussi au niveau de quartier. Et ils ont vraiment testé, entre guillemets, la route d'évacuation, le centre d'hébergement. Donc, ce genre d'expérience corporelle aide énormément. Donc, même s'ils n'ont pas de perception de risque élevée, l'exercice aide énormément.
1: Est-ce que, si vous l'avez fait à Toulouse, c'est parce que, moi j'ai des souvenirs d'un ZF, parce qu'à ce moment-là, je me souviens de la panique, surtout. Personne n'a été prévenu, personne ne savait d'où ça venait, personne ne savait ce qu'il fallait faire, et ça avait été la catastrophe. Est-ce que, au fond, Gaël Musquet, il faut qu'il y ait des histoires comme AZF, à Toulouse par exemple, qui a une grosse vingtaine d'années, maintenant c'était en 2001, pour qu'une ville se dise on va organiser de la prévention du risque et on va expliquer la culture du risque?
2: Oui, c'est Darwin, hein, vous savez, la théorie de Darwin, c'est l'évolution des espèces dans un contexte de lutte pour la survie. Darwin l'a très bien théorisé. 1er novembre 1755, Rousseau et Voltaire qui s'affrontent après le séisme de Lisbonne qui a traumatisé les royautés européennes. Donc effectivement, les espèces animales, les espèces végétales, l'être humain a besoin aussi de ces catastrophes, de ces prédateurs pour lui rappeler qu'il est vulnérable. Une fois qu'on a dit ça, tous les documents dont on a parlé, les sites, les applis, ça permet effectivement d'améliorer ce niveau de conscience-là. C'est quand même très anxiogène, il ne faut pas non plus se raconter d'histoire. Et donc, c'est important d'impliquer la culture. Je prendrai l'exemple de la ville de Lyon, où le DICRIM, par exemple, c'est pas un document austère avec plein de caractères et des signatures de préfet ou de maire. C'est une BD. Avec Alex, ayons les bons réflexes, c'est tiré de l'univers des Avengers, et un enfant de 4 ans est capable, à Lyon, en lisant cette BD, savoir quoi faire en cas de crise.
1: Bonsoir Thomas.
4: Bonsoir.
1: Soyez le bienvenu Thomas.
4: Merci.
1: Allez-y, on vous écoute.
4: Alors, je voulais témoigner parce que donc moi je suis maire d'une commune littorale, donc Bernières-sur-Mer, donc en Normandie, et depuis 2021, en fait, on a un plan de prévention des risques littoraux. Alors, assez logiquement, parce que Bernières, c'est un point bas, et donc il y a un risque de submersion marine qui est assez fort. Et depuis 2021, en fait, ce qu'on a souhaité avec la municipalité, c'est de ne surtout pas être dans le déni, mais bien d'être dans l'information des riverains, de leur parler de l'existence de ces risques, parce que c'est vrai que les anciens de Bernières connaissent bien, parce que les tempêtes, ils en ont vécu. Mais on est une commune littorale, et donc il y a plein de gens qui arrivent et qui s'installent sur la commune et qui n'ont pas se passer. Donc pour nous, il était important de présenter l'ensemble.

0: ces risques et surtout d'arriver avec des solutions. Parce que par exemple, eh bien, avec ce plan de prévention des risques littoraux, il est demandé aux habitants de faire des travaux pour se mettre en sécurité, tout simplement comme des clapets anti-retour pour éviter que les eaux remontent dans leur maison en cas de submersion. C'est de créer des zones refuges à l'étage pour qu'ils puissent échapper par le toit. Et tout ça, en fait, finalement, il y a des fonds aussi publics, il y a fonds Barnier qui participent pour permettre à ces gens de se mettre en sécurité. Donc on a toujours essayé d'informer depuis des années sur ce qui se passait. Et hier, dans le cadre de cette journée nationale de la résilience, on a mis en place une réunion publique pour présenter le plan communal de sauvegarde. Pour expliquer ce qui se passe en fait en cas de survenue du risque, comment la commune s'organise au niveau logistique, en termes d'alerte, parce qu'effectivement, comme vous l'avez dit, l'enjeu c'est bien d'alerter la population. Et puis, comme vous l'avez dit aussi, dans ce document d'information communale qu'on a remis aux habitants présents, c'est qu'est-ce qu'on peut faire aussi individuellement pour se prémunir, pour anticiper les risques. Des gestes tout simples, mais c'est peut-être de réviser sa toiture, de regarder si les clostras sont bien arrimés, si les arbres sont élagués, et puis effectivement de veiller sur les voisins. Et puis pour terminer, c'est vrai que cette démarche elle est communale, mais je suis aussi vice-président de l'intercommunalité Cœur de Nacre, et on travaille à la mise en place d'un plan intercommunal de sauvegarde. Parce qu'en fait, en 2024, quand on avait essayé, avec un jeu sérieux qui s'appelle Préparisque, de voir comment on réagissait, on s'est rendu compte qu'on avait forcément besoin de la solidarité des communes voisines, notamment s'il y avait besoin d'héberger une partie de la population dont les habitations étaient sous les eaux. Et donc c'est vrai que la commune de Douvres, qui n'est pas très loin, pourrait nous accompagner. Donc il y a un plan intercommunal de sauvegarde qui est en voie de finalisation pour permettre à l'ensemble des communes de pouvoir réagir.
1: Et est-ce que, Thomas, vous avez le sentiment, depuis que vous avez mis tout ça en place et que c'est rentré dans la routine du village où vous habitez, est-ce que vous avez le sentiment que c'est rentré, que vous avez acquis cette culture de risque, en fait, et que c'est rentré dans les mœurs, ou est-ce qu'il faut le répéter constamment, redire les consignes, les alertes, etc.
0: Je crois que cette culture du risque, elle a bien progressé, parce que c'est vrai que le fait de revenir tous les ans avec un sujet différent, eh bien, ça permet quand même de remettre un sujet intéressant sur la table. Les habitants viennent toujours, cherchent à s'informer, et en fait, ils sont plutôt rassurés de voir qu'on est là et qu'on est prêt et qu'on s'occupe d'eux. Alors, effectivement, on ne pourra jamais surmonter les effets naturels, mais c'est plutôt quelque chose de rassurant. Et il y a deux ans, il y a un doctorant qui était venu justement sur différents territoires du littoral français, et il m'avait fait le retour en me disant que à Bernières, en fait, quand il communiquait, qu'il échangeait avec les habitants, eh bien, il avait vraiment la perception que les habitants étaient acculturés et que pour eux, c'était quelque chose d'évident, que on pouvait habiter avec un risque, mais qu'il fallait qu'on arrive à s'adapter.
1: Merci beaucoup pour ce témoignage, Thomas. Merci vraiment, qui est très instructif, Julien Marion. Il faut que tout le monde soit comme dans le
2: village de Thomas. Je n'ai qu'un mot à dire à Thomas. Chapeau, bravo. Et j'espère qu'en vous écoutant, vos collègues maires qui ne sont pas encore dotés d'un plan communal de sauvegarde vont faire. C'est des choses simples. Thomas l'a très bien dit. C'est des choses simples. Il faut d'abord accepter de sortir du déni, partager avec sa population et puis faire vivre tous les jours. La journée nationale de la résilience, c'est pas que le 13 octobre. Ouais. C'est comme la Saint-Valentin, c'est tous les jours.
1: Est-ce que ça veut dire que, parce qu'évidemment les comportements individuels, et Reiko Asagawa nous l'a bien expliqué, c'est hyper important, savoir ce que font les voisins, pouvoir s'occuper de ses voisins, c'est hyper important, et puis évidemment il y a le rôle des collectivités territoriales. Est-ce que vous avez le sentiment, vous, Julien Marion, que il faut aller à la charge des collectivités territoriales pour leur expliquer des choses?
2: Moi, ce que je constate, c'est qu'il y a, et je pense d'ailleurs que l'été qu'on vient de vivre va jouer un rôle d'accélérateur, il y a une prise de conscience de plus en plus forte. Le nombre de plans communaux de sauvegarde est en augmentation très nette. Moi, je pense qu'il faut aller encore plus loin. Je vais vous dire, moi, je pense que toute commune devrait désormais être dotée d'un plan communal de sauvegarde, parce qu'on l'a bien vu cet été, face à une canicule, par exemple, la canicule, elle peut toucher tout le territoire métropolitain. Et un plan communal de sauvegarde, une fois encore, c'est des choses simples, c'est pas un truc compliqué, technocratique. Et donc, je me réjouis de ce que de plus en plus de communes ou d'intercommunalités s'engagent dans la démarche du plan communal de sauvegarde. Il faut aller encore plus loin, parce que de toute façon, c'est ça qui va nous permettre de nous en sortir. Et le rôle des maires, vous avez raison de le rappeler, le rôle des maires, il est absolument essentiel.
1: On va parler de Guy dans un instant, mais je voudrais qu'on écoute Guy d'abord. Bonsoir Guy.
3: Oui, bonsoir.
1: On vous écoute Guy.
3: Oui, alors voilà, j'habite à Boux, vraiment à métropole orléanaise, au bord de Loire, commune complètement inondable. Et donc on est tout à fait... on fait gaffe à tout ça, et on a fait un jeu qui s'appelait la fresque de crue. Et par rapport à ce que vous disiez, j'habite au cinquième étage, machin, etc. En fait, ce qu'on apprend dans ces petits jeux-là, c'est que tous les réseaux sont perturbés, dans les crues, que ce soit l'eau, l'électricité, etc. Donc l'électricité, au bout d'un moment, plus de connexion téléphonique. Ça peut ressortir aussi dans les toilettes, machin, et tout ça. Donc c'était très intéressant ce truc-là, et je pense que ça permet de dire à tout le monde, de sensibiliser en disant, même si vous n'êtes pas en zone inondable, mais dans une zone où il y a inondation, tous les réseaux vont être perturbés.
1: Merci, voilà. Merci beaucoup Guy, c'est important ce qu'il dit Gaël Musquet, notre ami Guy, parce qu'on peut être loin, mais la coupure d'électricité va vous concerner de toute façon.
4: Tout à fait. Kiaran, Domingos nous ont rappelé, on a eu sur ces tempêtes, dans l'Hexagone, plus d'1,5 million de Français qui n'ont plus d'électricité, donc plus de réseau cellulaire, donc plus de box internet et donc plus de téléphonie fixe. Il faut imaginer ce que c'est pour des personnes dialysées, des personnes, on l'a vu tout à l'heure, en situation de handicap. Vous savez, j'étais aux côtés des pompiers et des gendarmes en Gironde au moment des grands feu cet été. Le premier motif de retour des populations chez elles, c'est parce qu'elles avaient oublié les prothèses auditives, elles avaient oublié les lunettes, elles avaient oublié les ordonnances, elles avaient oublié les médicaments. Donc ça prouve à quel point on est très vite vulnérable. On se sent vite seul quand on n'a plus de moyens de communication, quand on doit quitter en urgence son logement, pour quelque raison que ce soit. Il faut avoir tous ces réflexes en tête avant la crise.
1: Et ça veut dire, Reiko Asagawa, qu'il faut aussi apprendre l'autonomie. C'est des choses qu'on a oubliées, ça. Apprendre l'autonomie, ça veut dire, j'ai plus de téléphone portable, c'est pas grave. Je vais pouvoir me débrouiller même sans. Et ça, c'est des choses qu'on oublie aujourd'hui. On ne sait plus faire sans.
5: Oui, tout à fait. Mais niveau de préparation, comme je vous disais tout à l'heure aussi, y compris les stockages, en fait, de matériaux de subsistance à la maison, ça reste pas très élevé dans de nombreux pays, y compris le Japon, d'ailleurs. Donc, effectivement, cette préparation s'apprend.
1: Cette préparation s'apprend. Ouais. Moi, je vous suivais. Ne vous inquiétez pas. Vous savez, il y a Lydie qui nous avait envoyé un message et qui dit les numéros de téléphone, par exemple, vous avez qu'à vous les écrire sur le bras. En fait, ne serait-ce que ça, en fait, puisque si vous êtes évacué, de toute façon, votre téléphone ne va pas marcher. À un moment ou à un autre, vous allez pouvoir, dans un centre de secours ou autre, passer un coup de téléphone. Et on est tous pareils. Hein. On est tous complètement. Moi, je connais à peine les numéros de téléphone. À part celui de mon père, j'en connais quasiment pas, parce que maintenant ils sont tous rentrés dans des boîtes. Et elle nous dit, écrivez les numéros de téléphone importants, mettez tout ça dans vos poches. Qu'est-ce que j'emporte avec moi, Julien Marion, si je suis évacué?
2: C'est le fameux kit d'urgence qui doit permettre ce que vous venez de dire, qui doit permettre à une personne évacuée de rester autonome pendant au moins 72 heures. Alors qu'est-ce qu'on met dans ce kit d'urgence? Des choses assez simples en fait. D'abord, ça va peut-être vous surprendre, une radio à piles.
1: Oui, bien sûr.
2: Une radio à piles, parce que
1: c'est la radio.
2: Je vous signale que c'est le service public et je veux rendre hommage à l'investissement du groupe Radio France dans cette démarche de résilience, parce que quand il y a une crise quelque part, la radio à pile, elle permet de continuer à se tenir informé. Il n'y a plus de portable, la radio à pile, elle permet de continuer à entendre les messages des populations. Donc une radio à pile, des médicaments,
1: voire à énergie solaire d'ailleurs, c'est encore
2: ou à manivelle, quelque chose qui ne soit pas dépendant du réseau électrique.
1: Exactement.
2: Des médicaments, une trousse de premiers secours, parce qu'on ne sait jamais ce qui peut arriver, ou on peut être évacué en étant par ailleurs légèrement blessé.
1: Passeport peut-être, non?
2: Alors, les papiers d'identité, des photocopies, pas les originaux, les photocopies des papiers d'identité, ou les originaux si c'est possible, un double des clés évidemment, un peu de l'argent liquide, parce que les distributeurs fonctionneront peut-être pas. Un chargeur de téléphone portable, des outils de base, type un couteau multifonction, un ouvre-boîte, de la nourriture, mais de la nourriture non périssable et qui ne nécessite pas d'être cuite. Une lampe de poche avec pile, là également, parce que des lunettes de vue, parce qu'une paire de secours, et des vêtements adaptés à la saison et une couverture de suite. Enfin, c'est des choses simples, mais qui peuvent permettre de vraiment mieux vivre une évacuation. Hein. Cet été, on a évacué 250 000 personnes. En marge des feux de forêt, en Gironde, dans les Landes, dans le Var, 250 000 personnes, c'est la population du département de la Corrèze.
1: Et ça veut dire, les gens qui ont été victimes des feux de forêt cet été le savent très bien, le feu s'approche, on ne sait pas s'ils vont être évacués ou pas, ils attendent, ils n'en savent rien, l'ordre d'évacuation viendra comme ça, d'un coup, parce que le vent a tourné, donc ayez-le, ce sac.
2: Ça peut être très rapide et ça peut se faire dans l'urgence. Des fois, on peut utiliser FR alerte, des fois, on n'a pas le temps. Et donc, dans ces cas-là, c'est les gendarmes ou les policiers qui viennent vous dire d'évacuer, et c'est bien d'avoir son kit avec soi.
1: Dans votre kit à vous, Gaël Musquet, il y a aussi quelque chose d'important, les ordonnances de médicaments. Si on prend des médicaments de manière régulière, les ordonnances, tout simplement.
4: Bien sûr, et je vous disais, je suis radioamateur parce qu'en fait, on s'est vite rendu compte, et je rends hommage à mes étudiants qui... découvre aussi à l'occasion de ses cours, de ses journées, à quel point on est vite seul, hein, quand on n'a plus d'électricité. C'est important d'avoir ces moyens de communication. Vous savez qu'en Martinique, la ville du Lamantin a même mis en place une cellule de crise qui gère les crises, les urgences des urgentistes, des personnes qui sont censées gérer la crise, parce qu'elles aussi, elles doivent évacuer, elles doivent faire garder leurs enfants, elles doivent gérer évidemment parfois les conjoints, la sécurité du logement. Donc il faut vraiment avoir, et c'est là où les exercices sont utiles, c'est vraiment pendant ces exercices qu'on découvre ce qui nous manque, quel type de personne va vraiment avoir besoin d'aide. Une personne en situation de handicap, c'est une probabilité 4 fois plus importante de mourir ou d'être blessée en cas de crise.
1: Et c'est intéressant que vous parliez de la Martinique, parce que je me demandais s'il y avait une zone grise là-dedans, quelque chose où on pense à l'Hexagone, on pense effectivement aux feux de forêt, etc. Est-ce que vous avez le sentiment que, y compris dans les Antilles, en Guadeloupe, en Martinique et ailleurs, on, non seulement on fait ça aussi, mais surtout, on a les moyens d'évacuation d'une population, d'une île qui n'est pas forcément une grande île, et donc qui pose des problèmes logistiques qui sont bien bien différents.
4: Je suis très inquiet pour la Martinique et pour la Guadeloupe, parce qu'on a deux volcans actifs où il faudrait potentiellement évacuer plusieurs dizaines de milliers de personnes, centaines de milliers de personnes, et pas quelques jours, pas quelques semaines, c'est peut-être quelques mois, quelques années. Qu'est-ce qu'on fait de la scolarité des enfants? Qu'est-ce qu'on fait des conseils municipaux de ces villes qui ont été complètement désertées? On a des exemples hein, dans la Caraïbe où les îles ont perdu 70-80% de leur population. Saint-Vincent, les Grenadines, Montserrat, ces territoires nous ont montré à quelques dizaines de kilomètres des territoires français que ces volcans sont dangereux et qu'ils vont demander un effort, une préparation qui est d'un tout ordre de niveau de magnitude hein, de préparation que l'on peut avoir sur un ouragan, un cyclone ou un séisme.
1: Allez, c'est la fin. Je voudrais juste vous confier ce message, Julien Marion, puisque les gens sont inspirés. Il y a Céline qui dit « Moi, je voudrais proposer que dans les plans communaux départementaux de sauvegarde, il y ait aussi la gestion des volontaires et des dons qui soient pris en compte. » Et beaucoup de gens aussi, très rapidement, qui disent « Mes animaux ». Mon chien, mon chat, etc., qui sont souvent laissés pour compte. On y pense à ça ou pas ?
2: Oui, c'est vraiment quelque chose qui maintenant est totalement intégré par les sapeurs-pompiers, notamment quand ils ont à intervenir, notamment en marge de feux de forêt, la prise en compte des animaux domestiques, mais pas que, hein, des animaux aussi de la faune sauvage, ouais, dans les zones incendiées. C'est quelque chose qui est vraiment totalement intégré maintenant.
1: Merci à tous les trois, merci pour ces explications. Soyez bien informés, les gens qui vous nous écoutez. Écoutez-nous sur une radio à pile aussi, si vous le voulez.
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1: Sur France Inter, il est 20h. Paul Tillier pour l'info. Bonsoir Paul.
8: Bonsoir à tous. Les cortèges se sont dispersés un peu partout en France. 5e journée de mobilisation lycéenne aujourd'hui pour réclamer plus de moyens et de meilleures conditions d'études. 480 000 manifestants dans les rues recensent l'intersyndicale et les organisations lycéennes, soit plus que la semaine passée. 160 000 participants, chiffre de son côté la police. Des débordements ont été signalés dans plusieurs grandes villes comme Lyon ou Paris. Le parquet national antiterroriste se saisit de l'enquête à Aubagne, près de Marseille, au lendemain des tirs dans le collège Lacanal. Un adolescent de 14 ans soupçonné d'avoir ouvert le feu sur le principal de cet établissement et sur une professeure. Margot Steve, le téléphone portable de l'élève révèle qu'il appartient vraisemblablement à une mouvance masculiniste venue tout droit des États-Unis, la True Crime Community.
9: Oui, une communauté numérique qui glorifie les tueries de masse et incite à la violence extrême, détaille le parquet antiterroriste dans un communiqué. C'est l'exploitation des supports numériques du collégien qui ont mis les enquêteurs sur la piste, avec, dit le PNAT, une probable adhésion de l'adolescent à cette mouvance, ce qui aurait pu le pousser à passer à l'acte. Selon les services de renseignement qui alertaient déjà il y a quelques mois sur la True Crime Community, cette mouvance proche des idéologies masculinistes et nihilistes rassemble en majorité des hommes plutôt jeunes qui commencent par consommer ce genre de contenu sur Internet puis se mettent en relation entre eux via les réseaux sociaux. Alors, est-ce que l'adolescent qui a ouvert le feu hier à Aubagne participait à ces forums de discussion ? On n'en sait pas plus à ce stade. Le collégien est pour l'instant toujours en garde à vue dans le cadre d'une enquête ouverte désormais pour tentative d'assassinat et association de malfaiteurs en lien avec une entreprise terroriste.
8: La loi intégrale contre les violences sexistes et sexuelles adoptée ce soir en première lecture, à l'unanimité à l'Assemblée nationale, 110 articles pour couvrir toute la chaîne de violence, de leur détection jusqu'aux réparations, avec par exemple la création d'une unité de police dédiée, des juges et procureurs spécialisés dans chaque tribunal, ou encore un congé de 10 jours pour les salariés victimes, un texte qui ne va pas assez loin, regrette ce soir le collectif Nous Toutes. L'Assemblée nationale, où démarre l'examen du budget 2027, c'est en cours, débat tendu et risque de censure pour un gouvernement sans majorité. Il est notamment question de la dette publique. Elle a augmenté de 1400 milliards d'euros depuis l'arrivée au pouvoir d'Emmanuel Macron en 2017. Le géant Nvidia, entreprise américaine spécialisée dans les puces électroniques, entre au capital de la plateforme française Doctolib pour prendre des rendez-vous médicaux en ligne. C'est un pas de plus pour améliorer les parcours de soins grâce à l'intelligence artificielle, assure le patron de Doctolib. Deux clubs français nordistes en Ligue des Champions ce soir. Lens affronte en ce moment le Sporting Portugal au Stade Bollaert. Les Lensois sont menés 1-0. À 21h, Lille se déplacera à Arsenal. Et puis en Euroleague de basket, l'ASVEL, l'équipe de Villeurbanne, entraînée cette saison par nul autre que Tony Parker, reçoit ce soir l'Étoile Rouge de Belgrade. Début du match à l'instant.
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8: 20h05 sur France Inter, hein, suivre Rien ne s'oppose à la nuit avec Laurent Goumard. Bonsoir Laurent.
14: Bonsoir et merci Paul Tillier. Mon invité ce soir, Catherine Yégel, le théâtre et la vie.
8: Et à juste, tout à l'heure. Et juste avant, oui, le temps de se brosser les dents, voici les petits bateaux, Camille Cronier.
15: Et coucou les petites curieuses et les petits curieux. Oh là là, je crois que je suis coincée.
16: Bonjour, je m'appelle Simon, j'ai 6 ans. Et puis, j'aimerais savoir comment le sable mouvant se fabrique. Alors, on peut s'enfoncer dedans.
15: Eh oui, t'as raison Simon, on veut s'enfoncer dans le sable mouvant et tu voudrais savoir comment il se fabrique. Le monsieur que tu viens entendre rigoler, mais c'était pas du tout pour se moquer, c'est parce que ta question elle est super intéressante. C'est Arnaud Guérin, géologue. Vous avez le mode d'emploi de la fabrication du sable mouvant ?
17: Oui, parce que je suis normand et que le plus bel endroit pour voir des sables mouvants, ça s'appelle la baie du Mont-Saint-Michel. Et le sable mouvant, c'est un phénomène qui est un phénomène assez simple à comprendre. En fait, entre les grains de sable, il y a plein de petits trous où il peut y avoir de l'air. Mais quand on est au bord de la mer ou au bord d'une rivière, ben en fait, l'air va être remplacé par de l'eau. Et le sable, il se dépose dans le fond de la mer par couches successives. Entre les couches, il peut y avoir des petites couches qui sont des couches imperméables. un peu comme un vêtement de pluie. Donc l'eau ne va pas pouvoir passer, donc elle va s'accumuler. Et donc quand on va marcher sur ce sable, qu'est-ce qui va se passer? En fait, nous, avec notre poids, on va compresser le sable, c'est-à-dire qu'on va appuyer sur le sable. Tous les petits trous qui existent entre les grains de sable vont disparaître et l'eau va se trouver chassée, c'est-à-dire qu'elle va remonter vers la surface. Et donc, on va descendre au fur et à mesure que l'eau remonte, parce que simplement, ben, on tasse le sédiment, on tasse le sable, et on va descendre d'autant que l'eau remonte. Et donc, ce qui peut être très dangereux dans le sable mouvant, c'est qu'on va pouvoir, quand il y a beaucoup de couches les unes sur les autres, on va pouvoir descendre de beaucoup, beaucoup de centimètres. Et donc, en fait, on peut s'enfoncer et on va descendre jusqu'à quasiment à l'endroit où on a ce qu'on appelle la cage thoracique, où on a nos poumons.
15: Pourquoi on est coincé? Parce que justement, l'eau remonte et du coup...
17: L'eau va sortir autour de nous. Et puis le sable, en fait, il va prendre moins de place, donc en fait, il va se compresser. Donc en fait, il va vous serrer. Et quand vous êtes pris dans un sable mouvant, vous sentez ça autour de vous. C'est pour ça que dans un sable mouvant, il faut continuer à bouger et il faut essayer de s'allonger le plus possible pour avoir la plus de surface, pour essayer de moins appuyer sur le sable. Et comment on s'en sort? Le danger dans les sables mouvants, c'est que, bien sûr, c'est si la marée arrive.
15: Ah oui, là on est coincé.
17: Là on est coincé et c'est là que...
15: Risque de noyade.
17: Il y a risque de noyade. Mais le sable mouvant en tant que tel, c'est pas un phénomène dangereux et surtout, ça peut pas vous aspirer. Parce qu'à un moment, vous avez vos poumons, donc les poumons, ça joue le rôle de bouée et ça vous fait flotter sur ce sable.
15: Mais donc, pour s'en sortir, il faut quoi? Enfin, en espérant que ça n'arrive à personne.
17: En fait, quand vous êtes pris dans un sable mouvant, il faut continuer à bouger et il faut sortir les pieds par l'arrière. En bougeant légèrement les pieds, on secoue un peu les pieds et puis on va sortir. Hop. Alors, si vous avez des bottes, le problème c'est que ça va rentrer dans vos bottes, donc vous allez perdre vos bottes. Donc en général, on fait la traversée pieds nus et c'est très facile. Donc les sables mouvants, ça existe dans des endroits où il y a du sable, de l'eau. Plus il y a d'espace entre les grains de sable, plus le sable mouvant va être important. Mais pour que ça se forme, il faut qu'on le bouge. Donc si normalement on marche, il n'y a aucun souci.
15: Voilà, on ne s'amuse pas à remuer tout ça, juste on passe. Salut les matelots.
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15: Bonsoir Laurent Goumard, c'est à vous pour Rien ne s'oppose à la nuit.
14: Merci Camille Cronier, moi je vous dis à demain.

0: Bonsoir et bienvenue à toutes et tous. Je vous invite ce soir à vous noyer dans la peinture, à reprendre le combat, à châtrer un mari, à récupérer un fils. C'est la mission x4 de Suzanne. Suzanne Valadon, peintre, une femme de caractère. On est en 1935. Elle a 70 ans dans une chambre d'hôpital. Elle est tombée, elle va se relever parce qu'elle a une œuvre à finir. Suzanne ou la passion de la création, l'émancipation d'une bâtarde qui en aura payé le prix. Pour lui donner corps au théâtre, il fallait une voix. On ne fait pas dans la guimauve, c'est pas elle ça. Une actrice qui fasse public dans une autre vie à la Comédie Française avait jeté ces mots « Vive notre sexe et que crève celui qui en dit du mal ». De Coralina chez Goldoni à Suzanne aujourd'hui, pour Catherine Yégel, rien ne s'oppose à la nuit.
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0: Catherine Yégel, bonsoir.
2: Bonsoir.
0: Catherine Yégel, comédienne avec deux Molières sinon rien, metteuse en scène. Vous êtes actuellement au Théâtre Montparnasse à Paris, dans Suzanne. Enfin, actuellement non, ce soir c'est relâche.
2: Oui,
0: jour de relâche, qu'est-ce que vous faites?
2: Le minimum, si je peux. Vraiment, rien. J'adore ça. Le vide, m'abrutir. De télé.
0: De télé?
2: Honteusement, j'avoue. Je peux regarder des trucs sans intérêt très longuement jusqu'à trouver un sommeil réparateur.
0: Suzanne, le texte est signé Corinne Samama et Jean-Benoît Patricot dans une mise en scène de Dan Jamet. Suzanne pour Suzanne Valadon, peintre, mère du peintre Maurice Utriot, et ça ne rend pas les choses simples, le lien mère-fils va se doubler d'une rivalité d'artiste. On est en 35, Suzanne a 70 ans, elle est hospitalisée dans une chute. Le décor est une chambre d'hôpital, trois lits, on est dans les gris, on est dans les noirs. Scène d'ouverture, le médecin lui annonce qu'elle a un an devant elle. C'est peu pour la Valadon, comme elle dit elle-même. Elle le dit frontalement, veut se noyer dans sa peinture, reprendre le combat, finir son œuvre, châtrer son mari, récupérer son fils. Et cette nuit-là, unité de lieu, de temps, d'action, ce sera l'occasion d'un règlement de compte entre Suzanne et Maurice, qui entretiennent des liens passionnels. Suzanne, portrait d'une femme forte, qui boit, qui fume, qui aime les hommes, elle aura eu beaucoup d'amants. Une peintre qui s'est construite seule, puisqu'elle était d'abord modèle, et qui apprendra en regardant les autres. Vous connaissiez le personnage avant qu'on vous propose le rôle?
2: J'avais lu le livre de Corinne Samama.
0: Donc vous saviez tout?
2: Non, je ne savais pas tout. Je découvrais ce personnage. Je connaissais sa peinture, mais je ne connaissais pas cette femme. Qui a certes du caractère, mais en même temps qui est une mère redoutable. Et c'est ça que je m'efforce de dénoncer également. C'est une mère castratrice, c'est une mère... Bon, d'accord, c'est un bâtard, son fils. Et elle aussi.
0: Elle aussi était bâtarde.
2: Était bâtarde, et à cette époque-là, bon, mais en même temps, elle a, pour pouvoir continuer sa passion, la peinture, elle l'a laissé à sa mère, voilà. Et en même temps, sa mère a appliqué les méthodes de l'époque pour calmer les bébés, c'est-à-dire mettre de la gnôle dans le biberon. Donc elle est très responsable de tout ça, et elle n'en a jamais honte. Jamais. Au contraire, c'est presque une revendication de liberté, toujours. Et c'est ça que j'aime. J'ai joué les mères, et j'ai joué Mère Courage.
0: Ah oui, vous avez joué Mère Courage,
2: mais jouer les mères...
0: Là, c'est Mère Courage Fillon, hein,
2: oui, c'est ça. C'est ça qui m'intéresse, parce qu'on se dit artiste-peintre, on a tendance à vouloir mettre tout ça dans un médaillon. Et ce qui m'intéresse, moi, c'est sa force, c'est sa violence. Elle est touchante aussi, à force d'aller au fond de ses aveux. C'est ça aussi qui la sauve. C'est qu'elle ne se ment pas à elle-même et elle ne ment pas à son fils.
0: Mais derrière ce courage, en fait, derrière cette volonté, il y a aussi toute une vie. Couturière à 11 ans, blanchisseuse, trapéziste, peintre à 15 ans.
2: Qu'est-ce que vous voulez faire? Les écoles de peinture, c'était réservé aux hommes, beaucoup. Et quand il y avait des femmes, c'était réservé à l'aristocratie ou à la grande bourgeoisie. Sûrement pas à une fille de lingère. Et donc, être modèle, donc qui dit être modèle, ça veut dire commencer à avoir aussi une vie avec certains peintres qui ont toujours un peu eu le goût du modèle, facile à la cuisse légère. Quoi.
0: Mais elle avait le goût des hommes aussi.
2: Oui, mais enfin, ça lui est peut-être pas venu d'un coup, c'est peut-être parce que elle avait 15 ans, c'est Pulit Chaban le premier.
0: Exactement, oui.
2: Voilà, et il y en a, et comme ça, il y en a eu plein d'autres.
0: Jusqu'à Satie, etc., etc., parce qu'elle n'a pas fait que les peintres.
2: Non, non.
0: Suzanne n'était pas son prénom, ça c'est intéressant, elle est née Marie-Clémentine.
2: Oui.
0: Quand elle était modèle, elle s'appelait Maria, pour faire un peu plus italienne, et ensuite, elle va s'appeler Suzanne, ça sera son nom de peintre, celui que lui donne un
2: L'Autrec.
0: Autre peintre, Toulouse-Lautrec.
2: Oui, avec qui aussi elle a eu une aventure, oui, enfin longue. Mais beaucoup, mais bon, comment on peut... C'est aussi ça qui est intéressant, c'est bon, maintenant, pour les femmes, les positions, bon, ça a pris du temps, il y a encore des choses à arranger, mais bon, pour les femmes à cette époque-là, et surtout vouloir devenir une artiste, une femme peintre, c'est un combat presque perdu d'avance. Et pour qu'elle réussisse à être exposée...
0: De son vivant,
2: reconnue. Et reconnue. Alors, après son fils, la double...
0: Oui, Maurice Trio.
2: Mais quand même, pour une femme, c'est un parcours extraordinaire.
0: C'est Dan Jamet qui vous met en scène. Quelle idée il avait sur le rôle et sur la pièce?
2: Bah, je crois... La grande difficulté, c'est d'éviter le côté bio, quoi. Vous voyez ce que je veux dire?
0: Ah, oui.
2: Donc, je crois que c'était surtout ça, son souci pour qu'on incarne beaucoup plus ce combat entre la mère et son fils que toutes ces différentes rencontres, alors qui, bien sûr, seront dites, mais surtout par son fils, qui est venu là pour lui faire... pour lui régler son compte, quoi.
0: Est-ce que vous avez une méthode de travail? Parce qu'il y a plusieurs façons de faire. Il y a celles et ceux qui savent le texte avant la répétition, ceux qui préfèrent travailler à la table, ceux qui travaillent dans le mouvement. Vous, quelle école? De quelle école vous êtes?
2: J'aime bien savoir le texte le plus tôt possible. Parce que c'est le seul moyen d'être libre. Il faut le savoir au point où on l'oublie. Si on est toujours à se demander qu'est-ce que je dis derrière, on n'est pas libre de trouver, d'inventer, de retrouver... Et d'inventer surtout. Là, j'avoue, j'étais un peu en retard sur la fin. Les 10 dernières pages, je les ai apprises pendant les répétitions.
0: Pendant les répétitions?
2: Oui, parce qu'on a changé beaucoup le texte.
0: Oui, parce que c'est adapté d'un roman aussi.
2: Voilà, et donc les 10 dernières pages, je les ai apprises pendant les répétitions. Et je me sentais en retard, comme une mauvaise élève. J'étais forcément qu'une femme, donc coupable. Forcément coupable.

0: La Suzanne de Françoise Hardy pour Catherine Yégel, qui est Suzanne Valadon au Théâtre Montparnasse à Paris. On parlait pendant la chanson de trous de mémoire et de travail à l'oreillette. Et vous me dites, jamais je ne le ferai à l'oreillette.
1: Non, je ne pourrais pas. Je ne vois pas où... Je ne vois plus où se situerait mon métier. C'est-à-dire, là, quand même, la base, c'est de pouvoir, enfin, pour moi, réinventer, retrouver le sens en direct, en scène. Et si je dois être à la quête de ce qu'on m'envoie dans une oreille, je ne pourrais pas. Je veux être libre. Libre d'aller plus vite, libre de prendre un temps, libre de mon humeur du moment, libre. Et on ne peut pas être libre avec une oreillette, c'est pas possible.
0: Ça veut dire que vous êtes sûr de votre mémoire, Catherine Yégel?
1: Je travaille, d'abord. Et puis, je fais une italienne tous les jours.
0: Tous les jours, vous faites une italienne?
1: Ah bah bien sûr.
0: Une italienne, c'est de repasser la pièce à toute
1: l'heure. À toute vitesse. Ah bah oui, sinon j'aurais trop peur. Alors ça me rassure.
0: Vous faites ça dans votre loge?
1: Non, je fais ça chez moi avant de partir pour le théâtre.
0: Comme une petite gymnastique?
1: Oui, mais je peux faire plein de choses en même temps. Je peux éplucher des légumes, me brosser les dents. Je peux faire plein de trucs. C'est une mémoire automatique, mais ça me rassure.
0: Comme à tous mes invités, je vous ai demandé deux voix qui ont marqué votre vie et votre parcours. La première...
2: Le reniement de pierre et la lance romaine, les crachats, les affronts, la couronne d'épines, le roseau flagellant, le sceptre de roseau, les clameurs de la foule et les bourreaux romains, le soufflet, car ce fut la première fois qu'il fut souffleté. Il n'avait pas crié sous la lance romaine, il n'avait pas crié sous le baiser parjure, il n'avait pas crié sous l'ouragan d'injures, il n'avait pas crié sous les bourreaux romains. Alors pourquoi cria-t-il? Devant quoi cria-t-il? Tristis, tristis usquam mortem. Triste jusqu'à la mort. Mais jusqu'à quelle mort? Jusqu'à faire une mort ou jusqu'à cette date de la mort?
0: À qui appartient cette voix fantôme, Catherine Yégel?
1: À mon père.
0: Pierre Yégel.
1: Oui.
0: Vous avez souhaité l'entendre?
1: C'est pas ça, mais si on me demande des voix qui m'ont traversé, qui m'ont touché, bon, bien sûr, voilà. Mais j'essaie de pas écouter trop, parce que ça me donne envie de pleurer, mais en plus, c'est parce qu'il voulait être acteur que mon père m'a amené à faire ce métier. Mais même donner l'ordre.
0: Plus qu'amener.
1: Donner l'ordre de faire ce métier.
0: Vous obéissez toujours à votre père?
1: Ben là, je...
0: Vous lui avez obéi?
1: Je lui obéis. Surtout qu'il a commencé très tôt. J'avais 7 ans.
0: Quand il a voulu que vous soyez actrice?
1: Moi, j'allais en studio de radio tous les jeudis après-midi et enregistrais avec mon père des émissions pour Radio Luxembourg.
0: Oui, parce qu'il était producteur de radio,
1: voilà.
0: Il était musicologue,
1: voilà.
0: Il était directeur artistique de maison de disques. Oui. Il avait même, à un moment donné, il a été directeur artistique d'un musical.
1: Il a voulu sauver à Belleville. Et il a pas réussi à le sauver. Il voulait le sauver de la destruction. C'est un très beau musical du début du siècle dernier. Il a pas réussi.
0: Quel type d'acteur il aurait aimé être?
1: Oh, je pense. D'abord, il avait un nez qui lui plaisait pas quand il était jeune, parce que il voulait jouer des jeunes premiers tragiques. Il avait un nez un peu en trompette, un peu comme le mien qu'il m'a donné. Et donc, il a passé sa jeunesse à tirer sur le cartilage pour le. Je pense qu'il voulait jouer les jeunes premiers romantiques.
0: Vous non plus, vous n'avez pas joué les jeunes premiers romantiques?
1: Non, moi, ça m'était interdit. J'avais pas le droit. Emploi soubrette. Ça m'a fait souffrir, mais quand j'étais toute jeune. Et après, j'ai compris qu'au contraire, c'était beaucoup mieux. Beaucoup plus riche de jouer les servantes que les maîtres. C'est beaucoup mieux. C'est des personnages qui ont des zones d'ombre, qui ont un regard sur la société. C'est des personnages beaucoup plus importants, je préfère. Mais j'ai mis du temps à comprendre. Mais je n'avais pas le droit, moi, de jouer une jeune première amoureuse. C'est une question de physique. Et vous savez, il ne faut pas croire. Ça continue.
0: Les emplois continuent.
1: Pour les femmes, bien sûr que oui. Si vous êtes un peu ronde, on ne va pas vous faire jouer Bérénice. Ben non. Si vous êtes un peu petite, non plus. Ben, regardez, mais pas pour les hommes. Pour les hommes, il y a un grand acteur qui s'appelait Jean-Paul Belmondo qui a cassé l'emploi physique. Mais avant Jean-Paul Belmondo, tous les types devaient ressembler à, je sais pas, un grand jeune premier très beau. C'est Belmondo qui a ouvert. Et maintenant, on peut être vieux, moche, et jouer un type que les femmes aiment, pas une femme.
0: À quel moment ça a changé pour vous? À quel moment vous n'avez plus joué, même si vous les avez poursuivis, mais ce n'est pas systématique d'être la soubrette de service?
1: Ben jamais, je les ai toutes jouées.
0: Ah, ça c'est vrai, vous les avez toutes jouées.
1: Mais c'est venu très vite, d'abord parce que j'ai eu la chance de rencontrer des metteurs en scène formidables, qui m'ont fait travailler, et je me suis rendu compte très vite que c'était beaucoup plus intéressant de travailler cet emploi que les jeunes premières. Ça m'est passé très vite.
0: Et vous, quand vous commencez, même si vous commencez très jeune, comment vous vous projetiez dans le métier ? Est-ce que vous aviez des acteurs, des actrices qui pouvaient fonctionner comme des repères, pour plaire à votre père, Catherine Yégel ?
1: Non. Non, je n'ai pas pensé à ça. J'ai pensé... La première fois que j'ai joué, c'était au privé, Fleur de Cactus. J'avais 17 ans. Et moi, j'avais tendance à me tordre les chevilles dans la rue, en marchant. Et je me suis dit, si je me tords les chevilles, si je tombe, j'arrête. Je vais continuer à me tordre les chevilles dans ma vie, mais jamais en scène. Donc j'ai continué. Après, un modèle, non, j'en avais pas. Les années où j'ai joué au privé, qui ont duré 4 ans avant, ou 5 ans.
0: Ouais, 5 ans.
1: Voilà.
0: Avec Michel Serrault,
1: oui,
0: Jean Poiret,
1: etc.
0: Sophie Desmarais, voilà. Toute la grande comique de l'époque.
1: Et j'avais une petite place qui se faisait là, au privé, avant qu'on me propose la Comédie Française. Mais j'ai hésité pour entrer à la Comédie Française. Parce que
0: vous avez même refusé au départ.
1: J'ai demandé à réfléchir. Je ne dis pas la séance que mon père m'a fait passer, mais j'ai demandé à réfléchir. Ce qui ne se faisait pas, mais moi je l'ai fait.
0: Pourquoi vous avez demandé à réfléchir ?
1: Parce que j'avais la trouille d'entrer là-dedans. Tout le monde disait que c'était les atrides et tout. Alors que moi, j'étais bien aimé par les directeurs de théâtre privé et j'avais tout un chemin qui s'ouvrait devant moi. J'avais pas envie de mettre ça en péril, j'ai eu peur d'entrer là.
0: Dans votre famille, puisqu'on parle des atrides, vous étiez trois enfants. On a toujours un rôle quand on est enfant. Vous étiez la dernière. Quel rôle vous aviez dans cette famille, Catherine Yégel ?
1: Bah, la cadette, c'est la meilleure place. Alors, j'en ai beaucoup, beaucoup abusé, d'ailleurs. Meilleure place. On est toujours trop petit pour faire son lit, on est trop petit pour faire la vaisselle, on est trop petit pour... Mais moi, je peux pas, je suis petite. Je l'ai beaucoup fait, ça. Donc, la meilleure place.
0: Quand on a un père musicologue, est-ce qu'on entend mieux ? Est-ce qu'on entend bien ?
1: Je crois qu'on entend mieux. D'ailleurs, papa, ce qu'on faisait à l'école ne l'intéressait pas du tout. Ce qui l'intéressait, comme on entendait tout le temps la musique, puisqu'il recevait tous les jours.
0: Chanson François, il connaissait
1: Pierre,
0: Barbara.
1: Oui, il recevait tout, Barbara. Tous les jours les productions des différentes maisons de disques pour ses émissions. Donc, moi, je m'endormais dans la musique et je me réveillais dans la musique. Et papa écoutait la musique très fort. Moi aussi, d'ailleurs, pareil. Mais ça éduque l'oreille.
0: C'est-à-dire que vous travaillez au rythme ? Vous travaillez à la voix ?
1: Non, oh non, surtout pas. Mais ça éduque l'oreille. J'entends quand c'est juste ou pas juste.
0: C'est ce que je voulais dire.
1: Mais pas le rythme ou la voix. Je ne m'écoute pas. Quelle horreur.
0: Ah bon ?
1: Non, même ma voix sur le répondeur, je ne supporte pas.
0: Pourtant, vous avez travaillé votre voix, vous avez chanté.
1: Oui, mais je ne m'écoutais pas. Non ? Et quand je joue, je ne m'écoute pas. Enfin, j'espère. C'est pas bon de s'écouter. Mais papa, il s'est intéressé à nous quand la cuillère a bouilli, on était dans le bon rythme. Je dis, ah, cet enfant est intéressant.
0: En parlant de voix, immédiatement identifiable, c'est pas forcément un atout, la vôtre, au départ. Est-ce qu'on vous a demandé de la corriger ?
1: Non. Non, moi je m'ai trop embêté avec ma voix. Non. Ben non, pourquoi ? Ma voix, elle était grave, mais pas si grave. J'étais plus... ma voix était plus aiguë avant que je fume aussi, ce qui l'a rendu la voix plus grave. Mais non, ma voix, non. Parfois au téléphone, on m'appelle monsieur, mais ça ne me dérange pas. Là, je peux répondre, elle n'est pas là. Puis voilà.
0: À propos de voix, voici celle que vous avez voulu entendre, c'est la deuxième.
3: Allô ? Allô ? Allô, ne coupez pas. Allô, chérie ? Chérie, si on coupe, redemande-moi tout de suite. Allô ? Non, non, non, non, je suis là. Oh, mon chéri, ne t'excuse pas, c'est très naturel. C'est moi qui suis stupide. Tu es gentil. Moi non plus, je ne me croyais pas si forte. Faut pas m'admirer, tu sais. Je bouge un peu comme une somnambule. Je m'habille, je sors, je rentre, machinalement. Je serais peut-être moins brave demain.
0: Catherine Yégel, qui écoute-t-on ?
1: On écoute Berthe Bovy, que plus personne ne connaît, malheureusement. Mais enfin, c'est facile de trouver ces enregistrements. On peut l'entendre là, c'est dans la voix humaine où elle est absolument... Moi, j'ai jamais entendu quelqu'un si bien là, dans ce rôle.
0: Cocteau l'avait écrit pour elle.
1: Voilà, et elle est fantastique. Et puis, y a un très bel enregistrement qu'a fait mon père, d'ailleurs, de Poil de Carotte, avec Louis Seignet et elle qui joue Madame Lepic et Jean-Paul Roussillon tout jeune. Et moi, j'ai grandi en écoutant l'histoire de Poil de Carotte qui bouleverse tous les enfants quand on l'entend, et en écoutant cet enregistrement. Et d'une part, et d'autre part, quand papa a enfin réussi à obtenir que j'arrête ma scolarité, il m'a envoyé à Berthe-Beuville pour qu'elle me conseille pour un cours de théâtre. Donc je suis allé avec un petit bouquet de fleurs à la Comédie Française. Elle jouait Madame Pernelle, comme secrétaire honoraire à l'époque, à l'issue de la présentation, pour lui demander conseil. Je lui ai dit une fable de La Fontaine et un poème, j'ose même pas penser ce que c'était. Et puis moi, j'avais 17 ans, j'avais un bébé, quoi. Et je lui ai dit, mais j'ai peur d'être trop petite.
0: Encore cette histoire d'être petite, oui.
1: Oui, de taille. Et elle m'a dit, levez-vous. Sur un ton très autoritaire, je me suis levé, elle s'est levée. Regardez-moi dans les yeux. Je l'ai regardée dans les yeux, elle avait des yeux gris, bleus. Laquelle est la plus grande de nous deux? J'ai dit, c'est vous. Elle m'a dit, pas du tout. Moi, je suis beaucoup plus petite que vous, mais quand je vous regarde, je pense que je suis plus grande. Alors ne m'emmerdez plus jamais avec votre taille.

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1: Avec Catherine Miégel, avant que Philippe Catherine commence sa chanson, on parlait de Berthe Bovy, de la question de taille qui se posait pour vous. Et vous m'avez dit la suite avec Berthe Bovy.
2: Oui, parce
1: c'est
2: que...
1: pas mal non plus.
2: Oui, parce que donc c'était à l'issue d'une représentation de Tartuffe, et après il y a eu tout ce temps avec Berthe Bovy dans sa loge, et après je l'ai remercié, et je suis partie, et je me suis perdue. Je crois qu'elle était à l'étage Mars, et je n'ai jamais retrouvé la sortie. Et quand je suis arrivé dans le hall, après avoir erré dans ce théâtre,
1: que la Comédie Française,
2: voilà, les chaînes étaient mises aux portes du public. Et moi, je ne trouvais pas la sortie des artistes. J'étais complètement perdu et en larmes. Et je me suis couché derrière le contrôle, la boîte à sel, et je me suis endormi. Et j'étais réveillé le lendemain matin par les femmes de ménage. Ma mère, entre-temps, avait appelé les hôpitaux, la police, etc. Mais j'ai passé la nuit par terre dans le hall du public.
1: C'est un signe.
2: Peut-être, c'est ce que j'ai pensé plus tard.
1: Je peux vous le confirmer. Catherine Miégel, vous êtes au Théâtre Montparnasse dans une mise en scène de Dan Gemet. La pièce est Suzanne. Dan Gemet, vous l'aviez déjà rencontré. Vous avez mis en scène dans Les Précieuses Ridicules.
2: Oui, au Vieux Colombier.
1: Au Vieux Colombier, donc... une annexe de la Comédie Française. Donc, Dan Gemet, vous avez travaillé avec Jacques Lassalle, Alain Françon, Patrice Chéreau, Georges Lavélis, Trailer, Dario Fou. Il y en a tant à énumérer que ça n'aurait absolument aucun sens. Quel est celui et le rôle qui vous aura fait grandir, Catherine Miégel, dans ce parcours ?
2: Ça, j'aurais du mal à en dire. Je pense que c'est quelque chose qui se fait dans l'amoncellement, si j'ose dire, d'une façon par strat. Les metteurs en scène m'ont fait grandir, mais le rôle... je vois pas. Je trouve que ça serait pas bien pour les autres. Chaque rôle nous amène à un progrès. Enfin, en tout cas, c'est le but, c'est de progresser.
1: Mais il y a des rôles qui vous ont fait changer de statut. Je pense à Coralina, justement, chez Goldoni.
2: Oui, mais avant, j'avais joué de Goldoni la Locandiera. Ça, c'est grâce à Jacques Lassalle. Mais Goldoni, mon Dieu, on a eu la chance... que cet auteur tombe amoureux de l'emploi soubrette, de la jeune femme qui joue les soubrettes. S'il était tombé amoureux de la jeune première, on était foutus. Et il a écrit pour cet emploi les plus beaux rôles, mieux que Molière, hein, vraiment, ou mieux que Marivaux. Les femmes, les soubrettes de Goldoni sont des personnages extraordinaires. Et j'ai eu la chance de les jouer.
1: Qui prennent le parti des femmes.
2: Oui.
1: Ce sont des soubrettes qui prennent le parti des femmes.
2: Complètement. Complètement. Et il avait un regard très, très féministe sur le monde du travail, Goldoni. Et c'est rare, surtout à cette époque, au 18e.
1: Vous vous souvenez de quelques mots de Coralina, justement ?
2: Les derniers, d'ailleurs, tout le monde pensait que c'était moi qui les avais rajoutés.
1: Qui sont ?
2: Qu'ils viennent à présent, ces prétendus sages qui disent du mal des femmes. Qu'ils viennent, ces messieurs les poètes qui ne croient ne pouvoir être applaudis qu'à nos dépens. Je les ferai rougir de honte. Mais tant de femmes le feront mieux que moi, tant de femmes nobles, courageuses, qui surpassent les hommes en vertu et n'arrivent jamais à leur cheville dans le vice. Vive notre sexe et que crève sur l'heure qui ose en dire du mal.
1: Alors à ce sujet, je voudrais qu'on écoute cette voix. Cette fois-ci, c'est mon choix.
3: La première bataille est de leur permettre d'être égales. D'être égales, ça veut dire le libre accès, l'aptitude à tous les postes, à toutes les responsabilités que les hommes détiennent aujourd'hui. Mais je prétends, moi, que si les femmes accèdent aux postes et aux responsabilités des hommes, elles ne les exerceront pas de la même manière. C'est là où je dis que le féminisme est une véritable révolution culturelle. Parce que dans sa marche, les femmes, même si elles accèdent au poste, au moment où elles accéderont à égalité, tout aura changé. Les femmes devraient précisément chercher le plus loin possible à être elles-mêmes, même quand elles sont ministres. Précisément parce qu'elles doivent apporter la preuve que les valeurs de cette féminitude engendre des responsabilités qui se pratiquent autrement. Autrement, ce n'est pas la peine.
1: Il y a un lien entre cette voix, Gisèle Halimi, et la courte tirade finale de Goldoni que vous avez dite tout à l'heure, Catherine Miégel.
2: Oui, parce que le jour de la première, Je disais ces dernières répliques avec la salle à peu près éclairée, à moitié, quoi. Donc je voyais, je regardais les spectateurs dans les yeux. Et au moment de parler de femmes courageuses, je suis tombée sur le visage de Gisèle Halimi, que je connaissais, bien évidemment. Et la rencontre de ce texte avec le visage de cette femme, que j'admirais tellement, a fait que j'ai eu comme un trou. Je suis restée suspendue avant de retomber sur mes pieds et de finir. Et le lendemain, je ne sais pas comment elle a fait, elle m'a téléphoné, elle m'a dit « J'ai vu, j'ai compris. Quand est-ce que vous venez à la maison manger un couscous ?» Je me suis précipitée sur son invitation et on est devenus amis et complices.
1: Amis, sur quel point vous vous êtes retrouvés toutes les deux ?
2: Ben, sur les femmes et sur la politique. On ne parlait pas de théâtre, on parlait de ça.
1: Est-ce que vous avez refusé des rôles qui ne correspondaient pas à ce que vous vouliez défendre au théâtre, à la place d'une femme au théâtre, sur scène ?
2: Non, j'ai pas refusé des rôles, mais j'ai refusé, par exemple, quand Jean Le Poulain a été nommé administrateur, ce qui pour moi était une honte. Denis Jeance, on l'a perdu à cause de ça, l'a démissionné. Moi, si j'avais pu, si j'avais été dans mes dates, j'aurais démissionné.
1: À la Comédie Française.
2: Oui, et parce que je ne voulais pas pactiser avec avec cette direction, et tout ce qu'on m'a proposé sous son administration, je l'ai refusé. Et je suis, heureusement, Georges Lavelli venait d'avoir la direction du Théâtre de la Colline, et c'est comme ça que je suis parti me mettre en congé et jouer pendant toute l'administration de Jean Le Poulain à la Colline. Je ne voulais pas pactiser. Enfin, il avait remis les abonnés à billets. Il avait fait écrire une pièce lamentable par Jean Poiret, qui était lamentable. On revenait à tout ce que les autres administrateurs, comme Jean-Pierre Vincent, etc., on avait commencé à avancer. Même Pierre Dux avait avancé sur les auteurs contemporains, avait avancé sur les metteurs en scène. Et là, avec Le Poulain, on revenait 40 ans en arrière dans la pire des vulgarités. Là, j'ai refusé. Je suis parti jouer ailleurs.
1: Vous-même, vous avez milité, justement, pour les auteurs contemporains et la Comédie Française.
2: Oui, oui, c'est très important. Mais bon, c'est bien. Mais vous savez, dans l'histoire de la Comédie Française... C'est récent et c'est Pierre Dux qui a ouvert la porte en premier. D'ailleurs, c'est un administrateur formidable. Je l'aimais bien.
1: Tout à l'heure, vous parliez du fait que vous aviez commencé dans le théâtre privé avec un bon succès, dans Fleurs de Cactus, oui. Pendant quelques années avec Poiret, Serrault. Vous auriez pu être la nouvelle Jacqueline Maillon. Est-ce que vous aimiez ce registre ?
2: J'aimais faire rire. J'aime toujours, d'ailleurs.
1: Oui.
2: J'aimais faire rire. J'étais étonnée de ça. Et puis j'avais beaucoup d'admiration pour ces acteurs et j'étais fière de jouer. Ils m'ont appris beaucoup de choses.
1: Qu'est-ce qu'ils vous ont appris ? L'improvisation ?
2: C'est musical, un effet comique. Oh, l'improvisation, c'était avec Serrault. C'est-à-dire que c'est lui qui improvisait d'une façon sublime. Mais dans le spectacle que j'ai joué avec lui, il avait un sacré caractère, Michel Serrault, et il n'aimait pas les autres acteurs. Il ne parlait qu'à moi, qui avait un rôle très second derrière d'une petite bosse.

0: Et de la musicalité, donc, pour la comédie. Juste avant, ce que vous aviez appris, justement, dans ces années de privé, qui vous ont servi par la suite, j'imagine.
1: Ben oui, c'est l'engagement, parce que les gens pensent que pour être drôle, il faut être, je sais pas, prendre une drôle de voix et avoir et faire des boudouilles.
0: Des boudouilles?
1: Oui, ben, y en a, malheureusement.
0: Je ne sais même pas ce que c'est.
1: Mais des boudouilles, c'est des grimaces comiques.
0: Ah, d'accord, ok.
1: Boudouille. Et les grands acteurs comiques, excusez-moi, ils ont un engagement qui frise le tragique quand ils jouent. D'ailleurs, Michel Serrault était un homme très très angoissé. Mais ça demande un engagement. Si vous voulez être comique, enfin, je ne vais pas citer des noms parce que bon, mais on est dans la surenchère, dans la caricature. Les grands acteurs comiques sont des gens qui sont complètement engagés dans la situation et qui vont tellement loin que là, ils touchent le rire et ils nous font rire.
0: Vous êtes une angoissée, Catherine Yégel?
1: Oh oui, bah, c'est normal. C'est la personne qui n'est pas angoissée dans ce métier. Enfin, c'est normal. Enfin, on ne sait pas ce qui peut se passer. On ne sait pas. À chaque fois, c'est comme un trapèze. Enfin, faut bien le prendre.
0: Je vous disais que c'est avec Jean-Paul Roussillon, pour Georges Dandin, donc de Molière, à la Comédie Française, que vous avez compris ce qu'était un directeur d'acteur.
1: Oui.
0: Avant, vous dites, je jouais pour papa, ça on l'aura compris, et pour moi.
1: Ben, c'est-à-dire qu'il n'y avait pas vraiment... moi, je n'avais pas rencontré... D'abord, on reprenait les rôles, donc on n'avait pas le metteur en scène, il n'était plus là. Moi, le premier truc que j'ai joué au Français, c'est que j'ai repris Toinette dans une mise en scène de Meillard qui avait 25 ans. Et j'ai repris Toinette sans les partenaires, sans rien. Juste avec le régisseur Souffleur qui dit, voilà, alors là, tu auras Monsieur Seigné qui sera là, Madame Truc qui sera là, là, tu trouveras... Mais on n'a pas le décor, on n'a rien. C'est comme ça que moi j'ai... Je vous assure que c'est pas facile.
0: Ah ben non, j'imagine.
1: Et, et j'ai repris plein de rôles comme ça, parce que c'est... Les pensionnaires, c'est à l'époque, c'était comme ça. Et la première fois où j'ai vraiment été mis en scène, c'est par Jean-Paul Roussillon, dans Georges Dandin, et en plus, c'était Robert Hirsch qui jouait Dandin, c'était Denis Jans qui jouait Madame de Saint-Envie. Excusez-moi, mais on apprend, là. On apprend.
0: Et vous, quelle directrice d'acteur êtes-vous?
1: Ben, j'espère... Je crois que les comédiens sont les meilleurs directeurs d'acteurs. Je crois. Enfin, Chéreau était un directeur d'acteurs extraordinaire. Streller était un directeur d'acteurs extraordinaire. Mais c'est des comédiens. Quelqu'un qui n'est pas comédien, je pense qu'ils peuvent moins nous aider dans nos failles ou dans nos difficultés. Un acteur qui regarde un autre acteur travailler comprend la difficulté qu'il éprouve et l'aide. Ou lui ouvre la voie. Streller, par exemple. Moi, ça me fascinait. Là, par exemple, j'ai cette attitude là devant vous, j'ai ma main sous
0: votre menton.
1: Bon, comme un geste comme un autre. Bon, mais quand il sentait qu'on bloquait sur une réplique, comme il nous observait, comme un amoureux d'ailleurs, il dit, tiens, fais ce geste-là, en disant la réplique, vas-y, fais-le. Comme c'était Streller, on obéissait, et aussitôt, hop, la réplique s'éclairait. Excusez-moi, il faut vraiment regarder et aimer les gens pour savoir faire ça.

0: The Strokes Going to Babel Home, continuer à parler, c'est ce que l'on va faire avec Catherine Liégel qui est au théâtre Montparnasse dans Suzanne avec...
1: Avec Marc Prin et avec Christophe Paou. Christophe Paou jouant mon fils et Marc Prin jouant le médecin.
0: Dans deux mois, ce sera votre anniversaire, le 10 décembre. Vous avez commencé sur scène à 18 ans. Il y a eu les 40 ans de Comédie Française. Depuis, une autre vie de théâtre, toujours. Vous n'avez jamais arrêté, même enceinte.
1: Non, attendez, je suis du bois.
0: Non, ah, mais attendez, pas de traversée du désert. C'est vraiment le parcours exemplaire. Je vous pose la question, qu'est-ce qui vous aura manqué?
1: Je n'en sais rien, j'ai jamais réfléchi comme ça. Je ne sais pas. Moi, je me laisse faire... Oui.
0: Pas vraiment.
1: Ben, ça dépend. Mais je veux dire, par exemple, j'ai jamais demandé un rôle de ma vie parce que je pourrais pas. Moi, ce que je veux, c'est que quelqu'un pense que je suis capable de... À partir du moment où une personne croit en moi, moi, j'ai tous les courages. Si on me dit, tu peux jouer un... Je sais pas, un papillon, ben ouais, d'accord, un papillon. Tu peux jouer un chien, ouais, un chien. Mais je veux me projeter, moi... Ça, c'est féminin aussi, parce que les hommes,
0: bien sûr,
1: ils se projettent. Moi, je suis le futur Hamlet, Oedipe, ce que vous voulez, le roi Lear, enfin, c'est eux qui demandent. Moi, jamais, mais jamais. Moi, j'ai besoin qu'une personne croit que je suis capable. Et à ce moment-là, on peut aller où il veut, où elle veut, très loin.
0: J'imagine que vous suivez ce qui se passe actuellement, la campagne présidentielle.
1: Oui.
0: Je pose la question à une femme qui s'est toujours déclarée à gauche.
1: Oui, qui le reste et qui le restera. Mais j'ai très peur, j'ai très très peur. Je suis étonné d'ailleurs du silence assourdissant de tous les candidats sur la culture. Faut que je m'étonne, non, c'est hypocrite ce que je dis. C'est toujours un peu le cas, mais là, ça, c'est particulièrement fort. Et puis, personne n'en parle, mais si il y a le malheur d'avoir un régime d'extrême droite, la culture en France, c'est fini. C'est fini. Ils veulent supprimer, et c'est dans leur programme économique, l'intermittence. Je veux dire, pour tout le monde, pour les techniciens, les acteurs, etc. Ça veut dire que vous tuez un métier. Sans parler de leur influence sur la programmation des théâtres. Ou dans les villes où ils sont déjà maires, ils osent faire ça. C'est-à-dire, on jouera que le Puy du Fou, en alexandrin, en prose, en ce que vous voulez, enfin, épouvantable, quoi. Donc, moi, je suis très... Bon, de toute façon, comme citoyenne, comme femme, je ne veux pas d'un régime d'extrême droite, raciste, etc. Et je ne veux pas que ces gens accèdent au pouvoir et surtout tuent la culture de mon pays.
0: Et quand vous regardez aujourd'hui les programmes, justement, au théâtre, est-ce que vous avez le sentiment que le théâtre se tient à distance de ce qui se joue par ailleurs?
1: Ça dépend. Ça dépend des théâtres, ça dépend des pièces. Je pense non, non. À distance, peut-être parfois trop, mais ça dépend. Ça dépend. Le théâtre, il se bat, le théâtre public se bat avec une subvention qui est une misère. Une misère. Des tas de spectacles ne peuvent pas avoir lieu, donc les directeurs sont obligés de reprendre un spectacle de l'année dernière parce qu'ils n'ont plus les moyens de la création. Donc moi, je veux pas porter de jugement. Je les trouve, au contraire, d'un courage extraordinaire. Extraordinaire parce que moi, j'entends personne parler de culture. Non, bien sûr, avec vous, c'est un plaisir, mais un honneur même. Mais je veux dire, chez les politiques, et rien. Il a fallu attendre le Covid pour qu'on se rende compte qu'on était important et qu'on comptait même économiquement. C'est lamentable et c'est inquiétant sur un pays quand il abandonne sa culture.
0: Comment vous arrivez à monter vos propres pièces, c'est-à-dire vos mises en scène, Catherine Liégel?
1: Ben parce que j'ai la chance d'être amie avec Jean-Robert Charrier, qui est directeur et des Bouffes Parisiens et du Théâtre de la Porte-Saint-Martin, et qui depuis que je suis plus à la Comédie Française, et que j'ai commencé à faire une mise en scène en dehors du français, qui était le Bourgeois Gentilhomme avec François Morel, et c'est là que j'ai eu mon premier contact avec la Porte-Saint-Martin, et que j'ai eu mes premières discussions avec Jean-Robert Charrier, et j'ai la chance qu'il me demande ce que j'ai envie de faire. Voilà.
0: Je reviens presque au départ. Je reviens sur votre père, qui était un collectionneur de disques.
1: Oui.
0: 30 000 disques, je crois, à la maison.
1: Oui.
0: Vous viviez dans 200 mètres carrés ou quoi, Catherine Liégel?
1: Dans combien?
0: 200 mètres carrés ou quoi, pour avoir 30 000 disques?
1: Non, mais les disques étaient tous dans le salon. Mais...
0: Plus grande discothèque d'Europe à l'époque.
1: Oui,
0: à l'époque.
1: Oui, bah forcément par son métier, et puis même par sa gourmandise et sa curiosité. Et le problème, c'est qu'il avait beaucoup de 78 tours aussi, et les vinyles, c'est lourd. Et que le parquet de l'appartement de mes parents, qui était en location, baissait d'une façon inquiétante. Et donc mes parents ont acheté une propriété secondaire à toute vitesse pour déménager la moitié de la discothèque avant qu'on se retrouve chez les voisins du dessous.
0: Vous-même, vous êtes collectionneuse ?
1: Oui, mais pas du tout de disques.
0: Non, mais d'autres choses, des choses assez étranges. Des souliers de mariée, c'est ce que j'ai pu lire.
1: Les chaussures de mariée, parce que c'est difficile à trouver. Les anciennes, ça m'émeut. Parce que c'est comme aussi, je collectionne les couronnes de mariée.
0: Sous les globes,
1: vous voyez.
0: Vérine.
1: Mais alors, c'est le destin d'une vie. Si vous regardez une chaussure de mariée ancienne, jolie, vous remarquerez que la semelle, elle a servi qu'une fois.
0: Qu'une seule fois, c'est le jour du mariage.
1: Voilà, après, c'est rangé dans du papier de soie, et hop, après, vous ne savez pas le destin de cette femme, ni de ce couple. Et la couronne de mariée, c'est pareil. C'est ce qui tient le voile sur la mariée. Enfin, ça ne se fait plus maintenant, mais ça se faisait. Et donc, elle met, généralement, c'était sur la commode en face du lit. Et moi, je ne peux pas m'empêcher d'imaginer qu'elle posait sa couronne, hop, le globe, et après... elle découvrait sa vie sexuelle, c'est souvent une catastrophe, et donc je pense que c'est destin enfermé.
0: Vous ne vous êtes jamais marié ?
1: Non, je suis contre.
0: Et pourtant vous collectionnez tout ce qui a un rapport avec le mariage.
1: Mais parce que ça me parle, ça m'émeut.
0: À quel moment vous avez commencé cette collection, Patrick Niegel ?
1: Oh, je sais pas. Je collectionne surtout aussi les marionnettes, mais c'est très difficile à trouver. Les belles, les anciennes, et les têtes, les visages. Tout ce qui est les visages, ça me parle. J'ai un tic quand je regarde par terre, je vois des visages, je vois des... Ça s'appelle comment ? L'appel est idolé, je crois.
0: Il y a des visages, c'est-à-dire dans les flaques d'eau, par terre ?
1: Par terre, sur les carrelages des cuisines, des salles de bain, sur les parquets. Et si je ne les vois pas, comme je suis très superstitieuse, je me dis que je vais mal jouer. Si je vois pas un homme ou une femme ou quelque chose, alors je fixe dans les toilettes des théâtres, le sol, jusqu'à ce qu'un visage apparaisse. Les visages me fascinent. Maintenant, les gens regardent. Personne, ils sont tous au téléphone. Moi, je regarde les gens. Je vois des gens qui pleurent, mais personne ne les regarde. Moi, je les regarde. Les visages me fascinent, les destins me fascinent. C'est pour ça que j'aime les marionnettes, les vraies, enfin, les belles, d'autrefois. Et les têtes de procession, les têtes sculptées, les regards, ça me fascine.
0: Eh bien, on va s'arrêter là pour aujourd'hui.
1: D'accord.
0: Merci Catherine Niegel.
1: Ah, parce qu'on recommence demain.
0: Mais pourquoi pas, c'était Rien ne s'oppose à la nuit. Je rappelle que la pièce Suzanne se joue actuellement au Théâtre Montparnasse à Paris. Quant à moi, je vous donne rendez-vous demain, même heure, non pas avec vous, il faudra passer votre tour.
1: Tant pis pour vous, tant pis.
0: C'est vrai. Delphine Horviller pour son sermon sous les décombres. Cette émission a été réalisée par Xavier Pestugia, la technique Jérôme Ragano, Virginie Rosic assure la programmation, Fanny Leroy et Lynn Bergman la préparation et Thierry Dupin la programmation musicale. Rien ne s'oppose à la nuit, c'est vrai. Elle commence tout de suite sur France Inter.
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0: Après les informations, vous retrouverez Mishka Assayas pour son Very Good Trip. Vous avez entendu, il est exactement 21h. Merci d'écouter France Inter. Et c'est le Flash avec vous, Paul Tillier. Bonsoir Paul.
9: Bonsoir à tous. C'est une immense victoire. Salut ce soir la présidente de la Fondation des Femmes après le vote à l'unanimité et en première lecture de la proposition de loi intégrale contre les violences sexuelles et sexistes. Ce texte entend agir sur toute la chaîne de violences faites aux femmes et aux enfants, du repérage à la réparation. Parmi les grands axes involés sur le harcèlement en ligne, la désignation dans chaque tribunal de juges et procureurs spécialisés ou encore des sanctions contre les violences obstétricales et gynécologiques, les associations féministes espèrent que ce texte obtiendra suffisamment de moyens pour être appliqué. Il doit avant ça être examiné par le Sénat. À l'Assemblée nationale, les débats se poursuivent. Ce soir, début de l'examen du projet de loi de finances pour 2027, le budget de l'État. Le gouvernement sans majorité cherche des alliances pour éviter la censure. Les socialistes ont déposé une motion de rejet contre l'ensemble de ce texte. De nombreux cortèges lycéens dans tout le pays aujourd'hui pour réclamer plus de moyens dans l'éducation nationale. 480 000 manifestants ont défilé dans les rues selon les organisations lycéennes et syndicales. 160 000 annoncent de son côté la police. Par ailleurs, 36 enquêtes ont été confiées à l'IGPN, la police des polices, depuis le début de ce mouvement lycéen, dont 4 pour des blessures mutilantes. Plus de 200 lycéens ont été blessés dans ces manifestations et près de 900 policiers et gendarmes, indique le ministère de l'Intérieur, ainsi que 147 personnels de l'éducation nationale. En Arabie Saoudite, une explosion entendue à Riyad ce soir après une alerte aérienne reçue par tous les habitants de la capitale. L'Arabie Saoudite en conflit avec les rebelles Houthis du Yémen. Ces alliés du régime iranien ont mené des attaques ce week-end sur l'aéroport de Riyad, faisant une dizaine de morts et plus de 300 blessés. En représailles, l'Arabie Saoudite a bombardé un site pétrolier au Yémen. Le FSB, les services secrets russes, arrête un journaliste japonais accusé d'espionnage militaire au profit de Tokyo. Une affaire qui survient dans un contexte de tension entre les deux pays. Le Japon revendique notamment les îles Kuriles annexées en 1945 par les soviétiques. L'opération du pape Léon XIV s'est bien déroulée. Opération à Rome aujourd'hui pour retirer un nodule pulmonaire. Le pape, âgé de 71 ans, passera la semaine à l'hôpital. En Ligue des champions de football, les Lensois s'inclinent chez eux ce soir face au Sporting Portugal. Défaite 2-0. Place maintenant aux Lillois en déplacement à Londres. Lille opposée à Arsenal, ça vient tout juste de démarrer.
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9: 21h04 sur France Inter tout de suite. Very Good Trip avec Mishka Assayas.
17: Merci beaucoup Paul Tillier. Vous serez bien sûr de retour d'ici une heure pour nous présenter un tout nouveau point sur l'information. beaucoup de douceur pour commencer le programme de ce soir. Et puis on va rester là-dedans parce qu'on en a tous besoin. En plus, c'est l'automne. C'est parti.

Un groupe qu'on est toujours très heureux de retrouver, l'écossais Django Django, dans une chanson nouvelle, Cameos, qui le présente sous une teinte plus mélancolique, plus automnale en somme qu'à l'accoutumée. Alors beaucoup savent ce que c'est un caméo, l'apparition fugitive de quelqu'un généralement connu dans un film. Alors si j'ai bien compris, c'est à prendre ici plutôt au sens métaphorique, chacun de nous est un personnage qui ne fait qu'une apparition fugitive dans un très long métrage parfois et dont le sens nous échappe totalement. Alors oui, on n'avait pas l'habitude d'entendre le groupe Django Django qui était formé à Londres il y a près de 20 ans déjà par une bande d'étudiants venus d'Écosse dans un registre ainsi automnal, en tout cas mélancolique. Seulement voilà, pour eux, comme pour tout le monde, la vie passe et le leader du groupe, David McLean, a eu la douleur de perdre sa sœur aînée. Quant au bassiste Jimmy Dixon, lui, c'est son père. Les musiciens alors ne se sentaient plus trop de continuer à fabriquer leur musique comme avant, dans un état d'esprit un peu farfelu et loufoque, au sein duquel tout était permis. Ils sont partis enregistrer leur nouvel album dans un lieu qui leur était étranger, un studio perdu dans une campagne de l'ouest de l'Allemagne, loin de leurs proches, loin de leurs habitudes. Il faut dire que la musique qui les avait fait connaître était pleine de joie et de fantaisie. Alors je résume la sympathique histoire de Django Django en deux mots. Il y a de ça environ une quinzaine d'années déjà, une bande de jeunes étudiants s'était connue à l'université d'Édimbourg, donc des Écossais, et ils se sont retrouvés tous ensemble à Londres. Et là, ils ont commencé à bricoler leur musique dans un squat de l'est de la ville. C'est là qu'ils crèchaient tous. Alors, ils étaient fauchés, bien sûr, mais ils ont compensé ça par une imagination débordante. Pour créer des boucles sonores, imaginez qu'ils avaient par exemple placé des bouts de scotch sur les vinyles afin que l'aiguille retourne, enfin le saphir quoi, retourne en arrière et répète la même courte séquence. Ils avaient même utilisé des bouteilles et de vieux annuaires téléphoniques en guise de percussion. Et pour citer David McLean, donc le batteur et leader du groupe, c'est également lui qui est le superviseur de leurs enregistrements, alors je le cite, « J'ai été DJ, j'ai vu la piste se vider quand je passais des trucs modernes avec des sons de batterie prétendument parfaits et super compressés, mais quand je mettais de vieux trucs enregistrés avec une caisse claire fêlée et quelques pauvres micros, eh ben les gens dansaient. » Et il citait un très bon exemple, il dit « Bob Rann des Beach Boys, c'est un enregistrement tout à fait pourri et pourtant ça a été leur plus gros tube. » Et puis, poursuivait David McLean, il disait ça il y a une dizaine d'années, « Tous les disques que j'aime, que ce soit de Bo Diddley ou du groupe allemand Can, sont sans maquillage et comportent des défauts. Une fois qu'on a compris ça, c'est la délivrance. » Alors, au cours de leur carrière, les musiciens de Django Django ont recouru de façon très libre et éclectique à des samples. Le propre de leur musique consistait donc à intégrer des éléments de rockabilly, de techno, de jazz rock, de pop des années 80, enfin j'en oublie, et tout ça a abouti vraiment à un résultat très très original, à une vision en somme psychédélique, puisque, pour citer à nouveau McLean, on a grandi en écoutant les Beatles et Pink Floyd, et cette idée de fuir vers un autre monde est pour nous naturel. C'est la compagnie française Because qui, séduite par la fraîcheur et l'originalité du son de Django Django, les a pris, il y a plus de 15 ans déjà, sous son aile, et Because leur est resté fidèle, et c'est donc cette compagnie qui publiera dans d'ici un peu moins d'un mois le nouvel album de Django Django qui s'appelle Doveland. Alors Doveland, c'est un titre inspiré, alors j'ai lu ça par une légende urbaine qui prétend qu'une petite ville perdue dans la campagne de l'état du Wisconsin aurait été prétendument effacée des cartes. Voici un autre groupe tout à fait digne d'intérêt, le New-Yorkais Dive, qui s'écrit bizarrement D-I-I-V, qui est peut-être plus apprécié chez nous encore que dans son pays. Alors, pour dire les choses simplement, Dive, c'est vraiment l'héritier du mouvement shoegaze qui est né en Angleterre à la fin des années 80, marqué par des ambiances lancinantes, un son très brouillé, des guitares crachotantes et aussi des mélodies insidieuses. Dive est marqué par la voix et les mélodies justement de Zachary Cole Smith, dont la voix évoque parfois le timbre d'un autre Smith, le défunt Elliot Smith. Zachary est une sorte de rebelle de bonne famille, sa mère a été rédactrice en chef de la section mode au magazine Vogue américain, il est passé par diverses écoles privées dont il a été renvoyé, il a travaillé sur des chantiers aussi, dans un restaurant
Alors il a également défilé comme mannequin et la musique a toujours été le point d'ancrage de ce garçon à la personnalité apparemment fragile. En tout cas, la musique de Dive a vraiment quelque chose de très prenant. Le nouvel album du groupe s'appelle ZYRP, Z-Y-R-P, point d'exclamation, sortira à la fin du mois et le groupe a fait le choix de mettre bien davantage en avant la voix de Zachary, en tout cas dans ce nouveau titre que je vous propose d'écouter qui s'appelle Trillions. Il me reste à vous dire que Dive se produira à Paris le 2 novembre prochain dans le cadre du festival Pitchfork.

Rue, c'est une chanson qui aurait pu être signée à peu de choses près par le groupe Django dont je vous parlais tout à l'heure. Cette chanson est l'œuvre d'un musicien anglais dont l'état civil est Nathan Jenkins, mais qui se fait appeler Bullion, c'est bullion, c'est comme un galon en anglais. Un garçon qui est plus connu comme producteur artistique pour les autres que comme interprète de ses propres chansons. Il a entre autres supervisé des enregistrements pour l'excellente chanteuse londonienne Niloufer Yanya ou encore pour Westerman. Et puis, qu'est-ce qu'on peut aussi dire de Bullion, c'est qu'il enregistrait aussi avec l'américain Noah Lennox, alias Panda Bear, qui, comme lui, a vécu à Lisbonne. Je ne sais plus si c'est toujours le cas pour ce dernier. En tout cas, ça ne l'est plus pour Bullion, qui est rentré à Londres depuis l'année de la pandémie, depuis l'année 2020. Et il a expliqué une chose d'ailleurs tout à fait intéressante dans une interview qu'il a donnée il y a 2 ans, donc ce Bullion. À Lisbonne, il avait l'habitude de travailler sur sa musique dans l'appartement même où il vivait, hein, c'est-à-dire la définition même du home studio. Il n'existe pas de séparation entre l'espace de travail et l'intimité. Alors beaucoup de travailleurs à domicile le connaissent ça. Et puis quand on fabrique de la musique chez soi, en l'occurrence au moyen de toutes sortes d'outils et de logiciels informatiques qui ne prennent pas trop de place évidemment, explique Bullion, on n'est pas dans le même état d'esprit que quand on se déplace pour travailler ailleurs, dans un lieu qui est spécifiquement conçu pour le travail et pour rien d'autre. Naguère, Bullion, quand il était à Lisbonne, redoutait les piétinements des enfants de la famille qui vivaient au-dessus de sa tête. Aujourd'hui, il a plus de problèmes, il a un studio à lui qui est distinct donc de son foyer. À Londres, dit-il, je m'habille pour sortir de chez moi, je mets une chemise et je pars travailler dans mon studio comme au bureau. Ça me rend bien plus concentré et efficace. Une des grandes inspirations de Nathan Jenkins, donc alias Bullion, c'est le très singulier musicien new-yorkais Arthur Russell, un violoncelliste prématurément disparu et qui, dans les années 80, a vraiment allié la recherche musicale d'avant-garde à son goût pour la musique disco, le rock et aussi la chanson folk. Arthur Russell, c'est vraiment un parcours absolument passionnant que je vous conseille d'explorer si vous ne le connaissiez pas. Le nouvel album que signe Bullion s'appelle Nearly, comme presque, et présente une combinaison vraiment très attachante de sons, parfois inattendus, comme combinaison empreinte d'une subtilité certaine. C'est très doux, très très insidieux, très attachant. Voici maintenant une découverte qui m'a enchanté, la musique d'un duo nord-américain qui a choisi un nom qui ne lui rend pas les choses faciles. Je veux dire que quand on emploie un moteur de recherche bien connu sur la toile pour apprendre des choses sur lui, c'est difficile, parce que ce duo garçon et fille s'appelle en effet, ça s'écrit comme l'arrobase, donc at, c'est, vous savez, l'arrobase qu'on emploie dans les emails. La rumeur commence à enfler au sujet donc de at, et j'ai lu quelque part que leur nouvel album, le second de leur brève carrière, intitulé Auto Smile, était une merveille, et ce que j'ai entendu me laisse croire que ce n'est pas du tout exagéré. Écoutez ce titre, s'appelle Punish My Mind, signé donc par at comme arrobase, et je vous en dirai plus tout à l'heure. Je vous rappelle en passant que vous écoutez Very Good Trip sur France Inter.

Une voix nouvelle dans cette émission, celle de l'américaine de Boston, à l'origine Wendy Eisenberg, que vous venez d'entendre dans un titre de courte durée, Take a Number. Alors c'est une musicienne née en 1991, qui est aujourd'hui basée à New York, et là-bas elle a participé depuis près de 10 ans déjà à de nombreuses expériences musicales et enregistrements liés à la musique improvisée. Wendy Eisenberg, vous l'avez peut-être entendu, c'est une guitariste très douée, formée au jazz et à l'harmonie impropre à cette musique, qui pour autant n'a jamais renié son amour pour la chanson folk. Il est assez naturel dans ces conditions que Wendy Eisenberg soit particulièrement sensible à la musique du Brésilien João Gilberto, qui était le père de la bossa nova. Ajoutez à ça que Wendy Eisenberg aime aussi expérimenter sur le terrain des sons et l'apprécie particulièrement le souffle propre aux bandes magnétiques, et comme ça, si vous additionnez tout ça, vous obtenez une musicienne vraiment intéressante. Si ce que je viens de vous raconter à son sujet vous a rendu curieux, curieuse, jetez une oreille à l'album de chansons sans titre que vient donc de publier Wendy Eisenberg, qui se produira le 31 octobre prochain à la Dynamo à Pantin dans le cadre des Banlieues Bleues. Et juste avant, vous avez entendu une chanson nouvelle intitulée Losing, signée par le Canadien Andy Schauf, qui publiera à la fin de la semaine un court album de 9 titres dans lequel on pourra découvrir alors quelques nouvelles chansons, oui, mais surtout des maquettes, les maquettes qui ont préludé à son album The Party, qui était paru il y a 10 ans en 2016, qui est vraiment son plus connu. Et voilà, donc on y entend aussi cette chanson nouvelle. Je reviendrai certainement à Andy Schauf, un multi-instrumentiste et auteur de chansons donc canadien, au style élégamment désuet, issu à l'origine du milieu du rock chrétien. Mais je voudrais revenir à cet étonnant duo dont je vous ai parlé tout à l'heure, du nom de Hat, hein, c'est écrit comme arrobase, dont vous avez entendu un titre au début de cette séquence. C'est un duo, donc garçon et fille, deux amis et non amants, de Philadelphie, Victoria Rose et Stone Philipchak. Elle est apicultrice, alors j'ignore si c'est pour elle un pur loisir ou une profession à part entière, sans doute peut-être un peu les deux à la fois, je ne sais pas. Elle chantait en tout cas à ses débuts en s'accompagnant à la guitare folk, tandis que lui était plutôt ancré dans un circuit de musique expérimentale. Alors des amis communs les ont présentés, et ça a pris entre deux, il paraît qu'ils ont visé une exposition de taxidermie, ben voilà. Leur rencontre en tout cas remonte à il y a une dizaine d'années, et ils ont commencé à travailler à distance, étant donné que Philipchak vivait, lui, dans la ville de Baltimore, qui est à 2 heures de route de Philadelphie, à direction sud-ouest. Le charme de la musique de Hat vient du fait qu'ils travaillent à la maison, qu'ils n'ont apparemment jamais mis les pieds dans un studio d'enregistrement. Il y a un équilibre dans leur musique entre fraîcheur, science musicale et imagination enfantine. Et vraiment, ce duo a un charme contagieux. Vous avez certainement pu en juger grâce au titre que vous avez donc entendu au début de cette séquence, qui s'appelle Punish My Mind, qui est extrait donc du nouvel album signé par Hat comme arrobase, Auto-smile, en un seul mot. Le second, déjà, un titre que vous l'avez peut-être perçu, agrémenté de cris de singe. Il y a aussi le son d'une rivière qui s'écoule et des pépiments d'oiseaux et des harmonies vocales aussi fraîches qu'inattendues. Voici maintenant une jeune et nouvelle voix, enfin en tout cas dans cette émission, c'est celle d'une certaine Essence, comme Essence, Essence Martin, c'est une jeune londonienne qui a pour particularité d'avoir été une championne de tennis junior très prometteuse et qui a tout abandonné parce qu'elle préférait la musique. Alors, l'appel en effet de la musique a été le plus fort pour elle, elle a été très inspirée, Essence Martin, par l'exemple de la chanteuse américaine Hayley Williams, la chanteuse du groupe Paramore, par Billie Eilish aussi, et puis par celle qui a été vraiment son modèle, Phoebe Bridges. Je vous l'ai souvent fait écouter dans cette émission. Essence Martins s'apprête à publier un court album à la fin du mois, on va sûrement en reparler. Cette chanson qui s'appelle Can We All Slow Down, est-ce qu'on peut tous se ralentir, est suspendue entre folk, soul, R&B et jazz, et c'est vraiment très beau.

L'Amander, un titre signé par un duo d'électro londonien du nom de Bicep, hein, comme Biceps, qui a été formé il y a une quinzaine d'années par deux DJs originaires d'Irlande du Nord, hein, de Belfast pour être précis. Et ce duo Bicep connaît un grand succès, hein, pas seulement au Royaume-Uni, c'est vraiment dans toute l'Europe. J'aime bien dans ce titre la façon de mettre en avant des voix qui oscillent entre l'humain et la machine, jamais à 100% l'un ou bien l'autre. Alors à présent, je dois avouer que j'insiste, parce que j'ai diffusé il y a moins d'un mois un excellent duo, hein, d'une toute autre nature, un duo lui venu d'Australie, plutôt folk, que j'ai découvert il y a quelques années seulement, du nom de Luluk. Ça s'écrit L-U-L-U-C, Luluk si vous préférez. Et j'y reviens parce que c'est franchement splendide. Luluk mêle deux très belles voix, une féminine et l'autre masculine, hein, c'est un peu comme Angus et Julia Stone, sauf qu'ils ne sont pas frères et sœurs. La chanteuse Zoe Randall a un timbre qui rappelle un peu, alors je dis ça pour celles et ceux à qui ça dira quelque chose, un peu la chanteuse canadienne Margot Timmins, qui était la voix principale des merveilleux Cowboy Junkies. Tout le monde se souvient, enfin ou presque, d'un album qui s'appelait The Trinity Session, qui était paru à la toute fin des années 80. Alors Luluk, ce sont deux expatriés australiens, donc un garçon et fille, qui se sont rencontrés en Écosse il y a une vingtaine d'années déjà, et ils ont enregistré leur premier album, Dear Hamlin, en 2008, et c'est un illustre vétéran, l'américain Joe Boyd, qui venait alors de les découvrir. Ben oui, Joe Boyd, celui-là même qui avait été le premier à capter le génie de Syd Barrett, le fondateur de Pink Floyd, et de Nick Drake à la fin des années 60 à Londres. Joe Boyd a d'abord proposé à Luluk de participer à un album de reprise de Nick Drake, puis après, ben, leur carrière est partie en flèche, je dirais pas ça, mais enfin, c'est vraiment imposé sur la durée, et Luluk a vraiment un noyau d'admirateurs très très solide. Zoe Randall et Steve Hassett se sont installés depuis quelque temps à Brooklyn, et c'est Aaron Dessner du groupe The National qui les a encouragés et conviés à enregistrer dans son studio il y a plus de 10 ans déjà de ça. Luluk en est déjà à son 6e album, le dernier donc vient de sortir, qui s'appelle Sweet Thief, et c'est toujours aussi beau. Cette chanson signée Luluk s'appelle River at Your Feet, et juste après, bah, tendez l'oreille, on entendra la sonorité très délicate d'un titre que signe le vétéran japonais Haruomi Hosono, près de 80 ans, cofondateur du légendaire Yellow Magic Orchestra avec le défunt et très regretté Ryuichi Sakamoto. On entendra Haruomi Hosono fredonner une mélodie sur un instrumental qui s'appelle Humming Dream of Love, en fredonnant justement Dream of Love, extrait de son album solo Yours Sincerely. Vous l'entendrez, et quelque chose des musiques que l'italien Nino Rota composait pour les films de Federico Fellini. Voici tout de suite Luluk dans River at Your Feet.

0: Blood Spilled comme sang versé, un très beau nouveau titre signé par le trio new-yorkais Blonde Redhead, un trio qui est né il y a plus de 30 ans déjà, de la rencontre à New York de la chanteuse japonaise Kazu Makino avec deux frères jumeaux d'origine milanaise, les frères Amedeo, Simone et Patch, qui étaient passés par un conservatoire très réputé, le Berklee College of Music de Boston. Une association singulière, Blonde Redhead, dont la musique était quelque chose d'indéfinissable. Il y avait tantôt des sonorités crachotantes et saturées à la Sonic Youth, tantôt des ballades moroses, un peu planantes, évoquant le style de Cure et puis pas mal d'autres choses encore. En tout cas, on a plaisir à savoir Blonde Redhead toujours en activité. C'est tout pour ce soir. Merci beaucoup à Vincent Godard qui a réalisé et mis en onde comme tous les soirs l'émission de ce soir. Merci également à Guillaume Cohener pour le site internet ainsi qu'à Romain Couturier à la discothèque de Radio France. Tout de suite après les informations, vous retrouverez bien sûr mon camarade Mehdi Maizi et son émission à la régulière. Ce soir, il recevra le footballeur Samuel Umtiti.
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0: France Inter, il est 22h. Et tout de suite, c'est Paul Tillier que nous retrouvons pour le tout dernier point sur la formation. Bonsoir Paul.
5: Bonsoir à tous. Les débats promettent d'être longs et houleux à l'Assemblée nationale. Début des discussions ce soir autour du budget 2027. 43 milliards d'euros d'économies prévues. Les retraités et les fonctionnaires notamment mis à contribution dans ce projet de loi de finances. Le gouvernement sans majorité qui risque la censure. Le Parti socialiste a d'ores et déjà déposé une motion de rejet sur l'ensemble du texte. Cinquième journée de mobilisation lycéenne aujourd'hui avec des cortèges dans tout le pays pour réclamer plus de moyens et de meilleures conditions d'études. 480 000 manifestants recensent l'intersyndicale et les organisations lycéennes, soit plus que la semaine passée. 160 000 participants chiffrent de son côté la police. Des débordements ont été signalés dans plusieurs grandes villes comme à Lyon ou à Paris. Les lycéens et étudiants ont appelé désormais par les syndicats à rejoindre les manifestations contre la vie chère prévues samedi au premier jour des vacances scolaires. Des cyberattaques sont probablement toujours en cours, prévient ce soir l'ANSSI, l'Agence Nationale de la Sécurité des Systèmes d'Information, en charge de l'enquête deux jours après le piratage des frigos de plusieurs centaines de supermarchés. U Leclerc, Carrefour ou encore Monoprix, la température de ces installations frigorifiques a été modifiée à distance par des pirates informatiques et les récentes révélations de la start-up américaine Anthropic n'ont pas de quoi nous rassurer. En plus des hackers, voilà que certaines intelligences artificielles seront bientôt capables de s'implanter dans des objets connectés comme des aspirateurs, des fours ou des frigos. L'Arabie Saoudite intercepte ce soir 3 missiles balistiques tirés par les Houthis pro-iraniens à destination d'installations pétrolières dans le royaume. Ces rebelles yéménites intensifient leurs attaques ces derniers jours. Ce week-end, Déjà, ils ont lancé des drones et des missiles sur l'aéroport de Riyad, la capitale saoudienne, faisant une dizaine de morts et plus de 300 blessés. Elles sont partout sur les réseaux sociaux, ces vidéos captées par les lunettes connectées, celles de l'entreprise Meta, par exemple Ray-Ban ou encore Oakley, qui permettent de filmer à la première personne et en toute discrétion. Eh bien, le régulateur européen en charge de la protection des données demande ce soir à ce que ces montures soient équipées de lumières LED, par exemple pour signaler qu'un enregistrement vidéo ou sonore est en cours. Près de la moitié des cours d'eau en France sont à sec, alerte ce soir l'Office français de la biodiversité, c'est du jamais vu depuis 15 ans. La situation s'est même aggravée depuis le mois d'août, alors que la fin de l'été permet traditionnellement aux cours d'eau de retrouver leur débit. La Ligue des champions de football, c'est la mi-temps à Londres et Lille tient tête pour l'instant aux Anglais d'Arsenal, score vierge. Un peu plus tôt dans la soirée, les Lensois se sont inclinés à domicile 2-0 face au Sporting Portugal.
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5: 21h04 sur France Inter, tout de suite à la régulière avec Mehdi Maizi.
9: Bonsoir Paul Tillier, on vous retrouve à 23h. Bonsoir à toutes et à tous et bienvenue dans La Régulière, l'émission de toutes les cultures. Le nom de notre invité ce soir restera à jamais gravé dans l'histoire du football français. Le 10 juillet 2018, c'était mon anniversaire par ailleurs, en demi-finale de la Coupe du Monde face à la Belgique, il inscrit d'un coup de tête l'un des buts les plus importants de l'histoire des Bleus. 5 jours plus tard, il devient champion du monde à 24 ans. Samuel Umtiti, car il s'agit de lui, est né au Cameroun, a grandi à Lyon, a été formé à l'Olympique Lyonnais où il s'impose parmi les meilleurs défenseurs du championnat de France, un talent qui va l'emmener jusqu'au FC Barcelone où il devient un titulaire indiscutable. Une ascension fulgurante, un palmarès exceptionnel avant que des blessures ne viennent brutalement freiner sa carrière. Une épreuve physique mais aussi mentale qu'il raconte dans le documentaire Tête plongeante consacré à la santé mentale des sportifs, un documentaire disponible sur le site de l'équipe. On va parler de son parcours pendant une heure à la régulière avec Samuel Umtiti. C'est maintenant et jusque 23h.
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9: Bonjour Samuel.
10: Bonjour.
9: Comment ça va?
10: Ça va très bien,
9: ouais.
10: En pleine forme.
9: C'est une question importante à te poser, je trouve. Comment ça va? Parce que tu as beaucoup parlé aussi, toi, de ta santé mentale, de ce par quoi tu es passé. Comment tu te sens aujourd'hui dans une période particulière de ta carrière où tu es retraité en tant que joueur, mais en même temps très actif sur d'autres pans de ton activité? Est-ce que tu te sens bien?
10: Je me sens bien. Je me sens... quasiment aligné avec moi-même aussi, ouais, sur ce que je fais. J'ai la chance de pouvoir maintenant faire des choses qui me plaisent aussi. J'ai vécu du foot pendant très longtemps et là c'est une deuxième vie qui commence et fallait que je trouve aussi autre chose pour prendre du plaisir même dans la vie, dans mon quotidien. Et j'ai eu pas mal d'opportunités, que ce soit à la radio, à la télé, ouais, j'ai différents projets aussi. Mais j'ai décidé d'être actif parce que quand on jouait, on était tous les trois jours en train de voyager, en train de jouer. Il y a cette adrénaline-là que je n'ai pas forcément retrouvée, qui est compliquée. Mais avec les différents projets que j'ai, j'arrive à être occupé mentalement aussi.
9: Ouais.
10: J'en ai besoin.
9: Une fois, j'avais eu l'occasion de discuter, alors pas derrière un micro, mais en off, avec un autre grand défenseur français, lui aussi champion du monde, Franck Leboeuf, et qui m'avait parlé de sa retraite comme une petite mort. Tu sais, c'est souvent ce qu'on dit. Et que lui aussi, finalement, il avait fait du cinéma, il avait eu besoin aussi d'être actif. Est-ce que c'est comme ça que tu l'as vécu aussi, la fin de la carrière de footballeur?
10: C'est pas une mort pour moi. C'est pas le mot que j'utiliserais.
9: Okay.
10: Au contraire, j'ai l'impression d'être moi-même. Et quand je jouais, j'étais très dans ma bulle avec le foot et on est très fermé, je trouve, quand on est joueur de haut niveau. Mais là, j'ai l'impression d'être moi-même dans tout ce que je fais et je peux aussi montrer la personne que je suis. parce que réellement quand tu joues, on se préoccupe que de ce que tu montes sur le terrain.
11: Ouais.
10: Et l'humain, ça n'existe pas trop. Donc là maintenant, j'ai la chance, on ne parle plus forcément de ce que je fais sur le terrain parce que je ne joue plus,
11: ouais.
10: Mais de tout ce que je peux faire à côté, et c'est moi. C'est le vrai
11: stade. Oui, oui.
10: Donc ça me fait d'autant plus plaisir maintenant d'avoir ces échanges-là avec les gens que je croise dans la rue. Et c'est pas une mort, au contraire.
11: C'est une renaissance.
10: Ouais, c'est une ouais. renaissance réellement. Hein. Alors que le foot, c'était extraordinaire ce que j'ai vécu. Mais là, c'est, cette vie-là, je ne pensais pas que ça allait se passer comme ça maintenant. Mais je suis épanoui réellement. Et j'ai aussi envie, comme je le disais, de montrer la personne que je, ouais. que je suis.
11: Hein. Alors juste. T'as dit, on est fermé quand on est joueur. Ouais. Pourquoi on est fermé ?
10: Bah, parce qu'on a énormément de pression et je pense que c'est un milieu où il faut, on n'a pas forcément le droit à l'erreur. Donc on fait très attention à tout ce qu'on fait, tout ce qu'on ouais. dit. Donc c'est pour ça qu'à certains moments, on reste un peu dans notre bulle. Et c'est pour ça qu'il y a cette fermeture-là. Et c'est pas facile quand on est comme ça, parce que quand le foot ne marche pas bien, bah, on n'est pas forcément bien.
11: Tout est lié.
10: Voilà, tout est lié. Alors que, comme je le disais à l'heure actuelle, bah, je suis très ouvert, ça soit même dans le fait de partager des choses avec d'autres personnes, et ça me permet aussi, bah, on vit tous des moments compliqués, hein, ça, mais de relativiser par rapport à ce que j'ai autour de moi.
11: Bon, je propose qu'on va développer tout ouais. ça. Avant ça, on va écouter un petit morceau, histoire de se mettre ouais. dans l'ambiance. Un morceau d'un rappeur qui s'appelle Ino Casablanca, qu'on aime beaucoup dans cette émission, qui est en pays sur France Inter, qui s'appelle Patouche, son dernier morceau qu'il avait dévoilé lors d'un Colors. Et juste après, on est de retour avec Samuel Umtiti pour parler, bien sûr, du documentaire Tête Plongeante, mais aussi de sa carrière et de son parcours hors du commun.

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1: Nous sommes avec Samuel Oumski, donc jusque 23h. Samuel, on va parler de plein de choses, mais déjà, tu le sais, tu es rentré dans la pop culture. La preuve, avec quelques extraits, des artistes qui t'ont cité dans des chansons, et il y en a énormément, à commencer par Ninho.
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1: Advan
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1: Joule en 2017.
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1: La Queen en 2020.
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0: ça se fait d'être rentré comme ça dans la pop culture? Parce que là, j'ai cité 10 morceaux, j'aurais pu en citer 50 autres. C'est-à-dire qu'il y a toi, ta carrière, et à ce moment, parce que ça fait toujours référence à un moment particulier, ce fameux 10 juillet 2018, qu'est-ce que ça te fait d'être autant rentré dans la tête des Français et des Françaises?
1: Je me rends compte que c'est un moment déjà pour ma part que je ne vais jamais oublier, mais que les Français aussi ne vont pas oublier. Et c'est pour ça qu'à chaque fois qu'on m'envoyait par exemple des musiques où mon nom apparaissait, je me suis rendu compte que oui, réellement, c'est un moment qui a marqué la France. On sait que le football est suivi, encore plus une Coupe du Monde et encore plus une demi-finale qui peut te qualifier
0: contre
1: pour
0: la Belgique.
1: Voilà, contre la Belgique, sachant que la Belgique avait une équipe incroyable. C'était un match qui était assez tendu pour nous. Mais en tout cas, ça me fait plaisir d'avoir peut-être laissé une petite trace comme ça sur un moment important de l'équipe de France et de ne pas être oublié. C'est pas une chose à laquelle je pense réellement, mais ça fait toujours plaisir. Toujours plaisir. Je pense que ça a été un travail d'équipe, bien évidemment, mais moi, si je pense qu'à mon cas personnel, c'est vrai que c'était un moment très fort, mais je pensais pas du tout à ce moment-là que ça allait marquer autant le peuple français.
0: Alors aujourd'hui, il y a évidemment ce documentaire, Tête plongeante, qui va d'ailleurs être rentré dans les programmes scolaires. Ouais. Il y a tout un des modules comme ça qui vont être mis en place. Déjà, en premier lieu, qu'est-ce qui t'a donné toi envie de participer à cette initiative-là?
1: Ce qui m'a motivé vraiment à faire partie de ce projet, c'est j'ai réfléchi pendant quelques heures après la proposition et je me suis dit que ça me j'ai quand même vécu des choses assez fortes et qui ont été compliquées à vivre et à gérer et j'étais dans ce processus là d'aller mieux et je me suis dit que je pouvais le faire en faisant partie de ce projet, en aidant surtout les jeunes, parce qu'il faut, on est surtout des exemples à leurs yeux. Donc si moi je prenais la parole, ça allait peut-être leur donner un peu plus de facilité à le faire. Et clairement, c'était une thérapie pour moi aussi, et ça l'a été.
0: Est-ce que tu penses que, notamment que tu parles des jeunes, qu'on idéalise parfois un peu trop la vie des footballeurs? Parce que d'un point de vue extérieur, évidemment, c'est magnifique, il y a beaucoup d'argent, quand on réussit en tout cas, au très haut niveau. Est-ce que tu penses justement que chez les jeunes, on ne parle que de ce qui brille?
1: Pour ma part, oui, mais c'est peut-être la facilité, on voit que ça, parce que c'est ce qu'on voit. Mais ce qu'on ne voit pas, c'est souvent les concessions, les sacrifices que l'on peut faire et les moments difficiles aussi. Et ça, il faut en parler. Il faut en parler. C'est pas simple quand on décide d'être joueur professionnel en commençant très jeune. Il y a des choses qu'on nous apprend pas et qu'on doit apprendre tout seul. Et c'est pas simple. C'est pas simple. Et on n'a pas eu une formation pour toutes ces choses-là. On a une formation pour jouer au football.
0: Bien sûr.
1: Mais le football, au final, regroupe tellement de choses. Et tu sais que tu peux un jour ou l'autre passer des moments compliqués. Et c'est ça que moi j'aimerais vraiment aussi que les gens prennent conscience de ça. Tu veux être joueur de foot, sache que c'est bien. Tu peux avoir au niveau financier, c'est vrai, c'est pas tout le monde, mais quand tu arrives à un certain niveau, tu peux très bien gagner ta vie, c'est parfait. Mais c'est pas pour autant que tu vas être le plus heureux déjà, parce que encore une fois, on dit l'argent fait ou ne fait pas le bonheur, mais pour moi c'est même pas forcément ça le débat. C'est tu peux avoir autant d'argent que tu veux, mais réellement il y a des choses qui dépassent l'argent. En tout cas moi c'est comme ça que je vois les choses et je l'ai vécu. Donc oui, il faut arriver à se préparer à ça, être bien entouré et être accompagné aussi.
0: Tu dis oui, évidemment ça allait pas. On sait d'ailleurs, il y a plusieurs footballeurs qui ont exprimé ça. Je pense notamment à Thierry Henry qui disait à quel point ça peut être compliqué, mais que sa génération n'avait pas vraiment le droit de le dire. Est-ce qu'il y a aussi, tu sais, parfois une forme de pudeur ou de culpabilité, tu sais, quand tu as réussi et donc en apparence extérieure tout va bien? Est-ce que c'est dur justement de dire que tout va mal? Est-ce que tu as peut-être peur de ne pas être compris par les gens qui ne connaissent pas ta vie?
1: C'est dur, mais il y a, je pense, aussi cette peur. de la réaction des gens. Et bien évidemment, il y a certaines personnes qui vont te dire « Mais comment il peut se plaindre alors qu'il a une belle vie ?»
0: Voilà, c'est toujours ça.
1: C'est toujours ça.
0: Dit, voilà,
1: donc, on a souvent pris cette habitude de ne rien dire et de tout garder pour nous-mêmes. Et c'est là où je pense que les gens devraient un peu sourire un peu plus et comprendre que on est des êtres humains comme tout le monde et que même si on fait du foot, même si c'est notre passion, même si on fait un métier qu'on aime, il y a des moments compliqués et il faut arriver à les comprendre, et c'est là il faut prendre la parole et il faut que plus de joueurs en activité arrivent à parler de leurs moments compliqués. Ouais. Et au fur et à mesure, je pense que les gens aussi vont se rendre compte de la difficulté, de la charge aussi mentale qu'il y a quand t'es joueur de foot.
2: Il y avait des photos, des émoticônes, des choses comme ça, où on montrait désolé du terme, mais comme du caca, quoi, comme une merde.
3: C'est pas une histoire de force mentale, c'est de toute façon, quand on vous tape dessus, à un moment, physiquement, vous vous écroulez, c'est exactement la même chose, hein. C'est le même principe.
2: Il y a tellement de choses et que les gens se permettent qui m'ont fait aussi énormément de mal et qui m'ont plongé clairement encore plus dans cette dépression-là.
0: Tu insistes sur le côté joueur en activité. C'est important de parler quand on est encore sur le terrain.
1: C'est important.
0: Ouais.
1: Moi, j'ai une facilité maintenant que j'ai arrêté, c'est vrai, et que je n'avais pas quand je jouais. Comme je le disais, j'avais souvent peur de la réaction du monde extérieur. Et même un peu des proches, hein. On a cette peur-là peut-être de décevoir, parce que tout dépend dans quelle culture aussi tu as été éduqué. Ouais. Et moi, je sais que l'homme, souvent, et c'est ça, l'homme n'a pas forcément le droit de montrer ses émotions, de dire que ça ne va pas. Et s'il le fait, ça veut, en tout cas, on nous fait comprendre que
0: qu'il est faible.
1: Qu'il est faible.
0: Ouais.
1: Et je pense pas que ça soit ça. Et maintenant, j'ai pris conscience de ça. Il faut montrer cette vulnérabilité. Et ça fait de toi, au contraire, un homme fort.
0: Toi, tu commences le football, comme beaucoup de footballeurs professionnels, assez jeune, à 5 ans, je crois,
1: ouais.
0: Au FC Ménival.
1: C'est ça.
0: Donc, tu es né au Cameroun, mais tu es arrivé à Lyon à 2 ans.
1: Oui.
0: À quel moment tu prends conscience que tu as un talent particulier? Est-ce que ça arrive tôt?
1: Tôt, je sais pas, 5, 6 ans, je me souviens qu'à Ménival, déjà, on avait des espèces de concours de jongle et c'est là où tu arrivais un peu à voir si il y avait un joueur qui était au-dessus.
0: Et c'est vrai que quand on est petit, c'est ça qu'on joue, c'est sans jouer.
1: Voilà, c'est moi, c'est vrai que vu qu'à cette époque-là, on pouvait, dès qu'après l'école, on était en bas de l'immeuble et je faisais que ça et j'avais une facilité à jongler. Donc dès que j'arrivais dans mon club, les gens me disaient « Ah, c'est lui qui arrive à faire 50, 100 jongles ». Et les gens me disaient ça. Mais moi, je prenais pas conscience de ça, même si on me disait « Ah, Sam, t'es un peu au-dessus ». Pour moi, j'étais comme mes camarades,
0: ouais.
1: Mes potes qui étaient là avec moi. Et au fur et à mesure, je rentre à l'Olympique Lyonnais à 8 ans, après avoir fait une détection. Et ça se passe bien, j'enchaîne les années les unes après les autres. Mais on me fait comprendre que, en fait, tout se passe bien, j'ai jamais de retour négatif. Et moi, je le vois pas, je le vois vraiment que pour moi, c'est un hobby. Je viens, je m'amuse avec mes potes. Et j'avais aucune pression familiale aussi. Donc, j'étais tranquille à ce niveau-là.
0: Donc, tu as eu un parcours de footballeur, en tout cas au début, assez simple.
1: Ouais.
0: Entre guillemets, même si c'était du travail.
1: Ouais, ouais.
0: En tout cas, ça n'a pas été douloureux.
1: Non, c'était pas douloureux. Au contraire, c'était vraiment, je prenais du plaisir. C'était pour moi la seule chose où j'arrivais vraiment à m'exprimer. Parce que très petit, j'étais assez timide et réservé.
0: Mmh.
1: Et le foot, pour moi, c'était le moment où je pouvais exploser. C'était incroyable. Donc, j'ai eu cette chance-là. Et jusqu'à peut-être mes 12 ans, 13 ans. 13 ans où on m'a dit qu'on a commencé à me dire « Écoute Sam, t'es pas mal, t'es vraiment pas mal et tu devrais penser vraiment à être professionnel. » Et c'est à ce moment-là où je me suis dit « on va essayer. » Mais c'est vrai qu'à la maison, c'était « Sam, il faut les études avant tout.
0: Ouais. »
1: Et c'est pour ça que je travaillais à l'école aussi. Mais à côté de ça, à partir de 13-14 ans, je me suis mis dans la tête qu'il fallait que je sois professionnel.
0: Et c'est intéressant parce que donc toi, quand tu arrives à Lyon jeune, Lyon, c'est un club qui est encore dominant, qui le redeviendra peut-être en tout cas, mais ouais. Il y a eu les années 2000 de Lyon sont phénoménales pour le football français et européen d'ailleurs. Mmh. Est-ce que tu jouais déjà défenseur et est-ce qu'il y a des défenseurs à Lyon qui t'ont particulièrement impressionné, dont tu t'es inspiré? Évidemment, il y a Chris qui est un défenseur légendaire, Claudio Cassapa qui était aussi, il y avait un duo brésilien à l'époque à Lyon. Est-ce que tu t'es inspiré de ces joueurs-là?
1: Déjà, moi, j'ai commencé en tant qu'attaquant comme pas mal de joueurs. Et
0: quand souvent les joueurs qui sont au-dessus quand vous êtes petit.
1: Quand je jouais dans mon club à Ménival, attaquant. Après, je suis arrivé à l'OL aussi un peu attaquant, mais petit à petit, je descendais. Milieu de terrain, après peut-être latéral gauche, vu que j'étais gaucher. Ouais. Et il y en avait très peu à l'époque, en tout cas de gaucher. Et ensuite, central. Et j'ai été formé ensuite en tant que défenseur central. Mais je n'avais pas forcément de défenseur, moi, que je suivais. J'aimais plutôt, moi, les joueurs offensifs.
0: Okay.
1: C'était les joueurs offensifs que j'adorais. Je regardais toutes les vidéos, comment ils dribblaient. Mais un défenseur, après, c'est vrai qu'à Lyon, il y avait bien sûr Chris. Pour moi, c'était la référence. Ce qu'il faisait en Ligue 1 et même en Ligue des Champions, c'était fort. Donc ça fait partie des défenseurs que...
0: Mais tu rêvais plus sur des joueurs offensifs,
1: oui,
0: en tout cas.
1: Plus sur des joueurs offensifs, je pense, un peu comme tout le monde.
0: Est-ce que c'est ça qui fait que tu étais un défenseur qu'on qualifie aussi de technique, propre dans la relance, tu vois, ce qui n'est pas le cas de tous les défenseurs, c'est pour manquer de respect, on te qualifiait comme ça.
1: C'est vrai que j'avais... J'ai toujours aimé faire des passes. Pour moi, la passe, la technique, le contrôle, c'est tellement important. Et c'est vrai que quand j'ai commencé, même quand j'ai commencé en pro, le plus important pour moi, c'était de faire de bonnes passes, casser des lignes, trouver des joueurs dans les intervalles. Et au fur et à mesure, on m'a dit, écoute Sam, c'est bien ce que tu fais, mais un défenseur, c'est rugueux, ça doit dégager quand on est sous pression, et arrête de à chaque fois tenter des choses. Et j'ai compris ça aussi. Donc j'ai essayé de mélanger ça, mais c'est vrai que cette qualité de passe, je l'ai toujours eue depuis très jeune. J'ai toujours essayé ça, parce que je regardais des matchs aussi, et j'ai toujours été fan aussi de Barcelone depuis petit. Donc sûrement que ça vient de là.
0: Et donc quand tu rejoins le... Parce qu'après Lyon, il y a le FC Barcelone évidemment, où tu vas t'imposer. Barcelone, toi, ça a toujours été un club qui t'a fait rêver, c'était quelle époque?
1: C'était mon club de mes rêves.
0: Ouais.
1: Vraiment de mes rêves. C'était le seul. Je regardais tous leurs matchs. Pour moi, j'étais limite espagnol déjà. Et j'adorais ça. Je regardais leur position, les défenseurs, comment ils jouaient, leur position. J'adorais ça. Et pour
0: donc
1: moi,
0: le Barça de Guardiola à cette époque-là, ou même un peu avant.
1: Avant même. C'était extraordinaire ce qu'ils faisaient. Mais c'est vrai que Guardiola, il est arrivé avec une philosophie qu'on avait rarement vue. Il était en avance par rapport à tout le monde et ils arrivaient à gagner facilement leur match sur une possession. Et pour certains, c'était un peu chiant parce que ils avaient peut-être pendant 80% de possession. Et des fois, c'est chiant, tu redoubles les passes. Moi, j'adorais ça.
0: Ouais.
1: J'adorais ça. Donc j'ai suivi cette équipe depuis très longtemps et j'ai toujours dit. Il y a certains qui me prenaient un peu pour un fou à l'époque. Je disais, Barcelone, je vais jouer là-bas un jour. Et je leur disais que si je joue pas à Barcelone, c'est pas la faute de Barcelone, mais ça sera de ma faute, c'est que j'aurais pas tout fait. Et les gens me disaient, allez, qu'est-ce que tu me racontes, toi, à Barcelone? Donc au final, j'ai eu cette opportunité, cette chance, vraiment, par rapport au travail que j'ai fourni à Lyon, de les rejoindre juste après.
0: Quand Barcelone t'appelle, on comprend que c'est un rêve de gosse, de footballeur. Comment ça se passe? Qui t'appelle et à ce moment-là, est-ce que tu y crois tout de suite?
1: C'était à l'époque, il y avait Sergi Darder qui jouait avec moi et qui était très proche du prépa physique du FC Barcelone, qui est maintenant l'adjoint de Luis Enrique, et qui me dit qu'il aimerait bien avoir mon numéro. Et comme il dit ça dans le vestiaire, je lui dis, mais qu'est-ce que tu me racontes? Pourquoi Barcelone veut mon numéro? Je n'y croyais pas. Et c'est vrai que je crois que c'est le lendemain, je reçois un appel, je vois Espagne et je réponds. Et ils me font comprendre qu'ils sont intéressés par moi. Je fais partie de la liste des joueurs qui suivent depuis pas mal de temps. Et je crois qu'il restait peut-être 12 matchs. Et ils m'ont fait comprendre qu'il faut que je sois bon les 12 matchs.
0: Ah ouais, c'est même pas encore sûr qu'ils voulaient
1: signer. C'est pas sûr, mais je pense qu'ils voulaient me faire comprendre que voilà, c'était une pression. Mais à la fois, je pense que je faisais vraiment partie des deux. Ils hésitaient peut-être entre 1 et 2, mais j'étais peut-être le choix 1 ou 2. Donc ils m'ont dit, voilà, il faut que tu sois bon parce qu'on veut miser sur toi. Et c'est ce qui se passait. Franchement, j'ai fait une saison, une de mes meilleures saisons à l'Olympique Lyonnais. Avant
0: en
1: de partir.
0: En pensant à ça aussi ?
1: Bah, pas forcément. Après, j'ai rarement eu de pression, moi. Comme je disais, pour moi, le foot, quand j'arrive sur un terrain, je pense à rien d'autre. C'était juste après mon match, je me disais, ah bon, je sais qu'ils sont venus voir. J'étais bon, ça me va.
0: Okay.
1: Et donc, c'était parfait. Donc, c'était une année incroyable. En plus, juste après ça, je reçois ma première, on va dire, sélection où je faisais partie des réservistes pour l'Euro 2016. Et au final, j'arrive à faire,
0: oui,
1: à jouer
0: l'Euro 2016. L'Euro 2016 et la finale, ouais, et les matchs qui vont compter. Enfin, tous les matchs comptent, mais en tout cas, les matchs à élimination, directe. Je reste sur Barcelone parce que, en ce moment, et à raison, on parle beaucoup de Luis Enrique, qui a réalisé des choses extraordinaires au Paris Saint-Germain. Toi, tu l'as côtoyé, tu as joué sous ses ordres. C'était un peu les premières années, en tout cas, de Luis Enrique en tant que coach important dans un club majeur. Ça s'est très bien passé. Après, il a pris la sélection espagnole, etc. Ouais. Mais. Est-ce que tu sentais que c'était... Parce qu'il y a beaucoup de joueurs qui se reconvertissent en tant que coach avec des succès différents, ce qui est normal. Lui, est-ce que tu sentais qu'il avait un truc différent des autres ? On parlait de Guardiola avant, est-ce que tu sentais que Enrique, il n'était pas comme les autres ?
1: Ouais, pas comme les autres. C'est un bosseur. On dit souvent qu'il est assez têtu. Il a l'air têtu, c'est vrai. Mais moi, j'aime les personnes comme ça parce qu'il faut être sûr de ce que tu fais à 200%. Et même si 2-3 personnes viennent te dire non, mais si tu es persuadé de ce que tu vas faire, bah, ça ne peut que marcher, je pense. Et lui, il a cette faculté à croire en ce qu'il fait. Et le message qu'il arrive à passer à ses joueurs, c'est incroyable. Il arrive à te faire croire, il peut te faire croire que tu es le meilleur joueur, clairement. Et à faire jouer comme ses équipes jouent. C'est parce qu'il a une facilité à transmettre son message et sa philosophie, et c'est pour ça que ça marche. Et moi, je me souviens des séances tactiques où il était très sur les détails. Et moi, j'adorais ça, sur le positionnement à un centimètre près. Il arrivait à visualiser une équipe. Par exemple, quand on faisait des vidéos sur l'équipe adverse, il savait comment ça allait se passer. Ça se passait souvent comme il le disait. Donc, je trouvais ça assez fort de sa part. Et pour moi, ça a été un des meilleurs entraîneurs que j'ai pu avoir, qui m'a aidé, ça soit... tactiquement avoir le football d'une autre manière. Ouais.
0: Et on va écouter un duo de rap français en plus France Inter, un morceau exceptionnel entre Ness et Bougie qui s'appelle Métiki.
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1: C'était Ness et Bouchy, on se retrouve tout de suite avec Samuel Nkiki.
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1: Alors là aujourd'hui, toi tu fais plein de choses. Il y a évidemment eu le documentaire, tu es dans les médias. Est-ce que, avec tes coachs que tu as connus, Lucien Riquet, Didier Deschamps, est-ce que ça t'a donné envie, toi, est-ce que tu envisages un jour de t'asseoir sur un banc
3: pour coacher ? Oui, oui, j'aimerais bien. Je suis tellement passionné de football que pour moi ça serait une suite logique d'être entraîneur. Mais ça demande aussi l'apprentissage du métier. Mmh. Parce que même si tu as été un joueur de haut niveau, ça ne veut strictement rien dire. Tu peux ne pas forcément arriver à faire passer des messages. Même ta philosophie, tu penses qu'elle est bonne, mais elle n'est pas forcément bonne par rapport à l'équipe ou les joueurs que tu as. Donc pour moi, c'est un travail, c'est un apprentissage. Et je suis en plein dedans, en train d'apprendre. Je vais aussi être dans un staff. J'espère en tant qu'adjoint pour voir exactement comment ça se passe, les décisions, comment elles sont prises, même comment on arrive à gérer un groupe, parce qu'il y a pas mal d'ego, il y a des choses qui se passent dans un groupe qu'il faut savoir gérer de la meilleure des manières. Et l'humain aussi, moi qui je suis très sur ça, je pense que si humainement, en tout cas, on est bon avec ses joueurs, on arrive vraiment à les tirer déjà vers le haut. Et on arrive à avoir un groupe uni. Ouais. Donc pour moi, ça va être des choses importantes. Ça.
1: Quand tu dis que tu aimerais intégrer un staff, est-ce que ce serait par exemple un staff d'une équipe dans laquelle tu as joué?
3: Ah oui, après, je ne suis pas forcément enfermé.
1: Okay.
3: Mais bien sûr,
1: en tout cas, c'est une idée pour l'instant.
3: Ouais, c'est une idée que j'aimerais, une équipe dans laquelle j'ai évolué, ça serait bien. Mais on sait très bien que tout dépend des opportunités que je vais avoir. Mais encore une fois, j'ai vraiment besoin d'apprendre. Donc,
1: Tu prends ton temps.
3: Voilà, je prends mon temps. Je suis très jeune et pour moi, j'ai ce temps-là pour apprendre. Et ensuite, quand je serai prêt, là, je vais décider vraiment de prendre une équipe en tant qu'entraîneur numéro un.
1: On paraît d'avoir l'équipe qu'il faut. Toi, tu as joué quand même dans une équipe Barcelone qui était assez dingue, avec la fameuse MSN, donc Messi, Suarez, Neymar, qui a marqué l'histoire du football dans les années 2010. C'était comment d'être dans cette équipe ?
3: Extraordinaire.
1: Ouais.
3: Ah, extraordinaire.
1: Est-ce que c'était plus facile ?
3: Oui, mais il faut comprendre pourquoi je dis oui, parce que souvent on va dire bah non, c'est dur parce que tu joues avec les meilleurs. Au contraire, ils te facilitent la tâche.
1: Ouais.
3: Ça soit dans l'intelligence de jeu.
1: On est meilleur quand on joue avec Messi, Neymar et Suarez.
3: Ah oui,
1: fatalement.
3: Ouais, je pense, parce qu'ils sont tellement bons dans, et moi je parle toujours d'intelligence de jeu, sur le positionnement, sur la manière de sentir le jeu, et te facilitent la tâche. Quand tu dois trouver une passe, ils savent à quel endroit ils doivent se mettre, à quel moment. Donc c'était tellement facile. J'ai joué avec Iniesta aussi au milieu de terrain. Et c'était, pour moi, c'était des moments incroyables parce que vraiment, c'est le foot pour moi, ça. La technique, l'intelligence de jeu, le positionnement, le contrôle simple. Et à Barcelone, il y avait tout ça. Et quand tu avais les trois devant qui s'amusaient, vraiment, et c'est ça aussi que j'aime bien, c'est que c'était des extraterrestres, mais ils s'entendaient très bien en dehors et sur le terrain. Et ils arrivaient à se faire marquer. S'il y en avait deux qui marquaient, tu vois que sur le troisième but, ils voulaient tout faire pour que le troisième marque. Et ça, c'était tellement beau à voir. Ouais.
4: André Gomes, Iniesta.
5: Oula, quel appel ! Olé ! Oh là là ! Oh oui, Messi, la grimpe ! Pardon, repoussé par Roberto ! Et le but de Luis Suarez, le doublé ! Même Luis Enrique se lève, applaudit !
6: Ce classico entre le Real et le Barça, eh bien Messi est attendu dans les 17 dernières minutes de ce match. Messi, le voici dans la surface, pied gauche, et le poteau rentrant, le but de Léo Messi.
7: Luis Suarez, ahora sí que marca el uruguayo, la pared con Léo Messi. Sale el área, la deja pasar, el balón de Neymar, gol.
1: Alors maintenant, tu sais, on parle beaucoup évidemment, enfin, on a l'impression que Lionel Messi a gagné la compétition de qui est le plus grand joueur de tous les temps. Tu sais, avant, il y avait encore un débat. Mm-hmm. On a l'impression que ce débat, il est un peu clos. Toi qui as joué avec lui, est-ce que c'était évidemment, enfin, j'imagine que c'était n'importe quoi, parce que déjà, on le voit sur nous dans les images, mais à l'entraînement, est-ce que tu as vraiment l'impression de voir quelqu'un de différent ?
3: Ah, il est au-dessus.
1: Ouais.
3: Il est au-dessus, il voit les choses avant. Ça soit dans, comme je disais, on me disait souvent qu'il marchait sur le terrain, mais il regardait tout, il scannait tout. Il savait à quel moment il devait accélérer, à quel moment il pouvait aussi prendre son temps. Et même quand tu regardes des buts, il en a mis des fois sur des passes en retrait parce qu'il est toujours bien placé.
1: Ouais, c'est vrai.
3: Donc il savait comment faire. Et je trouve qu'il a même son pied, il a un pied. Je me souviens des entraînements, il te dit je vais la mettre là. Il la met là. Et ça, c'est dur à faire, parce que t'es un gardien quand même. Et c'était très fort, il est au-dessus. Au-dessus, pour moi, c'est limite un don qu'il a, et il a su l'utiliser. Et c'est exceptionnel. Après, de dire que c'est le meilleur pour moi, oui, limite de tous les temps, même si j'ai pas connu les joueurs de l'ancien temps. Mais même ce débat, des fois, on parle Cristiano.
1: Oui, il y a longtemps eu ça.
3: Pour moi, il n'y a même pas un débat. C'est deux joueurs totalement différents. Vraiment, totalement différents. Tu es soit pour Messi, ça te paraît plus au football, tu es plus Cristiano. Je peux l'entendre. Mais moi, en parlant de Messi, ce que j'ai vu de mes yeux, je pense qu'on ne reverra plus ça. Ou en tout cas, on va avoir du mal à revoir un joueur de ce niveau-là.
1: Mais c'est vrai qu'on les compare, mais aussi parce qu'ils ont tous les deux changer de football.
3: Ah oui.
1: On ne sait pas quel est leur poste. Il y a un moment où Lionel Messi, est-ce que c'est un ailier droit, est-ce que c'est un 10, est-ce que c'est un faux 9. Et Ronaldo, il y a aussi eu ça. On n'avait pas vraiment vu de joueur comme ça dans le passé. Évidemment, dans ton histoire, il y a, on l'a un peu dit, l'équipe de France. Et c'est aussi lié avec ton actualité, parce qu'il y a aussi ce projet de Génération 2018 auquel le documentaire est associé. À quel moment ça se crée, Génération 2018, justement?
3: Ça se crée vraiment après la Coupe du Monde. Après la Coupe du Monde, on réussit à donner du plaisir à tout un peuple, à tout un pays.
1: C'est des associations d'anciens joueurs de 2018,
3: ouais, toute l'équipe, ouais. Toute l'équipe de 2018, même avec le staff. Donc tout le monde est concerné. Et on se dit, on a réussi à réunir tout un pays, et comment on peut réussir encore à être impactant par rapport au statut qu'on a et comment les gens nous voient. Et on se dit, sur des causes, on va essayer de voir les besoins de la France, que ce soit des jeunes ou des personnes qui sont dans le besoin, simplement. Et ça a été assez simple, réellement, de trouver. On avait différentes thématiques, différentes choses où on était tous en accord. Mais on s'est dit, si on fait quelque chose ensemble, il faut vraiment s'impliquer. Donc, c'est pas juste mettre Génération 2018, c'est vraiment être présent, partager aussi avec les gens qui sont dans le besoin. Et là, on peut être impactant, réellement. Et on peut être impactant par nos mots, par nos paroles et par notre présence. Donc, c'est ce qu'on a décidé de faire. Et aussi, donc, on voit le documentaire qui est sorti. Donc, on se livre aussi. On fait partie de ça pour je pense aussi libérer certaines choses auprès de jeunes ou même des adultes qui ont du mal à parler, à s'exprimer sur certains sujets. Donc nous, on le fait, c'est pas simple aussi de le faire,
1: bien sûr,
3: mais au final, comme on a dit, on veut s'impliquer à 100% et aider, accompagner les gens.
1: D'ailleurs, hier, tu l'as présenté dans un documentaire près de Lyon, tu as présenté le documentaire dans un collège près de Lyon. Comment c'était, justement, cette expérience?
3: C'était une expérience incroyable. Déjà, revenir chez moi à Lyon, c'était avec plaisir que je le faisais. Ensuite, ces élèves-là, on a choisi une classe, mais avant que j'arrive, ils avaient déjà eu 2-3 sessions où ils ont visionné le documentaire. Et ça, c'était une première étape, le documentaire. Et la seconde étape, vraiment, c'est que ça devienne un outil pédagogique pour tous les établissements, donc collège, lycée, et que les profs puissent utiliser ça au quotidien pour les sensibiliser autour de ce sujet qui est la santé mentale.
1: Sur ce qu'on parle de 2018, évidemment, c'est l'année de la Coupe du Monde, l'année où vous êtes champion du monde. Il faut quand même, maintenant, ça fait partie de l'histoire de France pour moi, mais il faut quand même se rappeler que, évidemment, à l'époque, on n'est pas longtemps après 2010. Il y a l'Euro 2012 où la France se débrouille, va en quart de finale, mais c'est compliqué. 2014,
3: Brésil,
1: on a failli ne pas y aller, le match contre l'Ukraine, etc. Enfin, l'Euro 2016, ça va en finale. 2018, en fait, la France, évidemment, elle fait partie des grandes nations, mais c'est pas si évident que ça. En fait, ça fait longtemps qu'on n'avait pas gagné un titre majeur. À quel moment vous comprenez que vous pouvez aller au bout? Est-ce que c'est dès le début ou est-ce qu'il y a un moment dans la compétition où il se passe quelque chose?
3: dès le début, bien évidemment, que notre objectif, c'était de la gagner, cette Coupe du Monde. Et au fur et à mesure que les jours, les semaines passaient, c'est vrai qu'on sentait qu'on avait un groupe très fort. Très fort et qu'on faisait peur aussi. On avait des joueurs qui... des jeunes joueurs insouciants, comme Kylian Mbappé à ce moment-là. Et on savait que à tout moment, on pouvait déstabiliser n'importe quelle défense. Donc, je pense que c'est après les phases de poule.
1: Ouais.
3: Après les phases de poule où vraiment on a commencé à se lâcher.
1: Il y a le match contre l'Argentine aussi qui quand même, je pense, est un match qui reste aujourd'hui dans l'histoire des Bleus.
3: Ouais, dans l'histoire des Bleus. Après, pour nous, pas forcément.
1: Okay.
3: Ouais, pas forcément. Okay. Tous ces matchs-là ont été importants, mais je trouve après les phases de poule, peut-être l'Argentine aussi, c'était c'est un moment important où on s'est dit, écoute, on a battu l'Argentine. Il y avait Di Maria, Léo Messi, des joueurs, des très gros joueurs. Mais je pense que réellement, après chaque match, il y avait cette confiance qui augmentait. Et on se le disait hein, clairement entre nous, les gars, c'est à nous, cette Coupe du Monde. Et encore plus quand on tombe face à la Belgique, honnêtement, tout le monde avait peur. Parce que je pense que c'est la meilleure génération, en tout cas, qu'ils ont pu avoir. Une des meilleures équipes. Mais nous, ça nous a quand même touchés. Parce qu'on avait vu un article chez les Belges où on voyait, je crois, Lukaku qui mettait un coup au sol et que nous, on était tous par terre. Et je m'en souviens, on s'était envoyé cette photo dans le groupe. On a dit « Ah, donc c'est comme ça. Ok. » okay. Et au final, on savait qu'on n'était pas forcément une équipe qui allait avoir la possession.
1: Ouais.
3: Et pour nous, c'était le match parfait parce qu'on allait leur laisser la possession. On allait défendre. C'était ça l'objectif, de bien défendre. Et à chaque attaque, essayer de leur faire mal. Et on l'a, je pense, très bien fait. On l'a très bien fait, donc c'était un match très bien préparé de notre part, et à la fin, on a eu ce qu'on voulait.
8: Du monde, il en suffira d'une. Avec Samuel Umtiti qui vient couper ce corner au premier poteau. Les Bleus mènent 0 dès le début de la seconde période. 51e minute, Umtiti de la tête.
9: La France mène 0.
1: Quand tu marques ce but, alors, tu l'as déjà raconté, mais il y a évidemment cette célébration qui est devenue presque plus importante que le but. Est-ce que tu l'as préparé ça avant ou c'est vraiment
3: ça? Je l'ai préparé, c'était quelque chose. En plus, c'était le juste avant le match. J'avais fait ça dans le vestiaire, tout le monde rigolait.
1: Okay.
3: Et j'avais dit, vous allez voir, si je marque un but, je vais faire ça. Mais bien évidemment, je ne m'attendais pas à marquer. Et c'est pour ça que quand on regarde les images, c'est la première chose qui me vient à l'esprit de faire. Et quand on voit derrière, il y a des joueurs qui me suivent. Donc, je crois qu'il y avait Paul, il y avait Antoine, parce qu'ils m'avaient vu le faire avant.
1: Ouais.
3: Donc, ils n'étaient pas étonnés. Et c'est vrai que c'était incroyable que je puisse marquer à ce moment.

0: une blessure que j'avais avant la compétition. Donc il y avait tout ça et j'avais pas le temps de profiter. Il fallait que je trouve des solutions à mes problèmes. Donc c'est vrai que c'était assez court pour moi. Et c'est maintenant avec le recul que je me dis waouh, c'était quand même incroyable. Donc tout ça à gérer le fait d'avoir gagné aussi, c'est quelque chose d'énorme. Mmh. Et après gérer ma situation en club qui n'était pas simple.
1: Est-ce que tu as déjà joué en ayant mal, en étant blessé, comment on se gère ça en fait? T'as pas le choix.
0: T'as pas le choix. Tu serres les dents, mais c'est même plus que serrer les dents parce que quand tu joues et que t'as mal, la plupart du temps quand tu joues au football, tu dois jouer un peu avec l'instinct et c'est ça qui te fait prendre des décisions rapides et t'as pas le temps de perdre même une demi seconde. Parce que sinon tu perds un duel, perds aussi la concentration. Et c'est vrai qu'à ce moment-là, c'était dur parce que sur certaines actions, il fallait que je pense à peut-être ne pas faire un mouvement pour ne pas avoir mal. Donc ça me faisait perdre soit de la vitesse, soit de la concentration. Et ça, c'est compliqué à gérer. Et c'est vrai que ça te fait perdre de l'énergie. Je finissais les matchs, j'étais carbo, peut-être pas physiquement, mais plus mentalement, parce que je devais faire encore plus attention à la concentration.
1: Est-ce qu'il y a dans ta carrière un joueur qui t'a particulièrement causé du tort sur le terrain, qui était dur?
0: Un adversaire, j'ai pas envie de dire non, parce qu'on va me dire que je me prends pour un autre. Mais c'est vrai que t'as des joueurs qui sont difficiles à marquer, ça soit des joueurs très grands, qui sont physiques, qui arrivent aussi techniquement à être bons, ou des joueurs qui ont une intelligence à bien se positionner. Donc quand un attaquant arrive à bien se positionner, toi tu dois être tellement concentré sur le marquage, et c'est pas simple. Des joueurs comme ça, Karim Benzema, il était très intelligent, je me souviens,
1: lors des classicos,
0: c'est vrai que tu le touches, deux secondes après il est derrière toi, parce qu'il sait que le ballon va arriver là, donc ça m'a énormément fait travailler. Il y avait des joueurs comme Cavani aussi, qui avait des appels de balles incroyables, un démarrage aussi, donc qui était toujours à la limite du hors-jeu, donc il fallait faire attention à ce genre de joueur. Après j'ai eu la chance moi de m'entraîner avec un Luis Suarez aussi qui est chiant, mais qui est tellement bon dans la surface que ça aussi, à certains moments tu crois que tu le marques, mais c'est un petit filou, il arrive à toujours mettre la petite pointe ou mettre le corps et marquer. Donc tout ce genre de joueur là, et entre Neymar aux entraînements c'était incroyable aussi, ou Léo. Donc je parlerai plus de ces joueurs-là, même à Kylian. Je m'en souviens en sélection, c'était pas simple. C'était pas simple. En plus, t'as un tueur devant la cage, donc tu lui laisses un petit espace et tu savais que c'était au fond.
1: Quand tu annonces ta retraite, donc jeune,
0: ouais,
1: 31 ans, j'imagine que c'est une décision que t'as mûrement réfléchi.
0: Bien sûr.
1: Est-ce que pour toi c'était obligatoire à ce moment-là? C'était le moment, tu pouvais plus continuer?
0: Oui, c'était le moment parfait, j'avais envie de dire, parce que je ne me suis pas fait opérer jusqu'à ce moment-là, avant de prendre cette décision. Donc un an avant, je me fais opérer, et pour revenir, c'était dur, mais j'ai réussi à le faire, j'ai repris les entraînements avec le groupe à Lille, c'était l'objectif. Mais c'est vrai que quand je me suis fait opérer, je me suis dit stop, parce que c'était tellement douloureux, et la rééducation, c'était dur. C'était très dur, j'avais du mal à marcher, je ne savais même pas si j'allais refaire du vélo, pouvoir sauter, pouvoir courir. Et je me disais, je vais avoir une famille, si j'ai un enfant, comment je vais faire pour courir après mon enfant?
1: Je pensais à ça.
0: Et donc je me suis dit, Sam, stop, tu fais tout le nécessaire pour revenir sur le terrain. Et sachant que je remercie Lille aussi qui m'a vachement accompagné là-dessus, et j'ai pu faire ma rééducation tranquillement, revenir sur les terrains, m'entraîner, être même sur le banc sur les derniers matchs. Et pour moi, c'était ma victoire. Mais ça faisait déjà un an que j'avais pris cette décision-là d'arrêter après ça, parce que physiquement, ça a été dur. Et surtout mentalement, c'était très dur à chaque fois de se lever, de se dire tu vas pas tes coéquipiers, tu vas bosser tout seul dans ton coin, et tu as des douleurs pour revenir, la rééducation qui a duré des mois et des mois. Et ça m'a pris beaucoup trop d'énergie. Et je me suis dit, Sam, tu as fait tout ce que tu devais faire dans le foot, t'as pas triché, t'as donné tout ce que tu pouvais, même de ton corps t'as donné, donc je me suis dit que c'était le meilleur moment là d'arrêter, et surtout je ne voulais pas être dégoûté du football. Et donc je me suis dit
1: il y avait ce risque
0: là, donc je me suis dit arrête.

0: arrête et maintenant prends le temps pour toi, repose-toi et surtout vide-toi la tête, parce que j'ai vécu tellement de choses bien, honnêtement, et des choses pas forcément top, et mon cerveau avait besoin aussi de repos.
1: Bon, c'est passionnant en tout cas. On va continuer à en parler un petit peu après. Je propose qu'on écoute un morceau de Ayra Starr, un morceau qui s'appelle Tornado, qui est en plus France Inter. Et puis juste après, on se retrouve avec Samuel Umtiti.

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1: C'était donc Aira Star avec Torando, un morceau que Samuel Oumtiti aime bien.
2: J'adore.
1: Ouais, je t'ai vu t'ambiancer dessus. Samuel qui est donc avec nous pour Génération 2018 et donc le documentaire Tête Plongeante et son intégration enfin, d'un module dans, par la Fondation, donc dans les programmes scolaires. Dans le documentaire Tête Plongeante, tu parles aussi de la solitude, ouais. La solitude du footballeur. Et d'un point de vue extérieur, ça peut sembler, loin de ce qu'on vous imagine, très entouré, avec les autres coéquipiers, etc. Mais il y a un revers de la pièce à ça. Est-ce que toi, t'as l'impression que t'as été très, très seul, en tout cas peut-être dans certains moments, oui. Dans ta carrière de footballeur?
2: Oui, très seul. Ça a été les moments les plus compliqués où je me suis retrouvé, en tout cas...
1: Tu parles de Barcelone, ouais, quand tu jouais seul, plus,
2: ouais, c'est
1: ou
2: ça,
1: moins.
2: Quand je jouais plus, il y avait ce problème avec mon genou, où c'était assez compliqué à gérer. Et ouais, on rentre dans cette solitude... et qui m'a paru pour moi normal et au final ça ne l'était pas, ouais. Ça. Et quand on arrive comme ça on a pas forcément les bonnes pensées aussi et à ce moment-là j'aurais sûrement dû avec le recul en parler, prendre le temps, mais comme je l'ai dit quand on est dans ce milieu-là du foot on se dit non qu'est-ce qu'on va te dire, tu gagnes de l'argent, t'es sûrement bien, t'as ta maison, t'as ta piscine, t'as tout. Mais la réalité, c'est que non, j'aurais dû être en tout cas accompagné à ce moment-là, parce que c'était pas simple. Même mes nuits, j'avais du mal à dormir. Mon corps ne se reposait donc jamais, parce que j'avais tellement de choses, en tout cas un poids à gérer, et que j'avais du mal à gérer clairement. Et c'est pour ça qu'il faut clairement se faire accompagner quand on arrive à ce stade-là.
1: Quand tu pars à Lecce, donc dans le championnat italien, est-ce qu'à ce moment-là, tu te dis que c'est le bon endroit aussi pour retrouver du temps de jeu, pour te relancer ?
2: Oui, quand je décide d'être prêté à Lecce, j'avais la possibilité d'aller dans d'autres clubs peut-être plus... réellement. Mais... à ce moment-là, ce dont j'avais besoin, moi, c'était de me sentir comme à l'époque où j'étais un gamin et je pensais qu'au football. Et c'est pour ça que j'ai choisi un club qui montait de seconde division à la première. Ouais. Et là-bas, je me suis senti vraiment comme à l'époque où j'avais peut-être 7 ans, 8 ans. Et c'était extraordinaire. Je suis allé chercher du temps de jeu, certes. Mais autre chose aussi, je pense inconsciemment, l'amour, la reconnaissance aussi, que j'avais perdu. Et aussi ce côté humain que moi j'aime tant. Et qu'à un certain moment, par rapport à des problèmes, j'ai totalement perdu. Et c'est vrai que là-bas, ils m'ont donné tout ça. Ils m'ont donné tout ça, ils avaient peu. Réellement, que ce soit dans les infrastructures.
1: Oui, c'était pas, c'était pas Barcelone.
2: Non, c'était pas Barcelone. On s'entraînait dans un resort, imagine-toi. Ouais. Et vu que ça c'est touristique, donc l'été, il y a pas mal de monde. Donc on s'entraînait, il y avait des gens qui étaient en vacances, qui passaient par là.
1: Ouais.
2: Et c'était beau. Donc,
1: les Pouilles, c'est magnifique.
2: C'est
1: très belle région d'Italie.
2: C'est très beau. Mais c'était pas ce que moi j'avais connu à Barcelone. Mais c'était ce que je suis venu. J'allais chercher là-bas. Et je l'ai eu et j'ai pu faire une bonne saison là-bas, et ça m'a redonné aussi cette confiance de jouer au football, parce que j'avais perdu ça, et qu'on me donne aussi des responsabilités, j'en avais besoin, parce qu'il y avait, c'était un groupe jeune, et réellement ça, c'est une saison qui restera marquée à vie, parce que j'ai gagné la Coupe du Monde, comme je disais, c'était incroyable. Mais vraiment, ça, peut-être, ça vient juste après.
1: Après,
2: parce qu'on s'est maintenu, et pour être honnête, on n'avait pas la meilleure équipe d'Italie pour se maintenir, mais avec certaines valeurs de travail, respect et de foot. Au final, quand tu veux quelque chose, tu vas le chercher. Et nous, on a allé avec ce groupe-là qui était très jeune, ils découvraient pour certains la première division. Et ce maintien-là, pour moi, c'est comme si j'avais gagné peut-être une Ligue des Champions. C'est exceptionnel, ouais, vraiment.
1: Ça reste un des grands souvenirs.
2: Ouais, un des grands souvenirs, ouais.
1: Tu as connu 3 championnats,
2: ouais.
1: La Ligue 1, la Liga et la Serie A. C'est lequel dans lequel tu étais le plus à l'aise?
2: Ah, bien évidemment, la Liga,
1: c'est ton côté espagnol.
2: Ouais, c'est le foot où je trouve que on pouvait jouer face au dernier, mais
1: ça joue au football.
2: Ouais. Ça joue au football, même si à certains moments ils ont commencé à nous attendre un peu plus bas, mais tu vois des joueurs où techniquement c'est très bon quand même, et même s'ils jouent dans la dernière équipe du championnat, du classement, il y a le football qui parle. Et c'est vrai qu'en Italie c'est totalement différent. On n'est pas du tout dans ça où c'est très tactique, beaucoup de jeux sans ballon. Et moi, ça me parle moins, ça. Ouais. Même si c'est important dans le foot bien actuel. Sûr, ouais. Mais moi, je me focalisais plus sur vraiment quand t'as le ballon et ce qu'une équipe était capable de faire. Et c'est vrai qu'en Espagne, j'ai pris énormément de plaisir.
1: Samuel, c'était un plaisir de t'avoir aujourd'hui. Merci beaucoup, vraiment. On rappelle donc que le documentaire Tête Pendante est disponible sur le site de l'équipe. Merci encore pour ton témoignage et puis le fait d'avoir accepté comme ça de retracer ton parcours. Merci beaucoup. Et merci à toutes les personnes qui ont participé à la fabrication de cette émission, préparée par Alexia Lacour, Yacine Sour et Edouane Tella, réalisée et mise en onde par Sylvie Clamin. Sur la programmation musicale, signée Jean-Baptiste Audibert. À la vidéo ce soir, c'était Jérôme Ragano. Merci aux équipes web et vidéo. Demain, changement d'ambiance, on va consacrer une émission au grand D'Angelo qui nous a quittés il y a un an. À demain, même heure, à la régulière. Après le journal, vous avez rendez-vous avec Fabrice Douel pour Affaires Sensibles.
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1: 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Les informations avec Paul Tillier. Bonsoir Paul.
5: Bonsoir à tous. À la une de l'actualité ce soir, le pape Léon XIV à l'hôpital. Une tumeur cancéreuse retirée de son poumon. Nous sommes à Rome dès le début de ce journal. En France, le mouvement lycéen ne s'essouffle pas. Cinquième journée de manifestation aujourd'hui et des revendications qui s'élargissent, vous l'entendrez. Un groupe en ligne masculiniste venu tout droit des États-Unis a-t-il influencé cet adolescent à Aubagne qui a ouvert le feu hier dans son collège? Nous sommes sur place. Une loi contre les violences sexistes et sexuelles adoptée à l'unanimité ce soir à l'Assemblée nationale. Une victoire selon plusieurs associations féministes. Enfin, le football, sale temps pour les nordistes en Ligue des Champions. Lille et Lens, tous les deux battus. Le pape Léon XIV souffre d'un cancer du poumon, diagnostic posé ce soir après son hospitalisation à Rome. Le pape, 71 ans, qui devait se faire retirer un nodule pulmonaire détecté à un stade précoce. Bonsoir Bruno Dubic.
6: Bonsoir.
5: Correspondant à Rome, il s'agissait donc, Bruno, d'un nodule cancéreux, indique ce soir le Saint-Siège.
6: Adénocarcinome pulmonaire. Voilà le diagnostic après examen du nodule qui a été retiré au pape cet après-midi à l'hôpital Gemelli. Autrement dit, oui, un cancer du poumon. L'opération a duré 3 heures environ, précise le communiqué transmis par la salle de presse et rédigé par le médecin personnel du pape et celui qui l'a opéré. Le lobe inférieur du poumon droit a été retiré. Ils ont taillé large par précaution, interprète un médecin spécialiste joint dans la soirée. Un autre ajoute, ce sont des cancers du poumon courants dont le pronostic est bon, d'autant que le pape, relativement jeune, sportif, était réputé en parfaite santé jusque-là. S'il n'y a pas de métastase, si les ganglions ne sont pas touchés, l'affaire peut en rester là, avec des contrôles très réguliers, évidemment. Il n'y a pas forcément de chimio, de radio ou d'immunothérapie ensuite. Cela dépend de la taille de la lésion. Ces informations, si la volonté de transparence affichée ces derniers jours par le Saint-Siège est confirmée, devraient être connues à l'issue d'autres examens.
5: Bruno Duvic à Rome pour France Inter. Saône-et-Loire. La jeunesse refuse de plier. Cinquième journée de mobilisation lycéenne aujourd'hui avec des cortèges dans la plupart des grandes villes. 480 000 manifestants à travers le pays selon les syndicats et organisations lycéennes. La police avance le chiffre de 160 000 participants. Tous réclament plus de moyens pour étudier convenablement, mais pas que. Dans le cortège à Paris, par exemple, Damien Mestre, les revendications se multiplient et ne concernent plus seulement l'éducation nationale.
7: Oui, très clairement, en plein débat sur le budget à l'Assemblée nationale, les organisations étudiantes se réclament désormais davantage de moyens pour tous les services publics, avec d'ailleurs dans le cortège des fonctionnaires, quelques cheminots ou bien des intermittents du spectacle, comme Bérangère, qui manifeste avec les lycéens depuis quelques jours.
8: On est là pour ça, pour essayer de faire un rassemblement le plus massif possible et autour de plein de problématiques qu'on a aujourd'hui dans notre pays. Les revendications féministes, les revendications de tous les travailleurs, c'est important qu'on se retrouve tous autour d'un grand ras-le-bol.
7: Sentiment de ras-le-bol généralisé, repris par les plus jeunes avec beaucoup de slogans un peu fourre-tout, réclamant la démission de Macron, dénonçant les violences policières ou bien le racisme.
5: Les lycéens et étudiants appelés par les syndicats à rejoindre les manifestations contre la vie chère prévues samedi, premier jour des vacances. Plusieurs débordements sont à signaler dans les cortèges et notamment à Lyon ou à Paris. J'ajoute que l'IGPN, la police des polices, s'est vue confier 36 enquêtes depuis le début de ce mouvement lycéen, dont 4 pour des mutilations. À Tours, un policier est mis en examen ce soir pour violences aggravées suspectées d'avoir éborgné un lycéen. À Aubagne, près de Marseille, c'est désormais le parquet national antiterroriste qui est en charge des investigations au lendemain des tirs dans ce collège. Un adolescent de 14 ans est soupçonné d'avoir ouvert le feu sur le principal de l'établissement et sur une professeure, tous les deux légèrement blessés. Le téléphone portable de l'élève révèle qu'il appartient vraisemblablement à une mouvance masculiniste venue tout droit des États-Unis, la True Crime Community. Julien Raymond, un rassemblement a eu lieu aujourd'hui devant ce collège. Ceux que vous avez rencontrés se disent choqués de la tournure que prend cette enquête.
9: Très choqués, et en même temps, ça ne surprend pas Lou, 18 ans, ancienne élève du collège La Canale. Elle l'assure, la violence est partout autour d'elle.
10: Par l'adoration des films avec énorme violence, surtout les jeux vidéo quand même, je dirais qu'autour de moi, je ne connais pas un garçon qui ne joue pas à des jeux vidéo ultra violents depuis qu'il a 11 ans. Quoi. Donc forcément, au bout d'un moment, je pense que ça... dans la tête, quoi.
9: Désormais à l'université, sa sœur, elle, est prof de français dans cet établissement. Le papa, c'est Sylvain, juste derrière, l'air désabusé, mais pas vraiment étonné quand le parquet national antiterroriste s'est saisi de l'affaire.
11: Si tu as une bibliothèque à la maison et que tu ouvres ta culture à ce qu'on peut lire dans les livres venus d'un peu partout, tu t'intéresses à autre chose que les tueries de masse. Après, si autour de toi, à la maison, il y a des fusils et des machines, tu t'intéresses aux tueries de masse. C'est QFD, quoi.
9: Des armes, effectivement, retrouvées au domicile des parents du suspect. Au milieu du rassemblement, Alain est venu simplement pour faire corps, comme il dit, avec les autres habitants. La tournure de l'enquête fait peur à cet homme de 60 ans.
12: Ce qu'on peut voir en termes d'américanisation de la société est en train d'arriver, petit à petit, avec dans la foulée un trumpisme politique rampant. Donc il faut s'inquiéter.
9: Alain appelle à s'occuper prioritairement de la santé mentale des jeunes pour qu'un événement similaire ne se reproduise pas.
5: Julien Raymond, c'est une immense victoire d'étape. Salut ce soir la présidente de la Fondation des Femmes. Les députés viennent de voter à l'unanimité la proposition de loi dite intégrale contre les violences sexuelles et sexistes. 110 articles pour couvrir toute la chaîne de violence, de leur détection jusqu'à la réparation, avec par exemple un volet sur le harcèlement en ligne, la création d'une unité de police dédiée ou encore un congé de 10 jours pour les salariés victimes. Laurence Perron, l'émotion s'est emparée de l'Assemblée nationale au moment de ce vote.
13: Oui, et de longs applaudissements en tribune, des femmes politiques ou des victimes en larmes. La rapporteure, la socialiste Céline Thiébaud-Martinez, très émue.
14: Ah, arrêtez, je vais pleurer en fait. La présidente de l'Assemblée nationale a donné ses lettres de noblesse à la proposition de loi intégrale. Merci Madame la Présidente. Beaucoup.
13: Pourtant, l'architecte de la loi, elle-même le concède, c'est une loi encore imparfaite, suspendue à des engagements fermes du gouvernement sur son financement. Elle regrette aussi que la protection des femmes sans papier ait été battue, ce dont se félicite au contraire le RN Thomas Ménager.
15: Nous avons aussi combattu les dingueries immigrationnistes en supprimant, grâce à notre mobilisation, les articles 62 et 63 qui ouvraient de nouvelles filières d'immigration. Et nous avons répondu présent pour dire non aux folies de la gauche et de l'extrême gauche.
13: Elle est si pour cette raison et pour les angles morts qui restent dans cette loi se sont abstenus, Élise Le Boucher.
16: Cette loi aura à nouveau montré le vrai visage de l'extrême droite. Alliés des masculinistes, ils veulent supprimer le terme féminicide de la loi. Supplétifs du patronat, ils votent contre le congé pour les victimes de VSS. Et leur vote pour cette loi doit nous alerter.
13: Néanmoins, les insoumis comme l'ensemble des députés ont salué longuement ce qui constitue une victoire historique, si toutefois elle est confirmée au Sénat.
5: L'Assemblée nationale où les débats sont toujours en cours. Ce soir, discussion autour du budget 2027, ça vient de démarrer. Le Parti socialiste a déposé une motion de rejet contre l'ensemble du texte. Pour rappel, le gouvernement sans majorité et qui risque la censure prévoit 43 milliards d'euros d'économies en mettant notamment à contribution les retraités et les fonctionnaires. L'Arabie saoudite intercepte ce soir 3 missiles balistiques tirés par les Houthis pro-iraniens en destination d'installations pétrolières dans l'est du royaume. Les attaques des rebelles yéménites s'intensifient ces derniers jours. Ils ont notamment lancé une attaque ce week-end sur l'aéroport de Riyad, la capitale saoudienne, faisant une dizaine de morts et plus de 300 blessés. La start-up OpenAI, créatrice de ChatGPT, assure avoir arrêté un ingénieur saoudien accusé d'avoir caché un micro dans une salle de réunion de la direction. L'homme âgé de 35 ans a été arrêté et inculpé aujourd'hui par un juge fédéral. Le géant Nvidia, entreprise américaine spécialisée dans les puces électroniques, entre ce soir au capital de la plateforme française Doctolib pour prendre des rendez-vous médicaux en ligne. C'est un pas de plus pour améliorer les parcours de soins grâce à l'intelligence artificielle, assure le patron de Doctolib. Un fiasco nordiste en Ligue des Champions de football. C'était pas la soirée des clubs français. Lens s'est incliné 2-0 à domicile au Stade Bollard face au Sporting Portugal. Et Lille n'a pas fait mieux. Bonsoir Nicolas Perronnet.
17: Bonsoir.
5: En direct de Londres, les Lillois qui ont même fait pire sur la pelouse d'Arsenal. Défaite 3-0 net et sans bavure.
17: Ah oui, ils ont aussi une grosse tempête, quasiment un ouragan. Trois éclairs, trois coups de tonnerre. En 7 minutes, Arsenal a concassé la défense lilloise qui pendant plus d'une heure pourtant tenait plutôt bon. Timber à la 64e, Eze à la 67e et Saka à la 71e minute. Il n'a rien pu faire clairement face aux champions d'Angleterre en titre. Finaliste de la Ligue des Champions face au Paris Saint-Germain évidemment la saison dernière. Des attaquants nordistes qui ont vu très peu de ballons monopolisés par les Gunners. Pas plus Olivier Giroud entré en fin de rencontre que les autres attaquants du LOSC. Olivier Giroud qui s'est offert un petit tour d'honneur solo malgré tout à la fin du match, hein, malgré la défaite applaudie par le public, qui a passé plus de 5 ans ici, qui était très apprécié avec le maillot des Gunners. Ce Lille en tout cas dégringole au classement de la Ligue des Champions. Deux matchs, deux défaites, une 32e place. Il faudra absolument réagir lors de la prochaine rencontre. Ce sera face au club turc de Galatasaray.
5: Et la Ligue des Champions, ça continue demain. Ce sera au tour du PSG de se déplacer en Angleterre. Paris opposé à Manchester City.
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5: Le temps de ce mercredi, Patricia Charbonnier.
19: De la douceur pour demain avec un temps plus ensoleillé après dissipation de la grisaille matinale et automnale. Demain matin, nous aurons de nombreux brouillards et nuages bas sur une large moitié nord, dans le sud-ouest et sur le centre-est du pays. Des brouillards localement denses, encore un risque de pluie faible sur le centre-est du pays. Alors cette grisaille devrait se dissiper au fil de la matinée, mais elle pourrait localement se montrer tenace. Demain après-midi, nous aurons encore un ciel assez nuageux près des frontières du nord. Une grisaille localement persistante dans le Val de Saône et le long du Rhône, partout ailleurs. Les conditions météo seront très ensoleillées demain après-midi avec toujours une grande douceur. Météo France prévoit jusqu'à 27 degrés demain après-midi à Biarritz, 26 à Toulouse, 24 à Bastia, 23 degrés à Lyon, 20 degrés à Paris, 19 à Lille et 18 à Nancy.
5: Patricia Charbonnier.
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0: Aujourd'hui, dans l'affaire sensible, un héros polonais, Witold Pilecki, enfermé volontaire à Auschwitz. C'est l'histoire d'un héros, un vrai, mais un héros méconnu. Officier de l'armée polonaise, entré en résistance au lendemain de l'invasion de son pays par l'armée d'Hitler, Witold Pilecki se fait volontairement enfermer à Auschwitz pour témoigner de ce qui s'y passe. Quasiment une mission suicide. Sitôt sur place, en effet, il organise une résistance interne, recueille des informations, réussit à faire sortir des rapports transmis au gouvernement polonais en exil à Londres, incitant à intervenir pour libérer le camp. Mais c'est peine perdue. Il s'aperçoit que ses efforts sont vains, que le camp ne se soulèvera pas et qu'aucune aide ne viendra de l'extérieur. Il décide alors, prenant tous les risques, de s'échapper d'Auschwitz. Au sortir de la guerre, il aurait pu jouir et aurait dû jouir d'un statut de héros. Mais il s'engage contre le régime communiste téléguidé par les soviétiques. Il sera pour cela arrêté, torturé, fusillé et jeté aux oubliés de l'histoire. Notre invitée aujourd'hui, Annette Wieniorka, historienne, spécialiste de la Shoah, autrice notamment de l'ouvrage « Auschwitz, 60 ans après », paru en 2005 chez Robert Laffont. Witold Pilecki, récit documentaire, Odile Conseil, réalisation Frédéric Milano.
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3: Quelque part, dans l'obscurité, nous entendîmes le tortionnaire Sedler. Il nous fit le discours suivant. Qu'aucun de vous ne pense qu'il sortira d'ici vivant. La portion alimentaire est calculée de telle façon que vous ne vivrez que 6 semaines. Quiconque vivra plus longtemps aura donc volé. Il sera alors mis dans la Strafkompanie, la compagnie disciplinaire où l'on vit très peu de temps. Le discours fut traduit en polonais. L'objectif était de nous démoraliser le plus vite possible.
0: Nous sommes le 21 septembre 1940. Ce discours, Witold Pilecki l'entend après être passé sous le porche du camp estampillé Arbeit macht frei, le travail rend libre. La veille, il s'est fait volontairement rafler sous une fausse identité. Mais dans le camp de concentration, déshumanisation oblige, il n'est plus qu'un numéro, le 4859. Comme tous ses compagnons d'infortune, il est rasé et se voit affublé de l'uniforme à rayures verticales blanches et bleues avec le triangle rouge des détenus politiques, catégorie alors la plus nombreuse à Auschwitz, à l'exception de prisonniers de droit commun allemands qui, eux, font fond sous le capot. Le camp n'héberge alors que des hommes polonais pour la plupart, dont beaucoup d'officiers ou intellectuels, un groupe social et politique que les nazis veulent voir disparaître. Pour Pilecki, c'est le premier de 947 jours d'enfermement qu'il va subir. Pour témoigner et organiser la résistance à l'intérieur du camp. Ainsi, le jour où la résistance polonaise viendra libérer le camp, il pourra y organiser un soulèvement. Mais les choses ne se dérouleront pas ainsi. Pensons-nous sur ce personnage, ce Witold Pilecki. Sa vie commence en 1910 à Olonetsk, une ville du nord de l'Empire tsariste, au sein d'une famille polonaise noble. L'État polonais a été rayé de la carte. L'Autriche, la Prusse et la Russie ont achevé de le démanteler en 1795, les Russes se taillant la part du lion. Le grand-père de Witold a participé à l'une des insurrections armées visant à se débarrasser du joug tsariste. Conséquence, la famille a été déportée en Sibérie avant de revenir à Vilnius. Si le russe est obligatoire à l'école et partout dans l'espace public, en vérité, chez les Pilecki, on ne parle que le polonais. On se sait polonais. Witold grandit dans un environnement pétri de nationalisme où le souvenir du grand-père reste vivace. Au sortir de la Grande Guerre, la Pologne renaît. Elle retrouve un État, un gouvernement et des frontières actées par le traité de Versailles en 1919. Le jeune Witold rejoint alors l'armée. Il est affecté dans une unité de cavalerie qui se bat tantôt contre les Allemands, tantôt contre les bolcheviks. Comme si l'histoire ultérieure était déjà écrite dans une Pologne où la guerre ne s'arrêtera réellement qu'en 1920. Une fois démobilisé, Pilecki n'abandonne pas l'armée, devient sous-lieutenant de réserve, tout en reprenant et restructurant la propriété agricole où vivent ses parents vieillissants. La vie campagnarde lui plaît presque autant que la vie militaire, note son biographe Marco Patriciani. Voilà, la vie aurait pu couler ainsi. active, paisible, heureuse. Mais non, car une voix maléfique se fait entendre.
1: Cette nuit, la Pologne a ouvert le feu avec des soldats réguliers de son propre territoire. Depuis 5h45, nous ripostons. Et dès maintenant, nous allons rendre bombe pour bombe. Notre volonté est si déterminée qu'aucune difficulté ne pourra l'arrêter. Notre volonté et notre acier allemand vont vaincre les difficultés. Allemagne, Sieg Heil.
0: C'est Hitler, bien sûr, qui s'exprime ainsi le 1er septembre 1939, donnant le coup d'envoi de la Deuxième Guerre mondiale. Quelques jours plus tôt, Berlin et Moscou ont signé un traité de non-agression réciproque, le sinistre pacte germano-soviétique. Ce que le monde ignore alors, et en particulier les premiers concernés, c'est qu'une clause secrète de cet accord, contre nature, entre l'Allemagne nazie et la Russie communiste, prévoit un partage de la Pologne. La partie ouest pour le Reich, l'est pour l'URSS. Il ne manque alors qu'un prétexte pour lancer l'assaut. Qu'à cela ne tienne, des Allemands vêtus d'uniforme polonais attaquent un émetteur radio allemand proche de la frontière, ce à quoi Hitler se réfère lorsqu'il affirme que des soldats polonais ont ouvert le feu. Le programme d'Hitler est clair, c'est l'anéantissement de la Pologne, ni plus ni moins. Voici les propos qu'il tient devant ses généraux le 22 août 1939.
4: Notre force tient à notre rapidité et à notre brutalité. L'objectif de la guerre ne sera pas d'atteindre une ligne donnée, mais d'anéantir physiquement l'adversaire. C'est pourquoi mes unités à tête de mort ont reçu l'ordre de tuer sans merci et sans pitié beaucoup d'hommes, de femmes et d'enfants d'ascendance et de langue polonaise. C'est la seule manière pour nous de conquérir l'espace vital dont nous aurons besoin.
0: Pilecki est alors marié, il a deux enfants. Outre l'exploitation qu'il gère, cet activiste social a de nombreuses occupations. Il commande la brigade de pompiers volontaires, crée un cercle des agriculteurs, préside une coopérative laitière, sans oublier ses hobbies. Il peint, écrit des poèmes et sculpte des jouets en bois pour ses enfants. Mais cette vie-là disparaît à tout jamais, le 26 août 1939. Mobilisé, il rejoint son unité de cavalerie. Or, face à la machine de guerre nazie, toutes les forces conjuguées de l'armée polonaise ne peuvent rien. Des milliers de bombes s'abattent sur Varsovie et dans tout le pays. Aussi vaillante soit-elle, et elle l'est, l'armée polonaise ne fait pas le poids face aux panzers allemands. La Pologne est écrasée. Elle capitule le 27 septembre. Le 5 octobre, les rues de Varsovie accueillent une gigantesque parade militaire aux couleurs nazies. L'horreur absolue, comme le connaîtront d'autres pays en Europe dans la foulée. En attendant, la partie ouest de la Pologne est purement et simplement intégrée au Reich. La partie centrale est contrôlée par un gouverneur général, l'allemand Hans Frank, tandis que Moscou s'invite dans la partie orientale. Pour les occupants, une priorité, se débarrasser de l'élite polonaise, autrement dit, les militaires, les intellectuels, les religieux. Ils seront les premiers tués ou déportés. Mais dans le même temps, une organisation clandestine se met en place. Et Witold Pilecki en est bien sûr. Il est même l'un des fondateurs de l'armée secrète polonaise, connu sous son acronyme TAP ou TAP, créé en novembre 1939, avec un unique mot d'ordre, mener la lutte pour la souveraineté de la Pologne. Elle intégrera en 1942 l'AK, l'armée de l'intérieur, placée sous les ordres du gouvernement en exil à Londres. Marco Patricelli, biographe donc de Witold Pilecki, raconte la suite dans son ouvrage Le Volontaire.
3: À mesure que cette armée clandestine prend forme, la Gestapo cherche à la décapiter à coups de rafle, d'arrestation et de déportation dans un camp qui voit le jour, ou qui voit le jour, à Ojenchim, près de Cracovie. Un camp destiné à entrer tragiquement dans l'histoire sous son nom germanisé, Auschwitz.
0: Les 728 premiers prisonniers, tous polonais, y arrivent à la mi-juin 40, au moment même où Paris tombe. Là où par ailleurs est accueilli le gouvernement polonais en exil, qui trouve alors refuge à Londres. Le 19 septembre 1940, les SS effectuent une rafle à Varsovie. Au lieu de chercher à fuir, un homme se jette dans la gueule du loup. c'est Pilecki, qui, sous la fausse identité d'un officier de réserve, se fait volontairement arrêter. Et le voilà conduit avec 1800 autres prisonniers à Auschwitz. C'est lui qui a proposé ce plan fou à ses chefs de l'armée secrète et vaincu leur réticence. Extrait de livre, Le Volontaire.
6: Pilecki s'était proposé de mettre en place la résistance à l'intérieur du camp de concentration d'Auschwitz. Ainsi, il organiserait l'aide aux prisonniers et enverrait ses rapports à l'extérieur, notamment vers les alliés. On disait des choses horribles à propos de ce camp, mais il ne s'agissait encore précisément que de rumeurs. Le plan, jugé trop risqué par les hautes instances de la résistance, avait été défendu par Pilecki jusqu'à ce qu'il soit accepté.
0: Pilecki le vérifie rapidement. Les rumeurs sont bien en dessous de la vérité. Dans le camp, des capots allemands font la loi. Ces détenus de droit commun sont autorisés à jouer les bourreaux. Imaginez la racaille investie de ce pouvoir. Armé de matraques, il frappe et tue librement. « Nous jouons chaque jour à Colamayeur avec la mort », écrit le détenu 4859 dans son rapport. Pilecki découvre une existence où chaque action, se lever, s'habiller, aller aux latrines, doit se faire en courant sous peine d'être battu sauvagement. Il découvre les morsures du froid. Il n'a dans les premiers temps ni chaussettes, ni bonnet. La faim aussi, omniprésente. Le travail, harassant, sous les coups et sous une pluie quasi ininterrompue durant tout l'automne 1940. Il expérimente la torture de l'appel qui a lieu chaque matin 6 heures et peut durer des heures. Si un ou plusieurs hommes manquent, les prisonniers restent debout, parfaitement alignés, le temps qu'on les retrouve. S'il s'agit d'une évasion, ils subissent des représailles collectives, qui consistent à faire durer l'appel pendant des heures et des heures, dans un garde-vous impeccable, sous peine de matraquage. Lors de la première évasion, il s'écoule 18 heures avant que le commandant ne rompe les rangs. Alors, plusieurs centaines d'hommes ne se relèvent pas. Ces punitions collectives découragent les candidats à l'évasion, tout comme le sort réservé à ceux que l'on rattrape, pendus en public. Ces punitions seront d'ailleurs abandonnées début 1942 face aux besoins en hommes pour agrandir le camp et construire Birkenau. Autrement dit, chaque jour est un combat, une survie. En bonne condition physique, Pilecki résiste mieux que d'autres. Dans le commando travail où il est affecté, il voit des hommes moins aguerris, enseignants, ingénieurs, tués à coups de bottes ou de matraques parce qu'ils sont incapables de suivre le rythme, de porter des charges sans tomber ou de pousser une brouette sur une planche sans la renverser. Rapidement, il se met en devoir de mener à bien sa mission. Il le relate dans le rapport détaillé qu'il rédigera à la fin de la guerre.
7: La tâche principale était d'établir l'organisation militaire afin que chacun garde le moral. Les buts pratiques étaient les suivants: avoir plus de nourriture, des vêtements supplémentaires, informer le monde et obtenir des nouvelles de l'extérieur et, objectif ultime, préparer nos propres unités à prendre le contrôle du camp quand des armes ou même des soldats y seraient parachutés.
0: Il recrute d'abord des officiers, anciens membres de l'armée secrète polonaise qu'il retrouve sur place. Ils sont 5. Affectés chacun d'un numéro et d'une mission. Le capitaine 2, médecin, reçoit ainsi l'ordre de prendre le contrôle de la situation dans le bâtiment, ce bâtiment qui sert d'hôpital où il travaille comme aide-soignant. Le colonel 1, lui, étend notre activité au bureau de construction, note Pilecki. Dès novembre, à partir des informations que lui transmettent les uns et les autres, il rédige un premier rapport qu'un sous-lieutenant apprend par cœur afin d'aller le transmettre au quartier général de l'armée de l'intérieur à Varsovie. Ce lieutenant, issu d'une famille riche, a réussi à acheter sa libération. Pilecki crée d'autres groupes, chacun ignorant l'existence des autres, par mesure de sécurité. Au fil des mois et des nouvelles arrivées, ils sont ainsi des dizaines, puis des centaines qui irriguent les différents secteurs du corps. Hôpital, cuisine, atelier de menuiserie, tannerie, tri de vêtements, des restants d'arrivée, etc. L'action de Pilecki et de ses camarades suit une règle simple, énoncée dans son rapport.
7: Ne pas s'adresser aux autres en déclamant des titres officiels, mais avoir l'esprit combatif. Être avant tout bon camarade, avec tout Polonais, sauf si c'est une crapule. Tirer bénéfice de toute générosité et y répondre par la générosité. Car on ne pouvait survivre ici qu'en se reposant sur des liens d'amitié, de travail mutuel et d'entraide.
0: Peu à peu, la résistance s'organise et se renforce. L'hôpital devient ainsi un lieu sûr, entre guillemets bien sûr, et dont la quasi-totalité du personnel polonais rejoint les rangs du réseau Pilecki. Un détenu, ami proche de s'effondrer par exemple, peut y être admis quelques jours pour y retrouver des forces. Pilecki est ainsi sauvé par le docteur De, qui vient l'extraire du bloc. Terrassé par une forte fièvre, il est menacé d'être littéralement dévoré par les poux, tous ces poux qui infestent le bâtiment. Exfiltré dans un autre bloc, au prétexte d'expérimenter une nouvelle injection, il s'en sort. Dans le bloc hospitalier, tenu par la résistance, les ennemis, capots sanguinaires ou SS, s'en sortent moins bien. Ceux-là sont souvent victimes d'erreurs médicales, on va dire, et pas tout à fait involontaires. Surdosage, injection avec une aiguille rouillée, faux diagnostic de tuberculose qui envoie directement à la mort par injection de phénol. Le raffinement contre les bourreaux ou les mouchards va même plus loin. Lors d'une épidémie de typhus, les infirmiers prélèvent des poux infectés par la maladie et les font prospérer. Ils sont ensuite lâchés sur les vêtements de ceux bouchers allemands ou tortionnaires polonais dont on veut se débarrasser. D'autres capots en revanche, plus compréhensifs que répressifs, sont enrôlés sans avoir la moindre idée du réseau ou de la conspiration. Tel capot peut affecter quelqu'un à un commando moins rude, où le travail se fait à l'intérieur. Tel autre fournit des soupes aux plus exténués. Un troisième facilite les contacts avec l'extérieur. Après l'opération Barbarossa, l'entrée de l'armée allemande en Union soviétique en juin 1941, des prisonniers de guerre russes arrivent en masse au camp. Pilecki raconte cette scène qui se déroule début septembre 1941.
8: C'était exclusivement des officiers et ils furent enfermés dans une pièce du bloc 11. Ils étaient plus de 700, tellement serrés les uns contre les autres que personne ne pouvait s'asseoir. La pièce fut scellée. Un groupe de militaires allemands, avec des officiers à leur tête, vint le soir. Ayant revêtu des masques à gaz, ils jetèrent plusieurs quantités de gaz et observèrent leurs effets. Les médecins polonais retirèrent les cadavres le lendemain. Ce fut le premier test, ici, de gaz.
0: Par la suite, les nazis transforment la morgue du crématoire en chambre à gaz. Le cyanure d'hydrogène, ou acide prussique, plus connu sous le nom de zyklon B, y est introduit par des ouvertures percées dans le toit. Pilecki voit aussi, à partir de mars 1942, des convois de juifs arriver. Des hommes valides, séparés des femmes, accompagnés d'enfants, conduits immédiatement aux chambres à gaz. Plus tard, à 3 km du camp d'Auschwitz, celui de Birkenau est aménagé pour être le lieu de la solution finale, avec la construction de 4 grandes chambres crématoires.

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0: En 1942, l'organisation de Pilecki continue de se développer, au point qu'il commence à élaborer un plan de soulèvement du camp et nomme l'un des officiers, le major 85, commandant militaire suprême. Quatre sections sont mises en place, chacune avec un chef. Numéro 76, par exemple, organise le ravitaillement en vêtements, uniformes, couvertures. Bref, ils sont prêts. Extrait du rapport de Pilecki, à nouveau.
2: Depuis quelques mois, nous étions capables de prendre le contrôle du camp pratiquement tous les jours. Nous attendions l'ordre de le faire. Nous comprenions que sans lien avec l'extérieur, notre action serait certes d'une grande surprise pour le monde entier et pour la Pologne, mais elle ne conduirait qu'à un beau feu d'artifice. Il nous fallait le soutien et l'ordre du haut commandement de la résistance, mais la tentation nous hantait tous les jours.
0: Mais l'ordre ne viendra pas. À Auschwitz, cette immense usine a transformé les hommes en cendres, selon les mots du détenu 4859, continue inexorablement ses crimes de masse. Pilecki, lui, estime avoir rempli sa mission. Il a créé un réseau d'entraide, d'information et d'action qui compte quelques 800 membres, et il pense ne pas pouvoir faire plus. Donc, il décide de s'évader. Avril 1943, avec les deux camarades, Pilecki se fait affecter à la boulangerie située à 3 km du camp, dans l'équipe de nuit. Le jour J, alors que tout a été prévu, en particulier pour venir à bout de la lourde porte métallique du bâtiment et des crochets qui la tiennent fermée, la porte reste obstinément close. Le moment est critique. Raconte.
2: Je poussais non seulement avec tous mes muscles, mais aussi avec l'impulsion de tout mon système nerveux. Mais la porte semblait plus forte que nous. Enfin, de façon soudaine et sans bruit, elle s'ouvrit grand devant nous. Un vent frais caressa nos visages en feu. Les étoiles brillaient dans le ciel comme autant de clins d'œil. D'un bond, nous avons sauté l'un après l'autre dans l'obscurité. Les SS ont tiré. Nous courions, courions. Nous fendions l'air de nos bras et de nos jambes. Nous eûmes de la chance de ne pas être touchés.
0: Le 23 août 1943, Pilecki est de retour à Varsovie, au quartier général de l'armée de l'intérieur. Il n'a pas perdu de vue son objectif, informer et inciter à mener une action pour libérer Auschwitz. À l'automne 43, il présente un plan d'attaque du camp au chef de la section de planification des actions et se voit répondre ceci. Quand la guerre sera terminée, je vous montrerai toute une pile de documents sur Auschwitz, parmi lesquels figurent vos rapports. En décembre 1942, le rapport Raczynski, du nom du ministre polonais des Affaires étrangères en exil à Londres, rédigé à partir des différentes sources polonaises, dont les rapports de Jan Karski et ceux de Beatle Pilecki, est communiqué à tous les alliés. Il décrit l'entreprise génocidaire menée par les Allemands dans les camps polonais. Mais il faut attendre janvier 1945 pour que Auschwitz, en grande partie vidé de ses occupants, soit libéré par les Russes. En juillet 1944, alors que l'armée allemande recule face à l'armée rouge, le régime soviétique crée un comité polonais de libération nationale qui administre les territoires repris aux Allemands au fur et à mesure de la progression des bolcheviks et qui s'affirme comme le seul gouvernement polonais légitime. Mais cette administration pro-communiste n'est pas reconnue par le gouvernement en exil à Londres. La bataille politique qui se joue lors de ces journées de l'été 1944 est détaillée par l'historienne Isabelle Davion, dont les notes historiques accompagnent le rapport Pilecki.
3: À Varsovie, occupée par les Allemands, le général commandant l'armée de l'intérieur et ses troupes n'attendent que le signal de l'insurrection. L'enjeu est immense. La libération de la capitale par une action militaire nationale permettrait de remettre la ville aux mains du gouvernement en exil à Londres et d'accueillir les soviétiques en tant qu'autorité souveraine. Mais quand déclencher ce soulèvement ? Trop tôt, et l'armée clandestine risque d'être écrasée par les Allemands qui n'auront pas amorcé leur repli. Trop tard, et elle sera devancée par l'arrivée de l'armée rouge.
0: L'insurrection est lancée le 1er août 1944 à 17h. Des milliers de soldats en armes sortent des immeubles, des maisons, des caves et attaquent les Allemands. La résistance polonaise est forte de dizaines de milliers de combattants de l'armée de l'intérieur et des centaines de milliers de simples citoyens, oui, hommes et femmes, qui se battent avec des armes de fortune. Ils portent des brassards rouges et blancs, aux couleurs du drapeau, arborent l'aigle blanc, symbole du pays, épinglé ou cousu sur la poitrine. Beatle Pilecki, participe au soulèvement, bien sûr. Il s'illustre en réussissant avec une poignée d'hommes à empêcher pendant 2 semaines des chars allemands de prendre une artère stratégique. Dans un ouvrage sur la bataille de Varsovie, l'historien polono-britannique Norman Davis écrit ceci. Il est question, devine, de Pilecki.
4: Délogé à de nombreuses reprises, Pilecki repartit à l'attaque et chassa les défenseurs allemands. Tant qu'il menaça cet unique point névralgique, le commandement allemand ne put jamais se considérer en sûreté. On est tenté d'en conclure qu'une seule compagnie a été en mesure d'offrir à l'insurrection 15 jours de survie.
0: Sollicité par l'armée de l'intérieur pour venir prêter main forte, l'armée rouge, qui campe à quelques kilomètres de là, de l'autre côté de la Vistule, ne lève pas le petit doigt. Staline a également interdit aux Alliés l'usage d'aéroports qui auraient permis d'acheminer des armes pour les Polonais. Le dictateur soviétique, champion du cynisme, est plutôt satisfait que les Allemands dessinent ces Polonais trop nationalistes et anticommunistes à son goût. Le 2 octobre, après 63 jours d'une résistance acharnée, faute d'appui des Alliés, faute d'armes, Varsovie capitule. 20 000 militaires et 250 000 civils ont laissé leur vie dans cette insurrection. Hitler donne l'ordre de raser la ville. Ce qu'il n'a pas réussi à faire avec les Polonais, il le réalise avec leur capitale. Faire disparaître Varsovie de la carte. De fait, aucune maison ne reste debout. Pour Pilecki, la bataille est finie. En ce mois d'octobre 1944, le voilà à nouveau derrière les barbelés d'un camp de prisonniers en Allemagne. Il y reste jusqu'au 28 avril 1945, lorsque les Américains en ouvrent les portes. En juillet, il part en Italie rejoindre ses compatriotes du 2e corps d'armée. Mené par le général Władysław Anders, cette unité a fait honneur au drapeau polonais dans la bataille de Monte Cassino. À la demande d'Anders, Pilecki rédige le rapport qui relate par le menu ce qu'il a vu et ce qu'il a fait à Auschwitz. Avec la victoire alliée, Moscou est en mesure d'imposer sa loi à la Pologne. Dès janvier 1945, un gouvernement provisoire succède au Comité polonais de libération nationale et prend le pouvoir à Varsovie. Le gouvernement en exil, à Londres, a beau protester énergiquement, rien n'y fait. Roosevelt et Churchill désapprouvent la manœuvre stalinienne, mais laissent faire celui qui est encore leur puissant allié. Et la loi des reins communistes commence à s'appliquer. En juin 1945, 16 responsables polonais anticommunistes sont jugés et condamnés à de lourdes peines. Le fait qu'ils ne soient pas envoyés au peloton d'exécution ou à la potence est supposé manifester la magnanimité de la justice et donc de Staline. Stanislas Mikołajczyk, premier ministre du gouvernement en exil, rentre à Varsovie, croit qu'il peut maintenir une forme de démocratie, devient vice-président du Conseil des ministres du gouvernement provisoire. Mais les élections de janvier 47 lui donnent tort, comme l'explique le journaliste Jean-Yves Potel sur France Culture au micro d'un Ischia.
5: Ces élections, elles ont lieu en janvier 47. En Pologne, le Parti communiste était un parti marginal. Et la grande résistance polonaise, elle était dominée essentiellement par des démocrates, des socialistes, des catholiques. Il y avait même des courants nationalistes. Il y avait toutes sortes de courants, mais c'était un pays qui devait sortir avec un paysage politique qui aurait été, disons, centre-gauche plutôt que pro-soviétique. Et ça, ils n'en voulaient pas, Staline. Ils ont arrêté les dirigeants du parti agrarien de Mikołajczyk, ils ont interdit des réunions, et en même temps, ils avaient manipulé toute une série de choses dans tous les partis, qui fait qu'il n'a à peu près que 10% des voix pour Mikołajczyk, et le reste, 80% pour le bloc qui a été construit par les communistes.
0: La Pologne ne sera plus démocratique avant longtemps. Et puis Pilecki dans tout ça. On se doute qu'il ne va pas s'en tenir là. Dès l'automne 45, alors que le gouvernement provisoire d'unité nationale a été reconnu par Washington, Londres et Paris, le voilà de retour à Varsovie où règne une ambiance morose. L'armée de l'intérieur n'existe plus. Elle a été dissoute en janvier 45. Les sentences prononcées contre les ennemis du régime sont lourdes. Pilecki rejoint le mouvement de résistance Liberté et Indépendance. Sa mission, envoyer en Italie à Anders des rapports sur les activités du NKVD, la police secrète de l'Union soviétique, et de l'UB, les services secrets polonais. Il s'agit aussi de rendre compte du climat de terreur qui règne dans le pays. Ces informations sont ensuite transmises à Londres, où le gouvernement en exil, très isolé, tente de survivre. Mais la résistance est infiltrée. Traqué sans merci, relate le biographe de Pilecki.
4: Arrestation, exécution en série, chasse à l'homme menée par le NKVD. Tout vise à pulvériser, à annihiler la moindre menace. Les fusils des pelotons d'exécution ne font pas dans le détail. Dans les prisons, les uniformes des surveillants ont changé, mais les pratiques sont les mêmes. Peut-être pire.
0: Et arrive ce qui doit arriver. Pilecki est grillé. Il le sait. Mais il refuse de quitter la Pologne, en dépit des incitations du général Anders. Il est arrêté le 8 mai 1947 et torturé pendant des jours et des mois. Plus de 150 fois, écrit son biographe. À sa belle-sœur qui obtient le droit de le voir, il dit qu'Auschwitz avait été un jeu d'enfant par rapport à ce qu'il vit à présent. C'est dire. En janvier 1948, l'acte d'accusation tombe. Il est, avec sept autres prévenus, accusé de détention d'armes illégales, de conspiration, d'espionnage, de préméditation d'homicide et d'attentats visant des personnalités de gouvernement, mais aussi de haute trahison. Il est un agent au service d'une puissance étrangère et de surcroît. Il est accusé de collaboration avec les Allemands pendant la guerre, un comble. Ainsi s'exprime la nature de la dictature communiste. Le procès, avec des guillemets, s'ouvre le 3 mars 1948. Ils sont 8 accusés. Aucun témoin, note Marco Patricelli. L'accusation n'en a pas besoin. Et le simulacre de défense se trouve dans l'impossibilité d'en convoquer. Tous sont morts ou en prison. Pilecki nie les accusations d'espionnage. Répète qu'il est un officier polonais du 2e corps d'armée, obéissant aux ordres du gouvernement légitime. En vain. Lui et ses deux co-accusés sont condamnés à mort. L'appel est rejeté. Le 22 mai 1948, notre héros est exécuté d'une balle dans la nuque. On ignore toujours où sa dépouille a été inhumée. Traître, espion, conspirateur, Pilecki est gommé de l'histoire, anti-héros absent des manuels scolaires.

0: Merci d'être avec nous aujourd'hui. Vous êtes historienne, bien sûr, spécialiste de la Shoah et de l'histoire des Juifs au XXe siècle, sujet sur lequel vous avez écrit de nombreux ouvrages, dont Auschwitz 60 ans après. Vous signez la postface de l'édition française du rapport Pilecki, paru aux éditions Champvallon, et l'an dernier, vous avez publié le livre intitulé Itinéraire, on en dira un mot à la fin de cette interview. D'abord, quand et comment avez-vous eu connaissance de l'existence de Witold Pilecki?
1: Alors, en fait, ce sont deux personnes, Ursula Easy et Patrick Gottfried, qui avaient traduit le rapport Pilecki publié en Pologne, qui ont contacté aux éditions Champvallon, Joël Cornette, historien, que je côtoie au comité de lecture du magazine d'histoire, et qui m'a demandé mon avis pour une publication. Mmh. Je dois avouer que j'ai été un tout petit peu hésitante.
0: Pourquoi ?
1: Parce que Witold Pilecki a été récupéré par la droite assez extrême polonaise comme un de ses soldats perdus, et que je connaissais bien le conflit de mémoire qui existait entre Auschwitz, camp pour Polonais, entre 1940 et 1945, et Birkenau, lieu de la destruction des Juifs d'Europe à partir de mars 1942. Et en lisant ce rapport, je l'ai trouvé particulièrement intéressant et je me suis dit qu'il fallait faire une histoire équitable, une mémoire équitable, et que les Polonais qui avaient été internés dans ce camp, qui était un camp comme Mauthausen, Buchenwald, le Struthof ou le Struthof, avaient le droit aussi à une histoire, et que celle que proposait Pilecki était particulièrement intéressante. Donc c'est un livre qui nous parle du camp d'Auschwitz, de son ouverture. Les premiers détenus, comme il est dit dans le documentaire, y arrivent en juin 40, jusqu'à l'évasion de Witold Pilecki, c'est jusqu'à avril 43. Mm. Et c'est une rareté, parce qu'on ne trouve pas beaucoup d'ouvrages en français, hein, je ne parle pas en polonais bien sûr, sur cette partie de l'histoire du camp.
0: Alors en même temps, il ne pouvait pas avoir une vision globale. Est-ce qu'il y a des inexactitudes qu'on a apprises après, finalement ?
1: Il y a toujours des inexactitudes dans les témoignages.
0: C'est juste...
1: Voilà. Il y a toujours des inexactitudes dans les témoignages. Lui s'évade en avril 1943. Il rédige ce rapport où c'est pas exactement un rapport comme l'ont été les autres rapports qui sont cités dans le documentaire. Mais c'est un texte où il donne des impressions personnelles, et il le rédige en 45, c'est-à-dire à distance. C'est pas, voilà. Donc, je crois que c'est tout à fait intéressant, et c'est un document de première main sur la première partie de l'histoire du camp, sur la question de la destruction des Juifs, c'est beaucoup plus faible. Et c'est normal, et c'était pas son angle de vue. Il faut dire que lui, comme Jan Karski, ce sont des patriotes polonais, que ce qui les soucie en premier lieu, c'est le destin de leur patrie, et qu'on oublie trop en France que, pour certains, la fin du nazisme n'a pas été la libération. Je pense à la Grèce des colonels, par exemple, ou à la Pologne. Et je pense que tout ça fait partie de l'histoire.
0: Alors, ce qui fait partie de l'histoire aussi, c'est la dimension héroïque du bonhomme. Hein. Et on a beaucoup, beaucoup appuyé là-dessus dans le récit, volontairement.
1: C'est vraiment un héros. Mmh. C'est vraiment un héros. C'est un héros tout au long de cette histoire entre 39 et le moment où il est exécuté en 48. Il se fait effectivement volontairement interner à Auschwitz dans le désir de mettre sur pied une organisation de résistance qui, grâce à l'organisation de résistance à l'extérieur du camp, ce qui deviendra, comme le documentaire l'explique, l'AKA, l'armée cracovienne, libérerait les prisonniers d'Auschwitz. Et en même temps, il envoie ses rapports au gouvernement polonais en exil à Londres. Oui, c'est un héros, incontestablement.
0: Ce qui est terrible, évidemment, ce qui provoque notre indignation après coup, c'est qu'il ne se passe rien. C'est qu'en fait, on informe.

0: se passe des choses terribles. Il n'y a pas,
1: mais
0: pas
1: je pense qu'il ne se passe rien aussi, parce que peut-être ne peut-il rien se passer. C'est-à-dire que l'occupation allemande de la Pologne, le documentaire le dit très bien, la Pologne disparaît de nouveau de la carte avec cette espèce de gouvernement général où le gouverneur est Hans Frank, le boucher de la Pologne, qui sera d'ailleurs jugé et pendu à Nuremberg. C'est une répression qui est terrible. Donc la résistance est particulièrement difficile. C'est pas facile de libérer comme ça un camp. Et je dirais même que si on regarde tous les camps nazis de l'époque, ceux que j'ai cités, ou Ravensbrück, ou Dachau, aucun camp n'a jamais été libéré autrement que au moment de l'arrivée
0: des alliés, des Russes. Mais alors, il y a aussi la formation, c'est-à-dire que ils ont été nombreux, ceux qui ont dit on savait pas, y compris du côté des alliés. Là, on sait, il y a l'info, elle est là.
1: Oui, on sait, mais c'est pas parce qu'on sait qu'on peut agir.
0: Oui, bien sûr.
1: C'est-à-dire qu'on a, on sait. Il faudrait voir aussi comment on sait. On sait. Bon, on vit dans une période particulièrement compliqué aujourd'hui entre l'Ukraine et le Moyen-Orient, où les histoires ne sont pas finies. Donc on sait toujours beaucoup mieux quand l'histoire est finie. On sait mieux aujourd'hui qu'à l'époque. Mais ce n'est pas parce qu'on sait qu'on peut nécessairement agir.
0: Ce que je veux dire, c'est que par rapport à un discours qui était « on ne savait pas », auquel cas on peut répondre « avez-vous cherché à savoir ?»
1: C'est ça, c'est une bonne question.
0: Je voulais mettre
1: qu'on a cherché à savoir. Ouais. Mais la nature des camps de concentration, c'était quelque chose qui était relativement su. Le terrifiant secret, pour reprendre le titre d'un ouvrage de Lacœur, c'est la destruction des Juifs. C'est ça qui est caché. Mais qu'il y ait un univers concentrationnaire, ça, c'est su dès 1933. Et à Auschwitz 1, à Auschwitz première période, ça appartient à l'univers concentrationnaire.
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0: Annette Vieillorca, sur la solidarité qui existe ou pas entre les détenus, c'est toujours difficile de se faire une idée. Dans le rapport Pilecki, on sent très fort cette solidarité, cette organisation qui permet d'avoir plus à manger, voire de sévir contre les capos et les SS. Mais alors, Primo Levi, par exemple, dit le contraire dans une interview de 1972. Il dit « La faim était une préoccupation de chaque heure, de chaque minute. » Le peu de force qui vous restait était destiné à obtenir de n'importe quelle manière quelque chose à manger. Chacun devait se battre seul, non seulement contre le camp, mais contre les camarades eux-mêmes. C'était extrêmement démoralisant de devoir protéger son bout de pain pour que son voisin ne le vole pas.
1: Oui, c'est une vaste question, mais je pense que Primo Levi, lui, est à Monowitz. Il est dans l'usine de Ligefarben. Il est déporté relativement tard dans la guerre, dans une période qui est absolument terrible. Non pas que la période de Pilecki n'ait pas été terrible. Mais on n'a pas le même type de détenu. Là, au début, dans l'organisation de résistance de Pilecki, il y a beaucoup de militaires, il y a des... Et je crois que là, il y a une solidarité qui est plus grande. Ce que dit Primo Levi, et c'est ce que dit aussi Simone Veil, c'est qu'il y a une ou deux personnes avec qui vous êtes proche. Bon, Simone Veil était avec sa mère et sa sœur. Primo Levi parle du piccolo qui était proche de lui. Donc c'est ça qui permet une entraide, mais pas une entraide délirante.
0: Mais là, il y a un esprit de corps. Ici, il y a
1: ça serait une vision christique de penser que les conditions aussi terrifiantes de violence, de faim, de maladie auraient rendu les gens meilleurs. Non, ça les a rendus plus sauvages.
0: Ah, c'est la survie.
1: Et on a plein d'histoires, y compris de fils qui volent le pain du père, enfin des histoires comme ça. C'est un univers qui est un univers terrible.
0: Alors là, pour ce qui concerne le camp où Pilecki, enfin, l'entourage de Pilecki, il y a un esprit de corps, parce que ce sont des militaires, parce que ce sont des politiques.
1: Oui, parce que d'abord, au départ, il y a une espèce ils sont tous polonais, il n'y a pas le cosmopolitisme qu'il y aura avec la déportation des juifs à Birkenau. Et parce qu'ils arrivent effectivement, petit à petit, comme il l'explique, à placer des camarades de son organisation dans des endroits où on peut aider.
0: Dans le rapport Pilecki, il y a quelque chose d'étonnant quand il parle des prisonniers français qui arrivent à Auschwitz. Alors, ils sont très mal considérés. Je lis un extrait du rapport. « Les Français mouraient beaucoup plus rapidement que n'importe quel autre peuple. Ils n'étaient pas aptes au travail, manquaient de camaraderie, malingres, souffreteux et bêtement réfractaires. Faut-il comprendre que la France est mal vue par les Polonais pour n'avoir pas volé à leur secours en 1939 ?»
1: Très mal vue. Très mal vue. C'est pas simplement à Auschwitz, dans les camps comme Buchenwald ou même le camp de femmes de Ravensbrück, il y a une hostilité à l'égard des Français qui ont laissé finalement leur allié polonais seul devant les Allemands, oui. Malgré la déclaration de guerre qui a lieu deux jours après ce 1er septembre 1939 qui a été mentionné dans le documentaire.
0: C'est un peu injuste pour ces pauvres prisonniers français, évidemment.
1: C'est un peu injuste. Maintenant, je pense qu'il parle surtout du convoi qu'on appelait les 45 000, qui est un convoi de Français non-juifs. Il y a eu trois convois de non-juifs qui ont été déportés à Auschwitz, donc celui des 45 000. Et effectivement, alors qu'ils n'étaient pas assassinés dès l'arrivée, ils n'étaient pas gazés, ils ont été vraiment décimés très vite par le travail, la maladie, les coups. Et ils étaient peut-être moins résistants que l'étaient les Polonais.
0: Alors, on a beaucoup dit que la Pologne était très antisémite. Alors ça, c'est évidemment une notion délicate. Qu'est-ce qu'on peut en dire ?
1: Ah, c'est un sujet compliqué, mais c'est pas totalement faux. Mes collègues polonais, je pense à Barbara Engelking, je pense à Yann Gross, qui font des études sur la façon dont se sont comportés les Polonais pendant la Shoah, montrent qu'ils ont, dans de multiples circonstances, mis la main à la pâte dans ce qui a été l'assassinat des Juifs de Pologne.
0: Alors, je vais un peu vite parce que le temps passe vite. Je voudrais qu'on dise un mot de ce livre « Itinérance » que vous avez publié en 2025. Déjà, globalement, qu'est-ce qu'il faut voir derrière « Itinérance » ?«
1: Itinérance », c'est mon itinéraire intellectuel, mais avec une sorte de vagabondage, puisque j'ai classé par lieu.
0: Ouais.
1: Et c'était les lieux sur lesquels j'ai écrit et où généralement je suis aussi allé.
0: Alors justement, il y a un parallèle avec l'histoire d'aujourd'hui. L'archiviste du ghetto, alors enfermé en 1940 dans le ghetto de Varsovie, l'historien Emmanuel Ringenblum n'a qu'une obsession, collecter à vif les témoignages de la tragédie.
1: Absolument. Mais ce que fait Ringelblum avec son organisation de résistance très particulière, qui s'appelle l'Allégresse du Shabbat, c'est cette idée que les Juifs vont disparaître et que l'histoire ne sera pas écrite. Donc il fait une organisation qui est une sorte d'archive municipale des Juifs du ghetto de Varsovie. Et il enterre avant la liquidation, je mets des guillemets comme disent les Allemands, il enterre dans des caisses en métal les documents qui vont être en grande partie retrouvés et qui vont permettre d'écrire l'histoire des Juifs dans le ghetto de Varsovie.
0: Merci infiniment, Annette.
1: C'est moi qui vous remercie.
0: Itinérance s'appelle le livre. C'était à Terre Sensible aujourd'hui, Witold Pilecki, enfermé volontaire à Auschwitz. C'est une émission que vous pouvez réécouter en podcast, bien sûr. Restez documentaire, Odile Conseil, rédaction chez Franck Cognard, chargé de programme Rebecca de Nantes, programmation musicale Valentine Chaudebois, réalisation Frédéric Milano. À la technique aujourd'hui, il y avait Clément Bouvard. 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
4: Une tumeur cancéreuse retirée du poumon du pape Léon XIV, précise ce soir le Vatican. L'opération a duré 3 heures dans un hôpital à Rome. Aujourd'hui, pour enlever ce nodule pulmonaire, le pape, âgé de 71 ans, réputé sportif, c'est la première alerte concernant sa santé depuis sa prise de fonction il y a 1 an et demi. À Tours, un policier mis en examen ce soir pour violences aggravées. Il est placé sous contrôle judiciaire, suspecté d'avoir éborgné un lycéen âgé de 16 ans lors d'une manifestation fin septembre. Selon la procureure de Tours, les lésions à l'œil de cet adolescent sont compatibles avec l'impact d'une balle de défense type LBD. L'IGPN, la police des polices, est également saisie de ce dossier. 36 enquêtes sont en cours depuis le début du mouvement lycéen et notamment 4 pour des affaires de mutilation à mouvement lycéen qui a réuni aujourd'hui pour une 5e journée de mobilisation 480 000 participants à travers le pays, 160 000 selon la police. À l'Assemblée nationale, début ce soir de l'examen du budget 2027. La motion de rejet déposée par le PS n'est pas passée. Les débats auront donc lieu. Ce projet de loi de finances prévoit 43 milliards d'euros d'économies pour redresser les comptes publics et ramener le déficit à 5% l'an prochain. Et avant ces débats houleux sur le budget, c'est à l'unanimité que les députés ont voté en faveur de la proposition de loi dite intégrale contre les violences sexistes et sexuelles. Ce texte entend agir sur toute la chaîne de violences faites aux femmes et aux enfants, du repérage à la réparation. Parmi les grands axes, la désignation dans chaque tribunal de juges et de procureurs spécialisés, un volet cyberharcèlement ou encore des sanctions contre les violences obstétricales et gynécologiques. Les associations féministes espèrent maintenant que ce texte obtiendra suffisamment de moyens pour être appliqué. Nvidia, le géant américain des puces électroniques, entre au capital de Doctolib en tant qu'actionnaire majoritaire. On ne connaît pas le montant de l'investissement. Il doit permettre à la plateforme française de prise de rendez-vous médicaux en ligne d'accélérer sur l'intelligence artificielle, précise Stanislas Niox-Château, c'est le patron de Doctolib.
5: Déjà, c'est une super nouvelle pour nous que Nvidia, le leader mondial de l'IA, choisisse une pépite française comme nous. Ça va nous permettre de faire deux choses. Un, de recruter de nouveaux talents IA, et on va lancer dans les mois à venir un assistant personnel de santé qui va permettre aux Français de poser des questions de santé et d'avoir des réponses avec le bon niveau de précision médicale. Vous allez pouvoir poser une question avant votre rendez-vous et on va vous aider à comprendre ce qui va se passer et à être préparé. Ou après votre rendez-vous, on va vous aider à comprendre votre ordonnance et votre plan de soins. L'objectif, c'est vraiment que vous ayez un assistant personnel de santé dans votre poche et que les soignants, ils aient des agents IA qui les aident au quotidien. Nos IA, elles sont toutes souveraines, on contrôle nos modèles, on contrôle les données, on contrôle les usages. Donc il n'y a rien qui change sur la protection des données depuis qu'on a créé Doctolib il y a 13 ans.
4: Un assistant personnel IA sur Doctolib est déjà en ligne, testé par 400 000 utilisateurs en France. Il sera généralisé l'an prochain. Près de la moitié des cours d'eau en France sont à sec, alerte l'Office français de la biodiversité. C'est du jamais vu depuis 15 ans. La situation s'est même aggravée depuis le mois d'août, alors que la fin de l'été permet traditionnellement à ces cours d'eau de retrouver leur débit. Une double claque européenne pour les clubs nordistes en Ligue des champions de football. Lille n'a pas résisté longtemps chez les londoniens d'Arsenal, défaite 3-0. Olivier Giroud, désormais joueur du LOSC, qui retrouvait son ancien club, n'a rien pu faire. Un peu plus tôt dans la soirée, les Lensois à domicile se sont inclinés 2-0 face au Sporting Portugal.
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4: Le temps avec Patricia Charbonnier.
6: Le temps est encore bien gris ce matin avec de nombreux nuages bas et des brouillards localement denses sur la moitié nord dans le sud-ouest et sur le centre-est. Encore un risque de pluie faible pour cette matinée sur le centre-est du pays. Alors cette grisaille devrait se dissiper au fil de la matinée, mais elle pourrait localement se montrer tenace. Résultat, cet après-midi, le ciel restera encore assez nuageux le long des frontières du nord. Cette grisaille pourrait persister localement dans le Val-de-Saône et le long du Rhône, mais partout ailleurs, on devrait donc retrouver des conditions météo très ensoleillé cet après-midi, avec des températures très contrastées ce matin. Il fait 6 degrés à Orléans, 8 degrés à Lille, mais déjà 20 degrés à Perpignan. Et pour cet après-midi, nous aurons encore de la douceur. Météo France prévoit jusqu'à 27 degrés à Biarritz, 26 degrés à Toulouse, 24 à Bastia, 23 degrés à Lyon et 20 degrés à Paris.
4: Patricia Charbonnier, mini 5, tout pile sur France Inter. Tout de suite, Zoom Zoom Zen avec Mathieu Noël.
3: Lee et Sony. C'est rigolo, je suis partie en Estonie cet été.
7: Mais je pense qu'ils prennent pas mal de virages parce qu'ils sont quand même, ils se sentent en danger dans pas mal de domaines. Ils ont le danger à leur porte.

0: Bonjour à toutes et à tous, chers auditeurs, chères auditrices et surtout, chers propriétaires du restaurant La Caille, situé rue des Trois Mages, à Marseille. Oui, aujourd'hui, on aurait dû fêter la 800e de Zoom Zoom Zen et ça aurait dû être une sorte d'apothéose consécutive à une délocalisation à Marseille où tout se serait passé comme sur des roulettes, tant concernant l'émission elle-même, où les invités auraient par exemple parlé français, ce qui est souvent un bon prérequis pour faire une émission de radio en France, que concernant la soirée elle-même, où le rédacteur en chef de cette émission aurait soigneusement sélectionné pour nous une adresse à la fois conviviale et sans chichi, me ressemblant. Sauf que non, rien ne s'est passé comme prévu lors de notre déloc à Marseille vendredi, et tout a commencé durant l'émission elle-même quand le premier membre des Walls Apart a ouvert la bouche. Là, il me faut vous emmener dans les coulisses de cette émission, puisqu'en effet, une semaine avant, quand Cyril était arrivé dans l'open space, limite en faisant l'hélicoptère tellement il était fier de nous annoncer qu'on allait recevoir les Walls Apart, j'avais émis le léger bémol que peut-être ces trois gaillards anglais ne parlaient pas la langue de Molière. Si, si, m'avait répondu Cyril tout à son excitation, il y en a deux qui parlent couramment et un non. Résultat, il était vendredi et la partie de 23 minutes consacrée aux Walls Apart commençait ainsi.
1: Voilà. C'est quoi l'histoire?
2: 65 minutes même.
3: Steve, c'est le OG. Après, Jerry commence beaucoup en allemand, notre pays, Asie, Sud-Amérique, beaucoup de places.
0: Depuis l'interview de l'ambassadeur d'Iran par Maxime Soutek en 2018 sur Europe 1, jamais interview n'aura été aussi incompréhensible pour moi, comme pour vous, comme pour les Worlds Apart, que celle que j'ai menée vendredi dernier. La seule phrase intelligible que j'ai réussi à arracher au boys band étant
4: « Allez, l'OM !»
0: Ça, c'était chouette. C'est donc, vous l'imaginez, particulièrement courroucé que j'abordais la soirée qui suivait, soirée qui avait été organisée de main de maître, dixit lui-même par Cyril, qui avait beaucoup à se faire pardonner après cette faute professionnelle qui avait consisté à inviter les Worlds Apart sans leur passer un petit coup de bigot, pourtant il connaît les coups de bigot, ou du moins voir s'il parlait français moins mal que Cyril ne parle anglais.
5: Right, Livelihood Award.
0: Il était 20h53 et j'avais une faim de loup quand j'arrivais au 42 rue des Trois Mages, l'adresse du resto qu'avait sélectionné Cyril. Google Maps indiquait restaurant La Caille, cuisine française inventive dans un cadre sobre. Alors pour ce qui est de la cuisine, je ne pourrais pas vous dire, mais concernant le cadre sobre, je confirme, c'était sobre. Si sobre que c'était même carrément fermé. Et vu que le deuxième néon du L de La Caille pendouillait lamentablement, fermé certainement depuis longtemps. C'est là que j'ai compris que la soirée allait être longue. La suite de nos aventures phocéennes, entre loose organisationnelle et révélations sur les catégories porno préférées de Cyril, ça sera juste après le journal de 17h. Il ne faut pas tout gâcher, il ne faut pas tout spoiler. Pour le moment, on a quand même une émission à faire et les auditeurs ne comprendraient pas, eux, de trouver porte close. Zoom Zoom Zen, c'est parti.
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0: Que souvenir. Et encore, je ne sais pas ce qui s'est passé plus tard dans la nuit, je n'y étais pas.
7: Ouais, c'était sobre.
8: Mais...
7: En revanche, on a bien mangé. Je ne sais pas comment
0: on a fini par très très bien manger. Si je vous parle d'un pays, les amis, à la pointe de la technologie numérique, un pays référence en matière de protection des données, de cybersécurité et d'éducation au numérique, un pays qui attire les meilleures start-up de la tech, vous allez me dire, comme ce bon vieux Julien Clerc. Eh bien non, car ce pays, qui apparaît-il 10 ans d'avance sur nous, ce n'est pas la Californie, c'est l'Estonie. Un pays d'Europe de l'Est si petit qu'on n'a même pas de musique d'illustration. Dans la base de Radio France, on est obligé de diffuser Zik Polonaise Folk Campagne pour planter le décor. C'est vraiment idiot. Alors pourquoi l'Estonie est-elle devenue en quelques décennies l'Estonie, son surnom? En quoi est-elle en avance sur nous? On va par exemple découvrir qu'en Estonie, il n'y a que 3 démarches qu'on peut faire en ligne, qu'on ne peut pas faire en ligne, pardon, c'est se marier, divorcer et acheter un bien immobilier. Quentin aurait donc pu vivre jusqu'à aujourd'hui sans jamais écrire un seul courrier administratif, contrairement à Cyril qui aurait dû en faire au moins 3. Bonjour Quentin.
9: Bonjour tout le monde et bonjour Mathieu.
0: Alors Quentin, dites-nous, les gens dans la rue, ils étaient au courant pour ce miracle numérique estonien?
9: J'ai galéré Mathieu, j'ai commencé par imprimer une carte de l'Europe sur notre bonne vieille imprimante de l'Open Space pour voir si les passants savaient déjà situer l'Estonie. C'était pas gagné, mais une fois le pays retrouvé sur la carte, on a pu discuter et finalement les gens avaient pas mal de choses à me raconter, plus que ce que je pouvais l'imaginer. Je vous raconte ça avant 16h30.
0: Alors mais vous avez rencontré des gens spontanément qui savaient que l'Estonie était en pointe?
9: Sur 10 personnes, j'en ai eu 5.
8: Ah bon?
9: Ouais.
8: Ah oui. Les gens sont intelligents.
0: Si vous m'aviez interviewé moi, vous n'auriez eu aucune réponse.
9: Moi-même, je n'avais rien à raconter dessus.
0: À vos côtés, Quentin, pourra-t-il à nouveau un jour se regarder dans la glace sans rougir? Après son organisation de la soirée marseillaise de l'autre jour, Cyril, bonjour.
10: Bonjour.
0: Ah non, vous n'assumez pas votre...
10: Allez-y, posez votre question. On plaisante,
0: Cyril.
10: Posez votre question.
0: Ma question est très simple. Vous allez nous offrir les 3 infos qu'on aura hâte de raconter à la maison ce soir.
10: On s'en fiche. Quentin, Manon et Pierre, est-ce que vous avez bien mangé vendredi soir?
8: Ah oui, on a très bien mangé. Mais Mathieu l'a dit aussi.
10: Tout ça, c'est grâce à Studio Cagna, notre amie Myriad Ekmala, et c'est grâce au restaurant Tunnel qui nous a accueillis formidablement. Le reste, Mathieu, en plus, c'est du blabla.
0: Restaurant dans lequel vous m'avez généreusement invité, et on vous en remercie. Alors, on va prendre la direction de Tallinn, qui est, je le précise à tout hasard, la capitale de l'Estonie, pour comprendre comment ce petit pays a pu nous distancer à ce point sur le numérique. Mais d'abord, c'est notre petit rituel. Vous savez, on commence toujours par un tour de table des actus qui nous font réagir. Alors, personnellement, moi, rien ne m'a surpris dans l'actu de ce 12 octobre, autant que ce que j'ai appris sur Manon Mariani vendredi soir. À savoir qu'elle faisait partie de ces personnes, de ces élus de la Tise, qui savent ouvrir une bouteille de vin avec une chaussure. La confidence a fusé comme ça au détour d'un problème de tire-bouchon qui tardait à arriver à table, car oui, on a fini par trouver une table, et Manon de s'exclamer « Oh mais moi, avec une grolle, je te loupe ton Beaujolpif !» Quand j'étais à Berlin, en auberge de jeunesse, on faisait ça comme ça. Bon, alors c'est tout ce qu'on apprend les uns des autres dans ces délocs, hein, c'est vraiment pittoresque.
1: J'étais pas là, moi.
8: Alors déjà, Beaujolpif, je parle pas comme ça. Donc,
9: Et auberge de jeunesse non plus.
8: Alors si, je suis allée en auberge de jeunesse à Berlin.
0: C'était l'époque où vous n'étiez pas une star de la télévision.
8: Et de, ni de la radio.
0: Très bien.
8: Je vous raconterai plus tard.
0: Manon, qu'est-ce qui a attiré votre attention dans l'actu aujourd'hui?
8: Et ben, c'était l'événement du Comic-Con de ce week-end à New York, la bande-annonce d'une série très attendue. Alors, vous reconnaissez peut-être le thème musical de Blade Runner, et c'est normal, car la série s'appelle Blade Runner... Oui, ça a été remixé, Pierre. Elle s'appelle Blade Runner 2099, et comme son nom l'indique, elle nous transporte 50 ans après les événements du dernier film. Les réplicants ont finalement pris le dessus sur les humains. Et contrairement aux deux films précédents, on suivra cette fois-ci deux femmes, Cora, une fugitive interprétée par Hunter Schafer, révélée dans Euphoria, et Olwen, une réplicante en fin de vie incarnée par Michelle Yeoh. Ensemble, elles vont découvrir une conspiration qui menace l'équilibre de Los Angeles. Alors, c'est Ridley Scott, quand même, le réalisateur emblématique du tout premier film sorti en 1982, qui produit la série. Les 8 épisodes seront en ligne le 25 novembre sur Prime Video, et honnêtement, les premières images donnent vraiment très envie. Je ne sais pas si vous êtes Team Blade Runner autour de la table.
2: Et donc, il n'y aura pas Harrison Ford dedans?
8: Alors, pas Harrison Ford, pas Ryan Gosling, de ce qu'on sait pour le moment.
2: Ouais. Et pas la musique de Vangelis non plus.
9: Michelle Yeoh, c'est une bonne nouvelle.
8: Ah, Michelle Yeoh, oui, et Hunter Schafer, on aime beaucoup.
0: Ok. Personnellement, je n'ai jamais vu le vrai Blade Runner.
8: Mais quoi
0: déjà, je peux vous l'avouer.
8: De 82
0: Et je me suis endormi devant celui avec Ryan Gosling. Voilà, voilà pour mon côté cinéphile.
9: Il est les pères. Hein.
0: Effectivement, c'est peut-être pour ça. Enfin, les bistrotiers marseillais en rigolent encore. Au Doumé, refourgué du rosé mi-octobre, ces Parisiens, ils sonnent de plus en plus fada. Oui, il est le dernier bobo parisien à commander encore du rosé en automne. Il est aussi le premier client Uber à chuter sous la note de 1,5 étoiles, tellement il a saoulé les chauffeurs marseillais. On accueille Pierre Courade. Bonjour Pierre.
2: Bonjour Mathieu, bonjour à tous. Le rosé était excellent à Tunnel aussi. Hein.
0: Ah, on avait bien mangé et on avait et le vin, même si la loi vin nous empêche de faire de la publicité, mais aussi je dois dire qu'on était bien celui de ce côté-là.
10: Oui, Mathieu, le problème c'est que vous voyez que le mal, alors qu'au fond on a passé
0: le
10: mal, une grande soirée.
0: Ce sont les hasards du destin et notre chance de coquille habituelle qui nous a porté vers ce restaurant.
9: En revanche, moi
0: qui est victime dans l'équipe.
9: C'est moi qui ai servi Pierre Courade en rosé.
0: Oui.
9: Ça s'est bien passé.
0: Oui, très bien passé.
2: On a partagé la bouteille avec votre épouse.
8: Pas encore.
0: Il avait beaucoup de mal à articuler. Pierre, qu'est-ce qui vous a étonné aujourd'hui dans l'actu ?
2: Eh bien, une série hein, qui a été lancée et qui a même lancé la carrière d'Alexandra Lamy et Jean Dujardin. 438 épisodes diffusés sur France 2, vous vous en souvenez, de 99 à 2003, évidemment, je parle. D'un gars, une fille,
8: oui,
2: hein,
8: un
2: voilà.
8: Gars,
2: eh bien, la série revient avec deux nouveaux comédiens, évidemment. Hein, il était temps, hein, d'autant que les derniers épisodes de la première version, qui sont encore multi-rediffusés, sont, ont un chouïa vieilli, on va dire. Hein. Les nouveaux Chouchou et Loulou s'appellent donc Alice Dobelcourt, qu'on a pu voir dans quelques fictions à la télévision. Et Juliane Musano, connue sur les réseaux sociaux, je ne sais pas si Manon le connaît. L'annonce a été faite donc hier par la chaîne RMC Life au cours d'une petite présentation, un épisode inédit où on voit les deux amoureux dans une agence immobilière à la recherche de leur premier appartement.
4: Vous tombez à pic, on avait commencé avec les critères.
8: Ah.
4: Donc pour la cuisine, ouverte ou fermée?
8: Ouverte.
4: Fermée, ouverte.
8: C'est ce on était déjà connectés.
4: Pour la salle de bain, douche ou baignoire?
8: Baignoire, douche.
4: Un épisode entier?
8: Oui.
4: Non, parce que vous venez de dire baignoire.
8: Non, j'ai dit douche.
4: Voilà, bon, c'est là qu'il faut rire.
8: Ah,
4: hein.
8: La musique.
4: Et la musique revient, et voilà. Deux casiers inconnus.
0: La musique n'a pas bougé.
4: Non, la musique n'a pas bougé. Elle est un petit peu remixée, paraît-il. Hein. Là, je n'ai pas trop reconnu le remix, mais enfin, voilà. Donc, deux casiers inconnus, comme Alexandre Lamy et Jean Dujardin à l'époque. Hein. On leur souhaite donc le même succès.
0: On sent que vous n'y croyez pas du tout.
8: Ah oui,
4: c'est Juliane, si, c'est la
9: sympa. Je pense qu'en plus, il a pris le meilleur extrait.
8: Ouais, vraiment. En tout cas, ça a été vraiment bien vendu.
4: Écoutez,
2: On regardera ça en début d'année prochaine sur RMC Live.
1: Et maintenant, merci Pierre, on va zoomer maintenant sur l'Estonie. Pourquoi ce pays balte est en pointe sur la cybersécurité, sur l'éducation numérique et sur la protection des données? C'est ce que va nous expliquer notre invité Jean Catan. Bonjour Jean.
6: Bonjour.
1: Merci d'être avec nous dans Zoom Zoom cet après-midi. Vous êtes conseiller au sein du think tank FOTI, Future of Tech Institute, et ancien secrétaire général du Conseil du numérique. Alors, l'Estonie est devenue un pays numérique à tel point qu'on parle désormais de e-Estonie. Pour donner juste un exemple de ce que nous a apporté ce pays, Skype, ça a été créé par des ingénieurs estoniens. Est-ce qu'on peut dire que l'Estonie a été pionnière dans le numérique en Europe?
6: Oui, oui, complètement. Et le fait de devoir se départir de la Russie très très tôt les a encouragés à former leur population tout aussitôt, dès les années 90, au numérique et a permis d'enclencher une dynamique à l'échelle de tout le pays. Et on parle beaucoup de l'administration électronique estonienne, mais il faut aussi parler de l'implication de la population dans le fonctionnement du pays. Et le numérique sert ici non pas d'outil de mise à distance, comme ça peut arriver parfois, mais au contraire d'outil d'implication des citoyens dans le pays.
1: Quand François Hollande il lance la French Tech en 2014, en fait, il s'inspire de l'Estonie?
6: Alors certainement, l'Estonie est dans tous les esprits. C'est-à-dire qu'en effet, vous avez évoqué la création de Skype, qui avait été revendue entre-temps et qui a pu commencer à irriguer tout le tissu économique estonien. Et l'Estonie a continué de briller un petit peu dans tous les yeux des politiques français, jusqu'à ce que, par exemple, je me souviens de certaines réunions au Conseil de l'Union européenne, où quand l'Estonie a pris la présidence, on s'attendait tout de suite à une sorte de vague, un océan de numérisation comme ça, en un claquement de doigts, ce qui n'est pas arrivé, évidemment. Mais oui, l'Estonie a toujours été dans les esprits. Et la French Tech est une forme de réponse à la française, c'est vrai, à un modèle qui est, il est vrai, différent. Il ne faut quand même pas comparer ce qui n'est pas forcément comparable.
1: Pourquoi c'est différent?
6: C'est un pays qui contient une population qui est quand même plus petite que celle de Paris intramuros. Oui. Donc c'est pas forcément la même chose quand on parle de former par exemple toute cette population. Et c'est aussi un pays qui ne répond pas forcément à la même relation aussi à l'État central. Donc c'était pas forcément les mêmes dynamiques qu'il fallait enclencher à l'époque.
1: On va voir ce que l'Estonie peut nous apporter sur le numérique à suivre. Lui, personne n'a jamais songé à le surnommer Igigi, peut-être parce que ses jeux de mots ne sont pas très high-tech et nous renvoient plutôt à la bonne vieille époque du modem 56K. C'est néanmoins toujours un plaisir de retrouver Gigi Pop le lundi à 16h45. Avant ça, on va entendre ce que vous avez à nous dire de l'Estonie, le micro-trottoir de Quentin. C'est juste après Vampire Weekend, a punk sur France Inter.

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1: Comment ça se fait que je sache toujours pas créer un Google Doc alors que l'Estonie, elle, est devenue un modèle dans le numérique? Mon copain informaticien m'avait parlé de ce pays. Et ça m'a donné envie d'en savoir plus. Pour ça, on est avec l'ancien secrétaire général du Conseil du numérique, désormais conseiller au think tank FOTI, Jean Catan. Alors Jean, quand on regarde dans le détail, concrètement, les applications du numérique en Estonie, notamment dans les services publics, il y a la carte d'identité électronique, un service e-tax qui permet de payer ses impôts, un service de paiement du stationnement via le mobile, un système d'information des sessions du gouvernement, un géoportail, un système de vote en ligne, un registre dématérialisé d'enregistrement des entités légales, un dossier de santé électronique, et tout ça existe parfois depuis très longtemps. Est-ce que l'Estonie vit déjà dans le futur ou c'est juste nous qui sommes à la traîne?
2: Non, c'est un pays qui a déclenché cette dynamique de numérisation du service public très très tôt et plus tôt que tout le monde. Et ensuite, l'Europe essaie de rejoindre un petit peu ce mouvement.
1: On court derrière l'Estonie, quoi.
2: L'Europe entière, oui, court derrière, mais avec, encore une fois, différents défis. C'est-à-dire que, par exemple, en Estonie, la relation à la population, je le disais tout à l'heure, est assez différente. C'est-à-dire que parmi tous les services que vous évoquez, par exemple, il y a un système de partage d'informations entre administrations. En France, ça n'existe pas. Et c'est en réalité ce qui a conduit même à la création de la CNIL en France. Quand on a voulu faire le fichier Safari, vous vous souvenez peut-être de cette une du monde Safari ou la chasse aux Français, c'était pour créer des interconnexions de fichiers. En Estonie, c'est quelque chose qui a été possible, je pense aussi parce que, en contrepartie, disons, il y a un système qui permet aux Estoniens de savoir quelle administration demande des données à d'autres administrations à leur propos. C'est-à-dire que vous avez un contrôle citoyen sur l'activité de l'administration. Imaginez ça en France, c'est là où on a un fossé culturel qui est absolument énorme. Et j'oserais dire que plutôt que de s'inspirer à tout prix dans la création de start-up, de licornes, etc., c'est peut-être dans cette relation de confiance entre citoyens et État qu'il y a des leçons à tirer.
3: Revenons un peu sur l'histoire. Au début des années 90, l'Estonie a son indépendance. Et c'est là que le tournant numérique apparaît, ils ont pu tout dématérialiser, c'est un petit pays d'1,4 million d'habitants quand même, donc est-ce qu'on peut refaire un point sur cette histoire-là? À quel moment ils ont pris cette décision?
2: Oui, en fait, si vous voulez, quand vous avez la chute du mur, vous avez un besoin d'à la fois vous protéger d'un grand voisin, qui est la Russie, et en même temps de capitaliser sur ce que vous avez. Et ce que vous avez, ça va être des ingénieurs, ça va être des personnes qui ont été formées à la Russe, mais qui sont partout dans la population. Donc la question, c'est de savoir comment est-ce que vous servez de cette force pour, en fait, vous autonomisez par rapport à votre voisin. Donc il y a une préoccupation stratégique à l'origine de toute cette question de l'Estonie, qui est comment est-ce que l'on se construit avec nos richesses pour être indépendant et autonome par rapport à un voisin qui peut être potentiellement très agressif.
1: Manon.
4: Pour résumer, pour en revenir à ce qu'on peut faire et ce qu'on ne peut pas faire en Estonie, Mathieu le disait tout à l'heure, il n'y a que trois démarches qu'on ne peut pas faire en ligne, donc se marier, divorcer et acheter un bien immobilier. Est-ce qu'il existe d'autres pays européens qui sont aussi avancés ou vraiment c'est le seul?
2: J'oserais dire que maintenant, en fait, en France, il y a beaucoup de choses qui se font en ligne, en réalité. Et ce qui nous pose problème, ce n'est pas tant le fait que ces procédures en ligne existent ou non, c'est le fait qu'elles sont souvent inaccessibles. Et en réalité, il y a une chercheuse qui s'appelle Clara Deville qui a publié un livre sur la mise à distance des citoyens de l'État par le levier numérique. Donc, en réalité, je pense que la question, elle se pose non pas dans l'existence de la procédure, mais finalement, je dirais pas de la vocation, mais du rôle qu'elle finit par jouer, malgré elle, dans la relation de l'État à la population. Donc, des États maintenant qui ont ces procédures en ligne, quasiment tous les ont, la capacité de la population à y avoir accès et à s'en servir comme levier d'émancipation, ça vraiment, on est très largement derrière.
1: Désormais, en plus de faire parler les gens au hasard dans la rue, je lui fixe une nouvelle mission. Pour éviter des accidents industriels type les Worlds Apart, désormais, Quentin, vous serez chargé de faire parler aussi les futurs invités de l'émission si jamais vous leur demandez. Alors, Cal, l'Estonie, puissance numérique, vous en pensez quoi? Et qu'il vous répond. Je saurai qu'il faut annuler. En attendant, c'est avec les passants dans la rue que vous avez parlé de l'Estonie.
3: Et pour commencer, je me suis dit qu'avant de parler de l'avance numérique de l'Estonie, encore fallait-il savoir où elle se trouve. Alors j'ai imprimé une carte de l'Europe de l'Est, on va voir si les passants arrivent à me situer ce pays d'à peine 1,4 million d'habitants et je vous avoue que je galère. Non seulement personne n'a envie de me parler, tout le monde se trompe, mais en plus on me dénigre en levant les yeux. Jusqu'à ce trentenaire, habillé en jogging noir de la tête aux pieds avec une petite bande vert fluo, jusqu'aux chaussures de sport parfaitement assorties, comment il s'appelle?
5: Je m'appelle Manolo.
3: C'est quoi votre truc dans la vie? Qu'est-ce que vous faites?
5: Mais là, ce soir, je vais à un match. dans mon asso et on va jouer à Créteil.
6: On joue un match de quoi ?
5: De foot à 7.
3: Alors, est-ce que Manolo sait où se trouve l'Estonie ?
5: Moi, je sais très bien où c'est l'Estonie. C'est entre la Lituanie et la Lettonie.
6: Ok. Tu montres ou quoi tu
5: ouais,
6: peux tomber, hein ?
5: Ouais, bah, la capitale, ça va être ici, Tallinn.
6: C'est fort.
5: Ouais, je suis super fort en géographie.
3: Bon, c'est plus au nord, hein. Il s'est un peu trompé,
1: oui,
3: mais quand même.
1: La capitale, ça va, ça va.
3: Je l'emmène sur le thème qui nous intéresse aujourd'hui, sur le fait que le pays ait pris un virage tout numérique après leur indépendance en 91. Identité électronique, impôts, santé, création d'entreprise, vote en ligne.
5: L'Estonie, ça tombe dans une... Ah oui, ok.
6: Ah, la santé, la mutuelle et machin. Ça commence à venir, hein, je suis d'accord avec toi, mais ouais. C'est récent, nous, hein.
5: Ouais, mais après, c'est des plus petits pays, donc forcément, c'est quand les plus petits pays veulent se développer, ça va plus vite aussi. Là, on a 70 millions d'habitants en France. Eux, ils ont combien ? Non, t'as dit combien ?
6: 1,4 million.
5: 1,4, bon.
3: Et je lui explique que j'ai galéré avec les gens, que ça n'intéresse pas et qu'ils ne savent pas où situer le pays. Il fait un parallèle avec une expérience de vie personnelle parce qu'il a vécu à Zagreb, la capitale de la Croatie.
5: Et les personnes n'y connaissent rien. Mais ça, c'est Jean-Arnaud Derain, c'est un philosophe qui disait que ces pays-là, ils subissent le mythe de la complexité. C'est-à-dire que nous, en tant qu'Occidentaux, on va se dire, mais en fait, je ne m'y intéresse pas parce que c'est trop complexe, parce qu'il y a eu trop de guerres, parce qu'il y a eu trop de mouvements politiques, ethnologiques, etc. Et en fait, il se dit, nous, on ne s'intéresse pas parce qu'il y a ce mythe de la complexité, que ce n'est pas possible de d'y voir clair dans ces pays-là, que ce soit d'ex-Union soviétique ou dans les pays yougoslaves, etc. Et finalement, on s'y intéresse très peu, mais c'est bien dommage que ce soit au foot ou dans la technologie, c'est très intéressant.
3: Quelques mètres plus loin, je croise cette quadragénaire, tout sourire, qui marche d'un pas pressé, mais qui ralentit en apercevant quand même le micro France Inter. Elle m'annonce qu'elle a un rendez-vous, mais qu'elle peut quand même m'accorder deux petites minutes. Bonjour.
7: Bonjour, quel est votre prénom à vous ?
8: Virginie.
7: C'est quoi votre truc dans la vie, Virginie ?
8: Je fais du marketing et de la communication.
7: Allez, depuis combien de temps ?
8: Depuis 6 ans.
3: Virginie découvre le mot du jour de Zoom Zoom Zen.
8: Lit Estonie.
7: Ouais.
8: C'est rigolo, je suis partie en Estonie cet été.
7: C'est vrai ?
8: Oui.
7: Bah, racontez-moi.
8: Bah, c'était bien, j'ai fait les pays baltes.
7: À quoi ça ressemble l'Estonie ?
8: Alors, moi j'ai fait pas mal de randonnées dans les montagnes, la nature est jolie, elle est très européenne, hein. Et puis les capitales sont très originales.
3: Originales, on discute du fonctionnement et de la puissance numérique de ce pays qu'elle a visité cet été.
8: Oui, d'accord, tout est dématérialisé, toute la vie politique, démocratique, et pourquoi vous me présentez ça ?
7: Parce qu'on fait une émission là-dessus et je demande aux gens ce qu'ils en pensent. Est-ce que nous on est en retard ? En France on se...
8: Bah, on n'est pas en avance, hein. Ça c'est le moins qu'on puisse dire. Il y a encore beaucoup de paperasse en France, que ce soit pour les créations d'entreprises, que ce soit dans la déclaration. Enfin, les impôts ça s'est dématérialisé, mais...
7: J'allais vous dire, là-dessus...
8: Ouais.
7: Ils ont dû le faire.
8: Oui, la banque, il y a encore des progrès à faire en termes de digitalisation.
7: Bon, les applis sont pratiques.
8: Les applis sont pratiques, mais sur les opérations complexes, il y a encore pas mal de papiers, il faut aller voir un conseiller.
3: On y reviendra avec notre invité. Et puis ma dernière rencontre, c'est Yann. 67 ans, un pull vert, une moustache grise, des lunettes et surtout un sac banane. Mais attention, pas porté en bandoulière comme c'est devenu à la mode depuis quelques années. Non, non, Yann, lui, le porte bien devant, à la ceinture, à l'ancienne.
9: Le Estonie, ou l'Estonie.
7: C'est ça, retiens ça.
9: L'Estonie. Bah, c'est I, c'est quoi comme électro, enfin, comme Internet, électronique.
7: Ouais, numérique.
9: Voilà, numérique. Estonie, un des pays baltes, oui.
7: Que vous connaissez ?
9: Oui, un petit peu, mais je n'y suis jamais allé.
7: C'est où ?
9: Capitale Tallinn, c'est sur la Baltique.
3: On parle de leur virage numérique depuis le début des années 90.
9: Mais je pense qu'ils prennent pas mal de virages parce qu'ils sont quand même, ils se sentent en danger dans pas mal de domaines, notamment face aux géants russes. Hein, donc,
7: là, je disais qu'ils proposaient des formations de pilotage de drones à des 8-16 ans.
9: Oui, ça me surprend pas. Ils sont beaucoup plus... aware, comme dirait Jean-Claude Van Damme, que nous sur pas mal de domaines, parce qu'ils ont le danger à leur porte. Nous, on dort encore un petit peu sur une image de la France qui est la France d'autrefois.
3: Oui, citer Jean-Claude Van Damme à 16h28 sur France Inter, c'est bien. Alors quand même, nous, on se numérise quand même, parce qu'il dit vieille France. On disait les impôts avec Virginie, qu'est-ce qu'il pense du vote en ligne ?
7: Ça pourrait être un truc.
9: Le vote en ligne, oui. Bon, ça a un avantage et des inconvénients. Est-ce que ça évitera la fraude ? Le bourrage d'urne, c'est plus difficile en ligne, mais il y a toutes sortes de fraudes desquelles on n'est pas forcément protégé.
3: Je remercie Yann et en rentrant vers la maison de la radio, je repense à Manolo et à l'historien et le journaliste Jean-Arnaud Derain, dont je découvre le travail, qui dénonce ce mythe de la complexité, cette tendance qu'on a à se désintéresser de certains pays sous prétexte que leur histoire, leur géographie, leur passé nous semblent trop complexes, alors qu'il suffit parfois de quelques minutes de conversation pour réduire les distances.
1: Merci Quentin. Jean Caton, vous voulez réagir, j'entendais durant le micro-trottoir, sur cette dame qui parle de la digitalisation des banques qui laisse encore
2: des
1: à désirer.
2: Les impôts, c'est vraiment un micro-trottoir, je trouve très très riche, j'aurais envie de réagir sur chaque propos. Le cas des impôts, il est emblématique, c'est un service qui a commencé à se numériser dès les années 2000 avec cette fameuse loi très décriée depuis d'orientation des lois de finances, et en fait qui a poussé les administrations à faire des économies. Mais les impôts sont orientés vers une autre relation donc aux citoyens, et si vous observez sur tous les actes que vous avez d'interaction avec les impôts, vous avez toujours un numéro de téléphone et une boîte mail. Et vous pouvez parler à quelqu'un. Et je pense que la réponse de la dame est aussi liée à ce fait. C'est-à-dire qu'on a une numérisation qui n'a pas pris la place d'une relation humaine, au contraire. Et j'oserais évoquer aussi le cas des maisons France Service, qui sont des maisons dans lesquelles des fonctionnaires, donc, deviennent généralistes et peuvent conseiller les citoyens sur tout un pan très très large de l'action publique sur leur relation à l'administration. Et ça, c'est possible aussi parce qu'il y a de la numérisation. Si quelqu'un de la DGCCRF peut intervenir sur le compte des impôts de quelqu'un, c'est parce qu'il y a une numérisation. Si elle peut le faire depuis un bus service, c'est parce qu'il y a une numérisation. Mais ce qui est le plus important, c'est que ça n'efface pas la relation humaine que l'on va ici placer dans une relation avec les agents France Service. Et avec les impôts, c'est vraiment un enseignement, je trouve, qu'il nous faut tirer. Et ce lien de confiance, il est très important aussi. C'est pas pour rien s'il y a eu le droit à l'erreur, en matière des impôts. Oui. Ben ça, c'est un acte quand même qui est assez important à relever, qui peut nous paraître évident aujourd'hui, mais qui n'est pas du tout généralisé. Et quand on parle de complexité, le regard qu'on a sur nous-mêmes, osons la complexité là aussi, et disons-nous qu'on n'est pas forcément un bloc monolithique et on est tout le temps en retard. Non, il y a des choses, des expériences sur lesquelles on peut construire.
1: Voilà. Pionnier du numérique en Europe et aussi en première ligne face à la Russie et ses tentatives de déstabilisation, on continue de zoomer sur celle qu'on surnomme l'e-Estonie, juste après un quiz qui aujourd'hui devrait puer le seum, presque autant que Quentin lui quand il s'estime lésé, puisqu'on jouera avec tous ces inventeurs qui étaient à la pointe de la technologie, qui auraient dû finir milliardaires et qui ont fini très loin de là, parce qu'en chemin, quelque chose a foiré. Le Zoom Zoom Test arrive juste après Rover, Rain on Fire sur France Inter.

0: 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Bonjour, j'aime Mathieu Noël.
1: Comme l'Estonie, ils ont été à la pointe de la technologie, ils auraient dû devenir les leaders de leur secteur, sauf qu'à la place, ils sont devenus les losers de leur secteur. C'est ce type de trajectoire qu'on va étudier dans le quiz. Jouons au Zoom Zoom Test. Et on va commencer par un des cas les plus emblématiques de ces personnes qui, dans leur vie, sont passées à ça, de monter dans le bon wagon, mais qui sont restées bêtement sur le quai. Comme Cyril, vendredi, quand notre invité Alexandre Mazia, chef 3 étoiles, nous a dit « Venez ce soir, je vous invite tous dans mon resto ». Et que Cyril a dit « Non, désolé mec, ce soir on a réservé à la caille ». Eh bien, même si ça paraît impossible, la première anecdote de ce quiz va évoquer un niveau de loose supérieur. Nous sommes en Californie le 1er avril 1976. Je vous présente Ronald Wayne, un type qui aurait pu finir beaucoup plus riche que Bruce Wayne, mais qui va malheureusement commettre une erreur terrible. Cette année-là, en 76, il a 41 ans et deux jeunes puceaux boutonneux se pointent et lui proposent de rejoindre leur société pour y jouer le rôle de l'adulte, celui qui aura l'air crédible vis-à-vis des banques. Ronald va dire banco, sauf que 12 jours après la signature des statuts qui lui garantissaient 10% de la boîte, sentant que le business des deux types n'avait pas un grand avenir, il revend ses parts, $800. D'après vous, cette boîte, c'était IBM et les deux puceaux, c'était Bill Gates et Paul Allen? Apple et les deux puceaux, c'était Steve Jobs et Steve Wozniak? Ou les tasses Lucy Gallou et les deux puceaux, c'était Quentin et son éternel ami Paul Louis?
2: Bébé!
1: T'es allé très vite et je crois que Quentin est allé encore plus vite. C'était pourtant le deal parfait. Et même totalement inespéré, Ronald étant une bille en informatique, son seul talent étant d'être le seul type de plus de 40 ans que connaissaient Steve Jobs et Wozniak. Résultat, en revendant ses parts d'Apple pour $800 parce qu'il flippait d'être caution du prêt, il est passé à côté d'une fortune évaluée entre 75 et 360 milliards de dollars. Mais remontons beaucoup plus loin.
3: Je ne peux pas prendre cette bonne réponse. C'est l'invité qui l'a soufflé.
2: Oui, j'ai pas osé le dire, mais...
1: Pardon. L'invité, c'est... Ben, donc c'est l'invité qui prend les points. C'est notre invité qui marque. Remontons beaucoup plus loin dans le temps, à l'époque où Californie ne rime pas avec Silicon Valley, mais avec Far West. À la rencontre du père de la vulcanisation, ce procédé qui, en mélangeant du caoutchouc et du soufre dans un poêle, va permettre d'inventer les pneus, les joints et les tuyaux. Quentin, je parle de celui qui doit être pour vous un dieu vivant, car sans lui, pas d'automobile, pas de course automobile. Et si pas de course automobile, pas de Formule 1, je veux bien sûr parler de Antonio Pirelli, Robert Dunlop ou Charles Goodyear.
2: B.
3: A.
1: C'est fou. Et là, notre invité ne souffle rien.
2: Non.
1: Et pourtant, c'était la réponse C.
2: Ah, ouais. Voilà.
1: L'inventeur du pneu, ce n'est ni Pirelli, ni Michelin, ni Dunlop, c'est Goodyear. Mais vous le voyez venir, si Charles Goodyear figure dans ce quiz, c'est qu'il n'a pas dû trop profiter de son invention. D'après vous, quand en 1855, durant l'exposition universelle de Paris, l'empereur Napoléon III veut lui remettre la Légion d'honneur, où va-t-il le trouver, le Charles Goodyear? Dans une prison pour dette en périphérie de Paris? Sur un bateau en train de fuir ses créanciers vers l'Amérique?
2: Oh là là.
1: Ou dans la Seine, déjà bien décomposée, oh, puisqu'il s'était suicidé deux semaines avant?
2: C'est...
1: Non. Ah non. Toujours le scénario du
3: B, par contre. B.
1: Eh bien, c'est la réponse. Étonnamment, pauvre bougre que ce Goodyear qui aura passé une bonne partie de son existence dans des prisons pour dette qu'il avait contractée pour financer ses recherches sur le caoutchouc. À sa mort en 1860, il laissera environ $200,000 de dette à ses enfants. Il n'aura jamais gagné un centime. Et la célèbre marque de pneus Goodyear, alors, vous allez me dire, eh bien non, ça n'a rien à voir. Fondée en 1898 dans l'Ohio, elle a simplement emprunté son nom en hommage.
3: Ah.
1: Enfin, terminant avec une fascine.
3: Parce qu'il s'est dégonflé, non?
1: Vous ne marquez pas de points supplémentaires avec cette vanne qui était pourtant pas mal. On sait tous ici qui a inventé le téléphone. On l'apprend à l'école, c'est Graham Bell. Et il s'est fait un joli paquet de moulas avec ça. Emballé, c'est pesé. Sauf que non. Car il y a eu à Staten Island, près de New York, dans les années 1860-1870, un inventeur italien nommé Antonio Mucci, qui non seulement réussit à bidouiller une ligne de communication vocale, qu'il avait d'ailleurs appelée téléphone parlant, mais qu'il avait même installé ce prototype entre son labo et la chambre de sa femme, clouée au lit par l'arthrite. Tout ça est beau et émouvant, mais alors pourquoi diable c'était pas Antonio qui a récolté les lauriers et les pépettes de la gloire? Parce qu'il était si bon qu'il a renoncé au brevet sur son invention pour qu'il tombe directement dans le domaine public? Parce qu'il était si marxiste qu'il ne voulait pas accaparer du capital au détriment des autres? Ou parce qu'il n'avait pas les $10 nécessaires pour faire renouveler son brevet?
2: C'est.
1: Toujours le scénario du pire pour Manon. Quelle horrible histoire ça serait.
3: Mais
1: c'est une bonne réponse de Manon Mariani. À $10 près, Antonio aurait été non seulement l'inventeur officiel du téléphone, mais il aurait été aussi très riche. Au lieu de ça, comme faute d'argent, il ne pouvait déposer que des pré-brevets qui étaient renouvelables tous les 3 ans, il a vu en 1876 ce filou de Graham Bell lui voler son invention. Rassurez-moi, Quentin, la tasse Lucy Gallou est bien déposée, sinon si vous êtes bien 10 euros, je suis là.
3: Bah, vous ne l'avez pas déjà déposée?
1: Oui, je l'ai déposée, c'est vrai. Voilà. C'est vrai, je suis cette enflure-là. Enfin, tout ça, ce sont des gens qui auraient pu connaître la gloire, qui l'ont vraiment frôlé de peu. Et on se doit, pour être complet, d'ajouter à la liste les propriétaires du restaurant La Caille à Marseille, qui, s'ils avaient été là vendredi soir, auraient très certainement le droit aujourd'hui à une pub gratuite de 2 heures sur la première radio de France, alors qu'ils ont obtenu l'exact inverse, à savoir que si ça se trouve, maintenant ils ont réouvert, mais tout le monde va penser qu'ils sont fermés. Défaite de la chance et victoire de Manon Mariani.
2: Je tiens quand même à dire qu'on est allé voir les commentaires Google tout à l'heure qu'on s'est rendu compte que ça fait 2 mois que le resto est fermé.
3: Mais pour,
2: on aurait dû y aller avant.
3: Mais précisons quand même une chose, parce que Cyril a reçu un mail le lendemain qui demandait notre avis.
1: Ah oui, oui,
3: de ce qui s'est passé. Ça,
1: votre expérience était bien, ils nous demandaient.
3: Ouais. Ils ont oublié de toutes les activités.
2: C'est-à-dire que Cyril a mis 0 étoiles.
1: Non, il faut mener l'enquête pour savoir ce qui s'est passé.
3: Appelez-nous.
1: Zoom aujourd'hui en tout cas sur l'Estonie, l'exemple numérique européen. On est toujours avec Jean Catan, conseiller au sein du think tank FOTI, Future of Tech Institute. C'est très impressionnant. Vous faites quoi au FOTI exactement?
4: On pousse des choix de politique publique auprès des gouvernements. Et
1: ah voilà, donc vous influencez notre gouvernement dans le bon sens.
4: On essaie de nourrir, oui, d'idées.
1: Je disais que la Russie menait actuellement des raids numériques contre l'Estonie en instrumentalisant la minorité russophone du pays. C'est aussi dans ce domaine que l'Estonie a une longueur d'avance sur nous, sur l'ingérence, la lutte contre l'ingérence numérique.
4: C'est le déclencheur en réalité, c'est vraiment ce qui les a motivés en premier lieu et qui les amène aussi à s'adapter au fur et à mesure que la menace évolue. On a tous en tête, quand on parle de l'Estonie dans le domaine du numérique, cette cyberattaque qu'ils ont subie en 2007,
1: une des premières,
4: qui a touché énormément de services. Et nous, si on fait le comparatif, en fait, nous on a vraiment pris conscience, par exemple, dans un domaine voisin de la manipulation de l'information, quand on a eu les Macron Leaks, par exemple, ou quand il y a eu Cambridge Analytica, donc 10 ans après. Mais comme eux ont subi la menace russe 10 ans avant, très vite ils se sont mis en orchestration avec cette capacité de mobilisation très rapide.
3: On parlait tout à l'heure des écoles de pilotage de drones qui s'adressent à des jeunes gens. Ça aussi, c'est important pour eux.
4: Oui, et puis aussi parce qu'il y a eu l'exemple ukrainien à côté. C'est-à-dire qu'on est passé de l'exemple estonien, en passant parfois par la Suède, à... En fait, l'Ukraine est vraiment sur le pied de guerre. Hein. Donc voilà, ils subissent une guerre qui est absolument effroyable et ont mobilisé la population autour justement de cette résistance. Et c'est donc non seulement une résistance armée, mais c'est aussi une résistance technologique. Où on a tous ces images en tête de l'évolution du paysage aérien avec ces drones quasiment commerciaux qui ont intégré l'espace aérien ukrainien.
2: Dans une interview, la ministre estonienne en charge du numérique disait que l'Europe n'allait pas assez vite pour acquérir une souveraineté numérique. Ça passe par quoi aujourd'hui? Des technologies propres, des data centers, un cloud, l'intelligence artificielle, on en parle aussi énormément.
4: Oui. Je pense qu'il faut aborder toutes ces briques. Donc, c'est-à-dire, par exemple, penser la suite bureautique. Donc, aujourd'hui, on a la suite numérique qui a été développée au sein de l'État et qui est vraiment de très, très bonne qualité, avec lesquelles on a vraiment une meilleure expérience parfois qu'avec les GAFA. Ce qui va nous manquer à cet égard, ça va être la confiance que les entreprises vont pouvoir mettre dans ce type de service. Donc, on revient toujours vraiment sur la même question. C'est vraiment cette relation de confiance par rapport à ce qui pourra leur être proposé comme alternative. Ensuite, et c'est ce que l'on dénonce d'ailleurs avec le think tank FOTI, c'est que ces entreprises, les GAFA, créent des bulles d'enfermement. C'est très très difficile d'en sortir. Moi j'ai essayé d'extraire mes données de LinkedIn pour un peu voir ce qui se passait autour de mon compte par exemple. Je suis censé avoir un droit à la portabilité en droit européen, mais zéro. C'est-à-dire que je ne peux pas brancher la moindre innovation européenne par-dessus même ces plateformes-là. Donc on est vraiment emprisonné sans avoir la capacité de proposer quelconque alternative.
1: Bah, la semaine dernière quand même, ici même, Arthur Mensch, le patron de Mistral, a assuré que le leader français de l'IA était à quelques mois de rattraper ses concurrents américains. Il est trop optimiste pour vous?
4: Oui, alors c'est tout à fait possible si l'on parle en théorie. Maintenant, il y a l'intégration du marché. Et c'est exactement ce que l'on va constater récemment avec un prochain papier qu'on va publier sur ce sujet. Oui, il y a une compétition dans la proposition des modèles, mais dans l'accès des citoyens à ces modèles-là, là, c'est la barrière.
3: Depuis un an, l'Estonie est en possession d'une nouvelle force au sein de son armée. Le commandement des capacités futures et de l'innovation qui teste et organise tout ce que l'IA peut apporter à la défense nationale, est-ce que ça c'est un truc qui existe chez nous?
4: Non, alors c'est pas vraiment la même chose qui est faite, et puis aussi il faut souligner que l'implication de la population n'est pas non plus exactement la même, c'est-à-dire que vous allez avoir des brigades citoyennes par exemple en Estonie qui vont intervenir, et je ouvre un petit peu aussi la question de la cyberdéfense, c'est-à-dire ces cyberbrigades, elles n'existent pas non plus. Donc au-delà de la formation, je reviens toujours un petit peu sur le même point, parce que vraiment je pense que c'est important pour nous, à l'heure où on fait l'objet de cyberattaques qui seront quand même, comme le dit l'ANSSI, de plus en plus nombreuses. Aujourd'hui on a un cas particulièrement probant.
1: Ce matin, les magasins Système U supermarché Leclerc victime d'une cyberattaque contre leurs installations frigorifiques.
4: Donc voilà, donc je veux pas mettre trop de gravité ou trop de cérémonial, mais on vit quand même une période qui peut être très compliquée. Donc si on pense pas vraiment l'intermédiation entre la sphère civile, entre les entreprises, entre l'État, ne serait-ce que dans le partage d'informations sur ces crises-là, on risque vraiment d'avoir de très gros problèmes.
1: Mais genre, on sait d'où ça vient, cette attaque signalée contre Système U Intermarché Leclerc.
4: Pour l'instant, l'imputation, elle intervient dans un second temps. Vraiment, donc dans ce genre de processus, on le saura d'ici peu, très probablement, et on ne va pas se livrer à un jeu de savoir quoi, mais voilà, parce que ça peut être pour des finalités lucratives comme géostratégiques, mais il faut vraiment être sur le pied d'alerte et surtout penser que la coopération entre acteurs, c'est vraiment notre meilleur outil de résistance.
1: 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Entre deux cafés allongés en terrasse du Café de Flore où il savoure sa nouvelle vie d'écrivain, il nous fait l'honneur de pointer le bout de sa plume dans l'émission. Ce n'était pas forcément une demande de notre part, mais c'est le planning. Donc on n'a pas vraiment le choix, c'est le lundi. C'est Guigui Pop. Bonjour Guigui.
5: Oui, salut, c'est Guigui, deux fois Guigui, ainsi que Guigui, double Guigui, plus Guigui. Quand je dis Guigui, vous dites Guigui, ok, Guigui.
6: Guigui.
5: Comment je m'appelle?
6: Guigui.
5: Bonjour Jean. Bonjour. Écoutez, je voudrais saluer tout d'abord les choix éditoriaux de l'émission. On fait absolument tout pour me confier des sujets brûlants afin que mes chroniques soient virales et je vous en remercie. C'est vrai qu'en ce moment, l'Estonie, ça fait du clip, ça revient. Il y aura un avant et un après pour Guigui Pop. Chronique de Rodrigue la semaine dernière, la Starac avec Moziman. Chronique de Guigui cette semaine, l'Estonie avec Jean Catan. Bon, no offense, Jano, mais bon, j'espère que vous n'avez pas d'email en retard dans la boîte parce qu'on s'apprête à casser Internet tous les deux là. Je suis chaud comme une poubelle dans un blocus, on va aller chercher ce buzz. On forme une belle équipe, non? Allez, merci. Allez, d'après mon analyse, arrêtez-moi si je me trompe, Jean, mais l'Estonie, c'est un peu comme le chanteur Grégoire. C'est vrai qu'on y pense quand même pas souvent. Toi, plus moi, plus ceux qui puent de la gueule. Allez, gling, gling, un peu de sasem pour mon grec, ça fait pas de mal à la tirelire. À la différence que je suis jamais allé en Estonie, mais j'ai été batteur pour Grégoire. Arrêtez, je suis pas là pour me la péter.

0: qui me mentirait sur sa pointure. Hey, tu vas rire, Guigui, je fais pas du 43, je fais du 41. Cool, Pierrot, allez, je t'invite à me laisser tranquille, merci, à bientôt. C'est aussi en Estonie qu'on a développé Skype, l'outil qui a révolutionné le télétravail. C'est quand même grâce à eux que des milliers de gens ont pu se prendre des coups de pression en réunion par leur boss, sans bouger de chez eux, et vêtus d'un simple t-shirt, la trompe au vent et les dragibus, à même la chaise. Et oui, c'est comme à la radio. Qui c'est ce qu'on porte sous cette table? Et oui, Cyril porte-t-il un jean ou une couche Téna? Personne ne le sait, oui. Puisqu'on parle du loup, l'Estonie, un pays recouvert à 50% de forêt, qui a été très en avance sur le numérique, mais qui a été rattrapé depuis. Et oui, qui n'est pas sans rappeler Cyril, donc, qui a la pilosité d'un sourcil de François Fillon, et qui, contre toute attente, a été très en avance sur la mode, genre. Et oui, un jour, quoi. Bon, là, on l'a tellement rattrapé qu'on l'a dépassé, mais ça va revenir, le look de moniteur d'auto-école, papy, t'inquiète pas. Hein. Comme tu dis souvent, la mode, c'est comme l'air agnagnage, c'est les bonnes femmes, c'est des cycles. J'ai pas raison, Cyril. Allez, merci. Vous en avez plein d'autres, ma chronique, Jean. Mila, c'est les vertèbres. J'enchaîne. Alors, en parlant de ça, oui, merci.
1: Pour les vannes d'actu.
0: En parlant de ça, il y a un domaine où on n'a pas encore attrapé l'Estonie, c'est le système éducatif. Voilà, selon le classement PISA en 2025, qui compare le niveau des élèves de 15 ans dans chaque pays, l'Estonie est la première européenne et la France est 27e. Alors, ça paraît nul comme ça, mais 27e sans prof, donc c'est pas si mal. Imaginez si on mettait les moyens. Allez, on se retrouve dans la rue le 17 octobre avec l'espoir de monter dans le classement. Enfin, quand je dis on, comme dirait Grégoire, toi plus moi plus ceux qui frappent les jeunes, quoi. Allez, courage à tous, ça dénonce. Courage à tous, je vous laisse dire au revoir en estonien pour terminer la chronique, Jean.
2: Au revoir.
0: Merci. Merci beaucoup.
2: Ah là là, vraiment, quand on dit que l'humour politique est mort.
0: Alors,
2: vraiment. Merci Guigui Pop, on vous retrouve la semaine prochaine dans Zoom Zoom. Merci beaucoup Jean Catan pour cette petite excursion en Estonie, le fleuron numérique donc de lieu. Et je rappelle que vous êtes conseiller au sein du think tank FOTI. Merci beaucoup. Vous surtout, vous ne bougez pas, car le futur de Zoom Zoom Zen, c'est le petit carnet de campagne de Pierre Courage, qui, malgré la note de 1,4 étoiles sur l'appli Uber, reste un journaliste en qui on peut avoir confiance. Aujourd'hui, les destins contrastés des premiers secrétaires du Parti Socialiste à la présidentielle. Et puis dans la foulée, on accueillera notre deuxième invité du jour, le comédien Guillaume de Tonquédec, qui s'apprête à monter sur scène pour nous raconter une autre facette de sa vie, celle d'aidant auprès de ses parents. Spoiler alerte, on n'est pas prêt de moins l'aimer celui-là. Guillaume de Tonquédec arrive juste après 10 Juno, dans le Junio, sur France Inter.
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0: même. Et je vais vous demander de vous ressaisir pour nous présenter votre petit carnet de campagne, qui se doit d'être sérieux, votre feuilleton vers 2027.
1: Oui, on peut aussi dire que Raphaël Glucksmann l'a emporté après avoir écouté le petit carnet de campagne qui listait les pièges à éviter. En tout cas, moi, je ne dirais pas comme
0: ça. Moziman a gagné la Star Academy grâce à votre vote.
1: Aussi, pourquoi pas. Mais il n'aura pas eu mon vote, lui. En tout cas, moi, je ne dirais pas comme Ségolène Royal.
2: Le stagiaire a gagné la primaire, oui, malheureusement.
1: Ouais, malheureusement pour elle, hein, mais surtout pour Olivier Faure, le premier secrétaire du Parti Socialiste, qui s'est retrouvé hier 50 points derrière Raphaël Glucksmann. On comprend mieux son manque d'enthousiasme à l'annonce des résultats.
3: Cher Raphaël Glucksmann, tu as su convaincre une majorité des votants et je respecte trop le processus démocratique de la primaire pour ne pas l'accepter avec sagesse.
1: Voilà, et c'est en fait une constante hein, chez les premiers secrétaires du PS. Aucun n'a jamais réussi à devenir candidat à l'élection présidentielle en étant à la tête du parti. En 2011, Martine Aubry échoue au second tour de la primaire face à François Hollande. Et je ne pensais pas dire ça un jour, mais par rapport à Olivier Faure, Martine Aubry semblait ce soir-là beaucoup plus chaleureuse.
4: François Hollande est ce soir notre candidat. Je mettrai toute mon énergie et toute ma force, et avec moi celle de tous les socialistes, pour qu'il soit dans 7 mois le nouveau président de la République.
1: Martine Aubry est en fait battue par son prédécesseur hein, à la tête du PS, comme s'il fallait quitter le premier secrétariat pour être désigné candidat du parti. Ce fut le cas justement en 95. Lionel Jospin, qui avait été le patron du PS entre 81 et 88, affronte le premier secrétaire en poste à ce moment-là, Henri Emmanuelli. Nous sommes en février, soit 2 mois seulement avant le premier tour de la présidentielle.
5: Quand on perd, ça fait jamais plaisir, mais quand on est compétiteur quelque part, il faut aussi être sportif, quoi. Je ne serai pas un mauvais perdant, contrairement à la caricature qu'on a fait de moi.
1: Et Henri Emmanuelli quittera son poste hein, après l'élection présidentielle. Jospin le récupérera avant de le céder à son tour à François Hollande. Reste à savoir aujourd'hui si Olivier Faure jouera lui aussi à ce jeu de chaises musicales pour mieux revenir plus tard. C'est ce qu'avait tenté sur le long cours Laurent Fabius. Premier secrétaire de 92 à 93, il s'élance à la conquête de l'Elysée en 2006 face à Dominique Strauss-Kahn et Ségolène Royal. Il est largement le plus capé des trois et pourtant, il ne finira que troisième de cette première primaire socialiste de l'histoire.
6: Ce matin, Laurent Fabius avait lui aussi du mal à cacher son émotion.
7: Je me suis exprimé, merci.
6: Car c'est bien lui, le grand perdant de cette primaire.
1: Lolo, pas content, comme diraient les guignols. Le mieux est d'écouter l'un de ses soutiens. C'était il y a 20 ans, mais vous allez reconnaître sa voix.
8: J'ai mené avec mes amis une bataille à laquelle je croyais beaucoup et je continue à croire. Donc je suis très déçu.
1: Jean-Luc Mélenchon, dégoûté, quittera le PS 2 ans plus tard. En fait, il n'y a qu'un seul exemple de premier secrétaire qui a pu représenter les socialistes à l'élection présidentielle. C'est François Mitterrand himself. Il prend la tête du PS le jour de son adhésion au parti en 71. Il représente le PS 3 ans plus tard, battu à cause du monopole du cœur. Il remporte finalement la présidentielle de 81.
9: Cette victoire est d'abord celle des forces de la jeunesse qui se sont rassemblées pour l'emploi, la liberté, thèmes qui furent ceux de ma campagne présidentielle et qui demeureront ceux de mon septennat.
1: La constitution gaulliste de la 5e République n'est pas totalement compatible avec la philosophie socialiste, sauf à être un leader charismatique comme Mitterrand. Le chef du PS n'est jamais le candidat naturel du parti. Au final, en 2027, sauf candidature dissidente, le candidat socialiste ne sera même pas issu de ses rangs.
0: Merci Pierre. Et donc l'histoire retiendra que c'est grâce à vous que Raphaël Glucksmann a remporté la primaire de la gauche, grâce à vos conseils et cette chronique fabuleuse. Il est neutre, mais pas trop non plus. Merci mon cher Pierre, et on est très heureux à présent d'accueillir dans ce studio un comédien qu'on aime beaucoup dans Zoom Zoom. Bonjour Guillaume de Tronquédec.
10: Bonjour, bonjour Mathieu.
0: Merci d'être avec nous cet après-midi. Guillaume, c'est le comédien, l'écrivain, mais aussi l'aidant qu'on reçoit cet après-midi. Ta mère et moi, c'est le titre de votre livre paru chez Stock, que vous adaptez en seul en scène à partir du 26 octobre au Théâtre de Paris. Ta mère et moi, c'est votre histoire. Hein, c'est l'histoire de vos parents qui tombent malades, votre mère d'abord qui souffre de sclérose en plaques, et votre père ensuite atteint de la maladie d'Alzheimer depuis 2 ans, et surtout de votre rôle auprès d'eux. Et tout commence par une phrase anodine en apparence de votre père au téléphone quand vous lui demandez si tout va bien. Il vous répond un jour « Oui, ta mère va mieux ». Qu'est-ce qu'il dit ce « ta mère va mieux » parce qu'il paraît anodin, mais en fait il dit beaucoup de choses de leur relation à tous les deux.
10: Oui, et puis de notre relation à tous les trois et en famille en général, c'est que ma mère avait perdu la vue brusquement pendant quelques minutes sans qu'on sache pourquoi, ce qui était extrêmement brutal. Elle est devenue aveugle. Elle a été transportée à l'hôpital. C'était pas un AVC, mais quelque chose de grave, évidemment. Et mes parents, alors que je répétais une pièce à Montpellier, ont préféré me le cacher, comme souvent en famille. Dans ma famille, c'est souvent comme ça que ça se passe. Quand il y a une mauvaise nouvelle, on la cache aux autres pour pas les blesser, pour pas les heurter. Ce qui est presque pire, parce que quand je l'ai appris à distance, j'ai commencé à le va mieux. Et on m'a dit, bah oui, voilà, elle a perdu la vue, etc. Et là, maintenant, on doit aller voir un neurologue. Et après ce rendez-vous, on a découvert qu'elle a été diagnostiquée souffrante d'une sclérose en plaques.
11: Ils habitent où, vos parents? Pour qu'on se fasse une idée, quand vous dites à distance, quand vous êtes en tournée, etc.
10: Alors, ils étaient en région parisienne à ce moment-là, et moi, j'étais en répétition de spectacle à Montpellier.
12: Ça vous a mis en colère quand vous avez su que vos parents vous l'ont caché, d'une certaine manière?
10: Bah, d'abord, j'étais, je vais dire, défoncé émotionnellement parce que je sentais qu'il y avait quelque chose de grave qui concernait ma mère. Et après, dans un deuxième temps, j'ai eu, oui, une colère, parce que je me suis dit, pourquoi on ne me l'a pas dit? Alors, je peux comprendre de vouloir protéger l'autre, en fait. Ça partait d'une bonne intention, mais en fait, c'est presque pire, parce que comme je l'ai ressenti, je me suis dit, mais si elle était morte entre-temps, sans que je puisse le dire au moins « je t'aime », ça m'avait bouleversé. Mais donc, c'est une bonne intention qui donne une mauvaise réaction.
11: Alors, on va en parler.
10: Mais ça raconte beaucoup l'histoire de comment est constituée ma famille. Et je pense qu'il y a beaucoup d'autres familles comme ça, où la pudeur et l'envie de ne pas heurter l'autre par de mauvaises nouvelles.
12: L'enfant, surtout.
10: Et l'enfant, oui, bien sûr. Mais j'avais quand même 22 ans.
13: J'étais déjà comédien.
10: J'étais déjà comédien, ouais.
13: Il y a une citation forte dans ce livre. On va y revenir, parce qu'elle est plus que. Elle est personnelle, mais elle est universelle. Vous reprochez quelque part à votre père à un moment de ne pas pouvoir s'investir dans autre chose que votre mère, puisqu'il s'occupe d'elle. Et vous lui dites, tu es comme un buvard imbibé par sa sclérose en plaques. Ça m'a marqué cette phrase parce que c'est à la fois terrible de dire ça parce qu'il fait tout ce qu'il peut, j'imagine, mais il s'empêche, il se prive de certaines choses.
10: Bah, en fait, c'est dans le livre, j'ai voulu écrire ce que je ressentais exactement à chaque étape. Je veux dire, à chaque phrase, chaque chapitre, qu'est-ce que ça me fait de voir ma mère, l'annonce de la maladie, le fait d'avoir une canne, de se retrouver en fauteuil roulant, et qu'est-ce que ça me fait de voir mon père pensais-je sacrifier sa vie et ne plus avoir le temps de s'occuper aussi de ses enfants. En fait, la maladie, elle vous vole vos parents, elle vous vole une partie de votre vie, et j'en voulais presque à mon père, mais je voulais parler de ça aussi, alors qu'en fait mon père fait le plus bel acte d'amour. En fait, ce livre, c'est l'histoire d'amour de mes parents, c'est la plus belle histoire d'amour qui m'ait jamais été, enfin que j'ai pu voir, c'est celle de mes parents, c'est ça aussi que j'ai voulu raconter, quoi.
13: Ta mère et moi de Guillaume de Tonquédec chez Stock, on va en parler jusqu'à 18h. On a tous comme ça un comédien qu'on adore, qu'on vénère. Quentin, c'est Jean-Luc Reichmann. Cyril, c'est Fernandel. Moi, c'est Guillaume de Tonquédec. Et franchement, je ne pensais pas que je pourrais un jour encore plus aimer Guillaume de Tonquédec. Eh bien oui, à travers ce livre, à la fois extrêmement personnel et universel qu'il a publié et qu'il va raconter sur scène, je l'aime encore plus. Alors peut-être pas autant que Quentin n'aime Jean-Luc Reichmann, qui l'imite à la moindre occasion.
14: C'est la question con. C'est la question.
13: Mais disons que je l'aime beaucoup quand même, voyez. Guillaume de Tonquédec, bientôt à l'affiche de Ta mère et moi au Théâtre de Paris, est avec nous jusqu'à 18h. Ensemble, on va scanner l'actu de ce 12 octobre avec notamment Trump qui demande un changement de président en Ukraine maintenant, la mobilisation lycéenne qui commence à dépasser les frontières et la sortie du documentaire qui fait polémique en Israël, NASA. Dépêchez-vous, il restera seulement 2 jours à l'affiche. Toute l'équipe de Zoom Zoom revient après le journal de 17h. Dans un instant, la suite de Zoom Zoom Zen, on décrypte les tendances qui agitent la société.

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1: On avait tous compris qu'il ne portait pas Raphaël Glucksmann dans son cœur. Était-ce malgré tout une raison pour aller l'enfariner à la sortie de cette soirée victorieuse à la primaire de la gauche? Franchement, Pierre, vous êtes un gars.

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1: Il est 1h, le flash Philippe Père. Un policier a été mis en examen et placé sous contrôle judiciaire pour violences aggravées ce mardi soir à Tours. Il est soupçonné d'avoir éborgné un adolescent de 16 ans en marge de la mobilisation lycéenne fin septembre. Le policier a aussi interdiction de porter et de posséder un lanceur de balles de défense, un LBD. Un autre policier a été placé sous le statut de témoin assisté. En parallèle de cette enquête judiciaire, l'IGPN, la police des police est saisie. La mobilisation lycéenne qui s'est poursuivie ce mardi à Tours, Paris, Lyon, Marseille ou encore à Bordeaux, 5e journée de manifestation depuis le début du mouvement. Un peu plus de 161 000 personnes dans les rues selon les autorités, 480 000 selon l'intersyndicale de la jeunesse. Une nouvelle journée de manifestation plus large, cette fois contre la vie chère, est annoncée en France ce samedi. L'Assemblée nationale a commencé à examiner ce mardi le budget 2027. Après l'échec de la motion de rejet du Parti Socialiste, le gouvernement dit entamer cet examen dans un esprit de compromis. C'est ce qu'a assuré en tout cas ce mardi soir le ministre de l'économie, Roland Lescure. Compromis, mais avec une limite, ne pas dépasser 5% du PIB de déficit l'année prochaine. La loi dite intégrale contre les violences sexistes et sexuelles, largement adoptée par l'Assemblée nationale ce mardi. Une immense victoire d'étape aux yeux de la présidente de la Fondation des Femmes. De son côté, Nous Toutes dénonce les nombreux angles morts et autres lacunes du texte à ses yeux. Le collectif féministe appelle les parlementaires à refuser de voter la loi qui va désormais être envoyée au Sénat. Le géant américain des puces Nvidia entre au capital de Doctolib, la plateforme française de prise de rendez-vous. On ne connaît pas le montant de l'investissement pour l'instant, mais selon le patron de Doctolib, cela va permettre d'aller beaucoup plus vite dans le développement des déjà en cours de l'IA dans les parcours de santé des patients. Le nodule retiré au poumon du pape était cancéreux. L'opération que Léon XIV a subie ce mardi s'est déroulée sans complications selon le Vatican, mais des examens complémentaires sont en cours pour vérifier d'éventuelles propagations du cancer. L'intensification des combats entre les Houthis du Yémen et l'Arabie Saoudite se poursuit. 4 personnes ont été blessées à Riyad, la capitale saoudienne, par des débris de 2 missiles Houthis interceptés ce mardi soir. Un site administratif du géant pétrolier Aramco a aussi été touché dans l'est du pays. Plus tôt dans la journée, la coalition militaire menée par l'Arabie Saoudite a confirmé des frappes contre des installations pétrolières à Sanaa, la capitale du Yémen. Et puis la Ligue des champions de football est cette soirée à oublier pour deux clubs français, deux clubs nordistes. Lille battue 3-0 sur la pelouse d'Arsenal et Lens s'est incliné 2-0 à domicile face au Sporting Portugal. Il est 1h03 et je vous informe, je reviens toute la nuit pour vous informer.

0: Bonjour à toutes et à tous, soyez les bienvenus, comme nous avons été les bienvenus vendredi soir au restaurant La Caille à Marseille, dans le 800e numéro de Zoom Zoom Zen, le 800e, le temple du gai savoir qui aurait mérité mieux pour ce glorieux anniversaire que la piteuse soirée que nous avons vécue vendredi, rappel des faits.
1: Encore ?
0: Nous sortions d'une émission d'anthologie, c'est la suite. Nous sortions d'une émission d'anthologie avec les Words Apart, dont mon interview sera certainement bientôt étudiée dans les écoles de journalisme comme contre-exemple de ce qu'il ne faut pas faire.
2: C'est quoi l'histoire des Words Apart ?
3: Steve et le OG. Après j'arrive, commence beaucoup en amont.
0: Steve, c'est le OG, après j'arrive, commence beaucoup en amont. Des mots auxquels j'ai beaucoup repensé, à tête reposée. Des mots que j'ai tenté de réagencer pour essayer de leur donner un sens, en vain. C'est donc avec le doux sentiment du devoir accompli que j'arrivais à 20h58 ce vendredi soir devant l'enseigne du restaurant La Caille. Cuisine inventive, décor sobre, disait Google Street View. Est-ce ce néon qui pendouillait misérablement ou le cadenas sur la devanture? Mais j'ai compris que Cyril s'était fait enfler comme un bleu. Comme avec les Words Apart qui étaient soi-disant bilingues. Il y a eu 20-30 secondes où j'ai eu un espoir. C'est quand un type est arrivé en me tapant sur l'épaule. Hey « Hé Mathieu, ça va? Les autres arrivent, je crois, ils sont dans les taxis. » Moment où j'ai cru que cette personne était le patron du mystérieux resto et qu'il allait sortir la clé du cadenas et m'introduire dans une sorte de speakeasy fabuleux où nous aurions été les seuls clients. Mais non, très vite, j'ai dû me rendre à l'évidence, le type n'était pas un patron de restaurant, mais simplement un ancien invité de l'émission que je n'avais pas reconnu, accessoirement un pote de Cyril, comme 75% des invités de cette émission. Bref, il était 21h, un vendredi soir à Marseille, et nous cherchions une table pour 18. Alors que j'aurais pu à ce moment-là planter tout le monde et filer chez Alexandre Mazia, qui m'avait réservé une table pour deux, j'ai fait le choix de rester. Ce qui montre à quel point j'aime cette équipe. Une leçon néanmoins, sachant qu'on a quand même fini dans un Indien qui proposait des baos et des beignets de courgettes. Désormais, nouvelle règle, qui était très bon, avant de faire quoi que ce soit, on appelle les invités pour vérifier qu'ils parlent français et on appelle les restaurateurs pour vérifier qu'ils sont vivants ou qu'ils sont à jour de leur URSSAF et qu'ils ne sont pas partis en voilier vers l'Amérique du Sud pour échapper au fisc. A bon entendeur, Zoom Zoom Zen, c'est parti. J'espère qu'on aura des nouvelles, hein, s'ils écoutent l'émission, probablement.
4: Ah,
0: ils nous doivent des explications.
4: Ça m'étonnerait, je pense.
0: Aujourd'hui,
4: au moins, ils privatisent le resto pour nous.
0: Ouais, au moins, la prochaine fois, ils privatisent. Ouais. Aujourd'hui, on va essayer d'aller de l'avant avec un invité qui, parmi ses très nombreuses qualités, a celle de parler français. Guillaume de Tonquédec est notre invité pour ce 800e numéro de Zoom Zoom. Guillaume, on parle de votre livre, Ta mère et moi, que vous allez présenter sur scène dans quelques jours. Ça sera à partir du 26 octobre au Théâtre de Paris. Vous dites que le fait de porter ce texte seul en scène, j'ai lu dans la presse, vous dites que ça va avoir peut-être un impact, en tout cas ça peut être un tournant dans votre carrière.
5: Alors en fait je ne sais pas si je vais j'ai pas réfléchi comme ça. Par contre, c'est ce qu'il y a de sûr, c'est que j'ai pris du temps, moi qui cours tout le temps pas mal et j'ai la chance de pouvoir le faire, j'ai pris le temps de poser mes valises à bientôt 60 ans et de me dire qu'est-ce qu'il y a dans ces valises quoi. En fait je cours, je les traîne derrière moi, mais qu'est-ce qu'il y a dedans quoi. Et vous savez, Mathieu, un comédien, il ne vit que du désir des autres. C'est un metteur en scène qui l'engage pour un film qu'il aime plus ou moins peut-être, etc. J'ai eu de la chance, moi j'ai plutôt eu des propositions qui m'ont plu, mais on joue toujours les mots des autres. Et là j'ai eu envie à ce moment-là de ma vie, de poser mes valises et de me dire qu'est-ce qui a du sens pour moi, quoi, et d'avoir envie de dire merci et je vous aime à mes parents de leur vivant.
0: Et ça veut dire aussi, si vous choisissez ce sujet-là, c'est que dans votre vie, la chose la plus marquante, peut-être sentimentalement, émotionnellement, c'est ce qui est arrivé avec vos parents, c'est-à-dire la sclérose en plaques de votre maman et le rôle que votre père a joué à ses côtés.
5: Oui, c'est sûr, parce que l'arrivée de la maladie, elle détruit le corps de ma mère, certes, ce qui est déjà terrible. Elle nous vole notre père qui devient, bien malgré lui, son aidant, mais ça, c'est une catastrophe pour l'ensemble de la famille. Il y a un ruissellement et des conséquences auxquelles on ne s'attend pas. Ça impacte tout le monde, évidemment.
4: Comment ça va se présenter, ce seul en scène? Ce sera une lecture ou faut attendre autre chose?
5: Non, j'ai appris le texte par cœur, donc ce ne sera pas une lecture. Et j'ai beaucoup travaillé cet été, du coup, parce que j'ai jamais été seul en scène. Voilà. Et je me suis dit, la forme s'est imposée de par l'écriture, parce que je ne voyais absolument pas quelqu'un jouant mes parents. Le sujet est tellement proche et tellement sensible que je ne peux pas déléguer, écrire, tiens, je vais donner cette réplique à quelqu'un qui jouerait ma maman, par exemple, ou mon père. Et donc je me suis dit, je vais le faire seul. Donc la forme, elle s'est imposée bien malgré moi. Et c'est la première fois que j'écris, la première fois que je vais être seul en scène. Et le sujet me touche tellement que j'ai aussi décidé de produire, de coproduire, voilà, donc c'est vrai, c'est que des premières fois. Mais du coup, c'est Janis Bouziani qui est comédien lui-même et qui va faire la mise en scène, qui est sa première mise en scène. Il se trouve qu'on avait travaillé ensemble sur un autre texte et qu'il a réalisé un documentaire sur mes parents. Et je me suis dit, c'est pour le compte de l'Institut du Cerveau, parce que je suis parrain de l'Institut du Cerveau, et il a réalisé un documentaire qui est très très voilà très sensible. C'est une journée de la vie de mes parents et je me suis dit, ce serait, je pense que ça peut être bien, c'est important pour moi que ce soit lui qui fasse la mise en scène.
4: Il connaît votre histoire.
5: Il connaît l'histoire et surtout il a un regard sur le théâtre qui m'intéresse. D'abord parce que c'est un novice, justement ça m'intéresse, mais il a envie de voilà d'amener beaucoup de choses, des images, du son. Il y a bon, je peux pas tout vous dire, ce qu'on est en train de répéter, que lui-même est en train d'essayer des choses.
0: Mais ça va être tout sauf une lecture, c'est ce qu'on peut vous dire.
5: Tout sauf une lecture, ouais. Il y a beaucoup de choses qui vont se passer.
1: Vous dites cette chose, je veux que ceux et celles qui écouteront ce spectacle puissent y reconnaître l'histoire de vos parents, votre histoire que vous avez couchée sur le papier avec émotion, elle est universelle. Il va se passer quelque chose dans la salle.
5: Oui, alors c'est vrai que je l'ai lu plusieurs fois par contre en public. Bon, au début, je ne pouvais pas le lire sans pleurer. Bon, voilà, je m'arrêtais plusieurs fois. 5 fois au début, 3 fois la deuxième, 1 fois la dernière. Et maintenant, j'arrive à le lire et à le proposer sans pleurer. Mais une fois que les gens vont être là et que je vais le jouer, c'est justement la différence entre le livre et le seul en scène, c'est que je vais pouvoir, grâce à des silences ou juste un regard, faire passer beaucoup de choses qui passent dans une page de description dans le livre. Donc là, je vais utiliser le pouvoir extraordinaire du théâtre, mais je sais que je vais me faire rattraper aussi, et tant mieux. Donc j'ai dit à Janice, mais Janice, si j'éclate en sanglots en plein spectacle, mais ce sera comme ça ce soir-là, et ça fera partie du spectacle, et c'est très bien. Et du coup, il m'a complètement libéré, parce que c'est cette crainte-là que j'avais, mais après tout, pourquoi pas.
0: Regardez Céline Dion, elle pleure tous les soirs, elle tout se passe très bien.
5: Oui, c'est sur
0: les réseaux. 10 millions de Français sont aujourd'hui ce qu'on appelle des aidants. Ouais. Est-ce que ce ne sont pas quand même les grands oubliés des politiques sociales en France ?
5: Je trouve, oui. D'autant que ce chiffre, quand on me l'a dit la première fois, j'ai dit, pardon, vous êtes 10 000 personnes, pas 10 millions, c'est 100 000. Ouais. Et ici, en effet, on est 10 millions sur presque 70 millions d'habitants, donc c'est considérable.
1: Vous l'avez senti, là, en sortant le livre, des témoignages que vous avez reçus ?
5: Bah, en fait, j'ai un compte Instagram qui déferle de messages. C'est la première fois, parce que je communique dessus avec des choses uniquement professionnel. Et là, c'est la première fois que je reçois des messages quotidiennement de gens qui, du coup, me racontent leur histoire en me disant combien ça leur fait écho avec la leur et combien ils me disent merci d'avoir mis des mots sur nos mots, si j'ose dire. Et ça fait du bien, en fait, de voir qu'on n'est pas seul. Et ça m'a fait du bien de vous lire. Ça m'a aussi libéré. Ça a remis des fois, les gens qui me disent ça m'a remis les idées en place parce que je pensais être seul et être isolé. Et surtout, c'est quelque chose qui n'est pas du tout glamour, les dents. Ouais. On ne raconte pas son week-end des dents quand on retourne au bureau le lundi. C'est que quand on dit qu'on a dû torcher sa maman ou son fils ou son père ou son mari, ce n'est pas très glamour le lundi matin. Et pour autant, c'est une réalité. Je trouve qu'il faut en parler et je m'aperçois qu'en effet, ça déclenche un nombre de réactions très importantes.
0: Ta mère et moi, disponibles chez Stock et bientôt sur la scène du Théâtre de Paris. Guillaume de Tonquédec reste avec nous à suivre dans Zoom Zoom le Lacar News avec du Elon Musk, du Théodora et une grotte oubliée dedans. Juste après, Loose and the Yakuza, Takata sur Inter.

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1: C'est un des comédiens préférés des Français. Guillaume de Tonquédec est toujours avec nous pour son seul en scène, Ta mère et moi, adapté de son livre, sorti chez Stock. Il jouera au Théâtre de Paris à partir du 26 octobre. Guillaume, vous dites cette phrase, en voyant ma mère en fauteuil roulant, j'ai ressenti de la honte. Pourquoi ce sentiment de honte? Et elle s'exprimait comment?
2: Oui, en fait, comme je vous disais tout à l'heure, j'ai voulu vraiment décrire toutes les étapes par lesquelles je suis passé, et notamment ce moment de honte, et je me suis dit, on ne peut pas me soupçonner de ne pas aimer ma mère. Comment ça se fait que moi, en sortant dans la rue, j'ai honte de voir ma mère en fauteuil roulant? Et il m'est revenu le souvenir d'une petite copine de classe, Nathalie, qui était handicapée physique et mentale, qu'on nous a amenée dans la classe, en classe de CP, sans trop nous prévenir. On a dit juste qu'elle est handicapée physique et mentale, et on a vu arriver quelqu'un de très dégradé, qui bavait quand elle essayait de parler, qui sentait le pipi, qui était en chaise roulante, etc. Et moi, ça m'a beaucoup, beaucoup choqué, et je me souviens très bien de la cruauté, à commencer par la mienne, de la mettre à distance en se moquant d'elle, de l'appeler la mongole ou l'handicapée. Je me suis dit, mais c'est terrible en fait. Ce souvenir m'est revenu quand j'ai vu ma mère pour la première fois en chaise roulante, et j'ai compris combien on vit dans une société validiste, en fait, qui nous demande que le corps soit beau, parfait.
1: Mais tant qu'on n'y est pas confronté à ça, en fait, on ne se rend pas compte que la société est validiste.
2: Non, mais je me suis dit, mais même moi-même, je suis victime de cette image que je voudrais donner, ou surtout, je ne voudrais pas que ma mère subisse les mêmes colibés et insultes ou mauvais regard que cette petite copine avait pu subir, ce que moi-même je l'avais ressenti dans ma chair. Donc je voulais protéger ma mère d'une certaine façon, mais c'est elle qui m'a donné une leçon, ma mère, sans le savoir, parce que elle allait au marché faire ses courses avec son fauteuil roulant. Quand elle tend sa carte bleue, les commerçants ont déjà son code. Elle est connue comme le loup blanc. Elle fait des ravages amicaux. Les gens l'adorent. Et je me suis dit, mais en fait c'est elle qui reste dans la vie, et moi je suis là derrière à me cacher. J'ai ravalé ma honte, et c'est elle qui m'a ramené à la vie, et je lui ai dit quand je lui ai lu le livre, elle m'a dit merci aussi de parler de ça, parce que c'est bien, on n'en avait jamais parlé ensemble. Et en fait, c'est
1: vous n'avez jamais parlé ensemble?
2: Non, c'est quelque chose.
1: Tout ça, c'est dans votre tête?
2: Oui, beaucoup des choses du livre, je l'avais pas forcément partagé avec mes parents. Donc j'ai voulu parler de ce sentiment de honte et essayer de l'évacuer, puis dire aux gens, mais c'est la double peine. Vous êtes malade, et en plus on vous cache, on a honte de vous. Les aidants, pareil, on en parle peu. Mettons ces sujets sur la table et parlons-en, soyons plus solidaire et ouvert.
3: Oui, mais quand vous l'avez fait, et c'était à cette antenne sur France Inter, et que vous avez dit, j'ai senti de la honte en voyant ma mère en fauteuil roulant, ça a été mal perçu sur les réseaux. Il y a un bad buzz, comment vous l'avez vécu?
2: Mal parce que je racontais l'inverse, en fait. Par contre, je voulais être honnête avec ce que j'ai ressenti, c'est-à-dire de la honte, mais d'expliquer pourquoi, d'où elle venait, et comment est le chemin qu'il a fallu que je parcours pour être maintenant très très fier quand je suis aux côtés de ma mère dans la rue, mais combien ça a été difficile aussi, et pourquoi le cacher. Je ne suis pas un être parfait. Dire non, moi j'assume très bien, c'est totalement faux, donc autant le dire. Et par contre, de raconter le chemin que c'est, et je comprends très bien que des gens en fauteuil aient pu être très choqués, parce que cette phrase est sortie seule du contexte, elle est d'une violence inouïe, mais à commencer par moi. Pour moi, cette phrase est terrible de dire ça de ma maman que j'adore plus que tout. Donc j'ai voulu raconter le chemin que ça a été pour moi de comprendre, d'accepter, et puis maintenant même de m'engager, notamment par exemple à l'Institut du Cerveau, pour essayer de battre les maladies neurologiques. Et au contraire, ça a changé ma vie, en fait, de constater tout ça et d'être maintenant au service des autres, et notamment des malades. Voilà.
1: Il y a aussi un message d'espoir assez incroyable dans le livre, c'est-à-dire qu'on dit souvent que la maladie sépare les gens, et souvent des divorces quand une maladie grave survient. Vos parents, c'est l'inverse, c'est-à-dire que votre père, il dit qu'il aime plus sa femme que le jour où ils sont mariés, quoi. Enfin...
2: Oui, il m'a confié ça, mon père. Il m'a dit, t'es né d'un coup de foudre, on s'adore avec ta maman depuis toujours, mais c'est vrai que quand il s'est mis à être l'aidant de ma mère, d'abord je ne l'ai jamais vu craquer, parce que moi je ne sais pas comment il fait, mon père, même physiquement et moralement, je n'ai jamais vu craquer, j'ai vu prendre d'antidépresseurs, je n'ai jamais vu dire, écoutez là, venez m'aider parce que j'ai besoin de prendre une semaine pour moi, ou de... Je n'ai absolument jamais vu, il se met devant, il fait front, et il est dans l'action en permanence. Et là où je croyais que la maladie me volait un peu mon père, que c'était un sacrifice de sa part, j'ai compris qu'en fait c'était le plus bel acte d'amour qu'il pouvait faire pour celle qu'il aime, même si évidemment on n'a pas eu la vie qu'on aurait rêvé, on n'a pas eu ces vacances, ces trucs un peu insouciants, mais malgré tout la vie est belle, très franchement, et ce qu'on a pu partager, qu'on continue à partager, est unique, et donc c'est bien aussi de le dire que ces épreuves-là peuvent aussi vous souder et vous changer en bien.
4: Et votre père aussi commence à perdre les mots, la mémoire. À 85 ans, il découvre la maladie d'Alzheimer. On en parlait tout à l'heure. Comment vous prenez l'annonce de cette maladie ?
2: D'abord avec beaucoup d'humour, je me suis dit, bah, j'ai bien fait de m'engager auprès de l'Institut du cerveau, parce que je n'ai pas perdu mon temps, parce qu'il faut de l'humour. Mes parents ont beaucoup, beaucoup, beaucoup d'humour, et ma mère la première, hein, quand elle fait des toilettes avec les infirmières, que je remercie, le personnel soignant, mon Dieu, que le pays tient grâce à vous, franchement, merci, merci, merci. C'est des métiers d'une dévotion, d'un engagement, c'est des métiers merveilleux, mais je trouve qu'on leur dit pas assez merci. Donc merci, voilà, de la part de Guillaume de Tonquédec sur cette antenne de France Inter cet après-midi. Et évidemment, non, c'est un nouveau coup de massue, parce qu'on comprend que papa, qui est l'aidant de ma mère, va un jour avoir besoin d'être aidé, donc qui va devenir l'aidant de l'aidant, quoi. Et bien souvent, les aidants, ils partent avant l'aider, d'ailleurs. Ils crèvent souvent d'épuisement moral ou physique. Et moi, qui suis maintenant aussi aidant avec mon frère et mes deux sœurs, je comprends combien c'est difficile, combien moi, je l'ai refusé pendant tout un moment. J'étais même dans le déni. Et je dis aux aidants qui le deviennent, soyez cool avec vous-même. C'est pas une situation qu'on a choisie, on vous l'impose, la vie vous l'impose. Soyez pas trop dur avec vous. Enlevez une part de culpabilité, voire toute la culpabilité. Faites au mieux, mais soyez reconnaissant envers vous-même. Aimez-vous un petit peu, prenez du temps pour vous, quoi.
1: Ne soyez pas trop dur envers vous-même et allez voir Guillaume de Tonquédec sur scène au Théâtre de Paris à partir du 26 octobre. 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Il est 17h25. Il aurait été raisonnable de penser qu'à 21h02, vendredi, en trouvant porte-close devant le restaurant qu'il avait réservé pour 18 convives depuis 2 mois, Cyril avait touché le fond de la piscine de la Louse. Eh bien non. Quelques minutes plus tard, attablé au resto indo-chino-vietnamo-provençal, mais néanmoins excellent, qu'on avait dégoté en dernière minute, Cyril, grisé par la qualité des magnums de rouge qu'on avait commandé, ça c'est vrai, a commencé à se livrer de manière un peu trop franche sur ses catégories préférées sur Pornhub. Je sais pas vous, mais moi mon truc, c'est les vidéos fake taxi. Le silence et l'incompréhension qui ont suivi peuvent difficilement se retranscrire en radio, sauf peut-être à rappeler le moment où Olivier Bobineau avait mis 15 secondes à nous dire
3: « Parce que c'est historique !»
1: Bref, c'est ce que j'aime dans les délocs, on apprend à mieux se connaître. Vivement Dijon! C'est surtout qu'on boit bien là-bas à Dijon. En attendant, voici le Lacar News, les 3 infos qu'il ne fallait pas manquer en ce 12 octobre.
4: Tout ça est vrai, faut
1: qu'on démarre.
3: Non, c'est pas vrai. C'est transformé, la réalité est transformée. Mais
1: moi,
3: c'est l'habitude de cette émission.
1: Je transformerai des choses dans cette émission.
4: Moi, elle est peu transformée.
1: Moi,
3: elle est transformée.
1: Continuons, Mathieu, directement du producteur au consommateur, je dirais. Cyril, on démarre avec le mécène du jour.
3: Si Elon Musk ne s'affiche plus dans le bureau ovale, il n'en reste pas moins un fervent supporter du camp républicain. Et quand je dis fervent, je veux surtout dire un donateur de premier ordre. Selon le New York Times, Elon Musk est devenu, et de loin, le plus généreux donateur des républicains pour les élections de mi-mandat qui se déroulent dans 3 semaines. Rien que pour ce scrutin, l'homme le plus riche du monde a fait don de plus de 360 millions de dollars. Tout ça dans l'espoir, bien sûr, que les républicains conservent la majorité au Sénat. À titre de comparaison, pour la campagne présidentielle de Donald Trump, il y a 2 ans, Musk n'avait donné que 290 millions de dollars, c'est dire l'enjeu que représentent ces élections pour le camp ultra-conservateur. Le quotidien new-yorkais rappelle avec ironie que Musk avait pourtant assuré l'an dernier qu'il allait mettre moins d'argent dans la politique. Bon, c'est pas gagné. Preuve en tout cas que même si Elon Musk ne fait plus son show sur les estrades ou à la Maison-Blanche, il reste bien un puissant artisan du pouvoir trumpiste.
1: La grotte oubliée du jour, Cyril.
3: Voilà un pan entier de l'histoire de la Terre qu'on croyait perdue. En Nouvelle-Zélande, des paléontologues ont découvert tout un écosystème enfermé sous terre depuis 1 million d'années. Et à l'intérieur de cette grotte, ils ont découvert les restes intacts de 16 espèces préhistoriques, dont, accrochez-vous, un ancêtre volant du kakapo. Et qu'est-ce que c'est ce kakapo? C'est le perroquet le plus lourd du monde. Ils ont aussi retrouvé des pigeons géants et des espèces de grenouilles inconnues au bataillon. Au-delà de la découverte scientifique, l'existence de cette grotte et ce qui s'y trouve nous apprend une chose essentielle. Elle prouve que les changements climatiques ont déjà provoqué une première vague d'extinction d'innombrables espèces, et ça des centaines de milliers d'années avant que les premiers hommes ne posent le pied en Nouvelle-Zélande.
1: Cyril, je rebondis sur cette histoire de la grotte. Saviez-vous qu'il y a 23 000 ans, il y avait des pingouins et des manchots à Marseille?
3: Non, je ne savais pas.
1: Eh bien, il faut visiter la grotte Cosquer, c'est eux qui nous ont accueillis l'autre jour. Et j'ai visité la grotte grâce au sympathique Sylvain qui dirige le site. Et c'est magnifique, c'est reproduit à l'identique, c'est une anamorphose. On est comme dans la grotte Cosquer qui est évidemment sous la mer, on ne peut pas visiter la vraie. On termine avec l'engagé du jour.
3: Votez bien en 2027, suivi du hashtag LFI, la chanteuse Théodora a décidé d'afficher son soutien au mouvement de Jean-Luc Mélenchon. Ça va être un message publié sur Instagram où elle est suivie par presque 900 000 personnes que la jeune femme a fait savoir pour qui elle votera l'année prochaine.
0: prochaine. Théodora, qui s'est aussi exprimée ces derniers jours en faveur du mouvement lycéen, je la cite, la police frappe les enfants, les femmes, les noirs, les maghrébins, arabes et j'en passe, mais on parle de bavure policière comme si c'était exceptionnel. La violence est inhérente à la police et la police tue. Fin de citation. Théodora qui s'engage, la campagne de 2027 sera-t-elle celle où les artistes investissent la politique?
1: Je ne sais pas, à part Théodora, vous lancez la question comme ça, telle une bouteille à la mer. Oui, c'est vrai, vous trouvez? Très bien. Merci beaucoup Cyril pour ce Lacar News. Guillaume de Tonquédec, je vais rebondir sur ce qu'on vient d'entendre sur Théodora. Est-ce que vous comptez vous-même vous engager sur cette prochaine présidentielle et dire qui vous soutenez, ou en tout cas quelle tendance vous soutenez?
2: Je ne pense pas que... Écoutez, je vais vous dire, je vais vous faire un aveu. Je suis assez effondré par le niveau des candidatures générales et qu'aucun ne propose un projet de société où je me dis, ah voilà, j'entends enfin quelqu'un qui me parle de choses qui me concernent et que je peux comprendre. Je suis assez effondré,
1: ça
2: notamment.
1: C'est un défaut pour vous, alors.
2: J'espère que non. J'espère la candidate ou le candidat providentiel qui, fort de tout ce qui est en train de remuer en ce moment un peu partout, va dire bon, écoutez, j'y vais. Il faut pas qu'il tarde, mais on est mi-octobre, on est déjà mi-octobre. Mais c'est surtout les projets de société. C'est tellement terrible ce qui arrive partout, les changements climatiques. Je trouve que personne n'est à la hauteur du sujet. Et où est cette candidate et ce candidat que j'appelle de mes voeux, qu'il soit profondément républicain, européen convaincu. On ne peut pas isoler la France dans le reste
4: et
2: du monde.
4: Et quand vous voyez les manifestations lycéennes en ce moment, par exemple, vous en pensez quoi?
2: Je trouve que ça... Alors, il y a certes, il manque les profs, certes, les bâtiments sont vétustes, etc., mais ça cache un malaise plus profond. Je me dis, les pauvres, ils n'ont même pas le droit de vote. Donc, on va, nous, les vieux crabes comme moi, voter pour eux, décider pour eux. Et eux, comment ils vont faire alors qu'ils traversent un truc terrible et profondément... J'ai passé... Pardon, c'est la minute politique de Tonquédec. Le pire était de ma vie. C'est-à-dire qu'il faisait très beau, mais c'était insupportable, et des gens crevaient pendant ce temps-là. Les incendies ravageaient tout. Je me dis, mais quel monde je donne à mes propres enfants. J'ai passé un été très anxiogène, et je pense comme beaucoup d'entre nous, et tout ça passe. Mais alors maintenant, il se met à faire un peu plus frais, tout le monde s'en fout. Je me dis, mais qui? Et quand je vais voir quelqu'un, et notamment la culture, je voudrais juste demander au prochain candidat, quel est le dernier livre que vous avez lu? Est-ce que vous pouvez m'en parler deux secondes? Pour moi, la culture, elle peut changer des vies. Et elle change des vies. Et je me dis, pourquoi la culture est tellement absente du débat? C'est pas qu'une question d'argent. Bien sûr, on manque d'argent partout, à l'éducation, puisqu'on en parle. Mais la culture est quelque chose d'absolument fondamental. L'enseignement culturel qui est en train d'être sabré partout, les subventions partout. Oui, on manque d'argent, mais il faut absolument... Churchill disait pendant la Deuxième Guerre mondiale, on va couper les budgets de la culture. On lui conseillait de couper les budgets de la culture. Il avait répondu, oui, mais alors à quoi bon se battre? On en est là. Bon, alors j'aimerais que le Churchill en jupe plissée ou en pantalon se déclare pour la France.
1: 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Il faudra venir chaque jour de faire un petit édito avec une citation de Churchill à la fin. Ah non, voilà. Franchement, ça, c'était un magnifique billet. Et maintenant, Cyril, petit coup de fil à un collègue.
0: Et quel collègue? Bonjour Pierre Aski.
5: Bonjour.
0: Pierre, j'ai voulu qu'on se parle cet après-midi, c'est parce que pour deux jours seulement, on va pouvoir voir au cinéma le documentaire NASA, le documentaire de Yuval Abraham et Rachel Zor, prix du jury du dernier festival de Venise, 25 minutes de standing ovation, documentaire qui a provoqué un tollé en Israël. Pierre, vous avez vu le film, pourquoi c'est important de le voir et qu'est-ce qu'il nous montre?
5: Je pense qu'il y a deux choses importantes dans ce film. La première, c'est ce qu'il raconte, c'est-à-dire... Ce sont des témoignages de 24 militaires, anciens militaires, qui ont participé aux opérations à Gaza dans une unité tout à fait spéciale, qui est celle qui utilise la technologie pour cibler les frappes à Gaza. Et ce qu'ils racontent est effrayant, c'est-à-dire la déshumanisation de cette guerre. Et la deuxième chose intéressante et importante à comprendre, c'est ce que ça a provoqué en Israël, parce que les réactions sont aussi éclairantes que le film lui-même, puisque il y a eu une campagne absolument incroyable contre les deux auteurs que vous avez nommés. Il y a eu des menaces de mort, des menaces de leur retirer la citoyenneté israélienne, à tel point qu'aujourd'hui, ils ne retournent pas en Israël, ils restent à l'étranger, parce que c'est leur vie qui est en jeu. Et ce qui est important, je pense, à comprendre dans ce qui s'est passé en Israël, c'est à quel point il y a une sorte de déni, les Israéliens ne veulent pas voir ce qui s'est passé à Gaza, ce qui a été fait en leur nom, parce qu'ils sont encore sous le choc du 7 octobre, qu'ils estiment qu'ils sont les victimes et qu'ils ont tous les droits de riposter avec l'ampleur qu'on a vue. Donc c'est en cela que ce film est un peu le révélateur aujourd'hui de ces 3 ans d'histoire tragique dans cette région.
0: Les menaces dont vous avez parlé, Pierre Aski, qu'est-ce qu'elles disent aussi de la société israélienne actuellement ?
5: Elle s'est radicalisée incontestablement, elle s'est droitisée de manière extrême. Alors, il y a des élections législatives dans quelques semaines, à la fin du mois, et on va voir si Benjamin Netanyahou et sa coalition d'extrême droite sont reconduits ou désavoués. Mais même ceux qui s'apprêtent à les remplacer s'ils sont battus ont une position qui est à peine plus nuancée, qui refuse tout droit aux Palestiniens et qui sont dans une position de Netanyahou soft. Donc ça c'est et ceux qui sont pour ce qu'on appelait autrefois le camp de la paix, c'est-à-dire une certaine gauche qui a été au cœur des accords d'Oslo il y a 30 ans, Rabin, Peres, etc., les grandes manifestations qu'on a pu connaître, sont aujourd'hui réduites à la portion congrue. Ils sont entre 5 et 10 % au grand maximum. Donc il y a eu une mutation terrible et globale de la société israélienne.
0: Merci beaucoup, Pierre Aski, d'avoir passé une tête dans Zoom Zoom Zen. Je rappelle évidemment, et tout le monde le sait, qu'on vous écoute tous les matins à 8h20 pour l'édito géopolitique d'Inter. Et j'en profite aussi pour rappeler que votre dernier livre sorti en mars s'appelle La fin du monde, la fin d'un monde.
2: Dans monde.
0: C'est pareil, chez Stock, la fin du monde absolument. Et aussi que le documentaire donc NASA sort pour 2 jours au cinéma dans plus de 500 salles en France.
2: Et ensuite, il sera gratuit en ligne.
0: À partir du 27 octobre.
2: Merci beaucoup, Cyril. Merci. Et merci, Pierre.
5: Merci.
2: Côté géopolitique, la matinale d'Inter à Pierre Aski, nous, on a Amziane, souvent présenté d'ailleurs comme le Pierre Aski drôle. Bonjour Amziane.
6: Bonjour tout le monde. Oui, je prends. Aujourd'hui, je vais vous parler de Tonton Trump, qui a encore dit une dinguerie. Il a proposé de renommer l'océan Atlantique l'océan Trump, et juste après, il a sobrement dit que le président ukrainien devrait changer. Il faut le suivre, Trump, il ne faut pas cligner les yeux, sinon tu auras 10 conneries.
2: La chronique d'Amziane, c'est juste après Feu Chatterton, ce qu'on devient sur France Inter.

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1: Le président des États-Unis fait encore des siennes ce week-end. Il a ouvertement attaqué le président Zelensky en affirmant qu'il était temps pour l'Ukraine d'avoir un nouveau président. Une remarque sidérante qui ne choque plus notre chroniqueur Amziane.
2: Ah, Trump, c'est vraiment un bon. Hein. C'est vraiment le meilleur pour les news internationales. Il dit vraiment n'importe quoi. Hein. Encore une fois, le mec s'est carrément jeté par la fenêtre d'Overton. Hein. Normalement, quand t'es humain, tu tries ce que tu dis et ce que tu penses. S'il est comme nous, avec tout ce qu'il a dit de problématique, imaginez ce qu'il a dans la tête. Son cerveau, ça doit être Sodome et Gomorre, c'est le dark web, les eaux internationales. Hein. C'est comme les candidats de télé-réalité. Je me demande toujours s'il fait exprès ou s'il est vraiment comme ça. Moi, je prie encore pour que ce soit une caméra cachée. J'attends juste la conférence de presse où Sacha Baron Cohen, il va enlever son masque. Il y avait des caméras là et là. Et toute l'équipe va sortir d'un camion régie avec Zelensky, le président du Venezuela, Jeffrey Epstein, Elon Musk, Nicki Minaj. Ça va jamais s'arrêter. Hein. En attendant, on peut pas reprocher à Trump d'être un hypocrite. Hein. Le mec est anti. Hein. Il aime pas un président, il le dit. Hein. Le problème, c'est qu'on lui a rien demandé. On dirait ma mère quand elle visite mon appartement. J'aime pas ton mur, tu devrais refaire la peinture. J'aime pas ton copain, tu devrais sortir avec une fille. Trump, c'est ma mère avec les codes nucléaires. C'est un enfer. Hein. Le mec dit quand même que Zelensky doit partir. Le lendemain, il annonce un cessez-le-feu énergétique entre l'Ukraine et la Russie que Zelensky a démenti. En fait, il fait du manifesting. C'est un influenceur. Il tente désespérément de régner avec la performativité du langage. En disant ce qu'il veut, il pense déclencher une réalité. Tous les jours devant son miroir, il doit hurler « Je veux du pétrole! Je veux le prix Nobel de la paix! Je veux que le Groenland soit livré avant Noël! Je veux être moins orange !» J'y pense, je suis pas ukrainien, mais je suis humoriste. Peut-être que je pourrais remplacer Zelensky. Ça serait intéressant, avouez. Hein. Un homosexuel avec une tête d'Algérien à la tête de l'Ukraine, mais qu'est-ce qui pourrait mal se passer avec tout de suite Même à la tête de la France, ce serait marrant. Hein. Mes discussions avec Trump, ce serait cocasse. Hein. Je plains l'interprète qui devra traduire. Et donc, Amziane, t'as jamais attrapé une chatte? Ah ouais, c'est chaud. Hein. Je peux poser une autre question? Il faut être pédé pour être président en France? Parce que déjà, Emmanuel Macron, je le trouvais louche. Il est de la contre-allée, non? Je kifferais tellement, ce serait fou. Je pense conférence de presse, je dis jamais Trump, je dis Viel, il devient. Si j'étais à la tête de la France, le monde se dirait que l'ultra-gauche s'est emparée de la France. Et je peux vous dire que je jouerais la caricature à fond juste pour rigoler. Hein. Je vais être tellement à gauche que la fête de l'UBA, ça va devenir de droite. Je vais imposer du quinoa dans les cantines, des cours de drag queen en primaire. On va créer l'inverse de l'ICE, le T, ICE, une police qui pratique l'orthodontie et qui distribue des papiers aux étrangers. D'ailleurs, ce sera pas vraiment une police, ce sera juste des bénévoles, comme dans les festivals, des gars avec des badges qui filent des flyers et des capotes. Hein. À la place de Make America Great Again, j'aurai comme slogan FDP, frère des pauvres, voilà. Bref, sur un Trump d'ultra-gauche, hein, Trump dirait, il faut changer le président de l'Ukraine, l'heure qu'il suit, je fais une allocution, je dis, il faut abolir le concept de présidence et laisser les États s'autogérer comme des ZAD. Les journalistes, ils diraient, mais ça n'a aucun sens, vous êtes président vous-même. Je répondrai par un 6-7 et je terminerai ma prise de parole sur Snapchat. Malheureusement, il est quand même loin ce jour, mais j'espère qu'avec les élections de mi-mandat qui arrivent, il y aura moins de MAGA et un peu plus de FDP.
1: Un peu plus de FDP, c'est ce qu'on souhaite tous. Merci beaucoup, mon cher Amziane. À suivre dans Zoom Zoom, que pensent les jeunesses des autres pays de la mobilisation des lycéens français? Réponse dans la veille sanitaire de Manon dans quelques instants. Mais d'abord, retour à notre sujet fil rouge cet après-midi. Ta mère et moi, le livre est le seul en scène de Guillaume de Tonquédec à partir du 26 octobre au Théâtre de Paris. Guillaume, aujourd'hui, vous vous relayez. Comment ça se passe avec votre sœur et votre frère pour aider vos parents?
3: Oui, on se relaie aussi géographiquement, parce qu'on n'est pas forcément tout le temps auprès d'eux.
1: Ils sont en Bretagne.
3: Ils sont en Bretagne, mais oui, on se débrouille avec les différents emplois du temps de chacun. Mais je le dis aussi, c'est que on a de la chance, c'est-à-dire que mes parents ont travaillé, ils ont une retraite, et qu'une partie de cette retraite passe dans les aides pour pouvoir les maintenir à domicile, ce qui n'est pas le cas de tout le monde. Je connais des gens qui n'ont pas de moyens et qui s'occupent pour autant d'un papa, d'une maman seule, et qui et il faut parler aussi de cette terrible galère qu'est le fait d'être aidant sans moyens, et de la certaine pathologie qui nécessite aussi d'avoir des moyens ou de l'aide, de pouvoir financer peut-être un EHPAD ou une structure qui puisse accueillir celui qui souffre. Mais il me revient une citation, je crois que c'est Mohamed VI qui a dit ça au Maroc. Il a dit, le jour où on ouvrira des EHPAD et des maisons de retraite au Maroc, ce sera la fin de notre civilisation. C'est une phrase qui m'a beaucoup frappé parce que peut-être qu'un président français aurait pu dire ça il y a 100, 150 ans en France où on gardait nos aînés avec nous. Maintenant, la société veut que ce soit plus difficile. Alors, on vit plus longtemps.
2: On devrait s'interroger sur notre rapport à nos aînés.
3: Je trouve. Mais c'est une discussion de fond sur comment on veut vieillir ensemble. C'est des vraies questions de société et de solidarité aussi. Cette phrase, elle m'a remué parce qu'avant, on gardait ouais, la mémoire, l'aîné, celui qui nous avait donné la vie aussi. Maintenant, c'est pas toujours possible de le faire. Et quand on n'a pas les moyens, comment fait-on ? Il faut aussi parler de ces gens-là qui peuvent pas le faire.
4: Ça vous a rapproché de vos frères et sœurs ?
3: Oui, alors rapproché, des fois divisé, parce que quand moi j'ai été longtemps dans le déni, mes frères et sœurs m'en voulaient de pas prendre ma part. Et puis une fois que je l'ai prise, bah, ça rééquilibre les choses. Mais ce qui me frappe beaucoup, c'est une bonne question parce qu'on ne comprend pas les choses à la même vitesse. Je crois que le cerveau, il refuse certaines informations, ce qui a été mon cas longtemps. Et on a pourtant vécu la même scène, on a la même annonce et on ne la reçoit pas de la même façon.
4: Vous n'avez pas la même vie aussi.
3: C'est pas tant ça, c'est que je crois que ça concerne des gens qu'on aime tellement qu'on ne peut pas accepter ce qui est en train d'arriver, on ne peut pas l'accepter à la même vitesse et de la même façon.
5: Quand ça arrive, vous demandez un deuxième avis pour un autre neurologue. Oui. Parce que en plaque, vous dites non, c'est peut-être pas ça.
3: C'est peut-être pas ça, bien sûr. Mais ce qui est très compliqué, c'est que ça arrive à des gens qu'on aime plus que tout, et on ne peut pas avoir c'est difficile d'avoir des réactions raisonnables.
2: Comment ils vont, vos parents, aujourd'hui ?
3: Au mieux. Ils sont toujours à domicile et ont réussi à les maintenir à domicile, c'est leur souhait. Ils veulent rester ensemble, donc on fait tout pour le faire. Donc voilà. Ils nous écoutent d'ailleurs, je les embrasse.
5: Ils nous écoutent. Est-ce qu'ils ont élargi les portes de la maison ?
3: Ils ont élargi les portes de la maison maintenant.
5: Qu'il faut rappeler ça, c'est dans le livre, et ça dit aussi le déni qu'on vit tous dans ces moments-là, c'est qu'ils ont fait construire la maison alors qu'on savait que votre mère était atteinte de la sclérose en plaques et qu'un jour elle serait probablement en fauteuil roulant, mais les portes n'étaient pas assez larges pour un fauteuil roulant.
3: Oui, c'est ça, puis les toilettes pas bien équipées, etc., etc. Donc mes propres parents étaient dans une forme de déni alors qu'ils ont fait construire cette maison, et que c'était assez simple de prévoir ça au départ. Donc c'est aussi, vous voyez, c'est tellement intime que je comprends qu'on puisse avoir des réactions de protection, en fait.
5: Guillaume de Tonquédec, ta mère et moi, c'est chez Stock, et bientôt sur la scène du Théâtre de Paris à partir du 26 octobre. 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L'heure de la veille sanitaire. Manon, aujourd'hui, vous revenez sur les manifs lycéennes qui font beaucoup parler à l'étranger.
4: Oui, les blocus des lycéens français sont partout. Les images sont en train de faire le tour du monde, notamment sur les réseaux où elles sont partagées en masse. Et forcément, des milliers d'étudiants dans la rue en train de se faire matraquer par des CRS entre deux battles d'aura. C'est impressionnant à voir, notamment quand on vit hors de France.
6: It's a war zone in Paris. And these are not adults, everybody. These are high school age children plus adults.
4: C'est une zone de guerre à Paris. Sur TikTok, des centaines de vidéos venant des États-Unis, d'Amérique du Sud ou d'Europe commentent la situation dans notre pays. Une image en particulier a retenu l'attention, celle du maire de Saint-Denis, Bali Bagayoko, qui protège les lycéens face à une horde de CRS venus les gazer.
7: The most powerful video of 2026.
4: C'est l'image la plus puissante de 2026, dit un TikToker américain dans les commentaires. Beaucoup comparent Bali Bagayoko à Zoran Mamdani, le maire de New York. C'est notre Mamdani français, disent-ils. Cette séquence l'a même propulsée dans la presse internationale. Reuters l'a invité, la chaîne britannique Channel 4 a diffusé les images et le Wall Street Journal lui a consacré un portrait ce week-end. Et puis ces révoltes ont aussi une vraie résonance auprès des étudiants du monde entier qui sont très admiratifs de nos étudiants français. On peut lire beaucoup de messages qui les félicitent, qui les encouragent. Bravo d'Espagne, qu'on prenne exemple sur vous en Allemagne. La jeunesse française ne blague pas du tout. C'est assez dingue de voir tout le soutien qu'ils ont sur les réseaux à l'international. Certains profitent même de cet engouement pour convier leurs voisins anglais à les rejoindre le 17 octobre.
5: C'est-à-dire, Manon ?
4: Et bien sur TikTok, il y a une blague qui circule en ce moment. Faire croire aux Anglais qu'il y a une autre fête de la musique en France qui se prépare le 17 octobre dans tout le pays.
8: Hi, English people. Come on October 17 in town. There's the musical festival.
4: Tout le monde est invité. En fait, rappelez-vous, lors de la fête de la musique en juin dernier, les Anglais étaient venus en masse en France pour festoyer avec nous grâce justement aux réseaux sociaux. Ils avaient vu les images de rue remplies de musique, de gens qui dansent et évidemment ça leur avait plu. Les lycéens utilisent donc cette excuse pour les convier à une fausse fête de la musique le 17 octobre alors qu'en fait il y aura quoi ? Eh bien un gros rassemblement avec le retour annoncé des gilets jaunes. Et ça semble fonctionner puisque certains Britanniques expliquent que même après avoir découvert la supercherie, ils seraient prêts à venir manifester avec eux. Les Français recrutent au-delà de leurs frontières.
1: Donc tout le monde à l'étranger regarde ces images avec admiration ?
4: Alors non, évidemment, ce qui est drôle, c'est que les images divisent exactement comme en France. Sur les comptes progressistes, on va avoir une jeunesse courageuse qui se bat pour son éducation, un maire qui la protège face à la police. Mais dans les médias conservateurs, le récit est complètement différent. On parle surtout des émeutes, de chaos, d'une révolte manipulée par l'extrême gauche. Fox News dit qu'il faut déployer les militaires. Donald Trump affirme que ces manifestations ne seraient pas liées à l'école, mais à l'immigration et à l'islam.
1: Bien sûr.
4: Encore lui. Finalement, chacun projette sur ces images la France qu'il a envie de voir. Mais il ne faut pas oublier que derrière les battles d'aura et les vidéos dites spectaculaires, les lycéens demandent surtout des professeurs et de meilleures conditions pour étudier. Et si le monde entier les regarde aujourd'hui, ils ont peut-être déjà obtenu une première chose, qu'on les prenne enfin au sérieux.
1: Merci beaucoup Manon. Guillaume de Tonquédec, si vous aviez 16 ans aujourd'hui, est-ce que vous seriez dans la rue ?
3: Moi je crois, ouais. Ouais, je crois. Mais ça raconte un malaise que je vous disais tout à l'heure, profond, sociétal. Moi, les perspectives qui se présentent ne m'enthousiasment pas. Quoi. C'est pas la France que je veux pour demain. Donc je pense qu'il y a pas seulement le manque de profs et le manque de moyens ou de bâtiments à vétustes. Il y a une envie d'un autre projet de société globalement. Ouais,
2: comment vous les trouvez en prise de parole ? Parce qu'ils s'expriment pas mal et on les voit.
3: Il y en a qui sont vraiment très bons. Ouais. Mais c'est ça, voilà, il va y en avoir un qui va émerger, qui va se présenter pour 2020.
1: Il sera pas majeur, malheureusement. Ce petit problème. Enfin, elle hérite toujours de sujets gays. Pour conclure cette émission, on accueille Alexandra Roth. Bonjour Alexandra, comment ça va ?
9: Ça va. Du coup, j'ai réalisé que j'étais célibataire à 36 ans. Ça va aller. Je vais vous en parler un peu, ça va me faire du bien.
1: Très bien. La chronique d'Alexandra Roth, c'est juste après Isaiah Rashad et SZA, Boy in Red. Sur France Inter.

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1: Après Tinder, Adopte un mec et bien d'autres sites de rencontres, notre humoriste Alexandra Roth est perdue. Elle essaie de comprendre c'est quoi l'amour.
2: Bonjour. L'amour, le couple, le mariage. Je me rends compte que c'est pas la même chose. Je crois qu'on a tendance un peu à les confondre. Tu sais, tu peux être amoureux sans être en couple sans être amoureux, être marié sans être ni l'un ni l'autre. On en a connu plein. Voilà, j'ai 36 ans, je suis un peu perdue. Je me demande c'est quoi l'amour. Par exemple, j'ai une amie qui supporte pas le célibat. Tu vois, elle enchaîne les couples, qui sont rarement des histoires d'amour d'ailleurs. Tu sais, c'est cette pote qui disparaît dès qu'elle est amoureuse parce qu'elle veut pas voir dans les yeux de ses amis la mère qu'elle est, dans laquelle elle s'est refourrée. Tu vois qui c'est, Manon? Bah, on la connaît tous. Et depuis le temps, bah, j'ai repéré. Tu vois, je repère quand ça pue. C'est très simple. Quand elle devient grise et qu'elle a les cheveux gras, même en sortant de la douche, c'est qu'il faut intervenir. Donc, je lui pose la question. Qu'est-ce que t'aimes chez lui? Pourquoi tu l'aimes? Mais tu l'aimes? Et elle m'a répondu, un double bas, elle m'a répondu, d'accord? Un double bas de plus de 3 secondes, c'est pas normal. On est des humains ici, on n'est pas des chèvres, les amis, d'accord? Moi, si je demande à quelqu'un pourquoi t'es avec moi, et qu'il me répond bas, même un bas d'une seconde, je vous jure, j'espère avoir le courage de partir. J'espère, parce qu'on a quand même tous très peur d'être seuls, tu vois. Et moi, je crois que cette société, elle nous a très très très mal parlé d'amour. Elle ne sait pas parler d'amour. Et là, j'ai réécouté « Ne me quitte pas ». On me l'a vendu comme l'une des plus belles chansons d'amour de tous les temps. Alors pardon, mais je veux être l'ombre de ton ombre, l'ombre de ton chien. Non, en fait, non. Il faut avoir quelle estime de soi pour se rétrograder derrière un labrador. C'est pas la plus grande histoire d'amour de tous les temps. C'est la chanson de dépendance affective la plus dingue de tous les temps. Après, honnêtement, je suis pas la bonne personne pour venir vous parler d'amour. Amoureux, j'ai beaucoup plus aimé dans ma tête que dans ma vraie vie, on va pas se mentir. En revanche, l'amour amical, ça je maîtrise, de très belles histoires d'amour amical. J'ai aussi des magnifiques histoires d'amour avec plein de membres de ma famille. La tournure de phrase est chelou. Oui, je vous parle d'amour filial. Je suis en train de vous annoncer... Non, je ne vous annonce pas que mon père et mon oncle et que ma mère et ma sœur. Tout va bien. Donc j'ai 36 ans, j'ai des amis qui en ont 50. Et quand on parle d'amour, je suis un peu en rade, quoi. Et quand elles me disent, après 20 ans, je sais pas si c'est que l'habitude qui nous tient ou s'il reste un peu d'amour. Alors je crois que pour savoir s'il reste un peu d'amour, il faut considérer l'habitude comme ton vieux canapé. Tu vois, il y a deux types de vieux canapé. Il y a celui un peu vieillot, qui n'est plus très à la mode. Il a moindre bon, mais il est très confortable. Il connaît ton corps par cœur. Et tu sais exactement dans quelle position te mettre pour te sentir bien, bien, bien. Tu vois? Et après, il y a l'autre vieux canapé. Tu sais, je peux plus le voir, il est trop vieux. Mais je sens les ressorts, meuf, je sens les ressorts. Je sais pas, je suis mal assise, je commence à avoir un lumbago, là. Mais pourquoi tu... Mais je le change pas, parce que j'ai la flemme, là, faut sortir, faut tester des canapés, en trouver un bien dans mon budget, dans la France à Macron, c'est pas facile. Et puis après, faut le monter, faut se réhabituer. Écoute, franchement, si t'as des ressorts dans le cul, mal au dos, faut le jeter. C'est tout ce que je peux te dire, tu vois. Donc je cherche souvent des couples inspirants qui donnent envie. Des vrais couples, hein, pas des couples papier glacé. Et il n'y en a pas tant que ça, ma liste est vraiment petite. Et c'est fou parce que c'est toujours les couples les plus malheureux qui te disent « Alors, c'est pour quand le couple, l'amour, le mariage ?» Et toi, c'est pour quand le divorce, en fait? Non, parce que je ne me souviens même plus du prénom de ton mec tellement ça fait 3 ans qu'il s'appelle l'autre connard. Tu me souhaites quoi exactement? Tes embrouilles sur le parking de Auchan? En fait, c'est bizarre, on dirait que ces gens essaient de te tirer dans une secte, tirer dans leur caca, quoi. Tu vois, c'est comme ma copine Jojo, quand je suis au régime et qu'elle est là, genre, elle veut pas grossir toute seule. Je me dis, non, mais ça va, c'est qu'un magnum. Et dans ma petite liste de couples inspirants, cher Guillaume de Tonquédec, vos parents viennent de faire leur entrée.
3: Ah, merci.
2: Oui, et ils sont passés devant Ross et Rachel de Friends, ça, c'est pareil.
3: C'est beau.
2: Guillaume, vous avez écrit un livre qui s'appelle « Ta mère et moi », qui nous raconte la maladie, la sclérose en plaques, qui a terrassé la vie de votre mère, la vôtre et celle de votre père, qui l'assiste depuis tant d'années. Et là, on parle d'une maladie quand elle prend tout ton corps, quoi, et t'es obligé de montrer de toi ce que tu veux même pas voir de toi-même. Moi, je suis sûre qu'il y a des gens qui sont montés tout en haut du Mont Everest, ils ont vu le Mont Everest de leurs yeux, ils n'ont jamais vu leur propre anus. Imagine, par peur de t'auto s'est dégoûté. Alors, imagine quelqu'un d'autre qui le voit, qui le torche et qui t'aime encore. Et ben, je crois que c'est devenu mon rêve. Voilà. Mais avant tout, vous nous racontez cette immense histoire d'amour. Monsieur et Madame de Tonquédec, c'est quand même quelque chose. Déjà, ça commence avec un coup de foudre sur le quai de la gare. Lui, il savait qu'il l'aimerait toute sa vie. Ce qu'il ne pouvait pas savoir, c'est

0: que cet amour serait exponentiel et que le pire le renforcerait. Et je crois que c'est ça l'amour, le vrai, l'exceptionnel, quand l'amour n'est plus soumis au désir fragile. Et il vous a dit, j'aime plus ta mère qu'au premier jour de notre mariage. Eux, ils n'ont rien confondu, ni le couple, ni le mariage. L'amour est au centre de tout. Merci pour l'exemple.
1: Merci pour...
2: Merci beaucoup, Alexandre. Même si je vais devoir me lancer dans une petite introspection, puisque je suis présentement en train de changer mon canapé. Je vais me poser pas mal de questions. Il y aura peut-être une discussion avec Madame Noël en rentrant à la maison. Merci.
3: On a une petite idée du budget.
2: Oui, je vous en prie, Quentin. Arrêtez de n'importe quoi. Nous sommes sur le service public. Merci, Guillaume de Tonquédec, d'être passé nous voir dans Zoom Zoom. Je rappelle votre livre et le spectacle à venir, Ta mère et moi. Alors, le livre, c'est chez Stock et bientôt sur la scène du Tête de Paris à partir du 26 octobre. Merci beaucoup d'avoir été avec nous. Merci à tous, les amis Manon, Quentin, Cyril, celles et ceux qui nous aident à préparer cette émission. Claire-Sophie Collet, Julie Verne, Pierre Courade, Antonin Patarin et Lola Druet. À la réalisation, c'était Alicia Bulot. À la technique, Loïs Moreau. Demain, préparez vos cagoules, je sors les lacrymos. On va zoomer sur cette notion dont vous entendez beaucoup parler depuis le soulèvement lycéen, la fameuse doctrine du maintien de l'ordre. Que contient-elle exactement? Qui l'a définie? Je sens que c'est un sujet qui passionne Guillaume de Tonquédec. Oui. D'écouter Zoom Zoom demain. Comment évolue la doctrine du maintien de l'ordre au fil des gouvernements et des ministères de l'Intérieur? Eh bien, on en parle demain avec un spécialiste.
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1: Il est 2h, le flash Philippe Père. Les débats sur le budget de l'État ont commencé ce mardi soir à l'Assemblée nationale. Après l'échec de la motion de rejet déposée par les socialistes, il nous faut un budget d'ici à la fin de l'année, a martelé à la tribune le ministre de l'Économie. À l'ouverture des débats sur la partie recette du texte, Roland Lescure a défendu 43 milliards de mesures nouvelles d'efforts, tout en assurant être prêt au compromis, mais à condition de ramener le déficit à 5% du PIB. Un policier a été mis en examen pour violence aggravée et placé sous contrôle judiciaire à Tours ce mardi soir, après qu'un lycéen a été éborgné fin septembre en marge des manifestations lycéennes, a annoncé le parquet. Le policier a également l'interdiction de porter et de posséder un LBD, un lanceur de balles de défense. Un autre policier est lui placé sous le statut de témoin assisté dans cette affaire. La mobilisation lycéenne qui se projette désormais vers ce samedi 17 octobre, avec cet appel à manifester partout en France contre la vie chère. Ce mardi, la 5e journée de manifestation depuis le début du mouvement a rassemblé 161 500 personnes selon le ministère de l'Intérieur, 480 000 selon l'intersyndicale de la jeunesse. Les cours toujours suspendus au collège La Canale d'Aubagne ce mercredi, 2 jours après qu'un collégien de 14 ans a tiré sur le principal et une enseignante. Ce jeune s'inscrit dans une mouvance fascinée par les tueries de masse. Selon le parquet antiterroriste, désormais chargé de l'enquête, on les appelle les membres de la True Crime Community ou encore les Columbiners, en référence à la tuerie de masse qui avait meurtri un lycée du Colorado aux États-Unis à la fin des années 2000. Le pape s'est fait retirer une tumeur cancéreuse au poumon. Le Vatican l'a indiqué ce mardi soir, après l'opération subie par le souverain pontife pour l'ablation de ce qui avait été au départ désigné comme un nodule. L'opération s'est bien passée. Léon XIV reste hospitalisé, a priori au moins jusqu'à la fin de la semaine, et il va faire l'objet d'examen.